0: Dimanche dernier, le 7 juin, deux auteurs de cet ouvrage, Frédéric Rouvillois et Jean-Pierre Chaline, autour de l'histoire de la bourgeoisie et du savoir-vivre. Eh bien, ce soir, nous avons le plaisir de recevoir un autre de ces auteurs, Jacques Frémaux, pour le chapitre qu'il consacre à l'Algérie, à partir, bien sûr, de la conquête française de 1830. 130 ans d'histoire, à peu près, une histoire, enfin 130 ans plus si on la prolonge, bien sûr, jusqu'à nos jours. Une histoire qui est relativement courte au regard de l'histoire de la France qui est plurimillénaire, mais c'est une histoire qui est très riche d'événements, de passions et de drames, et qui continue d'ailleurs à nous marquer l'actualité avec les condamnations récentes de Boualem Sansal, de Kamel Daoud et du journaliste Christophe Glaise, en témoigne. Et pourtant, la conquête de l'Algérie, décidée par Charles X, ne semble procéder d'aucune volonté stratégique, mais plutôt d'un opportunisme politique. C'est ce que explique notre auteur, notre invité ce soir, dans le chapitre qu'il consacre donc à ce pays. On est encore très impressionné d'ailleurs par des intentions aussi légères face aux conséquences dramatiques de cette histoire, l'histoire de l'Algérie et de la France, avec des drames et des victimes par milliers. Alors on se demande aussi, puisque nous allons bien sûr interroger notre invité sur ce point particulier, parce que nous avons tous appris à l'école, dans les cours d'histoire, que la décision d'envahir l'Algérie, donc en 1830, serait la conséquence du fameux coup d'éventail donné par le Dey d'Alger au consul de France d'Éval, et ça le 30 avril 1827, ainsi que la volonté de mettre fin à la piraterie en Méditerranée. Donc ça, c'est une question effectivement que nous posons ce soir à Jacques Frémaux. C'est important que nous comprenions bien, en effet, les causes de l'invasion de l'Algérie par l'armée française, sous la décision, bien sûr, du roi et de son gouvernement. Et puis, cette décision, dont les conséquences seront effectivement dramatiques dans l'histoire, eh bien, nous en vivons toujours, en quelque sorte, une forme d'héritage politique, conséquence des accords d'Évian, de ceux de 1968, à savoir cette immigration algérienne qui est majoritaire dans l'immigration de masse que nous subissons actuellement en France. Alors Jacques Frémaux, en quelques pages parfaites de cette nouvelle histoire de France, raconte ses 130 années d'histoire, et ce sera le thème de notre émission. Jacques Frémaux, bonsoir.
1: Bonsoir.
0: Eh bien, merci beaucoup d'être avec nous ce soir en direct pour parler de ce chapitre très dense. Vous réussissez à résumer cette histoire longue, complexe et dramatique en quelques pages. Et vous avez un parcours assez riche. Avant d'en arriver à la première question, je rappelle que vous êtes professeur honoraire de l'Université de Paris-Sorbonne en histoire contemporaine et que vous êtes spécialiste de l'histoire coloniale. Vous avez une particularité, c'est que vous êtes né en Algérie, pays que vous avez quitté à l'âge de 13 ans, et vos aïeux, votre famille, s'y étaient installés vers 1850. Donc vous avez une histoire familiale forte avec l'Algérie. Vous êtes donc, comme je le disais, spécialisé dans l'histoire contemporaine et notamment l'histoire coloniale. Vous êtes à cet égard membre de l'Académie des sciences d'outre-mer, membre du comité de rédaction de la revue historique des armées, directeur de recherche au centre Roland Mounier de la Sorbonne. Parmi les nombreuses occupations qui vous caractérisent, vous avez beaucoup écrit sur ces thèmes. Je citerai qu'un choix de livres parmi les nombreux que vous avez écrits, « L'Afrique à l'ombre des épées, 1830-1930 », ces trois volumes que vous avez publiés auprès du service historique de l'armée de terre. Vous avez écrit aussi sur des établissements côtiers aux confins sahariens, les officiers administrateurs et les milices indigènes. Vous avez écrit aussi sur les bureaux arabes dans l'Algérie de la conquête, ça c'est chez De Noël, et puis plus récemment, le Sahara et la France, chez Soteka. Ça c'était en 2010, la conquête de l'Algérie, la dernière campagne d'Abdelkader, au CNRS édition, et ça c'est en 2016. Souhaiteriez-vous mentionner d'autres livres parmi...
1: Je peux mentionner deux livres que j'ai écrits, notamment... un qui est sur les guerres coloniales des Européens, qui est un livre que j'ai écrit il y a quelques années, qui est un livre assez important, enfin qui a surtout pour intérêt d'évoquer non seulement l'Empire français, mais enfin les armées françaises, mais également les armées britanniques, les armées russes, les armées américaines, les armées espagnoles et autres. Qui complétait un autre livre que j'avais écrit sur les empires coloniaux, dont le sous-titre était justement Prélude à la mondialisation, qui était aussi une étude de l'ensemble des empires coloniaux. Voilà. Et puis actuellement, je prépare un livre qui devrait paraître au mois de septembre, qui s'appellera Vie et mort des Français d'Algérie, donc 1830-1962.
0: Et vous publiez où ce dernier ouvrage ?
1: Il sera publié aux éditions Perrin.
0: D'accord. J'espère que vous viendrez le présenter à la radio. Nous vous recevrons avec grand plaisir. Ce sera l'occasion de se rencontrer dans le studio, hein, puisque là nous sommes à distance.
1: Oui, d'ailleurs, je vous signale, j'espère que tout va bien marcher, mais enfin j'espère que la connexion Internet va être stable, parce que quelquefois on a quelques difficultés, mais enfin nous prions pour que tout marche bien.
0: Bon, en tout cas, pour l'instant, ça va bien.
1: Oui, pour l'instant, c'est pas fou.
0: Alors espérons effectivement que ça continue ainsi. Avant d'en arriver au sujet de l'histoire de l'Algérie et de la France, hein, c'est ce chapitre que vous avez écrit, intitulé Algérie, donc, dans la nouvelle histoire de France, j'aimerais vous poser, si vous voulez bien, quelques questions, parce que j'ai été intrigué par votre parcours, et vous êtes professeur, donc, d'université émérite, vous êtes spécialisé notamment sur l'histoire coloniale, et je voulais savoir, est-ce que ça, c'est lié à votre propre histoire, à votre histoire familiale, parce que vous êtes né à Alger. Vous avez quitté l'Algérie en 1962 à l'âge de 13 ans, et puis toute votre famille est venue très tôt. Vos aïeux sont venus très tôt en Algérie, dès 1850. Est-ce que c'est ce parcours qui vous a orienté?
1: J'ai un ancêtre enterré en Algérie dès 1849, vous voyez donc.
0: Ah oui, en effet. Bon, c'est bien avant 1850, alors, effectivement.
1: Pas bien avant, mais quelques mois avant.
0: Oui. Quelques mois, oui. Oui. Est-ce que, justement, c'est ce parcours en particulier qui vous a orienté sur ce sujet?
1: Oui, bien sûr, oui, parce que disons que j'ai fait des études classiques régulières, ordinaires, disons, enfin, dans un certain sens, le grand lycée de Lyon au Parc, la Cagne de Lyon, l'école normale supérieure, l'agrégation d'histoire, mais effectivement, dès que je me suis orienté dans la recherche, j'ai trouvé que ce sujet de l'histoire de l'Algérie, et notamment l'histoire de l'Algérie coloniale, était très mal connu. Hein, et donc, c'est dans ce sens-là que je me suis orienté dans cette direction, en élargissant justement à l'histoire coloniale en général. Bon, parce que je pensais que c'était... Évidemment, on ne pouvait pas la situer uniquement dans un cadre très, très étroit.
0: Parce que vous avez quitté l'Algérie à un âge où les souvenirs vous marquent, tout de même 13 ans, on est conscient de ce qui se passe. Et pourriez-vous nous dire un mot du souvenir que vous avez de ces événements, et puis l'histoire de votre famille, même en Algérie?
1: L'histoire de ma famille en Algérie, c'est assez simple. Ce sont des gens qui étaient une famille essentiellement au départ d'artisans, plutôt, qui étaient venus les uns du nord, enfin, comme beaucoup de familles d'Algérie, les uns du nord de la France, les autres plutôt du Languedoc, qui s'étaient alliés avec des jeunes femmes, qui les unes étaient d'origine espagnole, les autres d'origine maltaise, et donc qui ensuite avait progressé, disons, d'un certain point de vue. Bon, mon père était cadre d'entreprise, et donc bon, qui avait eu cette progression assez classique finalement d'un grand nombre de Français, mais qui avait un attachement réel à l'Algérie et qui se considérait réellement comme des Algériens, disons, français bien sûr, avec cette spécificité, et qui n'a envisagé que très tard, peut-être au mois de mars ou avril 1962, qu'il devrait quitter l'Algérie. Pour eux, l'Algérie, c'était quelque chose qui devait continuer. Voilà, ils n'avaient pas l'idée qu'ils auraient été obligés d'en partir.
0: Quel souvenir vous avez des derniers moments passés en Algérie ? Ça a dû être une épreuve très marquante pour vous-même,
1: oui,
0: et toute votre famille.
1: Ça a été très marquant, mais comme toujours, dans ce cas-là, disons qu'on a tendance à effacer un peu la réalité des émotions. Hein, mais disons, ces souvenirs de scènes très très pénibles, c'est le souvenir le plus dur, c'est celui d'une des tantes de ma mère qui a été assassinée dans des conditions épouvantables près d'Alger au mois de mars 1962. Donc, c'est aussi le souvenir aussi, il faut dire, bon, de l'impression d'une grande indifférence de la part de la métropole. Il y a aussi ce souvenir-là. Bon, voilà, ce sont les processus qui restent. Disons, c'est ce qui reste de la sensibilité de cette époque. Bon, ensuite, on essaye justement, en historien, de remettre un petit peu en situation, bien sûr, hein, mais qui laisse des souvenirs assez assez durs, effectivement.
0: Vous avez pu revenir en Algérie par la suite,
1: hein ? Oui. Et ce qu'il faut dire, hein, c'est que j'ai gardé, enfin disons que travaillant sur l'Algérie, j'ai eu l'occasion d'y retourner, j'ai encore l'occasion d'y retourner. Bon, je fais même partie, je ne sais pas si ça continuera, mais j'ai fait partie jusqu'à quelques semaines de la commission, qu'on appelle la commission mixte des historiens franco-algériens, qui avait été mis sur pied par le président Macron pour essayer justement d'établir un dialogue mémoriel, bon, qui a permis d'excellents contacts, et des contacts même très amicaux avec des historiens algériens, mais qui pour l'instant est complètement bloqué, bon, par, faut bien reconnaître, par la mauvaise volonté du gouvernement algérien et par l'incapacité du gouvernement français à définir une ligne très très précise. Bon, je ne veux pas entrer évidemment dans le
0: détail. Oui, bien sûr.
1: C'est un peu ça.
0: Vous avez toujours reçu un bon accueil.
1: Disons que j'ai gardé des bons contacts avec l'Algérie. J'ai eu aussi un certain nombre d'étudiants algériens ou de collègues algériens qui sont des amis. Donc, si vous voulez, je ne ressens pas pour l'Algérie. Je ne ressens pas du tout de ce qu'on pourrait appeler du ressentiment. Hein. Pour moi, je crois, enfin, si je ne veux pas entrer dans le détail non plus,
0: bien sûr,
1: mais je crois de toute façon que les bonnes relations franco-algériennes sont aussi, et là j'insiste beaucoup, sont aussi fondamentales pour l'avenir de la France, et peut-être plus que les relations franco-allemandes. Hein. Je pense que c'est extrêmement important, et que donc pour cela, il faut avoir une attitude extrêmement prudente, ouverte et surtout très bien informée.
0: Voilà. Et pourquoi, je rebondis sur ce que vous venez de dire, pourquoi pensez-vous que les relations franco-algériennes sont plus importantes que par exemple les relations franco-allemandes ? C'est rare d'entendre cet avis-là. Pour quelle raison pensez-vous cela ?
1: Disons qu'il y a une proportion. D'abord, l'Algérie est un pays voisin, pour commencer. C'est une heure d'avion de la France. Une population qui croît quand même extrêmement vite, qui est près de 50 millions d'habitants maintenant. Une population d'origine algérienne installée en France, qui compte plusieurs millions de personnes. Et je pense que l'ouverture de la France sur les pays méditerranéens et sur le sud ne peut se faire qu'à travers des pays comme l'Algérie, pas uniquement l'Algérie bien sûr, hein, mais à travers des pays comme l'Algérie et à travers une bonne relation, peut-être pas uniquement avec le gouvernement algérien, mais en tout cas avec les Algériens et par une bonne connaissance pour les Français des problèmes algériens. Voilà, une question franco-algérienne.
0: Et donc, ce que vous nous expliquez, c'est que vous ne constatez pas dans vos différents travaux, vos différents échanges et vos rencontres, une hostilité particulière entre vos homologues algériens. Ça, c'est
1: non.
0: Une relation qui est normale, en quelque sorte.
1: C'est une relation, disons, c'est une relation qui est difficile, parce que souvent, elle est marquée par, d'une part, par l'incompréhension, par la méconnaissance, alors je ne parle pas de mes collègues, bien sûr, par la méconnaissance, et d'autre part, par, disons, les prises de position politiques des uns et des autres. Bon, disons, pour simplifier, parce que là aussi, je veux pas, je suis pas politique du tout, hein. C'est pas du tout mon métier. Je me garderai de donner des leçons aux uns aux autres. Mais en gros, si vous voulez, bon, le gouvernement algérien a tendance, évidemment, à instrumentaliser sa relation avec la France pour essayer de construire une unanimité qui est loin d'exister à l'intérieur de la population algérienne. Une idée fondée sur un esprit nationaliste et même extrêmement chauvin. Et du côté français, là aussi, il y a soit une espèce d'admiration un peu béate pour une Algérie qui serait une Algérie socialiste, révolutionnaire, qui se serait libérée de la France par son combat et qui serait toujours un modèle en quelque sorte. Et d'un autre côté, une méconnaissance totale de ce qu'a été la colonisation et de ce que peuvent, de la manière dont les Algériens considèrent la colonisation et le poids de l'héritage colonial. Et donc tout cela ensemble, évidemment, ça fait beaucoup d'incompréhension et beaucoup de freins à des relations apaisées ou normales, disons.
0: Donc le travail n'est pas terminé, c'est ce que vous expliquez, Jacques Frémont.
1: Non, ça je ne crois pas.
0: En tout cas, nous sommes très heureux de vous recevoir. Donc autour de ce chapitre consacré à l'Algérie, de cette nouvelle histoire de France, et je vous propose, si vous voulez bien justement, qu'on commence par le début, qui est la décision, en effet, pour la France de prendre possession d'Alger. Et vous écrivez, vous posez cette question au début de ce chapitre, pourquoi la France s'est-elle attaquée à un pays totalement étranger, largement inconnu aux populations hostiles. Et donc, et vous évoquez, donc je vous laissais répondre, bien sûr, hein, c'est ce que. Mais vous n'évoquez pas, alors c'est vrai que vous êtes certainement obligé de synthétiser, mais vous n'évoquez pas, peut-être ne considérez-vous pas ça comme justement des raisons sérieuses de cette invasion. Le fameux coup d'éventail, ce qu'on apprenait tous à l'école, hein, bien sûr. Le fameux coup d'éventail, donc comme je le signalais en introduction, en 1827, du dé d'Alger au consul, il paraît que c'était pas quelqu'un de très recommandable d'ailleurs, le consul de Val. Et puis le problème posé par la piraterie. Alors je vous laisse évoquer, nous expliquer ce que sont pour vous les raisons effectivement principales, réelles, donc, de cette décision de Charles X et de son gouvernement d'envahir. Ça se passe quelques jours seulement, quelques semaines avant d'ailleurs que ce régime soit renversé.
1: il faut d'abord penser, enfin bon, là je ne veux pas être trop long, mais penser d'abord que, bon, évidemment, 1830 c'est fondamental, mais enfin l'histoire de l'Algérie et l'histoire de France, bon, sont quand même plus parallèles qu'on le dit, hein, parce que finalement l'histoire de l'Algérie, ça commence avec les Berbères, ça commence avec Jugurtha, et ça, là, c'est le moment. Très curieusement, c'est à peu près au deuxième siècle, à peu près avant Jésus-Christ, justement, apparaît Jugurtha, et le consul Marius, qui est aussi celui qui va repousser les Germains, va capturer Jugurtha. Vous voyez, donc on est quand même dans des choses qui sont assez proches. Bon. Et c'est l'histoire de la Méditerranée, hein, de toute façon. Alors, bon, si on revient à 1830, il y a cette question de la piraterie. Est-ce qu'elle a été déterminante? Bon, elle avait été surtout très importante au XVIIe et même encore au XVIIIe siècle. Elle avait beaucoup reculé au XIXe siècle parce que les puissances maritimes européennes étaient en mesure de faire la police. Il y avait encore un bombardement énorme d'Alger par la flotte anglaise, d'ailleurs, vers 1816, qui avait été quelque chose de très important. Et donc, il y avait bien des phénomènes de piraterie, mais enfin, ces phénomènes de piraterie, ils étaient très largement réduit, donc ça n'était pas, il ne gênait pas vraiment le commerce méditerranéen, même s'il pouvait, il pouvait y avoir des phénomènes de banditisme, mais en fait, c'était réduit à quelque chose, à peu de choses. Donc la manière dont dont dont le gouvernement français décide d'intervenir en Algérie, effectivement, c'est à la suite d'une affaire très compliquée qui est l'affaire un débat entre le dé d'Alger et le gouvernement français à propos de dettes, hein, de dettes, le gouvernement

0: accusait justement, semble-t-il, à raison, le consul de Val de avoir défavorisé dans cette affaire. Bon. Et donc, c'est là qu'intervient la fameuse scène du coup d'éventail. Le dé aurait fait une scène assez violente au consul de Val. Bon, cette scène, d'ailleurs, très peu de gens l'ont vue. Hein. Mon maître Xavier Iacono, grand historien de l'Algérie, avait fait un article là-dessus. Le nombre de les témoins sont très peu nombreux, contrairement à ce qu'on peut croire. Ça s'est pas passé devant une grande foule. Hein. Mais apparemment, quand même, c'est bon. C'est un fait qui est avéré, bon, de ce coup d'éventail ou un coup de chasse-mouche. Enfin bon, bref, le consul, donc, et c'est à partir de ce moment-là que le consul, se jugeant insulté, décide de quitter Alger. Bon, ce n'est pas le premier consul et le premier représentant de la France qui quitte Alger. D'ailleurs, c'est devenu depuis une espèce de. C'est devenu une habitude. Hein. Bon, vous n'avez qu'à poser la question à l'ambassadeur Xavier Driancourt, qui pourra vous faire la liste de ce genre de démonstration.
1: Ça n'est pas
0: Bon,
1: son cas, il n'a
0: donc,
1: pas été frappé, lui, par
0: non, non, il n'a pas été. Non, mais
1: par
0: disons que
1: Bouteflika.
0: l'idée de quitter, non, non, mais l'idée de partir solennellement et de revenir, bon, ça c'est devenu un peu
1: Oui.
0: coutumier. Alors, toujours est-il, non, mais je plaisantais, bien sûr.
1: Oui, bien
0: Toujours
1: sûr.
0: est-il que, à partir de ce moment-là, le gouvernement français décide. C'est un prétexte, en fait, l'attention se tend, l'attention naît, si vous voulez, et on fait un blocus, on commence par demander des excuses au dé, le dé refuse de les faire, et finalement, donc, pour exiger des réparations, on organise un blocus des côtes algériennes. Bon. En réalité, il semble qu'au fond de toute cette affaire, hein, la raison profonde que d'ailleurs j'aurais dû développer peut-être dans mon article assez court que vous avez eu la gentillesse de citer, l'idée du gouvernement français, c'était d'avoir une grande politique en Méditerranée et c'était d'acquérir une position sans doute importante, une position navale en Méditerranée face aux côtes françaises. Ils étaient la seule position possible, car si il y avait des meilleures positions, si vous voulez, il y avait certainement la position Tunis, hein, mais et il y avait d'autre part les positions des côtes marocaines, mais les côtes marocaines, c'était Gibraltar aux Britanniques, bon, évidemment du côté espagnol, mais les Britanniques tenaient à garder le contrôle de l'entrée de la Méditerranée. Et il n'était pas question non plus de s'intéresser à la Tunisie, qui était d'ailleurs sous suzeraineté turque également, mais aussi qui était le passage pour la Méditerranée orientale et sur lequel les Anglais veillaient jalousement. Donc la prudence, si on voulait avoir des positions en dehors de sur Méditerranée occidentale, c'était les côtes de l'Afrique du Nord, qui n'offraient pas d'ailleurs d'avantages maritimes extraordinaires, mais enfin qui offraient quand même des possibilités. Et donc le gouvernement, à cela s'ajoute, donc ça c'est sans doute l'idée fondamentale, mais à cela s'ajoute l'urgence de faire une opération justement qui soit prestigieuse pour le gouvernement, pour le régime. Et là, on est plutôt dans la politique intérieure. C'est-à-dire que Charles X est menacé, enfin, Charles X donc voudrait réformer profondément les institutions françaises dans un sens réactionnaire d'ailleurs. Et pour cela, il pense qu'un succès militaire lui permettrait de mettre fin au régime de la charte tel qu'il a été établi en 1814 et pour établir une monarchie plus absolue suivant ses voeux. Hein. Et donc, il y a ce deuxième aspect. Et il va d'autant plus se presser que la situation politique en France lui paraît favorable, en quelque sorte. Et donc, c'est là qu'on arrive à 1830. Après 3 ans, quand même, hein, de tergiversation, parce que le
1: Oui.
0: coup d'éventail, c'est 1827.
1: Donc un peu une double raison, une raison stratégique, un peu de fond, cette volonté d'avoir une base en Méditerranée, qui sont d'ailleurs très anciennes, parce que le corps expéditionnaire français, vous allez expliquer comment il est constitué, débarque à Sidi Férouk. Sidi Férouk, c'est le lieu de débarquement qui avait été déjà relevé par un émissaire de Napoléon.
0: Oui, mais tout
1: En
0: à
1: cas
0: fait, c'est
1: d'opération, donc l'état-major de l'époque, mais c'est pas dans les conseils donc datant du Premier Empire, c'est ça.
0: Oui, tout à fait, parce que Napoléon, bon, qui avait des projets partout, avait pensé à un moment, en 1808, que il serait utile d'avoir une position justement en Afrique du Nord, en passant justement toujours dans le

0: d'une politique anti-britannique. Et donc, il avait envoyé un officier, le commandant Boutin, donc faire une reconnaissance discrète à Alger pour essayer de savoir quel serait le meilleur lieu de débarquement. Et Boutin, qui était un officier du génie, avait donc jugé que le lieu de Sidi Ferruj, Sidi Fredj actuellement, qui se trouve un peu à l'ouest d'Alger, aurait été la meilleure position, ce qui s'est avéré d'ailleurs tout à fait exact.
1: Alors, Alger tombe en 3 semaines. Les combats sont-ils difficiles? Et il y a combien le corps expéditionnaire? C'est combien de personnes à peu près?
0: Alors, c'est un gros corps expéditionnaire, hein, parce
1: Oui.
0: qu'on prend près de 37 000 hommes.
1: Ah
0: Hein,
1: oui,
0: il y
1: c'est
0: a une
1: important, oui, en effet.
0: flotte, une marine très importante. Oui, d'ailleurs, on est impressionné quand on voit la possibilité d'envoyer un corps expéditionnaire, hein, si loin, dans de telles conditions. Hein. Et donc, il arrive, donc il débarque. La principale difficulté, en réalité, c'était le transport et c'était le débarquement, comme d'ailleurs c'est toujours le cas. Hein, car d'abord, il y avait le problème des tempêtes en Méditerranée. Et la Méditerranée est une mer très difficile, contrairement à ce que peuvent croire les touristes, hein, ou les vacanciers. Et les tempêtes ont détruit des flottes entières depuis l'Antiquité, hein, y compris celle de Charles Quint, notamment, qui avait essayé en 1541 d'attaquer Alger. Et donc l'amiral Duperré était extrêmement inquiet sur la possibilité de débarquer. Donc on a quand même réussi à débarquer. Il n'y a pas eu d'opposition. L'armée du Dey a essayé, n'a pas empêché le débarquement. Elle a laissé le débarquement se faire. Et bon, une fois que l'armée française s'est rangée en bataille, la disproportion des forces et la différence d'organisation, d'armement a fait que la victoire était à peu près assurée aux troupes françaises, bon, qui ont pu marcher ainsi sur Alger, par les hauteurs et s'emparer d'Alger, bon, et obliger le Dey à capituler. Donc, ça aurait été une promenade militaire si on élimine le fait que, comme d'habitude dans ces expéditions, la mortalité par maladie a été quand même assez forte.
1: Le Dey qui capitule, il s'est réfugié à l'étranger, il a quitté l'Algérie, comment ça, ou alors il a été capturé, emprisonné,
0: Ben,
1: que
0: non, le
1: quel
0: Dey a signé la capitulation et donc il a été immédiatement avec sa suite, il a été immédiatement embarqué sur un navire en destination de Constantinople, hein, puisqu'il était sujet, il
1: Ottoman.
0: était sujet turc. Donc là, il n'y a pas eu de problème particulier. La question qui a ensuite été soulevée, c'est que n'était peut-être pas une idée excellente d'expulser immédiatement tous les Turcs et toute leur administration, qui était l'armature quand même administrative du pays, alors que c'était un pays qui était à peu près inconnu. Hein. C'était sans doute une grave erreur politique.
1: Mais comment les Français vont-ils procéder sans administration locale, puisqu'elle a été expulsée? Comment, dans les tout premiers temps, vont-ils administrer ce pays?
0: Oui, ben dès le début d'ailleurs, alors c'est là que dès le début on voit, disons, l'improvisation. Au départ, bon, si tu étais agi que de prendre et de tenir Alger, au fond, le problème ne se serait pas tellement posé. Il suffisait d'occuper une ville, d'y mettre une garnison, bon, d'assurer peut-être la sécurité des alentours. Mais très vite, les autorités françaises, sous Charles X, mais surtout à partir de Louis-Philippe, donc qui est arrivé au pouvoir très peu de temps après, hein, puisque Charles X tombe à la fin du mois de juillet, bon, c'est ensuite l'arrivée de Louis-Philippe, du gouvernement donc de la famille d'Orléans,
1: Alors,
0: à ce
1: pardonnez-moi,
0: moment-là, décide très tôt
1: Jacques Fabre,
0: d'établir une colonie en Algérie.
1: oui, excusez-moi, je vous interromps et on va revenir effectivement à la manière dont les Français vont administrer, mais je voulais juste vous poser une dernière question sur Charles X, puisque vous nous avez expliqué les raisons qui l'ont conduit, hein, à faire cette conquête, raison de fond stratégique et puis raison plus liée aux élections. Il n'a pas gagné les élections, puisque le régime d'ailleurs est renversé, hein, le 30 juillet. Donc cette conquête ne sert à rien. Donc elle n'a pas eu l'effet espéré. Les Français ont été indifférents à cette victoire, en quelque sorte.
0: Ben, c'est-à-dire que l'opinion publique, enfin d'ailleurs, disons que les classes dirigeantes, les classes politiques, On jugeait que, à juste titre d'ailleurs, on bien vu que l'opération de Charles X était une opération de diversion. Donc, toute l'opposition a continué à penser qu'il s'agissait d'obtenir justement le maintien de la charte ou même des réformes plus libérales et que, par conséquent, il ne s'agissait pas d'être impressionné par l'opération de, par l'opération d'Alger.
1: Alors,
0: Donc, ça explique pourquoi il y a eu ce soulèvement. La chute du régime.
1: Alors revenons là à l'administration de ce premier territoire avec, pour l'instant, uniquement la ville d'Alger.
0: Oui, alors au départ, bon, donc, il s'agit de dominer, c'est assez curieux, un pays sur lequel on a très peu de connaissances, on a des récits de voyage, on n'a pas de véritable carte, on a évidemment des itinéraires, on connaît un certain nombre de choses, mais enfin, on n'a pas de carte, on n'a pas d'interprète. Parce que évidemment, on a fait venir des interprètes, mais ce sont en général des interprètes qui sont des interprètes qui ont été formés en Orient, au Moyen-Orient, c'est-à-dire en Syrie, c'est-à-dire en Égypte, où les dialectes sont très différents des dialectes algériens. Et donc, ça rend le contact avec les Algériens, sauf peut-être avec les lettrés, mais ça représente quand même peu de monde, ça rend les contacts avec les Algériens extrêmement difficiles. Bon, il n'y a pas du tout, évidemment, d'interprètes de langue berbère, kabyle, etc. D'autre part, l'organisation du pays est à peu près inconnue, c'est-à-dire l'organisation en tribus, du pays en tribus, qui sont dirigées par des chefs de famille, l'organisation, la manière, les ressources du pays, la manière dont vivent les habitants, leurs traditions, sont tout à fait inconnues aussi. Alors, dans un premier temps, ce qui se passe toujours, c'est-à-dire qu'on explique aux populations qu'on vient les libérer, bon, ce qui ne veut absolument rien dire pour eux, car ils voient surtout, justement d'ailleurs, les Français comme des envahisseurs, ils voient en eux aussi des chrétiens, car il ne faut pas oublier que l'Algérie, comme d'ailleurs toute la côte du sud de la Méditerranée, s'est considérée comme une espèce de frontière avancée de l'islam face à la chrétienté. Et ça, c'est quelque chose qui existe depuis au moins le 15e siècle, hein, 15e, 16e siècle. Ça ne crée pas de relations qui sont très bonnes au départ. Bon, d'autre part, évidemment, l'armée qui arrive, bon, c'est une armée qui a besoin de vivre, qui a besoin de se ravitailler, donc qui n'a pas non plus un comportement, évidemment, absolument impeccable. Et donc, pour toutes ces raisons, les premières relations sont assez, enfin, les premières relations et les relations par la suite, d'ailleurs, sont assez mauvaises, c'est-à-dire qu'on s'aperçoit qu'il faut faire la conquête du pays, tout simplement.
1: Comment cette conquête est-elle organisée et surtout, et les choix d'ailleurs, c'est ce que vous expliquez dans ce chapitre consacré à l'Algérie et Jacques Frémaux, et les choix à Louis-Philippe. Louis-Philippe, expliquez-vous, ne sait pas très bien que faire hein, d'ailleurs de cette conquête. Il aurait pu finalement s'en tenir à Alger ou peut-être même quitter Alger. Qu'est-ce qui détermine Louis-Philippe? Quel est son objectif?
0: Alors, très vite quand même, parce qu'il y a des documents là-dessus, Louis-Philippe et son entourage ont l'idée de créer en Algérie une colonie. Alors, qu'est-ce que c'est qu'une colonie? C'est-à-dire d'établir des colons et d'essayer et faire que ces colons puissent produire un certain nombre de productions, justement, qui soient utiles à la métropole. À l'époque, on pense surtout, d'ailleurs, à des productions qui soient des productions de type tropical, ce qui est un peu bizarre, mais enfin, on pense que l'Algérie pourrait produire du café, pourrait produire du coton, ce genre de produits, de productions qui manquent à la France et dont l'Angleterre profite largement grâce à ses possessions coloniales, grâce à l'Inde, etc. Alors, ça, c'est la première idée. Et puis ensuite, il va y avoir une deuxième idée, alors là, qui est moins souvent soulignée parce que ça apparaît moins. C'est que le régime s'appuie largement sur l'armée. Or, l'armée a besoin en tout cas d'un champ d'expansion. En Europe, sa mission est à peu près bornée parce que la France est très surveillée par toutes les puissances européennes et par conséquent, il reste l'Afrique du Nord, il reste l'Outre-mer. Hein, et donc, Louis-Philippe va va pousser quand même très largement les militaires à faire la conquête d'Algérie. Et parmi les premiers de ces militaires, il y aura ses fils, hein, car tous ses fils, pratiquement, oui, vont faire campagne en Algérie. Ils vont acquérir des grades, dont le plus célèbre étant le duc d'Aumale, preneur à celui qui a capturé la Smala.
1: Le Smala, oui, oui.
0: Mais son fils aîné, le duc d'Orléans, avant lui, avait participé à plusieurs campagnes, et les autres fils vont également figurer dans plusieurs opérations militaires.
1: Mais
0: C'est un peu l'Algérie, c'est un peu une chasse réservée de Louis-Philippe. Oui, il y a aussi peut-être quelque chose, mais là c'était terminé. C'est le fameux trésor de la Casbah qui avait été saisi, qui était le trésor qui était donc dans les caves du palais du Dey en 1830. Et qui a été saisi, mais dans des conditions assez curieuses, car on s'est aperçu que les sommes de ce trésor, qui étaient assez importants, correspondaient exactement aux frais de l'expédition. Et donc, on s'est toujours demandé si le surplus, une bonne partie du surplus, n'était pas parti directement dans les caisses royales. Quelques enquêtes qui ont été arrêtées assez vite.
1: Ce trésor, de quoi était-il constitué ?
0: C'était un trésor qui était constitué. C'était un trésor qui était constitué essentiellement d'argent, d'or monnayé, d'argent, de certains nombres de ressources financières assez importantes qu'on évaluait à plusieurs dizaines de millions de l'époque, les millions francs, bien sûr. Et qui était d'autant plus important que le gouvernement du Dey, ça peut paraître assez bizarre, était assez thésaurisé, c'est-à-dire qu'il dépensait très peu de choses. Il ne faisait pas d'investissement pour moderniser l'Algérie. Il dépensait très peu, finalement, pour l'armée. Il payait les janissaires, c'était l'essentiel, c'est-à-dire ses soldats. Mais il n'avait pas de dépenses importantes, donc c'était des sommes qui s'entassaient dans les caves de la Casbah. Sans véritable usage.
1: Alors, les historiens soupçonnent qu'une partie de ce trésor serait partie directement au bénéfice des Orléans.
0: C'est ce qui est souvent suggéré. Il y a une enquête qui a été faite au début de la troisième du Second Empire et qui a été arrêtée assez vite, semble-t-il, pour des raisons politiques, pour éviter justement de dire du mal de qui que ce soit. Mais apparemment, ça a été quand même, il y a eu des détournements importants, en tout cas de ces sommes. Ça c'est tout à fait certain.
1: Cette enquête n'a pas été reprise. On en est resté à ce qui a été fait.
0: On peut toujours essayer, mais.
1: Donc cette conjonction, en quelque sorte, de l'intérêt des Orléans et aussi de l'armée, fait que Louis-Philippe décide de conquérir l'Algérie, hein, d'aller au-delà, oui, en effet, des frontières d'Alger. Alors ce qui est impressionnant, c'est quand même une guerre qui va durer quasiment 30 ans. De 1830 jusqu'à 1857, elle se termine, vous l'expliquez, par une expédition en Kabylie. Alors, la longueur de cette conquête, mais aussi le nombre de pertes, hein, de part et d'autre, hein, elles sont très importantes. Bien sûr, les pertes locales, la population locale, mais aussi les pertes dans l'armée française, puisque à peu près 100 000 tués, hein, dans l'armée française, c'est absolument...
0: Enfin tués ou morts de maladie.
1: Morts de maladie, c'est vrai que c'est l'un des facteurs importants.
0: Les fièvres d'hiver sont tués de beaucoup de gens.
1: Ce sont des chiffres très, très impressionnants. Je vous propose d'évoquer, si vous voulez bien, cette conquête, comment ça s'est passé, cette trentaine d'années, et puis aussi la question que j'aimerais bien vous poser, conquête de l'Algérie. À quoi correspond l'Algérie à cette époque, sur le plan géographique ? Est-ce que c'est un territoire qui est clairement défini, ou ça a été défini au moment des accords d'Évian, à l'occasion des négociations, justement, entre les différentes parties ?
0: Bon, écoutez, définir les conquêtes de l'Algérie, c'est toujours délicat par rapport au gouvernement algérien actuel, mais bon, oui. Ce qu'on peut dire quand même, assez simplement, en 1830, et là, sans discussion, c'est qu'au fond, l'Algérie, c'est un pays, elle a des frontières assez délimitées, avec d'une part, ce qu'on appelle la régence de Tunis, qui est donc un pays très largement déjà indépendant, même s'il est sous souveraineté turque, et d'autre part avec l'Empire du Maroc, qui a sa propre dynastie et qui est, lui, complètement séparé, fait qu'il n'a pas de relation de dépendance avec la Turquie. Bon. Et là, les frontières ne sont pas abornées comme elles seraient aujourd'hui, mais on sait à peu près quelles sont les tribus qui obéissent plutôt au sultan de Constantinople, plutôt au bey de Tunis, et on sait à peu près quelles sont les tribus qui obéissent au sultan du Maroc. Donc, dans tous les territoires disons, qui sont les territoires méditerranéens, là où la population est assez importante, les gens savent de qui ils dépendent. Alors, il peut y avoir évidemment des glissements, mais pas plus qu'il y avait de glissements, si vous voulez, à l'époque, au Moyen-Âge, par exemple, entre le Royaume de France et d'autres, et ses voisins. Hein. Il peut y avoir des passages, mais enfin, on sait à peu près, on connaît à peu près les territoires qui dépendent, disons, du dé d'Alger. Hein, avec, là, il n'y a pas tellement de problèmes. Ou, la question est plus discutable, après, c'est quand on descend vers le sud. Parce que vers le sud, il n'y a pas, la population est beaucoup moins. Est beaucoup moins nombreuse, les allégeances sont beaucoup plus faibles. Et là, disons qu'il est difficile de bien distinguer qui obéit véritablement, quelle est la puissance et l'influence des États. Là, c'est très difficile. Or, bon, la seule, tout dépend un peu quand un des éléments importants, mais qui n'est pas un élément politique finalement, c'est le souverain au nom duquel on dit la prière du vendredi à la mosquée. Les uns, pour les uns, c'est le sultan de Constantinople, mais ça c'est aussi bien pour tous ceux qui dépendent des Turcs, donc c'est aussi bien pour la Tunisie que pour l'Algérie et que pour la Libye. Pour les autres, ce sont ceux qui disent la prière au nom du sultan du Maroc. Mais vous voyez que tout ça, ça n'est pas quand même un critère politique très, très suffisant. Donc on peut dire que l'Algérie est bien définie jusque, disons, aux limites du Sahara. Voilà. Après, les choses sont beaucoup moins nettes et finalement, ça n'intéresse pas grand monde parce que ce sont des territoires, au fond, qui sont peu importants économiquement à l'époque.
1: Vous expliquez que la population à cette époque, à l'époque de la conquête de la France, c'est à peu près 3 millions d'habitants.
0: Oui, à peu près. Oui. 3 ou 4 millions, oui, on peut discuter. Et
1: comment se répartit cette population? Parce qu'on a tous en tête que les Arabes ont colonisé en leur temps l'Algérie, qui était berbère. Et comment se répartit la population entre Arabes et Berbères? Est-ce que, donc Kabyles, hein, les Berbères ce sont les fameux Kabyles, est-ce que tous vont résister aux troupes françaises de la même manière, ou il n'y a pas des alliances qui auraient été faites les uns contre les autres
0: D'abord, la division entre disons berbères et arabes est moins nette que celle à laquelle on pourrait penser, parce que, par exemple, la grande langue de culture, c'est la langue arabe, qui est la langue du Coran, et puis qui est la langue aussi des lettrés. Hein. Donc, aussi bien en Kabylie que dans les autres régions, les lettrés lisent, écrivent, parlent l'arabe classique. Hein. Donc, il n'y a pas de véritable différence. Bon. Par ailleurs, il faut savoir que la langue berbère est beaucoup plus dispersée qu'elle ne le serait aujourd'hui. Elle est beaucoup plus dispersée, mais elle est souvent parlée en même temps que le dialecte arabe. Ça n'est pas, les distinctions ne sont pas aussi nettes. Alors, malgré tout, effectivement, il y a des régions dans lesquelles la berbérité s'est beaucoup plus conservée. Vous avez parlé de la Kabylie, on peut parler aussi des massifs de l'Aurès, hein, qui sont très caractéristiques pour cela. Dans l'ensemble, il faut d'abord savoir que ils ont toujours eu des liens plus ou moins diplomatiques avec le Bey. Bon. Pas toujours. Ils n'ont pas toujours accepté de payer des impôts, mais payer des impôts, c'est aussi un signe de dépendance qui n'est pas accepté par tout le monde. Bon, donc tout ça est assez compliqué. Toujours est-il que ils résistent tous à peu près de la même façon à l'occupation française. De ce côté-là, on peut pas dire qu'il y ait un parti de la France qui se recruterait chez les Kabyles ou les Berbères, et puis un parti hostile qui se recruterait chez les Arabes. En réalité, la résistance est à peu près la même partout, parce que, au fond, on considère partout les Français comme des envahisseurs chrétiens, bon, dans des comportements qui sont peu acceptables de toute façon. Donc, les oppositions sont les mêmes, et aussi les capacités, quelquefois, les rapprochements avec la France, les négociations, la diplomatie sont les mêmes aussi des deux côtés. On trouve aussi un peu partout des chefs qui, pour des raisons diverses, sont prêts à accepter une certaine forme de soumission envers la France pour écarter la guerre de leur pays. Ça, c'est tout à fait évident, pour paraître impressionné par la puissance militaire des Français.
1: Jacques Frémaux, donc on ne peut pas dire que les habitants donc de l'Algérie, qu'ils soient arabes ou berbères, ne se soient pas dupes. Finalement, les Ottomans, les Turcs, qui ne sont pas arabes, qui ne sont pas, qui sont les qui dominent, qui dirigent, qui nous abreuvent, nous écrasent d'impôts en quelque sorte, et sont remplacés par les Français. Qu'est-ce que ça change? Acceptons les Français. Non, ils se sont tout de suite levés justement contre la présence française. Alors, est-ce que c'est dû au facteur religieux?
0: Disons que le facteur religieux peut être une dimension très importante du facteur culturel, si vous voulez. C'est-à-dire que les Français sont considérés, à la fois comme des chrétiens, mais comme des gens qui ont des traditions, des pratiques tout à fait différentes et tout à fait insupportables pour des musulmans. Hein. Et on considère qu'on peut les musulmans de l'époque, on considère qu'il est très difficile de vivre à côté d'eux. Alors, il y a des choses qui les choquent. Alors, ils le disent. Alors, il y a des témoignages, par exemple, c'est des choses. Alors, vous direz, ce sont des détails. Alors, il y a les détails et puis la chose plus grave. Hein. Mais les détails, c'est du genre, mais comment vous êtes comme les chiens, vous vous couchez sans faire de prière, par exemple. Vous êtes des impies, vous ne connaissez pas, vous ne respectez même pas votre Dieu. Hein. Bon. Et il y a l'idée aussi, bien sûr, que le comportement vis-à-vis des femmes. Hein. Les soldats, la présence des soldats qui vivent dans les villes, qui ne prennent aucune précaution, qui vont dans les maisons. Vous savez ce que disait Napoléon en Égypte. Il disait, j'aurais pu faire fusiller la moitié de la population, mais je savais qu'il fallait pas envoyer 3 soldats dans une maison parce que j'aurais eu la révolte générale du pays. Et les Français, de ce point de vue-là, ne tiennent absolument pas, n'ont pas du tout la précaution de se tenir comme il faut, justement, pour respecter cette tradition musulmane qui veut qu'on n'aille pas voir qu'on n'entre pas dans les maisons, qu'on laisse les femmes dans leur espace. Bon. Et donc, il y a toute une série de comportements de ce type. Bon, mais il y a aussi des choses plus violentes. Hein. Il y a l'occupation de certaines maisons, de certaines mosquées pour en faire des casernes. Il y a la destruction de certains lieux sacrés, des cimetières. Il y a la prise, évidemment, ça c'est toujours la même chose, de culture pour se nourrir. Hein. Bon, donc un comportement qui est considéré comme tout à fait insupportable.
1: Hein. Donc Jacques Frémaux, ces étapes de l'histoire que vous nous racontez, telle que vous la résumez magnifiquement dans ce chapitre de la nouvelle histoire de France consacrée à l'Algérie, que publié donc aux éditions passées composées, on comprend selon vos explications que la guerre est inévitable. À la fois, ça correspond à l'intérêt des Orléans, à l'intérêt, au souhait de l'armée française, donc d'étendre l'occupation française à l'Algérie, et vous nous expliquez pourquoi la population locale, qu'elle soit arabe ou berbère, rejette en effet la présence des Français. Donc je vous propose que nous fassions une petite pause, un message à écouter de la radio, nous écouterons quelques accords de musique de Jean-Sébastien Bach, le 3e mouvement du concerto pour clavecin, et je vous propose, si cela vous convient, de reprendre après cette pause sur justement cette guerre, hein, cette guerre d'une trentaine d'années, qui est une guerre très dure, avec deux protagonistes très fameux, dont bien sûr vous nous parlerez, c'est Abdelkader et puis le maréchal Bugeaud. Donc je vous propose cette petite pause, si vous voulez bien, Jacques Frémaux, vous restez surtout bien en ligne. Et nous vous retrouvons dans quelques instants.
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0: Eh bien, chers auditeurs de Radio Courtoisie, en cette première partie d'émission en direct, nous avons, je le rappelle, le plaisir de recevoir Jacques Frémaux, qui est professeur émérite de l'Université Paris-Sorbonne, à l'occasion de la publication dans cette superbe Nouvelle Histoire de France aux éditions Passé Composé, dirigée par Éric Anceau, eh bien, la publication de ce chapitre qu'il consacre à l'Algérie. Rappelons que Jacques Frémaux, effectivement, est un spécialiste de cette histoire coloniale de la France. Donc, il nous a expliqué dans notre première partie de discussion les raisons qui ont amené Charles X à décider de l'envoi d'un corps expéditionnaire. Il y a plusieurs raisons. Il y a des raisons opportunistes liées aux élections, et puis il y a des raisons de fond installées. Ça, c'est une stratégie effectivement qui est inscrite dans l'histoire de la France. Elle remonte à loin. Il nous doit expliquer d'installer effectivement un port français en Méditerranée, l'exemple de ce que font les Britanniques à Gibraltar et aussi les Espagnols. Alger est conquise très très rapidement, mais le comportement des Français, effectivement, et de l'armée française, hein, les soldats ne sont pas forcément des tendres, hein, sinon il ne sera pas soldat. On ne fait pas la guerre avec des anges. Eh bien, le comportement des Français, et puis leur culture, hein, leur religion, heurte, nous a-t-il expliqué, la population locale, hein, qu'elle soit berbère ou arabe, qui est donc hostile à la présence des Français, même si un occupant, on pourrait considérer qu'un occupant en remplace un autre, qui est l'occupant ottoman, mais en effet, il y a sur le plan culturel, le plan de la civilisation, beaucoup plus de points communs entre les Ottomans et les Algériens de l'époque. Donc tout est prêt, en effet, pour cette guerre qui va durer une trentaine d'années, puisque la France souhaite conquérir l'ensemble de l'Algérie. Alors Jacques Frémaux, nous avons des messages d'auditeurs que je vais vous lire, si vous voulez bien, et je vais vous laisser y répondre. Alors tout d'abord, un auditeur qui demande, est-ce que la France a aboli l'esclavage en Algérie ? Car l'esclavage était toujours pratiqué, je crois, quand les troupes françaises débarquent.
1: La France a aboli l'esclavage en Algérie, mais pas tout de suite. En 1848, c'est-à-dire au moment où elle l'a supprimé dans ses propres colonies, effectivement. Donc, l'esclavage en Algérie, qui n'était pas un esclavage de plantation, mais qui était surtout un esclavage domestique, mais qui n'en était pas pour autant un esclavage très doux, hein, bien sûr. La réponse, c'est qu'on a tout aboli en même temps en 1848.
0: Ça concernait beaucoup de personnes, beaucoup de monde sur place. Il y avait beaucoup d'esclaves.
1: Non, parce que encore une fois, c'était surtout un esclavage domestique, donc essentiellement des Africains, qui étaient rasiés en Afrique noire et qui étaient vendus ensuite sur les marchés, enfin essentiellement en Algérie, mais pas tellement en Algérie, d'ailleurs surtout au Maroc et en Tunisie. Mais encore une fois, ils n'étaient pas très nombreux. Ça représentait une très faible partie de la population.
0: Un auditeur qui écrit, je vois que Deval, donc le fameux consul de France, hein, qui a été souffleté par le dais, que Deval Drogman, de son état et de père en fils, est mort en juillet 1829 du paludisme. Giflé en 1827, il n'aura donc pas vu la conquête de l'Algérie. Et notre auditeur écrit, ils avaient bien du courage, ces consuls, dans des pays où l'on pouvait être facilement assassiné par le moindre séide pour motif religieux, politique ou crapuleux.
1: Oui, enfin, disons que c'est un peu complexe, parce qu'en fait, c'est bon, les consuls étaient quand même, je parle des consuls, je ne parle pas des individus, les consuls étaient quand même protégés par les règlements internationaux. Hein. Quand le consul est parti, il a été protégé, il n'a pas été, il n'a jamais été question que le dé le mette en prison ou qu'il le fasse assassiner. Hein. Mais enfin, c'est vrai que ça obligeait à vivre dans des pays, évidemment, difficiles, loin de l'Europe, et dans des conditions sanitaires, comme on le voit, qui n'est pas toujours excellente. Hein. Donc c'était effectivement un métier qui était difficile, tout à fait.
0: Oui, puisqu'il est mort, en effet, du paludisme, deux ans après avoir été souffleté.
1: Il demandait des gens bien trempés, des gens capables, justement, de vivre dans une atmosphère, parce que malgré tout, il faut savoir que les dés eux-mêmes étaient des gens courageux, car aucun dé, pratiquement, n'est mort de sa belle mort. Ils étaient pratiquement tous assassinés et remplacés et chassés par une révolte de palais. Hein.
0: Mais alors, je pense que ça pose la question, votre remarque de l'emprise réelle des Ottomans et de Constantinople sur ces sur leur province ou leur colonie éloignée. Et vous dites que la plupart des Deys, donc qui dirigeaient donc l'Algérie, ont été assassinés par des révolutions de palais, mais menées par qui?
1: Alors, parce que le système, c'est le système ottoman, enfin bon, pas, il est facile à écrire, hein. En fait, le sultan de Constantinople, qui était le souverain du pays, nommait sur place un représentant qui était un pacha, qui était turc, et qui était assisté par une garnison qui était des janissaires, donc des soldats qui étaient envoyés depuis Constantinople, enfin depuis en tout cas l'Orient, en garnison en Afrique du Nord, en Algérie. Mais qui n'étaient pas très nombreux, ils représentaient peut-être 15 000 hommes au maximum, hein, pour toute l'Algérie. Ça, ils formaient la garde du Dey, ils tenaient les principales villes, c'est-à-dire Alger, Constantine, Oran, puis quelques autres villes, mais finalement très très peu, hein, Mostaganem. Bon, ils étaient chargés essentiellement, et ils assistaient l'administration qui consistait essentiellement à lever des impôts. Avec un système d'ailleurs qui était assez simple, autour des garnisons, on levait assez facilement les impôts. Un peu plus loin des garnisons, il fallait que ce soit chaque année une expédition, une mehalla, c'est-à-dire une colonne militaire qui aille chercher les impôts, qui éventuellement en combattant et en pillant ceux qui avaient refusé de payer, et qui même n'essayait même pas d'entrer dans certaines zones comme la Kabylie, par exemple, qui était beaucoup trop dangereuse. En réalité, toute la politique du Dey et des Ottomans, ça consistait à négocier avec les grands chefs de tribus pour, en échange d'une certaine suzeraineté, pour assurer une certaine sécurité du pays et pour assurer, disons le maintien d'un certain ordre, mais c'était à peu près tout. Hein. Au fond, les populations étaient vivaient de manière largement autonome. Mmh. Elles reconnaissaient la suzeraineté du sultan, du Dey, et on considérait que c'était largement suffisant. On aurait considéré comme disons une atteinte. C'était assez curieux, mais à ce régime despotique, les libertés locales étaient, les privilèges locaux étaient énormes. Hein. Bon. On aurait considéré que et justement, lorsque les Français ont voulu introduire une administration régulière, on a considéré que c'était une atteinte épouvantable aux libertés.
0: Mais justement,
1: la conception de la liberté n'était pas du tout celle qu'on avait en Europe.
0: C'est un système très différent que celui qui a été choisi donc par Louis-Philippe et son gouvernement et par son armée, puisqu'on a décidé, on va parler de cette conquête, qui dure donc 30 ans, qui est très dure, avec énormément de victimes de part et d'autre. Ce système ottoman, ce n'est pas du tout celui qui a été choisi par la France, puisque là, on veut conquérir l'Algérie, on veut s'installer partout, mettre une administration, etc. Et croyez-vous que les Français auraient pu prendre modèle sur le modèle ottoman? Et retenir quelques villes, quelques villes principales.
1: Oui. Ils auraient pu essayer, en tout cas, d'établir une espèce de système de protectorat.
0: Oui.
1: Là, c'est tout à fait possible. Ils auraient pu essayer, de conserver le Bey, de conserver quelques chefs locaux et de gouverner par leur intermédiaire. Hein. Mais cette idée de protectorat, ils ne l'ont jamais eu sérieusement. Hein.
0: Pour quelle raison? Parce qu'on l'a fait ailleurs. Et là, l'Algérie, on va effectivement procéder totalement différemment, puisqu'on va avoir des départements, etc. Pourquoi l'Algérie?
1: Oui, parce qu'on était instruits justement de très mauvais résultats de l'Algérie et qu'on voulait éviter de retomber dans les mêmes errements. Donc, effectivement, on s'est dit, il faut éviter de faire la même chose en Tunisie, il faut éviter de faire la même chose au Maroc, et puis il faut ajouter en plus qu'en Tunisie et au Maroc, des traités internationaux ont obligé la France à maintenir les dynasties locales, alors que c'était pas le cas en Algérie. Mais il faut reconnaître aussi que la dynastie locale en Algérie, enfin les Bey, n'avaient pas la solidité du système tel qu'il existait en Tunisie ou au Maroc. Mais c'est vrai que on a pensé à un moment gouverner avec l'aide de quelques grands chefs, mais finalement ça n'a jamais fonctionné parce que ces grands chefs eux-mêmes n'ont jamais, bon, si on anticipe un peu, il y avait deux grands chefs en Algérie, c'était Abdelkader.
0: Nous avons parlé en effet.
1: D'un côté, dont on reparlera, et puis c'était le Bey Ahmed de Constantine. Mais le Bey Ahmed de Constantine, ne voulait reconnaître que la souveraineté du sultan, c'était un sujet fidèle du sultan. Et quant à Abdelkader, pendant très longtemps, son idée, c'était qu'un musulman ne pouvait pas reconnaître la souveraineté d'un roi de France. Donc,
0: une affaire
1: aucun
0: religieuse.
1: N'était vraiment, n'aurait accepté de jouer vraiment le jeu d'un protectorat. Et comme le gouvernement français, finalement, ne tenait pas non plus à ce protectorat, oui, ça rendait les choses à peu près inconcevables.
0: Donc, ce que vous nous expliquez, Jacques Frémaux, hein, c'est la solution donc, de contrôle de l'Algérie. Ce n'est pas un protectorat, ça a été donc c'est allé jusqu'à une départementalisation, c'est un contrôle total hein, de la métropole sur l'Algérie. S'explique par deux facteurs principaux. Un, parce que les traités internationaux là nous laissaient les mains libres en Algérie, la différence du Maroc et de la Tunisie, d'une part, et d'autre part, les locaux, les chefs locaux, les deux chefs principaux, Abdelkader et donc le sultan de Constantine, hein, c'est ça.
1: Je sais pas si...
0: Pardon,
1: le Béarmed.
0: C'est ça. Eux ne voulaient pas, effectivement, être vassalisés par des Français. C'est ça, on veut... les raisons profondes qui conduisent à ce statut si particulier, enfin particulier, oui, de l'Algérie par rapport aux autres colonisations.
1: Et il faut ajouter que ces deux chefs, finalement, étaient déjà assez rationnels et ils ne pouvaient pas imaginer que les Français consacreraient tant d'efforts à conquérir leur pays aussi.
0: Oui. Alors nous allons parler en effet effectivement de cette guerre. Un autre message d'auditeur qui nous dit que le Dey et son harem ne sont pas allés à Constantinople où sans doute sa tête aurait roulé, alors pourquoi, je ne sais pas, mais à Naples où Dumas, Alexandre Dumas, le décrit dans son Coricolo en rapportant qu'il aurait tué une de ses femmes.
1: Oui, ça c'est. Oui, c'est vrai, j'avoue que là j'ai mal. J'ai été un peu vite sur ce sujet, mais je sais. J'avoue que j'ai un peu perdu de vue après ce qu'il a. Effectivement, il a été un homme, mais est-ce qu'il y est resté? Est-ce qu'il est reparti? J'avoue que je n'ai pas de suivi tellement la suite de ces choses. Donc, ce qu'on peut dire quand même, c'est que la plupart des observateurs de l'époque considéraient que ce Dey Hussein était un chef plutôt compétent et plutôt, disons, qui avait plutôt bien gouverné l'Algérie. Donc, on avait plutôt sur lui un jugement positif avant la chute. Bon, ensuite, évidemment, c'est autre chose.
0: Et puis un message de lecteur que je vous lis, même si on franchit plus de 100 ans, hein, puisqu'on est dans les années 1960, un auditeur demande si Oran a été une ville particulièrement touchée par la guerre d'Algérie, pas celle que nous évoquons maintenant, celle de 1830 à 1857, mais effectivement la dernière, la guerre d'indépendance. Notre auditeur demande si Oran a été très touché par cette guerre.
1: Ah ben, Oran a été touché, mais sans doute plus tardivement que le reste de l'Algérie, sans doute. Parce que la population française, la proportion de la population européenne, comme on disait, était plus importante et que les opérations du FLN et de l'ALN dans la région ont été plus tardives. Mais bon, c'est plutôt l'Est de l'Algérie qui a été, surtout la région de l'Est algérien, qui a été plus touchée par la guerre. Mais, en fait, ce sont des nuances. Hein. La guerre a été violente partout.
0: Était partout. Alors, je vous propose en tout cas que vous évoquiez cette première guerre, hein, cette guerre de conquête de l'intégralité du territoire algérien, avec donc, disons, trois personnages principaux, remarquables en tout cas, qui sont Abdelkader, je n'arrive pas à mémoriser son nom, le chef de Constantine.
1: C'est Ahmed. Ahmed.
0: Ahmed, le chef Ahmed, on va l'appeler comme ça, et naturellement le maréchal Bugeaud, qui était à la tête d'une armée de 100 000 hommes. Je vous propose que vous évoquiez cette conquête, cette guerre de 30 ans, les faits marquants. Je propose que vous nous racontiez cela.
1: C'est un peu bon. Je vais essayer. Alors bon, ce qu'il faut savoir, c'est que dans l'ensemble, il y a pas. C'est pas une guerre. C'est très rarement une guerre classique, c'est-à-dire avec des affrontements entre deux armées. Il y a eu très peu de batailles au sens strict du terme. Il y a eu plutôt des engagements parce que très vite, il n'y a pratiquement pas eu plus du côté des Algériens, et très vite, il n'y a plus eu d'armée régulière. La seule armée régulière, c'était celle du départ que possédaient sous la direction des Turcs. Bon, mais ces armées avaient disparu. Et les successeurs, aussi bien Abdelkader que le Béhamed, ont essayé d'organiser des troupes, mais finalement, ils n'ont pas réussi à avoir des troupes qui pouvaient véritablement se battre, affronter l'armée française en bataille, même si ils se sont battus de manière très très courageuse et quelquefois même tout à fait héroïque. Donc les contingents qui avaient affronté les troupes françaises, c'était essentiellement les guerriers des tribus, c'est-à-dire des gens qui étaient habitués à se battre, qui avaient tous un fusil, et qui étaient souvent d'excellents cavaliers, mais qui étaient plutôt organisés pour des coups de main, pour des opérations de guérilla, pour une guerre d'embuscade, que pour des grandes opérations militaires. Hein. Donc le résultat, c'est qu'on est dans une guerre qui est plus une guerre, ce qu'on appelle une guerre de partisans, ou une guerre de guérilla, telle qu'on a pu la voir, d'ailleurs que les Français connaissaient très bien, peu de temps avant, enfin très peu de générations avant, ils avaient connu la guerre de Vendée, par exemple, ils avaient connu la guerre d'Espagne, hein, avec tous les côtés extrêmement violents de ces guerres, dans lesquelles, effectivement, on a affronté des troupes qui sont irrégulières, c'est-à-dire qui peuvent intervenir n'importe quel moment, donc on se sent jamais, les armées ne se sentent jamais véritablement en sécurité. Des contingents ou des adversaires qui préfèrent, ce qui est normal étant donné la disproportion, utiliser des techniques d'embuscade, des techniques de guérilla, et il faut bien ajouter aussi, comme souvent dans les guerres paysannes, qui utilisent des procédés atroces. Bon, en Algérie, c'était très bien, enfin, c'est bien connu, des soldats isolés dont on coupe la tête, dont on mutile les cadavres. Bon, tout ceci qui rend les soldats particulièrement inquiets et donc particulièrement acharnés, particulièrement violents. Bon. Il y a le fait que les armées qui se déplacent, les armées françaises, sont très mal et qui sont bien équipées, mais elles sont mal nourries, elles se nourrissent sur le pays, et pour se nourrir sur le pays, ça consiste à le piller. Bon, donc là aussi, une cruauté, enfin une violence supplémentaire. Et puis il y a ensuite, et enfin, la stratégie qui est employée, pas dès le début, mais qui est très vite employé par le général Lamouricière, puis ensuite par Bugeaud, qui consiste à dire que le seul moyen de soumettre le pays, c'est justement d'obliger les populations, les guerriers à se soumettre, c'est-à-dire de prendre leurs biens, de détruire leurs récoltes, de détruire leurs arbres fruitiers, éventuellement de capturer leurs douars, leurs villages, de façon à ce que ce qu'ils ne puissent plus, que leur famille soit menacée, hein, et donc créer des colonnes comme ça qui vont parcourir le pays et qui vont le ravager, hein, et ce qui explique véritablement la très grande violence de cette guerre, tant dans les méthodes que dans les pratiques, si vous voulez, que dans les... Alors, si on regarde les épisodes, bon,
0: Pardonnez-moi, Jacques Frémaux, excusez-moi, je vous interromps à nouveau. Quelles sont les forces en présence de part et d'autre? Et comment l'adversaire est-il organisé? Parce que moi, il y a l'armée française, hein, comme une armée d'invasion, etc. Mais en face, combien sont-ils organisés? Vous avez parlé donc du Béhamed, hein, Constantine, et puis après apparaît naturellement Abdelkader qui est élu. Alors, vous avez expliqué par qui il va être élu d'ailleurs. Quelles sont les forces en présence, hein?
1: Les forces en présence, elles sont difficiles à... Bon, les forces françaises, c'est assez facile, hein, puisqu'on connaît les effectifs. Hein, donc, au départ, l'armée française, bon, c'était 37 000 hommes, et puis ensuite, on a diminué les effectifs. Et puis, à l'époque de Bugeaud, on a 100 000 hommes à peu près, hein, ce qui est plus de 100 000 même, ce qui est énorme, puisqu'à l'époque, l'armée française doit avoir au total, peut compter sur 400 000 hommes, au total pour la France, mais comme il y a beaucoup de gens qui sont... ça représente peut-être la moitié des forces françaises véritablement combattif, véritablement actif, hein, donc c'est énorme. Bon, du côté algérien, ce sont les guerriers des tribus, donc ça n'a pas de sens particulier, si vous voulez. On peut imaginer les choses comme ça. Une colonne se déplace, elle commence par circuler dans le vide. Toutes les populations font le vide, d'autant plus penser qu'à l'époque, une grande partie des populations algériennes vivent sous la tente, hein, donc elles sont assez mobiles. Donc elles font le vide devant la colonne. Et puis à partir d'un certain moment, la colonne arrive dans un endroit un peu difficile, dans une gorge, où à ce moment-là, elle commence par être attaquée par les guerriers. Et donc elle prend des coups de fusil, elle doit se défendre, elle fait une contre-attaque, elle essaye de prendre les sommets de façon à... Et puis ensuite, elle se retire. Et quand elle se retire, alors là, il y a une masse de cavaliers des tribus qui sont appelées, qui essayent d'attaquer son arrière-garde. Vous voyez, c'est comme ça que se passent les choses. C'est une guerre dans laquelle l'ennemi n'est pas présent en permanence. Et c'est ça qui rend cette guerre
0: Oui.
1: particulièrement difficile.
0: Alors, quelles sont les étapes principales, justement, de cette guerre, de ces 30 années de guerre?
1: Alors, les épisodes principaux, bon, c'est toujours un peu difficile de les... Disons que juste le premier épisode, enfin bon, les premiers combats sont menés à partir de 1832-1833. Hein, mais alors, ce sont notamment aux alentours d'Oran, aux alentours d'Alger, dans la plaine de la Mitidja. Et puis, il y a des efforts pour prendre quelques villes qui sont de l'intérieur, comme par exemple, qui ne sont pas très lointaines, hein, comme Blida, comme Médéa. Bon, donc ce sont des opérations qui, en général, d'ailleurs, ne réussissent pas tellement parce qu'on en arrive à avancer puis on recule. Bon, donc ce sont des opérations à coup de lance, comme on dit. Alors la première, les choses commencent à se stabiliser, si vous voulez, à partir du moment où on décide, à partir de 1839, à partir de la 1837 plutôt, lorsque on arrive à occuper Constantine. Donc ça, c'est un premier point important, la ville de Constantine qui est prise, qui permet de commencer à contrôler l'Est algérien, avec la fondation de Philippeville Skikda, hein, comme port de desserte. Et puis ensuite, à partir de 1839, ce sont les opérations contre l'émir Abdelkader. Alors, c'est l'occupation de la vallée du Chélif avec la fondation d'Orléans-Ville, Chlef actuellement, à l'ASNAM dans l'intervalle. C'est ensuite l'opération de la prise de la Smala au sud de Médéa en 1843. Et donc, c'est à partir de là l'occupation systématique du pays par les colonnes françaises. Et on peut dire qu'en 1845, les colonnes françaises ont créé un réseau de postes qui couvre à peu près toute l'Algérie. Et en 1847, Abdelkader essaye, enfin, fin 1847-46, essaye de faire un retour offensif, mais il n'y réussit pas. Et donc, à partir de ce moment-là, on va avoir plutôt des insurrections locales qui, quelquefois, vont être assez graves, hein, comme l'insurrection des Aretchas, par exemple, en 1849, dont la répression était extrêmement violente, et puis ensuite les opérations d'occupation les occupations de la Kabylie en 1857, et puis il faut penser aussi bien sûr à la grande insurrection de 1871, qui était quelque chose de très violent également. Donc voilà, en gros, si vous voulez, je ne sais pas si c'est assez difficile à résumer parce que
0: Oui.
1: il n'y a pas de bataille qui marque, vous voyez, il y a d'abord des opérations qui ne réussissent pas et qui couvrent un peu le pays, mais sans réussir. Et puis ensuite, il y a une occupation un peu systématique avec la fondation de postes. Il y a donc trois lignes de postes, une sur la côte, une à peu près au milieu de l'Algérie, si vous voulez, sur la partie centrale, et l'autre à la limite des hautes plaines, c'est-à-dire des hauts plateaux.
0: Alors, c'est le maréchal Bugeaud qui commande les troupes françaises, après le général Lamoricière. Le maréchal Bugeaud a été donc très, très estimé, était un grand personnage dans notre histoire, et maintenant il est, à l'inverse, très critiqué pour la manière dont il a mené cette guerre. Que faut-il en penser? En tant qu'historien, que nous diriez-vous sur ce sujet?
1: Bon, ben, si vous voulez, Bugeaud, il résume un peu cette forme de guerre. D'abord parce qu'il l'a théorisée, en expliquant comment justement il fallait mener ses opérations contre les tribus. Et donc, il résume cette forme de guerre. Mais malgré tout, disons que on a tort sans doute de lui attribuer tous les péchés de la conquête. En réalité, Bugeaud, c'est l'instrument de la politique française à l'époque. Hein. Il est tout à fait considéré pour cela. Et d'ailleurs, Bugeaud est un homme qui est beaucoup plus complexe, on le dit. Il a été longtemps adversaire de la conquête. Il jugeait que la conquête coûtait très cher à la France et qu'elle ne lui rapporterait pas grand-chose. Il a ensuite été quand même capable. Il a essayé de mettre sur pied un système d'administration de l'Algérie par les bureaux arabes, qui était un système relativement efficace et qui était relativement respectueux des traditions locales. Il s'est opposé aux revendications excessives des colons qui auraient voulu occuper toutes les terres des tribus, en expliquant qu'il fallait quand même limiter cette occupation et qu'il fallait laisser aux populations la majorité de leurs terres. Donc, c'est un homme qui incarne une certaine violence, mais enfin, il ne faut pas oublier quand même que tous ces gens avaient été enfants à l'époque de la Révolution, que Bugeaud était entré deux jours après être entré dans l'armée. Bugeaud s'était battu en duel et avait tué son adversaire, qu'il avait ensuite été participé à la guerre d'Espagne, qui était là aussi quelque chose de très, qui était quelque chose d'assez atroce, hein. Et que par conséquent, ces gens, ça serait facile de dire que ces gens étaient des traumatisés, mais enfin, il faut reconnaître qu'ils sortaient tous d'une période qui était extrêmement, qui avait déjà été extrêmement atroce, et qui en France l'était encore, puisqu'il ne faut pas oublier qu'il y a encore eu les soulèvements de Paris, alors à l'époque de Louis-Philippe, puis ensuite en 1848. Hein, on vivait dans une atmosphère de guerre civile permanente.
0: Alors Jacques Frémaux, je propose que nous terminions, il nous reste 4 minutes, un peu plus de 4 minutes à passer en votre compagnie. Vous faites un éclairage à la fin de votre chapitre sur le personnage d'Abdelkader. Alors je vous propose que vous évoquiez Abdelkader, la manière, qui était-il, alors c'est court, 4 minutes, hein, pour un personnage flamboyant, quel était son talent particulier à mener cette guerre. Nous écoutons sur Abdelkader, si vous voulez bien.
1: Mais Abdelkader, c'est quelqu'un qui, justement, a été capable d'imposer une image du chef musulman qui était très différente de celle qu'on avait développée à l'époque, c'est-à-dire de gens fanatiques, de gens barbares. Bon, Abdelkader était un homme extrêmement instruit, extrêmement lettré, qui était un chef de guerre qui n'hésitait pas, un chef aussi qui est politique, qui n'hésitait pas à avoir beaucoup de sévérité pour ses adversaires, mais qui en même temps savait faire preuve de bienveillance, savait faire preuve d'indulgence, qui n'était pas, qui a toujours essayé d'entretenir avec les Français, même en temps de guerre, un langage qui soit un langage d'estime réciproque, y compris d'ailleurs envers les chrétiens. Et qui a une estime réciproque, y compris d'ailleurs envers les chrétiens, et qui a surtout eu

0: de militaires, de savants, à qui, avec lesquels il a entretenu vraiment un dialogue qui était ce qu'on peut appeler un dialogue qui était déjà islamo-chrétien dans un certain sens, franco-algérien, c'est-à-dire l'idée qu'on pouvait fonder une amitié réciproque, bon, dans des conditions qui étaient extrêmement difficiles. C'est pour ça, bien sûr, que le personnage d'Abdelkader doit toujours être interrogé aujourd'hui avec beaucoup de prudence, parce que malgré tout, il ne faut pas le considérer comme, on l'a fait trop souvent aussi, comme un Algérien qui avait accepté la soumission à la France sans aucune restriction. C'est un homme qui était partisan d'une amitié franco-algérienne, ce qui ou franco-musulmane, ce qui n'est pas exactement la même chose.
1: Il a été élu par les tribus arabes. Dans quelles circonstances il est devenu
0: Oh ben, c'est
1: le
0: un grand
1: chef?
0: mot, c'est-à-dire que au moment où justement Oran a été occupé par les Français, les tribus locales ont voulu essayer de les en chasser, et ils ont eu besoin d'un chef. C'est d'abord le père d'Abdelkader, qui était un homme extrêmement estimé, Mahieddine, qui a été choisi. Et Mahieddine étant âgé, il a demandé qu'on désigne son fils, qui avait un peu plus de 20 ans, pour prendre la direction, pour devenir sultan, prendre la direction des tribus à sa place. Bon, rôle qu'Abdelkader a rempli avec beaucoup d'efficacité.
1: Et pourquoi les accords de Tafnane, ces accords entre effectivement les Français et Abdelkader, lui reconnaissant une autonomie sur la région ouest de l'Algérie, pourquoi ça n'a pas tenu, pourquoi ça n'a pas fonctionné? Ce sera la dernière question, Jacques Frémaux, si
0: Oui,
1: vous
0: ben
1: voulez bien.
0: je crois que bon, parce qu'il faut pas voir Abdelkader, il est un politique aussi, hein, donc bon, les Français auraient bon été contents d'avoir la paix avec Abdelkader, mais ils auraient voulu le réduire à une petite partie de l'Algérie. Abdelkader, au contraire, voulait étendre son autorité en direction de l'Est algérien. Et les termes du traité de la Tafna étaient très ambigus. La version française, telle que les Français l'avaient voulu, limiter apparemment le développement d'Abdelkader, alors que la version arabe, qui était celle que considérait Abdelkader, au contraire, lui permettait de s'étendre.
1: Jacques Frémaux,
0: Et donc,
1: malheureusement, nous devons interrompre cette émission, mais vous reviendrez, ne serait-ce que pour votre prochain livre. Je rappelle aux auditeurs de Radio Courtoisie qu'ils vous retrouvent, qu'ils peuvent vous retrouver dans ce chapitre consacré à l'Algérie, de la nouvelle histoire de France, aux éditions Passé Composé. Merci beaucoup à vous, Jacques Frémaux. À très bientôt.
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Chers auditeurs de Radio Courtoisie, nous allons démarrer cette deuxième partie de mission avec un petit peu de retard. Juste quelques minutes, le temps d'établir la liaison avec notre invité. Nous écoutons un morceau de musique quelques instants et nous vous reprenons tout de suite en direct.

0: Eh bien, chers auditeurs de Radio Courtoisie, après cet intermède musical, nous avons pu établir la relation, la connexion avec notre deuxième invité pour cette deuxième partie d'émission du Libre Journal des Amitiés Françaises. Et nous souhaitons bien entendu la bienvenue à tous ceux qui nous rejoignent. Nous allons parler ce soir du peintre Jacques Louis et David. Nous avions consacré il y a quelques semaines une émission à l'histoire de la salle du Jeu de Paume. Et il y a dans cette salle du Jeu de Paume un magnifique tableau qui est réalisé par le peintre Merson à partir justement de l'esquisse réalisée par David à la demande de la convention de l'époque sur justement ce serment du Jeu de Paume. Mais pour des raisons d'ailleurs que nous allons certainement aborder ce soir avec notre invité, David n'est pas allé jusqu'au bout et s'est donc limité à cette esquisse. Et en effet, ce peintre a activement participé, nous allons le voir, à la période la plus violente et la plus sanglante de la Révolution française. Il y a été particulièrement actif car il s'est engagé auprès de Robespierre et des Jacobins. C'est lui, par exemple, qui arrache les horribles aveux du petit Louis XVII contre sa mère Marie-Antoinette. Il vote pour la mort du roi, celle bien sûr de Marie-Antoinette, et signe l'envoi à l'échafaud de tant de victimes innocentes du tribunal révolutionnaire. C'est lui aussi qui dessine des portraits de Danton et des ses co-accusés durant leur procès, et celui bouleversant de Marie-Antoinette, hein, il se place à l'étage d'une maison sur le trajet justement de Marie-Antoinette dans sa charrette qui l'amène à l'échafaud, ce qui nous vaut ce portrait terrible de la reine. Alors évidemment, tout cela condamne David, hein, comme individu, mais peut-on le résumer et le renvoyer uniquement à ses actes condamnables et à cet engagement auprès de Robespierre? Il demeure sa peinture, hein, qui fait de lui le maître du néoclassicisme, hein, qui est la peinture de son époque, et le père, hein, certains disent, c'est l'empereur des peintres de son époque, et bien le père de tous les grands peintres du début du 19e siècle. Il sera d'ailleurs le professeur de nombre d'entre eux, et ne serait-ce par exemple que Ingres. Qui était le peintre Jacques-Louis et David? Quelle fut sa carrière artistique? Pourquoi s'est-il engagé politiquement? Ce qui nous semble très éloigné de ce qu'on pourrait être la délicatesse, hein, d'un véritable artiste, et son engagement politique l'a mené à avoir des comportements totalement inverse. Comment échappa-t-il à la Restauration, aux vengeances et aux condamnations qui étaient courantes à cette époque? Eh bien, une complète et passionnante biographie raconte en effet la vie du peintre David. Et cette vie, nous allons voir, ne peut se dissocier de celui pour qui il eut un véritable coup de foudre. Ce fut d'ailleurs un coup de foudre réciproque. Il s'agit en effet de Bonaparte, de Napoléon, en qui David montra d'ailleurs une fidélité absolue, comme quoi on peut être à la fois un farouche jacobin et un napoléonien convaincu. Nous avons le plaisir de recevoir David Chantoran, qui vient de faire justement, d'écrire cette superbe biographie consacrée à ce peintre. Il l'a publié aux éditions Passé Composé, et il a titre Jacques-Louis David, l'empereur des peintres. Pardon. David Chantoran, bonsoir.
1: Bonsoir.
0: Eh bien, merci beaucoup d'être avec nous ce soir en direct. Nous vous recevons avec grand plaisir pour évoquer l'histoire de ce grand peintre, hein, tel que vous le faites. dans votre livre. Vous êtes déjà venu à plusieurs reprises, hein, je crois, à Radio Courtoisie.
1: Oui, tout à fait.
0: Hein, sur différents livres que vous avez écrits. Et ce thème-là, d'ailleurs, je rappelle néanmoins aux auditeurs que vous êtes historien de l'art. Vous êtes le directeur des sites patrimoniaux de la ville de Rueil-Malmaison. Bien sûr, ils sont nombreux, notamment en ce qui concerne l'Empire. Vous êtes rédacteur en chef de la revue du souvenir napoléonien et administrateur de l'Institut Napoléon. Vous avez écrit de nombreux ouvrages, je ne les citerai pas tous, mais je vais citer Napoléon, Les derniers témoins racontent, que vous avez publié aux éditions du Rocher, et puis aussi Chronique des territoires, comment les régions ont construit la nation. C'est un livre que vous avez publié récemment, d'ailleurs, aux éditions passées composées. En 2023. David Chantran, c'est Napoléon qui vous conduit à David, ou vous avez toujours été intéressé par la vie un peu particulière quand même, hein, de ce peintre?
1: C'est un peu les deux, parce que le personnage de Napoléon, j'y consacre évidemment une grande partie de mes travaux universitaires et de mes recherches ou de mes livres. Mais en 2004, lorsqu'il a été question de faire une grande exposition au musée du Louvre consacrée aux tableaux du sacre par David, eh bien, j'avais été commissaire associé et à ce titre, j'ai travaillé pendant plusieurs mois sur ce tableau, sur ses arcanes. On sait qu'il y a certains personnages qui ont été ajoutés par le peintre. Et donc, je tournais autour de David. Alors, il y a aussi l'homonymie avec le nom du peintre et puis mon prénom. Mais
0: bien sûr.
1: Surtout, je tournais autour du peintre depuis un certain temps. Et comme étant historien et historien de l'art, le peintre David, comme vous l'avez très justement rappelé, est incontournable pour cette période, à la fois pour son talent à lui personnel, mais aussi pour les 650 élèves qu'il a formés dans ses ateliers. Donc, il est vraiment le personnage influent de cette période, et non seulement pour le domaine artistique, mais aussi politique, il est un des incontournables. Et malgré la différence qu'il a avec Napoléon, 21 ans les séparent, eh bien, il a compté tout autant, si ce n'est peut-être davantage, dans les influences que certains autres personnages, mais il n'y a pas d'équivalent, évidemment, à Napoléon.
0: Alors, il n'a pas l'image d'un personnage très sympathique, sans doute, pour ses engagements très discutables et cruels même, hein, durant la Révolution. On se demande comment quelqu'un qui est un tel génie artistique a pu s'engager de cette manière. Mais ce qui surprend à la fois, c'est cette réputation, et puis qui est quand même confortée par les faits. Et vous avez parlé de ces très nombreux, ces centaines d'élèves. Et on découvre, en lisant votre biographie, notamment lorsqu'il est à Bruxelles, ses élèves l'apprécient beaucoup.
1: Oui, c'est souvent le cas des artistes. L'actualité nous le rappelle. On essaie toujours de rappeler que les engagements personnels d'un artiste sont différents de son art. Alors, ce n'est pas qu'il faille séparer l'artiste du personnage lui-même, mais chez David, c'est tout à fait le cas, en particulier au moment de la Révolution. Son épouse, Charlotte Pécoul, qui était la fille d'un des membres du bâtiment du roi, avait tellement détesté l'engagement qui était le sien pendant cette période qu'en 1790, elle demande le divorce, elle prend ses deux filles sous le bras, elles avaient eu également deux fils ensemble, et elle demande le divorce, et ça n'est qu'en 1794, lorsque David est arrêté, jugé, et il manque même d'être guillotiné, que Charlotte revient à ses côtés, qu'elle améliore son ordinaire et que finalement, voyant que son mari a oublié ces moments d'engagement et cette radicalité révolutionnaire, eh bien finalement, plus tard, en 1796, elle épouse de nouveau David.
0: Oui.
1: Donc, ce qui montre qu'il y a une parenthèse terrible dans sa vie. Tout le reste, comme vous l'avez rappelé, il a été très proche de ses élèves et c'est un très bon maître.
0: Il va falloir nous expliquer quelle était en effet sa personnalité. Était-il antipathique ? Comme on pourrait le croire, notamment avec de tels engagements, une telle attitude. Et pourtant, vous le soulignez, sa femme a une attitude extraordinaire lorsqu'il est emprisonné. Et puis, nous l'avons dit, hein, et vous le soulignez dans votre livre, c'est la fidélité de ses élèves. Nous comptons sur vous pour nous expliquer finalement, au fond, qui était-il, quel comportement, quel était son caractère. Est-ce qu'il était aimable ou, au contraire, effectivement, pas du tout aimable, pas du tout sympathique.
1: Non.
0: Oui.
1: Oui, c'est un personnage qui, par sa formation déjà, est assez radical. Mais surtout, il faut peut-être comprendre aussi dans sa jeunesse, il a perdu son père alors qu'il était très jeune ce père qui le destinait à une autre carrière, mais ce père qui est mort d'un duel. Et donc, orphelin de père, formé par le peintre Boucher dans des ateliers de peinture très jeune, avec des élèves qui étaient beaucoup plus âgés que lui, il a dû se forger un caractère, et ce caractère, on le retrouve à la fois dans sa formation d'artiste, et puis surtout, eh bien, au moment de la Révolution, eh bien, cette haine qu'il a contre l'autoritarisme, contre l'académie, eh bien, cette haine va se transformer en un caractère encore plus terrible au moment de la Terreur. Mais le reste du temps, c'est quelqu'un qui est très attentif, qui favorise par exemple l'enseignement des jeunes filles dans son atelier de peinture, qui est très proche de ses élèves, qui leur montre d'ailleurs comment il faut travailler, alors que d'un point de vue politique, c'est quelqu'un d'assez, on va dire, assez irascible. Mais c'est un personnage qui, je vous dis, gagne à être connu parce que au-delà de tout ce qu'il a pu faire au moment de la Révolution en particulier, vous l'avez dit, c'était horrible ce qu'il a pu faire en étant à l'instruction du procès de la reine. Tout le reste du temps, c'est quelqu'un qui est vraiment fidèle à ses engagements, et en particulier ses engagements après la Révolution, puisqu'il va rester fidèle à Bonaparte de 1797 jusqu'à ses derniers jours en 1825.
0: Nous comptons bien sur vous pour nous expliquer d'où vient cette haine qui le conduit à... Viens, pour l'aborder au moment de la Révolution, si vous voulez bien, David Chantron. Mais c'est sa femme qui demande le divorce, ce n'est pas lui. Je crois que c'était lui qui avait décidé de divorcer. C'est sa femme qui demande le divorce.
1: Oui. C'est sa femme qui la demande.
0: Oui, parce qu'elle est dégoûtée par ses engagements aux côtés de la Révolution.
1: Oui, elle le dit d'ailleurs. Elle écrit à l'une de ses amies en lui disant « Je ne reconnais plus mon mari, il est emporté par ce mouvement et il est trop proche des Jacobins ». Et finalement, ça va conduire David à être à la fois proche de Robespierre, de Saint-Just, de Marat. Et puis surtout, il sera élu comme député à la Convention en 1792, en septembre. Et surtout, il va présider cette Convention nationale dans le Comité de Sûreté Générale. Il va présider la Convention nationale en janvier 1994. Donc, il est le chef de l'État pendant 3 semaines. Que c'était une présidence tournante.
0: Et malgré ça, il s'en sort quand même. Vous expliquerez aussi pourquoi il s'en sort. Alors, simplement, il a eu le rôle notamment de sa femme et puis d'un certain nombre d'autres personnes qui sont intervenues pour lui. Et puis il a l'attitude qui lui permet aussi, vous l'expliquez comment, hein, dans votre livre, David Chantran, Jacques-Louis David, l'empereur des peintres, il a une attitude, il fait un peu son mea culpa, hein, pour effectivement éviter la guillotine, ce qu'il arrive naturellement à faire. Vous expliquez d'ailleurs, cette haine viendrait peut-être de la haine qu'il a pour l'Académie. Et l'Académie était girondine. Est-ce que c'est vrai, ça? Et c'est ça qui l'a conduit à aller faire Robespierre. C'est quelqu'un de très... C'est affreux.
1: Oui, c'est quelqu'un en fait de radical. L'Académie l'a refusé à 3 reprises au concours de peinture. Et voyant que ça n'est plus du tout dans ses cordes et qu'il... il est vraiment détesté de ce jury, eh bien, il tente de se suicider en faisant une grève de la faim. Il ne doit d'ailleurs de son salut qu'à un dramaturge de l'époque et son parrain, qui s'appelle Sedaine. Mm-hmm. Et Sedaine le sauve en lui faisant changer un peu son regard. Il devient décorateur d'une grande cantatrice et comédienne de l'époque qui s'appelle Mademoiselle Guimard, qui s'était fâchée avec un autre peintre précédemment, Fragonard. Et donc, la Guimard demande à David de faire son décor d'hôtel particulier. Il retrouve donc le goût, mais il gardera une haine farouche contre l'Académie. Et même s'il en fait partie à la 5e reprise, et il fait d'ailleurs le voyage à Rome, et bien il gardera cette haine tout au long de sa vie. Et ça explique une partie de ce caractère trempé qui est celui de David.
0: J'aimerais vous poser, j'aurais dû commencer par cette question, David Chantran, pourquoi devons-nous nous intéresser à ce peintre? Et donc lire, naturellement, votre biographie, ça va de soi.
1: Tout simplement parce que c'est peut-être le seul cas dans l'histoire de France où un artiste de cette envergure, je ne parle pas d'autres artistes, mais un artiste de cette envergure, et je parle même de tous les artistes, c'est-à-dire aussi bien littérature, peinture, architecture et autres, mais un artiste de cette envergure ait eu de telles responsabilités. Il faut s'imaginer qu'auparavant, les artistes sont cantonnés à leur art, tant et si bien d'ailleurs qu'ils peuvent avoir des relations évidemment à l'été politique. Mais dans le cas de David, c'est notamment l'importance de cette période révolutionnaire, il est devenu notre chef de l'État. Et il n'y a pas d'équivalent. Donc il a eu dans ses mains la responsabilité à la fois d'un pays pour les éléments intérieurs, mais surtout à une époque où la France est en guerre avec quasiment toute l'Europe coalisée, et bien que c'est lui qui a dirigé à la fois les armées et puis tous les éléments de protection des civils. Donc, au moment où Bonaparte, après, arrive au pouvoir, il sait de quoi il parle, même s'il n'a pas été aux affaires très longtemps. Il sait exactement de quoi il parle. Donc, c'est important de s'intéresser à cet art, parce qu'il a une influence, évidemment, parce que ses tableaux sont très célèbres, non seulement au musée du Louvre, mais un peu partout, puisque les collections aiment beaucoup David, et ça reste un artiste très, très bien coté, mais surtout qu'il a une influence, non seulement pour la postérité auprès des artistes pompiers comme Ingres, qui était d'ailleurs un de ses élèves, on peut pas dire qu'il soit pompier tout à fait, mais les peintures classiques, et puis surtout parce que d'un point de vue politique, il a eu des destinées de la France, et c'est un cas tout à fait important.
0: Et comment expliquez-vous qu'il y a eu ce coup de foudre mutuel, c'est le terme que vous utilisez entre lui et Bonaparte, hein, je vous vois pour la première fois, c'est en Italie, à l'état-major de Bonaparte. Il y a un coup de foudre mutuel. Qu'est-ce qu'il y a? Alors on peut comprendre ce qui aurait pu séduire, encore vous le décrivez comme rétif à l'autorité, mais Bonaparte c'est quelqu'un d'extrêmement autoritaire, ça ne l'a pas empêché de lui être fidèle. Et on le verra notamment à la fin de sa carrière en France, hein, puisque il prend parti pour Napoléon lors des 100 jours. Qu'est-ce qui a pu causer ce coup de foudre réciproque, Bonaparte chez David et l'inverse?
1: C'est-à-dire que chez David, il refuse toute forme d'autoritarisme. En revanche, des personnages qui ont du charisme naturel, il le dit, il l'a dit au moment de la Révolution avec des gens comme Robespierre, eh bien, le charisme, il va le retrouver chez Bonaparte. Et là, il accepte toute forme de directive, il accepte de participer à des concours de peinture, alors lui qui se dit plutôt supérieur à tout cela, il l'accepte parce que ça vient de Bonaparte et qu'il comprend que cet homme a une destinée tout à fait exceptionnelle. Donc lorsqu'il le rencontre en Italie, c'est à l'invitation d'un de ses anciens élèves, Antoine Jean Gros, le futur baron Gros, l'invite en lui disant « Je suis en train de peindre en substance le passage du pont d'Arcole, venez maître découvrir cet homme qui va étonner le monde. » Et cette première rencontre, qui est assez fortuite, va se confirmer en décembre 97. Et ce coup de foudre, en réalité, elle est de deux natures. D'abord, parce que ce sont des caractères, même s'ils sont éloignés par l'âge, parce qu'ils ont 21 ans d'écart. David est né en 1748 et Napoléon en 1769. Et malgré cet écart, eh bien, ils ont un intérêt commun, celui à la fois de servir leur postérité, ça c'est tout à fait vrai, leur carrière, mais aussi parce qu'ils ont tellement trempé dans la Révolution qu'il faut le faire oublier et que pour l'un, il a besoin du charisme de l'autre, et que pour Bonaparte, il a besoin des pinceaux de David qui vont éterniser ses traits. Et on se souvient tous des grands tableaux, que ce soit le passage du pont d'Arcole de Gros, mais surtout le passage du Grand Saint-Bernard par David, et surtout le sacre qui va rester un moment majeur de sa carrière.
0: Mais Napoléon, enfin Bonaparte, et puis Napoléon choisit David comme peintre justement de tous ces grands moments du consulat et de l'Empire, parce que Napoléon considère qu'il est le meilleur peintre de son époque.
1: Vous avez raison, il est à la fois considéré comme le maître vraiment de cette nouvelle école française qu'il a régénérée avec le Serment des Horaces depuis 1785, qui était un choc esthétique, où vraiment la radicalité de la peinture et surtout l'esthétisme est quasi photographique. Donc ça va marquer les esprits à cette époque. Et puis l'autre aspect, c'est que David touche à tout. À la différence d'autres artistes qui sont uniquement peintres avec du talent, David peut aussi se montrer à la fois décorateur, je l'ai dit, mais c'est lui qui dessine les uniformes, qui dessine les drapeaux. Le drapeau bleu, blanc, rouge tel que nous connaissons, c'est David qui l'a dessiné. La répartition du bleu, blanc, rouge, auparavant, on dessinait le bleu, blanc, rouge de façon différente, dans des cocardes, dans des drapeaux, des étendards, où le bleu, blanc, rouge était mêlé. Là, il l'a fait de manière radicale avec ces trois bandes que nous connaissons. Il fait également les cartes à jouer. Les fameuses cartes avec lesquelles vous jouez, par exemple, à la belote ou tout ça, c'est David, c'est le peintre qui les a dessinées. Et puis, il le fait dans plein d'autres directions. C'est lui également qui s'occupe de tout ce qui est militaire, de tout ce qui est civil. Donc, il est vraiment un talent protéiforme. Et David a vraiment connu en Napoléon le personnage qui nécessitait finalement d'exploiter son talent à part entière.
0: Et puis, vous nous rappelez aussi que c'est lui qui a dessiné l'esquisse de Bonaparte qui servira au billet de 100 francs.
1: Exactement. Cette esquisse, elle est issue d'une séance de pause de 3 h 30. Bonaparte, après la rencontre d'un dîner qui donc est lié à ce fameux coup de foudre à la fois esthétique, amical et politique, eh bien le lendemain, Bonaparte est invité dans le salon et dans l'atelier du peintre, et pendant 3 h 30, il pose, ce qui est très rare chez lui, et il en reste effectivement ce portrait inachevé qui va figurer sur les billets de banque. Et David va donc connaître une grande épopée ensuite bonapartiste, on va dire, change de mot aucun, mais il le fera également. C'est lui qui dessine la première esquisse de la Légion d'honneur. Ce ne sera pas retenu, mais c'est vraiment lui qui est auprès de Bonaparte dans tous les aspects, et il peindra de grands tableaux, notamment allégoriques. Au début du consulat, ce sera les Sabines, qui rappellent l'union des Français après toutes les luttes intestines. Et puis à la fin, avec le Léonidas aux Thermopyles, c'est aussi une allégorie de la situation de la France, une France où les derniers combattants, en nombre très restreint, comme du temps des Spartiates à l'époque, étaient envahis par des coalisés. Ben, c'est exactement la situation que la France connaît avec Napoléon en 1814. Donc David interprète, sans que Napoléon lui dise exactement, il interprète exactement la pensée qui est celle du chef de l'État à l'époque.
0: Je vous propose que nous prenons l'histoire par son commencement. Vous nous avez rappelé que David est né en 1748. Il a quand même dans sa famille de très grands peintres. Il est le neveu, ou non, le petit cousin de Boucher. Neveu, petit cousin, je ne sais pas ce que.
1: C'est ça, petit cousin.
0: Petit
1: Il est
0: cousin,
1: petit
0: oui.
1: cousin par sa grand-mère, par cette alliance qui s'est faite. Et donc Boucher perçoit tout de suite le talent du jeune artiste, mais il se rend compte assez rapidement qu'il n'est pas destiné à devenir un peintre rococo. Donc il l'envoie dans un autre atelier, celui de Vien, qui est un artiste cette fois-ci néoclassique et qui correspond davantage avec les engagements et surtout les aspirations du jeune homme. Et il va donc prendre la suite de Vien. Il respectera d'ailleurs tout le temps son maître jusqu'à ses derniers jours. Et il fera d'ailleurs l'éloge funèbre de son maître. Donc David, c'est vraiment un personnage à la fois fidèle et attachant, mais qui parfois a de mauvais côtés. Mais ça tient, je vous le disais, peut-être à cette jeunesse et puis au premier refus qu'il a contracté au moment où il se présentait au concours de peinture. Mais avec Boucher et avec Vien, il va devenir un fervent admirateur de ses maîtres, et il poursuivra dans leur perspective avec des tableaux qui vont demeurer parmi les plus célèbres de cette époque.
0: Alors, vous l'avez rappelé, hein, ses débuts sont difficiles. Il tente de se suicider, d'ailleurs, parce qu'il échoue plusieurs fois au prix de
1: Oui,
0: Rome.
1: au prix de Rome. En revanche, quand il obtient enfin ce prix de Rome à partir de cette cinquième tentative, il fait le grand voyage, ce grand tour que
0: Oui.
1: tout le monde connaît maintenant du XVIIIe siècle, où il découvre à la fois Venise, Parme, Florence. Et lorsqu'il arrive à Rome, alors qu'il avait affirmé à tout son entourage qu'il resterait un peintre français jusqu'au bout de sa palette et de ses pinceaux, eh bien, il écrit à sa famille en leur disant: j'ai été opéré de la cataracte. Entendez par là que la peinture italienne a totalement transformé son regard. Et à partir de ce moment-là, en ayant vu Caravage, eh bien, sa palette, ses couleurs très chaudes vont dominer dans ses tableaux. Et cette alliance, en fait, cette synthèse qu'il fait entre l'art français, tout de droiture et de lignes, et la peinture très chaude de l'Italie, vont donner à ses toiles on va dire, une tendance qu'il est le seul à pouvoir maîtriser avec une telle perfection.
0: Quelles sont ses premières grandes œuvres et comment décririez-vous son style?
1: Alors, dans un premier temps, il reçoit des commandes plutôt liées à des personnages en lien avec l'esprit chrétien. Il fait par exemple un Saint Roch intercédant auprès de la Vierge pour sauver les pestiférés. C'est une commande qui lui est passée par le Lazaret de Marseille. Mais ça va être ses dernières représentations, on va dire, religieuses, parce qu'après, il se consacre uniquement à des sujets soit mythologiques, soit en lien avec l'Antiquité. Et donc, ses premières toiles, on retrouve un Bélisaire demandant l'aumône. Bélisaire qui était un général du Bas-Empire romain. Et puis ensuite, je vous le disais, ce serment des Horaces qui rappelle que le combat des Horaces contre les Curiaces avait nécessité un serment initial du père qui est au centre de la toile et qui fait prêter à ses trois fils un serment pour combattre jusqu'au dernier sang, alors que se trouvent sur le côté droit de la toile les femmes et les familiers. Et puis surtout, David choisit toujours des scènes qui vont frapper les esprits, à la différence de scènes mythologiques ou plutôt aimable. Lui, c'est plutôt le moment du climax, le moment le plus terrible ou le plus dramatique qu'il choisit, et ça va frapper surtout l'esprit de ses contemporains.
0: Alors c'est l'époque où il se marie, hein, vous l'avez précisé tout à l'heure, avec Marguerite Charlotte Pécou, qui est âgée de 16 ans, à son mariage, et lorsqu'il peint les Horaces, hein, vous parlez d'un choc, le choc des Horaces, c'est le titre de votre chapitre, cette œuvre provoque un triomphe absolu.
1: Oui, le triomphe, en réalité, c'est par contraste avec ce qui se peint à l'époque. Il faut s'imaginer qu'au salon de peinture de 1785, son tableau est exposé en même temps que celui de Madame Vigée-Lebrun, qui représente Marie-Antoinette entourée de ses enfants.
0: Oui.
1: Donc avec cette scène plutôt familière et puis le serment des Horaces en face, vous imaginez, le public a dû être plus que surpris. Et donc ça lui vaut les inimitiés d'une partie du jury qui ne comprend pas qu'on puisse heurter avec un élément aussi militaire, aussi radical. Mais de l'autre, ça lui vaut l'admiration d'une grande partie de la jeune génération des artistes. Et dès cet instant, il réunit près de 120 élèves dans son atelier. Et à partir de ce moment, eh bien, la carrière de David est véritablement lancée. Il est non seulement un artiste en avance sur son temps, mais surtout, cela lui vaut une grande proximité et surtout une grande ferveur de toute la jeune génération qui veut travailler à son contact.
0: Alors, cette génération, il y a par exemple Giraudet qui obtient le prix de Rome. Il y a aussi le Gérard, le peintre Gérard. Mmh. Comment ces peintres, vous les comparez à David, Gérard et Giraudet? Et David reste le maître ou ses élèves fameux vont arriver à son niveau?
1: C'est ça qui est assez étonnant. Dans des ateliers de peinture, on pourrait s'imaginer que chacun doit travailler exactement comme le maître le souhaite.
0: Oui.
1: En réalité, David leur laisse pleine liberté à la fois de traitement, de formulation, de choix esthétique. Et c'est pour cette raison que dans les ateliers de David, et il y en a eu plusieurs d'ailleurs, il y a eu près de 650 élèves, je vous le disais, à la fin de sa carrière qui ont été comptabilisés, eh bien, on retrouve à la fois la tendance très néoclassique, avec par exemple Ingres. On retrouve l'art du portrait, parce que David est un portraitiste hors du commun, et Gérard sera considéré comme le peintre des rois et le roi des peintres à la suite de son maître David. Et puis de l'autre, on a des gens comme Giraudet, comme Gros, qui sont plutôt pré-romantiques. Et donc, ça montre que David laisse ses différents courants stylistiques librement s'exercer dans son atelier, sans qu'il exerce, au contraire, une limite, ni une certaine strictement rigueur, comme on peut parfois s'y attendre d'un maître qui pourrait être dictateur.
0: Alors, nous en arrivons à la période de la Révolution. Vous allez nous rappeler, en effet, dans quelles circonstances il est amené à s'engager. Il y a une peinture de David que j'aimerais que vous évoquiez parce qu'elle est un peu différente. Il l'a composée avant, hein, le choc des Horaces, juste avant. Elle semble être d'un style un peu différente de ses autres peintures et pourtant elle est magnifique. C'est un portrait équestre, le portrait équestre du comte Stanislas Potocki.
1: Alors cette toile, elle est commandée par le comte qui fait le grand tour également comme lui. Les deux hommes se sont rencontrés à Naples et Potocki prévoit déjà l'affaiblissement de la Pologne, sa Pologne natale, et donc il demande à avoir un portrait qui le valorise. Donc David le représente sur son cheval, un cheval blanc dont l'allure est extraordinaire, et donc très noblement installé, Potocki salue le spectateur de son chapeau et fait l'admiration vraiment de toutes les personnes qui l'admirent lorsque le tableau est exposé au salon. Mais de l'autre, David ne manque pas d'insérer au sein donc de cette représentation, un chien qui, négligemment posé en bas à gauche de la toile, est en train d'aboyer. Et en fait, à travers cette présentation de ce chien en bas à gauche qui est en train d'aboyer, c'est aussi pour rappeler que le peuple est en train de crier et que cette noblesse si bien installée sur son cheval montre que la noblesse, on voit bien symboliquement à quoi ça fait allusion, la noblesse devrait se méfier des cris du peuple. Mmh. Ils sont en train de gronder à travers toute l'Europe. Donc chez David, il y a toujours cette dichotomie, cette opposition de style. À la fois, il répond à la commande, mais de l'autre, il ne peut pas s'empêcher de mettre une certaine provocation dans tout cela. Et le chien qui est ici représenté avec le portrait est un des éléments majeurs.
0: Alors là, je m'adresse au critique d'art, à l'historien de l'art, si vous voulez bien, David Chanterin, concernant ce tableau que je trouve magnifique. Mais vous écrivez qu'il a subi quelques commentaires acerbes, notamment sur le traitement des linges et des étoiles qui sont trop brillantes. Vous partagez cet avis? Vous partagez cette critique?
1: Oui, et d'ailleurs David lui-même l'a comprise.
0: Oui.
1: En réalité, comme il est trop intéressé par la symbolique qu'il veut donner à ce portrait, notamment avec le chien qui est installé en bas à gauche, eh bien il néglige un certain nombre de traitements et il écoute d'ailleurs, c'est ça qui était très, très étonnant, il refuse sur le coup, parce que il se dit qu'il est au-delà et au-dessus de toutes ces considérations, mais il le comprend, et c'est pour cette raison qu'il va l'améliorer dans les tableaux qui suivront, à la fois le serment des Horaces dont on avait parlé, mm-hmm. qui le précède dans la formation, mais qui va le suivre dans la réalisation technique, et surtout dans le tableau que David doit composer lorsqu'il revient à Paris, cette douleur et les regrets d'Andromaque, où là, il n'y a plus du tout de faute de goût, ni de traitement. Donc, ça veut dire qu'il a tout à fait entendu la critique qui s'était abattue, si l'on peut dire, sur son tableau du comte Potocki.
0: Alors, je vous propose d'évoquer maintenant le début de la Révolution, avec la chute de la Bastille et surtout ce fameux tableau du serment du jeu de paume.
1: Alors, le serment du jeu de paume, David va en avoir la commande assez naturellement. Lui qui s'était fait une spécialité des moments importants de l'histoire antique, eh bien, au moment où l'histoire est en train de s'écrire, au moment où l'histoire est en train de s'écrire de l'histoire révolutionnaire, eh bien, il reçoit donc une commande. La commande vient de la Convention qui lui demande d'éterniser les instants de ce moment du 20 juin 1789 où l'ensemble des députés, ou du moins des représentants du peuple, s'étaient jurés de ne jamais sortir de cette salle avant d'avoir offert une assemblée nationale. Et donc David, recevant cette commande, commence à peindre. Et la toile a d'immenses dimensions prévues, 10 mètres par 7. Le problème, c'est que, on s'en souvient, la Révolution s'accélère et des personnages qui figurent normalement sur la toile comme Mirabeau ou Barère sont considérés soit comme pro-neutres, soit au contraire comme des traîtres à la nouvelle patrie. Donc, David en est quitte pour poser ses pinceaux et d'un tableau qui n'était donc inachevé, il faudra attendre 80 ans pour qu'un autre artiste, sous la Troisième République, reprenne la version, reprenne la version pour l'achever en couleur. Mais David en est quitte finalement pour ne faire qu'une esquisse préparatoire. Et ce qu'on en connaît, c'est cette toile qui a été exposée encore récemment au musée du Louvre, qui montre uniquement quelques visages et quelques mains. Et David n'a pas eu la possibilité d'achever la toile qui avait été commandée.
0: Et ces quelques visages, il les reçoit dans son atelier d'ailleurs.
1: Oui,
0: il reçoit les personnes.
1: Au départ, il pensait uniquement représenter des visages anonymes pour essayer de montrer le souffle qu'il avait emporté. Mais finalement, à la demande de la Convention, il a voulu présenter exactement les visages des personnages qui avaient figuré pendant ce serment du jeu de paume. Et des 650 portraits qui devaient figurer là, eh bien, il n'y en a que quelques-uns qui ont pu poser dans son atelier et être exécutés réellement parce que, entre-temps, on s'est rendu compte que ce tableau heurtait les consciences et qu'il faisait figurer des personnes qui, entre-temps, avaient été considérées comme des traîtres à la patrie.
0: Mais il reçoit la consigne d'arrêter ou c'est de lui-même ?
1: Les deux. C'est-à-dire qu'il comprend bien que, de toute façon, comme il est devenu député en 1792, que cette toile, alors qu'il envisage peut-être de la reprendre à d'autres moments, que cette toile sera trop complexe à mettre en œuvre et que surtout, parce qu'elle nécessite 3 ans et demi, il faudrait qu'il y ait une sorte de consensus. Mais le consensus et la révolution sont deux mots qui sont opposés. Donc, il en est quitte pour finalement se retrouver dans d'autres compositions et il va faire des portraits de personnages de la révolution, 3 portraits qui vont devenir les grands martyrs de la révolution, le Pelletier de Saint-Fargeau, Marat, et le jeune tambour, Barat.
0: Barat aussi, oui. Alors, nous allons évoquer évidemment cette période de la Révolution dont vous dites, malgré ces 3 tableaux, celui de Marat est extrêmement bien sûr connu, réputé, vous dites quand même que sa production souffre de son engagement politique. Alors, vous venez de le préciser, il est élu député de Paris à la Convention nationale. Oui. Comment, par quelles circonstances, comment rentre-t-il justement dans ces instances politiques?
1: Il le fait de façon très naturelle, en se présentant tout simplement à l'élection, mais il bénéficie effectivement du soutien très appuyé du Club des Jacobins, arrivé au pouvoir, qui a écarté, vous l'avez rappelé, les Girondins, et surtout parce que l'influence de Robespierre lui permet d'entrer et d'arriver à la tribune de façon assez facile. En réalité, il bénéficie d'un fort soutien financier, et surtout, on essaie de faire oublier les difficultés que David a de prononcer des discours à la tribune parce qu'il souffre, on ne l'a pas encore évoqué, il souffre d'une déformation de la joue, qu'il fait d'ailleurs appeler grosse joue par certains de ses camarades lorsqu'il est jeune enfant. Et donc cette déformation, cette infirmité, lui fait zézeter d'un côté, lui fait transformer certains mots de façon difficile. Et donc ce bégaiement parfois et ce zézement de l'autre, eh bien, lui valent à la fois les critiques de son entourage. Et donc, il transforme cela en une volonté, finalement, d'appuyer sur la qualité de ses discours. Et donc, il fait des discours très enflammés à la tribune pour essayer, justement, de se faire entendre et, au contraire, de faire valoir ses avantages et ses idées politiques.
0: Avant d'évoquer ses œuvres, ses peintures, et que vous les commentiez, David Chantraine, tel que vous le faites dans votre livre, j'en rappelle le titre, Jacques-Louis David, l'empereur des peintres que vous publiez aux éditions Passé Composé, avant d'évoquer ces quelques œuvres de la Révolution, et je vous propose que vous nous racontiez les responsabilités qu'il a prises durant cette période révolutionnaire.
1: Alors, les responsabilités sont de deux natures. D'abord, il va s'occuper de plusieurs commissions. Et il fait partie de commissions comme la Commission des Arts, qui va d'ailleurs très rapidement supprimer toutes les académies. C'était un de ses chevaux de bataille, eh bien, il a là, maintenant la main mise pour le faire. Et puis de l'autre, eh bien, en étant député, il entre aussi dans les différents comités, et en particulier le comité de sûreté générale, où à ce titre, eh bien, c'est lui qui instruit certains procès. On a dit pour Marie-Antoinette, mais ce sera le cas pour d'autres. Et donc, il va envoyer à l'échafaud, à ce titre, il va envoyer à l'échafaud, en signant ou en contre-signant les ordres, près de 320 personnes, parmi lesquelles, d'ailleurs, c'est terrible, certains de ses anciens soutiens, certains de ses anciens mécènes, comme les frères Truden, qu'il avait aidé dans ses premiers travaux de peinture, et qu'il va envoyer à l'échafaud sans sourciller.
0: C'est vraiment affreux, ça le rend vraiment pas du tout sympathique, quand même. Hein.
1: Tout à fait. Mais il l'explique d'ailleurs dans certains de ses discours. Il l'explique, alors je ne dis pas qu'il faut le comprendre, mais il l'explique en disant qu'il faut régénérer les arts, qu'il ne faut pas se soucier de ses amitiés personnelles, et que la moralité, dans cet esprit un peu de l'incorruptible comme l'était Robespierre, que la moralité est plus importante et que les mœurs que l'on doit mettre en avant sont plus importantes que toutes les pensées que l'on peut avoir en soi. Donc, il est dans une radicalité politique telle qu'on n'en aura plus connue après cette terreur, ou peut-être avec l'exception, bien sûr, de la Commune. Mais ça, c'est un autre épisode.
0: Alors, il y aura sa propre défense à la chute de Robespierre, mais ça, c'est une question de... C'est opportuniste. À la fin de sa vie, s'est-il exprimé, a-t-il marqué, montré des regrets sur ses actions durant cette période révolutionnaire?
1: Jamais.
0: Il s'est jamais excusé? Rien.
1: Jamais. Il s'est justifié de son attitude lors du procès qui lui a été intenté. Il avait d'ailleurs de très bons avocats, à commencer par son épouse, hein, qui a été l'une des premières à prendre sa défense, à revenir le voir en prison et à faire en sorte que ses élèves signent des pétitions interminables et continuelles pour essayer de défendre. Et surtout, David, lorsqu'il se présente à la tribune et à la barre pour son procès, bien, considère finalement qu'il est le mieux à même de répondre à tout ce qu'on veut. Il dit « Nous avons peut-être fait des erreurs en étant trop dans un certain sens, mais il n'en demeure pas moins que si la France veut continuer d'exister, il faut qu'elle reste maîtresse de son destin et que nous soyons des exemples même à suivre pour les mœurs et pour combattre l'infâme et surtout, parce qu'il déteste évidemment la religion, et pour surtout combattre les coalisés monarchistes qui se trouvent soit dans nos frontières, à l'intérieur de nos frontières, soit à l'extérieur.
0: Il n'est jamais revenu sur les aveux arrachés à Louis XVII, abominables.
1: Jamais. Jamais. Et c'est en cela que c'est d'ailleurs assez terrible, parce que il n'a jamais eu aucun scrupule à le faire à ce moment-là, et tout au long de sa vie, il ne reviendra jamais pour se justifier d'une manière ou d'une autre, en sachant de toute façon que celui qu'il va suivre, qui était Napoléon, eh bien Napoléon lui-même était très proche de la famille Robespierre, il était proche de Augustin, le frère cadet de Maximilien, donc on va dire qu'il y avait une certaine proximité entre les deux hommes, qui faisait aussi qu'ils avaient un destin à faire partager et à faire oublier aussi par la même occasion.
0: Mais enfin, Napoléon est quand même un autre homme sur le plan personnel. Hein.
1: C'est sûr, mais chez David, il a quand même atteint, on va dire, son paroxysme politique à ce moment-là, puisqu'après, il n'aura plus du tout de fonction, et il considère quand même qu'il a agi en cause et en fonction des circonstances qui étaient celles de la France de l'époque, qui, je vous le rappelle, avait appelé le peuple à se mettre en armes pour se défendre à la fois à ses frontières après la bataille de Valmy et à faire proclamer cette république dans les conditions qu'on connaît.
0: Le 5 janvier, pendant plusieurs mois, il est élu président de la Convention nationale. Il a donc eu un rôle politique important.
1: Oui, il est notre chef de l'État. Et comme chef de l'État, c'est lui qui, je vous le disais, décide à la fois de la politique économique de la France. Alors, il le fait dans le cadre à la fois du comité de sûreté générale et le comité de salut public, donc il n'est pas seul à décider, mais il n'en demeure pas moins qu'il préside cette convention. Et comme je le disais, donc il s'occupe à la fois d'économie et de politique intérieure, et à l'extérieur, c'est lui qui gère toutes les questions relatives aux armées, envoie les commissaires des guerres, et fait en sorte justement que les procès qui sont intentés contre les les plus modérés ou voire les traîtres, eh bien que ces procès conduisent jusqu'à l'échafaud ceux qui, entre guillemets, l'ont mérité selon ses vœux.
0: Vous écrivez que Barrère l'a prévenu, l'a averti la veille de la chute de Robespierre. Il n'a pas pu l'éviter, cette chute. Il n'a pas prévenu Robespierre de ce qui le guettait.
1: Non, parce qu'il n'y croyait pas. Et dans un mouvement un peu de bravache, l'avant-veille, avant qu'on ait plus de précision, l'avant-veille, David était monté à la tribune en disant « Rassure-toi, toi l'incorruptible, si tu dois mourir, eh bien je te précéderai en buvant la ciguë. » Il faisait bien sûr référence à Socrate qui était mort dans ces conditions. D'ailleurs, David avait fait un tableau de la mort de Socrate, donc il savait de quoi il parlait. Donc, on va dire qu'il était très au courant de ce qui pouvait arriver, mais au moment où la chute arrive, et lorsqu'on le prévient, David se fait porter pâle, alors qu'il s'était aventuré et s'était avancé à dire qu'il ne reconnaîtrait jamais ses adversaires. Eh bien, David essaie de se protéger, et pour tenter d'échapper à l'échafaud, il va se garder le lit pendant plusieurs jours, mais on le fait porter à la tribune, et il faut qu'il vienne rendre des comptes, ce qu'il fera. Mais je vous le disais, en ayant deux aspects importants. D'abord, en arguant qu'il a des dossiers contre ses adversaires, en disant « mais vous avez fait partie des mêmes instances que moi, donc à quel titre devrais-je partir avant vous ?» Et surtout, en disant « moi, à la votre différence, j'ai un talent. » Et le régime qui va suivre, le régime peut-être du directoire, on le saura plus tard, mais ce régime aura besoin de mes services, aura besoin de mes artistes, aura besoin de mes élèves. Donc, moi, je peux être utile. En un temps où il n'y a ni télévision, ni image vraiment autrement que peinte, eh bien, il sait très bien qu'un régime ne pourrait pas se passer de son talent et de sa façon dont il peut la représenter.
0: Et c'est ainsi qu'il sauve sa peau. C'est par ces arguments.
1: Oui, ces arguments-là.
0: Qui prend cette décision? Y a-t-il quelqu'un qui a décidé qu'on ne guillotinerait pas David ou cette décision collective? Comment ça s'est passé?
1: Non. Ça se passe tout simplement dans le comité. On instruit les différents procès et David en est quitte avec un certain nombre d'autres. En revanche, ça n'est pas le cas précédemment, les mois qui ont précédé. Lorsque David avait dû envoyer certains personnages à l'échafaud, eh bien, il avait de façon très autoritaire imposé, par exemple, que le vicomte de Beauharnais, le premier mari de Joséphine, soit envoyé à la guillotine, alors que lui, David, en ayant ses arguments, parvient enfin à convaincre. Il faut dire qu'il, quand même, il a surtout parmi les instances des amis qui lui sont chers et qui vont surtout permettre de faire oublier son passé un peu sulfureux en essayant, comme on dit, de jouer la montre et ça va lui être favorable parce que au moment où le régime du directoire s'instaure, eh bien, on sait que David peut être utile. Donc, à cette occasion, eh bien, au moment où on va rétablir les instituts, à ce qui va devenir ensuite de nouveau l'Académie des Beaux-Arts, eh bien, cet Institut des Beaux-Arts, David est élu avec beaucoup de facilité et il rentre donc dans la troisième section dite des Beaux-Arts où il figure en bonne place parmi les meilleurs peintres.
0: David, je suis en train de nous bien sûr nous allons faire une petite pause, un message de la radio suivi d'une petite pause musicale et puis nous aborderons la période post-révolutionnaire naturellement de la vie du peintre David, mais vous venez d'expliquer qu'il était responsable de la mort de Beauharnais, du premier mari de Joséphine, et père de Gênes, et père des enfants adoptifs de Napoléon. Il est responsable de la mort de Beauharnais.
1: Exactement. Mais il veut dire qu'en réalité, dire que un peu comme...
0: C'est incroyable, pardonnez-moi, mais c'est Joséphine ne lui en a jamais voulu. Eugène de Beauharnais, qui était donc le fils adoptif de l'empereur, et puis sa sœur, n'ont jamais reproché cela à Jacques-Louis David, n'ont jamais essayé d'influencer l'empereur pour qu'il se débarrasse de celui qui a tué leur père.
1: Non, parce que, comme vous l'avez rappelé justement, c'est que c'est non seulement une décision évidemment d'un homme qui est président de la Convention, mais que c'est surtout une responsabilité collective, et que Bonaparte faisait partie, non pas des instances à ce moment-là, mais il faisait partie de l'entourage. Donc, ils ont fait partie de cette histoire. Et quand Napoléon demandait, par exemple, à Fouché s'il n'avait pas de repentir d'avoir voté la mort du roi Louis XVI, eh bien, Fouché de leur répondre, et notamment à Napoléon, mais c'est le premier service que j'ai rendu à votre majesté. Eh bien, David aurait pu répondre la même chose à Napoléon en lui disant, si j'ai exécuté Alexandre de Beauharnais, c'est peut-être le premier service que j'ai rendu à votre majesté, il n'aurait jamais épousé Joséphine sinon. Donc, on va dire que les circonstances étaient comme cela. Alors, on a du mal à les comprendre aujourd'hui,
0: oui.
1: Mais on va dire que toute cette période va passer finalement à la trappe et on va essayer de l'oublier de manière collective en se disant c'est une autre ère qui commence. Et le directoire est justement à ce titre une sorte de grande catharsis. Les femmes qui vont se présenter seront entièrement dénudées ou du moins avec des mousselines et des gaz qui ne cacheront pas finalement leur nudité parce qu'on essaie de faire une grande fête collective pour oublier ce moment dramatique qu'on vient de vivre. Et donc personne n'essaiera de revenir sur ces instants terribles que chacun a pu connaître.
0: Un mot, David Chautrin, il nous faut cette petite pause. Un mot sur son œuvre, sur ses œuvres de la Révolution. Il y a trois toiles principalement, la mort de Le Pelletier. Il y a bien sûr Marat, et puis et Barat. Et ajoutons à cela le seul paysage qu'il ait peint lorsqu'il était emprisonné.
1: Oui.
0: Un mot sur ses œuvres.
1: Oui, ces quatre tableaux, ils sont intéressants parce que ce sont quatre œuvres qui ont compté à leur époque et qui continuent en fait de passionner les spécialistes et en particulier les amateurs d'art. Pour Le Pelletier de Saint-Fargeau, on va dire que c'est la seule exception parce que la toile définitive, on n'en garde qu'un seul dessin préparatoire parce que la toile définitive qui a été longtemps exposée à la Convention a été détruite par la fille de Le Pelletier de Saint-Fargeau qui elle-même étant redevenue royaliste n'a pas voulu que on garde de mémoire de l'engagement révolutionnaire de son père. Mais pour les deux autres, Marat et surtout le jeune Barat, ce sont deux façons de représenter des martyrs de la Révolution tout à fait exceptionnelles. D'abord parce que Marat, même si on peut en penser ce que l'on veut, on en veut, la façon dont David le représente dans sa baignoire, assassiné avec ce grand mur totalement nu derrière lui, fait penser à une sorte de descente de croix moderne, laïque, où, à la différence bien sûr d'une croix, c'est une baignoire, mais il est avec le côté rouge, avec un linceul et avec un linge sur la tête, et lui donne une figure finalement de martyr, de saint, tel que David a pu le présenter. Et de l'autre, le jeune tambour qui était victime d'un guet-apens royaliste, eh bien ce jeune tambour républicain, il est représenté entièrement nu pour montrer l'innocence et la pureté de la jeunesse, à la différence de ce guet-apens qui est fait par des adultes. Et ce jeune tambour, il est laissé nu par ses adversaires, avec pour seul élément de décor une petite cocarde qu'il garde contre son sein. Et donc, ça va figurer au panthéon des grandes représentations de la Révolution. On en pense qu'on en veut, mais David a réussi par son talent à les rendre éternels.
0: Et c'est pour ça qu'on l'appelle le Raphaël et son culotte.
1: C'est exactement cela. Parce que, en dépit de toute cette radicalité et de tous ces jugements qu'on peut avoir à juste titre, contre ses jugements et ses réalisations qu'il a pu faire, eh bien, son talent reste indéniable et il parvient à élever l'âme, notamment de personnages qui pourraient être considérés comme des bourreaux ou des diables terribles qui ont pu exercer leur forfait pendant cette période.
0: Eh bien, David, je suis en train de vous proposer une façon, une petite pause. Nous avons un message de la radio à écouter, suivi d'une petite pause musicale. Nous écouterons de Bach le premier mouvement de la sonate pour viol de gambe numéro 3. Et puis, nous reprendrons cette discussion avec, justement, David, lors du consulat, lors de l'Empire, bien sûr, et après, lorsqu'il est réfugié en Belgique, avec, justement, David, lors du consulat, lors de l'Empire, bien sûr, et après, lorsqu'il est réfugié en Belgique.

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0: La chose est hors de compte si nous avons le plaisir de recevoir Jacques-Louis David, qui est historien de l'art, à l'occasion de la publication aux éditions Passé Composé de cette passionnante biographie consacrée au peintre David, Jacques-Louis David, l'empereur des peintres. David Chantral nous a raconté, en effet, la jeunesse de Jacques-Louis David, qui était en quelque sorte parrainé par des illustres peintres dans sa famille, comme le peintre Boucher. Il a été formé par ce peintre du néoclassicisme qui est vient après plusieurs échecs. Il est envoyé à l'Académie de Rome, et c'est le début de ses peintures qui vont le rendre extrêmement fameux, extrêmement populaire, des peintures néoclassiques avec des thèmes de la mythologie, qui fait dire, d'ailleurs, c'est une phrase que vous rappelez, David Chantran, dans votre biographie, plutôt les glaives que les perruques. Arrive la Révolution et ses engagements que David Chantran nous a expliqués. Il est même à la tête de l'État pendant quelques semaines. Il est très proche, en effet, de Robespierre. Il échappe peu à la guillotine en faisant valoir ses talents. Et puis, sans doute, David Chantran nous l'a rappelé, possédait-il un certain nombre de dossiers sur les personnes, et la carte du temps l'aide, effectivement, à traverser c'est cette époque, et nous le retrouvons au temps donc du Directoire, puis du Consulat. Il est très proche donc de Bonaparte, et Bonaparte d'ailleurs lui propose de le suivre en Égypte. David Chantran, pourquoi il ne suit pas Bonaparte?
1: Parce que David est intéressé par un autre dossier tout aussi important.

0: ses yeux, si ce n'est davantage, c'est celui du retour, ou du moins de l'installation d'un grand nombre de trésors italiens qui arrivent à Paris. Dans ses conquêtes, Bonaparte avait fait razzia d'une grande partie des œuvres exposées dans les églises. Et parce que la Révolution est anti-religieuse, et vous le savez, il faudra attendre le Concordat en 1801, eh bien, David, finalement, va recevoir une grande partie de ses trésors et suit les différents comités qui doivent répartir les trésors, en particulier dans ce qui va devenir le musée du Louvre actuel. Et donc, lorsque revient Bonaparte avec l'Égypte en tête, et donc ce style retour d'Égypte qui va beaucoup marquer les esprits, avec à la tête un personnage qui deviendra d'ailleurs le directeur du musée du Louvre, vivant de nom, eh bien David n'a pas suivi ce parcours et donc il se sent un petit peu à l'écart, mais il a dans sa poche, ou du moins dans son atelier, une réponse toute trouvée, c'est qu'il est en train d'achever un tableau très important, le fameux tableau des Sabines,
1: Oui.
0: qui est une sorte de programme de ce que le consulat va réaliser, c'est-à-dire mettre fin au conflit, comme du temps des Sabines entre les Romains et les Sabins. Bien, David, finalement, fait le parallèle entre les anciens Jacobins et les anciens monarchistes qui vont faire la France nouvelle telle que Bonaparte le souhaite.
1: Et vous écrivez que ce tableau connaît un triomphe sans précédent. Est-ce...
0: Oui, parce que
1: Oui?
0: David fait venir le public dans son atelier, ce qui est très nouveau. Avant, on devait attendre le tableau exposé au salon de peinture. Mais là, le public se presse avec autant d'éclat parce que ils apprennent par la rumeur que Bonaparte a adoré ce tableau. Et comme c'est le nouveau maître de la France, eh bien, on se presse pour aller voir la toile. Alors David a trouvé la solution. Il fait tout simplement payer l'entrée de son atelier. Et avec ce symbolique, mais quand même qui représente quand même une certaine somme à l'époque, de 1,80 franc par visiteur, il accumule une telle somme qu'il parvient à donc acheter un bien en Seine-et-Marne. Et donc, David devient un bourgeois totalement indépendant. Et il montre surtout que les artistes, justement, ne répondent plus uniquement aux commandes, mais qu'ils peuvent dépendre directement des visiteurs, des spectateurs, du public. Et qu'à ce titre, eh bien, c'est tout à fait moderne. Par exemple, à l'exemple d'un Beethoven qui n'est plus maître de chapelle uniquement, mais qui peut directement vivre de ses symphonies qu'il écrit et de ses sonates, eh bien, David peut dépendre directement de son art qu'il fait peindre et qu'il fait surtout payer par les spectateurs.
1: Qu'est-ce qui plaît dans ces œuvres? Ce sont les thèmes qu'il choisit ou c'est le style? Et si c'est le style...
0: C'est un peu les deux. Oui.
1: Oui, allez-y, pardonnez-moi, David, je suis en train de...
0: Non, non, mais c'est un peu les deux. C'est un peu les
1: Oui.
0: deux. C'est-à-dire que ce qui plaît, c'est que les thèmes qu'il choisit sont, je vais vous faire une comparaison, sont, parce qu'ils sont liés à l'Antiquité, plaisent parce que ça n'est pas directement lié à des aspects contemporains. Donc, on va dire que tout ce qui pourrait heurter les consciences d'épisodes qui leur font rappeler un passé un peu douloureux, David le dépasse en rappelant que dans l'Antiquité, il y a eu des épisodes un peu similaires, mais qu'on en est sorti parce que, par la grande porte, parce que, justement, ils ont réussi à dépasser cette condition. Je vais vous faire une comparaison. C'est un peu, j'avais fait une biographie de Marcel Carné. Eh bien, au moment où le duo Carné-Prévert faisait des films pendant l'occupation, ils avaient choisi de faire porter leurs films dans deux périodes très éloignées de l'histoire contemporaine pour pas évoquer l'occupation au quotidien. Le film Les Visiteurs du Soir fait référence au Moyen-Âge et le film Les Enfants du Paradis, grand succès également, fait référence tout simplement à la période des années 1830 où le boulevard du crime, le boulevard donc où il y avait tant de théâtres, avait fait le bonheur des Français. Ben, c'est exactement la même chose. David choisit des périodes plus anciennes pour finalement parler des sujets qui intéressent le public sans pour autant que les personnages qui sont représentés soient ceux d'époque contemporaine. Et donc, il dépasse tout simplement le problème personnel et actuel.
1: Mais son style a-t-il évolué ou est-il un moment dans sa carrière où voilà, il va se fixer définitivement? Et
0: Et jamais.
1: comment
0: Et
1: vous
0: c'est
1: le
0: ça.
1: décririez ce style d'ailleurs?
0: Il ne fixe jamais son style parce
1: Oui.
0: qu'on l'a toujours cantonné au style néoclassique, ce qu'il a été dans certains traitements de sujet. C'est vrai que dans cette façon de représenter l'Antiquité ou la mythologie, on retrouve les peintures qu'on a découvertes à Pompéi et Herculanum quelques années auparavant. Donc, on va dire qu'il est dans une certaine tradition, une certaine filiation stylistique. Mais de l'autre, lorsque vous voyez ses portraits, eh bien, certains de ses portraits de la période révolutionnaire ou même plus tardif, ne seront pas sans évoquer la peinture de Ingres, seront même évoqués et seront des références pour des gens qui sont très éloignés d'un point de vue stylistique, comme Renoir, par exemple, dans ses portraits. Donc, on va dire que David, il fixe des traits ou des indications qui ne sont pas du tout dans la veine de ce qu'on a pu parfois établir pour lui. Il n'est pas dans un seul style. Et je vous donne un autre exemple. Au moment où il peindra donc le tableau du Sacre de Napoléon, celui qu'il prend comme référence d'une toile précédente, c'est Rubens, donc très éloigné aussi de son style habituel. Il prend l'esprit de Rubens à la lettre et il transforme ce que Rubens avait fait pour le couronnement de Marie de Médicis. Il va le transformer et l'apporter pour le couronnement de Napoléon. Donc, on va dire que c'est vraiment une façon de travailler totalement différente de ce qu'on a pu imaginer.
1: Quand et comment devient-il le premier peintre de Bonaparte, alors, puis de Napoléon? Oui.
0: Il le devient de façon assez étonnante, en refusant dans un premier temps le titre que Bonaparte lui accorde, en ayant vu ses Sabines, de premier peintre du gouvernement. Il dit que ça n'est pas suffisant pour lui, il voudrait être premier peintre du consul. Mais comme le pouvoir n'est pas encore à l'identification unique, eh bien il faudra attendre 4 années, et c'est seulement en décembre 1804, quelques jours après le couronnement de Napoléon à Notre-Dame, après son sacre, que David devient premier peintre de l'empereur. C'est le titre qu'il attendait, puisqu'il est l'équivalent un peu de Charles Lebrun, qui était premier peintre du roi du temps de Louis XIV.
1: C'est vrai qu'il vous l'écrivez, hein, David Chantrain, dans cette biographie Jacques-Louis David, aux éditions passées composées, David aime les honneurs. Et donc forcément, il attache de l'importance au titre.
0: Ouais. Oui, il est vraiment attentif à cela. Il considère que tous les titres ne se valent pas et que son talent ne pourrait se contenter d'une demi-mesure. Donc, il cherche vraiment à obtenir tous les honneurs. Il est d'ailleurs chevalier de la Légion d'honneur. D'ailleurs, il a été engagé pour réfléchir à la façon dont la décoration devait être réalisée. Mais il est donc chevalier de la Légion d'honneur dans les premières promotions. Et ensuite, il deviendra officier à la fin de l'Empire. Donc, bardé de diplômes, reconnu pour son talent, devenu même baron de l'Empire, David est véritablement l'un des personnages les plus influents de son époque. Et il est élevé au rang les plus importants. Lui qui attendait tant d'honneur, eh bien, il reçoit les commandes faramineuses. Et on va dire qu'il est vraiment entendu dans tout ce qu'il a. La seule exception, elle n'est pas inintéressante, la seule exception, c'est qu'il va se voir refuser un portrait de l'empereur, qui va d'ailleurs valoir une certaine petite brouille avec Napoléon pendant 2 ans, mais qui va vite être établi au moment où il fera ses dernières grandes compositions du sacre, que sont le couronnement, justement, et la distribution des aigles.
1: À quel moment et en quelles circonstances il se voit refuser ce portrait de l'empereur?
0: Il reçoit une commande de la part de Vivant de Non, donc... Bien sûr, indirectement, c'est par Napoléon.
1: Oui.
0: Pour faire un portrait de Napoléon destiné à la ville de Gênes. On se souvient que Gênes a longtemps dominé la Corse, et donc c'était un peu la réponse d'un jeune Corse qui avait réussi pour montrer que par ce portrait, il écraserait, d'un point de vue seulement stylistique, mais qu'il écrasait ses nouveaux sujets. Or, David lui présente un Napoléon qui est un petit peu entouré d'un habit trop grand pour lui, d'une couronne qui n'arrive pas à ceindre véritablement, d'un sceptre et d'une main de justice trop grand pour sa personne. Donc, le résultat ne satisfait pas du tout Napoléon, et David en est quitte pour finalement ne réaliser que la préparation, l'esquisse préparatoire, et ne pas réaliser la toile qui sera confiée à un autre artiste, Giraudet. Voyant qu'il est un petit peu humilié de la sorte, David se contente à ce moment-là d'exécuter les 4 grands tableaux de 9 mètres par 6 dont il a reçu commande, et il commence par le tableau du sacre. Ça va rester une petite brouille entre les deux hommes, mais je vous le dis, on va vite l'oublier parce que les travaux qui s'engagent sont gigantesques. David s'installe dans l'ancienne église de Cluny. Il réunit près de 150 élèves qui s'affairent jour et nuit quasiment pour composer ce tableau, et donc le tableau du sacre va être réalisé en 3 ans et demi. C'est un travail considérable, une entreprise véritablement artistique, comme jamais peut-être on n'en a jamais connu du temps de la période contemporaine.
1: Et qui satisfera, j'imagine, Napoléon et Joséphine?
0: Exactement, et notamment en particulier Joséphine, parce que dans un premier temps, Napoléon devait se couronner lui-même.
1: Oui.
0: Mais David, sous l'influence à la fois de Gérard et peut-être même de Joséphine par intermédiaire, eh bien Napoléon ne se couronne plus lui-même dans le tableau final, comme c'était prévu dans les préparations, mais il couronne Joséphine, et ça va beaucoup satisfaire effectivement Napoléon, qui, lorsqu'il voit le résultat final en janvier 1808, s'adresse à David en lui disant « David, vous avez lu dans mes pensées, vous m'avez fait chevalier français, et en sortant de l'atelier, il aurait eu ces mots « Ce n'est pas de la peinture, mais on marche littéralement dans cette toile. »
1: C'est tout de même un personnage très paradoxal, parce que l'ancien révolutionnaire, l'ancien jacobin, l'ancien chef de la Convention, eh bien, est anobli, il devient baron d'Empire, il se voit attribuer des armoiries, et il fait porter par sa domesticité une livrée.
0: C'est tout à fait effectivement intéressant, c'est assez paradoxal. Mais on va dire que c'est dans l'air du temps. Tous ces personnages qui ont tellement compté pendant la Révolution, finalement, sans trop sourciller, vont se mettre dans les chaussons de l'Empire en adoptant des attitudes qu'ils avaient dénoncées auparavant, mais dont ils vont finalement se complaire et finalement devenir peut-être pire que ceux qu'ils avaient dénoncés auparavant.
1: Alors vous évoquez effectivement l'immense réussite du sacre, du tableau du sacre. Louis Bonaparte dira que de ce tableau, que c'est le chef-d'œuvre des chefs-d'œuvre. Chaque personnage, écrivez-vous, est travaillé spécifiquement, particulièrement, et vous soulignez dans ce tableau d'ailleurs la beauté de Pauline. C'était une réalité, la beauté de Pauline Bonaparte ?
0: Oui, c'était une réalité. Elle valait d'ailleurs des jalousies d'un certain nombre de femmes qui l'entouraient. Et Pauline, par sa beauté, par sa proximité avec Napoléon, lui a valu d'ailleurs d'être portraiturée, cette fois-ci sculptée par le grand maître Canova. Et cette statue de Pauline fait vraiment honneur à sa beauté légendaire. On raconte que cette statue qui aujourd'hui se trouve à Rome valait à Pauline un certain nombre justement de remarques, en disant mais que l'artiste avait vraiment réalisé au centimètre près toute la beauté, avait rendu toute la beauté de la jeune femme. Et quand on lui disait que ça ne l'avait pas peut-être gêné d'avoir posé nu dans l'atelier du sculpteur, elle disait mais non, ça ne m'a pas gêné, puisqu'il y avait du feu dans la cheminée. Donc vous voyez, elle savait très bien répondre à toutes les critiques, en détournant aussi la question, pour tout simplement dire que ce qui aurait pu la gêner, ce n'était pas le froid, bien évidemment, mais le reste, mais ça, elle savait répondre à ses détracteurs. Mais justement, Pauline, c'est un personnage important parce que David va donc réaliser avec beaucoup de talent les différents portraits des 200 personnages qui figurent, que l'on reconnaît et que l'on a donc identifié lors de l'exposition au Louvre en 2004 où j'étais commissaire adjoint. Mm-hmm. Et surtout parce que David, en 1822, donc au moment où il est en exil, décide de faire une réplique de ce tableau du Sacre. Et pour montrer qu'il s'agit bien d'une réplique et pas de l'original, eh bien, la robe de Pauline, c'était le personnage pour lui si identifiable, eh bien, la robe de Pauline n'est plus argentée comme elle était dans la première version, elle est rose, pour bien sûr qu'on distingue l'original de la copie.
1: Mmh. David Chantraine, il faut revenir un peu en arrière tout de même sur l'un des tableaux de Jacques-Louis David, dont vous dites qu'il est le tournant de sa carrière. Il faut évoquer ce tableau, on peut le voir à Malmaison, d'ailleurs, c'est Bonaparte franchissant les Alpes.
0: C'est un tableau magistral à différents titres. D'abord parce qu'on sait que la réalité n'est pas celle-ci. Bonaparte a franchi les Alpes en 1800 avant de combattre à Marengo à dos de mulet. Mais pour glorifier à la fois son action et surtout les armées qui ont combattu, il ne fallait pas le montrer dans sa stricte réalité. Donc, Bonaparte est installé sur un cheval fougueux, il passe le col du Grand Saint-Bernard, et l'on aperçoit derrière ces armées qui passent avec les différents canons pour traverser effectivement ce col avant de fondre sur les armées autrichiennes et hongroises qui les attendent de l'autre côté. L'autre aspect, c'est que ce col du Grand Saint-Bernard a vu passer d'illustres prédécesseurs, que ce soit Hannibal avec ses fameux éléphants, que Charlemagne, Carolus Magnus. Et donc, au pied du cheval fougueux que représente David, figurent les noms d'Hannibal et de Carolus Magnus, avec bien sûr à proximité le nom de Bonaparte, qui montre que tout cela s'inscrit dans une tradition et une tradition valeureuse. L'autre aspect, enfin, c'est que cette toile va connaître un tel succès quel est un cadeau diplomatique que fait Bonaparte, premier consul à l'époque, pour le nouvel allié de la France, qui est le roi d'Espagne, Charles IV. Avant que les Français et les Espagnols se fâchent, la France et l'Espagne avaient rétabli finalement le pacte de famille qu'avait instauré auparavant Louis XIV. Et apprenant cela, voyant que le succès est tel, eh bien Bonaparte est un peu fâché de voir la toile partir du côté de Madrid. Donc il commande 4 répliques à son peintre préféré, donc David, et ces 4 répliques, de la même manière qu'avec le sacre, tout à l'heure je vous disais, pour la robe de Pauline, ces 4 répliques vont changer à la fois dans le visage de Bonaparte, dans la couleur du cheval, dans la cape qui entoure son uniforme, pour bien sûr qu'on distingue l'original des 4 répliques. Et ces 4 répliques, il y en a une qui est destinée à Napoléon, la deuxième à Joséphine, la troisième au château de Versailles, et ensuite aux Invalides, et enfin la quatrième, c'est David qui va la conserver. Il va la faire tourner dans des expositions itinérantes. Il la conservera chez lui, dans son domicile, en face de sa chambre. Et donc, la première chose que le peintre verra en se levant le matin, c'est ce passage du Grand Saint-Bernard. Et la dernière chose qu'il verra, c'est de saluer Bonaparte avant d'aller se coucher.
1: Il y a un détail de ce tableau qui est assez émouvant. C'est le manteau.
0: Oui.
1: Je vous laisse expliquer pourquoi.
0: Oui, c'est assez émouvant parce que cette cape, ce manteau, va changer de couleur en fonction effectivement des répliques que je viens d'évoquer, mais surtout cette cape doit montrer que Napoléon est en train de se diriger vers une nouvelle destinée. Et dans ce vent qui souffle dans cette cape, eh bien David, qui n'envisageait pas dans un premier temps, doit surtout à l'influence de ses élèves, et donc c'est pour rappeler que la pourpre impériale qui est en train d'environner ce jeune général de la République, finalement annonce des lendemains, et c'est assez émouvant de voir que finalement, avant même l'Empire, eh bien cette cape annonce la suite de la destinée de Napoléon.
1: Et ce manteau sera son linceul.
0: C'est ça qui est encore plus terrible,
1: parce que c'est assez... Oui.
0: Étonnant. C'est le manteau que Napoléon portait avec lui.
1: Oui.
0: Et donc, c'est avec cette cape. Et donc, ce manteau, Napoléon va le remporter avec lui à Sainte-Hélène. Et dans cette tenue, eh bien, il sera inhumé à Sainte-Hélène. Et donc, on va dire que la toile de David ayant eu une telle prestige, une telle aura, eh bien, Napoléon sera donc inhumé avec ce manteau de Marengo et avec son épée d'Austerlitz. C'est une sorte de résumé parfait de sa carrière et de sa destinée.
1: Nous avons le message d'un auditeur qui vous remercie pour vos propos. Il vous pose cette question. Est-ce que la propriété de David est à Auzouer-le-Voulgis, près de Melun?
0: Oui.
1: La ferme de Marcoussis de 950 hectares, dont 44 pour sa promenade.
0: C'est exactement cela. J'en parle d'ailleurs dans l'ouvrage, parce que David était attaché à la Seine-et-Marne, et à cette région en particulier que votre auditeur cite, parce que sa femme avait une belle-sœur qui s'était installée à proximité. Lorsque David est sorti de prison, c'est chez son beau-frère, Monsieur Cérisia, et sa belle-sœur, qu'il a trouvé refuge. Et donc, en ayant apprécié la région, il s'était juré d'un jour de devenir propriétaire. Et quand il a fait payer l'entrée de son atelier, eh bien, il est devenu propriétaire, effectivement, d'Auzouer, d'une ferme à proximité, là où se trouvaient sa belle-sœur et son beau-frère.
1: Alors, nous sommes à l'apogée, au couronnement de la carrière de Jacques-Louis David, David Chanterin. David est devenu le premier peintre de l'empereur. Il nous reste seulement 7 petites minutes à passer en votre compagnie pour évoquer la suite de la carrière de Jacques-Louis David sous l'Empire, et puis son exil et sa fin à Bruxelles.
0: C'est une période assez terrible parce que l'Empire n'est plus l'Empire aussi glorieux qu'on l'a connu en 1804-1807, au moment où le tableau est achevé, et en 1808 au moment de la présentation. Donc David achève rapidement la distribution des aigles, mais les temps ont changé. Napoléon n'est plus avec Joséphine, donc il faut laisser assez vite. Et on ne peut pas présenter à la nouvelle impératrice celle qui la précédait. Donc les deux autres tableaux qui étaient prévus, l'intronisation dans un premier temps et la visite à l'hôtel de ville, resteront dans les cartons, et David se contente finalement d'un portrait très, très admirable quand même de Napoléon dans son cabinet de travail, et de quelques portraits de familiers, mais l'Empire décline. David a d'ailleurs ses membres de son entourage, comme ses fils, ses deux fils, oui, et ses deux gendres, qui sont soit aux armées, soit qui ont des responsabilités politiques, mais lorsque Napoléon abdique en 1814, il est finalement aux premières loges, Et il n'accompagne pas Napoléon à l'île d'Elbe, mais il l'attend à son retour. Et au moment des 100 jours, il est l'un des premiers à l'accueillir aux Tuileries. Et il lui fait d'ailleurs visiter son atelier pour lui montrer une dernière toile qu'il représente. C'est le Léonidas aux Thermopyles, je le disais, le moment où le combattant spartiate s'apprête avec 300 derniers soldats à affronter l'adversaire.
1: Et il faut préciser que sa famille, ses enfants sont très engagés aussi dans l'Empire. Un de ses fils, Eugène, est blessé à Leipzig en janvier 1814.
0: Exactement.
1: Et ses filles épousent des généraux d'Empire.
0: Complètement. Et d'ailleurs, ces deux gendres auront une belle carrière dans les armées. Et l'autre fils, vous aviez évoqué celui qui a été blessé, mais l'autre fils sera sous-préfet et aura de très hautes responsabilités. Donc David, il est vraiment engagé à plein dans cet empire qui, hélas, on le disait, donc pour lui, va finir à ce moment-là. Et en 1815, alors qu'il a été donc régicide, il a voté la mort de Louis XVI, qu'il a instruit le procès de la reine, eh bien, il a fait un dernier acte terrible vis-à-vis des Bourbons, c'est qu'il a signé l'acte additionnel aux constitutions de l'Empire, qui indique dans un de ses articles qu'il faut tout faire de son possible pour éviter que les Bourbons ne reviennent sur le trône aux Tuileries. Et par cet acte-là, eh bien, David, d'une certaine manière, a signé son acte de décès politique. Et il lui faut donc prendre le chemin de l'exil, ce qu'il va faire.
1: À quel titre signe-t-il cet acte additionnel? À quel titre?
0: Il le fait parce qu'en tant, il le fait en tant qu'ancien député, et c'est surtout parce qu'il est un des personnages influents de l'époque. Et donc, en s'engageant de la sorte, il pense envoyer avec lui tous les membres de l'institut qui l'entourent. Et donc, c'est un personnage qui compte énormément, qui a encore une puissance publique très importante. Donc, cette signature lui vaut de grandes inimitiés, en particulier, bien sûr, des royalistes qui reviendront aussi aux affaires.
1: Vous écrivez dans cette superbe biographie David Chantrain, Jacques-Louis David, l'empereur des peintres, aux éditions passées composées, qu'en effet, il doit quitter la France, il s'exile à Bruxelles, mais on lui propose de devenir le directeur des arts de la Prusse. C'est assez extraordinaire.
0: Oui, c'est extraordinaire et assez contradictoire. Lui qui avait combattu par tous les moyens les adversaires de Napoléon, eh bien, l'un des adversaires de Napoléon, le roi de Prusse, lui demande de devenir l'équivalent à Berlin. Eh bien, il s'y refuse, comme d'ailleurs il se refusera, c'est assez amusant, il se refusera un jour, alors qu'il reçoit la visite de Wellington et qu'il lui demande son portrait, il s'y refuse en lui répondant « Sachez, monsieur, vous l'adversaire de Napoléon Waterloo, sachez, monsieur, que je ne peins que l'histoire. » Comprenez, chers auditeurs, qu'en réalité, il ne veut pas peindre l'adversaire principal qui a battu Napoléon dans son ultime bataille.
1: Tout n'est pas mauvais dans cet homme, dans ses réactions qui peuvent se montrer parfois, effectivement, avec un certain panache, tout de même.
0: C'est ça. Alors, ce panache, parfois, lui vaut des critiques, à juste titre. Mais au moins, on peut considérer que dans les dernières toiles qu'il réalisera à Bruxelles en exil, il y a toujours une part de fidélité à la fois aux amis qui l'ont entouré à Paris et en particulier à Napoléon, que ce soit le tableau, par exemple, des adieux de Télémaque, c'est pour, avec le visage de l'aiglon devenu de Gerhardstadt, c'est un rappel que le fils attend le retour du père. Comprenez par là, donc, Télémaque attend Ulysse et le duc de Rastatt attend le retour de Napoléon. De la même manière, lorsqu'il apprend la mort de l'empereur à Sainte-Hélène de la voix de ses deux nièces, que sont Zénaïde et Charlotte Bonaparte, les filles de Joseph, qui deviennent ses élèves à Bruxelles, eh bien, lorsqu'il apprend la mort de Napoléon, pendant 3 jours, il refuse de se nourrir. Et lorsqu'il revient à ses esprits et qu'il retrouve son entourage, il leur dit « Mes amis, nous allons faire la réplique du sacre, donc 9 mètres par 6. Ça va prendre 1 an et demi et ce tableau va connaître un tel succès qu'il sera exposé à travers le monde, que ce soit en Angleterre même et jusqu'aux États-Unis.
1: » Alors vous écrivez que David meurt en examinant d'ailleurs une gravure de Léonidas. Il meurt le 29 décembre 1825. Et étonnamment, il fait l'objet d'un certain nombre d'attaques, de critiques, de jugements sévères, dont notamment celui de Stendhal que vous citez dans votre livre, David Chantrain.
0: Oui, exactement. Ça lui vaut un certain nombre de critiques parce qu'on considère qu'il reste quand même une sorte de dictateur des arts et que, à ce titre, sa peinture a tellement été imposante que il n'y avait plus de place pour d'autres styles. Mais c'est tout à fait faux. En réalité, même s'il est vrai qu'il a tellement imposé par son talent une grande partie de la production de l'époque, c'est tout à fait faux. Quand je vous l'ai dit tout à l'heure, dans son atelier même, se trouvaient différents styles, que ce soit les primitifs, que ce soit même les pré-romantiques. Et donc, il les a librement laissés s'expliquer, s'appliquer. Et donc, on ne peut que reconnaître au moins cet aspect-là dans son, eh bien, dans son travail.
1: Eh bien, David Chantrane, merci beaucoup d'être venu ce soir en direct évoquer donc Jacques-Louis David, tel que vous le faites de manière passionnante dans votre livre que vous publiez aux éditions Passé et Composé. Merci beaucoup à vous d'être venu ce soir en direct. Merci à Stéphane, à la technique qui a réalisé cette émission. Et merci à Laurent qui a pris vos messages au standard, chers auditeurs de Radio Courtoisie. Merci beaucoup à vous tous pour votre fidélité. Et n'oubliez pas que Radio Courtoisie a besoin de votre soutien. Très bon dimanche soir à vous tous.

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1: 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Bonjour à tous et bienvenue si vous nous retrouvez. Voici le programme de votre matinée. Nous sommes le lundi 15 juin 2026, semaine D du cycle des émissions. À 7h en direct, la matinale Ligne Droite avec au programme « Debout les Français ». Objectif Remigration, un nouveau mouvement avec Stanislas Steel, porte-parole des natifs. Le grand entretien avec Sébastien Jalamion, policier et gendarme, la grande démission. Débattons-en avec Jacques Robert, la science entre imposture et idéologie. L'analyse de Régis Le Sommier, Iran, enfin un accord. Et les chroniques de Thierry Mariani et David Angèle. À 10h, Français, mon beau souci, dirigé par Marc Favre d'Échalens, sur les 70 ans du concours de l'Eurovision de la chanson et son multilinguisme. Et à 11h, extrait de la matinale Ligne Droite de vendredi dernier, le grand entretien, l'initiative suisse pour limiter l'immigration, avec Jean-Luc Adore, membre de l'Union démocratique du Centre. Et débattons-en, Europe de la défense, le danger allemand, avec le général Jean-Marie Faugère. Voici votre bulletin météo de ce lundi 15 juin. Aujourd'hui, le soleil domine sur la quasi-totalité du pays, à part quelques voiles nuageuses sur les côtes de la Manche, Bretonne ainsi que sur les Hauts-de-France. Côté température, nous attendons pour les maximales aujourd'hui de 20 à 35 degrés du nord au sud, avec notamment 20 degrés à Lille, 29 à Paris et Cherbourg, 30 degrés à Rennes et jusqu'à 35 degrés à Montpellier. Le soleil se lèvera tout à l'heure à 5h46 pour se coucher à 21h55. Nous ne gagnons plus qu'une minute d'ensoleillement. Et nous célébrons ce 15 juin Sainte Germaine et Saint Bernard de Menton. Mais pour l'heure, voici Restons Courtois, dirigé vendredi soir par Marc Baudrier. Bonne journée à l'écoute de Radio Courtoisie, il est 5h.
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14: Bonjour chers auditeurs, heureux de vous retrouver en compagnie de toute l'équipe de Restons Courtois du vendredi soir 17h30, 19h30, émission réalisée en partenariat avec Boulevard Voltaire, le grand quotidien de la France droite. C'est parti pour 2 heures avec ce soir 3 voix d'exception pour observer l'envers de l'actualité de notre cher et vieux pays. Vous connaissez la formule. Yves-Marie Sevilla, journaliste politique à Boulevard Voltaire. Bonsoir Yves-Marie.
15: Bonsoir Marc, bonsoir à tous.
14: Jean-François Coulon-Désart, journaliste écrivain, est là aussi. Bonsoir Jean-François.
16: Bonsoir à tous.
14: Et Gérard Gachet, journaliste ancien élu du 16e arrondissement et ancien directeur de la rédaction de Valeurs Actuelles.
17: Bonsoir, cher Marc.
14: Bonsoir, cher Gérard. Vous pouvez, chers auditeurs, nous appeler, vous le savez, au 01 46 51 00 85 ou nous envoyer vos courriels à courtoisie@rc.fr. On les lira à l'antenne dans toute la mesure du possible. Vous êtes, comme d'habitude, les bienvenus. On aime bien recevoir vos petits messages. Alors, au programme ce soir, ira-t-elle à l'Élysée ? Marine Le Pen face à son destin. Nous recevrons Hubert Coudurier, qui est journaliste, directeur de l'information du Télégramme, anciennement le Télégramme de Brest, et qui a écrit un livre absolument passionnant, Le mystère Marine Le Pen, aux éditions Plon. Livre dont nous parlerons abondamment avec lui. Nous l'avons lu, détaillé, et je le vois qui arrive, donc tout va bien, il sera là tout à l'heure. En deuxième partie, nous parlerons d'immigration et d'insécurité, nous nous pencherons sur l'exaspération des Anglais et des Irlandais, et nous aurons au téléphone notre ami Jean Bexon, qui est journaliste à Boulevard Voltaire, et qui est directement en Irlande en ce moment. Et puis nous aurons notre traditionnel clin d'œil culture que vous attendez tous, ils sont tous fin prêts, ils ont tous préparé des œuvres à voir, des livres, des expos, que sais-je. Mais auparavant, notre traditionnel tour d'actualité, qu'avez-vous retenu de l'actualité de cette semaine? Jean-François Coulon-Désart fait la moue.
15: J'ai retenu ce qui m'a marqué, ça s'est passé aujourd'hui, en tout cas son enterrement. C'est l'enterrement de Bernadette Chirac, la mort de Bernadette Chirac, parce que c'est vraiment une page politique qui se tourne. Elle est morte, elle avait 93 ans. Elle était née, évidemment, Chaudron de Courcelles. Et ça a été la première dame. D'abord, elle a façonné le statut de première dame, finalement. Après, elle a passé des témoins. Et ça a été la seule première dame à exercer un mandat politique, puisqu'elle était élue en Corrèze, une terre qu'elle aimait beaucoup. Et elle s'est fait une place à l'ombre de son mari, parce que quand même Jacques Chirac prenait beaucoup, beaucoup de place. Et elle a réussi, elle aussi, à se faire sa place. Et ça a été un couple indissociable. C'est-à-dire que je suis absolument convaincu que derrière un tout grand homme, il y a une grande dame. Ça a été une grande dame. Parce que Chirac n'aurait pas fait ce qu'il a fait si elle n'avait pas été derrière.
14: Absolument.
15: Donc voilà, c'est ce qui m'a marqué.
14: Beaucoup de force d'âme.
15: Une force d'âme.
14: Elle s'appelait elle-même la tortue. Lui, c'est le lièvre, moi je suis la tortue.
15: Oui, et puis il y avait eu ce film formidable où Catherine Deneuve jouait son rôle.
16: Le botiche.
15: Qui était un film absolument génial, où elle a renversé la situation, et c'est elle qui a fait le deuxième mandat de son mari, qui s'est transformé complètement, quoi, je veux dire. C'était une femme, on perd quelqu'un. La France perd quelqu'un.
14: Ouais, absolument. Yves-Marie Sévilla.
17: Oui, on a vu à cette occasion, notamment des images impressionnantes où elle est dans sa voiture et elle sort elle-même de l'Élysée en allant à la messe, faire ses courses, voir ses amis. Enfin, je pense que c'est assez symptomatique d'une connexion au peuple qu'on a totalement perdue. Aujourd'hui, c'est inenvisageable de voir un grand dirigeant français avoir cette simplicité de vie, mais ça démontre le changement d'époque que soulignait Jean-François.
14: Et elle avait accepté, par parenthèse, les frasques de son mari, ce qui aujourd'hui, évidemment, dans l'ambiance féministe parfois un peu rude qu'on connaît, fait un peu bizarre, quoi. Enfin,
15: mais non, pourquoi vous voulez que ça fasse bizarre?
14: Écoutez, non, mais c'est un peu l'ancien monde, quoi.
15: Vous savez ce que disait la princesse Tuzo, qui était la femme de Paul Morand, à une de ses amies qui lui racontait que son mari avait encore fait des frasques. Donc, cette amie lui fait le détail, ce qui est très élégant, et elle lui a dit, et vous, cher ami, vous avez un mari qui ne plaît pas? Voilà, tout est dit.
14: Merveilleuse réponse. Voilà, Hubert Coudurier est avec nous. Je vous le présente tout à l'heure. Nous parlerons avec lui donc du mystère Marine Le Pen. Mais Gérard Gachet, donc l'actualité de la semaine pour vous.
16: Moi, l'actualité de la semaine, Dieu sait qu'on en a beaucoup parlé tous les jours et un peu partout, c'est l'affaire Patrick Bruel. Bien sûr, c'est pas à moi, mais c'est à la justice de dire si les faits reprochés à Patrick Bruel sont avérés, et s'ils le sont, je pense que tout le monde sera d'accord pour dire qu'ils sont scandaleux et méritent d'être durement sanctionnés. Mais enfin, pour l'instant, que je sache, Patrick Bruel n'est ni jugé, ni a fortiori condamné. Et ce qu'on constate, c'est que, en tout cas pour les gens célèbres, ils sont condamnés avant d'avoir été jugés, et éventuellement déclarés coupables, et ce qui me gêne un peu dans tout cela, c'est que on constate que la justice médiatique, en tout cas pour les gens célèbres qui intéressent les médias, la justice médiatique est beaucoup plus rapide et peut-être même beaucoup moins juste que la justice des tribunaux, que la justice judiciaire. Donc moi je constate que cet homme-là n'a été ni jugé ni condamné, il le sera peut-être, et s'il le mérite, il le sera, mais sa carrière en tout cas est terminée. Sa carrière de chanteur, d'acteur, de producteur est terminée. Il avait gagné beaucoup d'argent d'ici là, mais il va maintenant, ça va lui coûter extrêmement cher, déjà sur ce plan-là, sur le plan financier, et puis on verra bien les suites judiciaires qui arriveront ou pas.
18: Jean-François Coulon des Arts.
15: Non, ce qui est intéressant dans cette histoire, c'est que ce type a construit une carrière, il a 67 ans, il est au sommet, et en quelques jours, tout s'effondre, tout s'écroule. Donc c'est un destin amusant, mais c'est pas le seul. Regardez Poivre d'Arvor, qui est aussi dans les mêmes méandres que Bruel. Mais vous avez tout à fait raison, la meute médiatique lui a mis la tête sur le bio. Heureusement qu'on ne vit pas sous la Révolution française, en tout cas sous la Terreur, parce qu'il aurait déjà été guillotiné.
16: Il y a eu Gérard Depardieu aussi, lui a été condamné.
15: On lui reproche, si c'est vrai, etc., il sera condamné, la justice passe. Il n'y a pas de problème, enfin, il ne vous a pas échappé que la justice est très, très lente, quand même.
16: On le voit à travers beaucoup d'affaires.
18: Yves-Marie, je vous donne la parole tout de suite, mais j'ai, si je peux me permettre, une toute petite divergence avec notre ami Gérard Gachet, dans la mesure où j'ai toujours l'impression qu'on confond l'appréciation qu'on peut avoir du comportement d'une personne avec la sphère judiciaire. Il y a la sphère judiciaire, il y a la sphère journalistique et il y a la sphère populaire. Les gens ont le droit d'avoir un avis sur le comportement de Patrick Bruel.
16: Bien sûr.
18: Bon, et les gens ont le droit d'enquêter de leur côté sans absolument avoir affaire à la justice et de se faire eux-mêmes aussi un avis sur la base de faits qu'ils auront vérifiés, enquêtés, etc. Et puis après ça, il y a les tribunaux qui font leur travail et qui présument innocents tous ceux qui leur sont confiés et qui donneront un jugement à la fin. Mais j'ai l'impression qu'on confond toujours ces trois étages du jugement.
16: Je suis d'accord avec vous, cher Marc, mais oui, tout à fait. Mais je pense aussi que la ruine professionnelle d'un homme ne devrait intervenir qu'après une condamnation judiciaire et pas préalablement.
15: Il est bon que les médias, qui ont tout à fait le devoir,
18: Jean-François Coulon-Lézard,
15: évitent peut-être aussi de se faire manipuler par une certaine frange de la population, par une certaine certaine frange, je trouve pas d'autres mots. C'est tout.
17: Et moi, je voulais simplement souligner que Marine Le Pen, non rancunière, a effectivement souligné cet aspect important, avançant la présomption d'innocence dont Patrick Bruel bénéficiait. Je dis non rancunière parce qu'effectivement, le chanteur, grâce à son, avait utilisé son aura pour diffuser à l'envi sur les plateaux toute la haine qu'il vouait aux idées d'extrême droite et au Front National, Rassemblement National.
18: Absolument. Allez, moi j'ai ma petite actu aussi. Je vous emmène en Argentine et un peu sur une nouvelle économique, puisque notre ami Javier Milei, président argentin, a fêté donc ce 10 juin les 2 ans et demi écoulés depuis son accession à la magistrature suprême d'un pays qui est quand même compliqué. Et c'est l'agence de notation Standard & Poor's qui s'est chargée de lui apporter le gâteau d'anniversaire. Elle a donc ce 10 juin, le même 10 juin, relevé la note de la dette souveraine de l'Argentine, donc de CCC plus à B-, c'est-à-dire qu'elle s'est améliorée, et Standard & Poor's, qui ne cesse de dégrader la France, souligne que Javier Milei a réduit les vulnérabilités économiques et qu'il a amélioré progressivement la liquidité externe du pays, que ces réformes posent les bases de la poursuite de la reprise économique. En bref, cette agence prévoit notamment un bond de 2,7% du PIB. Je rappelle que nous, on est en dessous de 1%, si ma mémoire est bonne, de prévision du PIB pour 2026. Nouveau succès quand même. Même s'il y a encore des zones d'ombre, même si tout n'est pas parfait en Argentine, même s'il n'a pas tout réussi, il est quand même en train de relever ce pays qui était tombé très bas.
15: Donc peut mieux faire, c'est ce qui a marqué sur sa copie, peut mieux faire. Donc il ne doit pas être...
18: Pas mieux faire, mais a déjà pas mal fait quand en tout cas mieux que celui qui est au pouvoir en France.
15: Il ne doit pas être client de M. Pigas alors, parce que sinon,
18: Ah non, je ne crois pas qu'il soit client de M. Pigas.
17: Mon actualité.
18: Yves-Marie Sémillard.
17: Vous l'avez bien en tête.
18: Oui.
17: Moi, je voulais parler à nos auditeurs de Charles Alloncle, qui a déposé un article 40 contre la présidente de France Télévisions, Delphine Ernot. C'est donc effectivement une information exclusive que j'ai délivrée avec pour Boulevard Voltaire. Effectivement, parce que voilà, nos confrères de Marianne ont révélé cette semaine que, contrairement à ce que Delphine Ernot, sous serment, avait dit lors de son audition par la commission d'enquête parlementaire sur l'audiovisuel public, que une agence privée était intervenue, notamment lors de deux réunions et d'un déjeuner de travail auquel Delphine Ernot a participé pour distiller des conseils sans qu'on ait exactement tous les contenus, mais en tout cas une agence privée en communication spécialisée en communication de crise est intervenue auprès des salariés de France Télévisions, alors que effectivement sous serment Delphine Ernot avait affirmé le contraire lorsque Charles Alloncle lui avait posé la question. Donc effectivement, il y a des soupçons de parjure. Alors le groupe France Télévisions, très grave. Le groupe de France Télévisions se défend, évoque une fumisterie, et la défense est quand même, semble-t-il, relativement légère, parce qu'ils évoquent des conseils dispensés hors contrat, voilà exactement, donc gratuitement, et qui auraient été des simples échanges d'expérience. Ça semble effectivement étonnant. Donc on verra si effectivement, judiciairement, s'il y a une suite. Mais effectivement, Delphine Ernot est quand même, encore une fois, à mon sens, fragilisée dans cette affaire.
18: Ouais. Dans un nouveau rebond sur cette affaire France Télévisions, qui a des ramifications nombreuses.
15: Jean-François, des ramifications,
18: dont nous avons beaucoup parlé ici.
15: Oui, mais une des ramifications, c'est le rapport à l'oncle. Regardez l'ARCOM, qui tire les oreilles de France Inter et puis de France Info. Juste la phrase, après vous développerez, mais 60% du temps de parole accordé aux représentants du RN, c'est entre minuit et 6 heures du matin. C'est formidable.
18: Non, mais voilà. Alors, justement, c'est l'heure de l'édito. Parler de ce sujet, cher Jean-François, merci de l'avoir introduit. Radio France a été flashée donc par l'ARCOM, c'est l'ancien CSA, en pleine manipulation anti-rassemblement national pendant les élections municipales, juste après ce petit son.
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18: L'ARCOM, donc l'ancien CSA, a publié ce 11 juin une sanction, une mise en demeure destinée à Radio France pour manquement grave aux règles du pluralisme politique. Un simple constat qui en dit long et prête même à sourire tant il confirme ce que chaque Français sait depuis longtemps. L'analyse des temps de parole des personnalités politiques diffusées sur les antennes de France Inter et de France Info entre le 1er janvier et le 31 mars 2026, nous dit l'ARCOM, fait apparaître que les prises de parole du Rassemblement National sont très majoritairement diffusées la nuit et se traduisent par une sous-représentation de ce parti à l'antenne le jour. Fin de citation. Voilà le constat, ce que constate benoîtement l'ARCOM. Sur le papier, donc, les équilibres sont respectés. En réalité, le temps de parole du principal parti d'opposition au pouvoir en France est majoritairement diffusé aux heures où plus personne n'écoute. Ainsi, ce que disait Jean-François Coulourd-Désart à l'instant, près de 60% du temps de parole accordé aux représentants du RN sur France Inter a été diffusé entre minuit et 5h59. C'est ce que détaille l'ARCOM. Je cite l'ARCOM. Cette proportion, eh bien, elle dépasse 70% sur France Info. C'est tellement simple, hein. On diffuse la parole du pouvoir et de l'ultra-gauche quand la salle est pleine et puis celle de l'opposition quand elle est vide. De son côté, le gentil contribuable Rassemblement National, lui, il est fermement prié de financer sa propre désinformation. Radio France pèse, rappelons-le, pour 666,2 millions d'euros annuels qui sont pris sur le budget de l'État. La manipulation sans peine. Évidemment, le Rassemblement National s'est ému. Ce comportement n'est plus supportable, a écrit Marine Le Pen sur X. Jordan Bardella a posé avec raison la question démocratique, censé faire preuve de pluralisme politique et d'impartialité. Le service public de l'audiovisuel a donc sciemment mis à l'écart le premier parti de France et ses millions d'électeurs. Sommes-nous encore dans une démocratie fonctionnelle ? Voilà la question de Jordan Bardella sur X. Contacté par Boulevard Voltaire, le Rassemblement National précise qu'il étudie toutes les possibilités de réaction. Alors on aura peut-être une question à l'Assemblée, par exemple, ou ailleurs. De son côté, Radio France plaide la simple erreur technique. Le groupe a changé en janvier dernier son logiciel pour comptabiliser les temps de parole. Et ce fichu logiciel ne distingue pas le jour de la nuit. Si même le logiciel s'y met, vous voyez, donc l'erreur est corrigée, assure Radio France, qui a été flashée, cela dit, en pleine récidive, parce que l'ARCOM précise, j'ouvre encore les guillemets, que ces constats avaient déjà donné lieu en 2025 et en 2026 à un rappel de Radio France à ses obligations. J'en conclus. En attendant, donc, ce déséquilibre a faussé le jeu démocratique lors des dernières municipales et de ce début de campagne présidentielle. L'État français, qui est si soucieux de donner des leçons de démocratie en Hongrie, en Russie et ailleurs, ira-t-il à Canossa ? L'Union européenne, qui a la sanction si facile envers les régimes dits illibéraux qui ne respectent pas les droits de l'opposition, sanctionnera-t-elle la France sur ce point ? L'Union européenne saura-t-elle distinguer le jour de la nuit ? Réponse à suivre dans les prochains jours. Voilà, jour et nuit, les amis, vous y croyez, la confusion, Gérard Gachet.
16: Une petite remarque, pour rester, comme on dit, objectif, en tout cas honnête, on a fait le même reproche, mais en sens inverse, à CNews.
17: Effectivement, j'allais le souligner.
16: Ouais. On a dit quand même qu'ils passaient, les gens qui n'étaient pas de leur bord, plutôt la nuit. La grosse différence, c'est que c'est pas c'est un vrai service public. Ce sont des radios, des chaînes privées, voilà, qui ne sont pas subventionnés par l'argent public. Mais bon, on peut concevoir qu'effectivement ce genre de méthode soit répandue et pas uniquement réservée à la gauche militante.
17: Ouais, et je rajouterais que le service public s'est empressé de souligner cette information, que ces news ne fassent passer les candidats
18: de gauche,
17: voilà, de gauche la nuit, alors que eux-mêmes effectivement ils feraient mieux de regarder leur poutre.
15: Mais est-ce qu'il va y avoir une sanction parce que l'ARCOM va sanctionner? Est-ce qu'il y a une sanction financière, parce que dès que c'est le privé, l'ARCOM tombe à coups de millions d'euros sur les chaînes, notamment du groupe Bolloré. Est-ce qu'il va y avoir une sanction?
18: Oui, mais là, il y a une gradation des sanctions, vous savez, à l'ARCOM, et là, on en est à la mise en demeure, et je crois que la mise en demeure ne s'accompagne pas d'amende.
15: Au bout de 10 mises en demeure, vous avez droit à un blâme, au bout de 50 blâmes, vous avez droit à une faute, et puis après, vous aurez une sanction.
18: Peut-être, voilà. Hubert Coudurier.
19: Ben, je vous remercie de m'inviter, parce que j'ai été récemment déprogrammé de France Info TV.
18: Ah
19: je
18: bon
19: devais participer pour ce livre pour lequel vous m'invitez,
18: à
19: l'émission de Nathan Devers et Paul Melun, et on m'a signifié que l'émission était annulée. Donc, merci de m'inviter.
18: Écoutez, merci.
16: Eux aussi, je crois que leur émission est en danger, je crois.
19: Oui.
16: L'émission de Nathan Devers et Paul Melun, oui, je crois qu'ils sont...
18: Ah oui, non, mais
19: donc,
18: nous,
19: non seulement on ne parle pas du RN à France Inter et à France Info, mais en plus, on a parlé des journalistes qui en parlent.
18: C'est ça, voilà. Et incroyable. Bah, écoutez, c'est une information, ça va tout à fait, en tout cas, dans le fil de ce qu'on vient de dire. Il y a un petit problème avec le RN, peut-être, sur le service public.
19: Non. Petit problème.
18: Peut-être. Hein, pourtant, mais je vais en parler, votre livre présente un immense intérêt. Et d'ailleurs, nous allons en parler. Alors, nous parlerons en deuxième partie d'immigration, d'insécurité. On se penchera sur l'exaspération des Anglais et des Irlandais. Et nous aurons au téléphone Jean Bexon, qui est journaliste à Boulevard Voltaire et qui est en ce moment à Belfast. Après être passé par Londres, il a couvert toutes ces manifestations qui secouent fortement à la fois la population britannique, irlandaise et aussi les journaux britanniques et irlandais, toute la sphère médiatique. Nous aurons évidemment notre clin d'œil culture, comme d'habitude. Mais d'abord, ira-t-elle à l'Élysée, Marine Le Pen, face à son destin ?
20: Changer aussi peut-être le fonctionnement du Conseil supérieur de la magistrature ?
18: Non, alors ça sera pour après. Juste la petite virgule. Bon.
15: Bah alors la technique, qu'est-ce qu'elle fait ?
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18: Voilà, le 7 juillet, dans un peu plus de 3 semaines, la Cour d'appel de Paris décidera de l'avenir de Marine Le Pen. Si la Cour confirme le jugement de première instance, la candidate du RN ne pourra pas se présenter en 2027 au présidentiel de 2027. Ce destin sur un fil, vous lui avez consacré un livre absolument passionnant, Hubert Coudurier.
19: Merci.
18: Son titre, Le mystère Marine Le Pen, il paraît aux éditions Plomb. Bonjour Hubert Coudurier.
19: Bonjour.
18: On se connaît depuis longtemps. Vous êtes directeur de l'information du quotidien Le Télégramme, ex-Télégramme de Brest. Vous présidez sa chaîne de télévision. Vous faites partie du comité pédagogique de l'École supérieure de journalisme de Paris. Et le destin de Marine Le Pen a des allures de tragédie grecque un peu. Si la fille de Jean-Marie Le Pen écrase aujourd'hui les intentions de vote à l'élection reine, c'est le résultat de décennies d'efforts et d'intelligence politique sur deux générations, Le Pen père et Le Pen fille. C'est son œuvre. Paradoxe, seul son poulain Jordan Bardella, l'homme qu'elle a construit, obtient désormais parfois de meilleurs sondages qu'elle-même. Marine Le Pen est-elle aux portes du pouvoir? Quels sont ses vrais liens avec Jordan Bardella? Qui est vraiment Marine Le Pen? Comment en est-elle arrivée là? On va tenter de lever le voile sur le mystère Marine Le Pen. Alors vous, vous êtes Hubert Coudurier du bon côté du cordon sanitaire. Vous n'êtes pas un militant au Rassemblement National, hein, vous le précisez. Et pourtant, vous l'avez écrit.
19: J'ai même voté pour François Mitterrand en 1981.
18: Ah bon.
19: Et c'était un peu pour emmerder mon père à l'époque.
18: Ou alors,
17: j'ai pas les auditeurs.
16: Il y a des gens de droite qui l'ont fait.
19: Ah oui, je crois. Ou alors, c'était pour suivre les consignes de Chirac.
16: Absolument.
19: Mon père était très Chirac.
18: Je ne suis pas sûr. Les auditeurs de Radio Courtoisie vous donneront pour autant l'absolution.
19: Mais, je le crains.
18: En tout cas, donc vous l'avez rencontrée et elle a accepté de vous parler. Comment est-ce que ça s'est passé? Est-ce que ça a changé un petit peu l'image que vous aviez d'elle, vos rencontres avec Marine Le Pen? Qu'est-ce que vous avez peut-être découvert de cette personnalité?
19: En fait, j'avais fait une biographie juste avant de Valérie Pécresse, que j'ai revue d'ailleurs l'autre jour, pour qui j'avais une certaine sympathie, parce que c'est une femme de qualité, qui pose bien les problèmes, et qui est courageuse, et qui sait gérer aussi. Ce qui est quand même un problème dans notre pays aujourd'hui, c'est qu'on a des dirigeants qui ne gèrent plus. Mais je me suis rendu compte, au vu de son score quand même assez modeste, que le pouvoir n'était plus là, pour parodier le livre de David Halberstam, Le pouvoir est là, mais qui s'adressait en fait aux médias américains, et que il fallait quand même que je me penche un peu plus sur son histoire, sachant que j'avais suivi le père, mais pas énormément, et que j'étais surtout spécialiste de la droite classique, puisque j'ai beaucoup couvert les septennats puis quinquennats de Jacques Chirac et Nicolas Sarkozy, qui m'ont passionné d'ailleurs, parce que ça a été plein de rebondissements.
18: Vous avez écrit beaucoup de livres politiques.
19: J'ai fait 3 ou 4 livres là-dessus, oui.
18: Ouais.
19: Et donc, Marine Le Pen, j'avais une anecdote, c'est qu'il y a une quinzaine d'années, je l'avais vue arriver dans un restaurant où on l'attendait avec quelques confrères, en pleurs. Et on avait compris qu'en fait, elle venait d'euthanasier l'un de ses chats.
18: Voilà,
19: chats,
18: vous commencez votre livre par cette scène.
19: Et donc, on a éprouvé un moment de compassion pour elle, jusqu'à ce qu'elle se reprenne assez vite, d'ailleurs. Et on a reparlé de cette anecdote. Et puis, j'avais aussi en souvenir son voyage raté à l'île de Sein, où elle avait été huée par les pêcheurs. J'avais rencontré le directeur général du RN de l'époque qui s'appelle Gilles Pénel, qui est maintenant député européen. Et il me dit un jour, la patronne veut te voir. C'était dans un hôtel à Brest, puisqu'il y avait une conférence de presse. Et c'était entouré d'un cordon de CRS avec ce qu'elle appelait d'un ton assez ironique les punkachiens et tous les gauchiste finalement qui empêchait cette conférence ou qui voulait empêcher cette conférence de presse de se tenir. Et je lui ai dit
18: d'habitude et fréquemment en Bretagne.
19: Oui, vous avez vu récemment à Bourbriac, il y a eu également des problèmes avec Eric Tegner quand il a lancé sa bière.
18: Ouais.
19: Bon, je lui ai dit, écoutez, moi je vous connais pas ou très peu, j'ai envie de connaître le Rassemblement National, le nouveau Front National. Comment ça fonctionne? Ça a quand même beaucoup évolué. Je connais l'histoire, mais je connais pas les acteurs. Et donc, est-ce que vous me laissez enquêter? Et je pense qu'elle a filtré un certain nombre de rendez-vous, mais globalement. Et donc, est-ce que vous me laissez enquêter? Et je pense qu'elle a filtré un certain nombre de rendez-vous, mais globalement, elle m'a laissé une assez grande liberté.

0: contrer. En fait, les gens qui sont sur le devant de la scène aujourd'hui ne sont plus du Front National, en fait. C'est Sébastien Chenu qui vient de l'UMP, c'est Jean-Philippe Tanguy qui vient de Demain la France. C'est bon, alors François Durvy maintenant qui va devenir peut-être député, mais qui est conseiller économique de Jordan Bardella, qui travaillait avec le monsieur Sterrin, ce milliardaire qui vit en Belgique, mais qui a, paraît-il, démarré chez Philippe Devilliers. Mais historiques ne sont plus dans le paysage.
1: Est-ce que vous avez été surpris? Est-ce qu'il y a des aspects qui vous ont vraiment surpris, vous qui veniez un petit peu de l'extérieur, ce que vous venez de nous dire, et qui vous êtes plongé dans à la fois la personnalité de Marine Le Pen et l'histoire un peu aussi du Rassemblement National?
0: Écoutez, ce qui m'intéresse en fait dans cette histoire, c'est leur résilience. Je pense que la France affronte aujourd'hui des temps très compliqués. J'étais en Chine quand il y a eu les émeutes du PSG. Tout le monde regardait ça.
1: En Chine
0: façon, oui, j'ai fait un voyage tous les ans.
1: Non, mais les Chinois regardaient ça.
0: Entre autres, ils ne regardent pas que ça, mais tous les ans, j'emmène mes lecteurs faire un voyage, disons, utile.
1: Et lecteurs du Télégramme.
0: Voilà, lecteurs du Télégramme. Et on a vu ça, et on était un peu effarés quand même pour l'image de la France. Et j'ai discuté avec des Chinois qui sont... Le régime est dictatorial, mais dans le fond, ils parlent quand même assez facilement. Et les gens avec qui nous étions parlaient très bien le français. Et ils nous ont dit... chez nous, on peut discuter de tout, et c'était assez libre comme parole. On peut s'engueuler avec un policier dans la rue, mais on peut pas le toucher. Attention, on ne peut pas toucher un policier.
1: Ouais. Voilà. C'est pas mal, hein. C'est peut-être une règle à installer.
0: Et voilà. Donc, et finalement, j'ai eu envie de comprendre pourquoi et peut-être le RN serait une solution. Non pas en raison de son passé qui remonte toujours à la surface et que la gauche lui renvoie la figure, non pas en raison de sa crédibilité économique, puisqu'il y a des questions qui se posent, mais bon. Mais parce qu'ils ont une résilience, que Marine Le Pen est une femme qui a été humiliée toute sa vie, qui s'est battue à travers son envie de réparer la France, de se réparer elle-même.
2: Alors, question toute simple, est-ce qu'elle l'a lu?
0: Oui, alors elle l'a lu.
2: Et qu'est-ce qu'elle vous en a dit?
0: Parce que souvent les hommes politiques vous disent non, je n'ai pas lu.
2: Oui, oui. Alors, et qu'est-ce qu'elle m'en a dit?
0: Elle m'a dit un seul truc, c'était assez drôle d'ailleurs. Parce que j'étais dans un restaurant avec Jean-Michel Blanquer et quelques confrères, et puis j'ai aperçu qu'elle était à l'autre bout de la salle, et c'était dans un endroit qui s'appelle le Fitzgerald, ou qui est maintenant l'équivalent, l'héritier d'Edgar ou du Fouquet, où nous avions nos déjeuners de presse il y a 20 ans. Et puis, elle sort avec, je crois qu'il y a Philippe Olivier avec elle, son conseiller, son beau-frère, puisque c'est le mari de Marie-Caroline, sa sœur. Et je me lève et je lui dis, je sais pas trop comment elle va réagir, je lui dis, Madame Le Pen, vous voyez, ça se termine, l'histoire se termine dans un restaurant, là où elle a commencé, en fait, avec l'histoire du chat. Et là, elle me regarde, et puis elle se retourne vers les journalistes et elle leur dit... Je tiens à préciser que Jordan n'a jamais porté de gourmette en or. Parce qu'il y avait une phrase dans laquelle un député me dit « Je l'ai connu au carré, c'est-à-dire au QG, c'était un petit kéké en jean blanc avec une gourmette en or. »
1: Alors, j'ai lu ça dans votre livre.
0: Je crois qu'en fait, il y a une petite erreur. C'était pas une gourmette en or, c'était un collier.
1: C'était du plaqué or.
0: Voilà. Bon, enfin bref, c'est la seule chose. Et moi, je trouve ça assez marrant de voir la manière dont, comme une louve, elle protège son dauphin. Parce qu'elle n'a pas toujours été comme étonnant. Ça.
1: On en parlera de
0: ses dauphins. Hein.
1: On en parlera. Gérard Gachet.
3: Oui, moi, j'ai une question de vos contacts avec elle. Est-ce que vous en déduisez qu'elle avait vraiment envie, au départ, de faire de la politique? Car la question s'est souvent posée. On avait quand même l'idée qu'elle voulait être... Bon, elle a été d'ailleurs avocate. Mais que l'idée de la politique militante, au départ, n'était pas son choix de vie.
0: Je suis d'accord. C'est d'ailleurs une raison du titre, Le mystère Marine Le Pen. Et Gilbert Collard, qui m'a pas mal inspiré, parce que c'est un personnage, il faut bien reconnaître, assez marrant, même s'ils disent que il est ingérable et que finalement, il n'est pas fait pour faire de la politique, mais il est plus fait pour la commenter. Mais dit dans le fond, son rêve, ça aurait été d'être une grande avocate. Et j'ai vu le bâtonnier, là, Pierre-Olivier Sûr, qui m'a dit qu'à l'époque, Elle a été un peu bloquée à cause de son nom.
1: Son nom.
0: Et

0: finalement, elle a fini par rentrer à la direction juridique du Front National. Et mais il est passionné, elle regarde, fait entrer l'accusé, toutes les grandes affaires judiciaires la passionnent. Mais bon, je crois qu'elle a voulu aussi, c'est une des grandes œuvres de sa vie, c'est réhabiliter son père. Et en même temps...
1: Son père ou le combat de son père?
2: Parce qu'elle l'a réhabilité en l'excluant quand même.
0: Mais je crois qu'elle pouvait pas faire autrement, parce que en fait, il lui a passé le pouvoir. À un moment donné, il a préféré lui donner le pouvoir, parce qu'elle a quand même s'est battue contre sa sœur et son beau-frère Philippe Olivier, qui avait participé au poupouch de Maigret.
1: Bruno Maigret.
0: Et elle a pris la défense de son père. Et puis à un moment donné, son père lui a donné le pouvoir contre le dauphin, qui était Bruno Gollnisch, dont il a dit. Donc Le Pen a dit le rôle des dauphins, c'est de s'échouer sur le sable. Et il lui a vraiment donné le pouvoir. Elle était d'ailleurs un peu crainte dans l'entourage de Gollnisch. On l'appelait la garde rouge, c'est ce qu'elle m'a raconté, parce qu'elle avait un tailleur rouge. Bon. Puis à un moment donné, Le Pen, il a donné le pouvoir, mais en fait, il a voulu le reprendre. Supportait pas d'être
1: plus. Ah oui, en fait, il lui a donné pour pouvoir le conserver qu'avec Gollnisch, parce qu'elle était contre Gollnisch, donc.
0: Ouais, et puis Gollnisch n'était pas très fidèle. Combatif, c'est Gollnisch un intellectuel, etc. Et au final, donc, elle lui a dit, écoute, Marine, pourquoi est-ce que tu me vires? Pourquoi est-ce que tu me vires du parti que j'ai fondé?
2: Que j'ai créé.
0: Il y a une phrase qu'on m'a rapportée, mais écoute, papa, tu as fait assez de conneries comme ça. Et donc, elle est obligée de le virer, mais ça, elle le vit mal en fait. Et sa culpabilité n'est pas éteinte. Et elle m'a dit qu'elle n'a pas encore fait le deuil de son père. Ouais. Elle a des sentiments mêlés. C'est un homme avec qui elle s'est construite contre lui, qu'elle a aimé, détesté.
2: Dans la photo où elle est en larmes quand elle apprend la mort de son père, est quand même un document...
0: C'est la photo prise dans l'avion qui revenait de Mayotte, photo publiée par Paris Match, puis ensuite retirée du site. Mais certain que ça a été un grand homme de sa vie, oui. Puis il y a eu aussi... Il y a eu différentes humiliations, il y a eu différentes épreuves.
2: Le débat.
0: Il y a eu la...
1: Après, on va parler de tout ça.
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1: Et avec Yves-Marie Sévilla, Jean-François Coulon-Désart et Gérard Gachet, nous recevons Hubert Coudurier pour son livre Le mystère Marine Le Pen chez Plon. Alors, on va parler des sondages, du contexte politique, on va parler du tempérament de Marine Le Pen, on va parler des épreuves qu'elle a traversées, de son avenir. On se demandera, avec vous, Hubert Coudurier, si elle saura gouverner, tout simplement. Je voulais mettre le doigt sur son côté très populaire, peut-être pour introduire tout ça. Visiblement, ses propos ont un écho considérable. Hein. On l'écoute sur l'affaire Liana et les désordres de la justice. Elle répondait aux médias dans la salle des pas perdus, de l'Assemblée nationale. C'était cette semaine, le 9 juin.
4: Changer aussi peut-être le fonctionnement du Conseil supérieur de la magistrature?
5: Oui, mais en réalité, oui, bien sûr, on peut apporter des améliorations au fonctionnement du Conseil supérieur de la magistrature, mais il faut aussi que les politiques assument leurs responsabilités. Or, je suis désolée, mais dans un certain nombre de cas, c'est aussi aux ministres de faire preuve de fermeté à l'égard des conséquences disciplinaires qui touchent les magistrats, et ils ne le font pas non plus. Vous voyez ? Voilà, et on arrive dans une situation, je vous parlais du manque de moyens et de l'explosion de la criminalité et de la délinquance, on en arrive à une situation où les magistrats, il faut bien le dire, et les auxiliaires de justice croulent tellement sous le nombre des plaintes que le plaignant devient un gêneur.
1: Voilà les propos de Marine Le Pen qui s'est trouvée l'oreille du peuple et l'oreille des gens. Alors je rappelle les sondages, avant qu'on continue à parler d'elle, qui sont tombés jeudi. Qui a les compétences pour être un bon président? C'est la question qui a été posée par Verian Group pour le Figaro Magazine. Marine Le Pen, 41%, plus 5 points. Bardella, 41%, plus 4 points. Édouard Philippe, 34%, moins 1 point. Donc on voit que le tandem Marine Le Pen et Jordan Bardella non seulement écrase la concurrence, mais qu'en plus ils subissent une dynamique absolument vraiment très forte. Et puis après ça, on a le deuxième peloton, hein, assez loin derrière. Gabriel Attal est à 27% avec une petite dynamique. Bruno Retailleau, 24% sans dynamique. François Hollande, 18%, est à la baisse, etc. Je ne vais pas tous vous les donner, mais ça montre quand même que dans les intentions de vote et dans la perception que ces différents personnages ont les compétences pour devenir un bon président de la République, eh bien Marine Le Pen et Jordan Bardella sont au coude à coude, d'une part 41% tous les deux, et qu'ils sont tous les deux en très forte progression en ce moment. Hubert Coudurier, le cordon sanitaire, est-ce qu'il s'effrite vraiment au vu de ces sondages, ou est-ce que c'est une illusion d'optique?
0: La marée monte. C'est pas parce que je suis breton que je vous dis ça, mais c'est quand même un parti qui aujourd'hui touche 35% de l'opinion. Et puis, bon, bah, quand il y a eu cette dissolution surprise du président Macron, ça a été tout de même une manne qui est tombée sur le parti, puisque ils étaient à Hénin-Beaumont ce soir-là, et ils voyaient le nombre de députés augmenter, elle les connaissait même pas tous et toutes, et donc elle était en larmes d'ailleurs de voir à quel point son parti est en train de devenir le premier parti de France. Je ne sais pas si ce sera elle ou Jordan Bardella qui sera candidat. Je ne sais pas s'ils seront élus la fois prochaine. Mais ce sera sûrement un jour ou l'autre, ils finiront par prendre le pouvoir. C'est inéluctable.
1: Yves-Marie Sévilla.
6: Non, simplement, effectivement, sur le cordon sanitaire, souligner que généralement, c'est en cas de second tour qu'il devient vraiment opérant. Et vous faisiez allusion, Hubert Coudurier, cette législative anticipée où on imaginait possiblement, effectivement, compte tenu des résultats du premier tour, un Jordan Bardella Premier ministre. Il n'en fut rien compte tenu du fameux barrage républicain. Voilà, je note par rapport, Marc, vous évoquiez les sondages. On reparlera effectivement, d'après ce que j'ai compris, du fil de notre propos de Jordan Bardella un peu plus tard. Mais là, pour la première fois, contrairement au sondage jusqu'ici concernant Marine Le Pen en cas de second tour à l'élection présidentielle, Jordan Bardella pourrait l'emporter, quel que soit le cas de figure de ses adversaires, ce qui n'était pas jusqu'ici le cas d'une Marine Le Pen, et ce qui n'est pas le cas toujours lorsqu'elle est sondée.
2: Mais la dissolution voulue par le président, c'était un piège politique pour le Front National, parce que son objectif, c'était quoi? C'était de mettre Jordan Bardella à Matignon, et de dire, regardez, en deux ans, comment ils sont décrédibilisés, il n'y arrive à rien, etc.
0: Il l'a envisagé.
2: Voilà, c'était ça, ce qu'il y avait de secret, en fait. Mais ça a raté.
0: Ouais. Oui, parce que
1: peut-être heureusement, Hubert Coudurier.
0: Non, mais il l'a envisagé et puis il a reculé,
2: comme toujours.
0: C'est-à-dire que il l'a pas assumé finalement.
1: Et donc, d'où les alliances NFP, etc.
0: Mais de toute façon, aujourd'hui, il leur manque encore quand même 10% de l'électorat. Alors, peut-être que le fait de se retrouver face à Jean-Luc Mélenchon va balayer cet obstacle. Et vous avez encore chez un certain nombre d'élites françaises des réticences à l'égard du RN, en disant qu'ils n'ont pas la compétence, il y a tout ce passé, etc. Et donc, il y a une espèce de... indépendamment de la gauche qui les attaque avec les vieilles recettes et qui crée des réflexes pavloviens, il y a une espèce de... Les élites n'en veulent pas, parce que c'est fondamentalement... Alors je dis,
1: vous n'avez pas l'impression, Hubert Coudurier, qu'elles se font grignoter, qu'il y a une poussée des forces conservatrices un peu irrémédiable, y compris chez les élites?
0: Oui, mais enfin, on est un pays particulier quand même, la France. Hein, donc on a une tradition révolutionnaire, on n'a pas eu de révolution conservatrice, contrairement aux pays anglo-saxons, et... je pense que, pour ne pas reprendre la phrase de François Mitterrand, quand il disait « il faut purger l'hypothèque Rocard », il va falloir purger l'hypothèque du RN, parce qu'on ne peut pas garder comme ça un tiers de la population à l'écart du gouvernement.
1: d'autant que c'est un tiers qui grossit. Gérard Gachet.
2: Oui, vous parlez de révolution conservatrice, mais est-ce qu'une des un des éléments qui empêche le Rassemblement national de profiter pleinement d'une révolution conservatrice, est-ce que ce n'est pas son programme économique qui, contrairement à ce qui se passe en Italie ou ailleurs avec la droite nationale, là, son programme économique suscite des réticences, y compris dans les milieux de petits patrons, d'artisans, etc. Donc, est-ce que ce programme...
0: De petits ou de gros ?
2: Les deux, mon général. Est-ce que ce programme, à votre avis, est fait réellement pour être appliqué ? Ou est-ce que dans l'esprit de Marine Le Pen, c'est un programme, d'ailleurs c'est ce que m'ont affirmé certains proches de Marine Le Pen, mais elle, je ne sais pas ce qu'elle pense, est-ce que ce programme est simplement fait pour attirer des électeurs c'est venus de la gauche, comme c'est le cas dans le Nord, à Hénin-Beaumont et ailleurs, pour attirer ce type d'électeurs et aller à la victoire, mais n'est pas fait en réalité pour être appliqué ensuite ?
0: En fait...
1: Le programme, on ne l'a pas complètement vu, hein, le programme.
0: Un programme à deux faces. Donc il joue sur les deux tableaux. Et Jordan Bardella, avec son programme d'union des droites, plutôt libérale, se rapproche du programme qui était celui de Jean-Marie Le Pen. Elle, peut-être qu'elle a voulu se démarquer de son père, mais aussi, elle fait du Chirac. Rappelez-vous Chirac qui disait « Je vous étonnerai par ma démagogie pour contourner ma nature ». En fait, le problème aujourd'hui, leur problème, c'est de conquérir le pouvoir. Le programme économique, moi j'en ai discuté avec François Durvie, qui a des visions assez saines.
1: Et donc un conseiller très proche.
0: Conseiller économique
1: de Marine Le Pen.
0: De Bardella maintenant, mais bon, il est entre les deux. Mais si vous voulez, on est un pays où il y a énormément de gaspillage, il y a énormément d'économies à faire, c'est un pays qui n'est pas géré, et je pense qu'ils s'ajusteront. Ça va dépendre aussi, ça va dépendre de la décision des juges. Parce que je pense qu'elle continuera à jouer un rôle même si elle n'est pas éligible. Mais lui, il commence à s'affirmer et à montrer sur des tas de sujets, également politique étrangère. Il n'a pas tout à fait la même ligne. Alors pour l'instant, il joue de leur ambiguïté, mais quand vous écoutez Sarah Knafo, elle dit bah, ils ne pourront pas faire ça indéfiniment.
1: Est-ce qu'ils font une
0: bonne... Et puis, je vais vous dire un truc. Oui. Jacques Chirac, alors déjà Mitterrand, en 83, il a fait un tête-à-queue, parce que sinon,
2: le pays était ruiné.
0: Passé sous les ruines, sous les fourches du
2: FMI.
0: Du FMI. On a même été obligé d'aller emprunter de l'argent à l'Arabie Saoudite. Bon. Mais c'est dans l'histoire française, c'est assez récurrent, hein, les faillites, en 83. Chirac, même chose. Cole, dans une taverne, lui dit, écoutez, Jacques, vous voulez faire l'Europe, oui ou non? Bon. Et là, c'est un peu le même scénario, c'est-à-dire les Français sont pas très sérieux, puis à un moment donné, on les rappelle aux réalités. Mais je pense quand même que la situation étant de plus en plus sérieuse, qu'on ne pourra pas jouer indéfiniment à ça.
7: Je me souviens de ce que vous dites, là, le tout le monde de la rigueur, André Labarrère, qui était ministre des Relations avec le Parlement, le maire de Pau, l'emblématique maire de Pau, il m'avait dit, tu as vu ce qu'on a fait, la rigueur, là, si la droite avait fait ça, on aurait mis toute la gauche dans la rue.
0: Oui, mais d'ailleurs, cette rigueur, j'en ai parlé un jour avec Jack Lang, ça a été une sacrée rigueur. Ça a été un sacré tournant libéral.
7: Imposé par Monroy.
0: Ah oui, oui, oui. Monroy a tenu bon avec Jean Perlevat, qui vient d'ailleurs de faire
1: toute la gauche qui croyait au Père Noël en 81, a grincé des dents.
0: Mais c'était encore une époque où on voulait gouverner. Et c'est un peu le problème aujourd'hui, c'est qu'on a des dirigeants qui n'osent plus gouverner, qui n'osent plus prendre de risques, qui ont peur de l'affrontement. Et je pense quand même que l'atout de Marine Le Pen, il est là. C'est qu'elle n'aura pas peur de l'affrontement.
1: Hubert Coudurier, est-ce qu'elle fait une bonne campagne ou est-ce que c'est l'effondrement de la France et les drames qui se succèdent qui font campagne à sa place? Je cite ce que vous dites de Nicolas Sarkozy. Nicolas Sarkozy dit « c'est leur tour ».
0: Alors c'est marrant parce qu'elle m'a parlé de Nicolas Sarkozy la première fois qu'on s'est vu, en me disant d'abord, c'était bien avant qu'il soit emprisonné, qu'il était obsédé par son affaire judiciaire. Et Nicolas Sarkozy s'est toujours rapproché du pouvoir. Alors il s'est rapproché d'abord des Chiraciens, puis des Balladuriens, puis des des Macronistes.
1: Enfin, il est mieux près du manche.
0: Il a fait sa carrière quand même comme ça. Hein. Bon. Je pense que... C'était quoi votre question? J'ai perdu.
1: La question, c'est est-ce qu'elle fait une bonne campagne ou est-ce que c'est vraiment
6: un vote d'adhésion?
0: Je pense qu'elle est extrêmement prudente. Moi, j'ai été frappé de voir que pendant l'affaire des Gilets jaunes, elle n'a pas mis d'huile sur le feu, pas plus pendant la crise sanitaire. Sur la politique étrangère, elle est plus prudente qu'on ne le dit. Alors évidemment, on l'accuse d'être pro-russe, etc. Mais c'est pas vrai, en fait. C'est plus compliqué que ça. Il y a eu un prêt...
7: Qui a été remboursé.
0: Qui a été remboursé à une banque russe, parce qu'il ne trouvait pas de prêt en France. Banque russe qui, d'ailleurs, a été rachetée par des Tchèques.
7: Mais ils ne trouvent toujours pas, c'est pour cette année, hein.
0: Oui,
1: non, non,
0: c'est incroyable. Mais ils ont moins de problème d'argent, maintenant, oui, parce qu'ils ont de l'argent public. Et puis, finalement... la seule chose où effectivement elle fait un choix dans sa politique étrangère, c'est que elle refuse qu'on contribue à l'aide à l'Ukraine. Mmh. Elle dit on n'a plus les moyens, on n'a plus d'argent. C'est 18 milliards pour la France. Et là-dessus, il y a une divergence avec Jordan Bardella, qui est plus sur une ligne Giorgia Meloni. Mmh. Mais là, effectivement, c'est un acte fort, c'est-à-dire que. Quelque part, elle considère que la France ne peut plus dépenser de l'argent, même si c'est un choix de politique étrangère qui est engageant.
6: Mmh. On l'a vu récemment, il y avait que vous avez dû voir, Hubert Coudurier, un échange notamment public, parce qu'il était sur Twitter, où Philippe Olivier reprochait à un député européen, M. Thionnier, proche de Jordan Bardella, de reprocher aux nationaux effectivement cette politique anti- livraison d'armes et de sous à l'Ukraine. Donc effectivement, et Philippe Olivier, proche de Marine Le Pen, disait bah, parce que l'intérêt national, c'est la guerre, pour l'interrogation. Donc il y a effectivement
0: a remplacé Mariani, en fait. C'est devenu c'est l'homme de Bardella pour la politique étrangère et pour l'Europe. Mais c'est le vrai sujet là aujourd'hui. C'est d'ailleurs l'UD News a fait un magazine là-dessus, avec les propos de l'ancien conseiller Nicolas Sarkozy, Henri Guénaud. Ils sont quand même... Ils trouvent que la guerre, c'est sérieux, que Macron fait trop de gesticulations...
7: De la com.
0: De com, et que... Il faut pas se couper les Russes de façon aussi ostentatoire. Et en même temps, il y a beaucoup de postures aussi dans le camp présidentiel.
7: L'Europe, ça doit être de l'Atlantique à l'Oural.
1: Non, mais surtout, il reproche à ce camp d'oublier un peu les intérêts de la France, par, si je comprends bien, hein, par, après ça, tout ça se
0: débat. Alors, il y a une phrase de Bardella, moi, c'est une phrase qui m'a été rapportée, mais moi, j'aime bien les petites phrases, parce que ce qui est marrant dans les biographies, c'est quand même...
7: C'est vivant.
0: C'est l'anecdote.
1: Des phrases, il y en a pas mal. Ouais. On a cité ça leur tour de Nicolas Sarkozy.
0: Il y a une phrase de Bardella qui dit « J'en ai rien à foutre des Russes, je suis jamais allé à Moscou ». C'est un propos qui m'a été rapporté.
1: Abusant.
0: Et vous savez, le problème, en fait, c'est que je pense qu'on ne gouverne pas la France de 36 façons différentes. Et donc, si jamais ils sont au pouvoir, ils seront dans une phase de normalisation qui est en train de s'accélérer. De même que quand on me dit qu'il faut mettre
1: j'espère
0: les extrêmes...
1: qu'ils gouverneront pas comme ceux qui les ont précédés.
0: Non, mais sans doute avec plus de vigueur. Mais en même temps, ça devient compliqué aussi, hein, aujourd'hui.
7: Vous remettez pas tout à plat, ils gouverneront comme les autres.
0: Oui, bah, c'est pour ça qu'ils veulent faire un référendum, etc. Ouais. Mais il y a quand même beaucoup d'enjeux. Il y a eu, vous savez, depuis, moi, j'ai vu Villepin l'autre jour, quand il a rendu les clés à la fin du mandat de Chirac, on était mieux que l'Allemagne. Oui, d'accord, mais on était mieux que l'Allemagne. Et les comptes étaient bien tenus. Et puis, il y a eu, après, bah, la crise financière, crise sanitaire, les gilets jaunes. D'ailleurs, les gilets jaunes, elle a été très prudente. Et elle est très prudente aujourd'hui.
1: Ouais.
0: Elle fait attention.
1: En plus prudente.
0: Hein, oui, parce qu'elle sait qu'à un moment
1: surtout
0: donné...
1: Surtout vis-à-vis d'étrangers, de
0: Et quand
1: Trump,
0: on met
1: etc.
0: les extrêmes sur le même plan, je leur dis, bah, écoutez, vous avez au moins un parti qui fait des efforts de normalisation, alors que l'autre, il fonce dans le mur en klaxonnant, quoi. Mais d'ailleurs, il y a une petite phrase de Mélenchon à Chenu, il lui a dit vous avez 10 ans d'avance en matière de dédiabolisation. Et puis à la fin de la discussion, il dit vous êtes sympathique, on vous trouvera une petite cellule.
1: Nous sommes avec Hubert Coudurier, Le mystère Marine Le Pen, édité chez Plomb. Tiens, on va parler du tempérament de Marine Le Pen.
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1: Question, Hubert Coudurier, où puise-t-elle sa détermination? Est-ce que c'est un cas de résilience, comme le décrit si bien Boris Cyrulnik, le psychiatre, vous savez, qui dit qu'on trouve dans ces épreuves finalement la détermination et le courage et la force de caractère pour surmonter d'autres, plus grande encore. Vous écrivez qu'elle a pour elle le courage et l'obstination de ceux qui, ayant toujours été rejetés, ne savent pas séduire.
0: Ah, d'abord, elle ne sait pas séduire, elle est cash, elle est très directe, hein, quand vous la voyez, elle fait pas un pied. Quand elle s'énerve, moi, elle ne s'est pas énervée devant moi, mais à part cette petite phrase sur Bardella, enfin, ça fait rigoler tout le monde. Ouais. Parce qu'elle protège Bardella parfois outrageusement, dès qu'il prend un œuf sur la tête.
1: Oui, oui, elle a c'est un côté merlou.
0: Mais quand elle engueule ses députés, parce qu'ils ont fait, ils ont dit quelque chose qu'il ne fallait pas dire, etc., tout le monde passe sous la table. Je veux dire, elle a des colères qui sont dignes de celles du père.
1: Ouais.
0: Et elle est clivée, c'est-à-dire qu'elle a à la fois ce côté, cette volonté de réparation, ce côté maternel, et puis elle a le côté brutal du père aussi, qu'elle a intégré.
1: Ouais. Et elle a puisé cette force quand même dans les épreuves de sa vie, vous en parlez.
0: Elle a ce côté, si vous voulez, elle est sentimentale, ce que n'est pas du tout Bardella,
1: ouais,
0: qui est plus cynique. Alors Bardella, je vais être honnête, je me le paye un peu dans le... J'appelle l'ami de ces dames dans le chapitre que je lui ai consacré, parce qu'en plus il m'a pas reçu, donc j'y suis allé franco. J'ai toujours un préjugé favorable pour les hommes politiques qui se livrent et qui vous exposent un peu.
1: Il aurait dû, la prochaine fois.
6: J'espère que vous en serez pas l'avenir.
0: Marine Le Pen, pas Marine Le Pen, mais son secrétaire général, Renaud Labeille, il m'a dit, mais pourquoi est-ce qu'il vous a pas reçu? Pourquoi ça n'a pas fonctionné? Voilà.
1: Ouais. Eh ben, si vous avez pas reçu, ça pouvait pas fonctionner. Jean-François Courtois.
7: J'allais dire Madame Le Pen et la famille. Et je pense à sa nièce surtout.
0: Bah,
7: c'est Je t'aime moi non plus.
0: C'est Je t'aime moi non plus, parce que elle l'a élevée avec sa sœur Yann, qui avait été quand même abandonnée par son mari que j'ai bien connu, Rogéo, qui était un journaliste sympathique, peut-être un peu léger, mais qui a quand même souffert puisqu'il a été otage à Beyrouth. Et donc c'est Samuel Maréchal qui a été vraiment son père adoptif, dont elle a repris le nom. Et c'est une fille sympathique, elle est brillante, elle est bien cortiquée, d'ailleurs je pense que c'est pour ça aussi que Bardella s'en méfiait. Bon, récemment, il a fait un petit effort, il est allé
1: à la signature
0: de sa biographie, parce que je pense que maintenant il y a l'ombre de sa acte d'info qui pointe. Mais enfin, quand ils sont allés tous les deux en Israël, ils ne sont pas adressés la parole. Hein. Donc voilà. Mais alors, pour revenir à la relation entre la nièce et la tante.
1: Et la tante.
0: Elle a beaucoup d'affection pour elle, beaucoup de tendresse. Elles évitent de s'engueuler en public. Moi, la première chose que m'a dit Marion, c'est quand on est entre nous, on ne parle pas de politique. Mon œil, pas exagéré. Mais c'est la famille.
1: Vous êtes sans illusion.
0: Mais elle a fait des erreurs, Marion Maréchal. On lui a trouvé une circonscription en or dans le Vaucluse.
7: Elle l'a laissé.
0: Bon, ça n'a pas été pardonné par les militants.
1: Pour se concentrer sur sa famille.
0: Et après,
1: elle
0: est partie chez Zemmour. C'est un peu comme quand vous êtes en bisbille dans votre propre famille. Et vous pensez qu'à l'extérieur, vous allez trouver une écoute favorable. Bah non, elle s'est fait flinguer. En plus, elle est arrivée au moment où la cote de Zemmour se cassait la figure. Donc, elle n'a rien apporté.
1: C'est la fille prodigue.
0: Et oui, mais du coup, elle est revenue au bercail. Elle a fait amende honorable. Et puis, mais avec quand même, pour le coup, une méfiance de Bardella qui, pour le coup, était justifiée.
2: Et Zemmour une détestation de chez Zemmour, maintenant, du camp Zemmour envers elle, qui est très forte également.
1: Et Zemmour et Marine.
0: Bien sûr.
1: Ah oui.
0: Alors, ils se renvoient à la figure des arguments, en disant, chacun a piqué la caisse, enfin bon.
6: Je pense alors, effectivement que ce côté...
1: C'est bien.
6: Ce côté clanique dont on parle, de la famille Le Pen, il est important, et il est souligné par cet accueil, ce retour de Marion. Parce qu'effectivement, le crime de Les Zemmour, il est effectivement un... difficilement pardonnable. Stéphane Ravier à Marseille, le sénateur désormais, son rattachement politique, bien qu'il ait soutenu la campagne de Franck Alizio à Marseille, on fait un petit peu les frais. Marion a été pardonnée parce qu'elle appartient au clan Le Pen.
0: Elle a repris le nom dans le titre de son livre. Mais de toute façon, c'est quand même un milieu, comme il n'y a pas que au RN, il y a beaucoup de haine recuite, il y a beaucoup de règlements de compte, il y a beaucoup de...
1: Et il y a beaucoup de traumatisme. Il y a beaucoup de traumatisme.
7: Oui, mais juste une question qui me vient là, mais est-ce que ces haines, ils arriveront à passer sur leur haine pour reprendre les destinées du pays en main? Parce que tout est là, finalement.
1: Vraie question.
0: Il faut voir le noyau dur qui est autour d'elle, et c'est surtout eux que j'ai vus, et le livre a cet intérêt, c'est qu'il les fait parler, à aussi Ambroise de Rancourt, qui est le directeur de cabinet. Il semble qu'en ce moment, les attitudes un peu contradictoires sur la retraite posent problème. Et puis, en fait, on ne sait pas trop quel serait le meilleur candidat. Ils ont chacun des avantages et des inconvénients.
1: C'est vrai.
0: Lui, et de ne plus porter le nom.
1: Et à peu près le même tiage dans les sondages, même si Bardella est souvent un petit peu devant.
0: C'est-à-dire qu'elle, on l'a enterré depuis quelques semaines en disant c'est fini.
6: Voire qu'il y a eu quelques mois. C'est vrai que ça fait. Ouais.
0: Et maintenant, ça remonte un peu. Alors, on ne sait pas si ce sont des postures du pouvoir qui laissent entendre, notamment à Matignon, que non, c'est pas joué du tout.
1: Oui, il y a des bruits qui courent assez insistants pour dire que finalement, Marine Le Pen pourrait être remise en scène.
0: Et en fait, ça se joue, c'est pas eux qui vont.
7: Par les juges.
1: Par les juges. Des bruits que rien ne confirme.
6: Non, mais ce qui est intéressant, c'est qu'effectivement, certains de nos confrères, effectivement, font parler des membres du gouvernement ou des acteurs éminents du bloc central. Qui pour certains parlent publiquement et d'autres c'est plus souvent en off, mais qui disent que Marine Le Pen est une candidate plus redoutée, en tout cas c'est la petite musique qui sort actuellement, qui est plus redoutée que Jordan Bardella par le gouvernement et par Édouard Philippe.
0: Gérard Larcher nous a dit,
1: Sévilla, journaliste politique à Boulevard Voltaire.
0: Comme tous les journalistes politiques, je fais des déjeuners de presse, et donc Gérard Larcher nous a dit...
7: Larcher aussi fait des déjeuners.
0: Oui, il nous invite en tout cas. Et donc, il nous a dit, si c'est Bardella, ça nous ouvre des perspectives. Sous-entendu, il tiendra pas une campagne. Voilà. Mais en même temps, il est...
1: Oui, mais tout le monde dit ça depuis très longtemps,
0: Alors, non, mais il paraît, j'étais en Chine, qu'il a été très bon dans sa dernière émission sur LCI. Donc, en fait, il progresse.
1: Mais oui.
0: Puis c'est aussi un parti où on ne travaillait pas. On faisait la fête. Maintenant, on travaille plus, quand même.
6: C'est sur ça. Marine Le Pen, vous avez eu quelques témoignages, parce qu'elle était, elle a cette réputation de jeunesse, de grande fêtarde.
0: C'était sa réputation, mais maintenant, elle fait plus beaucoup la fête.
7: Hein. Dans cette boîte de nuit en Bretagne.
0: Une vie plutôt austère.
7: Ouais. Dans cette boîte de nuit en Bretagne, j'ai oublié le nom dans votre livre.
0: Le Styrouen.
7: Voilà,
0: le Styrouen. D'Alain Barrière. Voilà. Barrière. Oui. Ah, ouais. Ah, ouais, qui était un peu fêlé, d'ailleurs.
1: Ouais. Ouais, voilà, vous racontez ça dans votre livre. Je voulais revenir sur la personnalité, c'est le sujet de Marine Le Pen. Elle a vécu beaucoup de traumatismes, l'attentat petite, qu'elle raconte avec des mots
0: l'attentat,
1: très touchants.
0: C'est Beyrouth.
1: C'est Beyrouth, hein.
0: Franchement, parce que nous, on est.
1: Alors, il y a l'attentat, il y a son divorce.
0: On est quand même des rigolos en France. On a la guerre à 1000 kilomètres, un peu plus. On n'imagine pas ce que ça représente comme souffrance. C'est indicible. Et les médias nous en montrent le minimum. Hein. On voit très peu de choses.
7: On ne filme plus les guerres, maintenant. C'est comme on le faisait avant. C'est terminé.
0: Gaza.
1: C'est vrai qu'elle... Elle raconte dans son livre qu'elle
0: se retrouve... Il voit Paris.
7: L'immeuble est éventré complètement.
0: Il n'y a
7: pas de doute.
0: Et puis, il n'y a pas de cellule psychologique à l'époque. On leur dit, bon, allez, ramassez vos affaires... d'avoir retrouvé ses poupées dans les gravats, et puis terminé. Il se réfugie chez Jean-Marie Le Chevalier, qui deviendra maire de Toulon. Et ça, c'est le premier traumatisme. Bon, elle réalise à quel point on peut haïr son père et vouloir détruire sa famille.
7: Qui avait mis la bombe, on le sait, je me souviens.
0: Bon, c'est pas. Il y a eu des spéculations sur le fameux sur l'héritage. Il y a eu... On a parlé aussi de mafia. Enfin, ça n'a jamais été élucidé. Ils ont fait des enquêtes, pourtant. Et alors, le deuxième traumatisme, c'est le départ de sa mère. Ça, c'est un vrai traumatisme. Ouais. Elle en est très malheureuse. Elle est jeune. Je crois qu'elle a 8 ans ou 12 ans. Non, 12 ans, peut-être. Et elle l'attend et elle ne revient pas. Et c'est pour ça que quand il y a ces photos qui sont publiées dans lui, elle a cette phrase terrible en disant « Une mère, c'est un jardin secret, mais c'est pas un dépotoir public, etc. » Elle est très dure. Et c'est Marie-Caroline qui les réconciliera, parce que là, du coup, elle a basculé complètement dans le camp de son père. Faut dire que l'histoire est quand même dingue. C'est
1: quand même une femme
0: blessée. Un journaliste de Paris Match je l'ai écrit, mais j'ai oublié son nom. Marcy. Qui vient faire une biographie de Le Pen, qui s'installe dans la maison et qui part avec Pierrette.
2: Oui.
0: C'est Dallas, en fait.
7: Parce qu'elle avait pu, elle a eu des soucis de financiers, ce que vous racontez dans le livre.
1: Jean-François
7: et elle
1: Coulon.
7: S'en ouvre à Jean-Marie. Et Jean-Marie dit, elle a qu'à faire des ménages. Elle l'a pris au mot.
1: Voilà.
7: En soubrette des photos dans lui, qui avait fait à l'époque un scandale.
2: Moi, j'ai jamais eu une femme de ménage comme ça chez moi.
0: Mais ils ont un côté quand même terriblement fantasque.
2: Oui, bah oui.
0: C'est quand même des... Bon, il paraît que les fêtes à Montretout, je suis pas allé à l'époque, mais il y avait tout. Il y avait Georges Descrières, le héros d'Arsène Dupin.
7: Alain Delon.
0: Il y avait la Gaconde, je crois. Le prince Farouk. C'était un mélange bigarré. Ouais.
2: Mais Jean-Marie Le Pen,
0: Delon, évidemment.
2: Jean-Marie Le Pen, même jeune, adorait la fête avant même qu'il refasse de la politique.
1: Ouais, gâché.
2: Et il était, comment s'appelait ce dirigeant de ballet, le corps de ballet très connu.
7: Le marquis de Cuevas.
2: Et Jean-Marie Le Pen était très pote avec le marquis de Cuevas et ils faisaient des virées ensemble avec des fêtes terribles.
0: Il y a toujours des trucs incroyables. Florent Kersauzon me raconte qu'il n'est pas venu à son mariage, parce que le jour de son mariage, il était en voiture, les freins ont lâché et la voiture a percuté le cimetière. C'est toujours des trucs improbables, quoi.
1: Incroyable. Et vous dites d'ailleurs que le tube préféré de Marine Le Pen, c'est mourir sur scène.
0: Voilà.
1: Hein.
0: Alors c'est,
1: donc là, on y est, on est plein dans le théâtre.
0: C'est mon premier chapitre, ça. Oui, effectivement. Voilà. Mourir sur scène. Et ils adorent chanter, faire la fête. Et elle me dit, voilà, on chantait, on reprenait en canon, c'est-à-dire qu'il y en a qui commence, l'autre qui suit, etc. Ouais. Et oui, les soirées sont souvent chantantes.
7: Les Français, quoi.
0: C'est une famille française. Voilà. Alors, c'est pas toujours de très bon goût, mais c'est vivant.
1: Voilà, c'est vivant. Et vous dites aussi que lors du fameux débat qui a été terrible pour elle, ça aussi, c'est un petit traumatisme.
0: Alors, elle a été humiliée par la virtuosité intellectuelle de Macron, qui en plus, on lui avait tendu un petit piège. En fait, c'est que
7: Elle
0: dit que Macron pourrait quitter le débat si elle l'attaquait trop fermement.
2: Ouais. Et c'est pour ça qu'elle l'a attaqué,
0: elle s'est un peu plantée, elle a essayé de faire une scène où elle raconte.
7: Mal conseillée.
0: Vous êtes dans les. Alors, elle en a voulu après à Florian Philippot, puis elle était fatiguée, ça a été un plantage.
7: Oui, les concours de circonstances.
0: Mais il paraît que pendant des mois ensuite, elle était totalement déprimée.
1: Ouais. Mais vous dites que Macron est admiratif du caractère combatif de son adversaire à cette occasion.
0: Macron, je crois que c'est Richard Ferrand qui m'a dit ça. Macron, il a tout eu très vite, et sans doute trop vite. Mais je pense qu'il est quand même assez admiratif de tous ces vieux combattants qui réussissent au final après de multiples humiliations. Je pense que quelque part, il sait apprécier ça.
7: Vous lui faites beaucoup de crédit, je trouve. Macron n'apprécie que lui-même.
1: Jean-François Coulon-Desart, à son avis sur le.
7: Vous lui faites beaucoup de crédit, alors.
0: En tout cas, ce que je pense, c'est que elle a été humiliée par la virtuosité intellectuelle de Macron, mais qu'on n'a plus besoin de gens intelligents en France. On a besoin de dirigeants qui font, qui prennent des décisions courageuses. Et elle est courageuse.
7: Et qui les font appliquer.
0: Et voilà.
6: C'est comme si le tout étant effectivement d'être élu.
7: Oui. C'est
0: voilà.
7: Sûr.
0: Quand le préalable.
7: Le ministre de la Justice.
0: Puis élu.
7: Voilà, le ministre de Justice est en train de dire, là, j'ai envoyé des notes au parquet, etc., puis le parquet n'applique pas. Je veux dire, si l'administration n'applique pas, vous faites quoi?
2: Oui.
0: Les politiques ont quand même fait tout ce qu'il fallait pour
7: se mettre dans cet état-là.
0: Ouais.
1: Nous sommes avec Hubert Coudurier, qui signe chez Plon le mystère Marine Le Pen. On vous retrouve juste après.
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1: Et on trouve page 193 dans votre livre, Hubert Coudurier, ce petit passage. Toute sa vie fut pour elle et ses sœurs, on parle de la personnalité de Marine Le Pen, une personnalité quand même à part coriace. Toute sa vie fut pour elle et ses sœurs un long combat afin de se faire accepter. On a été traités comme des parias pendant des années sans aucune raison. Vous dit Marine Le Pen, quand elle entrait dans l'amphithéâtre à Nanterre, lorsqu'elle faisait ses études, certains étudiants lui balançaient des crottes de chien. De la même manière, sa carrière au barreau fut entravée par la bien-pensance de ses confrères. Ça forge quand même un caractère, tout ça, non?
0: Oui, et elle n'aime pas beaucoup les bourgeois.
1: Ah, ça vient de là.
0: Ben, je pense.
7: À Nanterre, il n'y en avait pas beaucoup, hein. Il y en avait beaucoup à Nanterre, les bourgeois.
0: Si, non, non, mais.
1: Il y avait plus de trotskistes que
2: le 16e était sectorisé à Nanterre.
0: Je raconte la scène à laquelle vous avez participé, puisque c'est vous qui me l'avez raconté.
1: Oui. Absolument. Elle est dans le livre.
0: À Croissy, où effectivement elle est reçue dans un milieu de bourgeois un peu traditionnalistes, qui partent un peu dans les tours, et elle les interrompt. Elle est
1: C'est-à-dire qu'il lui donne des tas de conseils, il lui donne des tas de revendications. Alors, on dit, voilà, si vous voulez qu'on vous soutienne, eh ben, il faut ceci, cela, etc. Donc, il y a une longue liste, très très longue, que Marine Le Pen écoute, et l'orateur ne la regarde pas, il se rend pas compte. Et moi, je vois qu'elle est en train de passer du rouge au blanc et du blanc au vert. Et donc, elle attend. Et puis, une fois qu'il a fini de parler, vous racontez la scène dans le livre.
0: Ils sont très protégés. Elle explose. Et ils sont protégés et ils ne mesurent pas l'état de déliquescence du pays.
6: Est-ce que ça vient de là, Hubert Coudurier, son
1: mari,
6: son aversion, c'est un peu exagéré. C'est aussi pour des raisons sociologiques.
0: Vous l'appelez la châtelaine de Montredoux. Elle a pas eu une enfance aussi dure que son père, hein, qui était quand même pour le coup un enfant du peuple.
6: Mais est-ce que du peuple, comme certainement sa critique de l'union des droites, qui est un plus grand thème, peut trouver aussi un petit peu une part de raison là-dedans. C'est-à-dire que ce dédain pour une certaine bourgeoisie, notamment qui était plutôt UMP, enfin de droite dite de gouvernement, ça reste. Et donc aujourd'hui, le principe d'union, au-delà d'un calcul politique ou stratégique,
0: mais il y a aussi le fait qu'elle pense que tactiquement, c'est la meilleure posture. Elle pense que c'est la méthode
6: d'embrasser plus large.
0: Pays. En fait, Philippe Olivier m'a dit, on serait en Italie avec leur mode de scrutin uninominal, on serait déjà au pouvoir. Elle serait aux États-Unis, Trump, il a pu radicaliser son électorat. C'est le système électoral américain. En France, vous avez un système à deux tours. Il faut se rapprocher du centre. C'est ce qu'elle fait. Regardez la stratégie de Villepin.
1: Et puis surtout...
0: Il va enlever quelques points quand même à Mélenchon.
7: C'est l'idiot utile.
1: Alors surtout, elle s'appuie sur les ouvriers. Vous dites que c'est un peu la star des ouvriers. Alors vous écrivez dans votre livre, vous citez Eric Tegner, le patron de Frontières, et qui vous dit, pour l'avoir suivi, je suis frappé qu'aucun politique ne voit ni ne comprenne que la classe ouvrière l'adule, littéralement. C'est une star et une mère pour eux. Et en cela, c'est la meilleure politique aujourd'hui. C'est une écorchée plus compétente qu'on ne le pense, mais qui va devoir être humainement très forte, car pour moi, 2027 ne se jouera ni sur les programmes, ni sur les idées, mais sur ses capacités à gérer son rapport à cette décision de justice et à Jordan Bardella.
2: Et la classe ouvrière dont vous parlez, la classe ouvrière, elle existe encore.
1: Ce qu'il en reste.
2: Et c'est vrai que le Parti communiste, il n'y en a plus. Et Mélenchon a suivi cette stratégie dictée au départ par Terranova, de remplacer le prolétariat français par des immigrés. Donc la classe ouvrière, effectivement, elle était en déshérence, et elle a trouvé chez Marine Le Pen, effectivement,
1: une oreille
2: attentive.
0: Et ils ont tout le spectre aujourd'hui.
1: C'est-à-dire
0: qu'ils ont également séduit les retraités. Ça a longtemps été terrain incognita, et puis maintenant, Jordan Bardella fait figure de gendre idéal. Et
1: le petit-fils parfait.
0: C'est un vrai parti attrape-tout. C'est le RPR d'antan.
7: Oui, c'est ça. Avec un programme qui est plus à gauche que celui du RPR.
0: Ouais, en fait, ça, on verra.
7: Oui, hein. Pour l'instant,
0: on verra. Ouais. Il va évoluer.
7: À l'instant, on en parle.
0: Oui, tout à fait.
2: Alors, le programme de droite du RPR, il n'a malheureusement jamais mis en application.
7: Non, en 95, c'était un programme qui était...
0: Costaud, 86, un peu.
1: Allez, il nous reste encore quelques minutes avec vous, Hubert Coudurier. Je voulais qu'on parle de son entourage. Là, vous racontez très bien ça dans le livre. Il y a plusieurs cercles, on va dire, autour d'elle. Il y a des techniciens, il y a des Versaillais.
0: Il y a le clan des Versaillais, c'est Renaud Labeille, le secrétaire général... C'est Ambroise de Rancourt et c'est un peu François Durville aussi.
1: C'est ça, voilà. En, en, entre autres. Il y a le patron des députés aussi.
0: André Rouget. André Rouget, c'est le fondateur.
1: André Rouget, alors ça, c'est les Horaces. Hein, donc il y a les Horaces.
0: Le patron des députés, c'est Chenu.
1: C'est ça.
0: Qui vise la présidence de l'Assemblée.
1: Voilà. Depuis longtemps.
0: Qui est un homme qui a beaucoup d'humour. Enfin, un peu trop, d'ailleurs. Il agace. Mais.
1: Et donc tous ces cercles, notamment les techniciens, c'est assez nouveau.
0: N'est plus beaucoup représenté, à part Châtillon,
1: ouais.
0: qu'elle aime bien, mais qui est tenu un peu à l'écart.
6: Il est totalement à l'écart, c'est quand même un peu
0: la cagnotte quand même.
6: C'est un ami,
0: condition qui se taise.
7: Est-ce qu'elle résiste au phénomène de cour inhérent, forcément,
1: Jean-François Collomb?
0: Elle dit, j'ai trop vu le phénomène de cour chez mon père pour y succomber.
1: Mais est-ce que, vous savez, c'est la question que tout le monde se pose, est-ce qu'elle aura l'équipe suffisante, si jamais elle accède au pouvoir, elle ou Bardella d'ailleurs, pour gérer le pays? Vous expliquez dans le livre qu'elle a un réseau de patrons. Henri Proglio, Safran, Engie, qu'elle part avec Bolloré.
0: Henri Proglio qui s'est mis en avant. Et les autres, c'était plus difficile de les faire s'afficher.
1: Ouais.
0: Donc il y a eu quand même la prestation de Bardella devant le MEDEF. Il y a eu des commentaires assez mitigés, mais enfin déjà, l'affichage, c'était important pour eux.
1: Ouais.
0: Mais vous savez, en général...
1: Est-ce que vous pensez qu'elle trouvera les ressources pour gouverner, y compris en économie, parce que c'est ce qui freine beaucoup la bourgeoisie dont on parlait tout à l'heure.
0: Tant qu'elle n'a pas le pouvoir, ça la freine. Et puis le jour où elle aura le pouvoir, si elle l'a un jour, tout le monde basculera. Vous savez, on va vite à la soupe.
6: Bien sûr. Elle entretient de bonnes relations avec Vincent Bolloré.
0: Alors, avec Bolloré, je raconte une anecdote où elle s'engueule avec Serge Nedjar, le patron de CNews.
7: Ça, qui ne s'engueule pas avec Nedjar.
0: Là, ça a été sévère. Il y avait Laurence Ferrari. Parce qu'en fait, pendant la campagne, ils avaient pris fait des causes pour Zemmour. Alors, Pascal Pro m'a dit, tu comprends, c'était notre éditorialiste, mais elle s'est sentie vraiment exclue des antennes de CNews, d'où cette engueulade. Elle a revu Bolloré récemment, et elle lui a dit assez drôlement, vous devriez prendre un bon chroniqueur économique. Alors, quand on sait que Bolloré considère qu'elle n'est pas au niveau sur le plan économique, c'était une petite pique.
1: Ah ouais.
0: Les rapports ne sont pas mauvais, mais elle considère que Bolloré gère son groupe et elle va gérer la France. Voilà. Donc elle a. C'est tout le côté. Alors j'ai écouté Jean-Luc Barré, qui est mon éditeur, qui a fait cette biographie monumentale sur De Gaulle, expliquer que jamais on pouvait lui l'assimiler. Parce que je lui dis, est-ce que vous êtes gaulliste? Alors elle me dit, gaullienne, ce serait déjà bien. Et tout le monde veut se raccrocher aux mannes du général.
1: Oui.
0: Et eux, évidemment, ils ont un passé qui ne plaide pas forcément pour ça.
1: Oui.
0: Mais, Jean-Luc Barré s'étrangle, et beaucoup disent, vous savez, l'extrême droite n'a jamais été au pouvoir, sous Pétain. Bon. Mais...
1: Oui, encore que ce soit assez contestable, parce qu'il y avait beaucoup de gens qui venaient de la gauche et l'entourage de Pétain.
0: Mais voilà.
7: Mais Pétain a été mis au pouvoir par la chambre, était à gauche.
1: Par la chambre du Front Populaire.
0: Et elle a dans son entourage, vous donniez des noms à quelqu'un qui vient de la France Insoumise, qui est Cotarac,
1: Absolument, le conseiller diplomatique. Absolument.
0: Mais tout ça, c'est la France. Tout ça, à un moment donné, à partir du moment où vous pouvez conquérir le Graal, tout le monde trouvait que Chirac était un ringard, et Mitterrand, un vieux politicien usé. Bon, à partir du moment où vous accédez à la magistrature suprême, la perspective change.
7: Et ce tour de force de Mitterrand, qui a été combien, 5 fois, 6 fois mis à 4e, qui a été, qui a eu la Francisque à Vichy, il apparaît en 81 pour une génération de 20-30 ans, vierge 9.
0: Ah oui.
7: Ce qui essaie de faire Mélenchon d'ailleurs.
0: Bah Mélenchon, moi je serais quand même prudent. Je pense qu'il va être capable d'adoucir les angles, de montrer qu'il est un grand républicain.
7: Bah voyons.
0: Et il faut pas le sous-estimer, d'autant que la France insoumise est souvent sous-évaluée.
1: Ouais.
0: Donc dire que si jamais il y a un deuxième tour entre les extrêmes, c'est gagné, c'est probable, mais il faut quand même faire attention.
1: C'est pas si gagné que ça. Alors, vous écrivez à la fin de votre livre que la patronne, hein, donc Marine Le Pen...
0: Oui, on l'appelle la patronne.
1: Voilà, acceptera son destin. Vous projetez un petit peu, si jamais elle l'emportait au présidentiel. Elle acceptera son destin, dites-vous...
0: Dans un sens ou dans l'autre, qui est aujourd'hui
1: suspendu à une décision des juges qui ont une lourde responsabilité.
0: Vont-ils voter Bardella ?
1: Et voilà, et qui ont pris jusqu'au 7 juillet prochain pour décider, hein, donc on saura de fait le 7 juillet. Et son père disait, selon elle, pour les distancer de l'ivresse du pouvoir, nous arriverons au pouvoir sur un champ de mine, nous redresserons le pays et puis ils nous pendront. J'ai trouvé... La citation de Le Pen, absolument incroyable.
0: Oui, mais surtout pour un homme qui, s'il voulait vraiment le pouvoir, absolument. Parce que quand il a fait ce score face à Jacques Chirac, il était totalement effondré. Ouais.
7: Mais oui, mais ça, c'est les peuples sont comme ça. Regardez Churchill, il perd les élections après la guerre, pourtant il a gagné. Les peuples sont comme ça.
1: Oui, mais là, c'est.
0: Enfin, d'abord, il y a la première séquence à écrire. Ouais. Est-ce qu'ils arriveront au pouvoir ? C'est ça qui est intéressant.
1: Nous Est-ce que c'est une pouvoir femme seule, et puis Marine. Ils nous pendront, ça veut dire que le lendemain ne seront pas des jours de fête, quoi.
0: Oui, mais regardez ce qui est arrivé. Ils n'ont pas été très ébranlés par la défaite de Viktor Orban. Bon, elle a commis sans doute une erreur en allant le soutenir, mais elle est comme ça, elle est fidèle. Enfin bon, on a vu quand même que la démocratie...
7: Ça a bien fonctionné.
0: Et par contre, ils avaient envisagé d'aller voir Trump, et puis ils ont finalement décidé de ne pas le faire.
7: Est-ce que c'est une femme seule dans sa vie personnelle ?
0: Seule. Elle est seule, et d'ailleurs, elle m'a dit beaucoup de bien de Louis Alliot, et je pense qu'elle est toujours un peu amoureuse de lui, et ça a été l'homme de sa vie. Elle a même dit à... Je sais plus qui m'a raconté ça, qu'elle pensait qu'ils vivraient ensemble, donc ils se sont séparés. Et Louis Alliot est un personnage intéressant. Il m'a parlé précautionneusement, pas beaucoup, mais c'est quelqu'un de sous-estimé. Oui.
1: Qu'est-ce qu'il vous a dit, Louis Alliot, de Marine Le Pen ?
0: Il m'a raconté un peu son parcours. C'est lui quand même qui a, avec William Goldnadel, fait ce rapprochement... avec la communauté juive et avec Israël, c'est quand même il y a eu quand même là un pivotement assez remarquable. Sans parler d'Arnaud Klarsfeld, etc. Il s'est quand même passé quelque chose de majeur, même si certains le relativisent.
1: Ouais. Hubert Coudurier, dernière question. Vous écrivez donc Marine Le Pen à l'heure du jugement, le mystère Marine Le Pen. Où est le mystère finalement de Marine Le Pen ?
0: Le mystère, vous l'avez dit. Est-ce qu'elle en a vraiment envie ? Est-ce qu'elle est comme son père ? C'est-à-dire que dans le fond, son père se contentait de cette fonction tribunicienne. Elle, on sent parfois qu'elle hésite. Par exemple, d'abord, je suis pas certain que d'avoir nommé Jordan Bardella était une bonne idée, puisque je pense qu'elle n'avait pas prévu une telle ascension. Enfin, elle aurait nommé Louis Alliot, je pense qu'il n'y aurait pas eu de plan B. Je veux dire, le côté éventuellement choquant de la décision des juges aurait été moindre. Alors que là, si c'est Bardella, voilà, ça sera réglé. Et donc, on peut se poser la question. Je crois qu'à un moment donné, elle en avait marre du canal historique et elle a voulu... promouvoir un jeune qui lui obéirait. Mais là, déjà, ça coince un peu.
7: Le tome 2, c'est Le Mystère Bardella.
0: On verra s'il me reçoit.
1: S'il vous reçoit. Voilà. Et vous dites que Marine Le Pen, son bureau de présidente de groupe à l'Assemblée nationale, ça a été celui de François Fillon.
0: La grande différence...
1: Est-ce que ce ne sera pas le même destin ?
0: Peut-être, mais à ce stade, on peut se poser la question. C'est que Fillon, malgré la casserole, malgré la campagne menée par la gauche, malgré le fait que la justice a été extrêmement rapide le concernant, il a quand même pu se présenter et il a été battu par les urnes. Et donc, elle mérite quand même, et sans faire de prosélytisme en sa faveur, c'est pas mon but, elle mérite quand même de pouvoir se présenter pour que les électeurs tranchent et pas les jugent à leur place.
6: Est-ce que justement le
1: Yves-Marie Sévillard
6: et au sein vis-à-vis de ses collègues parlementaires, quels ont été les échos sur la façon dont elle est appréciée à l'Assemblée nationale?
0: Ses collègues dans son groupe ou en dehors
6: dans l'ensemble et en dehors du groupe. Est-ce qu'elle a, est-ce qu'elle a une stature effectivement qui dépasse le groupe RN?
0: Elle est maintenant reconnue quand même. Elle a sa popularité, elle a une assise. Elle s'entend plutôt bien avec, bien correctement avec Yael Braun-Pivet. Elle a pris, comment dirais-je, de la bouteille.
7: Elle est à toutes les réunions, vous écrivez. Oui. Elle suit ça vraiment au quotidien. Quoi.
0: Tout à fait. Elle a changé, elle a évolué.
1: Hubert Coudurier, je recommande votre livre Le Mystère Marine Le Pen chez Plon. Marine Le Pen à l'heure du jugement, écrivez-vous. Livre extrêmement intéressant, on comprend beaucoup de choses. On plonge à la fois dans sa carrière politique, dans sa personnalité, dans ses cercles d'amis, dans les grands enjeux du Rassemblement National, de l'avenir du Rassemblement National qui commence à toucher à l'avenir de la France, compte tenu des intentions de vote dans les sondages et du poids de ce mouvement en France. Livre passionnant, paru donc chez Plon. Merci Hubert Coudurier, revenez quand vous voulez. Nous avons quelques mots d'auditeurs. Je suis choqué, nous dit un auditeur, par l'hommage que vous faites à Bernadette Chirac. Ce sont eux, son mari et elle, qui amenèrent l'avortement. Et je crois que c'était plus Valéry Giscard d'Estaing.
7: En plus, oui, c'est Valéry Giscard d'Estaing. Donc non. Je trouve cette réaction un peu bizarroïde.
1: Voilà. Et puis, une autre auditrice, si votre invité s'intéresse à Marine Le Pen, il faut qu'il dise Frexit. Pourquoi Florian Philippot a quitté le Front National? Bon, voilà, le message.
0: Il y a beaucoup de littérature
1: transmis
0: sur la question.
1: À Hubert Coudurier. Allez, nous aurons tout à l'heure notre clin d'œil culture, mais auparavant, on va parler d'immigration et d'insécurité. On va se pencher sur l'exaspération des Anglais et des Irlandais, et nous aurons, pour nous donner des tas de détails et l'ambiance sur le terrain, notre ami Jean Bexon, journaliste à Boulevard Voltaire.
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1: Et avec Jean-François Coulon-Desart, Yves-Marie Sevilla et Gérard Gachet, nous parlerons tout à l'heure de culture. Comme d'habitude, on vous donnera des petits rendez-vous culturels, ce qui nous a frappé, amusé, et ce qu'on vous conseille. Mais auparavant, nous allons parler d'immigration et d'insécurité. On va se pencher sur l'exaspération des Anglais et des Irlandais en ce moment, parce que ce 8 juin, peu après 22 heures, la police est appelée au nord de Belfast, c'est en Irlande du Nord, c'est ce qu'écrit en tout cas Clémence de Longray dans Boulevard Voltaire. Un homme âgé d'une quarantaine d'années est transporté d'urgence à l'hôpital dans un état grave. Il présente d'importantes blessures au visage, au cou et au dos, c'est ce que précisent les forces de l'ordre. Il a perdu en réalité un œil. C'est un Soudanais qui est l'auteur de cette attaque gravissime, un Soudanais d'une trentaine d'années, qui est aussitôt désarmé par les passants, arrêté et placé en garde à vue, suspecté de tentative de meurtre. Tout cela est visible sur une vidéo, la vidéo de cette attaque au couteau qui est donc survenue lundi et qui montrait l'assaillant assis sur un homme à terre en sang, portant des coups à sa victime. Le lendemain, des manifestations spontanées ont lieu à Londres et à Belfast. Les Anglais sont excédés. Notre reporter maison, donc à Boulevard Voltaire, Jean Bexon, était à Londres. Il est depuis à Belfast. Bonjour Jean Bexon. Est-ce que vous êtes là?
11: Bonjour Marc, bonjour à tous.
1: Bonjour Jean. Alors on a beaucoup de questions, mais auparavant, je voulais qu'on écoute les manifestants anglais à Londres. Ils chantent « Send them home », renvoyez-les chez eux. C'est vous qui avez saisi ce son. « Voilà, send them home, renvoyez-les à la maison. Donc vous êtes à Belfast, Jean Bexon. Quel climat à Belfast? Qu'est-ce que vous disent les habitants que vous avez rencontrés? Je sais que vous en avez rencontré pas mal. Après ces drames.
11: Oui, j'entends quelque chose qui bip, je ne sais pas si c'est normal.
1: Non, allez-y, on vous écoute, on vous entend très bien.
11: Ok, d'accord. Y a un peu de friture sur la ligne de mon côté. Non, bah, les habitants, ils sont partagés entre deux sentiments. D'une part, la tristesse, la douleur, et de l'autre, une colère. Une colère, il faut le dire, qui est musclée, qui est sévère par rapport à ce qui s'est passé, puisque ce drame atroce, on a eu un Soudanais qui a tenté de décapiter une victime, qui s'est mis sur son corps en position de domination, qui l'a lardé de coups de couteau au niveau du visage, au niveau du dos, au niveau du haut du corps, qui a crevé un œil de cette victime, donc l'œil gauche, donc cette victime du dos, au niveau du haut du corps, qui a crevé un œil de cette victime, donc l'œil gauche, donc cette victime ne verra plus de l'œil gauche.

0: un personnel du service hospitalier, donc il sera jugé pour ces deux chefs d'accusation en juillet. Donc ce fait-là a sidéré, traumatisé les gens que j'ai rencontrés, qui ne comprennent pas comment l'Irlande du Nord a pu laisser passer un tel individu, force est de constater extrêmement dangereux, puisqu'il a répété, même à, de fait à l'hôpital, ce comportement qui est incompréhensible.
1: Incroyable, l'hôpital, ça nous avait échappé, donc il vient à peine d'agresser quelqu'un, il recommence. Hein.
0: Voilà, mais personne, alors moi je suis surpris, parce que ça je l'ai trouvé dans les communiqués des autorités. Enfin, fallait trouver une petite ligne, et ça sera le chef d'accusation, un des chefs d'accusation pour lesquels il sera jugé en juillet. Mais je trouve que les médias en France ne parlent que des débordements liés à des manifestations. Donc en effet, il y a eu des poubelles qui ont brûlé, des voitures qui ont été brûlées par des manifestants anti-immigration. Donc moi, depuis 3 jours, je vois des caméras, des journalistes reporters d'images prendre sous tous les angles les poubelles qui ont brûlé, mais ne s'intéresse pas à ce qui a déclenché les émeutes. Et je pense qu'on ne doit pas dissocier, si on étudie les débordements qui sont évidemment condamnables à Belfast, on ne peut pas dissocier ces débordements liés à des manifestations anti-migration, les dissocier de ce qui s'est passé lundi, et aussi les dissocier de ce qui s'est passé avec l'affaire Henri Novak, que vos éditeurs connaissent, puisque l'Irlande du Nord a été très touchée par ce terrible drame. Donc un jeune lui aussi poignardé par un fils d'immigré, un Sikh, et la police ne l'a pas secouru. La police a participé en quelque sorte à ce meurtre, puisque lui a posé les menottes. Donc ça a choqué tout le Royaume-Uni, dont fait partie l'Irlande du Nord. Et à peine pouvait-il se ressortir de cette affaire, il y a eu ce terrible drame qui a sidéré la population et qui fait qu'il y a que ce cocktail explosif.
1: Oui, je comptais en parler juste après, mais c'est vrai que les deux faits se sont enchaînés l'un l'autre, et évidemment, ça a apporté l'exaspération des Anglais à son paroxysme, quoi. Yves-Marie Sévillard avait une question pour vous, Jean Bexon.
2: Oui, Jean Bexon, est-ce qu'on connaît effectivement initialement les raisons pour lesquelles ce migrant s'est attaqué à cette Irlandaise? Est-ce qu'il y avait un litige entre eux, ou est-ce que l'agression était totalement gratuite?
0: Alors, apparemment, ça serait une agression totalement gratuite. En tout cas, il n'y a aucun élément de litige qui a été sorti ou qui pourrait expliquer cette agression. Et de ce que j'ai pu voir, donc dans les communiqués de presse des autorités, il pourrait s'agir d'une agression raciste. Alors, selon les autorités, il ne s'agit pas d'un acte terroriste. Moi, ça m'a fait beaucoup penser à l'attaque au couteau d'Annecy, dont on a dit que ça n'avait rien à voir avec du terrorisme, mais il s'est avéré ensuite que l'assaillant de ce parc à jeux pour enfants avait déjà prêté allégeance à Daesh. Donc, mais pour l'instant, il y avait une vraie zone d'ombre sur qu'est-ce qui a provoqué cette terrible tentative de décapitation qui ressemble à la décapitation, par exemple, d'un Samuel Paty en France. Et là, il s'avère que ça a été filmé, que ça a été documenté. Et ce document vidéo, il sert de...
1: Oui, il a circulé partout sur le web. C'est d'une violence infinie.
0: Oui, mais en tout cas, il ouvre les débats aujourd'hui. Les Irlandais sont tellement traumatisés qu'ils se saisissent de ce document pour dire à leur gouvernement, il faut que ça s'arrête. Il faut s'opposer à l'immigration, parce que eux font un lien direct entre cette agression et l'immigration. Et je précise une chose que personne n'en parle aussi, c'est que l'individu, l'assaillant, l'agresseur, il est passé par la France. Oui, donc moi, quand je me présente comme journaliste français auprès des Irlandais du Nord, ils me disent c'est de votre faute, votre gouvernement ne joue pas son rôle, et c'est à cause de votre gouvernement, c'est à cause de votre pays que ce migrant n'a pas été arrêté à temps. Et qu'il a pu remonter, donc il est arrivé comme ça en Irlande.
1: Ah,
0: et
1: puis donc les Irlandais accusent la France, c'est très impressionnant. Jean-François Coulon.
0: Jean-François Coulon accuse la France, oui.
3: Ouais. Alors, si j'ai bien lu la presse britannique, l'auteur de cette attaque, il s'appelle Adi Alodi, il a 30 ans, et c'est pas tout à fait n'importe qui, parce que il vient d'une famille de notables de Karima au Soudan. C'est une famille qui est très implantée dans le pays, avec de nombreuses connexions politiques. Il aurait travaillé dans la police de Khartoum pendant quelques mois. Il a un pédigré assez intéressant, parce que lorsque la guerre civile éclate,

0: il s'envole vers l'Europe, parce qu'en plus, il a les moyens. Donc, je ne sais pas si vous avez, vous aussi, ces informations.
1: Ouais. Qu'est-ce qu'en disent les Anglais ?
2: Ouais. Oui, alors après les Anglais, quand je leur parle, je reste plutôt sur le sentiment et eux, comment ils le vivent, plutôt que sur le profil. Mais en tout cas, moi, ce profil-là, ça m'a clairement fait penser au profil du Jordanien qui a pour l'attaque d'Annecy, c'est-à-dire l'assaillant d'Annecy au couteau, c'était un ancien, je crois que c'était un ancien militaire. Supposer que ces profils ont peut-être été traumatisés par des actes de barbarie, par des actes de guerre chez eux, et c'est triste et c'est dramatique. Mais est-ce que c'est à l'Irlande du Nord d'accueillir? Est-ce qu'elle a la capacité d'accueillir des profils qui manifestement présentent un danger, présentent un danger grave pour eux, quoi.
0: Et ni l'Irlande, ni l'Angleterre, ni la France, ni la Belgique, ni personne.
2: Oui, voilà, c'est ça. Mais bon, en fait, comme l'Irlande fait partie de l'Union européenne, l'Irlande du Nord, ressent une injustice, puisqu'ils ont voté ils ont choisi le Brexit, mais ils subissent quand même les politiques migratoires de l'Union européenne. Et c'est ça que quand je leur parle aux Irlandais, ils me disent on a choisi le Brexit, mais en fait on subit quand même les politiques d'appel d'air migratoire de l'Union européenne, puisque la frontière est très poreuse entre l'Irlande du Nord et l'Irlande.
1: Ouais, d'où les reproches à la France, c'est très très intéressant. Hein. Jean Bexon.
2: Exactement, il est passé par Paris, là, il aurait pu être contrôlé à Paris, et on aurait pu voir que le profil présentait peut-être un danger.
3: On aurait pu le garder finalement.
2: Pour les sociétés.
1: Ouais. Jean Bexon, je vous garde encore 5 minutes si c'est possible.
2: Oui. Bien sûr.
1: Avec nous, je rappelle que vous êtes journaliste à Boulevard Voltaire et que vous êtes actuellement à Belfast où vous couvrez les événements, la révolte, hein, on peut appeler ça comme ça, des Anglais après ces meurtres absolument terribles. Gérard Gachet avait une question pour vous.
4: Oui, Jean Bexon, est-ce que l'exaspération de la population a également à voir avec un autre scandale qui a frappé l'ensemble de la Grande-Bretagne ces temps-ci, qui est celui des grooming gangs, comme on les a appelés, c'est-à-dire ces gangs qui ont, pendant des années, fait de l'exploitation sexuelle d'enfants, et des gangs qui étaient très majoritairement issus de la communauté pakistanaise. Et est-ce que donc la réaction très forte par rapport à la tentative d'assassinat dont vous parliez est également en lien avec la consternation qui a saisi la Grande-Bretagne devant l'affaire des grooming gangs?
1: Est-ce que les Anglais, parce que vous étiez à Londres récemment, et les Irlandais du Nord vous en parlent?
2: Oui, tout à fait. Vous faites bien de le préciser. Alors, j'étais à Londres et aussi à Southampton. Donc c'est dans le Hampshire, c'est là où Henri Novak a été assassiné. Et oui, en toile de fond, il y a aussi cette horreur des grooming gangs. Et je crois d'ailleurs que le rapport sort cette semaine. Donc en fait, c'est un cocktail explosif, cette ambiance est un cocktail explosif qui de fait pousse les Irlandais du Nord à sortir dans la rue et pousse en effet à ce qu'on constate des effets de leur colère. Je pense que leur colère elle est légitime, après évidemment on peut que condamner ces effets, mais je pense que le problème il est soluble que si on s'attaque aux causes de leur colère, plutôt que, puisqu'en vrai il y a eu des moyens pharaoniques qui ont été déployés pour réprimer ces manifestations. Il y a eu des drones, il y a eu des personnes qui ont été placées en prison, il y a des logiciels de reconnaissance faciale, tout ça qui se masque entièrement, etc. Et puis, en fait, vous évoquez les grooming gangs, dans l'affaire des grooming gangs, il y a aussi l'aveuglement des autorités, et c'est ce qu'on a retrouvé dans cette histoire de décapitation. Vous savez, les autorités ont d'abord dit que l'assaillant était un Somalien. Ils ont dit qu'il était somalien, donc originaire de la Corne de l'Afrique. Pendant 2 jours, donc les Irlandais du Nord pensaient que l'assaillant était quelqu'un de Somalie. Et puis, 2 jours plus tard, les autorités ont dit finalement non, il n'est pas somalien. Il est. Alors j'ai oublié le
1: nom du pays. Soudanais, c'est ça. Hein
2: Soudanais, non voilà. Ouais, c'est voilà. Ça. Donc il n'est pas somalien. Il est soudanais. Sauf que entre la Somalie et le Soudan, il y a quand même une distance très importante. C'est la même distance qu'il y a entre la France et l'Ukraine. Donc vous avez des autorités qui sont incapables de dire d'où provient en premier lieu ce meurtrier, qui font une confusion entre deux pays qui sont éloignés, Alors que eux, la population d'Irlande du Nord, si aujourd'hui, moi en Irlande du Nord, je commence à faire un tweet en me plaignant de la situation migratoire ici, je vais peut-être être fiché par la police. Eux subissent des contrôles de logiciels avec des logiciels de reconnaissance faciale qui ont été par exemple déployés lors des manifestations de United Kingdom, donc des logiciels qui permettent de ficher votre visage, de ficher votre identité, de si vous tenez des propos qui sont tendancieux, de pouvoir vous sanctionner sur votre travail. Enfin, c'est, et donc ils sont ultra contrôlés avec une répression d'État. Mmh. Et puis à côté, il y a un individu dont on ne sait pas d'où il provient, dont les autorités étaient incapables en deux jours de
1: donner l'origine.
2: C'est
1: incroyable. Et je vais aller dans l'autre sens, mais d'abord, je voulais donner la parole à Jean-François Goulon-Desart. Je rappelle, Jean Bexon, que vous êtes journaliste à Boulevard Voltaire et que vous êtes actuellement à Belfast, au nord de l'Irlande, pour couvrir les manifestations qui font suite au massacre dont nous avons parlé tout à l'heure.
0: À la lumière de ce que dit Jean Bexon, il faut se souvenir qu'il y a quelques jours, la Commission européenne a recommandé à plusieurs États, je cite, de cesser les contrôles aux frontières intérieures au sein de l'Union européenne pour privilégier une coopération régionale plus efficace. C'est une recommandation de la Commission. Parce que, il ne vous a pas échappé qu'il y a ces derniers mois, plusieurs pays ont annoncé vouloir rétablir leur contrôle aux frontières intérieures en Europe. Eh bien, la Commission dit non, il ne faut pas. Il faut laisser tout le monde circuler. Voilà, c'est ce que je voulais dire.
3: Vous parlez de l'entrée en vigueur du pacte asile-immigration.
1: Ouais, c'est ça. Ouais.
2: Mais ça va toucher directement l'Irlande du Nord, hein, parce que en fait, l'Irlande du Nord, qui est limitrophe avec l'Irlande, et ben de fait, si on abolit les frontières internes, l'Irlande du Nord est de fait noyée dans l'Union européenne, alors qu'ils ont quand même le peuple britannique, puisque l'Irlande du Nord est britannique. Le peuple britannique a fait un choix souverain de se retirer de l'Union européenne. C'est ça qui est, le thème que vous apportez révèle quand même ce scandale, quoi.
1: Jean Bexon, je voulais revenir sur le rôle des autorités anglaises. Est-ce que les manifestants et les habitants de Belfast que vous croisez vous en parlent? Je lis dans Le Monde que les autorités ont dénoncé le rôle des réseaux sociaux et qu'ils ont accusé certains d'avoir attisé la colère en ligne. Que le régulateur des médias, donc l'ARCOM anglais, qui s'appelle l'OFCOM, a mis en garde les plateformes en leur rappelant leurs obligations légales. La police a aussi prévenu que la diffusion sur les réseaux sociaux d'adresses de ressortissants étrangers pourrait constituer une infraction pénale. On voit qu'il y a une véritable police des réseaux sociaux très ferme qui se met en place. Est-ce qu'ils vous en parlent, les manifestants?
2: Déjà, de fait, il y a quand même une désinformation de la part des autorités de dire que la colère vient des réseaux sociaux. Moi, je suis allé dans les pubs irlandais où vraisemblablement les retraités sont pas connectés. Ils sont quand même extrêmement en colère. C'est-à-dire qu'ils n'ont pas besoin d'être actifs sur Twitter pour exprimer une colère, pour exprimer leur opposition à la politique migratoire. Je veux dire, ce qui se passe sur les réseaux sociaux n'est que l'écho de la réalité, de ce que vous pouvez entendre si vous rentrez dans un pub à 10h du matin ou dans un bistrot irlandais où la politique où les langues se délient et où les personnes ne sont pas forcément des utilisateurs des réseaux sociaux. Et en effet, il y a toujours cette crainte d'être fiché. Moi pour les interviews, c'est très compliqué de les avoir à visage découvert parce qu'ils me disent vous nous filmez. La vidéo peut être, Scotland Yard ou les autorités ici en Irlande du Nord peuvent se servir de vidéos comme document à charge pour un procès. Et ouais. Donc oui, il y a cette crainte. Et sur la censure des réseaux sociaux, vous dites c'est la seule réponse que les autorités ont apportée par rapport à un terrible drame, c'est-à-dire qu'on ne sait même pas les circonstances de cette agression. Il n'y a aucune transparence, il y a de la confusion de la part des autorités sur la nationalité de la personne. Et la seule réponse qu'ils ont à dire, c'est on va censurer les réseaux sociaux pour pas que les Irlandais du Nord s'expriment sur cette affaire.
1: Ouais. Dire, c'est quand même exactement ça. C'est la réponse par la censure. Hein. Et je vois que la police locale exhorte fortement le public à ne pas partager ou republier les images de l'attaque qui circule en ligne, que ça risque de causer d'autres traumatismes aux proches de l'homme blessé et peut avoir un impact sur l'enquête en cours. Il faut absolument que la population ne soit pas informée. Voilà, c'est quand même surréaliste. On est vraiment dans un contexte quasi dictatorial, non
2: Oui, oui, mais on n'a rien à envier. On n'a rien à envier eux. En France, quand il y a eu l'attaque au couteau à Annecy, c'est passé exactement la même chose. Le ministère de l'Intérieur avait communiqué sur ses réseaux en disant qu'il ne fallait pas partager la vidéo du drame atroce. Et donc c'était exactement le même processus, c'est-à-dire que c'est pas, il faut pas se dire que l'Irlande du Nord est avancée en termes de censure, puisque chez nous c'est exactement le cas. Il y a en 2023, donc il y a 3 ans.
1: Ouais. Jean Bexon, dernière question de Yves-Marie Sevilla, que vous connaissez puisque vous êtes aussi à Boulevard Voltaire.
3: Absolument.
1: Voilà.
3: Je tiens à souligner le
1: Yves-Marie.
3: Le remarquable travail de mon collègue.
1: Absolument.
3: Cher collègue Jean Bexon, est-ce que vous avez été étonné là-bas, effectivement, de peut-être de la retombée rapide de cette colère qui s'exprimait à travers les manifestations? Est-ce que c'est cette répression, la crainte forte que vous avez évoquée et développée, parce qu'on d'ici de France, on pouvait imaginer, compte tenu des premières images ou des premiers sentiments qui semblaient ressortir de cette épouvantable agression, de quasi décapitation, qu'elle pouvait entraîner une colère encore plus forte et des manifestations peut-être qui auraient été plus imposantes.
2: Et ben là, en fait, déjà, je pense qu'il faut pas surévaluer, parce qu'on parle d'émeutes, on a parlé de 2 nuits d'émeutes. Les débordements des manifestations, ils se sont arrêtés à peu près vers 1h du matin, les 2 soirs de suite. Le 3e soir, il n'y a rien eu. Les Irlandais ne se sont pas mobilisés. Et hier soir, idem, il n'y a rien eu, à part une manifestation totalement pacifiste, qui s'est très bien déroulée, dont on ne parle pas, parce que je pense que ça n'intéresse pas forcément les médias. Et en effet, il y a eu des dégradations. Il y a notamment une rue où il y a eu plusieurs voitures qui ont été brûlées. Mais moi, ce que je trouve, mon comparaison n'est pas raison, mais quand je couvre les manifestations en France, je peux vous garantir que les dégradations sont 2 fois, 3 fois, 4 fois plus importantes, notamment les émeutes liées à la victoire du PSG. Donc je trouve qu'il y a un effet loupe sur ces débordements, qui est un amplificateur, et je trouve qu'on se détourne
0: une moto qui passe,
2: c'est rien. De laquelle on ne devrait pas se détourner, c'est l'horrible, c'est cette horrible attaque de lundi, quoi. Mais oui, c'est en train de retomber. Je pense que c'est des gens qui travaillent énormément, ceux qui ont été mobilisés, c'est des jeunes, des très jeunes qui sont issus du mouvement loyaliste, dont ce mouvement a une habitude de prendre la rue de façon violente, mais c'est des gens qui travaillent très tôt, très dur, qui pour certains ont des enfants à nourrir, qui ont très peur justement de cette répression puisqu'ils peuvent perdre leur travail. Et ici en Irlande du Nord, c'est pas comme en France, vous perdez votre travail, vous n'avez pas France Travail, vous ne touchez pas l'allocation chômage, etc. Donc c'est des gens qui sont tenus à la gorge par leur engagement professionnel, et de fait c'est une mobilisation qui ne peut pas durer dans le temps.
1: Ils ont d'autant plus de mérite, hein, parce que évidemment le risque est très important et très grand pour eux. Vous faites bien de le souligner, Jean Bexon. Dernière question. Je voulais qu'on parle un tout petit peu de l'émotion des Anglais à Londres, où vous étiez devant Buckingham Palace, et qu'on écoute ce petit son. Il crie "Take the knee", c'est-à-dire mettez le genou à terre. Hein, je pense que on peut traduire ça comme ça. Ce sont des manifestants anti-immigration qui mettent un genou à terre devant les policiers pour dénoncer la réaction des institutions britanniques entre l'affaire George Floyd et l'égorgement de Belfast ou la mort d'Henri Novak. Je veux qu'on écoute ces cris des manifestants anglais. Oui, donc même exaspération à Belfast et à Londres.
2: Oui, tout à fait, oui. Ouais. Et à Southampton aussi, dans le Hampshire, et donc et les policiers cette fois-ci ne se sont pas agenouillés, alors que quand il y a eu les mobilisations pour George Floyd, vous aviez beaucoup de vidéos de policiers qui s'agenouillaient alors que les manifestants Black Lives Matter leur demandaient de s'agenouiller. Là, ils ne se sont pas agenouillés, et de fait les manifestants anglais ou de Southampton, puisque la même scène s'est déroulée à Southampton, sont relativement indignés par ce qu'ils appellent le two tiers policy. Oui, on pourrait traduire ça par deux poids, deux mesures par rapport à ces deux drames. Je pense que le drame d'Henri Novak ou le drame de lundi est d'autant plus grave que la personne était totalement innocente. Alors je ne justifie en rien la mort de George Floyd, mais ça devrait avoir le même retentissement.
1: Merci Jean Bexon pour votre travail là-bas. Donc en Irlande du Nord, vous êtes à Belfast, je le rappelle, et vous êtes journaliste à Boulevard Voltaire. Hein, merci pour ce reportage très clair qui est très illustré, on voit très bien.
3: Allez boire une pinte à notre santé.
1: De quoi il s'agit, et Yves-Marie vous de Sevilla vous recommande d'aller boire une bière à notre santé.
2: Ah bah je vais boire une lager blonde irlandaise, avec plaisir.
1: Voilà.
2: Je vais en prendre trois pour le nombre de personnes sur le studio.
1: Voilà, à quatre alors.
2: Bon,
1: voilà, et vous viendrez nous raconter tout ça en studio une semaine. À bientôt Jean Bexon.
2: Merci Marc.
1: Bon courage. Voilà.
2: Merci,
1: eh bien,
2: à très vite Marc.
1: On arrive au terme de notre émission, mais il nous reste le moment le plus croustillant, c'est le clin d'œil culture, juste après ceci.
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1: Et avec Yves-Marie Sévilla, Jean-François Coulon-Désart et Gérard Gachet qui ont tous préparé leur clin d'œil culture. Gérard Gachet, il a même pris des notes. Hein.
4: Oui, parce que je vais essayer de profiter lâchement de l'absence de notre excellent ami et confrère Franck Herriot pour parler d'un livre qui va certainement le passionner, Histoire de la police, écrit par Louis Chamard et qui vient d'être publié
1: Chez son sujet.
4: Perrin. Oui, parce que grand spécialiste police-justice, c'est quand même Franck Herriot. Et Louis Chamard raconte donc depuis le guet du Moyen-Âge, le guet G-U-E-T, jusqu'au service de contre-espionnage d'aujourd'hui, de Vidocq à Fouché. Il décrypte et analyse la délicate mission de la police, protéger les individus et maintenir l'ordre, sans piétiner les libertés ni opprimer les citoyens.
1: Ah ben on était dans le sujet.
4: Ah oui, on est complètement dans le sujet.
1: Avec Belfast.
4: Alors Louis Chamard est lui-même commissaire de police depuis déjà 16 ans, mais également il est prof à Sciences Po, et ça me permet de rendre un amical salut à son père, Michel Chamard, ancien chef du service politique du Figaro, qui a également dirigé le Centre Vendéen des Recherches Historiques. Donc, les chiens ne font pas les chiens. Et Michel Chamard a donc fait un fils parmi d'autres policiers qui vient de pondre ce livre qui est tout à fait passionnant.
1: Que vous recommandez ? Gros livre, petit livre ?
4: C'est moyen, dans les 300 pages. Mais enfin, quand même, il y a de quoi dire. Chez Perrin, donc.
1: Donc, chez Perrin.
4: Chez Perrin, et qui est au prix de, je ne sais plus si c'est 22 ou 24 euros, mais dans ces eaux-là.
1: Bien. Eh bien, voilà. Donc, c'est recommandé. Rappelez le titre.
4: Histoire de la police.
1: Histoire de la police.
4: Par Louis Chamard.
1: Louis Chamard, chez Perrin. Yves-Marie Sévillan.
3: Oui, bah écoutez, moi j'ai vu le film dont on parle beaucoup, hein, sur De Gaulle, et j'étais assez étonné parce que il fait une faible audience, et 400 000 entrées pour sa première semaine de sortie.
1: Pas si faible que ça aussi.
3: Ah si, c'est si. Assez faible parce que compte tenu des 75 millions qu'il a coûté, donc il est en deux volets. Un film comme ça, effectivement, il faut qu'il ait 1 million d'entrées la première semaine. Bref, en tout cas, ces mauvais chiffres, effectivement, poussent la production à avancer de quelques jours la sortie du second volet qui devait paraître le 3 juillet, mais qui paraîtra le 26 juin. Pour tomber pile sur la fête du cinéma. Moi, j'invite les auditeurs à aller le voir parce que j'ai trouvé que c'était cinématographiquement parlant. Je vais y arriver. Très réussi, un très beau spectacle qui donnait vraiment un amour de la France.
1: Ça qu'il faut dire. C'est suffisamment rare pour être souligné.
3: Mais absolument. Je trouve qu'effectivement, il y a on suit à travers le général de Gaulle, que l'on aime ou que l'on n'aime pas cette personnalité, que l'on aime ou que l'on n'aime pas ce qu'il a fait ou pendant la guerre ou ce qu'il fera après la guerre. C'est à travers sa personnalité, tel que le montre le film, qu'on suit le destin de la France, et effectivement, le fait est qu'il y a une résistance. Et le film est très réussi. Alors effectivement, il y a quelques critiques justifiées sur la question de l'histoire, quel est le rôle de De Gaulle, du maréchal Pétain, de Vichy, tout n'est pas parfaitement bien démontré. Mais le résultat est tout à fait séduisant. Et moi, ouais.
4: Il est très bien joué, je crois, en plus.
3: Tout est très, très bien joué. Les discussions entre Churchill et le général de Gaulle, au-delà du fait que les personnages soient excellents, les dialogues sont truculents. Je crois que tout n'est pas parfaitement historique, mais bon, de toute façon, on a bien l'idée. Et puis, un film, ça n'a pas la vocation à être.
1: Donc, il faut aller le voir. De Gaulle, ça s'appelle, avec l'acteur
3: la
1: principal.
3: La bataille de Gaulle.
1: Ah, la bataille de Gaulle.
3: J'ai plus le nom propre de l'acteur qui joue le général.
1: Voilà, bah vous avez une minute pour le retrouver. Jean-François Coulon-Désart.
0: Mais écoutez, une fois n'est pas coutume, je vais vous parler d'un influenceur. Un influenceur qui fait aimer, il s'appelle Amine le Conquérant. Et il fait aimer les châteaux de l'histoire de France aux banlieues. Alors qu'est-ce qu'il fait avec son drone? Il va filmer Pierrefonds, Chambord, Vaux-le-Vicomte, Chenonceau, bref. Et il raconte les petites histoires, celles des alcôves, des pièces cachées. Et figurez-vous que ça marche ô combien, puisqu'il est suivi par plus de 250 000 personnes. Il fait donc un tabac. Il a aussi des gens qui le soutiennent, comme Thomas Pesquet, notre astronaute, Stéphane Bern, qui est l'arbitre des élégances en milieu patrimonial, Laurent Deutsch, et il s'appelle Amine Kassid, donc Amine Kassid le Conquérant, et c'est formidable, il fait un boulot incroyable, vous pouvez voir ça sur les réseaux sociaux. Ouais.
1: Voilà. Magnifique, merci Jean-François Coulon-Désart. Yves-Marie Sévilla, les acteurs. Oui,
3: nous, on a on a retrouvé le nom de cet acteur qui joue le général de Gaulle. C'est Simon Abkarian, voilà. Et qu'il est excellent. Vous avez une belle distribution. Vous avez Benoît Magimel, vous avez Thierry Lhermitte qui apparaîtra pour le dans le second volet. Effectivement, vous avez Mathieu Kassovitz qui joue l'amiral Darlan. Donc vous avez une belle distribution, surtout
1: spectaculaires, hein.
3: Sur de la bataille de Bir Hakeim qui est assez méconnue même dans l'histoire et au niveau du cinéma on l'a peu vu. Ouais. Très bien joué.
0: Et surtout je crois qu'on ressent bien la solitude du général dans ce numéro.
3: Parfaitement.
0: Où il est absolument seul.
3: J'ai toujours aimé l'histoire et on aime la politique, mais concrètement le film montre un homme qui arrive à Londres totalement seul.
4: Mais c'est bien d'avoir des grands films historiques français. On a parlé il n'y a pas longtemps des Rayons et des Ombres. Avec Jean Dujardin. On commence à avoir en France de bons films historiques bien faits avec des moyens et du talent.
1: C'est étonnant quand même qu'on ait attendu si longtemps pour avoir un grand film sur De Gaulle. Les Américains, dès qu'ils ont un gars qui arrête un terroriste dans la rue, ils font 10 films dans les 2 ans qui suivent. Et nous, on en a des films sur De Gaulle, mais jamais très très ambitieux. Là, c'est le premier qui refait des scènes de guerre, ce que vous avez dit, Yves-Marie. C'est bien.
3: En même temps, il faut que ça fonctionne.
1: Eh ben oui.
3: Parce que si malheureusement, si le public n'est pas au rendez-vous, bah, les producteurs sont repoussés à renouveler l'expérience.
1: Absolument. Allez, restons courtois du vendredi, c'est fini. Merci à tous. Merci Yves-Marie Sévilla, Jean-François Coulon-Désart, Gérard Gachet. Merci, chers auditeurs, de nous avoir suivis, accompagnés, commentés. Merci à la technique derrière la vitre qui nous a accompagnés, supportés 2 heures. Heureux d'avoir passé ce moment, votre compagnie, comme Boulevard Voltaire, Radio Courtoisie reste un miracle permanent et fragile, vous le savez, qui ne vit que de dons. 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On se retrouve le vendredi 19 juin, même heure, même adresse, Restons Courtois, 17h30, 19h30 sur Radio Courtoisie, avec Boulevard Voltaire et toute la joyeuse bande. Je ne sais pas vous, mais nous, on a déjà hâte.
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8: Au revoir.
7: 6h57, bonjour à tous et bienvenue sur Radio Courtoisie dans 3 minutes et en direct votre matinale ligne droite aujourd'hui avec Richard Decez et toute l'équipe du matin. Premier sujet dans Debout les Français, objectif remigration, un nouveau mouvement avec Stanislas Thil, porte-parole des natifs. Restez bien avec nous et rejoignez-nous dès maintenant sur la chaîne Ligne Droite de YouTube ou sur le compte Ligne Droite sur X afin d'entendre l'émission, de discuter entre lignonautes et de voir les images.
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0: Aujourd'hui, nous sommes lundi 15 juin 2026 et dans la semaine D du cycle des émissions de Radio Courtoisie. Nos rendez-vous dans un instant, ligne droite. À 10h, Français, mon beau souci, dirigé par Marc Favre-Deschalin, 70 ans du concours de l'Eurovision de la chanson et son multilinguisme. À midi, le libre journal de la défense de Philippe Nicolardeau, quel espoir pour la France avec Nikolaï Mirkovic. À 14h, le libre journal d'Yves-Marie Adeline, être doctorant iranien d'opposition dans l'université française avec Hassan Kazi, doctorant iranien. À 17h, culture et politique de Richard Haddad et Pierre-Henri. À 17h30, je vous le disais, restons courtois avec Pierre-Alexandre Bouclet, le grand entretien et le rendez-vous de la réinformation au programme. 19h30, le libre journal du lundi soir de François Costantini avec la chronique du Grand Large de Patrick Simon. Et puis, Iran, Israël, États-Unis, Liban, Hezbollah au programme de cette émission. 21h30 ensuite, la soirée musicale aujourd'hui en compagnie d'Axel pour l'abbaye de Solesmes. Et puis tout de suite et en direct jusqu'à 10h, Richard de Seize et l'équipe du matin pour votre matinale ligne droite. Soyez les bienvenus et bon réveil sur Radio Courtoisie. Merci de votre fidélité. Il est 7h précisément.
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3: Bonjour chers amis, bienvenue dans Ligne Droite, la matinale de Radio Courtoisie. Nous parlerons de l'objectif remigration, un nouveau mouvement français politique avec Stanislas Thil, porte-parole des natifs. Ensuite, nous enchaînerons avec un grand entretien, policiers et gendarmes, la grande démission. C'est Sébastien Jalamion, ancien policier, qui viendra nous en parler. Ensuite, nous débattrons avec Jacques Robert de la science entre imposture et idéologie. Voilà, et la science est-elle victime d'elle-même? Et bien sûr, Régis Le Sommier viendra nous parler de l'accord iranien. Et Thierry Mariani et David Engels nous honoreront de leur chronique. Nous sommes le 14 juin 1985, hier, donc c'était la signature des accords de Schengen qui sont rentrés en vigueur en 1995 et depuis, l'Europe vit un rêve éveillé avec la libre circulation des personnes. C'est un jour qu'il faut marquer d'une pierre blanche. Et je vais enchaîner tout de suite moi-même tout seul avec les actualités parce que en fait l'équipe aujourd'hui est réduite à sa plus simple expression, Franck heureusement qui est là et moi-même. Un accord de paix a été conclu entre les États-Unis et l'Iran, c'est ce qu'ont annoncé ce dimanche 14 juin Donald Trump et le médiateur pakistanais, le premier ministre Shehbaz Sharif. Selon le premier ministre pakistanais, les deux parties ont acté l'arrêt immédiat et permanent des opérations militaires sur tous les fronts, y compris au Liban. Donald Trump a confirmé sur social que l'accord est finalisé. Il a autorisé la réouverture sans frais du détroit d'Ormuz et la levée immédiate du blocus naval américain. La signature officielle est prévue vendredi 19 juin à Genève, en Suisse. Des réunions techniques doivent se tenir cette semaine pour préparer la mise en œuvre. Téhéran a confirmé par la voix de son vice-ministre des Affaires étrangères la fin immédiate de la guerre. Cet accord met fin à plusieurs mois de conflit au Moyen-Orient, à condition, bien sûr, que Benjamin Netanyahou soit d'accord. Et un Afghan de 28 ans a été placé en garde à vue. Cela s'est produit après qu'il a violemment menacé deux employés d'une agence bancaire du centre-ville jeudi 11 juin. Furieux de ne pas pouvoir retirer de l'argent qu'il avait déposé peu de temps auparavant à cause d'un problème administratif, l'homme leur a lancé « Je vais revenir avec un couteau, vous trancher la gorge » tout en mimant le geste à plusieurs reprises. Les employés, un peu étonnés, ont porté plainte. Lors de son audition, l'homme a invoqué une excuse pour le moins surprenante. Il affirmait ne pas savoir qu'il était interdit de proférer de telles menaces et ignorait tout simplement les lois françaises. Il a promis de ne pas recommencer. Cette défense rappelle les arguments parfois avancés par certains avocats qui plaident la méconnaissance culturelle pour des migrants récemment arrivés, comme si les règles élémentaires de non-violence n'étaient pas universelles. Les deux salariés ont porté plainte, donc l'Afghan est en liberté et l'enquête se poursuit en attendant sa convocation au tribunal d'ici le 10 décembre où il écopera peut-être d'un stage de citoyenneté. La Suisse à moins de 10 millions rejetée. En Suisse, l'initiative populaire Pas de Suisse à 10 millions, portée par l'UDC, a été rejetée ce dimanche 14 juin 2026 par plus de 54% des votants. Cette initiative visait à plafonner le nombre de résidents permanents à 10 millions d'ici 2050 afin de limiter l'immigration. Avec actuellement 9,1 millions d'habitants, elle prévoyait des mesures automatiques en cas de franchissement du seuil des 9,5 millions, restrictions sur l'asile, restrictions sur le groupement familial, clause de sauvegarde dans les accords internationaux, y compris avec l'Union européenne. Les partisans dénonçaient la pression sur le logement, les infrastructures et les services publics dus à l'immigration et l'insécurité. Les opposants, dont le gouvernement et les milieux économiques, mettaient en garde contre des pénuries de main-d'œuvre et des dommages aux relations extérieures. L'initiative est donc rejetée, maintenant le statu quo sur la politique migratoire suisse. Nous y reviendrons demain avec Oscar Freisinger, fondateur de l'UDC Valais, dans Restons Courtois à 17h30. Un éleveur obligé de prouver son existence. Et oui, l'agriculteur Patrice Gauthier, éleveur de vaches laitières, est déclaré mort par l'administration depuis 32 ans, suite à une erreur administrative, justement, commise en 1994. Bien vivant, à la tête de son exploitation familiale avec sa femme et ses enfants, il a récemment reçu un courrier du tribunal de commerce du Puy-en-Velay, lui demandant officiellement de prouver qu'il est toujours en vie et de déclarer le décès du gérant de son GAEC pour régulariser la situation et éviter la radiation pure et simple du dit GAEC, le groupement agricole, donc, qui compte pourtant trois autres associés. J'aime beaucoup l'idée que l'administration envoie à un mort quelqu'un en lui demandant de prouver son existence. Avec cette démarche administrative aberrante, c'est tout son outil de travail, fruit de décennies et de labeur quotidien, qui risque d'être perdu. Un dossier kafkaïen qui illustre les lourdeurs bureaucratiques extrêmes pesant sur les agriculteurs français, alors que d'autres priorités absorbent une grande part des ressources et de l'attention de l'État. Soutien total à Patrice Gauthier, évidemment, dans ce combat administratif pour sauver son exploitation et continuer à produire sur ses terres. Côté sport, le Stade français a battu hier soir La Rochelle 45-5. Voilà, je crois que ceux qui ont préparé ce bulletin font partie des fans de rugby absolus et donc on mangera du rugby jusqu'à la fin de l'année. Et on va parler maintenant du temps. Aujourd'hui, le soleil domine sur la quasi-totalité du pays, à part quelques voiles nuageux sur les côtes de la Manche, sur les côtes bretonnes et sur les Hauts-de-France. Température, nous passerons de 20 à 35 degrés du nord au sud, avec 20 degrés à Lille et 35 degrés à Montpellier. Nous avons gagné une minute d'ensoleillement et nous fêtons aujourd'hui plusieurs saints, dont Sainte-Germaine de Pibrac, Saint-Fortuna et la bienheureuse Albertina Berkenbrock, martyre brésilienne morte en 1931 à 12 ans, égorgée en résistant à son agresseur. De tous ceux qui pensent à Liana, est une pensée pour cette bienheureuse.
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3: Et j'enchaîne avec le décryptage préparé par Alexandre de Gazin pendant que le flash avait été préparé par Alice Meunier. Chers auditeurs, bonjour. Vous l'avez peut-être remarqué, mais depuis quelques mois, si l'on met de côté Jean-Luc Mélenchon et les écologistes, l'intégralité du spectre politique semble petit à petit se convertir à une doctrine politique plus sécuritaire ou plus ferme sur l'immigration. Le premier à avoir amorcé le mouvement est sans nul doute le candidat des Républicains, Bruno Retailleau. À Beauvau, il s'est découvert des idées et un discours particulièrement ferme sur ces sujets, avec pour bilan des records d'immigration et un maintien général du niveau d'insécurité. Mais à la limite, Bruno Retailleau, malgré tous ses défauts, est un homme de droite assez conservateur, laissons-lui le bénéfice du doute. Désormais, c'est au centre que le sujet de l'immigration devient un champ de bataille, ou plutôt un cheval de Troie. Hier, le Premier ministre Sébastien Lecornu déclarait sur le réseau social X « Après les violences et les destructions qui ont suivi la victoire du PSG en Ligue des Champions, le gouvernement présentera en juillet, en Conseil des ministres, un projet de loi visant à faire assumer directement aux auteurs le coût des dégradations commises dans l'espace public. » Rappelons que Laurent Nunez trouvait que tout s'était plutôt bien passé. Voilà qu'après 9 ans au pouvoir et maintenant qu'ils sont minoritaires, les macronistes commencent tout juste à prendre des mesures contre les émeutes. Autre macroniste qui tape fort de son petit poing douillet sur la table, Gabriel Attal. Le candidat du parti Renaissance veut systématiser les polices municipales dans les villes de plus de 10 000 habitants, augmenter la vidéosurveillance, créer une prison de haute sécurité en Guyane, mettre en place des quotas sur l'immigration, etc. Le programme est tiède, il ne s'attaque absolument pas aux sources du problème, mais enfin, ça fait joli sur une affiche de campagne. Plus à gauche encore, c'est Raphaël Glucksmann qui s'empare du sujet, proposant une convention citoyenne sur l'immigration qui sans doute aura les mêmes succès que les conventions citoyennes d'Emmanuel Macron. Sur le narcotrafic, Raphaël Glucksmann veut une politique sans naïveté aucune sur la sécurité. On souffle. Et si l'on poursuit le chemin sinistro-gire, même François Ruffin, ex-LFI, dit être opposé à l'immigration de travail. Durant l'année à venir, nul doute que d'autres candidats, comme Édouard Philippe ou d'autres encore, jetteront sur la table nombre de propositions à base de moratoires, de conventions, de grands chantiers, etc., sur les thèmes de l'insécurité et son corollaire, l'immigration. Cependant, prenez garde, chers auditeurs, méfiez-vous des promesses de ceux qui ont déjà eu l'occasion de les appliquer et n'ont rien fait. Il y a maintenant 20 ans, un homme s'emparait à bras-le-corps de ces deux thèmes essentiels pour les Français, déclarant ouvertement qu'il voulait un programme fort pour lutter contre la montée de ce qui s'appelait alors encore le Front National. Cet homme s'appelait Nicolas Sarkozy, et on a vu le résultat.
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3: Debout les Français, ce sera avec Stanislas Thil, porte-parole des natifs et militant identitaire. Voilà, on parlait immigration, justement. Vous-même, Stanislas, vous avez l'impression qu'en matière d'immigration, la France n'a pas encore fait tout ce qu'il fallait.
4: Déjà, merci beaucoup de me recevoir. Je vais commencer par là. Mais je pense que c'est pas que la France n'a pas fait ce qu'il fallait, c'est que la France n'a rien fait de ce qu'il fallait. On est dans un état de délitement complet sur énormément de sujets dans notre pays. Celui de la sécurité et de l'immigration en fait évidemment partie. On a le début du regroupement familial, on fait face à un flot migratoire qui vient essentiellement d'Afrique du Nord et d'Afrique subsaharienne, qui est sans fin et au fur et à mesure des années, on a des discours, vous venez de le rappeler avec notre cher ancien président Monsieur Sarkozy, on a des discours qui s'enchaînent sur des thématiques sécuritaires, des volontés de changer. On a Bruno Retailleau qui est arrivé au ministère de l'Intérieur. On a des événements qui se succèdent et malgré ça, on a malheureusement rien qui change. On a un flux migratoire qui est toujours aussi énorme, des entrées illégales qui sont toujours aussi énormes. Il n'y a aucun contrôle aux frontières, il n'y a pas d'expulsion. Donc la situation est on ne peut plus catastrophique aujourd'hui.
3: Alors, vous avez décidé de frapper, non pas un grand coup, mais vous avez décidé de continuer à alerter l'opinion, et par exemple, en déployant une banderole sur la basilique de Saint-Denis ces derniers jours.
4: Oui, tout à fait. En fait, ce qui s'est passé, c'est qu'aujourd'hui, la politique identitaire était représentée par des groupes activistes, comme les natifs dont je suis le porte-parole, mais il n'y avait pas de structure nationale, de structure qui était capable de faire des opérations à plus grande ampleur. Et donc c'est dans cette optique-là qu'on a lancé un mouvement identitaire national sur toute la France qui s'appelle Objectif Rémigration. Et donc pour l'action de lancement, il y a eu du coup le déploiement de cette banderole sur la basilique de Saint-Denis avec marqué Rémigration. C'est un message assez simple mais qui en même temps est très évocateur et qui était dans un lieu assez symbolique parce que la basilique de Saint-Denis, on le rappelle déjà, c'est là où reposent tous les rois de France, où repose notamment Charles Martel qui a repoussé l'invasion arabo-musulmane en 732. C'est également en face de la mairie de Baliba-Gayoko, qui est le maire qui se réclame de la nouvelle France.
3: Oui, et maire de Saint-Denis, patrie des rois morts et du peuple vivant.
4: Exactement. Et en plus de ça, voilà, là où Jean-Luc Mélenchon s'est rendu pour faire son premier meeting de campagne. Donc c'était un lieu qui était hautement symbolique et donc c'est un lieu qu'on a choisi, nous, pour aller déployer cette première banderole. Mais il y aura d'autres actions qui seront menées dans le cadre d'Objectif Rémigration. Qui auront lieu de différentes formes, de différentes manières, avec différentes personnes, pas seulement à Paris et dans sa petite couronne, mais bien sur l'ensemble du territoire, parce qu'Objectif Rémigration, c'est une vraie volonté, c'est d'agir partout en France.
3: Alors, cette remigration, elle est en train d'inquiéter tous les gens de gauche qui considèrent que ça y est, les heures les plus sombres sont revenues. On en a déjà beaucoup parlé à l'antenne de Radio Courtoisie. Jean-Yves Le Gallou a écrit un remarquable livre sur la question. La remigration, c'est une politique qui est pratiquée depuis des siècles dans tous les pays, encore maintenant aux États-Unis par exemple. Donc ça sert à rien d'évoquer le bruit des bottes. En fait, il s'agit tout simplement d'une inversion des flux migratoires. Vous l'avez souligné, la France est soumise à une submersion migratoire, pour parler comme François Bayrou, ancien Premier ministre, qui est incapable, pour le moment, la France, de gérer les effets de cet afflux massif de centaines de milliers d'immigrés chaque année qui submergent les logements sociaux, saturent les systèmes médicaux, font en sorte qu'il y a des prestations sociales pour des milliards d'euros qui sont distribuées pour des gens qui n'y ont jamais contribué. Donc le problème est évident. Cette remigration est pourtant considérée comme une espèce de crime contre la pensée et même un mouvement identitaire a été dissous et dans l'ordonnance de dissolution, on explique que la promotion de la remigration fait partie des griefs qui justifient qu'on puisse dissoudre un mouvement.
4: Bah oui, c'est assez scandaleux. Le mouvement en question, c'est Patria Albigès, donc qui était un mouvement identitaire local enraciné à Albi. Et donc on voit que oui, effectivement, dans le PV de dissolution, il y a la mention du fait qu'il y avait une promotion de la remigration. Mais quand on regarde ce que c'est que la remigration, c'est le renvoi de personnes étrangères sur leur sol d'origine. ce qui est quelque chose qui devrait être garanti par l'État lui-même. C'est assez insupportable que ce soit des groupes militants de faire le devoir de rappeler que la remigration, c'est quelque chose qu'il faut mettre en place, alors que c'est une solution qui devrait être apportée précisément par l'État. Donc c'est absolument fumeux comme motif de dissolution. Et en plus de ça, la remigration, on en a parlé juste avant, mais il y a beaucoup de gens qui ne sont pas encore tout à fait au clair sur ce terme. Au-delà de simplement appliquer la loi, il faut se rendre compte que la remigration aujourd'hui, c'est la seule manière aujourd'hui d'avoir un apaisement et de ne pas aller directement dans un conflit sur notre propre sol. Quand on regarde ce qui se passe en Grande-Bretagne, où on a en fait des populations qui vivent face à face, qui sont extrêmement communautarisées, parce qu'en fait c'est humain, hein. On a des réflexes assez tribaux, on a des populations qui se ressemblent, qui se regroupent entre elles, et des populations de souches qui se ressemblent et qui restent également entre elles. Donc finalement, quand on met ces deux groupes de populations sur un même sol, et bien à la fin, il y a des affrontements, à la fin, il y a des morts, malheureusement. Et donc aujourd'hui, la remigration, c'est la seule solution pacifique pour arranger la situation. C'est la situation qu'il faut mettre en œuvre quand on est pour la paix, quand on est pour la préservation des droits de l'homme. Aujourd'hui, il faut mettre en avant cette solution, parce que c'est une solution qui est humaine, qui respecte les gens. On l'a vu aux États-Unis. Aux États-Unis, la remigration, elle a été mise en place depuis que Donald Trump a commencé son second mandat. Est-ce qu'il faut se...
3: Ah, mais la politique de remigration était déjà pratiquée sous Barack Obama.
4: Elle était déjà évidemment commencée, mais c'est-à-dire on n'avait pas une inversion des flux migratoires. On expulsait aussi des gens, mais il y avait beaucoup plus d'entrées. Donald Trump, lui, il a vraiment cessé les entrées, notamment les entrées illégales. Et en plus de ça, il a renvoyé un certain nombre de gens chez eux. Et là où c'est intéressant, il y a assez peu de monde qui est au courant, sur le grand nombre de personnes qui ont été renvoyées chez eux par ICE, donc la police de l'immigration américaine. Je crois qu'on est aux alentours de 2 millions de personnes en un an, qui est absolument énorme. On a quand même les 80% de ces personnes-là qui sont parties de leur propre chef. Parce qu'en fait, on leur a proposé une politique incitative en leur proposant une somme d'argent pour les aider à se réinsérer dans leur pays d'origine. Et finalement, il y a énormément de personnes, de clandestins qui se sont dit tant qu'à me faire attraper par la police et me faire expulser en étant menotté, je préfère repartir de moi-même et empocher un petit peu d'argent pour m'aider à me réinsérer derrière. Donc en fait, les résultats de cette police américaine au bout d'un an environ de la pratique de cette politique à une échelle un peu plus intensive, on a quand même l'extrême majorité des cas un processus qui se passe bien, à part deux militants antifa qui sont allés perturber et qui se sont fait malheureusement tuer par la police pendant des échauffourées. Mais à part ces deux personnes-là, on a plusieurs millions de personnes qui sont reparties chez elles dans la paix, dans la tranquillité. Et on voit aujourd'hui que c'est vraiment la seule solution qui s'impose comme la solution pacifiste, comme la solution humaine.
3: Alors, d'autant plus que LFI, pour ne pas les nommer, autrement dit le parti auquel appartient Bali Bagayoko, passe son temps à parler d'une nouvelle France, fait crier « on est chez nous » à ses troupes. Autrement dit, cette approche communautariste dont vous avez souligné les dangers est exactement celle du parti LFI qui ne fait rien pour apaiser la situation, mais qui au contraire est dans un discours de conquête. Revenons un peu sur les modalités de cette remigration. Il y a tous les immigrés clandestins, par principe ils sont illégaux, par principe ils sont criminels en étant arrivés en France, enfin il ne s'agit pas d'un crime en tant que tel, enfin, voilà, disons que ce sont des gens qui sont en dehors de la loi, le fait de les renvoyer ça paraît légitime. Il y a aussi tous ceux qui sont des binationaux qui commettent des crimes, ben, très bien, on n'a qu'à les déchoir de leur double nationalité et les renvoyer chez eux. Fondamentalement, ce que vous dites, c'est commençons ne serait-ce que par appliquer la loi et des centaines de milliers, voire des millions de personnes repartiront de France.
4: C'est exactement ce qu'il faut faire. Il faut renvoyer des millions de personnes chez elles. Et effectivement, le but, c'est de commencer quelque part. Il faut avoir un début de quelque chose. C'est quelque chose qui va être sur le temps long. Ça sert à rien de faire un programme extrêmement massif sur un an. Il faut commencer aujourd'hui par poser les pierres, par commencer par des petites mesures qui vont petit à petit permettre déjà de fermer les frontières, parce que ça sert à rien d'appliquer la remigration si derrière on laisse les gens venir comme ils le veulent dans notre pays. Donc il faut renforcer les frontières, il faut interdire l'immigration légale et illégale. Aujourd'hui, on ne peut plus se permettre pendant un moment d'avoir de l'immigration légale, et en tout cas en dehors de l'Europe, c'est inimaginable. Et donc il faut fermer ses frontières et évidemment commencer par envoyer donc les clandestins, ceux qui n'ont même pas de papier, de titre de séjour, rien, et puis en fait au fur et à mesure refuser les titres de séjour, refuser le renouvellement des visas, déchoir de nationalité les binationaux qui commettent des crimes, comme vous l'avez rappelé. Voilà, on a un certain nombre de choses qu'on peut mettre en place, mais la vraie priorité aujourd'hui, c'est de commencer quelque part, parce que c'est en mettant cette grande machine en marche qu'on arrivera à un projet sur le temps long qui portera ses fruits.
3: Alors, j'ai le plaisir de recevoir Stanislas Thiel, Objectif Remigration, enfin qui est le porte-parole d'Objectif Remigration. Tout à l'heure, nous interrogerons Sébastien Jalamion sur la grande démission des policiers. Stanislas, dans votre Objectif Remigration, donc le nom de ce nouveau mouvement qui prône une solution politique, on sent que vous jouez une espèce de rôle d'avant-garde et que vous espérez que l'ensemble des partis politiques classiques, on en parlait tout à l'heure de la manière dont tout le monde dans le bloc centriste est en train de se rendre compte que l'immigration est un souci. C'est bizarre, il aura fallu 40 ans pour que leurs yeux se dessillent. Vous espérez donc que cette remigration devienne un élément du discours politique classique, un élément fondamental au moment des présidentielles de 2027. Quel est l'objectif d'Objectif Remigration?
4: Évidemment, l'objectif c'est d'instaurer ce mot dans le vocabulaire assez commun du milieu politique français. Aujourd'hui, c'est un mot qui est, je dirais pas marginalisé, mais qui n'est pas assez employé. La plupart des gens savent ce que ça veut dire, mais c'est un mot qui est encore trop marginalisé. Donc nous, notre objectif, c'est voilà de le promouvoir, de le mettre en avant pour que, comme vous venez de le dire, pour que pendant les présidentielles de 2027, les politiciens aient à se positionner sur ce sujet. Sont-ils pour la remigration? Sont-ils contre? Et s'ils sont contre, pourquoi? Pour que les Français sachent pour qui ils vont voter. Voilà, moi je pense que c'est extrêmement important qu'on ait des groupes militants activistes comme le nôtre qui viennent mettre les politiciens face à la réalité de leurs actes pour avoir les décisions les plus claires possibles pour les Français en 2027, parce qu'aujourd'hui on ne peut plus se permettre de faire l'autruche. On a énormément de partis partout en Europe qui parlent de remigration, qui prônent la remigration, qui parfois l'ont déjà mise en place, comme le Danemark. Et voilà, aujourd'hui, notre but, nous, c'est que ce thème-là soit abordé en France, parce qu'on reste un des derniers vieux pays européens qui fait une sorte de blocus face à toute la politique identitaire, notamment le grand remplacement, notamment la remigration, là où on a des partis aux quatre coins de l'Europe qui s'en sortent très bien électoralement et qui n'ont aucun problème à parler de ces sujets-là. Donc voilà, nous, c'est l'objectif, c'est que ce sujet-là, il soit connu par la population, évidemment, que tout le monde sache ce que c'est, et qu'ensuite les politiciens aient à se positionner dessus pour qu'on puisse voter en conséquence.
3: Vous avez raison, la France est à mi-chemin entre tous les partis européens qui reconnaissent qu'il y a un problème d'immigration, ou tous les pays comme l'Angleterre qui refusent de le regarder en face et qui ont réussi à déclencher des émeutes absolument terrifiantes. On voit ces organisations vraisemblablement protestantes paramilitaires et on voit bien toute la tradition, si j'ose dire, irlandaise en la matière, qui sont en train de patrouiller dans les rues et de mettre des maisons à sac, avec d'ailleurs une absence totale de contrôle policier, qui se disent que à l'idée d'aller affronter des indépendantistes irlandais, il vaut mieux aller se cacher. On sent que cette remigration est une solution, comme vous le dites tout à l'heure, humaine en fait, et que les accusations de déportation, pour le dire à la française, sont grotesques par rapport à tous les mécanismes déjà en place et d'ailleurs validés par l'Union européenne, qui reconnaît l'existence des pays tiers, qui en augmente la liste, etc.
4: Évidemment, et ce que vous venez de rappeler avec l'Irlande, c'est quelque chose qu'il est essentiel de garder en tête. Les émeutes qu'on a vues en Angleterre il y a quelques semaines, mais également il y a quelques années, il y avait eu déjà des premiers épisodes d'émeutes, ce n'est que le début. On va avoir des affrontements qui seront de plus en plus violents, de plus en plus sanglants, si rien n'est fait pour endiguer cette politique migratoire absolument terrifiante et inefficace et qui détruit les identités des peuples. Donc aujourd'hui, voilà, on a l'Angleterre qui nous montre tout ce qu'il ne faut pas faire, c'est-à-dire en arriver à un point absolument critique où les populations s'affrontent entre elles sur le territoire et où la police n'est pas capable de faire régner l'ordre. Et derrière, on a voilà la France, où on a Jordan Bardella qui participe à un meeting en Italie avec beaucoup de ses confrères européens qui font tous scander remigration à la foule, de la même foule, hein, du même meeting. Et puis on a Jordan Bardella qui arrive et qui, lui, ne veut pas se mouiller, n'en parle pas. Et on a vraiment l'impression en France d'être à la ramasse sur ce sujet-là. Donc moi, j'espère que le Rassemblement National va se positionner, parce qu'ils n'ont absolument rien à perdre, ils ont même tout à gagner. Quand on voit les scores que font Restore Britain, qui est donc à partie créé par Rupert Lowe il y a quelques mois, qui du coup, lui, est en faveur de la remigration, qui s'est créé en quelques mois et qui est devenu assez rapidement un parti extrêmement puissant en termes d'adhérents. On a énormément de gens qui ont adhéré à ce discours pro-remigration, et qui sont en fait en train de dépasser réforme sur par la droite. Donc voilà, quand on voit les scores électoraux qu'on peut capter, je ne comprends pas pourquoi il y a voilà ce sujet-là, notamment au Rassemblement national, parce qu'on a eu en 2022 Éric Zemmour qui en a quand même parlé un certain nombre de fois, peut-être un peu trop brutalement, peut-être un peu trop avec un peu trop d'invective. Aujourd'hui, il faut être capable d'avoir un parti qui est institutionnel comme le Rassemblement national, qui se positionne et qui dit, voilà, la remigration, c'est la solution pacifique, c'est la solution la plus humaine, et c'est celle-là que nous voulons mettre en place pour notre mandature.
3: Merci beaucoup, Stanislas Steele. Et donc, Objectif Remigration a commencé ses actions, et nous vous suivrons tout au long de cette année.
4: Merci beaucoup, en tout cas.
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3: Il est 7h24 et donc Thierry Mariani à 8h10 aura sa chronique. Mais tout de suite, nous recevons Sébastien Jalamion dans le grand entretien.
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3: Bonjour Sébastien Jalamion.
5: Bonjour et merci de m'avoir invité.
3: Voilà, vous êtes un écrivain, vous êtes un ancien officier de police judiciaire, vous avez écrit... À mort le flic et flic le plus beau métier du monde, qui est paru en 2023. Et en préparant cet entretien, évidemment, nous nous interrogions sur les raisons qui poussent des milliers de policiers et de gendarmes depuis quelques années à démissionner, donc c'est vraiment une démission de masse, de ce métier qui est celui d'assurer l'ordre et qui pourtant paraît être d'abord une vocation et pas juste un métier qu'on peut abandonner.
5: Alors vous avez raison de souligner que c'est d'abord une vocation, mais d'abord pour revenir un petit peu sur le phénomène, effectivement, d'après les chiffres qui sont communiqués par le ministère de l'Intérieur, il y a un nombre très important de fonctionnaires de police démissionnaires chaque année depuis, je dirais, environ 2020, avec un pic en 2022, et c'est de l'ordre de plusieurs milliers de fonctionnaires de police. Alors au-delà de cette réalité, il est effectivement judicieux de s'interroger sur les raisons qui font que des policiers, c'est-à-dire des gens qui choisissent un métier, de passer un concours, de faire une formation initiale, en arrivent à faire le choix de le quitter. Et parfois très rapidement, puisque moi j'ai des témoignages de policiers qui, au bout de 6 mois de terrain, sont déjà démotivés. Car effectivement, il faut s'interroger sur les raisons. Alors officiellement, hein, les raisons principales qui sont évoquées, c'est les raisons, les contraintes familiales sur la vie de famille, ou alors la pénibilité du travail. Mais je dirais, ça c'est un petit peu le cache-sexe d'une réalité, c'est que la principale raison, parce que évidemment, quand on rentre dans la police nationale, on se doute bien qu'on va pas finir ses journées à 17h, ou qu'on va pas bénéficier de tous ses week-ends, par exemple. Ou alors qu'effectivement, ce métier implique une certaine pénibilité, mais qu'on accepte, qu'on connaît dès le départ, lorsqu'on choisit ce métier. Je dirais que la principale raison, c'est la démotivation. Et pourquoi cette démotivation? Ça, je pense que c'est la vraie question. Alors, je peux vous apporter des éléments de réponse.
3: Je m'apprêtais à vous relancer voilà. Très intelligemment, justement. Mais pourquoi est-on démotivé?
5: Alors, la principale raison de la démotivation des fonctionnaires de police, parce que au-delà, je dirais, de ceux qui franchissent le pas de la démission, il faut ajouter tous les fonctionnaires de police qui ne peuvent pas le faire et qui restent malgré tout, je dirais, par contrainte, souvent matériel, faute de pouvoir trouver autre chose, par exemple, ou parce que ils ont quand même un statut, une sécurité de l'emploi, des traites à payer, qui font que le saut vers l'inconnu leur paraît impossible. Mais statut, une sécurité de l'emploi, des traites à payer, qui font que le saut vers l'inconnu leur paraît impossible. Mais si on fait le total,

0: Et donc, on va essayer de voir les choses du côté d'un policier. Donc, c'était des violences urbaines qui étaient prévisibles et qui ont d'ailleurs été, je dirais, prises en compte, puisqu'il y avait un dispositif très important qui a été mis en place. Donc, la plupart des policiers qui étaient engagés sur ce dispositif ont commencé leur vacation à 17 heures. Ça s'est terminé à l'aube, hein. Donc plus de 12 heures dans des circonstances particulièrement difficiles, puisque là on peut parler d'un scénario de guérilla urbaine de forte intensité, donc c'était particulièrement pénible. Ceux qui ont planifié, je dirais en haut lieu, hein, une certaine hiérarchie qui a planifié ce dispositif, ils n'ont pas envisagé une seule seconde que pendant ce temps de travail, et malgré sa pénibilité particulière, il eût fallu envisager de prévoir d'alimenter les policiers. Vous connaissez la pyramide de Maslow, je veux dire la hiérarchie des besoins, je veux dire tout en bas, il y a les besoins primaires, s'alimenter. Donc je veux dire, ils n'ont pas songé en haut lieu qu'il fallait prévoir des rations au moins pour que les policiers puissent reprendre des forces sur cette longue période de vacation. Et il a fallu une intervention syndicale, du syndicat Unité Police à Paris, pour qu'ils acceptent de donner une ration, je dirais comme une ration de combat, et 25 centilitres d'eau quand même, merci, que l'administration pense à ce genre de choses.
1: Voilà, autrement dit,
0: si vous voulez, là.
1: juste pour le reformuler, donc
0: Oui,
1: une
0: oui.
1: bouteille d'un quart de litre pour 12
0: C'est
1: heures
0: ça.
1: de service et
0: Voilà,
1: effectivement
0: avec la chaleur, les tenues émaux, je veux dire la combinaison, je vous dis pas les. Donc évidemment, les policiers se débrouillent par eux-mêmes. Je veux dire, ils sont pas idiots, ils savent qu'ils vont avoir soif. Mais je veux dire, l'administration ne prend même pas en compte ses besoins élémentaires. Donc à partir de ce moment-là, si vous voulez, de la part du policier, il est un peu normal d'avoir un sentiment de ne pas être considéré. Voilà, ça c'est le minimum. Je veux dire, n'importe qui à leur place penserait la même chose. Deuxième élément. Donc bien entendu, il y a eu des interpellations qui ont été faites en flagrant délit parmi les auteurs de ces violences urbaines. Et donc ces individus ont été placés en garde à vue. Cela avait été anticipé, bien entendu, puisque même au niveau du parquet de Paris, il y avait une cellule spéciale qui avait été mise en place pour pouvoir gérer donc les comparutions immédiates, les déferrements, etc. Donc, je veux dire, tout ça était parfaitement préparé, je dirais, en haut lieu, en disant, bon, il y aura beaucoup d'interpellations, il faut qu'on mette les moyens pour pouvoir gérer. Bon, ça a été, cela dit, particulièrement compliqué, à flux tendu, et lorsque les individus qui ont été placés sous le régime de la garde à vue ont fini par être présentés, en vue de leur comparution immédiate, eh bien, comme vous le savez, tous, je dis bien tous, à Paris, ont été laissés en liberté. Alors, mettez-vous à la
1: Je
0: place
1: crois
0: du
1: que
0: policier.
1: sur les centaines
0: Oui.
1: d'interpellations qu'il a eues, il n'y a
0: Oui.
1: eu que trois condamnations. Il n'y a eu que trois.
0: À des peines privatives de liberté
1: Voilà.
0: aménageables par un juge d'application des peines. Quoi qu'il en soit, zéro mandat de dépôt décerné dans les audiences. Et donc, par conséquent, mettez-vous à la place du policier qui risque sa vie, qui donc procède malgré tout dans des circonstances difficiles à des interpellations et qui voit les auteurs. Être laissé libre, le sentiment d'impuissance en fait, voyez, c'est-à-dire l'impression de vider la mer avec une petite cuillère, et plus encore le sentiment d'inutilité dans la mission de service public qu'on est censé mener. Donc le grand public ne comprend pas, les policiers, même lorsqu'ils déploient des moyens considérables et qu'ils mettent à disposition de la justice des individus, voient que les décisions qui sont prises sont incompréhensibles, y compris par le grand public. Bon, ça a été le sujet d'un certain nombre de débats cette semaine suite à des drames qui n'ont pas de rapport avec ça, mais qui prouvent à quel point il y a un divorce entre les services de police et de gendarmerie et enfin, je ne vais pas dire l'administration judiciaire, l'autorité judiciaire, c'est-à-dire les juges du siège, ceux qui prennent les décisions au final et qui font en sorte que il est très fréquent d'interpeller des dizaines de fois les mêmes individus en flagrant délit pour le même type d'infraction. Donc c'est dire un petit peu, je dirais, l'inefficacité de notre politique pénale qui fait que le policier qui est un petit peu en première ligne de tout ça, eh bien, est parfaitement démotivé et se dit, bah, finalement, je sers à rien. Alors ce qui se passe, c'est que dans les différents concours de la police nationale, il est demandé donc aux élèves de

0: signé un contrat d'engagement de 5 ans pour amortir leurs frais de formation initiale. Et par conséquent, très souvent, au bout des 5 ans, lorsque les policiers sont sûrs de ne plus rien devoir à l'administration, eh bien, ils font le choix de quitter cette... je dirais, comme vous l'avez souligné, c'est une vocation. C'est-à-dire qu'on n'entre pas dans la police nationale, où j'imagine que c'est la même chose dans la gendarmerie, mais par hasard. Je veux dire, on doit avoir une volonté de servir, une notion de service public, et puis, je dirais, de manière très, très caricaturale, mais en gros, pourquoi vous rentrez dans la police? Ben, c'est pour arrêter les voleurs. C'est très basique, mais je veux dire, voilà, c'est pour servir, je dirais, avoir un rôle dans la mission de service public de l'État. Et là où je voulais en venir, c'est que parmi les policiers donc qui finissent par démissionner, il y en a beaucoup. Si on leur posait la question de savoir si ils avaient été, si on leur avait donné les moyens de faire leur métier correctement et si la justice avait suivi derrière, s'ils étaient restés dans la police nationale, je suis convaincu que la quasi-totalité vous dirait oui, malgré les contraintes horaires, malgré le fait qu'effectivement les salaires sont pas nécessairement très élevés, mais je veux dire, ils l'auraient accepté. Et je pense que c'est vraiment ça la principale cause des démissions dans les rangs de la police nationale.
1: En fait, ce que vous nous décrivez, c'est une police et une justice non seulement déconnectées, mais presque opposées, c'est-à-dire, et pour des raisons qui échappent à tout le monde, et en même temps, peut-être que quelques raisons peuvent être avancées. Par exemple, le fait que le ministre de la Justice, dans ses circulaires dont il se vante, donne comme consigne aux magistrats de ne pas envoyer en prison les gens, étant donné que les prisons sont surchargées et que toutes les promesses des différents candidats, le dernier en date étant Emmanuel Macron, qui avait promis 10 000 places de prison en 2017, 10 000 places de prison supplémentaires, qui n'en a même pas construit 5 000, est en train, en fait, de rendre impossible l'incarcération. Donc, on a une justice qui pourrait peut-être vouloir incarcérer, avec un ministre de la Justice qui demande qu'on n'incarcère pas, et des policiers qui considèrent que une fois qu'on a arrêté 20 fois quelqu'un parce qu'il a fait un cambriolage, parce qu'il a frappé quelqu'un d'autre, eh bien, ça vaudrait peut-être le coup, malgré tout, de l'envoyer en tôle.
0: Alors, oui et non, je dirais qu'effectivement la surpopulation carcérale, ou plutôt l'absence de manque suffisant,
1: l'absence de... Il y a les deux, il y a à la fois, trop de gens en prison et pas assez de place.
0: Exactement, mais c'est souvent un argument qui est mis en avant par les magistrats pour dire oui, on aimerait bien les emprisonner, mais on peut pas, il y a plus de place. Et je dirais que c'est pas tout à fait la réalité. La réalité, c'est qu'il y a des magistrats, et de trop nombreux magistrats, qui considèrent que la prison, c'est pas la solution. Ce qui est quand même un comble de la part de ceux qui sont en charge de dire le droit et de prononcer des peines privatives de liberté lorsque la loi pénale le prévoit. Et donc, par idéologie, ces magistrats feront tout pour éviter que les individus qui ont commis des délits, y compris multiples, passent par la case prison parce qu'ils considèrent que c'est l'école du crime. Et ça, c'est une idée qui est très répandue, hélas, dans le corps de la magistrature. Et d'ailleurs, un reportage récent qui était passé sur Public Sénat, je crois, sur l'ENM de Bordeaux.
1: Donc l'École nationale de magistrature.
0: Voilà. Montrait dans le cadre de la formation initiale des magistrats, des stages qu'ils font au sein des prisons pour voir à quoi ils vont condamner, en fait, les individus, hein, s'ils choisissent la voie pénale. Et il apparaît que la plupart des jeunes magistrats sont outrés par les conditions de détention, ils débâcheraient tout pour pas qu'ils aillent en prison. Donc, si vous voulez, il y a quand même une dichotomie entre la version qui consiste à dire oui, on les envoie pas en prison, mais on renvoie la balle à l'exécutif en disant c'est le rôle de l'État de faire en sorte qu'il y ait suffisamment de place pour qu'on puisse condamner, et la réalité des peines qui sont appliquées eu égard, je dirais, vous savez, quand un individu, prenons un cas particulier. On va prendre un cas très documenté qui est celui du proxénétisme aggravé ciblant des victimes, enfin des jeunes mineurs. C'est un phénomène qui est en pleine croissance, en pleine explosion. Ça fait au moins une dizaine d'années que l'ancienne procureure générale de Paris avait tiré le signal d'alarme devant des commissions d'enquête et autres pour dire que c'est un phénomène inquiétant. Il faut donner des peines sévères pour justement éviter, enfin qu'elles soient exemplaires pour éviter justement l'explosion de ce phénomène. Elle parlait à l'époque de proxénétisme de cité. Du fait du profil des proxénètes et des réseaux de prostitution qui ciblaient des mineurs en situation de fragilité ou autre. Aujourd'hui, on en est à, selon les estimations, 20 000 mineurs qui se prostituent en France. Contact. 80% d'entre eux, environ, font l'objet d'une procédure de protection de l'aide sociale à l'enfance. Les services de police interpellent très régulièrement des individus qui sont suspectés d'avoir été
1: clients de ces prostituées mineures.
0: Non, prostituées, ben même pas les clients. Hein,
1: des proxénètes.
0: Donc la peine encourue, elle est de 10 à 20 ans selon l'âge de la victime de réclusion criminelle. Les peines appliquées, la moyenne des peines appliquées, ce que je vais vous dire, c'est parfaitement vérifiable, hein. C'est de 2 à 3 ans sur ces 10 dernières années. Les magistrats, les tribunaux ne condamnent qu'à 2 à 3 ans en moyenne les auteurs de ce genre d'infraction dont la particulière gravité, je dirais, devrait amener à ce que les peines soient sévères. Donc, par conséquent, c'est quoi le rapport avec le nombre de places de prison? Moi, j'en vois pas. Il y a effectivement une idéologie qui est répandue chez certains magistrats, une espèce de culture de l'excuse qui fait que les peines ne sont pas suffisamment sévères lorsqu'elles sont prononcées et qui font aussi que les policiers sont confrontés régulièrement à des individus qui sont laissés libres malgré leur dangerosité et qu'ils sont amenés, comme je l'ai dit tout à l'heure, à interpeller des dizaines de fois. Vous savez, on a des tas dans la rubrique des faits divers, des tas d'exemples d'individus qui sont condamnés, enfin, qui sont interpellés et condamnés pour la 40e fois, pour des cambriolages, par exemple. 40 fois! Enfin, il y a un moment, dans quel pays on commet 40 fois des cambriolages en étant libre, en étant laissé en liberté? Et alors, ils sortent avec un bracelet électronique parce que le juge d'application des peines préfère cette solution vu que les prisons sont pleines. Non, c'est pas acceptable. Donc, je dirais qu'effectivement, il y a un problème de place de prison. Il en faudrait plus. Ça, c'est clair. Comme vous l'avez dit, c'était une des promesses de campagne du président de la République qui ne l'a pas mis en pratique. Mais c'est pas suffisant pour expliquer la crise de confiance entre la police et la justice et qui aboutit à ce que les policiers soient démotivés.
1: Alors, merci beaucoup Sébastien Jalamion. Je rappelle que nous sommes en train de recevoir Sébastien Jalamion pour parler de la grande démission des policiers et des gendarmes. Dans 9 minutes, Thierry Mariani nous donnera sa chronique et ensuite poursuivra le dialogue avec nous. Il y a donc ce divorce entre la police et la justice, mais il y a aussi à l'intérieur de la police et sans doute à l'intérieur de la gendarmerie aussi un problème hiérarchique. C'est-à-dire, vous l'avez souligné tout à l'heure avec ce petit fait très significatif, on met les policiers pendant 12 heures sur le terrain au milieu d'une canicule sans même prévoir une bouteille d'eau. Rappelons qu'une partie des militaires sentinelles avaient été envoyés patrouiller dans les villes de France sans qu'on prévoie leur hébergement. Voilà, donc on sent à quel point les ministères sont véritablement soucieux de leurs hommes. Il y a donc du côté des policiers comme du côté des gendarmes le sentiment que la hiérarchie n'est pas du tout là pour appuyer l'homme de terrain, celui qui va au contact du criminel ou du délinquant, mais au contraire est là pour se protéger des possibles retombées politiques que peuvent avoir chaque interpellation.
0: Oui, effectivement, il y a au sein, alors je ne vais pas généraliser, mais je vais dire au sein d'une certaine hiérarchie, mais qui peut faire beaucoup de dégâts, des personnes qui n'ont pas, suffisamment de capacité managériale pour prendre en compte la pénibilité du travail, la gestion des effectifs. Vous savez, la fameuse pyramide de Maslow dont je vous ai parlé, là, ça c'est le béaba du management. Je veux dire, prendre en compte les besoins de ces effectifs, faire en sorte que tout se passe bien, faire en sorte que ils exercent leur mission dans les meilleures conditions possibles. Ça, je dirais, c'est complètement étranger à une certaine hiérarchie, quoi, qui, au final, envoie les policiers au casse-pipe et qui, si tout se passe bien, tire la couverture à elle. Et si tout va mal, le policier, tant pis pour lui, hein, il sert de fusible. Hein. On peut prendre le cas du policier Florian à Nanterre. Allez.
1: Donc le policier Florian à Nanterre, c'est celui qui a tué Naël.
0: C'est celui qui a, dans l'affaire Naël Merzouk, effectivement, qui a fait usage de son arme et malheureusement qui a tué ce jeune homme, mais dans des circonstances qui font que le policier agit dans le cadre de la loi. Hein. C'est l'article L435.1 du CSI qui prévoit l'usage de l'arme dans ces circonstances et en fait il n'a fait qu'appliquer la loi. Mais évidemment c'est pas comme ça que les choses ont été présentées et le président de la République a été un des premiers d'ailleurs alors qu'il était en déplacement à Marseille à publiquement déclarer que c'était inadmissible et à jeter l'opprobre sur le fonctionnaire de police, ce qui peut peut-être expliquer les suites judiciaires et le lynchage dont il a fait l'objet.
1: Et dont il fait encore l'objet, rappelons que la Cour de cassation vient de casser le...
0: Voilà. Oui, tout à fait. Et donc, il est toujours présumé innocent, et il y a de fortes chances qu'il soit renvoyé effectivement devant une cour criminelle pour devoir être jugé pour... on verra la qualification pénale qui sera choisie, mais effectivement, la Cour de cassation a annulé la requalification des faits. Bon, peu importe, ça c'est des débats juridiques, mais je dirais que... Le traitement dont il a fait l'objet, il a servi de fusible en fait. Voilà ce qui se dit dans les rangs de la police. Il a servi de fusible. C'est-à-dire que quand il y a un cas comme ça, s'il arrive à interpeller l'individu sans violence, quitte à ce qu'il se fasse renverser, parce que malheureusement des refus d'obtempérer, ça c'est aussi un phénomène de société qui est hallucinant. C'est-à-dire qu'on n'en parle pas assez, mais je veux dire c'est des dizaines par jour avec des fonctionnaires de police qui risquent leur vie. Et qui se retrouvent parfois traînés sur plusieurs mètres, qui par des scooters ou des voitures, qu'elles soient volées ou non, etc. Et donc, il y a un moment, si vous voulez, où on met la peur dans l'esprit du policier, qu'il ne va pas faire usage de son arme là où il le pourrait ou là où il le devrait, et qui va se laisser renverser de peur de la sanction. Vous voyez un peu la mentalité des policiers sur le terrain, quoi. C'est-à-dire que la peur est du côté des policiers. Alors, contrairement aux discours qui sont tenus par une certaine gauche, pas très, je dirais plutôt hostile aux forces de l'ordre et qui va dire la police tue, la police ceci, la police cela, les bavures, les violences policières, enfin, les contrôles aux faciès, que sais-je encore, derrière cette légende urbaine, il y a une réalité. Et cette réalité, c'est que les policiers agissent de manière trop prudente, au point de mettre leur propre vie en danger. Et malheureusement aussi, parfois, celle d'autrui. Donc, voyez, cette hiérarchie qui ne couvre pas d'un certain côté, quand il le faudrait, ne soutient pas suffisamment les effectifs, la police nationale, ce qui est aussi le rôle des syndicats, qui sont nombreux quand même à monter au créneau, mais de la part de la hiérarchie, il est clair qu'il y a pas vraiment photo entre eux. Il y a un plan de carrière chez certains, voilà, qui ne sont pas passés par la base. Hein. Il faut savoir que beaucoup de hauts fonctionnaires dans la police nationale n'ont jamais été policiers de terrain, très peu. Il y a effectivement des promotions internes qui font que une certaine hiérarchie connaît parfaitement les rouages du métier de terrain. Et c'est souvent d'ailleurs ceux qui sont le plus à l'écoute, les plus à même de pouvoir gérer les situations, les différentes situations auxquelles sont confrontés les policiers. Mais bien souvent, c'est des ronds de cuir un peu. C'est comme ça, en tout cas, qu'ils sont perçus. Des ronds de cuir qui se soucient plus des statistiques, de leur déroulement de carrière, de leur avancement, etc. Et qui, dès l'instant... pas de vague. C'est la politique du pas de vague, hein. Dans les quartiers, s'il y a un risque d'émeute ou quoi que ce soit, oulala, vous reculez, vous partez, moi je veux pas de problème, etc. Et donc par conséquent, tout ça, y compris le phénomène de démission hein, dans la police nationale, je dirais que les premières victimes, c'est la population. Parce que si un métier aussi important que celui de policier n'est pas composé de gens très motivés, il y aura nécessairement des conséquences sur la qualité de la sécurité publique. Voilà.
1: Alors, par rapport à cette démission, vous le rappelez, les statistiques sont là pour le prouver, c'est-à-dire le mouvement a toujours existé, il s'est accéléré à partir de 2020, il y a eu un pic en 2022, ça touche aussi bien la gendarmerie que la police. Dans la gendarmerie, en plus, on sait qu'il y a des facilités de logement, donc autrement dit, ceux qui décident d'abandonner cette fonction de gendarme renoncent à des avantages très très concrets. On a l'impression que les politiques constatent, si j'ose dire, ces démissions sans pour autant agir. Voilà, en deux minutes, une réaction d'abord sur ces politiques avant que Thierry Mariani ne nous prononce sa chronique.
0: Oui, alors effectivement, il y a sans doute la non-prise en compte de ce phénomène que les politiques n'osent pas voir, mais qu'ils connaissent parfaitement. Je dirais que le fait que ça concerne aussi la gendarmerie, ça vient appuyer un petit peu ce que je dirais, parce que effectivement, on a des statuts différents, etc. Et il y a aussi le même phénomène qu'on constate chez les gendarmes. Alors bon, je ne vais pas m'exprimer pour les gendarmes, mais je dirais que effectivement. Quand on voit à quel point les policiers ne sont pas soutenus et ont l'impression de ne servir à rien, du fait des différents problèmes que j'ai évoqués tout à l'heure, on peut s'interroger sur les raisons pour lesquelles les politiques n'ont pas pris en compte ce phénomène pour essayer de changer les choses. Mais je dirais que c'est conforme à la manière dont tout est géré en fait dans notre pays aujourd'hui, c'est-à-dire que c'est la politique du fait accompli. On semble découvrir, on n'anticipe pas, vous voyez, le nombre de places de prison par exemple, et puis voilà, on laisse pourrir les situations, on laisse se dégrader progressivement les choses, et malheureusement, comme je disais tout à l'heure, c'est le public, c'est nous tous qui en subissons les lourdes conséquences.
1: Merci beaucoup Sébastien Jalamion. Restez avec nous et Thierry Mariani nous donne sa chronique.
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1: Bonjour Thierry Mariani.
3: Bonjour.
1: Voilà, merci d'être avec nous. Je rappelle que vous êtes député européen du Rassemblement National et que vous nous parlez aujourd'hui de justice.
3: Du coup de la justice et du coup de l'Ukraine, parce que par moment il faut faire un peu de quelques parallèles en termes de chiffres. Alors d'abord, depuis cette guerre qui a commencé en réalité depuis 2022, enfin, en réalité elle continuait même ce qui se passait depuis 2014, mais bon, depuis 2022, quel est le coût de cette guerre pour l'Union européenne et pour les Français ? On est en période où on prépare les budgets. Et l'avantage du Parlement européen, c'est qu'on a des fonctionnaires qui nous noient de statistiques, mais au moins, quand on est un peu curieux, on y arrive. Alors, je vais vous dire réellement quel est le coût de cette guerre et les principaux postes de ce soutien sans précédent. 43,3 milliards d'euros d'assistance financière, c'est-à-dire en gros, pour payer l'État ukrainien. L'Ukraine n'est pas dans l'Union européenne, mais il faut savoir que les professeurs, les policiers, les gendarmes, les routes sont construites grâce à de l'argent européen, puisque l'État ukrainien est en faillite. Ce qu'on a appelé facilité pour l'Ukraine, c'est-à-dire une enveloppe de 50 milliards qui ont été mobilisés à partir de 2024 pour justement en plus aider à financer cette guerre. Puis un prêt supplémentaire de 90 milliards qu'on est en train de faire. En réalité, quand je dis prêt, c'est une escroquerie de langage, puisque je vous rappelle que les conditions de remboursement, c'est que ce prêt devrait être remboursé quand l'Ukraine touchera les premières réparations de guerre de la Russie. Autant dire que c'est croire au Père Noël. Et enfin, pour finir, 7 milliards d'aides militaires par l'Union européenne et ses États membres depuis 2022. Donc, en réalité, face au désengagement américain, puisque le dernier versement des Américains à l'Ukraine date du 9 janvier, l'Europe a tout compensé. Et aujourd'hui, le chiffre réel de ce que nous coûte, de ce qu'a coûté l'Union, la guerre en Ukraine pour les Européens, dépasse les 120 milliards. Voilà, 120 milliards. Alors là-dedans, qu'est-ce que ça représente pour la France ? Ben, pour la France, là aussi, il faut regarder un autre tableau, puisque c'est le tableau 6 du budget général de l'Union européenne pour 2025, si vous êtes curieux, où on a les différentes financements des pays. La France est toujours, en 2025, le deuxième financeur de l'Union européenne, avec 18,29% des dépenses qui sont en réalité payées par la contribution française. Je rappelle que l'Allemagne est le premier avec 22,5 et l'Italie est le troisième. Eh bien, ce taux en 2025, qui était le 18,29, signifie qu'en réalité, l'Union, la France, a contribué à hauteur de 12 milliards sur ses finances, depuis le déclenchement de cette guerre. Alors, vous allez me dire, 12 milliards, c'est quoi ? Ben, 12 milliards, je me suis permis de faire, peut-être que c'est un peu osé, mais j'insiste là-dessus, il ne s'agit pas de dire c'est Pierre ou Paul, il s'agit simplement de réfléchir. J'écoutais l'invité précédent qui disait les politiques, par moment, ne choisissent pas et laissent couler. Ben, il y a un moment où en politique, il faut faire des choix. On ne peut pas à la fois pleurer en disant « mon Dieu, on n'a pas de quoi financer la justice ou la police ou la gendarmerie » et de notre côté, avoir les vannes grandes ouvertes dans une guerre qui, même si je sais que mon opinion n'est pas l'opinion conforme dans ce pays, ou plutôt convenable, qui, à mon avis, ne menaçait absolument pas la France et dans laquelle on n'a aucun intérêt. Eh ben, ces 12 milliards pour l'Ukraine, je rappelle que le budget de la justice pour 2025 en France, c'est 10,24 milliards. Alors, sachant que la France compte entre 9500 et à 9989 magistrats en activité, j'ai retrouvé ces chiffres dans le budget. Ça a été dit, répété, et c'est une réalité qu'on est l'un des pays qui est à la traîne au niveau de l'Union européenne. Eh bien, ce chiffre, ces 12 milliards, représenterait en réalité le recrutement des magistrats qui nous manquent tout simplement pour être au niveau de l'Union européenne pendant 12 ans. Voilà. Alors, oui, il faut choisir. Les deux sujets, financer l'Ukraine, et c'est qu'un début, puisque j'ose même pas vous dire les chiffres qui sont avancés par l'Union européenne en ce qui concerne la reconstruction de l'Ukraine, parce que là, on parle de plus de 500 milliards, on ne parle que de milliards sur ce sujet. Eh bien, en chiffres, les 12 milliards versés pour l'Ukraine auraient représenté environ, je le répète, 10 500 magistrats de plus que ce que la France peut recruter cette année. Voilà, le chiffre est nécessaire pour atteindre la moyenne européenne. Alors, c'est aux contribuables de décider, c'est aux Français de décider, mais il faut simplement dire ce qu'on sacrifie pour continuer à financer cette guerre qui finira un jour, et vous verrez que la France sera un peu le dindon de la farce. Alors, j'ai recherché l'origine de la fameuse phrase, ce que vous connaissez, la Corrèze avant le Zambèze, qui était attribuée jusqu'à hier soir, je croyais, à un journaliste qui s'appelait Monsieur Cartier. En réalité, j'ai découvert que c'était en réalité un député socialiste qui l'avait dit, Monsieur Jean Montala. Monsieur Cartier l'avait reprise. Monsieur Jean Montala l'avait dit le 10 juin 1964 à l'Assemblée nationale. Si vous me permettez de paraphraser cette citation, est-ce qu'il faut aujourd'hui la Lorraine ou la Touraine plutôt que l'Ukraine ? J'en sais rien. C'est aux électeurs de choisir. Mais il faut simplement leur dire, il faut choisir. Voilà, et pas leur laisser croire qu'on peut faire des efforts partout, tout financer. La France, malheureusement, après ces 10 années d'Emmanuel Macron, est un pays extrêmement endetté, qui n'a quasiment plus de marge de manœuvre. On voit que la vraie fragilité des politiques français, et le gouvernement de Monsieur Lecornu en est la parfaite illustration, on est quasiment incapable de faire des économies dans certains secteurs, ou alors c'est purement cosmétique. Et donc, voilà, il faut simplement que les Français soient informés de ce que ça nous coûte réellement.
1: Merci beaucoup Thierry Mariani. Et dans cette guerre inlassable et juste que vous menez contre l'Union européenne, et il y a quelque chose qui revient en permanence, c'est de dire la France est effectivement le deuxième contributeur de l'Union européenne, et c'est un contributeur net. Autrement dit, la France donne chaque année à l'Union européenne beaucoup plus qu'elle ne reçoit de l'Union européenne.
3: Alors il faut attendre un an ou deux ans pour savoir exactement quelle est la balance, mais en règle générale, on peut dire que c'est entre, si on prend 8 milliards à 12-14 milliards de plus selon les années.
1: Mais autrement dit, chaque année, on aurait pu financer avec ce que nous coûte l'Union européenne et non pas ce qu'elle nous apporte.
3: Ah non, mais
1: on aurait pu financer justement l'amélioration des services de justice, entre autres. Parce que je crois que le budget du ministère de la Justice est assez misérable.
3: Ben, voilà. C'est un peu plus de 10 milliards. Ben, voilà. 10,24 milliards.
1: Et donc là, on aurait pu le multiplier par, on aurait pu ajouter 50% chaque année depuis 10, 20 et 30 ans.
3: Oui, le problème, bon, on est le deuxième pays le plus riche globalement dans l'Union européenne. Donc forcément, on est le deuxième contributeur. Mais quand je fais des exposés dans certaines écoles, je dis toujours, n'oubliez jamais, l'Union européenne, c'est 9 États qui payent, 18 qui touchent. Donc forcément, première remarque, les 18 qui touchent en veulent toujours plus. Donc eux, ils veulent plus d'Europe sur tout. Il faut que l'Europe, pour eux, s'occupe de tout, parce que c'est des subventions sur tout. Et ensuite, je vous reprends un peu sur vos propos. Je suis pas anti-européen. Moi, je rêve de revenir à l'Europe des années 70. C'est-à-dire, est-ce qu'une Europe qui s'occupe du libre-échange, qui s'occupe de l'économie, mais pas qui se mêle de tout, et qui, du coup, dépense sur tout. Or, aujourd'hui, l'escroquerie à chaque élection, c'est de dire, mais mon Dieu, comment l'agriculture française pourrait-elle fonctionner sans les 9 milliards que nous donne l'Union européenne ? Ben oui, si moi vous me donnez 23 milliards, je peux vous en rendre 9. Voilà. Et comme je l'ai dit, je crois, à une précédente émission, c'est capital. Pourquoi ? Parce que quand on dit que seuls quelques pays peuvent réellement changer les choses dans l'Union européenne, et notamment la France et l'Allemagne, c'est parce que c'est les seuls qu'on peut pas faire chanter. Et c'est pour ça que le changement politique éventuellement en France traumatise à Bruxelles. Pourquoi ? Parce que, comme je l'ai démontré précédemment, vous pouvez faire chanter les Hongrois ou les Polonais, vous leur donnez beaucoup plus que ce qu'ils reçoivent. Donc on pouvait dire à Monsieur Orban, si tu n'obéis pas, on te retient tes 12 ou 15 milliards qu'on doit te donner. Mais si on dit à la France, demain, eh ben on vous retient les 9 milliards qu'on doit vous donner pour l'agriculture, excusez-moi, on fera une super affaire parce qu'on arrêtera de payer nos contributions. Et donc tout l'enjeu, tout le traumatisme à Bruxelles sur cette élection française, c'est que on peut parler des élections en Slovaquie, ailleurs, je méprise aucun pays, mais les seuls qui peuvent vraiment à un moment taper du poing sur la table, comme l'avait fait le général de Gaulle en 1965, et dire je refuse que vous alliez plus loin et je refuse dans ce cas-là de continuer à participer, mais malheureusement ou heureusement pour nous, c'est la France et l'Allemagne. Raison de plus pour que l'année prochaine, les Français réfléchissent bien à leur vote. Si on veut changer quelque chose en Europe, c'est pas avec ceux qui nous gouvernent aujourd'hui.
1: Merci beaucoup Thierry Mariani. 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
1: Merci Franck.
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1: Alors, Sébastien Jalamion, donc je rappelle, vous êtes ancien policier, ancien officier de police judiciaire. Vous avez écrit « Flic, le plus beau métier du monde » en 2023. Thierry Mariani, vous êtes ancien ministre, donc vous savez comment marche l'État. Comment peut-on expliquer la position de l'État français vis-à-vis des forces de l'ordre, c'est-à-dire à la fois de les soutenir, mais aussi de les instrumentaliser. On rappelle que Gérald Darmanin était très fier de mettre en scène des opérations coup de poing qui ne servaient à rien, puisque les points de deal, trois jours plus tard, étaient reconstitués. Et comment l'État français justifie-t-il d'être à la fois très dur avec les citoyens, très faible avec les délinquants, très mauvais en gestion des affaires judiciaires, très laxiste vis-à-vis des criminels, très exigeant vis-à-vis des policiers.
3: Écoutez, quand vous parliez de l'attitude de Monsieur Darmanin, en réalité, vous savez, il illustre parfaitement le triptyque qu'on vous dit toujours, compassion, réaction, proposition. Voilà. Dès qu'il y a un problème, compassion, voilà, je suis désolé de ce qui arrive, c'est horrible, etc. Réaction, je vais envoyer 1000 policiers ou 500 policiers à Marseille et des propositions, et puis après, on passe à autre chose. Voilà. Et donc, c'est vrai que le problème, je reviens sur ce que je disais tout à l'heure, c'est que la France est en voie de paupérisation, voire de tiers-mondisation en termes de finances, et qu'on peut plus tout financer. Alors, la police comme la gendarmerie, j'ai été élu local, autant au niveau local, on se rend compte de ce qu'ils font, parce qu'on est en contact permanent. Moi, j'étais maire d'une ville d'un peu moins de 10 000 habitants, Valréas. La gendarmerie, c'était notre quotidien. On les voyait régulièrement et ils étaient extrêmement dévoués, comme dans d'autres villes qui, dans ma circonscription, ce qui était en zone de police. Mais finalement, on sait que les policiers ou les gendarmes sont des gens consciencieux, qui feront leur boulot. Les gendarmes ne peuvent pas manifester, les policiers de temps en temps manifestent, mais on sait que finalement tout ça tiendra, les gens tiendront. Alors moi je trouve quand même en tant qu'élu et malheureux, enfin en fin de carrière si je puis dire, la priorité aujourd'hui, je vais peut-être pas être d'accord avec votre interlocuteur, ça devrait être avant tout la justice, parce que la sécurité est extrêmement importante. Mais la sécurité sans la justice, ça sert pas à grand chose. Moi, je me souviens du désarroi de policiers, de gendarmes à Valréas, qui, après avoir arrêté des gens, les revoyaient passer le lendemain en leur faisant un doigt d'honneur devant la gendarmerie. Et justice et police font, police et gendarmerie, je pense, font plutôt bien leur travail. Même voilà, même si des fois c'est normal, il y a des imperfections, mais là où ça suit vraiment pas, c'est au niveau de la justice, et c'est trop facile d'accabler les magistrats. Effectivement, ils peuvent pas, avec le nombre qui sont, arriver à tout suivre et à juger en temps réel ou avec des enquêtes sérieuses.
1: Non, je crois que vous êtes assez d'accord avec Sébastien Jalamion sur le fait que la justice est mal lotie, outre malgré tout le fait qu'il y a ce biais idéologique de la part des magistrats. Sébastien Jalamion, lorsqu'on voit toutes ces démissions, il y a aussi une espèce de risque psychosocial, c'est-à-dire les gens démissionnent, mais aussi les policiers et gendarmes se suicident, et donc on voit bien que la distance entre la vocation initiale, la réalité du terrain, c'est-à-dire l'isolement en fait vis-à-vis d'une hiérarchie dont on a souligné les défauts, la distance incroyable entre le discours des politiques et la réalité des moyens accordés, mais aussi des politiques réellement mises en œuvre avec les instructions qui sont données, font que le métier perd de son sens. C'est pas juste un des problèmes entre police et justice, c'est que le maintien de l'ordre en France est aussi une espèce d'équation impossible à résoudre entre des politiques qui demandent toujours plus de droits pour plus de personnes et des policiers qui sont censés faire respecter une loi que les parlementaires changent sans cesse, que le discours des politiques vient sans cesse modifier et que les magistrats n'ont pas envie de respecter.
0: Oui, alors là vous abordez plusieurs points. Alors effectivement, pour parler du risque psychosocial qui est le taux de suicide beaucoup trop important dans les rangs des forces de l'ordre, puisque la gendarmerie aussi est concernée, mais plus particulièrement dans les rangs de la police nationale. Moi, si vous voulez, à titre d'exemple, en 20 ans de carrière, j'ai eu hélas à connaître 11 suicides parmi mes collègues. C'est à chaque fois... Que ce chiffre de la honte en fait est évoqué en haut lieu, on nous promet des soutiens psychologiques, des formations, de la prévention, etc. Et force est de constater que ça ne change rien. Donc je dirais que, sans rentrer dans les détails des raisons qui font que, hélas, certains policiers en arrivent à commettre cet extrême. Je préfère de loin que les policiers démissionnent plutôt qu'ils en arrivent à cette décision fatale. Ensuite, pour revenir à ce que disait Monsieur Mariani concernant le budget de la justice. Alors certes, il est insuffisant. Certes, il faudrait sans doute qu'il soit augmenté. Mais moi, j'ai envie de dire à ceux qui pensent que l'État est en faillite et qu'on n'a pas les moyens de pouvoir accroître le budget de la justice, quel est le coût de la délinquance et de la criminalité sur la société ? Premier point. Deuxième point, dire que les magistrats sont pas assez nombreux et qu'il suffirait d'en augmenter le nombre pour résoudre le problème. Je pense que c'est une mauvaise analyse des choses, puisque... il suffirait sans doute que les magistrats qui sont en place condamnent réellement à des peines effectives, privatives de liberté, les auteurs des infractions que la police et la gendarmerie mettent à leur disposition pour réduire la quantité d'affaires qui sont traitées par les tribunaux, puisque nombre d'entre eux sont des multirécidivistes. Et que par conséquent, s'ils n'avaient pas été relâchés, ils n'auraient pas commis de nouveaux délits. Comme je vous l'ai dit tout à l'heure, en arriver à ce que des individus soient condamnés jusqu'à 40 fois pour des cambriolages, mais citez-moi un pays où ce genre de choses soit possible. Donc par conséquent, augmenter le budget de la justice, oui, mais faire en sorte surtout que les juges, que les magistrats du siège, les juges du fond, condamnent effectivement les auteurs des infractions qui leur sont présentées, c'est beaucoup plus important à mon sens. Alors ça nécessite effectivement l'augmentation du nombre de places de détention. C'est une évidence, elles sont largement insuffisantes. Mais ça nécessite aussi un changement de politique pénale et la réintroduction des peines planchers qui ont été supprimées par le président Hollande, hein, comme vous le savez, mais qui est le seul moyen aujourd'hui de contrer ceux qui, parmi les juges et par idéologie, font tout pour que les auteurs d'infractions, y compris multirécidivistes, y compris multiréitérants, ce qui n'est pas tout à fait la même chose, soient laissés en liberté malgré leur dangerosité et malgré les crimes et délits qu'ils vont commettre par la suite et qui ont un coût pour la société. Voilà ce que je voulais en dire. Et puis il y avait un troisième point, je crois, dans votre question, parce qu'elle était un peu longue.
1: Oui, pardonnez-moi, je dis toujours à mes collaborateurs que leurs questions sont trop longues et j'oublie évidemment
0: non,
1: chaque fois.
0: Dû prendre
1: chaque
0: des
1: fois
0: notes,
1: que c'est moi qui les pose. Mais on va demander à Thierry Mariani de réagir déjà aux éléments de réponse d'accord. que vous avez donnés.
3: Je suis pas en désaccord. Vous avez entièrement raison quand vous dites que la priorité, ce serait les prisons et les places de détention. Voilà, quand on regarde les statistiques. On mélange deux choses. La France est un pays qui a, par rapport à d'autres pays de l'Union européenne, une suroccupation carcérale. Ben oui, parce que forcément, on n'a pas assez de place dans les prisons. C'est pas un pays où on incarcère facilement, c'est même plutôt l'inverse. Et donc, on se cherche de ce fameux chiffre. Maintenant, j'ai vu qu'on était à plus de 80 000, si ma mémoire est bonne, pour dire, mon Dieu, il faut vider les prisons. Non, il faut construire des places de prison. Voilà. Et... Le drame des magistrats, parce que certes, il y a des magistrats qui sont politiquement engagés, mais il y en a aussi qui font, je pense, consciencieusement leur travail. C'est quand on discute avec eux, ils nous disent « mais de toute façon, il y a plus de place dans les prisons aujourd'hui ». Et pour moi, quand je dis le budget de la justice, le plus important, ce serait d'abord relancer un programme de construction de prisons. Or, jusqu'à présent, je crois que le dernier grand programme date de Chalandon, ministre de la Justice sous Balladur. Voilà. Et puis, c'est pas populaire pour un ministre de la Justice. Pourquoi ? Parce que le drame du ministre de la Justice, d'ailleurs, comme de la plupart des ministres, des ministères, c'est que désormais, vous êtes ministre pour une période de plus en plus courte. Et donc forcément vous devez avoir des résultats très très vite pour pouvoir vous mettre en valeur, etc. Construire une prison, ça prend quoi ? Minimum 3-4 ans, si ce n'est plus. Et donc en réalité c'est...
1: Et rappelons qu'on vient de supprimer les crédits de plus de 400 millions justement destinés à les construire.
3: Oui, parce que aujourd'hui quand on est ministre, on est plus préoccupé très souvent de sa communication que des réalisations. Et donc construire des prisons, c'est faire un cadeau à son successeur. Voilà. Et c'est ça qui est dramatique, c'est que avec un personnel politique qui désormais a une rotation dans les, j'ai plus même plus le temps d'apprendre les noms des ministres. Hein, en réalité, ce genre d'opération, on le fait pas. Donc, on n'est pas du tout en désaccord, je pense. Simplement, aujourd'hui, moi, les échanges que j'ai eus avec des magistrats. C'est pour des... Alors, je déteste cette expression « petits délits », parce que c'est les petits délits qui pourrissent la vie des gens, vous le savez mieux que moi. Eh bien, on ne met plus en prison parce qu'il n'y a pas de place. Ou alors, tout simplement, vous serez reconvoqué par le tribunal dans 10 mois, dans 12 mois. Et si la personne vient, on sait très bien qu'en réalité, après, elle n'est pas incarcérée.
1: Alors Sébastien Jalamion.
0: Oui, je suis entièrement d'accord avec ça, mais encore une fois, je pense que le manque de places de prison. D'abord, il y a des solutions, je dirais. Quand on veut, on peut. Il y a des tas de bâtiments, des anciennes casernes désaffectées qui pourraient être utilement, transformées en centres de détention. Enfin, il y a, je pense quand même, malgré tout, même si c'est vrai ce que vous dites, et vous avez raison de le souligner, qu'il y a quand même au sein du corps de la magistrature des gens de très bonne volonté, très compétents, qui font leur travail avec consciencieusement, Dieu merci. Mais il n'empêche que la grande majorité de ces magistrats empreints d'une idéologie dans laquelle la sanction n'est pas la solution. Ce qui est quand même, comme je le disais tout à l'heure, un comble pour des gens qui sont censés dire le droit, rendre la justice. Et je voudrais quand même que ces magistrats en reviennent. Alors, c'est peut-être le formatage ENM, je ne sais pas ce qui fait que voilà, il y a au sein de la magistrature effectivement des gens qui vont, je dirais, privilégier la culture de l'excuse, et on le voit à travers la réalité des condamnations qui sont prononcées. Et qui ne sont pas justifiés, contrairement à ce qu'on pourrait dire, par le manque de place d'emprisonnement. Ça, c'est pas le sujet du juge, normalement. Il n'est pas en train de dire, bon, est-ce que je vais le condamner à une peine de prison? Est-ce qu'il y a de la place en prison? Non, il n'y en a pas, je le condamne pas. C'est absurde. Il condamne en fonction de la loi, de ce que prévoit le code pénal, on est bien d'accord. Donc, par conséquent, c'est un faux prétexte. Qu'ensuite, effectivement, il y a une politique d'aménagement des peines pour les peines les plus faibles, par exemple jusqu'à un an d'emprisonnement, que ça passe systématiquement devant un juge d'application des peines qui va aménager ça, bracelet électronique, obligation de trouver un emploi, que sais-je encore. Bon, ça, effectivement, ça peut être lié à la surpopulation carcérale, mais pas dans tous les cas. Et j'en veux encore pour preuve l'exemple que je vous ai cité tout à l'heure concernant le proxénétisme, que les juges osent qualifier de proximité, alors qu'il s'agit de proxénétisme, de cité, selon les termes de la première qui avait dénoncé ce phénomène de société qui prend de l'ampleur. Il ne prendrait pas de l'ampleur, ce phénomène de société en France, celui du proxénétisme aggravé impliquant des mineurs, s'il y avait des peines sévères qui étaient prononcées par les juges. Et donc on constate, rien qu'à travers cet exemple, que l'absence de sévérité des décisions de justice fait que on n'a pas d'exemplarité de la peine, et donc il n'y a pas d'exemple, et le phénomène s'accroît. Ça, il faut revenir un petit peu à ce qu'avait dit Cesare Beccaria, hein, dans son traité des délits et des peines. Il faut que la peine, au-delà de la sévérité, qu'elle soit personnalisée certes, mais au-delà de la sévérité de la peine, il faut qu'elle soit rapide et certaine. Or, le manque de moyens dont vous parliez, monsieur Mariani, tout à l'heure, effectivement, fait en sorte que la peine n'est pas rapide. Elle vient souvent longtemps après la commission des faits, donc elle remplit pas son rôle d'exemplarité, et surtout elle est pas certaine. Et moi je dirais, pour ne citer que l'exemple des individus qui ont été interpellés en marge des violences urbaines qui ont été perpétrées à Paris, hein, pour les commémorations du PSG, tous ceux qui sont sortis avec une peine d'emprisonnement avec sursis, c'est-à-dire la totalité des individus, eh bien au final ils ont l'impression de pas avoir été sanctionnés. Hein. Donc, qu'est-ce qui va les empêcher de réitérer? Voilà, le sentiment d'impunité généré par le laxisme judiciaire fait que on a une explosion de la violence, de la délinquance à tous les niveaux.
1: Merci beaucoup Sébastien Jalamion d'avoir exploré avec nous les raisons en fait de cette grande démission, et j'ose pas vous dire à bientôt sur Radio Courtoisie pour en reparler, mais hélas, il y a de fortes chances qu'on vous reçoive à nouveau. Merci et à bientôt.
0: D'accord. Merci à vous. Au revoir.
1: Merci Thierry Mariani. Merci.
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1: Voilà, dans quelques instants, ce sera le débattons-en, mais auparavant, nous aurons aussi un reportage de Benjamin de Diesbach, et je lance tout seul le rappel des titres de l'actualité. Voilà, en Suisse, l'initiative populaire Pas de Suisse à 10 millions, portée par l'UDC, a été rejetée ce dimanche 14 juin 2026 par plus de 54% des votants. Les partisans dénonçaient la pression sur le logement, les infrastructures et les services publics dus à l'immigration. Les opposants, dont le gouvernement et les milieux économiques, mettaient en garde contre les pénuries de main-d'œuvre et les dommages aux relations extérieures. Un accord de paix a été conclu entre les États-Unis et l'Iran. C'est ce qu'ont annoncé dimanche Donald Trump et le médiateur pakistanais, le premier ministre Shehbaz Sharif. La signature officielle est prévue le vendredi 19 juin à Genève, en Suisse. Des réunions techniques doivent se tenir cette semaine pour préparer la mise en œuvre et espérer que Benjamin Netanyahou soit d'accord. Enfin, un Afghan de 28 ans a été placé en garde à vue après avoir violemment menacé deux employés d'une agence bancaire de Montpellier. Furieux de ne pas pouvoir retirer de l'argent, il leur avait dit: je vais vous revenir avec un couteau et vous trancher la gorge. L'homme a invoqué une excuse pour le moins surprenante. Il affirmait qu'il était ne pas savoir qu'il était interdit de proférer de telles menaces et ignorer les lois françaises. L'Afghan est en liberté. L'enquête se poursuit en attendant sa convocation au tribunal le 10 décembre où il écopera peut-être d'un stage de citoyenneté. Et nous fêtons aujourd'hui Sainte-Germaine-de-Pibrac, Saint-Fortuna et la bienheureuse Albertina Berkenbrock, martyre brésilienne morte en 1931 à 12 ans, égorgée en résistant à son agresseur.
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1: Et maintenant, donc, le reportage de Benjamin de Diesbach sur Marion Maréchal au Game Fair, le plus grand salon de chasse et de la nature organisé en France.
5: Du 12 au 15 juin 2026, s'est tenu en terre de Sologne Game Fair, le salon de la chasse le plus important d'Europe. 650 stands présentaient tout l'univers cinégétique, des armes au textile, des optiques à la gastronomie. Une délégation de députés, menée par Marion Maréchal, a cheminé durant deux jours le long des allées du salon.
6: Alors je suis ici dans un grand salon, un salon exceptionnel qui est en fait l'étendard de la chasse et de toute l'économie évidemment qu'il y a autour de la chasse. Et j'ai tenu à être là parce qu'aujourd'hui la chasse est une pratique qui est extrêmement attaquée, vilipendée. Souvent vilipendée d'ailleurs par des gens qui ne connaissent pas cet environnement. Alors moi je considère que la chasse fait partie de notre identité. C'est un certain rapport à la terre, au terroir, au vivant. Les chasseurs consacrent des centaines de milliers d'heures bénévoles aussi à l'étude, à l'entretien de nos écosystèmes. Ils assurent évidemment une charge incontournable également de régulation des populations, mais c'est aussi un rapport à la gastronomie française, c'est aussi des bons vivants, de la bonne table. Et donc à ce titre-là, je considère qu'être à leur côté, c'est aussi une œuvre civilisationnelle. On est tous des descendants de chasseurs, on n'est pas tous des descendants des enfants de Gaza, mais on est tous des descendants de chasseurs, de fait. Mais dans ma famille, moi j'ai beaucoup d'amis qui chassent, j'ai mes frères qui chassent, donc je suis dans cet environnement de chasseurs, d'où le fait que j'en ai une connaissance non pas du tout intime, hein, parce que si je viens aussi à ce salon, c'est aussi pour en apprendre beaucoup, mais en tout cas, j'en ai une certaine connaissance, j'ai moi-même participé à plusieurs chasses, et donc je peux témoigner de ce que j'ai vu et qui est en effet très très loin de la caricature de ce qu'on peut entendre. Rappeler aussi aux Français que la Fédération Nationale de Chasse est une association agréée par le ministère de l'Environnement, parce qu'ils exercent beaucoup à titre bénévole de missions quasiment d'ordre service public, que ce soit l'entretien des haies, des zones humides, des chemins ruraux, une fois de plus les observations des populations, des migrations. Les écologistes n'auraient plus grand-chose à protéger s'ils n'étaient pas là, de fait, pour faire tout ce travail qui est non rémunéré, qui est un travail de passion, en fait.
5: Alors pourquoi condamner ce travail de passion ? Pourquoi l'image de la chasse s'est-elle autant dégradée dans la société actuelle ? Pour Guillaume Pelletier, député européen, la haine anti-chasseur s'inscrit dans un projet plus vaste.
7: Pour manipuler un peuple, il faut détruire ses racines. Il faut le déraciner. Et donc tout ce qui vise à nous couper de ce que nous sommes, la filiation, les hommes, les femmes, nos pratiques, ici en Sologne, la pêche, la chasse, la sociabilité des villages. Vous parliez du canon français, c'est exactement ça. Bon, eh bien tout ça doit être détruit pour qu'on puisse faire de nous un peuple déraciné, donc plus facilement nous manipuler. Quand vous êtes enraciné, fier de ce que vous êtes, que vous savez d'où vous venez, et donc vous savez exactement où vous allez, personne ne peut vous manipuler.
5: La défense des traditions est une résistance au lavage de cerveau. Loïc Fournier est venu du Pas-de-Calais avec ses frères. À 5 ans, son père et son grand-père lui enseignèrent le goût de la biodiversité et de la venaison.
8: On tue jamais tous les week-ends. Moi, mon plaisir, c'est de faire aller mes chiens dans les plaines, aider avec mon père, avec mon grand-père. Ça fait des souvenirs, ça fait tout. Quand la chasse est fermée, moi, j'ai jamais vu un écolo aller donner à boire au gibier. Quand c'était la période de sécheresse, de canicule, tout ça, j'ai jamais vu ça. Donc, au lieu de critiquer, j'aimerais bien qu'ils viennent sur le terrain, voir vraiment ce que c'est, au lieu de critiquer sans savoir ce que c'est, quoi.
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1: Et nous allons débattre avec Jacques Robert, cancérologue, biologiste et chercheur. Bonjour monsieur.
10: Bonjour.
1: Voilà, vous venez de publier aux éditions Eliade un livre passionnant, Science, la citadelle assiégée, où vous nous racontez en fait que la science est partagée entre, en quelque sorte, les imposteurs et les idéologues. Donc, c'est un constat un peu amer. Et vous en donnez, dans un article récent paru sur le site Telos, un exemple assez remarquable, puisqu'il s'agit en fait d'un article paru dans une revue d'éthique médicale, excusez du peu, où il s'agit ni plus ni moins, dans l'article « Harms of the current global anti-FGM campaign », de défendre les mutilations génitales en expliquant que, notamment l'excision, que ces mutilations sexuelles qu'on pourrait remplacer par le terme circoncision féminine sont quelque chose de parfaitement normal, qu'il ne faut pas aller à l'encontre des coutumes, qu'il faut respecter le libre choix des femmes de s'y soumettre, et même, pour faire bon poids, que des recherches menées par des gynécologues ont démontré qu'un pourcentage élevé de femmes ayant subi une chirurgie génitale ont une vie sexuelle satisfaisante. Alors, et là, évidemment, depuis le temps que vous étudiez la manière dont les sciences humaines ont réussi à se transformer en laboratoire du wokisme, votre sang n'a fait qu'un tour. Et donc, vous avez publié cet article en expliquant qu'il y a une éthique très discutable des revues d'éthique médicale.
10: Tout à fait. Tout à fait. C'est absolument scandaleux de justifier pour des raisons culturelles, n'est-ce pas? Il faut faire un petit peu comme on a toujours fait en Afrique. Il faut continuer l'excision, l'infibulation, qui sont considérés par l'OMS comme des crimes et qui sont absolument inacceptables et qui ne doivent pas être implantés, en tout cas dans les pays occidentaux, lorsque des jeunes femmes, éventuellement des mères de famille, se font ainsi exciser ou font exciser leurs enfants.
1: Mutilés, si soyons francs.
10: Excisés, oui.
1: Donc mutilés, c'est ça que je
10: veux dire. Pardon, oui, c'est une mutilation. C'est une mutilation qui n'a pas à être justifiée par des raisons culturelles. Il faut bien sûr respecter toutes les cultures et toutes les cultures différentes des nôtres. Elles sont enrichissantes, mais il y en a qui sont absolument terrifiantes. Et mutiler ainsi des petites filles, les envoyer en Afrique pour qu'elles reviennent mutilées au cas où on ne trouve pas un chirurgien en France pour le faire, heureusement qu'on n'en trouve pas. Et au contraire, il y a en Afrique des chirurgiens occidentaux qui vont réparer et qui ont consacré leur vie à la réparation de ces mutilations. Et ça, c'est merveilleux. Alors, trouver dans un journal d'éthique médicale qui a été co-signé, un article qui a été co-signé en plus par les rédacteurs en chef, deux des rédacteurs en chef du journal, montre qu'il y a une déviation, une déviance complète par rapport à toute éthique médicale. C'est au-delà de ce qu'on peut imaginer comme entorse complète, et entorse est un mot bien faible, à toute éthique médicale.
1: À toute éthique médicale, mais aussi à tout esprit de recherche. Et c'est là où vous intervenez, justement, en tant que chercheur. C'est-à-dire, cet article est signé par un anthropologue, un sociologue, un médecin, ou même encore d'autres spécialistes non précisés. Ils viennent de Suisse, de Suède, du Royaume-Uni, d'Espagne, de Belgique, d'Australie, du Canada. Et on est absolument stupéfait. Il y a une espèce de nouveau consensus scientifique où on considère que ce qui était convenu d'appeler dans la sphère occidentale la science, c'est-à-dire la rigueur, les faits, la méthode critique, les analyses longuement étudiées, les protocoles soigneux, la controverse avec les autres, la vérification par les pairs, et jeté au panier au profit d'une vision maintenant totalement différente de la science qui consiste à faire avancer une idéologie en se servant de la science comme étant un moyen de convaincre.
10: Absolument, c'est tout à fait ce qui est en train de se passer sous nos yeux. C'est-à-dire que la science est détournée pour justifier l'inacceptable. Et on trouve effectivement des scientifiques qui, pour montrer qu'ils appartiennent au camp du bien, avec des majuscules, sont prêts à toutes les compromissions, à toutes les atteintes à l'intégrité corporelle, dans ce cas précis, à l'intégrité de façon générale, à l'intégrité scientifique. Nous travaillons en médecine sur avec en tête ce qu'on appelle la médecine fondée sur les preuves, c'est-à-dire qu'on ne fait quelque chose que si on a, et on le fait en routine, bien sûr, il y a toutes les opérations de recherche auparavant pour montrer ce qui est valable, ce qui n'est pas valable dans les hypothèses, mais on pratique ensuite, et dans la routine quotidienne des médecins, on met en pratique ce qui repose sur des preuves, et on a abandonné ce qu'on appelle en anglais l'evidence-based medicine, la médecine reposant sur les preuves, on abandonne ça au profit la satisfaction du désir, le respect des cultures, etc. Et évidemment, pour des médecins, ça n'est pas acceptable. Nous devons uniquement se fonder sur des preuves. Et les preuves que les mutilations sexuelles sont très dommageables pour les femmes, que c'est douloureux, qu'elles auront mal toute leur vie, qu'elles ne pourront pas avoir une vie génitale, une vie sexuelle normale à cause de ces mutilations, ça a été documenté par de multiples études. Et cet article ne cite aucune de ces études et dit au nom de la diversité des cultures, il faut absolument justifier et permettre. Et puis après tout, il y a bien des femmes en Europe qui, paraît-il, je n'étais pas au courant avant de lire cet article, font faire de la chirurgie esthétique au niveau de leurs organes sexuels pour, je ne sais pas, qu'ils soient plus beaux, ou pour leur permettre d'avoir une activité sexuelle pour, je ne sais pas, qu'ils soient plus beaux, ou pour leur permettre d'avoir une activité sexuelle plus

0: soumis à ce phénomène culturel qu'il faut combattre, que l'OMS combat, que les chirurgiens installés en Afrique combattent pour réparer ce que les traditions, entre guillemets, ont endommagé sur le corps des femmes. Et c'est quelque chose qui est bien documenté, qui repose sur des preuves, que c'est extrêmement dommageable. Alors, comment arriver à s'extraire? Comment ces personnes peuvent s'extraire de la médecine et des médecins peuvent s'extraire de la médecine reposant sur les preuves pour promouvoir des opérations ainsi faites? C'est une déviance considérable vis-à-vis de la morale, de l'éthique médicale.
1: Alors, toute la thèse de votre livre n'est évidemment pas centrée sur l'éthique médicale, même si, je le rappelle, vous êtes cancérologue, biologiste et chercheur. En fait, votre pratique de la science, votre pratique de la médecine nous a conduit à observer l'ensemble de la science, qu'il s'agisse de la physique, de la sociologie, des sciences humaines, des sciences dures, et de constater, voilà, qu'il y a maintenant cette espèce de biais idéologiques qui détournent la science de son objectif.
0: Tout à fait, tout à fait. Et j'en cite pas mal d'exemples dans tout un chapitre lié à l'intrusion idéologique dans la science, dans lesquelles on voit par exemple des physiciens qui s'interrogent sur la participation de la lumière et la façon d'utiliser la lumière pour avec des notions qui sont totalement aberrantes. Dans les sciences humaines, il y a, et alors là c'est très lié avec la déviance des universités, il y a une université au Canada qui recrute un chercheur, un professeur pour faire des études sur la diversité ethnique. Mais ce professeur, il vaut mieux que ce soit une femme d'une part, et il est indispensable qu'elle soit d'origine noire américaine. Au Canada, où c'est pas quand même la majorité des noirs américains sont au Canada, pourquoi une noire pour étudier les noirs? C'est très bien, il faut de diversité. Il faut mieux diversifier nos recrutements de professeurs au niveau de toutes les compétences. Mais cibler uniquement sur une catégorie de personnes pour recruter un professeur à l'université d'Ottawa, c'est complètement étranger. C'est le mérite qui doit compter, ça n'est pas la couleur de la peau. Et on en a des exemples extrêmement nombreux. Il faut améliorer les recrutements de professeurs de toutes origines, mais pour le favoriser, pour améliorer cela, il faut partir de très loin, c'est-à-dire qu'il faut aider les étudiants. Il ne faut pas les sélectionner à l'entrée à l'université en fonction de la couleur de leur peau. Il faut au contraire les aider depuis le début, donner des bourses, favoriser l'insertion des Noirs dans la culture américaine où elle a été un peu laissée tomber de côté. Et je raconte la façon dont Martin Luther King, après avoir réussi à gagner toute l'opinion américaine sur les droits civiques, c'était un combat formidable. Et puis un jour, il a dit, bah, il va peut-être falloir aussi maintenant s'occuper de nourrir les affamés et de vêtir les nus. C'était une image extrêmement puissante, et à quelques semaines après avoir tenu ce discours, il a été assassiné. C'est-à-dire, il est quand même plus facile d'accorder les droits civiques que de mettre la main au portefeuille pour permettre une meilleure insertion de toute la population noire américaine dans l'ensemble de la population. Alors, je cite les cas américains parce qu'ils sont tellement énormes ils sont plus visibles, en tout cas, que les cas français. Mais on observe en France des choses qui sont absolument inacceptables.
1: Permettez-moi de vous interrompre
0: Oui.
1: pour citer l'un des cas qui m'a particulièrement enthousiasmé, qui ne sont pas des cas qui tournent comme dans le journal d'éthique médicale britannique ou celui de cette université d'Ottawa qui n'ouvre son recrutement qu'aux personnes noires ou pouvant être assignées telles. C'est la manière dont l'université Paul-Valéry à Montpellier, donc l'université Paul-Valéry Montpellier 3, a laissé se mettre en place un Master 2 absolument génial. parcours Master 2 RE

0: FE, responsable évaluation, formation, encadrement, vers une bienvivance du care et quantique du leadership pour un encadrement capacitant et vibratoire, même à distance, we care, we can. Alors, on pourrait croire que j'ai sauté un mot sur deux, mais pas du tout. Vous avez trouvé cette espèce de perle incroyable où quelqu'un nous parle de bienvivance du care quantique en lien avec le leadership pour un encadrement capacitant et vibratoire. Et donc, l'université de Montpellier accepte ce genre de truc aberrant.
1: Tout à fait, tout à fait. C'est une déviance complète. Les universités sont complètement débordées. Par des enseignants, c'est une prof d'université qui a conçu cet étonnant programme. Alors, je ne sais pas ce que contient dans l'intérieur, ce qu'elle enseigne réellement, mais enfin, je ne sais pas qui ça peut attirer, capacitant et vibratoire, je trouve que les termes sont absolument merveilleux, je les réutiliserai, mais pas dans le même contexte. Je n'arrive pas à comprendre ce genre de choses. Les universités sont actuellement complètement envahies par l'antisémitisme, il faut l'appeler par son nom, des jeunes qui n'ont pas, des étudiants qui n'ont pas compris, qui n'ont pas vécu, qui n'ont pas appris tout ce qui s'était passé il y a quand même quelques générations à peine. Et qui maintenant véhicule sans complexe l'antisémitisme avec un parti politique dont l'antisémitisme est devenu passionnel, comme l'a dit Raphaël Enthoven, passionnément antisémite. Et ça, les universités, les présidents regardent ailleurs. Il y a une présidente d'université à Lyon 2 qui a dit d'un enseignant « Oh, il n'a qu'à trouver sa plaque, il avait été conspué par des étudiants antisémites ». Carrément. Il n'a qu'à trouver sa place à l'université. C'est à lui de trouver sa place. Au lieu de porter plainte, de combattre, de faire des formations internes à l'université pour détourner ainsi cette vindicte des étudiants qui s'exercent contre les Juifs, au motif qu'elles s'exercent contre la politique d'Israël. C'est très bien de lutter contre la politique d'Israël, ça fait partie de tous les droits que l'on peut avoir quand on est étudiant, mais quand ça glisse vers l'antisémitisme, lorsque à Paris 8, une meute d'étudiants hurle qu'ils ne rejettent pas le 7 octobre, c'est quelque chose qui fait froid dans le dos. Hein, quand circulent sur des boucles WhatsApp d'une promotion d'étudiants les Juifs pour ou contre, ça n'est pas tolérable. Et dans l'université, ça se répand et les présidents d'université ne font pas grand-chose. Alors vous me direz, ils sont submergés par l'afflux d'étudiants, 90, 95 bientôt, de reçus au bac qui veulent absolument entrer à l'université, avec des formations de plus en plus disparates qui sont imposées aux universités. Il faut trouver les enseignants, ils n'ont pas les moyens de recruter les enseignants pour le faire. Alors on comprend que les universités soient débordées, mais il y a une atteinte à la liberté académique, les enseignants ne peuvent plus enseigner ce qu'ils veulent, et ils s'auto-censurent, l'auto-censure est devenue quelque chose de tout à fait permanent à l'université, dans laquelle, oh là là, je vais dire ça, mais comment est-ce que ça va être vécu? Alors finalement, je parlerai d'autre chose, de façon à ce qu'il n'y ait pas de chasse aux sorcières, pour me courir après dans les allées de la fac en me traitant d'affrocioniste ou quelque chose comme ça. C'est malheureusement cette déviance à l'université qui ne s'exerce pas qu'à l'université. Sciences Po, par exemple, qui n'est pas une université, a été particulièrement atteinte par ces mouvements qu'il faut bien qualifier d'antisémites. Ça, c'est pas tolérable.
0: Voilà, Jacques Robert, dans votre livre, évidemment, vous vous accordez une place à cette dérive antisémite, mais une fois plus, exactement comme cette revue médicale qui met en avant le poids de la coutume pour justifier l'inacceptable, comme ces gens qui mettent en avant leurs sentiments, leur position sur la géopolitique au Moyen-Orient pour justifier leur antisémitisme, il y a surtout dans votre livre une dénonciation, en fait, de la manière dont sous prétexte qu'on est scientifique, on se sert de sa spécialité pour intervenir sur un autre domaine en disant « je suis anthropologue et donc je vais vous expliquer s'il faut ou non manger de la viande, je suis physicien et donc je vais vous expliquer si oui ou non il faut être pour ou contre un état libre en Palestine ». La science a été dévoyée par les scientifiques eux-mêmes.
1: Tout à fait, par les scientifiques eux-mêmes, hein, qui utilisent leur aura de scientifique, leur prestige éventuellement de prix Nobel, hein, pour faire passer des idées qui sont absolument étrangères à leur compétence. Hein. Il y a par exemple un prix Nobel britannique qui défend ce que j'appelle le longévisme, c'est-à-dire cette espèce d'attrait pour vivre, trouver des moyens pour vivre 80, non pas 90, j'en sais rien du tout, mais plus de 100 ans, à l'objectif étant 150 ans. Alors pourquoi s'arrêter à 150 ans finalement? Alors c'est une espèce d'illusion qui est entretenue par des scientifiques qui reçoivent des fonds, qui en réclament et qui sont d'une part totalement incompétents dans le domaine qu'ils prétendent aborder, qui est le vieillissement, et d'autre part qui sont guidés par l'appât du gain, par la possibilité de se faire une petite notoriété en disant « c'est merveilleux, on va pouvoir vivre jusqu'à 150 ans, etc. Et, » et en plus, ce qui est amusant, c'est que la plupart de ceux qui trempent dans cette espèce d'idéologie du longévisme à outrance, ce sont des fraudeurs en plus. Les résultats qu'ils présentent reposent bien souvent sur des fraudes. J'ai toute une grosse partie de mon livre où j'explique comment se produisent les fraudes et pourquoi les gens se mettent à frauder des vrais scientifiques au départ, des gens qui sont tenus pour en principe responsables de l'intégrité scientifique, eh bien, qui se laissent aller, et je dis bien, y compris des prix Nobel, qui considèrent qu'après tout, la fraude, oh, ben, au fur et à mesure que la science évolue, tout ça va disparaître, les articles mensongers et frauduleux, bon, on s'en souviendra pas, et puis la science avance quand même, alors pourquoi se battre contre la fraude scientifique? Et c'est terrifiant. Et alors effectivement, passer d'un domaine à un autre, le prix Nobel de 1962, James Watson, le père de la structure de l'ADN, quelque chose d'absolument fantastique, un scientifique fantastique, hein, et parfaitement raciste, et dit que les Noirs sont, pour des raisons... biologiques sont moins intelligents que les blancs. C'est une aberration complète. On sait très bien que ça n'a rien à voir avec la couleur de la peau. L'intelligence n'a rien à voir avec la couleur de la peau. Eh bien, c'est un prix Nobel qui véhiculait ce genre d'idée. Il n'est pas le seul.
0: Est-ce qu'il n'y a pas un souci dans la manière dont les scientifiques ont prétendu à un moment donné être les seuls à être capables de dire le vrai, à être les seuls à être raisonnables et qui finissent, okay, après avoir haussé la science en haut du pinacle de la vérité, des éléments probants, et qui aujourd'hui donc réussissent en fait à justifier n'importe quoi, n'importe comment?
1: C'est un peu ce que m'a fait remarquer Nathalie Heinick dans sa préface. Elle a fait une très belle préface et elle a mis le doigt sur ce que j'avais un petit peu laissé de côté ou mal développé dans mon bouquin. Et je pense qu'elle a parfaitement raison. On met la science au pinacle, les scientifiques au pinacle, et puis finalement, tout le monde, dès qu'il avance quelque chose, dit « c'est scientifique, ça a été publié, donc c'est scientifique ». Alors que ça ne repose que sur des publications frauduleuses ou non confirmées par la suite, et que à partir de ça, on peut raconter n'importe quoi du moment qu'on se base sur la science, du moment qu'on a une étiquette de docteur, etc. Et la fraude scientifique sur laquelle je m'étends pas mal dans le livre, la fraude scientifique est une plaie absolument vraiment inadmissible sur l'activité scientifique. On voit, alors de temps en temps, il y a une punition qui arrive. On sait depuis 10 ans qu'Étienne Klein, qui est un excellent vulgarisateur, on sait qu'il a passé toute sa carrière à recopier le travail des autres pour s'attribuer le mérite de belles phrases, de belles choses, etc. Et on n'a rien fait pendant 10 ans. Enfin, l'université de Paris-Cité vient de lui retirer son diplôme de docteur parce que 2/3 de sa thèse était recopiée sur des chercheurs précédents, sans mettre de guillemets. Alors, au lieu de nous éblouir par sa culture, lorsqu'il cite de grands auteurs, Stefan Zweig et bien d'autres, au lieu de nous éblouir par sa culture, par ses lectures, il nous déçoit tellement par le fait qu'il s'attribue ainsi les pensées des autres. Et ça, c'est pas tolérable. Mais les punitions sont extrêmement vraiment rarissimes.
0: Sont rarissimes. Pardonnez-moi, Jacques Robert, hélas, on a trop peu de temps pour exploiter toute la richesse de votre ouvrage, donc Science, la citadelle assiégée, mais j'espère qu'on a réussi à donner le goût aux auditeurs à lire cet ouvrage d'un scientifique, non pas contre la science, mais contre les scientifiques qui en usent mal, notamment dans le discours politique et social. Merci beaucoup, et j'espère à une autre fois sur Radio Courtoisie.
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0: Chers amis, il est 8h45. Dans 10 minutes, ce sera Régis Le Sommier qui nous parlera de l'accord iranien, israélo-irano-américain. Mais tout de suite, la chronique de David Engels.
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0: Et la ligne droite, c'est avec David Engels. Bonjour David.
3: Bonjour Richard.
0: Alors, vous avez voulu revenir sur la consacration solennelle de la basilique de la Sagrada Familia, la Sainte Famille à Barcelone. Alors, une inauguration qui a suscité un enthousiasme quasi général, médiatiquement au moins. Après 1,5 siècle de travaux, l'œuvre inachevée d'Antonio Gaudi, mort il y a 100 ans, avait enfin sa conclusion. C'est devenu une cathédrale destinée à incarner dans la pierre une vision du monde à la fois très originale et profondément chrétienne. Qu'en pensez-vous ?
3: Oui, alors ce spectacle était naturellement très impressionnant. Les tours monumentales dominant Barcelone, les jeux de lumière traversant les nouveaux vitraux, les processions, les chants, les délégations officielles, la présence du Saint-Père, tout contribuait en effet à donner à l'événement une dimension spectaculaire, grandiose et en même temps presque hors du temps. Et c'est vrai que dans une Europe qui peine souvent à construire autre chose que des moches centres commerciaux, des immeubles de bureaux pour bureaucrates bruxellois ou des infrastructures techniques pour abriter encore plus d'ordinateurs faisant tourner l'intelligence artificielle, voir s'achever une vraie basilique destinée explicitement à la gloire de Dieu et dont l'histoire remonte en plus à la fin du 19e siècle, possède quelque chose d'incontestablement émouvant. Et pourtant, presque immédiatement, la polémique a repris ses droits. Alors d'un côté, les médias centristes ont célébré l'événement avec l'enthousiasme bien rodé usuellement réservé au mariage de princesse ou aux funérailles de président. La Sagrada Familia devenait le symbole d'une Europe vivante et dynamique, capable de réinterpréter le christianisme de manière originale et moderniste, et la démonstration qu'il existait encore des projets collectifs capables de dépasser l'horizon du court terme. Et bien évidemment, l'on a souligné à souhait les différends qui opposaient le Saint-Père à Donald Trump. La plupart des conservateurs modérés se sont joints à cette célébration avec une satisfaction visible et les mèmes habituels avec des textes comme « We are so back » ou alors « Deus vult ». on refait un énième tour des réseaux, en même temps que des citations plus ou moins authentiques de Gaudi, des éloges du génie chrétien européen et des appels à défendre notre identité civilisationnelle. Alors, loin de moi de ne pas apprécier cet enthousiasme, mais le problème est que nombre de ces admirateurs occasionnels se bornent à quelques élans de militantisme virtuel et ne manifestent généralement aucun intérêt particulier pour la vie religieuse elle-même. Beaucoup ne fréquentent jamais l'Église, ne participent pas à la liturgie, ne connaissent que très superficiellement le contenu de leur foi chrétienne tant vantée. Ce qu'ils célèbrent est souvent moins que le christianisme, que sa dimension patrimoniale, esthétique, patriotique ou identitaire. La Sagrada Familia devient alors pour eux une sorte de parc d'attractions spirituelles, spectaculaire, photogénique, rassurant, mais largement déconnecté des exigences intérieures de leur propre religion. Face à eux, la réaction des milieux traditionnalistes fut presque aussi prévisible. Pour beaucoup, la basilique demeure un monument douteux, trop proche du symbolisme organique du panthéisme ou même de certaines formes d'esthétique contemporaine et de toute manière excessivement moderniste dans sa réalisation concrète, en effet assez simplifiée, voire brutaliste, des dessins originels de Gaudi. D'autres ont dénoncé le caractère touristique du lieu, l'omniprésence des camarades, l'instrumentalisation du catholicisme par un indépendantisme catalan essentiellement de gauche, etc. Certains sont même parvenus à trouver matière à critiquer dans la cérémonie elle-même, dans les choix liturgiques et évidemment dans l'attitude du pape. Paradoxalement, donc, le résultat est toujours le même. Les uns applaudissent sans recul, les autres condamnent sans indulgence, mais tout le monde se limite finalement aux extériorités.
0: Alors, tout le monde se limite aux extériorités, cette opposition n'a rien de nouveau. Comme vous me le signaliez, lors de la réouverture de Notre-Dame de Paris après l'incendie de 2019, on retrouvait exactement les mêmes lignes de fracture. Les uns voyaient dans l'événement la preuve d'un vrai réveil spirituel français, tandis que les autres dénonçaient une mise en scène médiatique destinée à masquer la déchristianisation réelle du pays et même une rénovation proche de l'iconoclasme. Les mêmes arguments que dans le cas de la Sagrada Familia, en fait, sont revenus mot pour mot.
3: Tout à fait. Et on pourrait dire que l'histoire chrétienne est jalonnée de controverses comparables, du moins durant ces derniers siècles. Par exemple, si nous pensons à la basilique du Sacré-Cœur de Montmartre, elle représentait pour les uns un acte de réparation spirituelle après les drames du XIXe siècle, alors que pour les autres, elle n'était qu'un monument réactionnaire destiné à humilier les héritiers de la Commune, le tout dans un style indéfinissable et plutôt néo-hindouiste que véritablement byzantin. De manière similaire, lorsque la cathédrale de Cologne fut enfin achevée en 1880, après plus de 6 siècles de travaux intermittents, l'événement suscita un enthousiasme aussi immense que clivé dans toute l'Allemagne. L'empereur Guillaume Ier y vit le symbole de l'unité nationale réalisée il y a à peine 10 ans, et les romantiques allemands célébraient le génie médiéval germanique et gothique enfin ressuscité. Pourtant, bon nombre de catholiques rhénans, surtout en Rhénanie, donc, observaient cette célébration avec une profonde méfiance. Pour eux, l'achèvement de la cathédrale servait davantage le projet nationaliste prussien que l'Église elle-même. Une inquiétude qui, d'ailleurs, dans le contexte du Kulturkampf lancé par Bismarck contre le catholicisme allemand, n'était pas entièrement infondée. Même le style du bâtiment, aujourd'hui célébrissime, fut contesté car le gigantisme néo-gothique paraissait anachronique et artificiel à plus d'un. Même la basilique Saint-Pierre de Rome n'échappa pas à ce genre de critiques. Les sommes considérables nécessaires à son financement, ainsi qu'à la réalisation de son faste convenant plutôt à un palais royal ou à des thermes romains qu'à une maison de Dieu, furent partiellement financées par la diffusion d'indulgences assez outrancières qui provoquèrent entre autres la révolte de Luther. À bien des égards, la plus grande église de la chrétienté se trouve donc elle aussi au cœur d'une polémique qui transforma durablement l'histoire religieuse européenne.
0: Mais alors, pourquoi cette incapacité presque chronique à accueillir sereinement les grandes réalisations chrétiennes ?
3: La réponse habituelle consiste évidemment à accuser Vatican II, ou alors la modernité, ou la sécularisation, et c'est vrai que tous ces facteurs jouent un rôle non négligeable, mais ils n'expliquent pas tout, car le problème est probablement à la fois plus ancien et aussi plus profond, en tout cas de mon point de vue. Ainsi, depuis au moins un demi-millénaire, la religion chrétienne tend progressivement à déplacer son centre de gravité de l'intériorité vers l'extériorité. Les débats porte de plus en plus sur les formes visibles, comme l'architecture, la liturgie, le politique, l'identité collective, les rapports de force, les symboles culturels, alors que le cœur spirituel du vécu immédiat de la transcendance par la prière, la méditation ou la vision mystique devient progressivement secondaire, voire se trouve affublé du qualificatif d'hérésie. Or, ce phénomène touche aussi bien les progressistes que les traditionalistes. Les premiers réduisent souvent le christianisme à un programme moral, social, humanitaire ou même climatique, et qualifient donc la recherche intérieure de la divinité comme un genre de formalisme opposé à la prétendue vraie quête, c'est-à-dire celle de justice sociale. Les seconds, face au rejet de la forme au profit d'un émotionnalisme purement immanent ou immanentiste, tendent au contraire de défendre la forme en réduisant la foi à un ensemble de rites, de vêtements, de règles ou de références historiques. Dans les deux cas, la dimension mystique, contemplative et intérieure qui constituait autrefois le centre même du projet chrétien tend à s'effacer si elle n'est pas activement combattue par les deux autres extrêmes, car jugée trop individuelle, personnelle et indépendante à la fois par le réductionnisme rituel et le réductionnisme social. Autrement dit, les deux camps se battent souvent pour des objectifs ou des objets différents, mais restent prisonniers de la même logique, celle d'une religion devenue principalement visible, sociale et culturelle. Gaudi lui-même aurait probablement été surpris par cette évolution déjà, car son projet n'était nullement de construire un objet touristique ou identitaire, mais à conduire l'âme vers la contemplation, telle que lui en tout cas l'entrevoyait. Les colonnes arbres, les jeux de lumière, les proportions, les symboles bibliques n'étaient pas conçus pour impressionner le visiteur, mais pour le transformer intérieurement. Et ce n'est pas un hasard si lui, Gaudi, libéral et nationaliste à ses débuts, s'est transformé peu à peu en véritable ermite obsédé uniquement par la glorification esthétique de Dieu. C'est précisément aussi ce qui rend la situation actuelle si paradoxale. Des millions de personnes admirent aujourd'hui la Sagrada Familia, tout comme les autres grands et petits témoignages architecturaux du christianisme, alors même qu'elles ne partagent plus nécessairement la vision spirituelle qui les a jadis rendues possibles.
0: Alors pour conclure, est-ce qu'il faut sombrer dans le pessimisme ?
3: Beaucoup de contemporains le pensent en effet, car une civilisation qui a perdu le sens du sacré ne le retrouverait jamais. Une fois la pâte dentifrice sortie du tube, il serait impossible de l'y remettre, si vous me permettez cette analogie un peu légère. Pourtant, une vision transcendantale de l'humain suggère davantage d'optimisme, du moins en ce qui concerne l'individu, car les besoins spirituels qui ont produit les cathédrales gothiques, les pèlerinages médiévaux ou les grandes œuvres mystiques n'ont pas disparu et ne peuvent pas disparaître du cœur humain, mais cherchent encore et toujours leur expression, bien que notre époque fasse tout pour les en empêcher ou pour dévier ce besoin spirituel vers son exact contraire. La véritable question est donc moins anthropologique qu'institutionnelle. Les nouvelles générations sauront-elles redécouvrir le cœur spirituel du christianisme sous les couches accumulées de querelles culturelles, politiques et identitaires, comme le suggère déjà maintenant le renouveau du catholicisme traditionnaliste en France, ou ce phénomène restera-t-il réduit à une petite élite, alors que les autres iront chercher ailleurs ce que les églises ne parviennent plus à transmettre. La consécration de la Sagrada Familia ne répond évidemment pas à cette question, mais là, au moins le mérite de la poser, car derrière les applaudissements parfois naïfs des uns et des critiques systématiques des autres, nous voyons quand même apparaître une réalité beaucoup plus profonde, c'est-à-dire que des millions d'hommes et de femmes continuent à éprouver quelque chose lorsqu'ils lèvent les yeux vers ces tours qui s'élancent vers le ciel, même si leur conditionnement les empêche bien souvent d'aller véritablement au bout de cet élan.
0: Merci beaucoup David Engels pour cette méditation inspirée sur le signe de la Sagrada Familia et à la semaine prochaine.
3: À la semaine prochaine, au revoir.
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0: Et pour cette analyse, nous allons retrouver Régis Le Sommier qui, avec un peu de malchance, vient de perdre ce qui lui a permis pendant 4 mois de nous parler chaque semaine de l'Iran.
4: Je suis pas d'accord, Richard, parce que je pense que ça n'est pas fini. Ça n'est pas fini. Alors là, j'ai le texte, hein, l'encre est à peine sèche.
0: Pas parfait.
4: J'ai
0: Allons-y.
4: Le texte de l'accord. Non, d'abord, on ne sait pas tout. Il y a encore des... Et puis, l'accord, en fait, c'est un accord qui ouvre un accord, c'est-à-dire en fait qui ouvre des discussions, qui alors il y a des choses concrètes hein, qui sont, mais bien sûr on est ça tient à rien là pour le moment. Mais il semble quand même que de part et d'autre, là pour la première fois, on ait déclaré justement que accord il y avait. Alors ce qui est intéressant, c'est que depuis quelque temps déjà cette guerre c'était comme si plus personne n'en voulait. Elle avait quelque chose de maudit pour tous les protagonistes d'ailleurs, même pour l'Iran d'ailleurs, qui en ressort vainqueur, on dira, entre guillemets, mais en dépit du contrôle exercé sur le détroit d'Ormuz, l'Iran a montré qu'il avait des cartes énormes et qui pouvait peser sur l'économie mondiale, c'est pas exactement le grand retour dans le concert des nations, même si, ironie de l'histoire, l'Iran sous contrôle désormais des plus durs des gardiens de la révolution, au point qu'il ne faut plus dire régime des mollahs, mais plutôt régime des gardiens, se retrouve dans une position où il peut peser sur les destinées de la région, ce qui tranche radicalement par rapport à là où était l'Iran avant le conflit. Alors pour Donald Trump, parce que le président américain était coincé, il ne pouvait pas mettre un terme au conflit qu'il a démarré, tout du long et assez rapidement, après le début de la guerre, surtout lorsque l'Iran a fait fermer Hormuz, il est apparu clair que les buts de guerre américains seraient très difficiles à atteindre. Ils étaient au nombre de 3, mettre la main sur le nucléaire et le balistique, mettre un terme au régime et contenir les proxys de l'Iran. Et rien de tout cela ne s'est produit et Trump, évidemment, s'en mord les doigts. On le voit bien, on va dire l'espèce de boulimie, de parole, de d'éruption, etc. nous a bien montré qu'en fait Trump s'était parfaitement rendu compte de l'erreur qu'il avait faite en déclenchant cette guerre. Le troisième protagoniste pour laquelle cette guerre est vraiment maudite, c'est Benjamin Netanyahou, parce que les grandes espérances qu'avait fait naître l'entrée en guerre contre l'Iran des États-Unis côte à côte avec Israël ne se sont pas soldés par la chute du régime iranien. C'est ce dont Benjamin Netanyahou rêvait depuis qu'il est premier ministre israélien. C'est-à-dire, c'est le premier ministre qui a la plus grande longévité et il espérait. Vous savez, quand Trump a déclenché cette guerre, on a posé la question aux États-Unis, aux anciens présidents et notamment Barack Obama, Clinton. Se sont exprimés et ont expliqué que Benjamin Netanyahou était venu vers eux avec un plan à peu près similaire à celui qu'il a vendu à Trump et que eux avaient dit non et donc parce que voilà, ils étaient conscients, donc ils en ont profité pour se refaire un peu, on va dire, la cerise sur le dos de Trump. Ils ont dit bah voilà, il y a un président qui a accepté, c'est Donald Trump. Mais donc Netanyahou lui perd beaucoup dans cette histoire. Donc pas de chute du régime iranien. Dans le même temps, ça c'est vraiment très très important, la popularité d'Israël aux États-Unis a baissé significativement et surtout la relation spéciale entre les USA et leurs alliés au Moyen-Orient connaît un passage très difficile. Netanyahou en ressort dans un certain isolement, sa cote de popularité a commencé à s'effriter à domicile, ce qui n'augure rien de bon pour les élections qui auront lieu à l'automne. Alors ce qui est intéressant par rapport à vous me dites je vais changer de sujet la prochaine fois, mais vous avez quand même noté que cette guerre est repartie de plus belle cette semaine, hein. Sur décision de Trump, jeudi, mercredi, on a eu missile Tomahawk contre missile balistique et drone. Et en fait, le problème, c'est qu'elle pourrait aussi repartir à tout instant, ce que les Iraniens voudraient éviter, ils l'ont dit, mais même si un accord est signé dans les heures ou dans les jours qui viennent. Donc, Américains et Iraniens se sont attaqués cette semaine. Il n'y a pas eu vraiment de bilan, chacun y est allé de son discours martial, à peine les premières frappes de missiles lancées, Trump promettait de frapper encore très fort jeudi soir, l'Iran a considéré à ce moment-là que le cessez-le-feu était quasiment caduque. Ce qui est intéressant, c'est que dans ce que disait Donald Trump déjà à l'époque, on sentait quand même que la négociation continuait en sous-main malgré la reprise de la guerre. On a pu noter dès jeudi soir qu'il n'y avait plus chez Trump, et c'est une nouveauté, l'obsession sur le nucléaire iranien. Et pour cause, on va le voir. En revanche, il a raconté avoir saisi quantité de pétrole avec son blocus, impossible à vérifier. Il a menacé de prendre l'île de Karg, le principal terminal pétrolier iranien, comme l'a-t-il dit, nous avions saisi le pétrole vénézuélien. C'est bien toute l'histoire de ce conflit, c'est que dans l'impasse évidente dans laquelle le président américain s'est trouvé, Donald Trump a toujours rappelé sa gloire passée ou celle de ses troupes d'élite qui enlevèrent Nicolas Maduro et firent basculer le Venezuela dans le camp américain. C'est vraiment de cela qu'il rêvait à plus large échelle en Iran. Et dans une interview jeudi soir à Fox News, très intéressante, Trump a avoué qu'il ne savait pas si ça marcherait de saisir le pétrole, et notamment l'île de Kark. Et plus exactement, il a dit « Je ne sais pas si les Américains ont de l'appétit pour ce genre d'opération ». Il dit « Je ne sais pas ». En fait, non, les Américains n'ont pas d'appétit pour ce genre d'opération. Il a fait toute sa campagne là-dessus. Tout le problème est là. Trump était bien conscient que cette guerre était impopulaire. Et dans le même temps, il savait que pour la gagner, il fallait qu'il exerce ou qu'il casse la baraque du côté du terminal pétrolier et des îles du Golfe Persique. Mais pour ça, il fallait passer par la case troupes au sol. Il s'y est toujours refusé. Après l'Afghanistan et l'Irak, les Américains ne veulent plus de ça. Une opération éclair serait idéale, mais Donald Trump a bien pris conscience qu'il ne pouvait pas garantir son succès. Donc il a continué, je vais dire, à se payer de mots. Alors très rapidement, vendredi, ce qui est intéressant, donc Donald Trump est revenu, comme il l'a fait 39 fois depuis le début du conflit, à la phase deal. Le deal est imminent. Ce qu'on sait, c'est que Donald Trump, en fait, aurait aimé pouvoir partir, quitter le terrain et dire c'est bon, c'est terminé, etc. D'ailleurs, ce que lui recommandait sans cesse à coups de tweets, Joe Kent, vous vous souvenez de Joe Kent qui avait démissionné au début du conflit, le chef du contre-terrorisme, qui disait à Donald Trump, partez, tout, laissez tout, les Iraniens, le Détroit et les Israéliens. Et on a vu que Donald Trump a menacé Bibi Netanyahou de le laisser seul face à l'Iran, dans un accès de colère qu'il a eu contre le Premier ministre israélien, parce qu'on va y revenir, c'est vraiment...
0: Un accès de colère qu'il a confirmé lui-même.
4: Tout à fait, et qui s'est poursuivi et qui n'est pas peut-être fini aussi. Le président sait très bien qu'il a été attiré dans cette guerre par Pete Hegseth et Marco Rubio, les deux faucons de son administration, pas évidemment Netanyahou. Ce qui est très intéressant, c'est que j'encourage nos spectateurs à aller écouter ce que dit Tucker Carlson sur son analyse. Il dit que Trump n'a jamais cru en cette guerre, mais qu'il a été mis devant le fait accompli, qu'il n'a pas pu faire en sorte de ne pas la faire. Or, dès le début, il savait que c'était une erreur. C'est ce que dit Carlson. Carlson lui trouve des circonstances atténuantes en disant que c'est d'autres forces, peut-être un retour ou en tout cas qui montre la solidité de l'État profond, qui ont encourager Trump à poursuivre cette guerre. Le reste de son administration, d'ailleurs, on s'en souvient, était dubitatif dès le départ. J.D. Vance, Tulsi Gabbard, qui elle aussi a rendu son tablier. J.D. Vance a fait quand même des prestations assez médiocres, on l'a pas vu beaucoup, il n'a pas su prendre peut-être un moment historique qui aurait été de rattraper le coup. On avait placé des espérances sur J.D. Vance qui finalement ne se sont pas réalisées. Alors, intéressant, jeudi 11, c'est là où le déblocage commence, 19h heure française, l'humeur est plutôt morose à Washington, et là, nouveau coup de théâtre, combien on en a eu depuis le 28 février de ces coups de théâtre, où Donald Trump annonce sur son réseau Truth Social, sur la base du fait que les discussions avec la République islamique d'Iran ont été portées au plus haut niveau de la direction iranienne et approuvées, j'ai, en tant que président des États-Unis d'Amérique, annulé les frappes et bombardements prévus contre l'Iran ce soir. Les discussions et les points finaux ont été tant sur le plan conceptuel que dans les moindres détails, approuvés par toutes les parties, et là il cite, y compris les États-Unis, Israël, l'Arabie Saoudite, les Émirats Arabes Unis, le Qatar, la Turquie, le Pakistan, Bahreïn, le Koweït, la Jordanie, l'Égypte et d'autres. Le blocus naval restera pleinement en vigueur et effectif jusqu'à ce que cette transaction soit finalisée. L'heure et le lieu de la signature seront annoncés sous peu. Ça, il annonce ça jeudi soir, sur Truth Social. Alors la plupart des observateurs, quand ils voient ça, qui ont pris pour habitude de commenter les poussées de fièvre numériques de Trump avec distance, voire de les ignorer. Pourtant, on sent quand même dans ce message une structure différente des précédents. Surtout, il cite toutes les parties impliquées dans la négociation, plutôt dans le projet de négociation. devrait-on dire. On pourrait presque y croire, même si rien ne filtre au départ. Le brouillard de la guerre reste épais. Les Iraniens répondent immédiatement qu'il n'existe pas en l'état de documents d'aucune sorte produits par les Américains qui auraient été approuvés par les Iraniens. Bon, c'est partiellement vrai, partiellement faux. On croit revivre ce qu'on a vécu de nombreuses fois depuis le cessez-le-feu. Un Trump qui a la fâcheuse habitude de devancer ce qui est en train d'être négocié et de parler à tort et à travers à n'importe quel micro qui se retrouve sur sa route. Côté israélien aussi, on affirme ne pas avoir connaissance d'un accord et être surpris de ce qu'avance Trump sur un plan conceptuel approuvé par toutes les parties. C'est important de souligner tout à coup déjà les Israéliens qui se mettent de côté, parce que leur objectif évidemment c'est de continuer la guerre contre le Hezbollah et de ne pas avoir le Hezbollah impliqué, et en tout cas le Liban impliqué dans un accord de paix. Or, c'est une des conditions essentielles de l'Iran. Là-dessus, c'est encore très très flou. Hein. Alors, on sait néanmoins que même si Trump a tendance à prendre ses désirs pour des réalités, il y a eu des progrès significatifs. On l'apprend progressivement ce week-end autour des mécanismes, par exemple, qui est très important. La question la plus importante pour les Iraniens, c'est le mécanisme de libération des avoirs gelés de l'Iran. Alors, 3 milliards auraient été déjà versés par les Émirats Arabes Unis en échange de la promesse des Iraniens de ne pas riposter à une des attaques israéliennes au Liban. On parle de 12 milliards, et c'est là où le Qatar est intervenu et a eu un rôle fondamental, c'est-à-dire là-dessus, puisque il semblerait que donc là-dessus on ait progressé. En même temps, donc, les arrangements pour la réouverture d'Hormuz, période de cessez-le-feu de 60 jours, et les discussions. Alors par contre, ce qui est très intéressant, c'est que, et c'est pour ça que je disais tout à l'heure que Donald Trump n'insiste plus sur le nucléaire, mais parle plutôt de pétrole, parce qu'il semblerait quand même que les négociations sur le programme nucléaire, elles sont menées, mais c'est un peu très flou. Est-ce qu'elles vont être détachées de l'accord sur Hormuz? Ça, on le verra. Et rappelons aussi une chose, c'est que même si ces discussions sur le nucléaire sont menées, sur ce dernier point, pour parvenir à l'accord de Vienne en 2015, les négociations avaient duré un an et demi. Donc je pense que sur le nucléaire, ça prendra un petit moment. En fait, il se murmure aussi que pour obtenir à tout prix son accord, Donald Trump aurait finalement accepté de lâcher du lest sur le stock d'uranium enrichi que possède Téhéran et qu'il n'exigerait plus qu'il soit envoyé à l'extérieur du pays. Très important, parce que c'était une demande formulée d'ailleurs par Mojtaba Khamenei lui-même. Et d'ailleurs, dans les dernières semaines, Donald Trump s'est dit prêt à rencontrer le nouveau guide iranien. Donc voilà, si l'accord est signé, l'Iran risque d'en ressortir, ça sera ma conclusion, riche et plus du tout isolé, enfin en tout cas, on va dire, avec la levée des sanctions. D'ailleurs, les pays européens ont dit qu'ils étaient prêts à lever eux-mêmes les sanctions à l'annonce de l'accord. Donc, de ce point de vue-là, l'Iran est gagnant. Il a montré à ses voisins et au monde de quoi il était capable en matière de destruction. Et les mêmes voisins n'ont d'autre choix que de faire équipe avec lui pour le bien de la région, on le comprend. On a envie de dire tout ça pour ça. On ne peut même pas dire que cette guerre aura été une guerre pour rien, puisque pour l'Iran, elle sera reconnue comme une opportunité historique de sortir d'un isolement. Et permettez-moi de terminer sur une réflexion sur la guerre elle-même. L'Iran a livré la première guerre de haute intensité du 21e siècle, privilégiant, grâce à une réflexion ancienne, des outils parfaits de l'asymétrie que sont les drones et les missiles balistiques, là où les Américains continuent à investir dans le porte-avions, les avions de chasse, etc., etc., comme nous aussi, c'est-à-dire de vivre et de mener, même Israël, quelque part, qui pourtant a la technologie et a aussi pas mal d'avance, on est resté dans une guerre très 20e siècle, alors que l'Iran, lui, a privilégié des armes low cost fabriquées en nombre et qui ont changé la donne. Donc d'une certaine façon, l'Iran a montré qu'on avait changé d'époque et que le faible n'avait plus, ne pouvait d'une certaine façon faire plier le fort. L'Ukraine l'a prouvé aussi à sa façon, bien que c'est moins spectaculaire pour l'Ukraine, qui est soutenue par les puissances occidentales, que l'Iran, qui a combattu seul avec ses proxys. Et voilà, la conclusion, c'est que le faible peut tenir tête au fort et que l'Iran est peut-être allé plus loin en répondant du tac au tac,
5: en manœuvrant avec Hormuz de façon magistrale, en plaçant la guerre sur le terrain économique mondial et financier, et en jouant de nos peurs et de notre dépendance aux hydrocarbures. Car ne soyons pas naïfs, c'est bien Hormuz et ses conséquences qui ont fait gagner l'Iran in fine.
0: Merci beaucoup Régis Le Sommier. Alors, évidemment, on n'a qu'une envie, c'est de vous poser 72 questions. On va commencer par parler d'un grand absent, notamment de toutes les parties impliquées. Trump cite tout le monde sauf l'Europe.
5: Oui, ça c'est le l'abonné absent ou le spectateur. Donc il s'intéresse aux acteurs qui sont sur la scène, mais il ne s'intéresse pas au spectateur qui est là pour entériner, pour applaudir.
0: Ils sont même pas en coulisses en fait.
5: Non, mais ils sont là quand même, ils font des réunions, vous savez, c'est la vieille habitude maintenant des Européens de faire des coalitions. Ils avaient proposé un peu à la manière des il y avait déjà eu la coalition des volontaires en Ukraine, un truc totalement virtuel qui devait s'appliquer en cas de paix, ou en tout cas de cessez-le-feu en Ukraine. Bon, toujours pas de cessez-le-feu, mais il y a toujours cette coalition des volontaires qui vient épauler, aider l'Ukraine. Et puis là, il y a eu une coalition qui s'est formée autour de Keir Starmer au départ, si ma mémoire est exacte, pour dans le cas de la réouverture du détroit d'Hormuz, où l'Europe se proposait d'accompagner au niveau sécuritaire, le transit des bateaux par le détroit.
0: Fois que la situation serait redevenue normale, l'Europe serait revenue.
5: C'est pour ça que je dis, nous sommes aujourd'hui définitivement installés dans ou à la place arrière dans la voiture, ou en tout cas, sur les sièges, et on regarde la pièce se faire, pièce sur laquelle on n'est ni l'auteur, ni le réalisateur, ni le metteur en scène. Bref, on n'a que quelques atouts, on pourra dire, qui peuvent être, on va dire, d'aider ou d'épauler éventuellement, et parfois sous la pression américaine de d'aider les opérations militaires américaines, même si officiellement on n'en fait pas partie, voilà. Donc en fait tout ce qui est tout ce qui est de l'ordre de l'Europe n'est que mots, et nous chez nous on a quand même quelqu'un qui est exceptionnel là-dedans, c'est quand même Jean-Noël Barrot. Qu'on n'a pas fait mieux comme ministre pour finalement trouver à chaque fois, on va dire, s'attarder sur enfoncer des portes ouvertes et surtout finalement rester désengagé. On a besoin de et c'est un peu ce que fait Emmanuel Macron aussi depuis quelques temps. Et malheureusement, on est d'abord ce qui est, je pense qu'on paye le mépris et la volonté que les Américains ont de se désengager de l'Europe. Ils nous font la misère. Appelons les choses par leur nom. Alors là, on va assister avec l'ouverture du sommet du G7 à Évian à peut-être un retour en grâce d'Emmanuel Macron. Ça, il sait très bien faire quand il est en plus puissance accueillante. Je pense qu'on va presque imaginer en l'écoutant parfois que c'est lui qui a fait le deal. Ça, il est très très fort pour le faire. Il va profiter de la présence de Trump, qui sera sans doute très gentil avec lui, alors qu'en coulisses, les Américains sont en train de vider l'Europe de leur potentiel militaire, c'est-à-dire que les Américains réduisent leur présence, réduisent leur empreinte en Europe. Alors ça suscite des craintes, parce que l'Europe se retrouve seule face à la Russie en Ukraine. Très intéressant d'ailleurs, un général, j'oubliais le nom, pardonnez-moi, mais quelqu'un d'origine des pays de l'Est a dit, un haut gradé américain a dit que selon lui, la Russie n'envisageait pas d'attaquer l'Alliance, d'attaquer l'OTAN, ce qui détruit un peu
0: le récit macronien
5: habituel d'une Russie menaçante, du fait qu'il faut préparer nos enfants à l'idée d'être sacrifié, bref, tout ce qu'on a pu entendre pendant l'année qui s'est écoulée à propos de ce conflit.
0: Alors, l'Europe, effectivement, est en train d'assister impuissante à son éviction. L'Iran, vous l'avez souligné, a en fait obtenu beaucoup plus dans cette guerre qu'elle n'était capable d'en rêver avant que ça ne se déclenche. L'autre grand perdant, ou pas, en fait, c'est Benjamin Netanyahou, car... En même temps qu'on annonçait cet accord de paix avec l'Iran, Israël a maintenu son effort militaire au Liban et d'une manière absolument stupéfiante. Voilà, il a bombardé Beyrouth Sud.
5: Ce qui est la ligne rouge avec Trump.
0: Donc Trump parle et Benjamin Netanyahou n'entend rien et très manifestement ne veut pas entendre. On a appris d'ailleurs au passage aussi que sur les terres qui ont été transformé en glacis militaire. Israël avait décidé d'épandre des pesticides à haute dose, ruinant absolument toute possibilité d'un retour à la normale, en tout cas pour les agriculteurs. Donc, est-ce que Benjamin Netanyahou va accepter cet accord ?
5: Bah écoutez, de toute façon, on peut arriver dans ce mano à mano entre Benjamin Netanyahou et Donald Trump à une tension extrême. Je dis voilà, la relation entre Israël et les États-Unis n'est pas brisée, mais elle est fortement, on va dire, sous pression en raison de la situation au Liban et en raison de la volonté de Netanyahou de poursuivre l'offensive. Maintenant, le vrai problème, c'est là aussi, ce sont les buts de guerre. L'idée de départ est d'éradiquer le Hezbollah. Cette volonté d'éradiquer le Hezbollah, elle s'est déjà manifestée en 2006, c'est déjà manifestée à de nombreuses reprises, provoquant l'intervention d'Israël au Liban Sud, 82, retrait en 2000, etc. C'est toujours un petit peu la même guerre, sauf que là, Israël entend bien conserver les 10 kilomètres de ce qu'on a appelé la ligne jaune, en fait, qui remonte et qui, l'idée étant de faire un glacis, une sorte de no man's land, pour m'être rendu au Liban récemment, j'ai pu observer avec une certaine distance, mais du village voisin, par exemple la ville de Khiam, le village de Khiam entièrement détruit, et une partie de l'armée israélienne présente sur place n'est pas là pour combattre, mais est là pour provoquer ces destructions de façon à ce qu'il n'y ait plus rien de vivant. On ne peut pas se débarrasser du Hezbollah, donc on le repousse au nord. Mais fatalement, le combat continue avec le Hezbollah. Celui-ci s'est révélé extrêmement bon élève de la guerre en Ukraine et a sorti sa palette de drones à très bon marché, qui pose des problèmes parce que ce sont des drones à fibre optique qui peuvent aller très loin et provoquer des problèmes sur l'arrière des troupes israéliennes. On en a déjà parlé ici. Ça ne se termine pas. C'est pas en faisant un glacis que cette histoire de drones va être, on va dire, réglée définitivement. Donc le Hezbollah peut continuer à combattre. Il combat aussi dans une zone qui est sa zone, qui est son berceau, en fait, qui est là où il est né. Donc ça lui donne une certaine force et, je dirais, une certaine connaissance intrinsèque du terrain, ce qui est le cas aussi des Israéliens. Mais vous savez, génération après génération, on apprend, les choses sont différentes. Jusqu'à présent, un des enseignements pour Israël de cette guerre, c'est qu'il faut, ses troupes doivent absolument se protéger contre justement l'envoi de drones, donc de menaces qui arrivent du ciel. Or, jusqu'à présent, l'armée israélienne n'avait jamais de problème. Dès qu'il y avait un bruit dans le ciel, c'était forcément un avion ami qui venait frapper un autre objectif. Donc ça, c'est une philosophie qui a dû se mettre en place par l'armée, a dû être mise en place par l'armée israélienne. Et donc, il y a plein de choses qui changent. Du coup, beaucoup de doutes aussi sur la finalité. Beaucoup de doutes jusqu'où où veut-on aller. Donald Trump a clairement mis une ligne autour de Beyrouth. Benjamin Netanyahou, par deux fois, a contredit ce que Trump lui avait demandé.
0: Il a franchi la ligne très nettement.
5: On sait que Trump l'a avoué et a continué à dire qu'il était furieux de ça. Le verdict final, c'est quand les États-Unis arrêteront de fournir des armes à Israël ou des munitions. Là, il y aura peut-être effectivement une manière de faire plier l'État hébreu. Pour le moment, Trump ne l'a pas menacé, mais c'était en substance ce qu'avait fait Joe Biden sur certaines bombes au moment de l'opération à Gaza. Donc Trump peut très bien aller jusque-là si Benjamin Netanyahou refuse de rentrer dans le rang. C'est ça, le Benjamin Netanyahou sait qu'il ne peut pas aller trop loin non plus. Donc fatalement, à un moment, je pense que l'opération aussi au Liban s'arrêtera, mais que l'intérêt des Israéliens, c'est de la faire continuer, parce que sinon, c'est en effet un désaveu total. Benjamin Netanyahou ayant bâti son action politique sur l'idée de détruire la République des Mollahs, de la République islamique d'Iran, et n'y étant pas parvenu.
0: Alors voilà, on va bien voir si les Iraniens, qui paraissent être en position de force, sont prêts à sacrifier leur avantage pour sauver le Liban, ou au contraire, s'ils vont laisser le Hezbollah à son sort. Trump a salué cet accord avec un vibrant que le pétrole coule à flot, ce qui évidemment est une manière de changer changer d'objectif en cours de route, comme si toute cette guerre avait été déclenchée pour libérer le détroit d'Ormuz, qui en fait n'était pas bloqué avant qu'elle ne le soit déclenchée, justement. Ouais, ouais. Mais Bertie Bayard, dans un très intéressant article du Figaro, a noté que ce qui sauve en fait Trump, c'est la manière dont les Chinois ont baissé leur consommation de pétrole, et donc en fait, au lieu de faire exploser les prix, des analystes parlaient d'un pétrole à $150 ou même à $200 le baril, comme la Chine a baissé sa consommation, il n'y a pas eu la tension sur les marchés internationaux qui était prévisible et prédite par tout un tas d'experts. Donc, est-ce que on n'a pas le sentiment aussi que la Chine fait partie des gagnants de cette guerre, puisqu'elle a montré qu'elle était capable, elle, d'avoir une économie résiliente, qu'elle était capable de soutenir l'Iran, enfin, autrement dit, qu'elle était capable de faire pièce dans ce grand jeu mondial de la guerre entre les États-Unis et la Chine, elle était capable de faire pièce aux États-Unis.
5: Bah, oui, la Chine a montré, pendant ce conflit de 100 jours, elle a montré qu'elle était... moi, j'aimais bien l'expression, elle n'était plus simplement l'empire du milieu, mais elle était aussi le centre du monde. C'est-à-dire que on a vu cette visite en grande pompe de Donald Trump à Pékin, suivie par la visite de Vladimir Poutine à peine une semaine après. Les deux rivalisantes symboles, quand Trump arpente les jardins de la cité interdite avec... Xi Jinping, et qui demande à Xi Jinping si tous les chefs d'État sont autorisés à venir dans cet endroit. Xi Jinping lui dit non, un très petit nom. Ouais, Donald Trump demande à Xi Jinping si Vladimir Poutine est déjà venu. Et Xi Jinping lui répond oui, Vladimir Poutine est déjà venu. Et le comment j'ai noté moi une semaine plus tard, quand Poutine rend visite à Xi. Il y a un moment, une inauguration d'un portrait des deux hommes, l'un à côté de l'autre. Donc, la symbolique, c'est que la Chine et la Russie sont alliés éternels. Donc, on voit ces deux en train de regarder leur propre portrait, histoire de montrer, voilà, c'est pas Trump qui est sur l'affiche, c'est moi. Donc, il y a une sorte de rivalité autour de la Chine qui est intéressante et qui montre d'ailleurs que Pékin tire les ficelles tant sur la question de l'économie russe, qui est bon la station essence de la planète, et dont d'ailleurs la Chine bénéficie, et puis sur la question iranienne, sans l'imagerie satellitaire fournie par les Iraniens, par les Chinois et le renseignement russe, sans doute que les Iraniens auraient été moins performants dans leurs tirs, moins performants. Quand je me souviens dans la base américaine en Arabie Saoudite, pas un Seahawk, un avion radar extrêmement cher, un AWACS américain a été détruit. Je doute quand même que les Iraniens par eux-mêmes aient pu avoir les coordonnées de l'avion AWACS qui vaut $600 millions et qui n'existe qu'au nombre de 12 exemplaires dans l'armée américaine. Donc pour détruire un tel équipement, les Iraniens ont bien eu recours à du renseignement russe et à une aide de la part des Chinois. Donc ça c'est évident, c'est manifeste, et Pékin donc a pu tirer les ficelles de cette façon, tout en laissant son allié iranien se débrouiller un peu tout seul. Ça aussi c'est intéressant, parce que l'Iran a résisté plus que ce qu'on attendait.
0: Et en partie parce que tout le monde avait mésestimé les capacités, les stocks. Voilà. Donc une dernière question, et pardonnez-moi de vous avoir arrêté dans votre développement, Régis, c'est le moment en fait où Trump décide après c'est donc la 40e annonce aura été la bonne, de dire ça y est, tout le monde a gagné et le pétrole coule à flot. Les élections de mi-mandat arrivent à grands pas, et on a l'impression qu'une partie de la fébrilité de Donald Trump venait du fait que, n'ayant pas gagné rapidement, il fallait qu'il réussisse à se sortir rapidement du bourbier sans perdre la face pour être capable de mener enfin une campagne interne.
5: Je pense que c'est ça. Quand j'ai cité Joe Kent, je m'en réfère la série de tweets qu'il a fait quasi quotidien par moment, demandant à Trump de laisser l'affaire comme elle est, et de retirer les groupes aéronavals, les différents on va dire parties de l'armée américaine déployées là-bas, ne serait-ce que pour éviter une escalade en cas où les Iraniens parviendraient à, imaginons, atteindre un porte-avions, voir le couler ou voir voilà un succès militaire qui aurait complètement renversé la donne. Donc Joe Aiken, tu disais, arrête de mettre en danger les troupes américaines, retire-les, tu as plus rien à faire là-bas, etc. Là, quand on regarde un peu sur le fait que Donald Trump a apparemment cédé sur pas mal de points, c'est quand même peut-être aussi un peu ce qu'il fait. Maintenant, il y aura quand même, alors, il y a la capacité d'oubli des gens. Parce que Donald Trump est un homme, est un génie médiatique. Donc il sait qu'il va falloir qu'il efface, un peu comme ce que disait Pasqua, il n'a pas réussi à créer une crise dans la crise, mais il faut qu'il fasse une autre crise ou un autre point de focus, ou un autre moment où il va pouvoir s'exposer. Peut-être que ça sera à l'occasion d'Evian, peut-être, mais pour rebondir et quitter cette séquence qui est pas glorieuse du tout. Et ça, les Américains s'en sont rendus compte avant lui. C'est-à-dire que l'impopularité de la guerre, elle a été de tout temps. Donald Trump n'a pas bénéficié, comme Bush avec l'Irak ou avec l'Afghanistan, d'une période d'apothéose où le bienfait de l'intervention américaine n'a pas bénéficié, comme Bush avec l'Irak ou avec l'Afghanistan, d'une période d'apothéose où le bienfait de l'intervention américaine était partagé par...

0: Maduro, parce que en fait, s'il y a eu l'Iran, c'est parce qu'il y a eu Maduro avant. Trump prenant possession des immenses champs pétroliers vénézuéliens, eh bien ça l'a tout à coup il s'est vu pousser des ailes et il s'est dit je vais réaliser le même coup génial en Iran. Malheureusement ça n'a pas eu lieu.
1: Ça n'a pas eu lieu. Voilà. Et souhaitons à Trump tout ce qu'il mérite. La formule est ambiguë. Et merci beaucoup, Régis.
0: Et une bonne chance à cet accord, parce que c'est quand même mieux qu'il y ait.
1: Oui, et souhaitons effectivement pour les Libanais, pour les pays du Golfe et pour les Iraniens que les bombes arrêtent de tomber sur tous ces pays.
0: Et d'ailleurs, si je puis me permettre, Omerta sort son dernier reportage documentaire sur le Liban. Il est disponible sur la plateforme.
1: Ça y est, aujourd'hui.
0: Oui, il est disponible et il s'appelle Délivre-nous du mal. Reprendre cette parole du Notre Père justement, c'est un vibrant hommage aux humanitaires qui, au milieu de toutes ces bombes et au milieu de toute cette pagaille, ce chaos du Liban Sud, continuent à venir en aide, et en particulier les gens d'SOS Chrétiens d'Orient. Voilà.
1: Délivrez-nous du mal sur la plateforme d'Omerta. Merci beaucoup, Régis Le Sommier.
0: Merci.
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1: Bonjour Gilles Brochard.
3: Bonjour Richard, bonjour Franck, bonjour chers auditeurs. Alors j'en profite pour dire délivre-nous du mal, c'est pas MALE, hein, c'est pas un slogan de Sandrine Rousseau. Hein.
1: Non, effectivement.
4: C'est MALE. Elle est bonne celle-là pour une fois.
1: C'est tiré du Notre Père. Alors aujourd'hui s'ouvre à Évian le G7.
3: Bah oui, à l'hôtel Royal d'Évian, un hôtel que je connais bien, magnifique. Alors un G7 qui, rappelons-le, réunit l'Allemagne, le Canada, les États-Unis, la France, la Grande-Bretagne, l'Italie et le Japon. Et l'opinion écrit que pour Emmanuel Macron, l'enjeu n'est pas tant d'obtenir une avancée spectaculaire que de réussir à reproduire l'effet Biarritz. Alors les Biarritz, c'était 2019, montrer que la France peut rassembler des dirigeants aux intérêts divergents et éviter un échec politique. Alors à l'issue du sommet, Emmanuel Macron a convié Donald Trump à Versailles pour un dîner, une belle image pour faire oublier le reste en cas d'échec, et compléter l'album Souvenirs de la présidence. Alors seul le Figaro se fait l'écho ce matin en gros titre de l'accord trouvé hier entre les États-Unis et l'Iran, je n'y reviens pas, en titrant le G7 suspendu à l'accord entre Trump et l'Iran. De son côté, Alison Tassin du Parisien a voulu en savoir plus sur le protocole et a passé la journée de dimanche à suivre l'organisation du sommet au sein de l'hôtel, à commencer par la mise en place des drapeaux, celui de la France au centre. Elisabeth Meyer veille au grain à la tête d'un groupe de 25 diplomates du Quai d'Orsay depuis septembre dernier. Il faut que la forme corresponde à l'intention politique de la réunion, confie-t-elle. Le dîner de ce soir aura lieu sous la pergola, une structure en bois avec le lac Léman et les montagnes en arrière-plan. Une table ronde sonorisée, car si les chefs d'État ne seront qu'entre eux, leurs sherpas, c'est-à-dire leurs conseillers diplomatiques, ne seront pas loin et pourront entendre la teneur de ces premiers échanges de fonds. Donald Trump devrait être assis à gauche d'Emmanuel Macron, et si le menu des discussions tournera autour de l'accord irano-américain et de la guerre en Ukraine, le menu des assiettes lui reflétera la gastronomie française et locale. On ne sait pas si on servira du Coca-Cola à Monsieur Trump. En fait, l'objectif est aussi de faire découvrir les spécialités françaises et... On parle même d'un practice de golf qui sera mis à la disposition du président américain, outre deux salles de travail pour l'ensemble des participants. L'une très grande permet d'avoir les 15 délégations représentant autour de la table, car le président a tenu à inviter, on l'a peut-être pas dit, le Kenya, l'Inde, le Brésil, la Corée du Sud et l'Égypte. Voilà, c'est à lire dans Le Parisien et aujourd'hui en France.
1: Alors comment va-t-on sécuriser un tel sommet avec les gauchistes qui se livrent à leur jeu favori ?
3: Alors quelques 5600 femmes et hommes hors force mobile, écrit le Figaro, seront sur le qui-vive. Leur mission, réprimer tout ce qui viendra perturber le bon déroulement du sommet et faire face à toute menace pesant sur les chefs d'État et de gouvernement. Pas moins de 200 gardes du corps, du service de la protection, 300 des mineurs, des équipes spécialisées du RAID seront mobilisées, alors que 260 motards veilleront à la bonne circulation des cortèges. Si vous voulez une chambre à l'hôtel Royal, vous pourrez

0: Hein, Richard, tout est pris. Selon un dernier état des lieux, plus de 2680 agents vont quadriller les rues d'Évian, d'Annemasse et d'Annecy. Et la gendarmerie, pour sa part, a mobilisé 6100 militaires, 200 motocyclistes dans le cadre d'un dispositif dans la profondeur du territoire sur 1700 km² s'étalant sur les départements de la Haute-Savoie et de l'Ain. Outre 23 embarcations appelées à sécuriser le lac Léman et 4 escouades à cheval de la garde républicaine. Oui, parce que on peut traverser, on arrive à Lausanne et on traverse et on arrive à Évian. C'est absolument magnifique. Le GIGN donc sera en alerte sur place pour faire place face à une attaque de haute intensité. Appuyé par des policiers italiens, allemands, grecs ou encore suisses, les forces de l'ordre vont bénéficier de l'appui de 60 équipes cynophiles et de télépilotes de drones. Et on pense que même la voiture de Donald Trump, la fameuse voiture blindée, est déjà arrivée.
1: Voilà, bah c'est génial. Voilà. Toute débauche de moyens pour protéger quelques dirigeants, alors que les Français, eux, sont soumis à une insécurité quotidienne.
0: Ah, ça.
1: Depuis ce matin, à l'heure où nous parlons, les 386 000 élèves de terminale planchent sur la philosophie.
0: Oui, alors 8 heures pétantes, hein, écrit le site 20 minutes, les candidats ont commencé à plancher sur la sacro-sainte épreuve de philosophie qui ouvre chaque année. Là, c'est l'édition 2026, bien sûr. Et le site l'étudiant.fr propose même des corrigés du bac. Même initiative pour le site Figaro étudiant. Alors, j'avais noté les thèmes qu'on attendait, le travail, la technique, l'État, la justice et la liberté, ou le devoir et la vérité. On vient de m'envoyer les trois sujets. Sujet numéro 1, avons-nous la maîtrise de nos paroles ?
1: Non.
0: Voilà, ça c'est pour nous ici à Radio Courtoisie. Sujet numéro 2, peut-on être heureux quand les autres ne le sont pas?
1: Oui, mais oui, bien sûr.
2: Oui, oui.
0: Bah, on peut être aussi
2: des fois même ça décuple le bonheur.
0: Et on peut être aussi malheureux quand les autres sont heureux. Et puis le troisième sujet, c'est un texte de Humain trop humain de Friedrich Nietzsche à analyser, qui commence par les méthodes scientifiques sont une conquête de la recherche pour le moins aussi considérable que n'importe quel autre résultat. C'est en effet sur la compréhension de la méthode que repose l'esprit scientifique.
1: Oh voilà, c'est
0: alors
1: beau.
0: On va peut-être dire à notre nouveau stagiaire Combe de réfléchir sur ces sujets, et puis il remettra sa copie à la fin de...
2: Oh, il est qu'en seconde, on peut lui laisser un an.
1: Il est là pendant 15 jours. Bonjour à Combe, qui va devoir donc faire l'intégralité des épreuves de philosophie d'ici la fin de son stage.
0: Oui, c'est le bizutage de Richard de Sade. Vous voyez comment ils sont traités ici.
1: Alors, oui. Aujourd'hui, Marius Borg-Hoiby, donc autrement dit le prince le plus détesté de Norvège, curieux surnom, va connaître le verdict de ses juges.
0: Alors, je vous conseille vraiment, si vous avez 7 minutes, parce qu'il faut 7 minutes pour lire l'article du Figaro, de lire toute cette affaire qui est assez spectaculaire depuis des années. En effet, elle fascine la discrète Norvège, écrit Tanguy Berthemet. Les frasques de Marius Hoiby ont nourri la chronique, les accusations folles et les démentis secs. J'adore cette expression, les démentis secs. Le 3 mars dernier, et pendant 7 semaines, le procès du jeune homme de 29 ans s'est tenu devant un juge d'Oslo. Il a dû répondre d'une longue liste de délits, de crimes et de crimes. 39 chefs d'accusation précisément, dont 4 viols, des violences répétées sur une ex-compagne, des violences routières, du transport de drogue. Bon, j'arrête. Ce catalogue, bien que sidérant, n'aurait pas reçu autant d'attention si l'accusé n'était le fils de la princesse de Norvège, Mette Marit, épouse du prince héritier Haakon. Et Marius n'est certes pas le descendant du prince, il est né d'une première liaison de sa mère, comme quoi faut se méfier, à leur serveuse, avec un financier, et il fait partie de la famille royale où il est entré à l'âge d'un peu moins de 5 ans, quand Mette Marit a épousé Haakon. Alors adolescent, il se fait remarquer pour ses frasques, pour fuir les médias qui l'accablent, il part aux États-Unis, puis au Royaume-Uni, avant de retrouver la Norvège, où le jeune homme blond, aux cheveux gominés, continue sa vie dissolue de figure de la jeunesse dorée. Tout change avec son arrestation en 2024, puis son inculpation, son procès. Les débats vont dessiner un portrait bien plus sombre que celui d'un gosse de riche, un peu rebelle. Il transparaît que le jeune homme est toxicomane, violent, méprisant, dit-on aussi.
1: Oh mon Dieu.
0: Alors je vous passe tous les détails, puisqu'il y a la liste, on est une heure de grande écoute le matin. Lui affiche un certain désintérêt, se contentant de dessiner pendant l'audience ou d'affirmer ne pas se souvenir des faits. Il laisse entendre que les jeunes femmes veulent, en l'accusant, lui soutirer de l'argent. « Je ne suis plus Marius, je suis un monstre, l'homme le plus détesté de Norvège », a-t-il fini par craquer. S'il a convaincu d'une chose, c'est sans doute de sa solitude, et le verdict est attendu ce lundi.
1: J'ai cru que vous me parliez de Macron au moment où il a dit « je suis un monstre, l'homme le plus détesté », mais il y avait Norvège derrière, donc du coup j'ai compris qu'il s'agissait d'autre chose.
0: Il risque 7 ans de prison quand même.
1: Il risque 7 ans de prison.
0: 7 prisons fermes.
1: Ah, bon, tout ça pour Cadiol et tout le reste, bah, c'est... ok.
0: Ouais, y a aussi
1: heureusement, comme... s'il était jugé en France, il aurait droit sans doute à un bracelet électronique.
0: Il aurait du sourcil.
1: Quand on voit la manière dont les juges jugent tous les clients pédophiles des proxénètes et les proxénètes eux-mêmes. On en parlait ce matin avec Sébastien Jalamon. Il nous reste 54 secondes. Qu'avez-vous lu ces derniers temps?
0: Alors, je l'ai laissé près de chez Franck.
2: Il est sur la légende.
0: Voilà, je trouve que c'est un livre étonnant. Très bien écrit.
1: La légende de Boualem Sansal.
0: Alors, c'est pas du tout un livre narratif, c'est un livre à la fois de réflexion. C'est le livre d'un anti-soumis. Alors, c'est vrai que Alger en prend pour son grade. Et ce qui est très émouvant, très beau aussi, c'est qu'il raconte ce qu'il a fait en prison auprès des autres détenus et qui lui a valu d'ailleurs ce nom de légende, de respect. C'est une intimité carcérale, si j'ose dire, où il essaye d'apporter son savoir et sa connaissance aux autres détenus. Je lirai des passages parce que franchement, j'ai trouvé ce livre remarquable dans le sens où il est stylistiquement intéressant et en même temps très profond. Alors moi qui ai étudié beaucoup la notion de prison à travers Solzhenitsyn, Silvio Pellico, Oscar Wilde, enfin toute la cohorte, il s'inscrit dans cette littérature. Et voilà, donc ça s'appelle La Légende chez Grasset.
1: Merci beaucoup Gilles Brochard et merci à vous tous de nous avoir suivis. C'est le moment de nous quitter sur YouTube et sur X, mais l'émission continue jusqu'à 10h. 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
1: Merci Franck et tout de suite on va rediffuser l'entretien passionnant que nous avons eu avec Stanislas Steel ce matin. Objectif remigration, voilà un nouveau mouvement politique en France.
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1: Debout les Français, ce sera avec Stanislas Steel, porte-parole des natifs et militant identitaire. Voilà, on parlait immigration, justement. Vous-même, Stanislas, vous avez l'impression qu'en matière d'immigration, la France n'a pas encore fait tout ce qu'il fallait.
4: C'est même... déjà, merci beaucoup de me recevoir. Je vais commencer par là. Mais je pense que c'est pas que la France n'a pas fait ce qu'il fallait, c'est que la France n'a rien fait de ce qu'il fallait. On est dans un état de délitement complet sur énormément de sujets dans notre pays. Celui de la sécurité et de l'immigration en fait évidemment partie. On a depuis en fait le début du regroupement familial, on fait face à un flot migratoire qui vient essentiellement d'Afrique du Nord et d'Afrique subsaharienne, qui est sans fin et au fur et à mesure des années, on a des discours. Vous venez de le rappeler avec notre cher ancien président Monsieur Sarkozy. On a des discours qui s'enchaînent sur des thématiques sécuritaires, des volontés de changer. On a Bruno Retailleau qui est arrivé au ministère de l'Intérieur. Voilà, on a des événements qui se succèdent et malgré ça, on a malheureusement rien qui change. On a un flux migratoire qui est toujours aussi énorme, des entrées illégales qui sont toujours aussi énormes. Il n'y a aucun contrôle aux frontières, il n'y a pas d'expulsion. Donc la situation est on ne peut plus catastrophique aujourd'hui.
1: Alors, vous avez décidé de frapper, non pas un grand coup, mais vous avez décidé de continuer à alerter l'opinion, et par exemple, en déployant une banderole sur la basilique de Saint-Denis ces derniers jours.
4: Oui, tout à fait. En fait, ce qui s'est passé, c'est qu'aujourd'hui, la politique identitaire était représentée par des groupes activistes, comme les natifs dont je suis le porte-parole, mais il n'y avait pas de structure nationale, de structure qui était capable de faire des opérations à plus grande ampleur. Et donc c'est dans cette optique-là qu'on a lancé un mouvement identitaire national sur toute la France qui s'appelle Objectif Rémigration. Et donc pour l'action de lancement, il y a eu du coup le déploiement de cette banderole sur la basilique de Saint-Denis avec marqué Rémigration. C'est un message assez simple mais qui en même temps est très évocateur et qui était dans un lieu assez symbolique parce que la basilique de Saint-Denis On le rappelle déjà, c'est là où reposent tous les rois de France, où repose notamment Charles Martel, qui a repoussé l'invasion arabo-musulmane en 732. C'est également en face de la mairie de Bali-Bagayoko, voilà, qui est le maire qui se réclame de la Nouvelle-France.
1: Oui, et maire de Saint-Denis, patrie des rois morts et du peuple vivant.
4: Exactement. Et en plus de ça, voilà, là où Jean-Luc Mélenchon s'est rendu pour faire son premier meeting de campagne. Donc c'était un lieu qui était hautement symbolique, et donc c'est un lieu qu'on a choisi, nous, pour aller déployer cette première banderole. Mais il y aura d'autres actions qui seront menées dans le cadre d'Objectif Rémigration, qui auront lieu de différentes formes, de différentes manières, avec différentes personnes. Pas seulement à Paris et dans sa petite couronne, mais bien sur l'ensemble du territoire. Parce qu'Objectif Rémigration, c'est une vraie volonté, c'est d'agir partout en France.
1: Alors, cette remigration, elle est en train d'inquiéter tous les gens de gauche qui considèrent que ça y est, les heures les plus sombres sont revenues. On en a déjà beaucoup parlé à l'antenne de Radio Courtoisie. Jean-Yves Le Gallou a écrit un remarquable livre sur la question. La remigration, c'est une politique qui est pratiquée depuis des siècles dans tous les pays, encore maintenant aux États-Unis par exemple. Donc ça sert à rien d'évoquer le bruit des bottes. En fait, il s'agit tout simplement d'une inversion des flux migratoires. Vous l'avez souligné, la France est soumise à une submersion migratoire, pour parler comme François Bayrou, ancien Premier ministre, qui est incapable pour le moment, la France, de gérer les effets de cet afflux massif de centaines de milliers d'immigrés chaque année qui submergent les logements sociaux, saturent les systèmes médicaux, font en sorte qu'il y a des prestations sociales pour des milliards d'euros qui sont distribuées pour des gens qui n'y ont jamais contribué. Donc le problème est évident. Cette remigration est pourtant considérée comme une espèce de crime contre la pensée, et même un mouvement identitaire a été dissous, et dans l'ordonnance de dissolution, on explique que la promotion de la remigration fait partie des griefs qui justifient qu'on puisse dissoudre un mouvement.
4: Bah oui, c'est assez scandaleux. Le mouvement en question, c'est Patria Albigès, donc qui était un mouvement identitaire local enraciné à Albi. Et donc on voit que oui, effectivement, dans le PV de dissolution, il y a la mention du fait qu'il y avait une promotion de la remigration. Mais quand on regarde ce que c'est que la remigration, c'est le renvoi de personnes étrangères sur leur sol d'origine. Ce qui est quelque chose qui devrait être garanti par l'État lui-même. C'est assez insupportable que ce soit à des groupes militants de faire le devoir de rappeler que la remigration, c'est quelque chose qu'il faut mettre en place, alors que c'est une solution qui devrait être apportée précisément par l'État. Donc c'est absolument fumeux comme motif de dissolution. Et en plus de ça, la remigration, on en a parlé juste avant, mais il y a beaucoup de gens qui ne sont pas encore tout à fait au clair sur ce terme. Au-delà de simplement appliquer la loi, il faut se rendre compte que la remigration aujourd'hui, c'est la seule manière aujourd'hui d'avoir un apaisement et de ne pas aller directement dans un conflit sur notre propre sol. Quand on regarde ce qui se passe en Grande-Bretagne, où on a en fait des populations qui vivent face à face, qui sont extrêmement communautarisées, parce qu'en fait c'est humain, hein. On a des réflexes assez tribaux, on a des populations qui se ressemblent, qui se regroupent entre elles, et des populations de souches qui se ressemblent et qui restent également entre elles. Donc finalement, quand on met ces deux groupes de populations sur un même sol, et bien à la fin, il y a des affrontements, à la fin, il y a des morts, malheureusement. Et donc aujourd'hui, la remigration, c'est la seule solution pacifique pour arranger la situation. C'est la situation qu'il faut mettre en œuvre quand on est pour la paix, quand on est pour la préservation des droits de l'homme. Aujourd'hui, il faut mettre en avant cette solution, parce que c'est une solution qui est humaine, qui respecte les gens. On l'a vu aux États-Unis. Aux États-Unis, la remigration, elle a été mise en place depuis que Donald Trump a commencé son second mandat. Est-ce qu'il faut
1: La politique de remigration était déjà pratiquée sous Barack Obama.
4: Elle était déjà évidemment commencée, mais c'est-à-dire on n'avait pas une inversion des flux migratoires. On expulsait aussi des gens, mais il y avait beaucoup plus d'entrées. Donald Trump, lui, il a vraiment cessé les entrées, notamment les entrées illégales. Et en plus de ça, il a renvoyé un certain nombre de gens chez eux. Et là où c'est intéressant, il y a assez peu de monde qui est au courant, sur le grand nombre de personnes qui ont été renvoyées chez eux par ICE, donc la police de l'immigration américaine. Je crois qu'on est aux alentours de 2 millions de personnes en un an, qui est absolument énorme. On a quand même les 80% de ces personnes-là qui sont parties de leur propre chef. Parce qu'en fait, on leur a proposé une politique incitative en leur proposant une somme d'argent pour les aider à se réinsérer dans leur pays d'origine. Et finalement, il y a énormément de personnes, de clandestins qui se sont dit tant qu'à me faire attraper par la police et me faire expulser en étant menotté, je préfère repartir de moi-même et empocher un petit peu d'argent pour m'aider à me réinsérer derrière. Donc en fait, les résultats de cette police américaine au bout d'un an environ de la pratique de cette politique à une échelle un peu plus intensive, on a quand même dans l'extrême majorité des cas un processus qui se passe bien, à part deux militants Antifa qui sont allés perturber et qui se sont fait malheureusement tuer par la police pendant des échauffourées. Mais à part ces deux personnes-là, on a plusieurs millions de personnes qui sont reparties chez elles dans la paix, dans la tranquillité. Et on voit aujourd'hui que c'est vraiment la seule solution qui s'impose comme la solution pacifiste, comme la solution humaine.
1: Alors, d'autant plus que LFI, pour ne pas les nommer, autrement dit, le parti auquel appartient Bali Bagayoko, passe son temps à parler d'une nouvelle France, fait crier « on est chez nous » à ses troupes. Autrement dit, cette approche communautariste dont vous avez souligné les dangers est exactement celle du parti LFI qui ne fait rien pour apaiser la situation, mais qui, au contraire, est dans un discours de conquête. Revenons un peu sur les modalités de cette remigration. Il y a tous les immigrés clandestins, par principe, ils sont illégaux, par principe, ils sont criminels en étant arrivés en France. Enfin, il ne s'agit pas d'un crime en tant que tel. Enfin, voilà, disons que ce sont des gens qui sont en dehors de la loi. Le fait de les renvoyer, ça paraît légitime. Il y a aussi tous ceux qui sont des binationaux qui commettent des crimes. Ben, très bien, on a les déchoir de leur double nationalité et les renvoyer chez eux. Fondamentalement, ce que vous dites, c'est commençons ne serait-ce que par appliquer la loi et des centaines de milliers, voire des millions de personnes repartiront de France.
4: C'est exactement ce qu'il faut faire. Il faut renvoyer des millions de personnes chez elles. Et effectivement, le but, c'est de commencer quelque part. Il faut avoir un début de quelque chose. C'est quelque chose qui va être sur le temps long. Ça sert à rien de faire un programme extrêmement massif sur un an. Il faut commencer aujourd'hui par poser les pierres, par commencer par des petites mesures qui vont petit à petit permettre déjà de fermer les frontières, parce que ça sert à rien d'appliquer la remigration si derrière on laisse les gens venir comme ils le veulent dans notre pays. Donc il faut renforcer les frontières, il faut interdire l'immigration légale et illégale. Aujourd'hui, on ne peut plus se permettre pendant un moment d'avoir de l'immigration légale, et en tout cas en dehors de l'Europe, c'est inimaginable. Et donc il faut fermer ses frontières et évidemment commencer par envoyer donc les clandestins, ceux qui n'ont même pas de papier, de titre de séjour, rien, et puis en fait au fur et à mesure refuser les titres de séjour, refuser le renouvellement des visas, déchoir de nationalité les binationaux qui commettent des crimes, comme vous l'avez rappelé. Voilà, on a un certain nombre de choses qu'on peut mettre en place, mais la vraie priorité aujourd'hui, c'est de commencer quelque part, parce que c'est en mettant cette grande machine en marche qu'on arrivera à un projet sur le temps long qui portera ses fruits.
1: Alors, j'ai le plaisir de recevoir Stanislas Thiel, Objectif Remigration, enfin qui est le porte-parole d'Objectif Remigration. Tout à l'heure, nous interrogerons Sébastien Jalamion sur la grande démission des policiers. Stanislas, dans votre Objectif Remigration, donc le nom de ce nouveau mouvement qui prône une solution politique, on sent que vous jouez une espèce de rôle d'avant-garde et que vous espérez que l'ensemble des partis politiques classiques, on en parlait tout à l'heure de la manière dont tout le monde dans le bloc centriste est en train de se rendre compte que l'immigration est un souci. C'est bizarre, il aura fallu 40 ans pour que leurs yeux se dessillent. Vous espérez donc que cette remigration devienne un élément du discours politique classique, un élément fondamental au moment des présidentielles de 2027. Quel est l'objectif d'Objectif Remigration?
4: Évidemment, l'objectif, c'est d'instaurer ce mot dans le vocabulaire assez commun du milieu politique français. Aujourd'hui, c'est un mot qui est, je dirais pas marginalisé, mais qui n'est pas assez employé. La plupart des gens savent ce que ça veut dire, mais c'est un mot qui est encore trop marginalisé. Donc nous, notre objectif, c'est de le promouvoir, de le mettre en avant, pour que pendant les présidentielles de 2027, les politiciens aient à se positionner sur ce sujet. Sont-ils pour la remigration? Sont-ils contre? Et s'ils sont contre, pourquoi? Pour que les Français sachent pour qui ils vont voter. Voilà, moi je pense que c'est extrêmement important qu'on ait des groupes militants activistes comme le nôtre qui viennent mettre les politiciens face à la réalité de leurs actes pour avoir les décisions les plus claires possibles pour les Français en 2027, parce qu'aujourd'hui on ne peut plus se permettre de faire l'autruche. On a énormément de partis partout en Europe qui parlent de remigration, qui prônent la remigration, qui parfois l'ont déjà mise en place, comme le Danemark. Et voilà, aujourd'hui, notre but, nous, c'est que ce thème-là soit abordé en France, parce qu'on reste un des derniers vieux pays européens qui fait une sorte de blocus face à toute la politique identitaire, notamment le grand remplacement, notamment la remigration, là où on a des partis aux quatre coins de l'Europe qui s'en sortent très bien électoralement et qui n'ont aucun problème à parler de ces sujets-là. Donc voilà, nous, c'est l'objectif, c'est que ce sujet-là, il soit connu par la population, évidemment, que tout le monde sache ce que c'est, et qu'ensuite les politiciens aient à se positionner dessus pour qu'on puisse voter en conséquence.
1: Vous avez raison, la France est à mi-chemin entre tous les partis européens qui reconnaissent qu'il y a un problème d'immigration, ou tous les pays comme l'Angleterre qui refusent de le regarder en face et qui ont réussi à déclencher des émeutes absolument terrifiantes. On voit ces organisations vraisemblablement protestantes paramilitaires et on voit bien toute la tradition, si j'ose dire, irlandaise en la matière, qui sont en train de patrouiller dans les rues et de mettre des maisons à sac, avec d'ailleurs une absence totale de contrôle policier, qui se disent que à l'idée d'aller affronter des indépendantistes irlandais, il vaut mieux aller se cacher. On sent que cette remigration est une solution, comme vous le dites tout à l'heure, humaine en fait, et que les accusations de déportation, pour le dire à la française, sont grotesques par rapport à tous les mécanismes déjà en place et d'ailleurs validés par l'Union européenne, qui reconnaît l'existence des pays tiers, qui en augmente la liste, etc.
4: Évidemment, et ce que vous venez de rappeler avec l'Irlande. C'est quelque chose qu'il est essentiel de garder en tête. Les émeutes qu'on a vues en Angleterre il y a quelques semaines, mais également il y a quelques années, il y avait eu déjà des premiers épisodes d'émeutes, ce n'est que le début. On va avoir des affrontements qui seront de plus en plus violents, de plus en plus sanglants, si rien n'est fait pour endiguer cette politique migratoire absolument terrifiante et inefficace et qui détruit les identités des peuples. Donc aujourd'hui, voilà, on a l'Angleterre qui nous montre tout ce qu'il ne faut pas faire, c'est-à-dire en arriver à un point absolument critique où les populations s'affrontent entre elles sur le territoire et où la police n'est pas capable de faire régner l'ordre. Et derrière, on a voilà, la France, où on a Jordan Bardella qui participe à un meeting en Italie avec beaucoup de ses confrères européens qui font tous scander remigration à la foule, de la même foule, hein, du même meeting. Et puis on a Jordan Bardella qui arrive et qui, lui, ne veut pas se mouiller, n'en parle pas. Et on a vraiment l'impression en France d'être à la ramasse sur ce sujet-là. Donc moi, j'espère que le Rassemblement National va se positionner, parce qu'ils n'ont absolument rien à perdre, ils ont même tout à gagner. Quand on voit les scores que font Restore Britain, qui est donc à partie créé par Rupert Lowe il y a quelques mois, qui du coup, lui, est en faveur de la remigration, qui s'est créé en quelques mois et qui est devenu assez rapidement un parti extrêmement puissant en termes d'adhérents. On a énormément de gens qui ont adhéré à ce discours pro-remigration, et qui sont en fait en train de dépasser réforme par la droite. Donc voilà, quand on voit les scores électoraux qu'on peut capter, je ne comprends pas pourquoi il y a voilà ce sujet-là, notamment au Rassemblement National, parce qu'on a eu en 2022 Éric Zemmour qui en a quand même parlé un certain nombre de fois, peut-être un peu trop brutalement, peut-être un peu trop avec un peu trop d'invective. Aujourd'hui, il faut être capable d'avoir un parti qui est institutionnel comme le Rassemblement National, qui se positionne et qui dit, voilà, la remigration, c'est la solution pacifique, c'est la solution la plus humaine, et c'est celle-là que nous voulons mettre en place pour notre mandature.
1: Merci beaucoup, Stanislas Thiel. Et donc, objectif remigration a commencé ses actions, et nous vous suivrons tout au long de cette année.
4: Merci beaucoup, en tout cas.
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1: Chers amis, voilà, il va bientôt être temps de nous quitter. Merci de nous avoir accompagnés toute cette matinée. 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
1: Merci Franck, et avec tout ce que vous nous donnez, nous produisons des émissions chaque jour, 24 heures sur 24, 7 jours sur 7, et notamment aujourd'hui.
2: Oui, dans quelques instants, Français, mon beau souci, de Marc Favre-Deschalins, 70 ans du concours de l'Eurovision de la chanson et de son multilinguisme au programme. À midi, le libre journal de la Défense de Philippe Nicolardo, Quel espoir pour la France avec Nicolas Mirkovic. 14h, le libre journal d'Yves-Marie Adeline, Être doctorant iranien d'opposition dans l'université française. 17h, culture et politique de Richard Haddad et Pierre-Henri. 17h30, restons courtois avec Pierre-Alexandre Bouclet et son équipe pour le grand entretien et le rendez-vous de la réinformation. 19h30, le libre journal du lundi soir dirigé par François Costantini. Aujourd'hui, Iran, États-Unis, Israël, Liban, Hezbollah au programme. Et puis à 21h30, la soirée musicale d'Axel consacrée à l'abbaye de Solesmes.
1: Et bien voilà, et demain, nous ferons parler l'abbé Raffray et aussi Thibaut Gibelin. L'un nous parlera du pape et de l'immigration et l'autre de la Hongrie 2 mois après Orban.
2: Bonne journée à tous, à demain 7h. Et un dernier point sur l'actualité avec vous, Richard de Sèze.
1: Voilà. La Suisse a moins de 10 millions rejetés. En Suisse, l'initiative populaire Pas de Suisse à 10 millions, portée par l'UDC, a été rejetée ce dimanche 14 juin par plus de 54% des votants. Les partisans dénonçaient la pression sur le logement, les infrastructures et les services publics. Les opposants, dont le gouvernement, mettaient en garde contre des pénuries de main-d'œuvre et des dommages aux relations extérieures. Un accord de paix a été conclu entre les États-Unis et l'Iran. C'est ce qu'ont annoncé ce dimanche Donald Trump et le médiateur pakistanais, le premier ministre Shehbaz Sharif. La signature officielle est prévue vendredi 19 juin à Genève. Des réunions techniques doivent se tenir cette semaine pour préparer la mise en œuvre. Et un Afghan de 28 ans a été placé en garde à vue à Montpellier après qu'il a violemment menacé deux employés d'une agence bancaire. Je cite « Je vais revenir avec un couteau et vous trancher la gorge », leur a-t-il dit, parce qu'il ne pouvait pas retirer de l'argent qu'il avait déposé. Lors de son audition, l'homme a invoqué une excuse assez surprenante, ne pas savoir qu'il était interdit de menacer de mort les gens. L'Afghan est en liberté, l'enquête se poursuit en attendant sa convocation au tribunal d'ici le 10 décembre, où on espère qu'il écopera peut-être d'un stage de citoyenneté. Et sinon, aujourd'hui, le soleil domine sur la quasi-totalité du pays, à part quelques voiles nuageuses sur les côtes de la Manche, les côtes bretonnes et sur les Hauts-de-France. Il fera de 20 à 35 degrés du nord au sud.
2: Merci Richard, et à demain. Chers auditeurs, voici maintenant Français, voici l'émission de Marc Favre Deschalins. Français, mon beau souci pour les 70 ans du concours de l'Eurovision et de la chanson et son multilinguisme. Vos messages au 01 46 51 00 85 ou par télécopieur par courrier électronique à courtoisie@rc.fr. Je vous laisse en compagnie de Claudia La Technique, Radio Courtoisie 10h.
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Mesdames, mesdemoiselles, messieurs, bonjour, ainsi qu'à l'équipe technique de Radio Courtoisie, au micro Marc Favre des Chalins. Je reçois dans le studio Jean-Claude Amboise, docteur en droit de la langue française, avocat au barreau de Paris, auteur d'études sur le droit linguistique, ainsi que sur le français dans la chanson en France et dans l'espace francophone et dans le monde. Il est également conférencier. Le titre de l'émission cette semaine, c'est les 70 ans du concours de Eurovision de la chanson et le multilinguisme. C'est en 1956 que la première édition a eu lieu. Comme il est d'usage, je rappelle les coordonnées de défense de la langue française, son adresse postale, 222 avenue de Versailles, 75-07 Paris, son numéro de téléphone 01 42 65 08 87, son adresse courriel dlf.paris@club-internet.fr et enfin son site internet qui vient d'être renouvelé www.langue-française-sanscedi.org. Nos auditeurs qui le désirent peuvent demander un exemplaire de la revue trimestrielle de défense de la langue française, revue de 80 pages, afin de connaître un peu mieux les activités et les actions de cette association. Les activités sont de défense de la langue française et des autres associations sont variées. Les adhérents et les sympathisants de ces associations agissent sur le terrain. Nos auditeurs connaissent les interventions auprès de la presse écrite pour la qualité de la langue et pour lutter contre les dérives de l'écriture faussement inclusive et les utilisations abusives de néologismes, souvent en provenance de l'anglais mondialisé, dans le monde du travail, du sport, de la publicité. Ainsi, on entend souvent sur les chaînes de radio, mais évidemment pas sur Radio Courtoisie, avoir par exemple un must-have, ce qui veut dire qu'il faut posséder un objet à la mode. Donc, au lieu de dire avoir un objet de dernier cri ou un objet à la mode. Donc, ce sont des exemples dans lesquels nos auditeurs peuvent également intervenir. Il y a également des actions concernant avec des dictées, par exemple Jean-Pierre Collignon, que nos auditeurs connaissent, organise des dictées, donc il faut aller sur son blog qui est très très intéressant. Et il y a également les dictées organisées dans toute la France par Rachid Santaki, que nous avons reçu il y a plusieurs mois, et qui est le créateur de la dictée géante, ou des dictées géantes. Ainsi, le mercredi 17 juin, donc mercredi prochain 2026 à Dieppe, à la gare de Dieppe, il y a une dictée géante qui s'appelle la dictée en gare, donc il faut se renseigner sur le site de la mairie de Dieppe. Et le mercredi 1er juillet à Pau, c'est un petit peu plus loin, à 15h, donc il faut également se renseigner sur le site de la ville de Pau. Alors, nouvelle, comment dirais-je, un peu moins agréable, nos associations mènent des actions devant les tribunaux, Maître Amboise est parfaitement au courant, et le plus souvent devant les tribunaux administratifs pour faire respecter la loi Toubon, et en particulier l'article 4 de cette loi, la loi du 4 août 1994, pour lutter et faire en sorte que la diversité linguistique existe bel et bien dans les traductions. Ainsi, lorsque une collectivité publique, souhaite mettre une langue étrangère, en général c'est l'anglais, il est nécessaire qu'elle mette une deuxième langue étrangère. Le but, c'est d'avoir une diversité linguistique et éviter l'éternel anglais-français. Donc c'est important, il y a des actions qui sont en cours, il y a en particulier un tribunal administratif qui a donné raison à un défenseur de langue française pour la réserve en éthologique du TECH, qui a été largement diffusé. Voilà pour les actions, et j'engage nos auditeurs à écrire ou à adresser un courrier électronique défense de la langue française lors de leur voyage, si lors de leur voyage à l'étranger, ils constatent que le français a diminué ou augmenté ou est présent. Ça nous permet de faire une petite statistique de la présence du français à l'étranger et également dans les sites touristiques français. Alors, avant cet entretien, je vais citer quelques ouvrages. L'ouvrage de Michel Feltin-Palas, que nous avons reçu il y a quelques mois, « C'est quoi déjà le mot en français ? Les anglicismes et nous ?» C'est un petit livre de 17 qui coûte 17 euros chez Héliopole. Il est indispensable, ça permet de faire un point sur l'anglicisation de la langue française en France et à l'étranger, évidemment. Et il y a également une publication de l'Observatoire du plurilinguisme, « Les cahiers de l'OEP ».
chez l'éditeur La Volva, V-O-L-V-A, qui est un ouvrage collectif dans lequel notre invité a contribué concernant les différentes typologies de linguistique dans les chansons. Alors, avant notre entretien, nous allons faire une pause, petite pause musicale et écouter de la grande musique que nos auditeurs et auditrices vont reconnaître.

0: Voilà, donc je pense que tout le monde a reconnu le générique de l'Eurovision. Alors, Jean-Claude Amboise, cette édition 2026 a-t-elle été favorable à la diversité linguistique et aussi à la chanson française? Je crois que cela fait 70 ans, c'était le 70e anniversaire de la création. C'est un bel âge, l'âge de la maturité médiatique. Alors, est-ce que cette édition a montré de qualités particulières?
1: Alors, avant toute chose, je tiens à remercier Monsieur le directeur d'émission, Monsieur Favre Deschalances, de m'avoir invité. Je salue les auditeurs de Radio Courtoisie ainsi que la technique. Pour cette édition de 2026, on peut dire, dans la suite de l'édition précédente, qu'elle était très dynamique au sens musical, au sens son, lumière. En fait, c'était une sorte de spectacle du début à la fin. Et ce que j'ai remarqué pour Monroe, qui était la représentante française, c'est qu'elle était un peu fade dans ce spectacle musical. Et je pense que ça a contribué à ce qu'elle n'arrive 11e, parce que beaucoup misaient sur elle, un peu comme l'année dernière, Louane. Et les jurys professionnels lui ont accordé la 4e place, ce qui est un très bon résultat. Par contre, le public n'a pas suivi.
0: Mais c'est un peu le même cas en 2026, le public n'a pas du tout suivi.
1: Voilà, voilà. Donc, il y a une réflexion à porter sur les raisons pour lesquelles, depuis plusieurs maintenant éditions, le public
0: ne suit pas. Ce qui veut dire que les organisateurs, disons, qui travaillent pour la chanson française, donc les équipes françaises, n'ont pas compris complètement l'idée, les nouvelles idées du spectacle de l'Eurovision.
1: Alors, en fait, il y a deux possibilités. Soit on fait comme les autres, mais avec aucune garantie parce que on ne se démarque pas, ou soit on fait l'inverse, c'est-à-dire par exemple on présente une balade émouvante comme l'avait fait Sobral.
0: Bravi.
1: Surtout Sobral,
0: ah oui.
1: Le portugais, en 2017, qui, au milieu de la musique dance, a proposé une balade à la guitare, et c'est lui qui a remporté le concours. Mais c'est vrai que là, cette chanson m'a paru fade. En revanche, la première chanson, la chanson bulgare, interprétée par Dara, avec le titre « Banga Ranga », était très dynamique et a reçu l'approbation à la fois des jurys nationaux de professionnels et du public.
0: C'était un vrai spectacle audiovisuel, en fait.
1: Oui, quasiment du début à la fin. Et cette édition est aussi un peu particulière parce que, avec le conflit israélo-palestinien au Proche-Orient, plusieurs États n'ont pas participé, comme l'Espagne, l'Irlande, l'Islande, la Slovénie. Et puis, c'est aussi posé, au-delà de la participation d'Israël, les méthodes de promotion de la candidature d'Israël et de son candidat, puisque l'année dernière, la candidate avait une grande différence entre les votes des jurys nationaux professionnels et le vote du public. Elle était arrivée à la 15e place pour les jurys professionnels et à la première place pour le télévote. Et après enquête, on s'est aperçu que Israël, qui compte beaucoup sur l'Eurovision pour son image de marque, avait diligenté des actions de promotion intensives pour inciter la population à voter 20 fois pour le candidat israélien.
0: On pouvait voter 20 fois à l'époque.
1: Voilà, parce que les règles le permettent, le public peut voter 20, enfin, pouvait voter 20 fois pour le candidat.
0: Pour les auditeurs et les auditrices, on vote par SMS, c'est ça?
1: On vote par texto ou bien également par téléphone, c'est assez libre. Alors, cela étant, 20 fois multiplié par le nombre que les autorités israéliennes peuvent contacter par des actions de promotion, ça gonfle le vote du public, Et beaucoup se sont interrogés sur cette différence, à tel point que l'UER, hein, donc l'association des radiodiffuseurs qui organise l'Eurovision, a baissé à 10 le nombre maximum de votes pour le vote public.
0: Avec un même téléphone, je peux envoyer 10 fois un texto en disant je veux voter pour tel ou tel.
1: Oui, alors soit vous pouvez choisir, vous n'êtes évidemment pas obligé de voter pour un seul candidat, mais si vous voulez voter que pour un candidat, vous pouvez appeler 10 fois. Maintenant c'est 10 fois, mais à l'époque 20 fois de suite pour le même candidat. Et pour cette édition, le candidat israélien, donc ça savait qu'il y avait une difficulté.
0: Candidat qui chantait en trois langues, d'après
1: voilà,
0: ce que je...
1: Voilà, trilingue, en français, en anglais et en hébreu. Et l'extrait, parce qu'à à chaque fois, pour que les gens puissent se remémorer les chansons, ils passent des extraits. Et l'extrait diffusé est l'extrait en français. Donc, comme si c'était une chanson française, en fait. Et pareil, pour cette édition, Israël a refait la même chose, à tel point que l'UER a lancé un avertissement à Israël et aux candidats israéliens pour lui demander d'arrêter ses actions, je dirais, intempestives de promotion. Qui est des actions de promotion, ça peut se comprendre.
0: Oui.
1: Et d'ailleurs, d'autres pays comme la Moldavie, l'Azerbaïdjan, le font.
0: Il y a eu un temps, on disait souvent que les pays nordiques votaient pour la Norvège, votait pour la Suède votait pour la Norvège. Donc c'était pas une innovation, c'est plutôt la systématisation.
1: C'est la systématisation, et puis là ça touche vraiment beaucoup de pays.
0: Le plus simple, ce serait qu'un numéro de téléphone, un vote.
1: C'est mon idée.
0: Ça serait plus démocratique si tant est que la démocratie est dans la chanson.
1: Oui, c'est mon idée. Donc, un petit rappel, l'Eurovision, il y a deux systèmes de vote. Il y a un vote des jurys nationaux professionnels, qui compte pour 50%, et l'autre partie du vote, c'est le vote du public, qui compte également pour 50%. Alors, il n'y a pas que les votes qui influencent les résultats, il y a aussi, vous les avez d'ailleurs suggérés, les votes géographiques. C'est-à-dire qu'on a vu que des blocs géographiques votaient entre eux. Il y a le bloc des pays du nord de l'Europe, Islande, péninsule scandinave et Danemark. Il y a le bloc de l'ex-Yougoslavie. Et il y a aussi un petit bloc qui est... Alors, ici, c'est un bloc linguistique, mais géographique aussi. C'est la Grèce et Chypre. En général, les deux s'échangent, si je puis dire...
0: Les votes.
1: Les votes. Donc, il y a cette considération à bien avoir à l'esprit. Donc, vote géographique, et puis vote communautaire. Bon, pour Israël, par exemple, ce n'est pas un vote géographique, c'est un vote communautaire. Donc, que la communauté soutienne le candidat israélien. Et puis, il y a les règles linguistiques, si je peux dire un mot.
0: Oui, avant de...
1: Les règles linguistiques, puisqu'elles ont changé depuis 1956, on peut s'en douter. De 1956 à 1965, il y avait l'idée implicite que les pays chantent dans une de leurs langues nationales. Donc, il n'y avait pas de règles, en fait. Hein. Et en 65, la Suède a rompu la règle implicite en chantant en anglais. Ce qu'a fait l'UER, c'est qu'elle a imposé le plurilinguisme en obligeant les pays à chanter dans leur langue. Et cette pratique a duré jusqu'en 1972. Donc de 66 à 72, le multilinguisme en fait était reconnu.
0: Donc c'était les langues nationales ou les langues régionales ou les langues officielles.
1: Alors, langue nationale, langue régionale. Et alors, langue du pays.
0: Les langues au pluriel.
1: Voilà, c'est les langues au pluriel, parce que quelquefois, on a des pays qui ont des langues officielles, mais qui sont peu pratiquées. C'est le cas, par exemple, en Afrique francophone, il y a des États où on parle beaucoup plus les langues africaines que le français. Donc, ici, c'est les langues nationales et régionales. Et c'est comme ça, par exemple, que la France a présenté en 2022, une candidature en breton.
0: En breton, absolument, qui est une langue régionale reconnue.
1: Alors, ce qui a d'ailleurs eu pour effet que cette édition n'a comporté aucune chanson en français. Oui. Ça peut vous poser question quelquefois.
0: Parce que les autres pays ont chanté à l'époque, je suppose, plutôt en anglais que dans leur langue.
1: Alors là, ce qui se passe avec le multilinguisme reconnu, c'est que la question ne se pose pas. C'est-à-dire que tous les pays chantent dans une de leurs langues nationales. Évidemment, si elles n'en ont qu'une, c'est soit la langue nationale, soit une langue régionale. Les pays anglophones chantent en anglais. Et puis le multilinguisme est pleinement reconnu.
0: Donc ça, maintenant, c'est terminé, ça.
1: Alors, ce qui s'est passé, c'est que en 1998, l'Allemagne a dit que si la règle demeurait, le multilinguisme, elle quittait l'Eurovision.
0: Ça n'aurait pas forcément été une mauvaise chose, d'ailleurs, parce que ça aurait été... Chaque pays peut quitter et revenir, d'après ce que je sais.
1: Oui, mais elle, c'était définitif.
0: Ah, c'était définitif.
1: Ah oui, c'était vraiment...
0: Ils ont aussi des langues régionales, les Allemands.
1: Oui, mais l'Allemagne, pour des raisons peut-être historiques, les règles juridiques, notamment dans ce domaine, mais dans d'autres aussi, elle est très réticente.
0: Et donc là, les Allemands ont imposé, en fait... ici comme ailleurs, donc.
1: Disons, sinon, elle aurait joué le jeu de la chaise vide, comme l'a fait le général de Gaulle.
0: Oui, mais c'est pour une situation moins importante.
1: Oui, mais symboliquement, c'est ça. Et donc, à partir de 1999, l'UER, l'Union Européenne de Radiodiffusion, l'organisme qui organise le concours, a décidé la suppression des règles linguistiques. Donc, depuis 1999, on vit sous un régime de liberté linguistique dans le domaine des chansons.
0: Et les conséquences, on va peut-être écouter les conséquences maintenant sur sur la diversité linguistique n'est pas très bonne.
1: Alors, en règle générale, si on examine toutes les éditions, la tendance, elle est au déclin du multilinguisme. Dès qu'il n'y a plus de règles, en général, c'est la langue la plus puissante qui domine. Et c'est ce qui s'est passé à peu près jusqu'en 2000, jusqu'à la fin des années 2010. Il y a eu un déclin, non, je dirais un recul, parce qu'un recul, c'est temporaire, le déclin est définitif, donc c'est un recul notable, puisqu'on est arrivé à un pourcentage d'anglais très élevé. Et on va aborder l'édition 2021, où là, il y a eu un sursaut.
0: Oui, vous m'avez indiqué qu'en 2021, il y avait beaucoup de chansons dans des langues autres que l'anglais.
1: Alors, en fait, il y en a peu, mais celles qui ont subsisté...
0: Performées en mauvais français.
1: Celles qui ont subsisté, elles ont eu les meilleures places, en fait.
0: Ah oui,
1: parce que
0: c'était un effet relatif.
1: C'était une édition... où le pourcentage d'anglais avoisinait les 80%.
0: Ah oui.
1: Mais, parmi elles, il y avait deux chansons en français, une chanson en italien, une chanson en ukrainien, et ces chansons se sont retrouvées dans les cinq premières.
0: En bonne position.
1: Voilà. Donc, en fait, il y a eu une sorte de revanche des langues nationales face à cette proportion d'anglais, et là, effectivement, sur les cinq première chanson, quatre sont en langue non anglaise, la première est en italien, les deuxièmes et les troisièmes sont en français, la cinquième est en ukrainien, et celle qui occupait la quatrième place est en anglais. C'est la seule qui soit en anglais à la quatrième place.
0: On va peut-être écouter les extraits de quatre de ces chansons, la chanson en italien et deux chansons en français et la chanson en ukrainien. Donc c'est la... Donc on va écouter une minute de chaque chanson, ça va vous faire 4 minutes de chansons avec une diversité linguistique importante.

0: Vous êtes bien sur Radio Courtoisie. Vous venez d'entendre de l'italien, du français et de l'ukrainien. C'est pour montrer la diversité linguistique, je crois, de l'édition 2021, Maître Amboise.
1: Oui, vous avez tout à fait raison. Diversité linguistique et aussi diversité des genres musicaux.
0: Absolument.
1: On a la première chanson en italien, c'est du rock. La deuxième chanson de Barbara Pravi, c'est dans la tradition.
0: De Piaf. Et de, voilà.
1: La troisième, c'est vraiment la chanson à voix. On voit les vocalises.
0: C'était la Suisse.
1: Voilà, c'est la Suisse. Et puis, pour la chanson ukrainienne, il y a un côté un peu folklorique qui vient s'ajouter.
0: Oui, qui reprend un petit peu les débuts de l'Eurovision. On voyait des chansons folkloriques qu'on voit plus du tout, sauf...
1: Sauf exceptionnellement. Oui, oui. Donc, diversité dans tous les domaines, je dirais. Donc, intéressant, cette édition 2021, parce qu'elle constitue vraiment un tournant, comme si, au-delà d'un certain pourcentage, les gens... que ce soit les jurés nationaux professionnels, que le public était saturé d'anglais.
0: L'abus d'anglais nuit un petit peu comme, voilà, comme la fumée.
1: C'est exactement mon opinion. L'édition 2025 va nous être aussi intéressante car elle comporte deux records, cette édition. Pour la première fois, près de la moitié des chansons sont interprétées totalement dans une autre langue que l'anglais. Donc,
0: On revient à la diversité.
1: Cet élan, mais là, sans règles.
0: Oui.
1: Avec ce régime de liberté linguistique. Et c'est la première fois qu'on a autant de chansons, à l'époque, en tout cas en 2025, qui ne sont pas totalement en anglais, qui figurent. Donc, ça, c'est le premier point. Et le deuxième point qui nous concerne plus directement, c'est que la langue française n'a jamais été autant utilisée que durant cette édition 2025.
0: Donc c'était l'an passé, en fait.
1: C'était l'an passé. Avec donc la France éloigne, il y avait la Suisse aussi, qui a chanté en français. Le Luxembourg, avec cette référence à France Gall.
0: Oui, je me souviens, avec une belle, belle image.
1: Voilà, de l'anniversaire de cette chanson mythique de France Gall. Et puis Israël aussi,

0: on a un mouvement qui mûrit. C'est le multilinguisme dans les chansons. C'est-à-dire que cette édition là, qui vient de se produire, on a beaucoup de chansons qui comportent plusieurs langues. Par exemple, la Moldavie chante en 8 langues.
1: Ah oui.
0: Donc c'est tout à fait...
1: un patchwork, si j'ose dire.
0: Voilà, exactement. Et ça, c'est vraiment une nouveauté. Par exemple, alors, on a la Roumanie aussi, donc chante en plusieurs langues. La Lituanie chante en 6 langues. Alors, je vais en citer quelques-unes. L'anglais, alors le lituanien, l'anglais, l'espagnol, l'allemand, le français et l'italien. Donc là aussi, on a une très grande diversité. Et puis, on a la chanson israélienne dont on a parlé.
1: En 3 langues.
0: 3 langues, français, anglais, hébreu. Et c'est la première fois qu'on a un tel multilinguisme dans un concours de l'Eurovision pour les chansons en tant que telles. Donc là aussi,
1: La diversité linguistique existe effectivement.
0: Alors ce qui se passe depuis 2021, c'est, à mon avis, ça a été vraiment le détonateur avec cette masse de chansons en anglais qui a redonné vie, en quelque sorte, qui a suscité la reconnaissance des langues nationales. Et depuis 2021, on a vraiment un mouvement vers moins d'anglais et aussi maintenant avec différentes langues interprétées dans les chansons.
1: D'ailleurs, dans le concours, le chanteur ou les chanteuses du Royaume-Uni ne performent pas en général. Bien qu'elle chante effectivement, ou lui chante en anglais, mais leur chanson ne recueille pas beaucoup de votes.
0: Le Royaume-Uni a obtenu au total 1 point pour l'édition 2026.
1: Oui, là, c'est vraiment c'est une cabale contre le Royaume-Uni tout de même, parce que 1 point. La chanson n'était pas si catastrophique que ça. Ouais,
0: mais c'est vrai que alors certains s'interrogent en estimant que le Royaume-Uni finalement est indifférent au concours Eurovision de la chanson et donc propose une chanson vraiment comme ça pour occuper
1: pour être présent.
0: Mais pourtant le Royaume-Uni a obtenu vraiment de grands succès. Il y avait une chanson Save Your Kisses For Me.
1: Oui.
0: Qui a été en 1975 un succès absolument incroyable. Mais pour tout dire, depuis 1999, le Royaume-Uni n'a plus remporté le concours.
1: Voilà, la France aussi, malheureusement.
0: Alors la France.
1: Est-ce qu'on est toujours avec Marie Myriam, si je sais faire.
0: On est avec Marie Myriam, mais on a quand même de bons classements. On a eu de bons classements ces dernières années, surtout au début de l'année 2020, après Barbara Pravi. Après, on a eu Slimane.
1: Oui.
0: Avec Mon Amour, qui a été classé 4e, 2e du jury.
1: Il y a eu Louane aussi.
0: Alors, Louane, elle a été classée 7e.
1: 7e, ah, pardon, 7e. Je crois qu'elle était 4e.
0: Alors. Là, je dois dire que j'ai un peu une crainte pour le français, parce que depuis plusieurs éditions, à chaque fois, les résultats sont en baisse.
1: Oui, depuis Barbara Pravi.
0: Ouais, 2e, 4e, 7e, et là, 11e.
1: Jusqu'où ne descendront
0: voilà,
1: pas.
0: Voilà, alors j'espère que la situation va changer. En tout cas, cette édition de 2026 aura marqué les esprits pour son multilinguisme, et même la Bulgarie, voilà, qui a gagné l'Eurovision, a proposé un titre en créole jamaïcain.
1: Ah oui.
0: Même si la chanson était en anglais.
1: Oui, c'est vrai, effectivement.
0: Elle a donc,
1: oui, je me souviens.
0: Donc je rappelle le titre, Banga Ranga.
1: Voilà,
0: Banga,
1: oui, Ranga. Exactement. Voilà. On va peut-être, puisque l'émission en a encore pas mal de temps, mais tout de même, parler de chansons illustrant la diversité linguistique avec des chansons en néerlandais et en norvégien, je crois.
0: Alors, ces chansons-là ont une particularité. Elles ont toutes remporté le concours avec leur langue.
1: Ah.
0: Leur langue peu connue, le néerlandais, le norvégien, et puis

0: on l'a pas là, mais je pourrais ajouter
1: en deux styles différents d'ailleurs entre. On va les écouter dans un instant. Le troubadour de néerlandais est un style un petit peu classique.
0: Ouais.
1: Avec guitare et devant un micro.
0: Oui, oui, oui.
1: Et alors que le nocturne du groupe Secret, hein, c'est ça?
0: Oui.
1: Et c'est plutôt le style actuel de.
0: Oui, avec un associé lyrique. Hein.
1: Oui.
0: Quand on entend, on sent que la personne a vraiment une voix de chanteuse opéra.
1: On va entendre les diffusions de la chanson néerlandaise.
0: Voilà, en entier.
1: En entier, qui sera suivi de la chanson norvégienne, Nocturne.

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1: Voilà, donc c'est la diversité linguistique pour nos auditeurs. Je crois que Radio Courtoisie a rempli son quota de diversité linguistique aujourd'hui.
2: Et de genres musicaux.
1: Et de genres musicaux. Et je dis bonne journée en flamand à nos auditeurs. Guten Tag. Et nous allons continuer notre entretien avec Jean-Claude Amboise, que je rappelle, avocat au barreau de Paris et spécialiste de la langue française. Jean-Claude, je vous donne la parole.
2: Alors, peut-être une précision sur l'année de la chanson.
1: Oui, absolument.
2: 1995.
1: Pour le Norvégien.
2: Pour le Norvégien. Et 1969. Pour la chanson néerlandaise.
1: Et de troubadour, c'est tout de même un mot d'origine française.
2: Et oui, et je pense que vous avez remarqué que dans la chanson, il y a plusieurs mots français.
1: Oui.
2: Musique, mélancolique, des mots comme ça.
1: Donc ce sont deux chansons qui ont gagné à leur époque.
2: Elles ont remporté le concours de la chanson.
1: Donc les Pays-Bas, c'est sans doute la première et la dernière fois qu'ils ont gagné le... Non, peut-être pas. Avec leur langue, c'est sûr.
2: Avec leur langue, oui, si, ils ont gagné avec une chanson qui s'appelle Digue Dong en 1975, qui a eu beaucoup de succès.
1: D'accord.
2: Et là, cette chanson-là, qui a été numéro un, montre avec une langue qui n'a pas la réputation d'être spécialement musicale, qu'on peut remporter le concours. Et vous avez évidemment remarqué les genres très opposés.
1: Ah oui, très différents, oui.
2: C'est ça qui est extraordinaire. Deux chansons complètement différentes.
1: Complètement. Il y a la chanteuse traditionnelle, je crois qu'elle s'appelle Lénicure.
2: Ah, c'est Lénicure, tout à fait. Et qui d'ailleurs est très francophone. Elle parle un français parfait. Elle a même enregistré une version en langue française de sa chanson.
1: Je ne l'ai pas écoutée. Et la chanson, effectivement, quoi, le nocturne du groupe Secret, c'est vraiment un genre musical.
2: Apaisant.
1: Apaisant, c'est la musique, comme l'on dit, comme on ne devrait pas dire, mais New Age. Un petit peu.
2: Et elle a choisi d'ailleurs un titre en français.
1: En français, nocturne.
2: Nocturne.
1: Et donc nous allons peut-être parler un petit peu un petit peu avant l'émission, nous allons parler aussi des chansons qui n'ont pas forcément gagné le concours, mais qui sont devenues des chansons très connues, très diffusées, des standards, comme l'on dit,
2: des grands classiques. Donc de l'Eurovision déjà, puisque elle forme un peu la base musicale de l'Eurovision. Donc la première, elle est de 1958, elle a été classée en troisième position pour l'Italie en italien, et son titre c'est Volare,
1: c'est ça ?
2: Voilà, Volare, oui. Interprété par Domenico Modugno.
1: Et c'est connu Di Pento Di Blu, quoi, ce petit...
2: Voilà, alors il commence par Volare, alors souvent on dit le titre Volare, mais on peut prononcer aussi toute la phrase... en italien, et cette chanson a eu la particularité d'avoir un grand succès international, y compris aux États-Unis, ce qui est exceptionnel, en italien.
1: Oui.
2: Donc, énorme succès. Elle a été réinterprétée par Dalida, en français, et puis aussi par le groupe de rumba flamenco français, très populaire dans les années 80, les Gypsy Kings.
1: Ah, les Gypsy Kings, oui.
2: Qui l'ont repris avec le titre Volare, essentiellement en espagnol. Parce que c'est un groupe français, mais d'origine gitane, et ils chantent en espagnol. Deuxième, une petite présentation pour l'autre chanson.
1: Oui, oui.
2: En première position, on a ici, pour le Luxembourg,
1: France Gall.
2: Le titre imparable, Poupée de cire, poupée de son, qui lui aussi a été un énorme succès, qui a dépassé même...
1: Ça, c'est les années 60, ça.
2: 1965, c'est l'exemple type de la musique pop des années 60. Et cette chanson, comme je commençais à le dire, a eu un succès jusqu'à Singapour.
1: Oui.
2: Donc, et puis aussi en Amérique latine.
1: Donc c'est vrai que c'est un classique, la chanson de variété. Ah ouais.
2: Chanson de
1: absolue.
2: Musique pop. Donc, énorme succès. Et comme on le disait tout à l'heure, Laura Thorn, qui a représenté le Luxembourg l'année dernière... on a fait une référence puisque sa chanson était une référence à la chanson.
1: Exactement, avec un, un spectacle très, très amusant, oui, de poupées, de maisons de poupées.
2: Voilà, c'était, tout à fait, voilà, pour illustrer sa chanson.
1: Qu'on peut revoir, effectivement. Revoir sur, dans les vidéos facilement.
2: Avec la poupée monte le son.
1: Voilà, voilà, c'est ça.
2: Et puis, dernière chanson qui a eu beaucoup de succès.
1: Alors, un petit peu moins connu pour nos auditeurs.
2: Moins connu par des auditeurs français, mais beaucoup plus connu dans les pays du nord de l'Europe. C'est RS2, interprété par le groupe Mocedades, qui a eu un succès international tout de même, puisque ce titre a été classé en Nouvelle-Zélande.
1: D'accord. Eh bien, nous allons écouter ces trois chansons à la suite, et ça sera pour terminer, ça sera un beau feu d'artifice pour terminer notre émission. Je retrouverai nos auditeurs le 13 juillet pour une émission qui est plutôt littéraire, et donc je souhaite un bon été, un bon début d'été à nos auditeurs et à nos auditrices.

0: Voilà, voilà que trois chansons en italien, en français et en espagnol. Encore un dernier mot, Maître Amboise, avant de nous quitter et de retrouver nos auditeurs le 13 juillet.
1: Ces chansons montrent très clairement, une fois de plus, qu'on peut chanter dans n'importe quelle langue et rencontrer un succès international, et que ce n'est pas parce qu'on ne comprend pas une langue que la chanson ne peut pas avoir de succès. Et d'ailleurs, qui comprend les paroles des chansons en anglais, mis à part les anglophones d'origine? Ces chansons, certaines de ces chansons, ont suscité des carrières après d'un certain nombre de chanteurs ou de groupes. Le premier, c'est le groupe ABBA, le groupe suédois anglophone, que j'imagine tout le monde connaît, après le succès de la chanson Waterloo en 1974. Et puis, le deuxième succès, comme accélérateur de carrière, c'est Céline Dion, en 1988, qui a remporté le concours Eurovision pour la Suisse avec Ne partez pas sans moi. Et après un album en anglais, elle a publié un album en français qui s'appelle Deux. Et cet album de langue française est devenu l'album le plus vendu dans le monde et le plus vendu tout court en France.
0: Merci, Maître Amboise, de ces précisions, et je dis à nouveau à nos auditeurs au 13 juillet.

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2: Alors, bonjour Édouard Bilin.
3: Bonjour.
2: Alors, vous êtes l'ancien président de la Cocarde étudiante, un syndicat étudiant français, mais vous êtes suisse et vos parents résident en Suisse, je crois.
3: Oui.
2: Alors, donc cette initiative sur une Suisse résidente limitée à 10 millions, qu'en pensez-vous vous-même ?
3: Eh bien, je pense que c'est quelque chose de salutaire dans la, comment dire, dans le fait que cela tire une sonnette d'alarme sur l'immigration en Suisse. On a généralement tendance à penser que la Suisse est un pays parfait, surtout du point de vue français. Les Français vont nous dire... Oui, la Suisse, c'est très bien géré. La Suisse, il n'y a pas de problème d'immigration. Regardez comment est la France, regardez la Seine-Saint-Denis, regardez telle ou telle chose. Mais il y a en réalité un véritable problème d'immigration en Suisse, qui est double. C'est-à-dire qu'à la fois, il y a un problème d'immigration soit clandestine, soit de personnes qui viennent juste d'arriver, de demander l'asile, qu'on retrouve notamment ceux qui ont pu fréquenter la gare de Lausanne, par exemple, pour voir que la population là-bas, il y a déjà des problèmes d'insécurité, il y a déjà des problèmes de trafic de drogue, et il y a justement un vrai problème d'immigration. Mais à cela, il faut rajouter un deuxième problème d'immigration, qui est que vu qu'une partie de la politique d'immigration est gérée à l'échelle cantonale, on a certains cantons qui sont plutôt orientés à gauche, qui ne vont pas du tout mettre le soin nécessaire à trier les personnes qui arrivent sur le territoire national et qui obtiennent le droit de rester sur le territoire national. Ce qui donne justement le fait qu'on peut avoir à la fois une des politiques d'immigration les plus restrictives d'Europe et à la fois une politique extrêmement laxiste. On peut se retrouver, on a eu des articles de presse sur des gens qui n'ont pas eu la nationalité suisse alors qu'ils habitaient depuis 10 ans en Suisse parce qu'ils ont tondu le gazon un dimanche perturbant le voisinage. Et de l'autre côté, on a des personnes qui sont classifiées comme sympathisants de l'État islamique et qui finissent par obtenir la possibilité de résider sur le territoire suisse.
2: Donc effectivement, on a l'impression que la Suisse est beaucoup plus atteinte, si je veux dire, par le phénomène de l'immigration qu'on ne pouvait le penser. Jean-Luc Ador, en 2014, il y avait déjà ce discours qui soulignait les dangers de l'immigration. Il y avait une classe politique qui n'était pas forcément prête à recevoir ce message. On a l'impression qu'en 12 ans, beaucoup de personnes ont maintenant fini par admettre qu'il y a un problème d'immigration, puisque si je ne m'abuse, même le Conseil fédéral a demandé à intégrer une clause de sauvegarde liée à l'immigration au futur paquet d'accords avec l'Union européenne. Autrement dit, les gens, volens nolens, ont quand même pris conscience du fait que l'immigration était un danger pour la Suisse.
4: Absolument. Donc, comme en France, comme dans les autres pays, il y a périodiquement des espèces de hit parade des préoccupations des citoyens. Et puis, les Suisses sont préoccupés par les coûts de la santé, ils sont préoccupés par différentes choses, mais l'immigration, depuis des années, reste régulièrement en tête de leurs préoccupations parce qu'ils en vivent presque tous les jours certaines dérives. Alors, il ne faut pas désespérer. Moi, le message que j'ai envie de faire passer, c'est comme pour les Français. Hein. Nous, les Suisses romands, nous faisons partie de la francophonie, de l'espace culturel français. On a nos différences, on s'étripe quand on se rencontre dans des matchs de foot, etc. Mais enfin, bon, on s'est massé quand même, globalement. Et puis, de la même manière, moi, j'étais il n'y a pas longtemps, j'étais en Auvergne, dans l'Aubrac. Je ne veux pas parler d'une manière trop caricaturale, mais enfin, j'ai rencontré des Français. Et puis, la même chose, j'étais il y a pas très longtemps à l'Est. C'était un peu la même chose, sauf qu'il n'y avait pas tellement des Français, mais il y avait des gens de là-bas. Et je rentre, je sors du train à la gare de Sion, où j'ai mon bureau. Sion, qui est une ville de une petite ville, finalement. On se dit, non, mais attendez, on est chez nous, là, à certaines heures, hein, faut pas exagérer. Le message que je veux faire passer par là, c'est quoi? C'est de dire, tout n'est pas foutu et les citoyens ont la possibilité que leur donne, heureusement chez nous, le système, justement, cette institution de l'initiative, les institutions de la démocratie semi-directe, ils ont l'occasion de faire passer des messages, en l'occurrence sur des points essentiels. Et donc, c'est vraiment un message important. Tout n'est pas foutu. On a encore, même si depuis 2014, la situation ne s'est pas améliorée, elle est clairement pire. Je ne suis pas sûr que ce soit beaucoup mieux en France, mais ça vaut la peine. Quand on est attaché à son pays, tous les patriotes d'Europe, moi je crois pas à l'Europe de la bureaucratie de Bruxelles et à tous ces trucs, moi je crois à l'Europe des patriotes et des peuples, hein, surtout. Et ben, ça vaut la peine pour les peuples de se rebeller contre ce système qu'on veut leur imposer.
2: Alors, Édouard Binat, en 2014, vous étiez trop jeune pour voter, je crois, si je ne m'abuse.
3: Oui.
2: Voilà. Et il y avait, selon les politologues suisses, un vote caché qui s'est révélé, donc avec cette courte majorité à 50,3%. Aujourd'hui, 12 ans plus tard, en 2026, le discours sur l'immigration est plus complexe. Une partie de la population a clairement pris conscience du fait qu'il y avait des problèmes liés à cette immigration, non seulement l'insécurité, mais aussi les problèmes de logement, les problèmes d'éducation, les problèmes de soins médicaux, puisque parmi les arguments avancés, voilà, 100 000 immigrés de plus, ben il faut 45 000 logements de plus, il faut 2 000 médecins de plus. Autrement dit, voilà, il faut traiter humainement cette masse qui arrive, ou alors sinon c'est tout qui se dégrade. Donc, à votre avis, est-ce qu'il y a un vote caché aussi en 2026 qui permettra à cette seconde initiative de passer, ou est-ce qu'au contraire, maintenant, les gens sont capables d'admettre qu'il y a un problème de l'immigration et n'ont plus honte de le dire?
3: Alors, je dirais que le vote caché est la grande peur de la gauche. La gauche est traumatisée par le vote sur les minarets, où ils s'attendaient totalement à ce que ce vote soit refusé et que la Suisse soit ce grand pays tolérant avec une grande population d'immigrés et qui n'a... C'est la pensée d'une partie de la gauche suisse de dire que la Suisse n'existe pas en tant que telle, c'est un amas de populations différentes, et que si concrètement on a réussi à mettre le Tessin, les Alémaniques et les Romans dans une même nation, on peut bien y rajouter un peu ce qu'on va retrouver aux quatre coins du monde. Et ce vote sur les minarets a été un traumatisme pour une partie de la gauche suisse.
2: Alors pardonnez-moi, ce vote sur les minarets qui a eu lieu quand ?
3: Alors, je n'ai plus la date exacte, je vous avoue, mais il y a eu une votation sur les minarets où la gauche s'attendait justement à ce que l'interdiction des minarets ne passe pas, et même les cadres de l'UDC, même Oscar Freisinger, qui était à l'origine de ce vote et qui l'avait porté, ne s'attendait lui-même pas à ce que ça passe. Et ça a été révélateur du fait que la Suisse a démontré qu'elle avait une réelle identité, qu'elle souhaitait la préserver, et ce vote caché, le traumatisme de la gauche. Les membres de ma famille, qui sont plutôt orientés à gauche, s'inquiètent justement que cette initiative puisse passer et que les Suisses puissent la voter aussi, puisque le territoire suisse est relativement divers. On ne votera pas de la même manière à Appenzell, roi d'intérieur, qui est très conservateur, ou à Genève, en plein centre. En fait, la question de l'immigration est elle aussi assez complexe en Suisse, puisque elle va réellement dépendre de comment on voit l'immigration. La Suisse connaît beaucoup d'immigration et connaît aussi beaucoup de mouvements de population via notamment les frontaliers. Et si on demande aujourd'hui à la population suisse que pensez-vous de l'immigration, mon avis personnel est qu'on verra en fait qu'il y a deux avis différents. Il y en a un avec une légère tolérance pour ce qui est, en fait, concrètement l'immigration européenne qui vient travailler et qui essaye de soit de s'assimiler, soit qui généralement habite en France, travaille en Suisse, il peut y avoir des tensions sur la question de, justement des frontaliers, et c'est ce qu'on peut voir à Genève avec des mouvements comme le mouvement citoyen genevois. Mais en réalité, la Suisse est relativement ouverte à avoir des étrangers européens qui viennent travailler sur le territoire suisse. La deuxième problématique, c'est la question qui est de plus en plus récente, qui est d'une immigration qui commence à être de masse, qui n'est pas de pays européen, qui n'est pas assimilée, qui amène des problématiques d'immigration, qui amène des problématiques d'islamisme qu'on ne connaissait pas avant en Suisse. Et là, la Suisse commence à avoir ce basculement dans sa vision de l'immigration, qui est de se dire, attendez, non seulement on commence à être beaucoup en Suisse, mais en plus, une partie de l'immigration que nous acceptons n'est pas celle que nous souhaitons avoir sur le territoire national. Et je pense que l'événement de l'attaque au couteau de Winterthur est quelque chose qui va rester un peu plus que ce que l'on pense dans la population suisse, puisqu'on commence à avoir la démonstration publique. Ceux qui étaient déjà au contact de l'insécurité pouvaient le voir, mais l'insécurité en Suisse par rapport à la France, est largement moindre. Donc les gens sont moins affectés, la police suisse est encore relativement efficace et le système politique suisse est encore relativement fonctionnel par rapport à la France. Donc ça nous amène dans une situation où, en fait, cette attaque au couteau, plus le fait que certaines problématiques commencent à peser énormément, notamment celle du logement, puisque dans certaines villes qui font face à, comment dire, une masse d'immigration, on peut prendre l'exemple par exemple de Genève, ça devient absolument impossible de se loger pour quelqu'un qui est pourtant un natif suisse et qui a grandi en Suisse. Et on voit de plus en plus de jeunes obligés de rester chez leurs parents. On voit des familles qui habitent dans des appartements qui sont minuscules et qui les payent une fortune. Et en fait, ce coût de la vie commence à peser sur ce qu'on s'attendrait à être un rêve suisse, en fait. Dans un pays qui est aussi fonctionnel, économiquement parlant, qui est aussi dynamique, qui n'a pas de problématique, comment dire, n'a pas d'immense problématique économique, on n'a pas d'effondrement quelque part. Et pourtant, une partie de la jeunesse, une partie des jeunes adultes, qui aussi souhaitent se marier, emménager ensemble, commencent à faire face à cette problématique de comment puis-je habiter dans mon propre pays? Et ça, c'est quelque chose sur lequel l'UDC a très bien joué et qui, je pense, peut pencher au niveau du vote.
2: Alors, Jean-Luc Adore, justement, donc en 2009, il y a cette initiative sur les minarets. Vous étiez encore plus jeune, Édouard Binin, c'est à peine si vous étiez né, vous commenciez à apprendre à marcher et à parler. Pardon, voilà, c'est un humour facile.
4: Réussi, quoi.
2: Vous, Jean-Luc Adore, en 2009, vous étiez bien là. Je crois que cette initiative sur les minarets a été adoptée à 57%. Ça a été effectivement une espèce de séisme. Donc 2014, contre l'immigration de masse, 50,3%. Vous croyez, tout à l'heure vous nous disiez, bon, vous ne parliez pas de vote caché, vous disiez juste, voilà, les Suisses ont les éléments en main, s'ils ont le courage d'oser, ils pourront imposer autre chose. Il y a quand même l'idée, de même qu'on a volé aux Français leur vote contre la Constitution européenne, donc Nicolas Sarkozy a fait en sorte en 2007-2008 d'annuler le résultat du référendum, cette initiative de 2014 n'a pas été respecté, voilà, le peuple a dit quelque chose, personne ne l'a entendu, ou plutôt le Conseil fédéral n'a pas voulu l'entendre, le gouvernement n'a pas voulu l'entendre, les gouvernements successifs n'ont pas voulu l'entendre. Donc, est-ce qu'on peut imaginer qu'en 2026, les Suisses vont se dire, bah, quand même, on vous a envoyé un message en 2014, là, bah, c'est le moment de vous faire réentendre ça. C'est-à-dire, dans les arguments de la campagne, est-ce que le fait que la volonté exprimée en 2014 n'ait pas été suivie d'effet fait partie des choses qui sont discutées ou est-ce que c'est mis de côté?
4: Non, non, non, c'est au centre. Enfin, c'est un des éléments qui, pour moi, est central. D'ailleurs, je me suis fendu d'une petite vidéo précisément sur cette question avec le message que vous avez encore rappelé à l'instant que je vous ai dit tout à l'heure. Donc, en gros, le message, c'est quoi? C'est en 2014, on vous a donné un message, on vous a donné une mission. Vous n'en avez rien fait, vous nous avez trahis. Alors, le message, on va vous le répéter, des fois que ça aurait pas été assez clair en 2014. Mais oui, je pense que ce qu'Edouard a dit tout à l'heure, c'est absolument correct. Ce que j'aimerais ajouter encore, c'est que Bon, la Suisse, c'est un pays qui a beaucoup, beaucoup d'étrangers encore sur son territoire, pratiquement 2 millions, parlons pas de ceux qui ont été naturalisés. Mais ce que j'aimerais dire, c'est que, et il l'a bien vu, ce qui pose problème, c'est de plus en plus, évidemment, l'immigration extra-européenne avec son cortège de problématiques qui ont été rappelées, j'y reviens pas. Ça veut dire que un des messages qu'on essaye de faire passer, c'est aussi que donc c'est notre initiative, c'est une initiative contre la surpopulation, mais exprimée positivement, c'est une initiative pour le bien-être. Et c'est une initiative pour le bien-être, pas seulement des Suisses de passeport, mais aussi sur ces 2 millions d'étrangers, il y en a, il faut quand même le dire, une très large majorité, pour ne pas dire une immense majorité, qui sont des gens qui travaillent, qui sont pas à la charge de la collectivité, qui sont pas à la charge des Suisses, qui ne menacent pas notre identité. Et moi, je connais beaucoup de ces étrangers qui n'ont pas le droit de vote. Moi, je l'ai dit plusieurs fois pendant la campagne, ils n'ont pas le droit de vote, mais ce qu'ils ont le droit de faire, c'est de dire à leurs collègues, à leurs amis, à leurs voisins, que cette initiative, elle n'est pas dirigée contre eux, ça c'est un mensonge, elle est aussi pour eux, aussi bien que pour les Suisses de passeport, qu'ils soient Suisses de sang comme moi, ou par naturalisation, ou je ne sais pas, peut-être par vos parents, je ne sais pas, comme Edouard, c'est pour tout le monde. C'est cette Suisse-là, c'est-à-dire une Suisse ouverte, que nous défendons, mais une Suisse dans laquelle nous ne voulons pas continuer à nous entasser toujours plus et avoir effectivement nos enfants qui parfois n'ont plus de travail ou plus de travail suffisamment rémunérateur en raison de la concurrence étrangère. C'est d'ailleurs l'occasion de dire que je ne comprendrai jamais pourquoi la gauche, dans ses problématiques, ne défend pas vraiment les travailleurs et a cru devoir plutôt s'allier au grand patronat de la grande industrie d'exportation. Et puis voilà, il faut résoudre ces problèmes aussi. Ben moi, j'ai nos enfants, les enfants des Suisses, mais aussi les enfants de ces étrangers qui sont les bienvenus chez nous, n'arrivent plus, vous l'avez dit, mais c'est un problème lancinant de plus en plus à se loger à des prix corrects. Et si on veut redresser la situation, donc pour moi, la solution, c'est ça, un des messages de l'initiative, c'est pas le recours à court terme à l'immigration. La France connaît bien ça. Je veux dire, dans les années 60, vous avez fait venir des millions, entre autres, de Maghrébins, d'Africains. Ils sont restés. Et puis, les mosquées sont là, quoi. Je résume un petit peu à grands traits. Donc,
2: Non, mais ça paraît assez bien résumé.
4: Pour moi, les solutions à court terme, c'est vite dit, ce sont des politiques qui produisent des effets sur la durée. Mais il faut miser non pas sur l'immigration, mais il faut miser sur la formation des Suisses et de ces étrangers qui sont déjà chez nous. Et puis, il faut mettre en place une politique nataliste. Et ça, nos adversaires ne le veulent pas, parce que pour eux, c'est presque une question idéologique. C'est la solution, c'est toujours le recours à l'immigration. Et il faut casser cette logique qui est contraire aux intérêts des Suisses, mais moi, je crois aussi des peuples.
2: Et Edouard Bina, donc cette immigration extra-européenne à composante musulmane pour une part importante est effectivement en train de produire en Suisse les mêmes effets que partout ailleurs, c'est-à-dire d'une part une pression sur les prix, voilà, il y a moins de logements, d'autre part une problématique de sécurité, et pourtant le Conseil fédéral met en avant une tradition humaniste dont il n'est pas évident d'ailleurs qu'elle est si bien perçue par l'extérieur. Je veux dire, la Suisse est réputée être un pays riche, la Suisse est réputée être un pays prudent, la Suisse est réputée être un pays qui défend d'abord ses intérêts. Je veux dire, Suisse, terre d'humanisme, bon, c'est pas exactement ce qui nous vient à l'esprit. Avez-vous l'impression que le Conseil fédéral est en train surtout de vouloir défendre, comme le disait Jean-Luc Adore tout à l'heure, une Suisse ouverte à la finance, une Suisse ouverte au grand courant économique, une Suisse en fait qui ne fait juste partie d'un tissu d'échanges mondiaux et qui n'aurait pas d'identité?
3: Alors justement, le souci, c'est qu'ils utilisent quelque chose qui est vrai, qui est que la Suisse a effectivement et est toujours une terre d'asile, au sens premier du terme. C'est-à-dire qu'on se souvient qu'une partie de la richesse suisse vient justement des protestants français qui ont été pourchassés, qui sont venus s'installer, et que la Suisse est un pays de liberté. Et c'est ça qui est important, c'est que c'est un pays de gens libres qui veulent vivre libres. Et aujourd'hui, l'immigration qui vient en Suisse est une immigration qui justement menace la liberté. En fait, lorsqu'on vient dans un pays et qu'on tente d'imposer ses us et ses coutumes, déjà, on va totalement à l'encontre du principe de ce qui est l'accueil, de ce qui est l'asile. Et il faut voir que lorsque la Suisse accueille des protestants français, les huguenots, elle est elle-même protestante. Elle accueille des gens qui lui ressemblent, qui s'assimilent, et elle accueille ses confrères. Pourquoi est-ce qu'à Genève, il y a le mur des réformés, et qui va parler des protestants français, qui va parler des protestants anglais, qui va parler des protestants néerlandais? C'est parce qu'il y a une identité commune. Cette identité commune, cette identité suisse, je parle ici au niveau de la Suisse, permet à ces nouvelles personnes de s'assimiler sur un facteur et aussi de comprendre la chance qu'ils ont d'habiter sur un territoire où elles ne sont pas persécutées pour leur religion. Aujourd'hui, l'immigration qui arrive de plus en plus en Suisse, est aussi une immigration qui parfois passe les frontières. Moi, je me souviens avec assez d'amusement que le côté suisse de ma famille, puisque j'ai aussi un côté français, a toujours tendance à appeler les Français de deux manières différentes. Il y a les Français et il y a les Français d'Annemasse. Et le Français d'Annemasse, c'est celui qui vient causer des problèmes. À chaque fois qu'il y a des problèmes, c'est le Français d'Annemasse. Puisque Annemasse est une ville, pour les auditeurs qui ne le savent pas, qui a un très haut taux d'immigration et qui est collée à la frontière suisse, qui est reliée par un tram. Et généralement, lorsque la Suisse, qui est relativement tranquille, surtout au niveau de Genève, a des
2: C'est
3: événements
2: résolu.
3: fréquentés par les jeunes, notamment on peut penser à Genève Plage ou des festivals, il y a toute une partie de la population d'Annemasse qui arrive à Genève pour s'amuser, et cela termine, s'amuser entre gros guillemets, cela termine souvent avec des violences, des délits et des problématiques d'insécurité. Et c'est quelque chose qu'il faut prendre en compte, c'est que ce n'est pas ce signal d'alarme, qui est justement cette initiative, qui est la votation, c'est une partie des Suisses qui disent, vous n'avez pas agi sur ce dont on a besoin, que ce soit le coût du logement, mais aussi la problématique de cette immigration qui arrive. Et cette immigration qui n'est même pas forcément toujours des gens qui habitent en Suisse. Une partie profite justement des frontières ouvertes, une bonne partie du trafic de drogue se situe à la frontière. Notamment, on peut le retrouver à Saint-Julien-en-Genevois, à Annemasse. Et en fait, c'est le fait que la France est un pays qui aujourd'hui va de mal en pire, les Suisses le voient. Ah, et même des membres de ma famille qui vont voter à gauche me disent, la France a besoin de Marine Le Pen pour faire le ménage, pour remettre en ordre la France, et s'inquiète de voir le voisin commencer à montrer des signes d'homme malade. Et
2: Jean-Luc
3: ça.
2: Adore, il nous reste 1 minute. Voilà, si vous deviez résumer l'argumentation de l'UDC en faveur de cette votation.
4: Bon, on vient de parler d'humanisme. Pour moi, le vrai humanisme, il consiste à s'occuper des nôtres. D'abord, les nôtres, c'est qui, encore une fois? Ce sont les Suisses de souche, ceux qui sont devenus Suisses et ceux qui sont les bienvenus chez nous, et ils sont nombreux parce que ce sont tous ces gens qui font la prospérité de ce pays. Et nous, nous nous battons avec cette initiative pour le bien-être de toute cette population, pour préserver ce que nous aimons, c'est un des slogans. Et puis, finalement, on en a marre de se faire dicter notre politique par des élites, par des lobbies qui défendent d'autres intérêts que ceux des Suisses qui vivent les problèmes tous les jours sur le terrain et à qui on propose simplement de continuer comme ça à foncer dans le mur. Mais on a l'occasion, en disant oui, de dire non à tout ça, si j'ose dire comme ça.
2: Parfait. Voilà, dites oui pour pouvoir dire non. Merci beaucoup Jean-Luc Adore, merci beaucoup Édouard Bina et bien sûr, nous reparlons de l'issue de cette votation dès la semaine prochaine.
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2: Et nous allons débattre de l'Europe de la Défense avec le général Jean-Marie Faugère. Bonjour mon général. Ça y est, il a disparu.
5: Non, non, je suis là. Bonjour, cher ami.
2: Bonjour, mon général. Donc, le dernier épisode de l'Europe de la Défense, c'est ce qu'on a appris, qui était la chronique d'une mort annoncée, en fait, le fait que le projet du SCAF, donc ce système de l'avion du futur qui comprend non seulement un nouvel appareil, mais aussi un système de drones et enfin des systèmes d'information, a été abandonné. Il a été abandonné parce que les Allemands refusaient que Dassault pilote le projet et Dassault refusait de son côté que Airbus prenne le pas sur Dassault, étant donné que dans ce projet de défense européen, de coopération, c'est Dassault qui apportait l'intégralité des savoir-faire. L'Allemagne ne sait pas réaliser des avions. Donc, est-ce qu'on peut penser que l'échec du SCAF signe aussi l'échec de la défense européenne telle que Macron veut la penser, ou au contraire, y a-t-il d'autres projets qui sont encore en action, d'autres projets qui sont à venir et qui permettraient à cette Europe de la défense d'acquérir un peu de substance ?
5: Oui, alors ce sujet est effectivement difficile et illustre particulièrement la difficulté que l'industrie française a par rapport à son concurrent, il faut bien nommer comme cela l'Allemagne, pour imposer effectivement ses vues dans les coopérations d'armement. Donc on peut reprocher autant à Dassault qu'à l'Allemagne cet échec sur le programme du système de combat aérien futur, sachant qu'effectivement Dassault avait et a toujours, je suppose, une certaine supériorité technologique, technique, industrielle dans ses programmes d'armement, mais qui sont quand même de plus en plus contestés, combattus par l'industrie allemande notamment. Il faut pas oublier quand même que Airbus a réussi à fabriquer l'Eurofighter, qui a été vendu à plusieurs pays européens, alors que le Rafale de Dassault n'a jamais été vendu à un pays européen. Donc c'est cette difficulté qui illustre un peu un contentieux latent avec l'Allemagne, qui commence à se manifester de manière explicite à la face du monde, car vous évoquez effectivement ce programme, mais il y en a un autre dans le tuyau de la coopération franco-allemande, qui est le programme du système de chars futurs, pour lequel effectivement la France comptait sur une coopération avec l'Allemagne, qui sait fabriquer des chars, faut bien le dire quand même, peut-être même plus que l'industrie française, ou du moins elle en vend bien plus que nous n'avons vendu de Leclerc. Le char Léopard est présent dans une multitude de pays européen ou extra-européen, alors que Leclerc n'a été vendu qu'aux Émirats Arabes Unis pour l'instant. Alors, donc on a ce contentieux qui monte effectivement entre les deux industries nationales, finalement françaises et allemandes.
2: Alors, on a l'impression que ce n'est pas juste une question de compétition industrielle et qu'il y a aussi de la part des Allemands et l'idée que si on veut absolument avoir une Europe de la défense, cette Europe de la défense doit être allemande et pas du tout française.
5: Oui, je crois que c'est assez net. J'ai lu récemment une étude d'ailleurs d'un institut de pensée stratégique, si je puis dire, allemand, où les ambitions de l'Allemagne sont très claires dans le domaine. C'est relayé effectivement plus par la Commission européenne qui, comme vous le savez, commence à mettre son nez dans les questions de défense au sein des nations peuplant l'Union européenne, alors que ce sujet de la défense reste quand même de la priorité, de la prérogative des nations. Ça n'est pas un domaine communautaire, mais on sait qu'elle a créé effectivement récemment un commissaire à la défense et à l'espace, qui est d'ailleurs un Lituanien, si j'ai bonne mémoire, Monsieur Kubilius, et qu'elle investit quand même des sommes assez importantes dans la défense européenne avec son programme SAFE, Security Action for Europe, où il y a déjà 150 milliards qui sont donnés aux industriels et dont vont bénéficier, et dont l'Allemagne va effectivement bénéficier, peut-être davantage que les Français. Donc on voit bien qu'il monte en puissance cette idée d'une défense européenne qui est largement soutenu effectivement par l'Allemagne, voire même promu par l'Allemagne, voire même promu par la Commission européenne pour l'Allemagne. Et c'est ça qu'il faut observer avec précision dans les années qui viennent, pour voir la place effectivement qui sera laissée à

0: qu'il a quand même quelques ambitions, notamment quand on regarde sa doctrine nucléaire avancée qu'il a vendue récemment à Brest lors d'un discours assez flamboyant où il proposait à tous nos partenaires de l'Union finalement de participer à nos exercices de force nucléaire, de visiter nos sites et de participer à cette dissuasion avancée qui consisterait à déployer des armes nucléaires finalement en cas de crise dans différents pays de l'Union européenne qui seraient évidemment volontaires pour accepter d'avoir sur leur sol un porteur qui ne pourrait être que le Rafale doté d'une arme nucléaire. Donc on voit bien que alors ceci répond effectivement à une démonstration qui est maintenant explicite, qui est que les intérêts stratégiques ou les enjeux vitaux de la France dépassent effectivement le cadre de nos frontières. Ça, c'était déjà implicite dès la création de la dissuasion nucléaire française. Il est bien évident qu'en cas d'agression de la France, nos pays du pourtour de nos frontières seraient effectivement concernés également au premier chef. Donc on voit bien que nos enjeux stratégiques sont largement partagés par nos plus proches partenaires européens. Mais de là, effectivement, à vendre notre dissuasion, je ne sais pas si c'est ce qui est réellement dans la tête de Monsieur Macron, mais ce qu'il vient de proposer quand même à nos partenaires et qui a été entendu quand même par la Commission européenne, c'est effectivement de rendre davantage public chez nos partenaires cette question de la dissuasion nucléaire, surtout si les Américains se désengageaient de l'OTAN et n'assuraient plus finalement ce parapluie nucléaire qu'ils assuraient depuis la fondation de l'OTAN.
1: La France, à un moment donné, pouvait prétendre avoir une armée efficace et puissante. Peu à peu, elle est devenue une armée dite échantillonnaire par les militaires eux-mêmes. C'est-à-dire, on a un peu de tout, mais on n'a pas de quoi se projeter énormément. En parallèle, la défense allemande, elle, a mis le turbo, pour le dire de cette manière. C'est-à-dire que d'ici 2035, la défense allemande aura un budget qui sera deux fois supérieur à la défense française. Et donc l'avantage tactique, stratégique, numérique, technologique de la France est en train de fondre à la vitesse grand V.
0: Oui, alors il est certain que du côté allemand, déjà avec le précédent chancelier Olaf Scholz en 2022, il avait décidé de doter les programmes de défense d'un fonds de 100 milliards d'euros qui va être dépensé d'ailleurs d'ici 2027. Là où la France, d'ici 2030, n'a rajouté que 36 milliards à sa loi de programmation 2024-2030. Donc on voit bien que les ambitions de l'Allemagne sont importantes. D'ailleurs, ça a été redit avec force plusieurs fois par le chancelier Friedrich Merz, il veut que l'armée allemande soit la première force militaire en Europe. Et donc, il estime prétendre à un leadership sur cette question au sein de l'Union européenne, avec l'accord, comme il faut le dire, de tous les pays qui l'entourent. Les pays du Nord, même l'Italie de Giorgia Meloni, sont toutes fanas pour aller coopérer avec les Allemands en termes de défense, et notamment dans le domaine industriel. On parlait tout à l'heure du futur char de combat. Il faut reconnaître que l'Allemagne a tout à fait les capacités entre Großmaffei et Rheinmetall et KNDS Allemagne de fabriquer ce char sans la France. La France ne bénéficie que de KNDS France, qui a été d'ailleurs le successeur de Nexter, qui lui-même était le successeur de Jatte Industrie. Donc on voit bien que même notre industrie de défense commence à être absorbée en termes de capitaux par des partenaires dont le principal est effectivement l'Allemagne. Il n'y a pas douté. Alors cette question des budgets allemands, effectivement, c'est assez phénoménal parce que ils ont prévu d'atteindre rapidement 2% du PIB. C'était déjà l'objectif en 2024 et ils l'ont atteint. Ils veulent même aller au-delà maintenant en allant à 2,3%. Et effectivement, comme vous le souleviez, le budget 2026 est à 82 milliards d'euros, là où celui de la France est qu'à 57 milliards. En 2027, il passera à 93 milliards, 136 milliards en 2028 et 153 milliards d'euros en 2029 pour l'Allemagne, là où la France en 2029 n'aura que 63 milliards. Donc, comme vous dites, ils auront un budget double du nôtre et eux, de surcroît, n'ont pas l'hypothèque de la dissuasion nucléaire qui nous coûte quand même entre 15 et 20% de nos crédits, surtout dans la phase actuelle où on modernise tous les vecteurs, les porteurs, y compris les armes nucléaires. Donc on voit bien que l'Allemagne s'est donné les moyens économiques et financiers, et c'est là sa force d'ailleurs, que des moyens que n'a pas la France endettée, comme chacun le sait, et qui n'a pas la même puissance financière à mettre

0: ses programmes d'armement. Donc il est évident que d'ici 2030, l'Allemagne sera la force militaire prépondérante au sein de l'Union européenne et la France ne pourra qu'observer cet élan et cet allant de notre partenaire allié, quand même, il faut le dire, de européen.
1: Alors, un allié, mais voilà, effectivement, on a une petite histoire avec l'Allemagne depuis la fin du 19e, où on a un peu de mal à considérer que c'est un allié extrêmement fiable, surtout un allié qui explique qui peut faire des affaires avec le Japon et l'Italie. Ça rappelle quelque chose en matière militaire. On a aussi l'impression que l'échec du SCAF, donc ce système de l'avion du futur, est un échec aussi stratégique, de pensée stratégique, c'est-à-dire la France est restée sur l'idée d'un pays totalement autonome avec son porte-avions nucléaire, sa force de dissuasion nucléaire, ses avions, sa capacité de projection, là où l'Allemagne se dit ben non, en fait, on le voit avec la guerre en Ukraine, il suffit de drones fabriqués à un coût médiocre pour tenir en échec une armée classique. Donc le SCAF était en fait c'est pas l'avion du futur, c'est la pensée du passé. Et donc si ce programme d'armement a échoué, c'est aussi parce qu'il ne correspond plus à la réalité de la guerre d'aujourd'hui et à ce qu'on estime être la guerre de demain.
0: Oui, ce que vous révélez est assez juste, effectivement, c'est que nous construisons finalement une armée du futur avec les outils d'hier, voire d'aujourd'hui encore. Quand on regarde le conflit russo-ukrainien, on voit bien que la supériorité aérienne, finalement, n'est pas très démonstrative et que les drones ont figé un champ de bataille, finalement, bien plus puissamment que l'ont fait les blindés russes ou ukrainiens et les avions de chasse et de bombardement des deux côtés. Donc on est face effectivement à une réflexion doctrinale qui commence à émerger quand même dans nos états-majors français notamment sur quel outil militaire pour les conflits de demain. Alors évidemment, il y a déjà la posture d'un compétiteur, comme on dit aujourd'hui, face à la France. Quel est notre ennemi demain? L'ennemi demain, les Russes, c'est une plaisanterie de faire croire que les Russes seront à Paris en 2030. Ils n'arrivent déjà pas à conquérir l'Ukraine, comment pourraient-ils absorber la Pologne et l'Allemagne pour arriver sur les bords de la Seine? Donc notre ennemi demain n'est pas vraiment clairement identifié. Bon, ce qui n'empêche pas de son côté l'Allemagne de s'imposer comme la première puissance militaire sur le continent européen. Mais là, on voit bien que c'est des enjeux de politique extérieure, c'est des enjeux économiques et financiers et surtout industriels. La France s'est quand même désindustrialisée depuis nos présidents successifs, depuis M. Giscard d'Estaing, à vrai dire, alors que l'Allemagne a toujours conservé une puissance industrielle phénoménale en Europe, ce qui la rend attractive pour les autres partenaires européens, l'Europe du Nord, l'Italie qu'on évoquait tout à l'heure, alors que la France paraît de plus en plus sombrer, avec une dette colossale de 115% de son PIB, des moyens financiers qui sont difficiles à conquérir. D'ailleurs, on peut se poser la question sur notre propre loi de programmation militaire. Sera-t-on vraiment en mesure de l'exécuter comme elle est prévue dans l'actuelle actualisation de cette loi de programmation? On peut en douter compte tenu de notre dette, compte tenu de nos problèmes sociétaux, compte tenu de la société française qui quand même s'assombrit de jour en jour. On a de vraies questions à se poser sur ce côté-là.
1: Alors, avant d'en arriver à la manière effectivement dont la France va réussir ou pas à progresser médiocrement dans ses budgets militaires, revenons sur cette idée de la guerre du passé. L'évolution doctrinale, elle est en cours évidemment chaque année. La guerre en Ukraine a véritablement bouleversé la donne. La guerre en Iran a l'air aussi d'avoir réaffirmé la possibilité d'un déséquilibre complet en fait entre les belligérants dans la puissance de feu. Comment la France envisage-t-elle son avenir militaire? Est-ce que ça remet en cause les projets les plus somptueux et peut-être les plus somptuaires et sans doute les plus dispendieux et peut-être les plus inutiles comme le porte-avions du futur, ou au contraire la France va rester ferme sur une doctrine dont on se demande si elle est véritablement d'actualité?
0: Alors je ne sais pas effectivement ce qui occupe aujourd'hui la réflexion doctrinale au sein du ministère des Armées, de tous nos think tanks liés aux questions de défense géostratégique. et dans les cerveaux de nos chefs militaires. C'est difficile à évaluer, mais je sais que la réflexion est en cours et que nos penseurs, finalement, se posent un ensemble de questions, sachant qu'il est difficile de dire que demain la viande sera plus utile ou le char de combat également. Donc on est un peu assis entre deux chaises aujourd'hui, dans l'expectative. On suit attentivement, effectivement, les leçons du conflit russo-ukrainien, sachant que celles du conflit Iran-Israël sont d'un tout autre ordre. On voit bien qu'il n'y a pas de forces terrestres qui soient déployées dans ce conflit russo-ukrainien et que c'est Iran-Israël et que c'est surtout par missiles et par drones interposés que les débats se passent finalement. Mais on peut pas dire aujourd'hui qu'un parti l'emporte sur l'autre. Le régime iranien est toujours en place malgré ses bombardements intensifs et israéliens et américains et l'Iran arrive encore à causer des dégâts au moins sur tous les pays du Golfe. Et sur les bases américaines qui sont situées dans ces pays, et y compris sur Israël. Donc, on voit bien qu'aujourd'hui, il est extrêmement difficile pour un pays comme la France d'avoir une doctrine d'emploi de ses forces, auxquelles on pourrait associer donc les équipements majeurs, qui soit imparable face au conflit de demain, dont tout le monde ignore lequel il sera. Alors, la tentation est grande, effectivement, de reconduire le passé en fabriquant de nouveaux avions de combat, de nouveaux chars de combat. Mais l'hypothèse alternative, si je puis dire, quelle est-elle? Je crois qu'on en est là dans nos réflexions. Alors, on parle beaucoup des drones, c'est vrai, qui est un outil bas coût, qui fait des dégâts assez imposants, c'est certain aussi, mais est-ce que c'est vraiment l'outil qui emportera la décision demain? Vous savez, ce ne sont pas les nations qui ont les plus grandes technologies qui emportent les guerres, forcément. Je crois que, en plus de ça, du côté français, nous aurons d'autres soucis plutôt qu'un adversaire extérieur. Au sein de notre société demain, qui pourrait effectivement, ou qui devrait effectivement attirer l'attention de l'armée. Je parle des désordres intérieurs, par exemple, dont personne ne parle, mais qui reste quand même un souci, je pense, et de nos politiques et de nos chefs militaires, sur savoir quelle pourrait être la situation de l'armée en cas de situation insurrectionnelle sur notre pays, dont on voit bien que c'est une hypothèse qui est de plus en plus crédible. Donc voilà, tous ces enjeux finalement sont difficiles. Il y a une partie de forte attractivité pour les militaires de solutions politiques sur ces questions, sachant que les débats entre les chefs militaires et les hommes politiques sont pas faciles sur ce sujet, surtout quand on parle d'un ennemi de l'intérieur.
1: Effectivement, l'ennemi de l'intérieur ne paraît pas être la principale préoccupation des politiques qui prêchent plutôt un apaisement et à juste titre d'ailleurs refusent d'envisager des émeutes provenant de l'intérieur et surtout refusent d'envisager une dimension politique à ces émeutes qui sont systématiquement rabattues sur le plan sécuritaire. Juste une dernière question sur Emmanuel Macron. Son projet d'Europe de la défense est un projet qui pourrait permettre à la France de se déployer ou est un projet qui va sanctionner le passage complet de la défense française sous contrôle européen?
0: Non, je ne sais pas ce qu'il y a dans la tête de M. Macron, finalement. On
1: Mais
0: sent
1: en
0: bien qu'il a
1: fait,
0: de grandes.
1: à travers ses discours, à travers
0: Oui.
1: les actes qu'il pose.
0: Si vous voulez, le problème de notre président, c'est qu'il faut passer de la parole aux actes. Alors, les paroles, on les a bien reçues. On voit bien où il voudrait nous entraîner, vers une Europe fédérale avec une armée européenne, c'est évident. Il s'en veut le promoteur, finalement, mais derrière, il y a les actes. Et les actes, ce sont des créations d'effectifs, finalement. Or, je constate que dans la loi de programmation française, il n'y a aucun effort d'effectifs en dehors de 9 550 personnels de plus, mais qui ne seront pas des unités combattantes, plutôt dédiées aux nouvelles sources inquiétantes dans la cyberdéfense, dans la guerre de l'information, dans le spatial, dans tout ce que vous voulez. Mais le problème, c'est effectivement d'avoir derrière, pour soutenir ces actes, les finances qui vont bien. Or, dans le concert européen, les finances sont pas en faveur de la France aujourd'hui. Sa situation économique et financière est assez désastreuse quand même. Tout le monde en convient maintenant. Et face à un concurrent comme l'Allemagne, qui, lui, délibérément annonce effectivement son effort de défense, notamment en termes de crédit, mais également en termes d'effectifs, car son armée va remonter en puissance en termes d'effectifs. Il prévoit des recrutements importants d'ici 2030. Et ça, il faudrait quand même surveiller, enfin surveiller, regarder avec attention l'effort que fait l'Allemagne dans ce domaine-là. et que la France ne sera pas capable de suivre, à mon avis, sur le plan financier.
1: Alors, avec une France incapable de suivre d'un point de vue financier, et il nous reste quelques secondes, en plus, le Sénat a voté contre la loi de programmation militaire en considérant qu'elle n'allait pas assez loin, et donc même les 36 milliards qui sont prévus risquent de ne pas être votés.
0: Oui, je pense que ce n'est pas très adroit dans le contexte actuel d'avoir de ne pas avoir voté cette loi, qui est quand même une loi qui fait progresser nos budgets de défense, c'est toujours mieux que rien. Alors évidemment, le Sénat a proposé 50 milliards, je crois. Bon, la différence de 14 milliards sur 5 ans, ça n'est pas finalement considérable, mais je pense qu'effectivement, qu'il faut absolument que cette actualisation de la loi soit votée dans les termes initiaux, à défaut d'avoir cette rallonge que souhaitée par le Sénat. Il faut absolument qu'on ait cette loi de programmation.
1: Parfait. Merci beaucoup, mon général, et à bientôt sur Radio Courtoisie au fur et à mesure de l'échec des différents programmes européens.
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1: Et dans Ligne droite, maintenant, c'est Pascal Pointu. Bonjour, Pascal. Il n'est pas là. Eh ben donc, pas bonjour, Pascal. Nous n'aurons. Voilà, ça me manquait un tout petit peu. Pascal Pointu est en train d'arriver. Il est en train d'arriver par Zoom. Voilà, on a réussi à régler une partie des problèmes de massacre de poteaux téléphoniques, de vol de cuivre. Donc, à chaque fois que vous apparaissez, Pascal, on se demande quelle a été la catastrophe qui a pu vous arriver et que comment. Est-ce que dans le territoire qui est le vôtre, entre les bûcherons et les voleurs, vous arrivez encore à nous parler chaque vendredi?
3: Ah, c'est compliqué, hein. Bonjour. Bonjour Richard. C'est très très compliqué. Alors d'ailleurs, vendredi, j'informerai nos chers auditeurs de ces problèmes d'ADSL et de la fin de l'ADSL programmée. Donc certainement que beaucoup de nos compatriotes ne sont pas au courant qu'en 2028, déjà, ça va être très très compliqué pour les territoires ruraux et surtout les territoires ruraux éloignés de tout. Voilà. Donc, une mise au point. Donc, aujourd'hui, ma chronique repose sur Badinter au Panthéon. Les Français paient cash une justice en ruine. Donc, moi, je tiens Robert Badinter comme l'un des principaux responsables de la situation judiciaire que nous vivons actuellement, puisque c'est quand même l'homme de l'abolition de la peine de mort, quand les Français étaient majoritairement pour. Badinter, c'est aussi malheureusement un héritage judiciaire qui pèse très lourd face à un laxisme judiciaire d'aujourd'hui. C'est le garde des Sceaux qui, entre 1981 et 1986, sous François Mitterrand, a supprimé des juridictions d'exception, la Cour de sûreté de l'État, la loi anti-casseurs, la loi sécurité et liberté prise par Valéry Giscard d'Estaing et qui renforçait les prérogatives de l'État, de la police, qui permettait aussi de renforcer des sanctions sur les violeurs d'enfants, sur toutes ces choses-là, eh ben, le socialiste a tout fait chuter. Et aujourd'hui, malheureusement, l'actualité nous démontre que cette idéologie a imprégné les tribunaux et que quand on nous dit aussi que Badinter, c'est l'homme qui a supprimé les QHS, qui a instauré les parloirs libres, qui a autorisé les appels téléphoniques pour les détenus. Donc, vous voyez, c'est lui qui aussi a fait rentrer la télévision dans les cellules. C'est quelques années avant que cette même gauche publie dans Le Monde et Libération une tribune signée en 1977 par des personnalités, par 80 personnalités, dont Sartre, De Beauvoir, Robe Grillet, Solers, Lang, Kouchner, Cohn-Bendit, afin de dépénaliser les rapports sexuels entre adultes et enfants de moins de 15 ans. Donc de dépénaliser la pédophilie. Aujourd'hui, malheureusement, des faits divers devenus des faits de société émaillent le débat public et nous découvrons avec effroi dans quel état se trouve notre justice. Alors oui, bien sûr, il y a un manque de moyens évident, mais il y a d'autres paramètres. Souvenons-nous, rappelons-nous du mur des cons imposé par le syndicat d'extrême gauche, soutenu en 2013 déjà par Jean-Luc Mélenchon, ce mur des cons qui visait initialement, outre des personnalités politiques, des syndicalistes policiers et autres, mais il insultait deux pères ayant perdu leurs enfants assassinés après avoir été violés. Le résultat, après des années d'enquête, a démontré que la justice corporatiste s'auto-blanchit, puisque en 2013, l'affaire éclate. En 2019, la présidente du syndicat de la magistrature, Françoise Marc, écope d'une amende de 500 euros avec sursis pour injure publique. Voilà. Donc, il y a dans la justice ce puissant sentiment d'impunité, une caste à part dans la fonction publique, alors que la justice se classe indépendante, mais qu'elle rend des décisions judiciaires au nom du peuple français et qu'ils sont rémunérés par l'argent public. Mais cela va encore beaucoup plus loin dans le système d'impunité. En voici, par exemple, des exemples concrets. Un magistrat, vice-président du tribunal judiciaire de Dijon, qui proposait sa fille de 12 ans à être violée sur des sites pour adultes, au final, pas un seul jour de prison. Vice-procureur au tribunal de Bobigny, accro aux drogues de synthèse depuis 5 ans, pratiquant des soirées chemsex, son addiction est telle qu'il n'a même pas pu assister à un procès alors qu'il devait le présider. Il était tellement sous le coup de son addiction que l'absentéisme au tribunal était une chose fréquente. Et qu'est-ce qui lui est arrivé à ce monsieur? Une mutation. Voilà la sanction du CSM. Un juge en pleine audience se livrant à une séance d'onanisme. En pleine séance, d'onanisme. Le corporatisme du CSM accouche d'un non-lieu, alors que ce magistrat était connu pour des faits de schizophrénie, qu'il faisait ses courses dans les supermarchés en robe de magistrat. Le scandale du périscolaire dans les écoles parisiennes n'est que l'affaire de trop avant de révéler malheureusement la dernière affaire, l'affaire Liana. J'ai aussi souvenir d'un magistrat qui, lors d'une perquisition à son domicile, a été trouvé détenteur de milliers d'images pornographiques, pédopornographiques, et ce magistrat a écopé de 1000 euros d'amende. Ses réponses pour sauver ce bateau qui coule, il y en a. Moi, je vais vous citer, puisque j'ai quand même 36 années de police derrière moi, je connais le système de la justice parfait. Il faut absolument séparer des choses que l'on pourrait aujourd'hui se passer. C'est-à-dire que quand vous vous mariez actuellement, vous n'avez pas besoin ni de juge ni d'avocat. Alors pourquoi, lorsque vous vous séparez, on vous oblige de passer devant un juge et un avocat? Nous pouvons très bien raccourcir cette procédure avec les commissaires de justice, ce que l'on appelait auparavant les huissiers de justice. On libérerait du travail pour les magistrats pour des choses bien plus sévères que le droit à la famille, le juge aux affaires familiales. Je peux aussi vous dire que, par exemple, les audiences de correctionnelles pour les délits routiers, eh ben là aussi, c'est pareil. Lorsque les policiers ou les gendarmes constatent une infraction, que le préfet, lui, prend des suspensions administratives de permis de conduire, pourquoi ne pourrions-nous pas, alors, à ce moment-là, au lieu de prendre des sessions judiciaires des nuits entières pratiquement, pourquoi ne pourrions pas faire une échelle de gravité et une échelle de sanctions automatique sans avoir à passer devant un juge, puisque le préfet a déjà supprimé le permis de conduire des contrevenants. Et donc nous voyons bien que ces gens-là sont au-dessus de tout. Nous avons des juges qui actuellement ne font rien pour aider les victimes. Il faut aussi totalement refondre le fichier FIGES, le fichier d'infraction sexuelle ou violente, et l'ouvrir par un accès sécurisé aux maires et à toutes les entreprises qui travaillent pour des enfants, afin que l'on puisse savoir qui c'est que l'on embauche. On se rend compte que des sociétés de transport aujourd'hui embauchent des chauffeurs de car qui ont été condamnés pour des actes de pédophilie ou d'inceste. Il est plus que temps, et surtout, d'ouvrir la responsabilité pénale de magistrats ou greffiers défaillants. Le scandale d'Outreau est là pour justifier que le magistrat qui fut en dessous de tout dans l'instruction et qui fut, alors même que l'affaire n'était pas jugée, fut déplacé deux fois pour finir dans un placard doré en ayant été puni par la plus petite sanction possible par le Conseil supérieur de la magistrature.
1: Voilà. Merci beaucoup Pascal Pointu pour cette charge contre la magistrature et à la semaine prochaine sur Radio Courtoisie.
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1: Et bonjour Alice.
4: Bonjour. Oui.
1: Alors, que décryptez-vous aujourd'hui ?
4: Je vais vous faire un décryptage sur l'entrisme islamique en France. Donc pendant que certains nous parlent encore d'islam de France apaisée, des chercheurs européens tirent la sonnette d'alarme. Mercredi dernier, à Saint-Ouen, le Centre européen de recherche sur le frérisme organisait son deuxième colloque. 11 experts, dont des experts américains et autrichiens, ont dressé un constat sans concession sur la progression des frères musulmans et des salafistes en Europe. Florence Bergot-Blackler, anthropologue, a décrit une vision intégraliste qui s'infiltre partout. Le halal n'est plus seulement la viande, c'est l'eau, les cosmétiques, les vêtements. C'est devenu un marché qui finance et normalise l'islam politique. Les réseaux des frères sont opaques mais efficaces. Londres, Istanbul, Doha. Ils ne cherchent pas forcément l'attentat, mais l'influence par les écoles, les universités ou les associations. Pierre Vermeeren et Fabrice Balanche ont détaillé l'entrisme scolaire, contestation de la laïcité, abaya, cours d'histoire réécrit, darwinisme rejeté, filles absentes en natation. En Autriche comme en France, on constate la même stratégie, infiltration des frères chez les classes moyennes, salafisme chez les plus populaires. Face à ce diagnostic, que propose-t-on ? Eh bien, un rapport récent sur les frères musulmans que le Figaro a dévoilé suggère plus d'arabes à l'école et plus d'expositions sur l'islam dans l'espace public. Radhika Adnani, islamologue, a démoli ces propositions dans une interview choc. C'est contre-productif. Se focaliser uniquement sur les frères, c'est ignorer les racines profondes de l'islam politique. Apprendre l'arabe ne désislamiserait pas les jeunes. L'arabisation n'a protégé aucun pays maghrébin des courants islamistes. Imposer cette langue aux enfants de familles musulmanes reviendrait même à les stigmatiser davantage. Quant à multiplier les expositions sur l'islam, c'est offrir aux frères encore plus de visibilité religieuse dans l'espace public. Une enquête IFOP récente est édifiante. 33% des musulmans de France estiment que la charia doit s'appliquer partout dans le monde. Chez les jeunes, la réislamisation progresse. Voile, rejet de la mixité, préférence pour la loi religieuse sur la loi française. Ce n'est plus un fantasme, c'est une tendance lourde. Ces travaux et ces données soulignent la nécessité d'un débat lucide et serein sur les réponses à apporter. Il appartient au pouvoir public de tirer les conséquences de ces alertes répétées en conciliant fermeté et défense.
1: Merci beaucoup Alice Meunier.
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5: 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Très bonne journée à tous sur Radio Courtoisie, les midi.
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0: Chers amis auditeurs de Radio Courtoisie, bonjour. Ces dernières semaines, voire ces dernières heures, outre l'actualité tourmentée au Proche-Orient, et puis celle un peu éclipsée de l'Ukraine, il a beaucoup été question du système de combat aérien du futur, abandonné, de l'actualisation de notre loi de programmation militaire 2024-2030 pour un montant de près de 39 milliards d'euros. Et en lisant ou en écoutant toutes ces informations relatives à ces sujets où se combinent de multiples logiques politiques, stratégiques, économiques, industrielles, je les mettais en vis-à-vis de toutes les manifestations tangibles d'éclatement et de déclin de notre société. Et j'avoue que je m'interrogeais sur la pertinence même de ces efforts de défense. Ne serait-il pas vain, comme le seraient ceux d'un architecte voulant bâtir sur le sable ou sur une dune menacée par la montée inexorable des eaux? Et me revenait en mémoire l'admiration prodiguée depuis longtemps aux penseurs de la déconstruction, la place faite aux apôtres de l'absurde et l'audience accordée depuis si longtemps aux turiféraires de la culture de mort. En d'autres termes, la situation dans laquelle la France se trouve aujourd'hui pourrait nous faire désespérer à un point tel qu'il serait peut-être déjà trop tard pour voir une quelconque utilité à la défendre. Car au fond, si les armées ne sont qu'un moyen et que leur manque un grand dessein, elles courent le risque de devenir un corps sans âme, sans espoir. Et c'est pourquoi, au Libre Journal de la Défense, nous avons le plaisir d'évoquer avec Nicolas Mirkovitch. Bonjour Nicolas.
1: Bonjour Philippe, bonjour à toute l'équipe.
0: Et d'évoquer donc avec mon vieux complice Axel Aignel, à partir de votre ouvrage publié en 2026 aux éditions des Sirtes, Le déclin et le renouveau. C'est-à-dire que c'est un livre qui de constat, dans un premier temps, et puis d'autre part, un livre qui nous invite, non pas à la déconstruction, mais à la reconstruction, et donc à l'espérance. Voilà, cher Nicolas, je vais laisser maintenant la parole à Axel, qui va vous présenter brièvement. Axel, à vous.
2: Voilà, Nicolas Mirkovitch, vous êtes essayiste, diplômé de la European Business School, et vous êtes auteur de plusieurs ouvrages de géopolitique, parmi lesquels Le martyr du Kosovo, chez Jean Picolec, en 2013, L'Amérique Empire, chez Temporis, en 2021, Le chaos ukrainien, chez Publish Room Factory, en 2023. Par ailleurs, vous présidez l'association humanitaire Ouest-Est, qui a pour objet de rapprocher les Européens de l'Ouest et les Européens de l'Est, et vous intervenez régulièrement dans des médias français et étrangers pour commenter l'actualité politique internationale, et notamment dans les Balkans, compte tenu de vos racines. En 2026, donc, comme le disait Philippe, vous publiez aux éditions des Sirtes « Déclin et renouveau, comment les Français se relèveront ?» Et c'est ce livre qui nous réunit aujourd'hui.
0: Cher Nicolas, nous allons, avant d'évoquer l'espoir, parler de ce que l'on peut appeler le spectacle tragique qui s'offre à nos yeux, même si subsiste en France encore beaucoup de braves gens au sens brave, au sens étymologique du terme, et qui nous évite de sombrer dans un pessimisme absolu. Alors, dans votre ouvrage, j'ai noté quatre points que vous mettez en exergue et qui illustrent ce spectacle tragique. Vous nous parlez d'un État impotent et impuissant, évidemment de la question démographique, de la destruction de la famille traditionnelle, et puis le déclin économique et éducatif. Et j'aimerais vous entendre sur ce premier point de ce paradoxe qui n'est qu'apparent, de cet état impotent et impuissant, cet État qui nous a enfermés il y a 5 ou 6 ans, qui nous interdisait de nous lever dans un TGV, et puis qui, en même temps, est impuissant face à un certain nombre d'émeutes. Et à Radio Courtoisie, nous ne sommes pas loin du Parc des Princes, et mon propos peut être facilement illustré par ces derniers événements. Donc, voilà, cet État impotent et impuissant, qu'en dire de plus, Nicolas ?
1: Malheureusement, ce qu'on constate aujourd'hui, c'est que l'État français, le véritable Léviathan, n'a jamais eu un budget aussi important. Il faut se rendre compte que le budget de l'État équivaut à 60% du PIB français. Si on remonte au début du XXe siècle, le budget de l'État était aux alentours de 14% du PIB, avec des prélèvements obligatoires aujourd'hui qui sont à proche de 45%. Alors qu'au début du siècle, quand je parle du début du siècle, je parle du début du siècle dernier, il était plutôt de l'ordre de 9%. C'est-à-dire qu'on a construit un monstre qui n'a jamais eu autant de ressources, et pour autant, quand on regarde, on n'a même pas un système de sécurité sociale qui fonctionne normalement. On n'a pas la sécurité qui est garantie aux Français. On n'a pas un système éducatif public qui permet de générer des générations de jeunes professionnels, que ce soit dans les métiers artisanaux, que ce soit dans les métiers intellectuels, capables de répondre aux besoins de l'économie. C'est-à-dire qu'on a une espèce de tonneau des Danaïdes qui est l'État français aujourd'hui, qui récupère beaucoup d'argent. C'est-à-dire que les Français se saignent pour faire vivre cet État, et en face, il n'y a pas le service public qui est proposé, et il est inefficace. Parce que quand on voit ces résultats aujourd'hui, imaginons le pire des situations, on est dans un système vraiment socialiste, mais en contrepartie, on peut marcher tranquillement dans la rue. La justice fonctionne bien. On a un système éducatif digne de ce nom, on pourrait se dire, bon, on paye cher, mais au moins on a de la qualité en face. On n'a pas ça. On a à la fois un système qui veut nous contrôler de plus en plus, comme vous le mentionnez il y a quelques instants, c'est-à-dire que l'État qui ne sert plus le peuple, mais qui l'a servi, et en même temps un peuple qui, bah, lui, qui se saigne pour le payer pour des fonctions, pour des services qu'il ne reçoit pas. Et ça, c'est pour moi un signe majeur de l'effondrement d'un système. Quand on arrive à un stade où autant d'argent est gaspillé et qu'il n'y a pas de résultat en face, c'est clair la faillite du système. Ce n'est pas une question de droite ou de gauche. Parce que et des responsables politiques de droite comme de gauche ont participé à la construction de cet État, même si Emmanuel Macron a clairement accéléré le tempo, eh bien, on arrive dans un moment où le système aujourd'hui ne fonctionne plus.
0: Alors, ce constat que vous faites, vous l'associez à quelle cause profonde, c'est-à-dire un développement cancéreux d'une technocratie devenue folle? Une vision totalitaire d'un État qui ne s'adresse plus depuis longtemps à des corps intermédiaires, mais à des individus complètement isolés les uns des autres. On y reviendra peut-être, mais est-ce que vous trouvez, parce que votre livre, c'est un peu celui d'un médecin qui observe le malade et puis qui fait un diagnostic et qui propose des remèdes avec une ordonnance. Et en médecine, on cherche les causes au-delà des symptômes. Est-ce que vous avez une vision, j'allais dire presque philosophique ou quasi métaphysique, de ce constat de l'État impotent et impuissant?
1: Oui, très clairement. Je peut-être pas jusqu'à la métaphysique, mais on voit très bien qu'il y a une fracture, je pense, qui se développe dans la civilisation occidentale globalement, parce que ce qu'on rencontre en France, ces problèmes-là caractérisent également d'autres sociétés d'Europe de l'Ouest, un petit peu aussi d'Europe de l'Est, les États-Unis, l'Australie, d'autres pays. En gros, dans les années 60-70, on a vu l'émergence d'une espèce de société de consommation où on a petit à petit sacrifier ses traditions, sacrifier sa façon, on va dire, les façons traditionnelles de vivre des sociétés occidentales au profit de la consommation, de la société du spectacle, de l'individualisme, de l'hédonisme. Et pendant que le peuple se ruait là-dessus, l'ensemble du peuple, petit à petit, il s'est désintéressé de la politique. Au moment même où une élite, ce que j'appelle élite, malheureusement, c'est une élite mal nommée. On va plutôt parler des puissances financières. En tout cas, une élite qui a de l'argent. Michel Geffroy parle très bien de cette super caste mondiale. Christopher Lash aux États-Unis parle de ce même phénomène. Michael Lind aussi. Une partie de la population qui se rend compte qu'elle a le pouvoir, que le peuple s'en désintéresse. Tout est fait d'ailleurs pour qu'on désintéresse le peuple de ce qui se passe réellement, les arcanes de la finance, de l'économie, de l'information globale, technique, et peut-être pas cachée, mais en tout cas elle n'est pas partagée avec le reste de la population, et pendant que d'ailleurs le reste de la population se rue sur la société du spectacle. Donc on a une espèce d'élite qui sort du peuple. Moi, j'estime que c'est vers la fin des années 70 que c'est flagrant, et dans les années 90, c'est clair et net, et aujourd'hui, on n'en parle même pas. Cette élite, aujourd'hui, contrôle véritablement le pouvoir. Et Michel Geoffroy parle de quatre classes de la superclasse mondiale, entre l'élite financière, qui contrôle vraiment une bonne partie de la politique aujourd'hui, parce que c'est elle qui dispose des médias, c'est elle qui fait la pluie, le beau temps, qui choisit les sujets de société, c'est elle qui, par ses innovations technologiques, transforme notre société. On n'a jamais eu de débat, de discussion en France, dans le modèle occidental, sur l'envahissement des écrans, sur toutes nos informations qui étaient partagées sur des réseaux, à notre insu, parfois aussi de plus en plus. On n'a jamais eu de débat sur ces sujets fondamentaux qui ont une influence majeure sur notre civilisation, parce qu'elles nous sont imposées par ces puissances financières. Geoffroy distingue derrière ça les communicants, la communication, le rôle majeur des écrans, des médias, et qui appartiennent à ces mêmes oligarques et qui transforment la société aussi. Vous savez, le peuple n'a jamais demandé de transgenrisme, n'a jamais demandé d'immigration massive, n'a jamais demandé toutes ces choses-là. Il n'y a pas eu de débat sur ces sujets. Cela nous a été imposé par cette élite, notamment par des vidéos, des films, de la musique. Il n'y a pas eu de débat. Et Geoffroy distingue derrière cela les cercles de réflexion, les think tanks, vous savez, ces fameux experts que nous voyons sur les médias dominants, qui n'ont d'experts que le nom, souvent qui ne sont pas des spécialistes du terrain, et en revanche qui collaborent avec des cercles de réflexion qui sont stipendiés, payés par, de nouveau, ces mêmes oligarques qui ont le système. Et Geoffroy met tout en bas des cercles de réflexion, en bas de la pyramide, si j'ose dire, les politiques. Donc, si vous voulez, on a une partie de la population qui s'est échappée avec le pouvoir, l'autre qui s'en est désintéressée. Et tant que nous avions du pain et des jeux, panem et circenses, on ne se rendait pas compte. Mais maintenant que la machine est en train de se gripper sérieusement et qu'on voit tous les méfaits de cette organisation, que ce soit dans les indicateurs sociétaux, politiques, économiques, on décroche partout, eh bien, on commence à essayer de chercher ces causes. Et c'est ça ce qu'on devrait faire. Comme le fait le médecin, eh bien, on voit que cette organisation de cette société, cette évolution vers une oligarchie, et ce ne sont pas des termes qui doivent faire peur, hein, comme j'ai cité quelques Américains tout à l'heure, on pourrait rajouter Turchin. En France, Christophe Guilly parle de l'oligarchie, le journaliste Fabrice Arfi parle aussi de cette oligarchie qui contrôle beaucoup dans le système politique actuel aujourd'hui. Eh bien, ce modèle ne fonctionne pas, et c'est à cause de cela, c'est du fait qu'on n'est plus une démocratie, on peut avoir un débat pour savoir si on n'a jamais été, mais on n'est plus une démocratie, le peuple n'a plus accès au pouvoir, on change les partis, mais la politique reste la même. Et n'oublions pas, et je voudrais terminer là-dessus, que ces oligarques étaient pendant longtemps des mondialistes, et le sont encore aujourd'hui, invétérés. Ils sont convaincus que la meilleure gestion humaine est un système où il n'y a plus de nation, plus de religion, plus d'État. C'est la libre circulation des marchandises, des individus, des biens et services. Et ils ont cru à cette chimère. Et ils nous ont propulsé là-dedans. La construction européenne est un marchepied vers le mondialisme. Les États-Unis, pendant longtemps, étaient trustés par des intellectuels, des néoconservateurs, des hommes politiques qui voulaient ce grand projet mondial qui se grippe. Parce qu'aujourd'hui, le projet mondialiste ne fonctionne pas. Et les peuples le rejettent. Et ceux qui en sont les tenants nous ont montré qu'ils n'arrivent pas à nous apporter la prospérité, la sérénité et la sécurité promises.
0: Donc vous voyez bien, Nicolas, et même si répondant à ma première question, vous étiez un petit peu réticent quant à évoquer la dimension métaphysique de votre analyse, mais au fond, vous y arrivez. C'est-à-dire que derrière le projet mondialiste, il y a bien quelque chose qui ressemble à la Genèse et au projet babélien. Et que on est quand même, qu'on le veuille ou non, conduit à une réflexion qui, au-delà du politique, même avec un grand P, nous mène à la métaphysique et aux réflexions fondamentales sur la destinée de l'humanité et la façon dont elle se construit ici-bas. Et voyez, vous écoutant, je songeais à un propos d'Anna Arendt à la fin de sa vie, en 1972, et voilà ce qu'elle disait. Je peux très bien vivre sans faire quoi que ce soit, mais je ne peux pas vivre sans du moins essayer de comprendre les événements, quels qu'ils soient. Et je crois, je le dis à l'endroit de nos auditeurs et certainement vos futurs lecteurs, qu'un des grands mérites de ce livre, c'est de nous montrer que vous faites partie de ceux qui essaient de comprendre en profondeur les choses. Et c'est un grand intérêt de votre livre, et qu'on ne peut pas comprendre en profondeur. Si on ne comprend pas en profondeur, on ne peut pas proposer de solution. Et c'est un peu, à mon avis, le drame de nos pré-campagnes électorales, qu'elles soient présidentielles ou autres, c'est de ne pas sonder la profondeur des choses et de ne pas y discerner les failles profondes de notre civilisation. Donc on a quand même, malgré tout, une approche un peu métaphysique métaphysique de la question, médicale aussi, parce qu'au-delà des symptômes, vous allez sur les causes. Alors j'évoquais, bon, vous l'avez déjà dit un petit peu, les quelques éléments, les linéaments de ce spectacle tragique. Vous évoquiez la question migratoire qui est liée à la question démographique. Et là encore, le regard que vous portez, il s'étend aux tentations mondialistes de faire un monde où chaque individu égale un autre, interchangeable. Et ça aussi, je parlais de l'élite, cette question d'interchangeabilité des individus, vous la voyez s'affirmer à partir de quand sur la scène du monde ?
1: Je pense que, n'oublions pas qu'on a un acteur majeur qui est derrière ce projet mondial, que sont les États-Unis. Alors, je ne suis pas en train de mettre tous les Américains dans le même panier, mais les États-Unis sont un peu le modèle, cette espèce de tour de Babel, que ces élites veulent constituer. Dès le départ, quand les Européens quittent le continent européen pour fonder les États-Unis, ils ont cette vision de la cité sur la colline, comme le disait Winthrop, le premier gouverneur du Massachusetts, avant même que le pays devienne les États-Unis. Il disait que tous les pays devront nous regarder comme la cité sur la colline, en faisant cet emprunt biblique tout au long de l'histoire des États-Unis. On a cette vision de la construction américaine comme d'une pré-mondialisation.
0: Attendez, Nicolas, parce que là, vous nous intéressez, j'allais dire diablement, non, pas diablement, à propos justement de l'équipe qui entoure Trump, et puis notamment du secrétaire d'État à la guerre et non plus à la défense, on parle beaucoup d'un rapprochement entre les évangéliques messianiste ou qui et puis une partie du courant judaïque ou juif. Et est-ce que entre l'Amérique et Jérusalem, il y a une espèce de vision messianique commune, là, ce que vous évoquez sur la cité sur la colline, ça renvoie aussi à beaucoup de psaumes sur Jérusalem, sur la vision de la Jérusalem future. Et on peut dire quelque chose là-dessus ? Il y a une convergence ?
1: Oui, il y a une convergence. Ce que je voulais juste dire avant, c'est que par rapport au mondialisme, le projet américain est un projet mondialiste. Ils ont un projet de faire venir des personnes du monde entier, de les transformer en Américains. Donc, c'est un pays qui a été fondé sur l'immigration. C'est un pays qui a été fondé sur l'attrait du capital. C'est le modèle du capitalisme. C'est un pays où, aujourd'hui, on peut avoir des libertés locales, mais au niveau fédéral, c'est l'État qui gouverne tout. Donc, une espèce de centralisation de certaines puissances, même s'ils sont moins centralisés que nous. Mais en gros, ils préfigurent cette construction mondiale et le pouvoir qui échappe aux Français, aujourd'hui, qui a été accaparé par une élite financière, l'a été aux États-Unis aujourd'hui. Donc, c'est-à-dire qu'on se retrouve dans ce modèle occidental à gouverner par des personnes qui n'ont pas de mandat forcément politique et qui ont ce projet mondialiste et qui s'inspirent de ce qui s'est passé aux États-Unis. Maintenant, évidemment, pour répondre directement à votre question là, il y a une collusion entre ces évangélistes et certains milieux que j'appellerais plutôt sionistes aux États-Unis. C'est historique. Certaines personnes parmi les courants protestants majeurs aux États-Unis confondent l'Israël de la Bible et l'Israël pays. qui a été créée au lendemain de la Seconde Guerre mondiale, confond la Jérusalem céleste et Jérusalem, la ville. Et il y a une collusion qui est entretenue aussi par des lobbies sionistes. AIPAC aux États-Unis, qui était vraiment un lobby qui ne dit pas son nom, qui paye des campagnes. On a vu notamment lors de l'élection de Thomas Massey, qui était un membre du comité de représentants des États-Unis qui viennent perdre. En face de lui, il avait des lobbies israéliens, très clairement, qui ont payé des campagnes contre lui. Donc il y a une influence majeure. Donald Trump le dit, lui aussi. Hein, il avait reconnu dans le passé l'impact, et je pense qu'on ne peut plus le cacher. Il y a une collusion entre une partie de ces évangéliques américains et des mouvements sionistes. Ça, il n'y a absolument aucun doute là-dessus. Et c'est un point, et c'est assez intéressant, qui n'est pas nouveau. Ce n'est pas nouveau du tout. Ce qui est nouveau aujourd'hui, c'est qu'aux États-Unis, parmi ces évangéliques ou parmi des protestants, il y a des voix qui s'élèvent et qui disent justement, qui reprochent à Donald Trump toute cette énergie qu'il met dans la balance de cette guerre en Iran, guerre illégale, il faut le rappeler, guerre aux côtés de Benjamin Netanyahu. Il y a un article incroyable dans le New York Times, on ne va pas croire tout ce que dit le New York Times, mais celui-ci est digne d'intérêt, qui explique comment Donald Trump a été vraiment retourné par Netanyahu.
0: Oui, dans cette fameuse réunion à la Maison-Blanche, avec une présentation des objectifs et la quasi-certitude que l'opinion publique iranienne allait se retourner au bout de quelques jours de campagne et que le régime tomberait, c'est ça, oui.
1: Exactement, avec même Exet qui est un tout petit peu dubitatif, J.D. Vance qui dit que c'est une mauvaise idée, le responsable de la CIA qui dit aussi que c'est une mauvaise idée, et pourtant Trump qui est plutôt quelqu'un qui réagit au flair, croit Netanyahou, croit en effet qu'avec un coup massif, le gouvernement iranien va être décapité, il y aura un renversement de gouvernement et qu'il fera en Iran ce qu'il a fait au Venezuela, un coup de maître complètement illégal, mais un coup de maître géopolitique néanmoins. Et ça n'a pas marché. Et les Américains ont dit, mais pourquoi est-ce qu'on fait ça? Ils se sont rendus compte, pour certains, récemment, qu'il y avait une influence majeure d'un État, Israël, qui reçoit déjà beaucoup de subventions de la part des États-Unis par des têtes d'habitants. C'est un des pays qui reçoit le maximum. Et les Américains se disent, mais pourquoi est-ce que nous dépensons autant d'argent, d'énergie? Pourquoi est-ce que nous faisons la guerre avec Benjamin Netanyahou? Et je rappelle que tous les Israéliens ne pensent pas comme Netanyahou. Il y a eu des manifestations massives en Israël contre ces guerres aussi. Malheureusement, nos médias n'en parlent pas. Et cette espèce de vision messianique du côté américain, avec cette confusion entre l'Israël céleste et l'Israël terrestre, qui se rejoint, cette espèce de messianisme israélien qu'il y a dans l'entourage de Netanyahou, de personnes qui croient vraiment que l'Israël céleste et l'Israël terrestre sont la même chose et qui veulent agrandir le territoire israélien, que ce soit en détruisant Gaza, que ce soit en récupérant le sud du Liban, que ce soit en récupérant le Golan ou d'autres territoires en Syrie et peut-être même ailleurs. Et ça, ce sont des courants politiques ou religieux importants dans les deux pays et qui aussi conduisent une partie de leur politique étrangère.
0: Alors, je me suis un petit peu éloigné du sujet, mais pas que, parce que on y revient via la question migratoire encouragée par tel ou tel lobby d'influence mondiale, où, je le disais, l'homme est vu comme interchangeable au détriment des nations et des patries charnelles. Et ce mouvement s'accompagne aussi, et on le voit depuis au moins 50 ans, de la destruction de la famille traditionnelle et la promotion de modèles familiaux divers et variés. Alors cette destruction de la famille traditionnelle que vous évoquez aussi dans votre livre, vous voyez en elle aussi des causes lointaines qu'on peut peut-être attacher à la Révolution française, à sa vision, j'y reviens, de l'individu isolé. Qu'est-ce qui s'est passé en Occident pour que la famille traditionnelle sur laquelle reposait notre civilisation soit mise en cause de façon aussi brutale? Alors les sociologues constatent, mais n'expliquent pas ou ne reviennent pas à la genèse des choses. Là encore, pour vous, qu'est-ce qui s'est passé du côté de la famille?
1: Ceux qui sont au pouvoir, qui ont ce projet mondialiste, ne veulent pas d'organisation, ils ne veulent pas en face d'eux des traditions, des pays, des nations, des peuples. Ils veulent l'individu. Or, la famille est le pilier de nos sociétés chrétiennes, en tout cas occidentales, et même je dirais que c'est un des piliers de la plupart des sociétés. Donc si vous voulez saper une civilisation, vous attaquez le pilier. C'est ce qui sera de plus efficace, parce qu'une fois que vous n'avez plus de famille, eh bien, vous n'avez que ces individus. Et d'ailleurs, j'en profite pour citer Tocqueville, qui, au début du 19e siècle, décrit les risques de la démocratie tels que lui les voit aux États-Unis, et il dit « il pourrait y avoir une forme de despotisme qui naisse de cette démocratie », et il décrit une société dystopique où il parle très clairement de despotisme, où des individus tourneraient seuls autour d'eux-mêmes en cherchant à se remplir l'âme de vulgaires plaisirs, qu'il n'y aurait quasiment plus de famille, qu'il n'y aurait plus de lien avec le reste de la société, qu'il n'y aurait plus de patrie, et que régulièrement, il serait sorti d'une situation où le pouvoir l'entretiendrait dans une espèce d'éternelle jeunesse et le sortirait de cet état pour qu'il choisisse régulièrement son maître. Et une fois le nouveau maître choisi, eh bien, il le replongerait dans cet état. Ça, c'est Tocqueville qui le voit au début du 19e siècle. Il était clairement prophétique. Ceux qui sont les tenants de ce nouvel ordre mondial, du mondialisme, veulent saper la famille parce que c'est la famille qui permet de résister, c'est la famille qui conserve les traditions, c'est la famille qui est le premier écrin de l'éducation, de l'amour. C'est ce que dit le philosophe français contemporain Fabrice Hadjadj. C'est extrêmement important de défendre la famille. Et ce n'est pas qu'une valeur chrétienne. Moi, je pense qu'on peut défendre la famille parce que c'est une valeur chrétienne majeure, mais aussi une valeur sociétale. C'est dans la société qu'on apprend l'amour. De l'amour de deux êtres naissent un nouvel être qui ils apprennent à grandir ensemble, à s'aimer, à se protéger tout au long de leur vie. C'est dans la famille qu'on apprend l'éducation. Qu'est-ce que c'est ? Les règles, le respect, l'autorité, la collaboration. C'est dans la société, dans la famille, qu'on apprend également le respect de l'autre, l'altérité, l'homme, la femme, le jeune, le vieux, le plus proche, le moins loin. On crée dans une famille des liens avec évidemment ses parents, ses enfants, mais ses oncles, ses tantes, les parrains, les marraines. C'est une micro-société en soi. Et si vous déstabilisez cette micro-société qui est garante de la liberté, eh bien, vous n'avez plus de barrière au bout d'un moment entre l'individu et la surpuissance et l'État, ou alors c'est multinational, multinational dans le mauvais sens du terme, on va dire c'est une superpuissance financière pour être tout à fait exact, et ils ne veulent plus de barrières, ils veulent accès à l'individu parce qu'une surpuissance qui n'a que des individus en face de lui ne risque plus rien. Or, qu'est-ce que c'est qu'une société ? C'est le regroupement des familles, cela nous vient d'Aristote de l'Antiquité, ce n'est pas quelque chose de nouveau. En détruisant la famille, ils espèrent détruire la société, en détruisant la société, ils espèrent avoir en face d'eux que des individus qui vont être évidemment corvéables à merci.
0: C'est-à-dire que c'est la vision de Hobbes versus la vision d'Aristote. D'un côté, Aristote avec la vision d'une société organique tournée vers le bien commun, et puis d'autre part, celle de Hobbes où l'homme est un loup pour l'homme, vous dressez les gens les uns contre les autres et vous avez surplombant un État tout puissant. On en est arrivé. Je caricature un petit peu ou je simplifie.
1: Bon, mais on n'est pas loin.
0: Mais on n'est pas loin de cette vision. Axel.
2: Oui, pour une remarque faisant suite à ce que vous venez de dire sur les attaques sur la famille, on peut se demander si on considère la tragique actualité française avec l'affaire de la malheureuse petite jeune fille qui a été agressée, violée et tuée. On peut se demander si il y a toute une rhétorique qui consiste à dire que finalement c'est au sein des familles qu'ont lieu le plus grand nombre d'agressions contre les enfants. Et finalement, on peut se demander est-ce que ce sont pas des mécanismes qui tendraient à justement discréditer la famille en disant que finalement, il vaudrait mieux que ce soit l'État qui s'occupe des enfants parce que il protégerait ainsi les enfants et que finalement, au sein des familles, alors que c'est le contraire qu'on voit, puisque avec l'affaire du périscolaire...
0: Et le scandale à venir de l'ASE, certainement.
2: Voilà, de l'ASE, on voit bien que c'est l'État qui a failli. Eh bien, il y a une espèce de surenchère qui consiste à dire oui, bien sûr, l'ASE a failli, mais dans les familles, c'est encore pire. Et finalement, il y a tout un mouvement qui consiste à essayer d'attaquer la famille par ce biais.
1: Vous avez 100% raison. Toutes les occasions sont bonnes pour saper la famille. Et au lieu de parler de l'impéritie de l'État français, de l'incapacité de la justice française de mener à bien son travail, une fois qu'ils ont un malfrat très, très clairement identifié, on les laisse sur la rue pour qu'ils puissent violer, tuer. Au lieu de parler de ça, évidemment, on va accabler la famille. Même si la statistique est vraie, le sujet est ailleurs. La pédophilie est un sujet qui concerne l'ensemble de... est vrai, le sujet est ailleurs. La pédophilie est un sujet qui concerne l'ensemble de la société française.

0: pense que c'est l'État qui doit éduquer les qui doit éduquer les enfants, qui doit les enseigner, parce que pourquoi? Parce que la famille représente, je vous dis, cette espèce de barrière, de frein à l'hégémonie totale d'une toute-puissance sur l'individu. La famille est un écrin, protège. Et tout ce qui peut être dit aujourd'hui pour diviser la famille, pour la détruire. On nous a aussi fait croire, n'oubliez pas, dans les années 70, que le divorce, que l'avortement, que la contraception, que comment dire, tous ces éléments-là allaient être fantastiques, et la société l'a cru. Et si ça avait été le cas, on le verrait aujourd'hui. On se dirait, bah, c'est génial, écoutez, genre, dans ma vie, j'ai eu 14 femmes, j'ai eu 12 enfants, ou peut-être moins, ou plus, j'ai tout pratiqué, j'ai tout fait, je suis extrêmement heureux, et la société s'en comporte très bien. Regardez, on est tous très heureux, on est tous. Est-ce que c'est le cas? Non. Et non seulement ce n'est pas le cas, mais on a suffisamment de recul, où des sociologues, des médecins sont capables de dire de peser. Alors, je ne suis pas en train de peser, importer un jugement de valeur. Je suis bien placé pour savoir qu'avoir une famille, c'est une aventure tous les jours. Hein. Le père de famille disait, Peggy, c'est l'aventurier des temps modernes. C'est pas facile tous les jours. Mais une société qui a encouragé le divorce et les personnes se disaient, bah, il suffit, j'ai une situation difficile pour la régler. Je change de femme ou je change de mari et tout va s'arranger. Eh bien, ce n'est pas vrai. Non seulement ce n'est pas vrai, les personnes ne trouvent pas forcément le bonheur ailleurs. Et il y a des répercussions sur les familles. Et
1: Alors, vous voyez, je ne veux pas cacher à vous-même, aux auditeurs, que Axel et moi, nous sommes de la génération du milieu des années 50. Et ce qui est terrible dans ce que vous dites et dans ce qu'on constate aujourd'hui, c'est que quand même, au milieu des années 70, nous étions quand même déjà une petite minorité, au nom du bon sens, à nous dire, mais est-ce que tout cela va rendre les gens heureux, c'est-à-dire la loi Neuwirth, la loi Veil modifiée, le divorce par consentement mutuel du grand démocrate chrétien Jean Le Canuet. Est-ce que tout ça va rendre les gens plus heureux? Mais quand vous disiez ça au début du septennat de Giscard en 74, vous passiez pour un doux illuminé. Parce que c'était l'époque de la démocratie apaisée, de l'évolution des mœurs, et beaucoup avaient le sentiment, certainement de bonne foi, que tout ça allait libérer les gens. Et alors, voilà, je fais cette remarque parce que ce qui m'a frappé dans les dernières campagnes présidentielles, c'est le terme « émancipation ». C'est toujours dans la bouche d'un certain nombre de candidats. La politique, elle est plus là au service de la cité, elle est au service de l'émancipation de l'individu. Ce qui fait que le politique, à mon avis, se scie la branche quand il se fixe comme objectif l'émancipation qui est sans fin, il n'y a pas de barrière. Et il me semble, alors j'aimerais bien aussi avoir là aussi votre constat, vous le dites dans le livre, mais je pense que dans notre émission, c'est intéressant de le redire et peut-être d'approfondir, c'est que nous sommes à la convergence de plusieurs courants qui viennent de très loin dans notre histoire. On évoquait que les 50 dernières années, mais est-ce que c'est pas finalement aujourd'hui, là, en ce premier quart de 21e siècle, est-ce que c'est pas le grand procès des Lumières, au fond?
0: Alors, je suis pas assez expert.
1: Je suis prudent, mais oui, voilà, c'est une question. Je la vous livre parce que elle m'agite par rapport à tout ce que j'ai pu apprendre, ce qu'on a appris à des tas de générations. On est encore dans le culte des Lumières. C'est un tabou dans beaucoup de milieux de ne pas les critiquer. Mais l'individualisme dont on parle, qui est quand même plus que sous, qui est développé au moment de la Révolution, la fin des corps intermédiaires, cette émancipation infinie. Alors peut-être qu'avant, on peut remonter au nominalisme, au XVIe siècle, à la Renaissance, mais enfin, est-ce que... Et votre diagnostic et vos propositions, parfois je me dis, mais est-ce qu'elles sont à la mesure de cette convergence de ces courants mortifères? Voilà, c'était... Pas la critique, mais on y reviendra dans la dernière partie de notre émission sur votre chantier. Mais est-ce qu'on n'est pas là, finalement, où des grands fleuves de l'histoire, de la pensée, de la déconstruction sont en train de converger et de rendre la crise tragique?
0: Oui, est-ce qu'on peut, c'est en effet l'évolution récente de la société n'a

0: n'est pas liée seulement aux idées de mai 68 et la réaction des peuples européens à deux guerres mondiales terribles, qui, je pense qu'on ne mesure pas le poids de ces guerres sur la conscience, sur le moral des Européens qui ont vraiment commencé à vraiment voir l'horreur. Il y a toujours eu la guerre dans l'humanité, mais ce qu'on a vécu pendant le XXe siècle, je pense, a atomisé tout ce qu'on a pu connaître dans les siècles précédents. Et bien évidemment, les lames de fond de déconstruction de la société, du projet mondialiste, du projet de cette nouvelle tour de Babel sont à retrouver dans le temps. Et on a très clairement des auteurs de la Révolution française qui veulent faire du passé table rase, qui veulent déconstruire la société. Les éléments majoritairement anti-chrétiens, anti-catholiques qui ont émergé lors de la Révolution française ont tente encore aujourd'hui, enfin, d'effacer ce passage. Or, je pense que les racines chrétiennes sont fondamentales dans l'histoire de France, que la chrétienté a forgé, formé la France et qu'en voulant se couper de ses racines, on tue une plante. C'est biologique. Et on a des auteurs, en effet, qui veulent détruire, qui ont tenté, en tout cas, de détruire Dieu, et qui détruire Dieu, détruire les liens, détruire les liens entre les hommes, détruire les corps intermédiaires. Ça, c'est une idée de la Révolution française, hein. Il faut attendre la fin du 19e pour avoir l'autorisation d'avoir des syndicats. Il faut attendre le début du 20e, la loi de 1905, 1901, sur les associations. Donc ça, ce sont comment dire, des actions directes de la Révolution française qu'on ne rappelle pas aujourd'hui, hein, où il y a cette volonté, en effet, d'avoir l'État qui guide le peuple, qui guide les individus, à vrai dire, même pas le peuple. Et c'est amusant parce qu'on parle des droits de l'homme à cette époque-là, et quand on lit Karl Marx, il est le premier à dénoncer ces fameux droits de l'homme, parce qu'il n'y a pas de devoir de l'homme, et ces droits de l'homme qui sont donnés par qui? Ben, qui sont donnés par un État qui serait au-dessus du peuple, alors que l'État sert le peuple en principe. Donc oui, il y a une lame de fond, il y a des puissances différentes et des courants de pensée qui veulent détruire les nations, qui veulent détruire la religion, qui veulent détruire les peuples, et elles convergent en ce moment. Elles pensent, et je pense, que tout ce qu'elles ont fait par mitridatisation ces dernières générations, tranquillement, elle nous a fait quand même avaler des grosses couleuvres. Quand on regarde, vous parlez des différents sujets des années 70, on n'a pas... Certains ont réagi, il n'y a pas de doute. Le peuple n'a pas réagi. Aujourd'hui, elle se précipite parce que justement, ce modèle ne fonctionne pas. Elle fonce dans le mur et elle veut essayer de finir son programme rapidement, de peur qu'elle ne puisse pas le faire et que bien, les peuples se réagissent tout simplement contre ce modèle.
1: C'est vrai qu'on, enfin, on nage aussi dans la contradiction. Partout, on est à la recherche de sens, alors que ce soit dans l'entreprise, voire dans les armées, se pose la question, le sens. Mais en même temps, on continue de mettre sur les autels, entre guillemets, de la République, des gens comme Sartre, pour lesquels l'homme est une passion inutile. On se pose la question de la démographie et on pleure devant les taux de natalité en berne, mais on continue, notamment sur le service public, j'écoutais récemment une émission, à mettre en avant la grandeur de la pensée d'une Simone de Beauvoir qui s'est privée volontairement de maternité en mettant en avant les droits de la femme, etc. Donc on est aujourd'hui en pleine contradiction, mais ce qui me semble un facteur d'espoir, d'abord c'est le constat que subsistent des familles, une belle jeunesse certes minoritaire. Mais vous voyez, par rapport à ce qu'on a vu et observé à partir du milieu des années 70, le Club de Rome sur l'épuisement des ressources, la nécessité de réduire la population, aujourd'hui, il me semble qu'il y a quand même une prise de conscience. Alors, c'est un peu difficile, votre livre y contribue, mais les contradictions du système, entre guillemets, sont telles que le bon sens et un peu d'intelligence amènent à se dire, mais quand même... Il faut trouver d'autres choses, il faut trouver d'autres solutions. Alors, nous allons aborder, je voulais évoquer le déclin éducatif, mais la question du baccalauréat ces jours-ci illustre ce déclin dans lequel nous sommes, pour arriver toujours dans cette suite de première partie sur le spectacle tragique, sur... Le rejet de nos origines, parce que ce qui est tangible aussi depuis longtemps, c'est le refus de la continuité historique, c'est-à-dire que La France commence le 14 juillet 1789 et globalement, les 1000 ans qui précèdent semblent pleins d'obscurité et en tout cas ne concernent pas notre vécu d'aujourd'hui. Alors ça, vous le dites aussi dans votre livre, quand on rejette ses origines, on ne sait pas d'où on vient, donc difficile de savoir où on va. Donc ça, c'est le premier point, le rejet des origines. Vous êtes très allant contre vis-à-vis du soft power américain. Vous êtes vigoureux. Vous parlez de l'américanisation et la corruption des élites. Alors là, vous en avez un petit peu parlé, mais j'aimerais qu'on y revienne. Donc le rejet des origines, si vous souhaitez qu'on l'évoque, tout à fait d'accord. Vous rejoignez là Hannah Arendt qui considérait, elle, regardant les succès et les vertus de la République romaine, disant que les Romains savaient relier les origines, les fondements, et puis l'autorité politique. C'est-à-dire que sans considération de nos fondements anciens, le politique perd toute légitimité. Et à mon avis, c'est un vrai problème aujourd'hui. Quelle légitimité au politique? Mais si vous le voulez, revenons sur ce que vous dites de cette corruption par l'américanisation de nos élites entre guillemets. Parce que vous êtes quand même un expert de cette question-là. Autrefois, du temps de l'URSS et puis du partage du monde entre Américains et Soviétiques, on parlait des agents d'influence soviétiques, des agents dormants, etc. Vous considérez vraiment que depuis de longues décennies, nos élites sont atteintes de ce virus étrange et mortifère de l'américanisme.
0: Oui, c'est le général de Gaulle le dit des années 60. Il gourmande le snobisme de la bourgeoisie française. La bourgeoisie, le snobisme anglo-saxon de la bourgeoisie française. Il y a une volonté dans cette élite américaine, donc qui se sert également des États-Unis. Nous voyons bien dans ce contexte de construction d'un monde, d'un nouvel ordre mondial, la volonté des élites américaines de se servir de la puissance de feu médiatique des États-Unis pour transformer la société. Je vous disais tout à l'heure en début d'émission qu'il est beaucoup plus facile de transformer la société par des écrans qu'en mettant un pistolet sur la tempe d'un législateur pour l'obliger à mettre en place une loi. Et non seulement nous avons cette transformation, cette réingénierie sociale, il faut employer le bon terme, à travers les écrans, à travers les vidéos, les films qui nous montrent ces modèles évidemment toujours joyeux, de familles éclatées, de familles décomposées, d'immigration toujours heureuse, d'expériences avec les drogues qui pourraient être plus ou moins heureux aussi. Donc ces écrans rentrent dans nos sociétés, transforment la société et vont à l'encontre souvent de ce que les familles enseignent à leurs propres enfants, ce qu'une société devrait enseigner. Et il y a cet élément de soft power, de pouvoir doux qui permet de changer la société sans avoir à tirer une balle. C'est ce que dit Michael Fraser, qui est un expert des médias américains, et qui parle lui, qui dit que c'est très bien. Lui, il est très content de l'américanisation du monde. Mais lui, il dit que ce sont des armes de distraction massive, parce que du coup, ils arrivent à transformer la société sans avoir à tirer une balle. Mais en parallèle de cela, vous avez tout le travail qui est réalisé par des fonds américains, des fonds gouvernementaux américains à travers le monde. Alors, on en a parlé quand Trump a pris le pouvoir parce qu'il a mis fin à certains projets. Mais depuis la fin de la Deuxième Guerre mondiale, les Américains ont injecté des milliards de dollars dans les sociétés civiles du monde pour faire avancer leur programme en finançant des projets, en finançant des associations, en finançant des groupes de réflexion. Tous ces experts, pas tous peut-être, mais une bonne partie des experts que nous voyons passer sur des sujets de géopolitique sur les plateaux de télévision des médias dominants proviennent pour partie de groupes de réflexion où qui sont financés par les États-Unis, par les Atlantistes, par l'OTAN. Et ça, on n'en parle pas. Alors évidemment, aujourd'hui, avec Internet, c'est assez simple de voir qui participe à ces associations, mais on voit les personnes qui viennent du Sérail et qui sont autorisées à parler. Ce qu'on ne sait pas, c'est qu'ils sont payés pour ça. Ou alors, ils participent à des associations qui, elles, reçoivent de l'argent. Des organisations comme l'USAID, comme la National Endowment for Democracy, qui non seulement ont, partagé avec à coup de milliards ces réflexions atlantistes, mondialistes américaines, mais qui sont allées jusqu'à organiser des coups d'État. En ex-Yougoslavie, je le sais, je suis très bien placé, en Géorgie, en Kyrgyzstan, En Arménie, en Ukraine, deux fois, on a quand même eu deux révolutions. On appelle ça aujourd'hui des révolutions de couleur, mais ce sont des politiques d'ingérence des États-Unis où ils ont des hommes liés sur place, ils ont des organisations financières, politiques et quasi même militaires capables de mettre des personnes dans la rue pour faire tomber un gouvernement qui n'est pas aligné sur les intérêts des États-Unis. Et en France, nous avons une organisation qui s'appelle la French American Foundation, la Fondation franco-américaine, qui identifie des personnalités prometteuses dans l'armée, dans la société civile, dans la recherche et le développement. Et on les envoie aux États-Unis, dans des universités américaines. Alors, vous savez, c'est Hollywood. On leur montre toute la partie agréable des États-Unis, des super campus, des professeurs, c'est clair, d'un très très bon niveau. On leur fait participer à la vie américaine en leur faisant circuler dans une rue, dans une voiture de police la nuit, mais on leur montre pas toujours l'envers du décor. Là, plus de centaines de millions de pauvres aux États-Unis, les 40% d'obèses, les problèmes de drogue, on leur montre pas. Et ces personnes-là entretiennent des relations tout au long de leur carrière, et comme par hasard, on les retrouve dans la vie politique plus tard. Jean-Noël Barrot a été young leader de la French American Foundation, comme Emmanuel Macron, comme Najat Vallaud-Belkacem. On a plein de responsables politiques qui sont pris en charge par des associations qui reçoivent de l'argent ou du gouvernement américain, ou de grandes comment dire, organisations philanthropes, mais qui sont Rothschild, qui sont la Fondation Ford, et qui, aujourd'hui, permettent de placer des atlantistes, des mondialistes, si vous préférez, dans les gouvernements, d'encourager leur promotion au sein de la société. Et comme je le disais en début d'émission, une bonne partie des médias dominants appartiennent soit à des oligarques qui sont eux-mêmes mondialistes, ou à l'État, eh bien, il est très facile de faire d'Emmanuel Macron, en 3 ans, le candidat chouchou des Français, alors que personne ne le connaissait avant et qu'il n'avait pas collé une affiche de sa vie.
1: Alors, ce qui suppose, quand on évoquera la question des remèdes et puis de l'espoir plutôt que le désespoir, que faire par rapport à cette influence civilisatrice américaine? Quel sursaut cela suppose? Un sursaut de puissance, mais on le voit avec la question d'Anthropique et puis de l'intelligence artificielle, un sursaut de volonté, mais pour défendre quoi et pour promouvoir peut-être pas quel modèle français, mais quelle certitude civilisationnelle pouvons-nous avoir pour dire à nos amis d'outre-Atlantique que finalement nous ne voulons plus de leur modèle ou de leur soft power. À mon avis, c'est une question que j'ai moi aussi. C'est qu'en cas de grand changement politique, eh bien, il faudra savoir dire non. Il faudra savoir s'opposer. Et ça peut être très compliqué. Alors, avant d'aborder dans cette dernière partie d'émission les remèdes, cher Nicolas, pour freiner la chute. Pour l'instant, on est dans freiner la chute et après,
0: Oui.
1: on verra quand l'équilibre sera atteint. Un tout petit bobino, chère Claudia, pour rappeler à nos auditeurs qu'il faut aider notre chère radio.
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1: Chers auditeurs, vous êtes à l'écoute de Radio Courtoisie et aujourd'hui, dans le cadre du Libre Journal de la Défense, Axel Hennel et moi avons le plaisir de recevoir Nicolas Mirkovitch pour évoquer son ouvrage « Déclin et renouveau » paru cette année aux éditions des Sirtes. Alors, après un constat un peu lourd, un peu pesant, un peu tragique de la situation dans laquelle se trouve notre chère France, nous allons, pour cette deuxième partie d'émission, évoquer les remèdes. Et alors avant d'évoquer les remèdes, parce que c'est aussi le jeu de notre émission, quelques questions ou observations de nos auditeurs. Bonjour messieurs, passionnante émission. Alors quelqu'un qui nous dit, est-ce qu'on aura une Jeanne d'Arc ou une Isabelle la catholique pour sauver notre catholicité mise à mal depuis 250 ans? Merci, très belle émission. Donc, première question, on rejoint la métaphysique ancrée dans l'histoire. Nicolas, est-ce que nous aurons une Jeanne d'Arc? Ça, c'était la première question. La deuxième question, c'est une observation. À l'époque de la Révolution, le peuple est déjà en réalité constitué par les factions parisiennes qui s'entretuent allègrement au nom des grandes valeurs de la République. Ne s'en sortiront que les opportunistes que le peuple prend pour de grands politiques, c'est-à-dire qu'au fond, la politique ne devient qu'une question d'opportunisme. Est-ce que c'est votre opinion, mon cher Nicolas? Et puis quelqu'un qui, alors, qui nous rappelle un épisode récent, mais qui n'honorait pas ceux qui l'ont mis en œuvre. Quelqu'un qui nous dit, en visionnant la fête de la musique organisée à l'Élysée le 21 juin 2018 par le couple présidentiel, j'ai compris dans quelle société on veut nous emmener. Remplacer la société traditionnelle par une société où l'individu se détruit en croyant vouloir tout contrôler de lui-même. Ce qu'il ne sait pas, qu'en voulant prendre le contrôle de sa destinée, il va à sa perte. C'est la question du contrôle absolu de l'être humain par lui-même, et peut-être derrière le projet transhumanisme, puis le contrôle des masses par leur perdition. C'est ce que vous disiez sur les pains et les jeux, et peut-être que la Coupe du Monde en Amérique du Sud et du Nord va nous illustrer cette logique ancienne. Voilà, ces observations. Donc, est-ce qu'on attend, est-ce qu'on peut attendre une Jeanne d'Arc? Est-ce que les politiques ne sont plus que des opportunistes? Et puis, ce spectacle du 21 juin 2018 dans la cour de l'Élysée, cher Nicolas, qu'est-ce que ça a pu vous inspirer? Voilà, alors, Jeanne d'Arc.
0: Alors, Jeanne d'Arc, il ne faut pas attendre de nouvelles Jeanne d'Arc, mais il faut susciter la venue d'une nouvelle Jeanne d'Arc. C'est-à-dire que la femme ou l'homme providentiel ne viendra qu'au peuple qui aura préparé le terrain. Et aujourd'hui, on ne peut pas s'être comporté comme des cigales pendant des générations. Je pointe pas. Il y a des forces, évidemment, des personnes qui se battent depuis longtemps, mais qui étaient évidemment minoritaires, dont je fais partie. On peut pas s'être comporté comme des cigales et tout d'un coup se réveiller fourmi. Ce n'est pas un process ou un mécanisme qui peut se passer du jour au lendemain. Donc, il faut préparer le terrain. L'avantage que nous avons, c'est que nous sommes nombreux. Ceux qui ont le pouvoir aujourd'hui ne sont pas nombreux. Ils ne sont vraiment pas si nombreux. Ils ont beaucoup de pouvoir, ils ont de la puissance, ils sont organisés. Nous sommes plus nombreux qu'eux. Le problème, c'est que nous n'avons pas de la puissance financière. Et donc, je pense qu'il y a un premier point où les personnes qui veulent changer la France doivent s'engager à financer des projets auxquels ils tiennent. Et je pense que c'est important. L'argent, c'est le nerf de la guerre et on peut pas toujours tout faire, mais on peut aider financièrement. Je rappelle que dans certains groupuscules d'extrême gauche, on demande aux militants de donner jusqu'à 10% de leur salaire annuel. Donc, est-ce que nous mettons nos moyens derrière des projets qui vont permettre de sauver la France? Première question.
1: Après, et d'ailleurs, surtout... juste, j'observe que la bonne presse ne dit rien des relations entre Monsieur Pigas, par exemple, et puis tel ou tel parti d'extrême gauche. Et en revanche, quand on décide de financer des opérations dans le cadre du bien commun, eh bien, on a un déluge d'observations de la part de cette autre bonne presse.
0: Parce que ça leur fait peur, parce que eux font ça, nos adversaires font ça depuis longtemps, et nous on découvre parce qu'on a été naïfs, on a été vraiment les Bambi. Désolé pour la référence à Walt Disney, mais Walt Disney c'est quand même il est d'origine normande, il s'est inspiré des fables et des légendes européennes, mais nous avons été extrêmement naïfs dans cette histoire. Donc on a cru que nous évoluions dans un modèle démocratique, on a cru qu'il y avait le bien commun, et puis on se réveille vraiment avec une gueule de bois. Mais c'est pas trop tard, on va se réveiller, on va s'en sortir, mais il faut agir. Donc, Jeanne d'Arc ne viendra pas si le peuple l'attend. Jeanne d'Arc viendra si le peuple est impliqué dans la société civile, si les Français aujourd'hui vivent en français, s'ils n'ont pas peur de leur culture, s'ils n'ont pas peur de leur héritage, s'ils font vivre cette culture. On parlait, vous disiez tout à l'heure, Philippe, comment est-ce qu'on fait pour lutter contre cette américanisation de la culture? Eh bien, il faut à tout prix faire vivre notre propre culture. On peut amener des enfants, croyez-le-moi, à des pièces de théâtre, et vous allez voir, ils vont être ravis. Mais on n'y pense pas, on n'a pas le réflexe. Il y a plein de très belles pièces de théâtre où nous pouvons les apporter. On peut vérifier à quelle est la littérature qu'on donne à nos enfants. On peut faire partie de groupes de livres, de bibliothèques tournantes. Il y a plein de choses. On peut passer l'après-midi à expliquer tout ce qu'on peut faire pour partager le beau, la grandeur de la culture française. Aller dans les musées, à participer à des spectacles, participer à des fêtes de village, ce que fait le canon français, où des Français se retrouvent pour chanter des chansons françaises et terminer et manger de la nourriture du terroir, c'est fantastique. Et voyez quelle haine attire le simple fait de faire vivre sa culture, qui est une culture moderne en
1: ça
0: plus.
1: Ça montre que l'objectif est atteint d'une certaine façon. Quand il déclenche, quand ses activités déclenchent tant de haine, on se dit, ça gêne beaucoup.
0: Exactement, ça gêne et c'est positif parce que ces regroupements rassemblent des milliers de Français. Vous avez des jeunes Français aujourd'hui aussi qui reconstruisent des calvaires. Et donc, cette élite qui a le pouvoir panique. C'est pour ça qu'elle se précipite en ce moment. Parce qu'elle voit bien que le peuple se réveille. Et il ne se réveille pas en proposant encore une énième alternative, encore une lubie idéologique. Le peuple se réveille en repuisant dans ses racines. Et n'oublions pas que Simone Veil nous dit dans l'enracinement que c'est le bien quasiment le plus important pour l'âme humaine, cet enracinement que veut le peuple aujourd'hui. Il veut chanter, il veut agiter son drapeau français, il veut plus de solidarité, il veut le bien commun, il veut restaurer ses calvaires. Et donc, il faut agir. Il n'y a pas de secret. On ne peut pas gagner une guerre sans se battre. Donc, il faut chacun d'entre nous, chacun, doit à un moment de sa propre journée voir qu'est-ce qu'il peut faire pour la France. Vous savez, c'est ce que Kennedy disait aux Américains, ne demandez pas ce que les États-Unis peuvent faire pour vous, mais vous pour les États-Unis, ben c'est pareil pour la France. Qu'est-ce que nous pouvons faire pour la France? Et il n'y a aucune personne, je ne connais aucun être humain, qui n'ait pas quelques instants à passer pour son peuple, pour sa patrie, pour sa culture. Donc c'est à nous aussi de rentrer dans cet état un peu plus militant. Et je sais que parmi vos écouteurs, vos auditeurs, vous avez déjà beaucoup de militants, mais à chacun de nous d'aller encore plus loin, tout en surveillant évidemment nos devoirs d'État, parce que c'est la priorité, et d'attirer nos amis dans ces lieux où les Français se retrouvent, partagent leur culture. Vous savez, il y a beaucoup de nouveaux qui débarquent dans ces milieux-là, qui rêvaient de ça, mais qui n'osaient pas. Une fois que ces nouveaux arrivent, eh bien, il faut les garder, puis il faut tisser des réseaux entre ces Français qui n'ont pas dit non, et sortir aussi de cet esprit de cabine téléphonique, hein, désolé, je suis quand même un homme du XXe siècle, eh bien, d'extirper ces Français qui pensent qu'ils sont les seuls à savoir exactement ce qu'il faut faire, et qu'en dehors d'eux, il y a point de salut. Il va falloir faire des concessions, il faut converger, et c'est possible, parce que la France l'a déjà fait. C'est ce que je rappelle aussi dans mon livre, j'ai un petit court rappel historique où la France a déjà connu pendant la guerre des Cent Ans une situation terrible avec deux papes, avec les Bourguignons qui se battent contre les Armagnacs, avec le roi Charles III.
1: Il y a même eu trois papes hein, un certain temps. Donc c'était
0: même trois papes, exactement. Charles VI qui est fou, Jean II, si je ne dis pas de bêtises, qui pendant la guerre de Poitiers se fait kidnapper par les Britanniques.
1: Le malheureux traité de Troyes.
0: Exactement. Donc, on traverse une période où, même si la France, celle qu'on connaît aujourd'hui, n'existe pas à cette époque-là, mais tout le monde à cette époque peut se dire que le royaume de France va disparaître. Et une Jeanne d'Arc arrive, c'est une histoire folle. Elle arrive, elle convainc le roi qu'il faut qu'elle prenne la tête de l'armée. Enfin, c'est quand même pas n'importe quoi. C'est encore quand on s'installe, quand en deux secondes et qu'on réfléchit à cette scène. Mais pourquoi est-ce que Jeanne d'Arc y arrive? Parce qu'il y a déjà derrière elle un peuple qui croit, un peuple qui ne veut pas perdre ses valeurs, un peuple qui ne veut pas se soumettre. Donc avant que Jeanne d'Arc arrive, il faut que les Français renouent avec ses valeurs. Et croyez-moi, il ne faut pas qu'on soit des millions ou des centaines ou des dizaines de millions. Ceux qui changent les sociétés, ce sont les minorités agissantes. Et là, je me réfère aux travaux de penseurs italiens, de sociologues, d'économistes comme Pareto, comme Robert, comme Mosca, qui expliquent que les sociétés changent avec des minorités agissantes. Ce qu'il faut, c'est que de plus en plus de personnes participent à cette grande aventure de renaissance de la France, que nous constituions ces réseaux, et dans ce terreau que nous allons retravailler, parce qu'on a asséché, on a mis la France en jachère, et bien dans ce terreau que nous allons retravailler, avec ces réseaux, nous allons avoir des Charles de Gaulle, des Jeanne d'Arc, des personnalités qui vont prendre qui vont avoir la responsabilité de mener le
1: Alors,
0: peuple à
1: j'aime
0: cette
1: beaucoup
0: victoire.
1: votre métaphore de jardinier. Et donc, pour répondre à notre auditrice à propos de Jeanne d'Arc, lui dire qu'il faut que chacun, là où nous trouvons, avec nos moyens, nous cultivions notre jardin, et puis de là, ne manquera pas de germer, puis de jaillir, plus que nos petites entités. Mais encore faut-il prendre la pioche, bêcher, se faire un petit peu mal au dos, pour que surgissent de belles plantes. Alors après, il y a aussi le regard que vous portez, vous, sur les politiques qu'un auditeur considère comme opportunistes. Moi, je suis moins critique que lui, parce que je pense que là aussi, ici ou là, on a, alors c'est peut-être pas encore des gens qui sont au gouvernement, mais vous avez des gens qui se lancent dans la politique, et c'est pas facile, et qui tente, ben là encore, de servir le bien commun. Alors, est-ce que vous faites partie de ceux qui ont un regard généralement critique sur tous les politiques, ou si vous les regardez avec plus de bénévolence?
0: Alors, je les vois un peu des deux côtés. Je fais un premier constat que les politiques de droite comme de gauche mènent la même politique globalement. De
1: blanc bonnet, bonnet blanc, disait Georges Marchais autrefois. Mais il n'avait pas tort.
0: Et Duclos, oui, c'est
1: ou
0: ça.
1: Duclos, oui, Duclos, Jacques Duclos, oui.
0: Et on est dans cette situation-là. Et lui, d'ailleurs, c'est ce qui m'est arrivé. J'ai dit, comment est-ce que c'est possible qu'un Sarkozy, qui a un mandat populaire, est élu et qui dit qu'il va nettoyer les banlieues au Karcher, même si l'expression est pas forcément très intelligente, on pouvait s'attendre à ce qu'au moins, une fois élu, eh bien, il y aurait un peu d'ordre qui serait rétabli en France. Ça n'a pas du tout été le cas, au contraire. Comment est-ce que François Hollande puisse oser dire aux Français que son plus grand ennemi, c'est la finance? Et puis après, il cède les rênes à Emmanuel Macron, qui est un banquier Rothschild. Donc, si vous voulez, on voit très bien que de gauche comme de droite, les politiciens font des annonces pour attirer les électeurs, mais une fois élus, non seulement ils ne mettent pas en place les programmes pour lesquels ils ont reçu un mandat, et parfois un mandat général, Sarkozy, il avait l'Assemblée nationale, non seulement ils ne le font pas, mais ils font parfois le contraire. Et si vous regardez aujourd'hui, Mélanie, qui a été élue sur un programme très anti-immigrationniste, elle a dû mettre beaucoup d'eau dans son vin. Donald Trump est un bon exemple aussi. Quand on voit ce qu'il a fait par rapport à ce qu'il avait promis de faire, on est quand même très très loin de son programme, alors que de nouveau, il avait reçu un mandat populaire massif avec la Chambre des représentants et le Sénat, avec une majorité de son camp républicain. Donc, je ne jette pas tous les politiciens, et j'en connais, qui sont de très bons niveaux. Et je pense que le niveau s'améliore. Pour autant, je pense que c'est un leurre de croire que le système politique actuel, qui est, comme l'avait dit Michel Geoffroy, comme je le disais en début, tout en bas de la pyramide de la construction de pouvoir dans ce projet mondialiste, puisse tout changer. C'est-à-dire que demain, il faut aussi qu'il y ait, je pense, c'est fondamental, un appel du sol. Il faut qu'il y ait un appel du terroir, du terrain. Il faut que le peuple se réveille, mette la pression sur les politiques, parce qu'aujourd'hui, on a des politiques qui prennent le pouvoir, et même des personnes qui annoncent aujourd'hui des programmes disruptifs de changement, je vous garantis qu'une fois arrivés au pouvoir, eh bien, à cause de cette ingérence des médias, des oligarques, c'est très difficile de mettre en place un programme quand vous n'avez pas les médias de votre côté, quand le peuple n'est pas prêt à descendre dans la rue pour vous soutenir. Donc je dis attention de croire que la nouvelle Jeanne d'Arc viendra d'un parti politique.
1: Non, alors grâce à cette auditrice, et je prie de bien vouloir m'excuser pour les auditeurs pour lesquels nous n'aurons pas le temps de répondre à l'antenne, mais je leur promets que je leur répondrai à partir de ma messagerie. Vous avez déjà évoqué, pour faire pièce au constat tragique de la première partie, un premier outil de sursaut. C'est finalement là où vous êtes, localement, que vous soyez des familles, que vous soyez des gens plus isolés, là où vous êtes, vous pouvez préparer le terrain. Et je m'élève un petit peu en disant, tout ce qui vous anime de beau, de vrai, de bien, que ça soit dans une fête locale, que ça soit enfin un peu toutes sortes d'événements, vous pouvez manifester ce qui fait, vous m'arrêtez si je synthétise mal une partie de votre pensée, tout ce que vous faites et qui contribue au vrai, au beau et au bien, c'est-à-dire ces transcendantaux qu'évoquait enfin, de la philosophie médiévale, mais qui nous ramènent à la philosophie de l'Antiquité, ce qui fait tenir une civilisation, le vrai, le beau, le bien, ben, là où vous êtes, vous pouvez les cultiver avant que ne jaillisse une solution politique. Donc ça, c'est un premier élément très positif, hein, c'est que chacun, on détient une partie de l'avenir. Et que finalement, quand on dit on écrit l'histoire, mais on ne sait pas l'histoire qu'on écrit, chacun, là où il est, peut écrire une partie de cette petite histoire qui contribuera au relèvement. Vous évoquez aussi, alors vous avez une douzaine de chantiers, donc on ne peut pas dans les 20 dernières minutes tous les évoquer, mais vous dites, en citant Bernanos, vous citez Bernanos, lorsqu'on pense aux moyens chaque fois plus puissants dont dispose le système, il écrit ça peut-être un peu avant de mourir, un esprit, évidemment, restera libre, ne restera libre qu'au prix d'un effort continuel. Donc, cet appel au sursaut, il suppose aussi une liberté d'esprit. Donc c'est compliqué. À notre époque, des écrans, des plateaux télé, des experts qui savent tout, enfin bref, ou qui semblent tout savoir, c'est compliqué. Il faut cultiver une vie intérieure, il faut savoir s'isoler. Qu'est-ce que vous proposez concrètement pour tous ces petits ou grands jardiniers qui vont faire de la France un nouveau jardin?
0: Alors, d'abord, c'est le courage. Vous savez, là, j'aime bien comparer cette époque-là à l'époque de la France de 40, qui en un mois est humiliée par les Allemands pour la troisième fois depuis 1870. Et il faut du courage. C'était tellement facile de baisser les bras, de dire « bon, c'est pas grave, on va se mettre à l'allemand, on va se soumettre, on était mauvais, on n'était pas préparé. » Ou alors, vous avez quelques personnes qui se sont dit « non, j'accepte pas ça. » Non, j'accepte pas que la France se soumette. Non, pour une troisième fois, je ne veux pas de ça et je vais y aller. Alors, moi, je suis pas en train de dire qu'il faut prendre les armes. C'est pas ça. Je suis en train de parler de l'esprit. Je suis en train de parler de l'esprit de ces Français qui, à cette époque-là, et je le dis très clairement, hein, de gauche comme de droite, vous prenez un Jacques Renouvin ou un Jean Moulin ou un Michel Manoukian, vous avez trois idéologies différentes, mais vous avez une même passion pour la France, pour sauver la souveraineté de la France. Et donc, du coup, ces personnes sont allées au carton. Ces personnes, certaines sont allées, ont été massacrées, ont été torturées. On n'est pas encore à ce stade-là, mais je dis, si ces personnes-là, pour sauver la France, ont été prêtes à aller jusqu'à donner leur vie pour la France, nous, aujourd'hui, quelles excuses avons-nous alors qu'on n'en est pas quand même à ce stade encore? Donc, il faut du courage. Ça, c'est important. Là, ce que nous dit Thucydide, parce que qu'est-ce qu'on cherche? On parlait tout à l'heure de cette société progressiste qui était censée tout nous apporter. On cherche le bonheur. Pour moi, je pense que ce bonheur est d'abord céleste et on a un lien avec le monde.
1: Mais si on peut en avoir une petite part ici-bas, c'est souhaitable.
0: Exactement. C'est ce qu'on peut. On peut s'engager quand on fait de la politique ou quand on s'engage à la politique, à au moins apporter un peu de cela à la société. Et Thucydide dit que la liberté se confond avec le bonheur et que le courage se confond avec la liberté. C'est-à-dire que dans ce triptyque, je pense que Thucydide explique tout. Si on veut le bonheur, eh bien, il faut qu'on soit libre. D'accord? Libre au sens, pas libre au sens où on fait ce qu'on veut, libre dans le sens où on fait ce qui est bon, évidemment, dans un sens plutôt antique. Mais pour avoir cette liberté et pour avoir ce bonheur, il faut du courage. Parce que sinon, au bout d'un moment, il y a quelqu'un qui vient profiter de notre cupidité, de notre naïveté et puis aussi de notre paresse. Donc, il faut du courage. Et le courage qui est demandé aux Français n'est pas celui de mettre sa vie derrière ses idées. Le courage, il consiste à dire qu'il aime la France. Le courage consiste à dire qu'il va aller soutenir un spectacle, qu'il va donner de l'argent à Radio Courtoisie,
1: Axel,
3: oui, le courage peut être très simple, un peu comme disait Solzhenitsyn, qui disait, alors, en faisant référence au mensonge, en disant « le mensonge ne passera pas par moi ». Et donc c'est une forme de courage et c'est peut-être ce genre de courage qui est un peu à la portée de tout le monde, de chaque Français, de dire voilà, peut-être qu'il y aura du mensonge à côté, mais pas par moi. Moi, je ne le ferai pas.
0: C'est exactement ça. Et n'ayons pas peur des colibés, parce que nous avons plutôt, paradoxalement, le vent en poupe. Je pense que vous comme moi, ça fait depuis quand même quelques décennies que nous avons l'impression de prêcher dans le désert, en tout cas pour ma part. J'ai l'impression qu'il y avait des choses que je disais il y a 30, 40 ans, on me regardait bizarrement. Et aujourd'hui, je vois de plus en plus de personnes et je sillonne la France pour faire des conférences, pour parler aux personnes et je rencontre des personnes d'horizons complètement différents qui ouvrent les yeux, même pas des personnes qui viendraient de notre petit club de, on va dire, de personnes qui avaient peut-être vu la situation et qui avaient mieux comprise, en tout cas que d'autres. Donc aujourd'hui, il faut le courage de dire, voilà, moi, je veux qu'on parle français, je veux bannir les mots anglais de mon discours, je veux cultiver la culture française et je veux aussi défendre les intérêts des Français et dire aujourd'hui, et il faut aussi aider toutes les entreprises qui vont dans la bonne direction.
1: Oui, mais vous voyez, vous parlez de courage et en vous écoutant, je songe au courage qu'ont un certain nombre et de plus en plus de familles qui n'ont pas de gros moyens financiers, mais qui montent des projets d'école hors contrat, qui font des kilomètres pour mettre leurs enfants dans telle ou telle école, pas par volonté d'isolement, mais justement par le souci de les ancrer dans un terrain qui va leur permettre d'affronter l'existence. Je pense à ces familles qui luttent courageusement contre ce sinistre programme EVARS dans les écoles. Mais il faut avoir un sacré courage pour, à une réunion de parents d'élèves et face au directeur d'école, dire « mais moi, mes enfants n'iront pas, ou ils n'iront pas à telle ou telle sortie scolaire, ou à telle vision de cinéma, parce que justement, c'est contraire au vrai, au beau et au bien. » Et ça, c'est pas le courage de juin ou de juillet 40, c'est un autre courage quotidien de tous les jours qu'il faut essayer de d'encourager.
0: C'est exactement ça, et on ne va pas y arriver sans ce courage. C'est-à-dire ceux qui disent « ah, c'est fichu », je dis « mais qu'est-ce que tu fais, qu'est-ce que vous faites pour que ça change », sachant que chacun d'entre nous n'est pas amené à un geste héroïque. C'est juste du courage de rappeler ce qu'on souhaite avec beaucoup d'humilité, de simplicité, de rappeler que la France a été grande quand elle était souveraine et qu'elle périclite depuis qu'elle est engagée dans des projets supranationaux comme l'OTAN, comme l'Union européenne. C'est pas la même chose que de se dire je vais essayer de faire je vais mener une attaque comme ont pu faire les résistants. On est juste en train de dire il faut y aller. Et de plus en plus de Français le font. Moi, je trouve que les Français sont de plus en plus courageux. Je rencontre tous les jours des personnes qui, on parlait il y a peu de temps d'une, je ne sais plus quelle collectivité locale, où les maires, enfin, les responsables, les élus, pardon, cherchaient une fête pour les enfants. Il y a tout d'un coup un élu qui dit, alors il était dans un contexte, je pense, favorable, qui dit, bah, écoutez, on pourrait peut-être lancer, il ne l'avait jamais fait, une fête en l'honneur de Saint-Nicolas. Saint-Nicolas, c'est le patrimoine chrétien français, c'est notre patrimoine culturel global, et tout le monde a dit oui, c'est superbe. Vous imaginez, le courage, là, consiste juste à dire je vais proposer quelque chose. Personne n'a dit non, c'est passé comme une lettre à la poste, et maintenant, eh bien, les petits jeunes de ce village vont fêter Saint-Nicolas chaque année. C'est magnifique, et c'est une personne dans un club de foot, dans un cercle de réflexion, dans une école, peut changer le cours des choses. Et parfois, c'est pas aussi simple. Donc, il faut trouver le bon sujet. On peut pas gagner sur tous les tableaux, mais intelligemment, on peut parce que le peuple français recherche de plus en plus, eh bien, un sens à son existence, un sens à sa vie, un sens au fameux vivre ensemble. Et donc, nous apportons des solutions pluriséculaires, des solutions qui ont fait leurs épreuves, des solutions que d'autres pays mettent en place. Vous savez, tous les pays ne sont pas dans la même chute que nous. Donc, il faut s'inspirer de cela et te dire que nous avons des racines profondes, que nous sommes une vieille nation et des nations les plus admirées au monde, et que, eh bien, en renouant avec ces racines, qui ne sont pas en plus des programmes politiques d'extrémistes, qui ne sont pas des programmes irréalistes, c'est tout à fait faisable. On va juste renouer avec ce qu'on a fait pendant des siècles pour faire de notre pays un grand pays. C'est pas compliqué. Et bien expliqué, si nous incarnons en même temps les valeurs que nous disons défendre, on va y arriver. Et d'ailleurs, on est en train d'y arriver en ce moment.
1: Alors, vous dites dans vos 12 chantiers, et on ne pourra pas évidemment tous les évoquer aussi, qu'il faut créer une nouvelle élite. Donc là, dans votre première description, vous dites, un peu partout, je vois dans le peuple émerger un souci d'identité, ça fait objet de débat, y compris au sein de l'Église, entre les cathos identitaires, enfin bref. Mais tout ce peuple que Guy lui évoquait aussi, le peuple des périphéries, est en train de se dire, mais au fond, on nous a privé de beaucoup de choses, et là, pense qu'il y a une partie de la bourgeoisie française qui est largement en cause, celle qui traverse toutes les épreuves, qui garde son compte en banque bien au chaud, qui a voté pour qui on sait aux deux dernières élections, qui est prête à tous les compromis. Et moi, ce que j'observe, c'est qu'il y a des gens qui se disent « mais on nous a peut-être roulé dans la farine et depuis longtemps ». Mais là où le populisme, entre guillemets, a ses limites, c'est que tout peuple, toute nation, tout État a besoin d'une élite. Et donc, il faut la reconstruire pour que peut-être un jour, les changements que vous observez à la base se traduisent au plus haut niveau. Parce que si on veut reparler de souveraineté, d'indépendance de la France... Il faut des juristes, il faut des militaires, enfin il faut des hommes politiques qui soient bien membrés, si je puis dire. Alors, comment préparer ce renouveau de l'élite ?
0: Ça, dans cette stratégie, cette logique de reconquête du pouvoir, donc chacun, évidemment, l'a compris, s'implique à son niveau et va aussi loin que possible sans mettre en péril son devoir d'État. Mais tout le monde fait plus que ce qu'il pense qu'il fait, ça c'est indispensable. Deux, ces personnes qui vont travailler ensemble. Il y a là un deuxième point qui est fondamental, c'est constituer des réseaux. Donc en effet, il faut travailler au niveau local, là où on est, mais il faut aussi penser à ceux qui localement travaillent ailleurs et se trouver des groupes, des centres, des réseaux qui existent déjà, ou en créer d'autres pour que les personnes se rencontrent, se retrouver par exemple à des événements qui rassemblent beaucoup de personnes, beaucoup de Français qui se retrouvent autour de ces valeurs. De ce travail vont sortir de plus en plus de personnes qui vont comprendre qu'il va falloir aller encore plus loin dans l'arène et qui vont être, comme vous le disiez il y a quelques instants, qui vont être bien structurés avec, je pense, j'espère en tout cas, inspirés par les quelques-uns des chantiers que je propose sur la défense de la justice, du bien commun, de la culture, de l'amour, de la vérité. Donc je pense que ces éléments-là doivent me motiver à ces personnes-là qui vont travailler ensemble et de ça va naître quelque chose. Je ne suis pas en train de dire allez, mais non, on lance tout ça et vous verrez. C'est l'histoire de la France, c'est l'histoire de tous les peuples qui résistent. Vous savez, c'est bien un élément qui met Michelet et Bainville d'accord, c'est que l'histoire de France, ce sont des pages noires et des pages blanches. On n'a pas que c'est pas un long fleuve tranquille. Donc, on a déjà connu cette situation dans le passé, mais nous devons encourager à ce que les personnes aussi qui pensent correctement, qui veulent faire renaître la France sur un socle souverain, eh bien, travaillent ensemble. Donc, nous devons aussi encourager l'unité, l'union. On doit mettre la pression sur ceux qui descendent dans l'arène pour qu'ils œuvrent pour cette unité. Parce qu'on voit beaucoup de personnes aussi qui se battent pour garder un pré carré d'intérêt politique. Donc, on doit dépasser ça. L'heure n'est pas à ça. Mais en revanche, aujourd'hui, on doit soutenir ces différentes personnes et encourager de plus en plus de personnes à se mouiller un peu plus. Chacun doit faire plus, mais il y en a certains qui doivent aller encore un peu plus loin. Ça, c'est l'appel du courage. Tout le monde n'est pas appelé à ça et ces personnes-là doivent travailler en réseau. Et je leur rappelle, ne penser que restaurer la France se passera en presse-bouton, non. C'est l'œuvre du travail. C'est l'œuvre d'un travail qui peut être long, qui sera peut-être un travail de plusieurs générations. Je veux pas faire peur, mais si on n'y a pas assez d'ouvriers, eh bien on va pas y arriver. Donc plus on est d'ouvriers maintenant, plus on est nombreux, plus on a de chances peut-être de voir un jour cette victoire de notre vivant. Mais si c'est pas le cas, il ne faut pas désespérer. Mais si on ne pousse pas tous chacun, si on travaille, on n'est pas de plus en plus à labourer ces terres, il y aura pas assez de personnes qui seront capables d'assumer ce rôle de nouvelle élite. C'est-à-dire des spécialistes, des vrais spécialistes qui ont comme seule envie de défendre les intérêts des Français dans le domaine juridique, dans le domaine politique, dans le domaine agricole, industriel, etc.
1: Mais vous avez nommé deux questions là, dans votre immédiat propos. C'est la question de la justice et de la vérité. Et hélas, parce que ce sont des événements tragiques là, de ces derniers jours... Le viol et puis l'assassinat de cette petite Liana dans le Gers, qui me paraît être un élément déclencheur majeur dans l'opinion publique. Alors c'est peut-être l'avantage de notre société médiatique, mais c'est que la question de la justice, alors pas seulement de la question de la justice au sens institutionnel du terme, mais c'est la question de la justice au premier sens du mot, c'est-à-dire la reconnaissance des droits des droits de chacun et notamment des enfants, mais au-delà de ceux qui sont faibles, qui sont fragiles, qui sont vulnérables, et le sentiment aussi. Et là, je reviens à la question institutionnelle, qu'il y a une justice pour les puissants et une justice pour les autres. Et quand on évoque l'affaire Epstein, dont le président de la République a dit qu'elle ne concernait pas la France, j'ai l'impression aussi que ce converge aussi, alors, ces événements tragiques récents, l'affaire Epstein, d'autres affaires, qui font que dans une partie du peuple, il y a vraiment le sentiment qu'il y a une certaine inégalité de traitement et que, à mon sens, tout ça contribue aussi à une transformation des mentalités et à une remise en cause de l'élite. Alors, est-ce que cette affaire-là tragique va pousser dans ce sens-là, là, de la justice ou de la vérité? Moi, il me semble que oui, et qu'on est là dans des jours très important pour les évolutions de la mentalité du peuple. Et précisément, un auditeur là me dit, il faut qu'un peuple se réveille et non pas le peuple. Sous-entendu, ça devrait suffire pour que le levier fonctionne. La diversité, alors quelqu'un, il rajoute, la diversité n'est prônée que par le grand diviseur pour régner. Il me semble que la diversité, avec ses limites, est inévitable quand il s'agit de parler d'un peuple. Les rois de France parlaient de leur peuple au pluriel. Mais voilà, c'est une observation, événement tragique qui pousse à chercher plus de vérité, plus de justice. C'est quand même fondamental pour une société. Quel est le regard que vous portez sur les conséquences possibles de cette affaire Liana sur l'opinion publique?
0: L'élite en place va péricliter, va chuter à cause de ses excès. C'est-à-dire que cette affaire Epstein ou ces histoires de pédophilie, de viol, d'injustice au sens beaucoup plus large qui dépasse ça, injustice sociale, comme vous le disiez il y a quelques instants, de justice à deux vitesses, voire 3-4, n'est pas nouvelle, mais elle est mise en lumière. Si vous voulez, cette élite n'est plus une élite. Ceux qui ont déconstruit la France, à une époque, avaient un peu de culture, croyaient peut-être encore même un peu au bien commun ou à la justice, mais petit à petit, ils ont été amadoués par ce projet mondialiste. Ils ont cédé des pans entiers de notre souveraineté à des puissances étrangères, à une organisation étrangère, voire même à des puissances financières étrangères. Et puis, leur niveau de mœurs est devenu décadent. On est dans un système qui est similaire à la décadence de l'Empire romain. Et quand on voit l'envers du décor de l'affaire Epstein, avec des milliardaires de toute la planète qui se retrouvent...
1: Et la moitié des dossiers, au moins, n'est pas sortie encore.
0: Et oui, et d'ailleurs, Trump, ça va lui faire mal aux prochaines élections, parce que oui. Les Américains ne comprennent pas. Pourquoi retenir? Si on a des dossiers, pourquoi est-ce que personne n'est inculpé dans l'affaire Epstein? Qu'est-ce qu'il y a de si secret? On sait qu'il y a des histoires de pédophilie, des histoires de parties fines, on sait qu'il y a des personne extrêmement puissante au niveau mondial. Et quand Macron dit que ça ne concerne pas la France, ce n'est pas vrai. Epstein vivait en France pour une partie de l'année. On a des noms.
1: On dit qu'il était résident fiscal en France aussi.
0: Oui, oui, bien sûr. Quand il était en France, il ne faisait rien de mal. C'est que quand il était aux États-Unis. Vous voyez, ça ne marche plus, ça. C'est-à-dire que le peuple le voit. Et à une époque, je pense qu'il faisait ça. Ce n'est pas nouveau, ce type de comportement. Il le faisait dans les années 50, 60, 70. On le voyait moins. Je pense qu'eux le faisaient moins aussi parce qu'il y avait un niveau... Je pense que la culture était
1: peut-être
0: quand même plus
1: de retenue aussi.
0: Certainement de retenue. Aujourd'hui, et c'est au grand jour. On sait qu'ils le font. On sait que c'est scandaleux. On sait qu'il y a des vies brisées, qu'il y a des morts. Il y a des morts même. Et aujourd'hui, le peuple le voit.
1: Peut-être mort d'enfant.
0: Mort d'enfant. Mort d'enfant, est-ce que vous imaginez dans quelle situation on est arrivé quand on... Donc aujourd'hui, les personnes sont de plus en plus gênées, malheureusement, parce que, pas forcément pour les bonnes raisons, parce que d'abord, le bonheur qu'ils leur est promis, ils ne l'ont pas. C'est-à-dire que dans une société saine, quel que soit, ça, même qu'on ait, qu'on puisse manger à satiété ou qu'il y ait le plein emploi, tout le monde devrait dénoncer ce type de situation. On ne le faisait pas autant dans les années 70 et 80 à cause de ça. Peut-être qu'on le savait moins, mais aujourd'hui, avec les réseaux sociaux, tant qu'on y a accès, les personnes le voient. Comment peuvent-ils être crédibles? Ils ne le sont pas. Et donc, non seulement ils n'apportent pas le bonheur, le plein emploi, la sécurité, la justice, le fameux ruissellement, mais en même temps, ils se comportent comme des êtres diaboliques, des êtres qui n'ont aucun respect pour la vie humaine, des êtres qui n'ont aucune moralité. Donc, forcément, il va chuter. Ces personnes-là ne peuvent pas, statistiquement, garder le pouvoir ad vitam aeternam. Ils vont tomber. Pourquoi? Parce qu'en face d'eux vont s'ériger une contre-élite valeureuse. Et je pense que c'est important aussi de cultiver la vertu. Quand on parle d'exiger la vérité, d'exiger la justice, de dire que nous, ce qu'on veut, c'est juste des hommes politiques qui assument leurs faiblesses, mais qui disent la vérité. On veut ça plutôt que des hommes politiques qui nous annoncent tous les jours que ce qu'ils font est formidable. Donc, face à cette élite corrompue, une élite vertueuse. Mais d'abord, ça veut dire qu'il faut la susciter, cette élite. Cette élite ne s'était pas encore assez, assez nombreuse. Elle va venir, mais seulement si elle est elle-même vertueuse. Si c'est pas, c'est le problème du système politique. Aujourd'hui, on voit que des personnes rentrent en politique parfois pour des raisons vertueuses et qui sont comme des corrompues par le système. Une fois au pouvoir, ce que les prédécesseurs ont fait. Il faut lutter contre ça. Et ça, c'est la vertu qui va nous le permettre. C'est là qu'on doit avoir des personnes qui sont vraiment intéressées par la défense des intérêts des Français et qui veulent ce qui est bon, juste, grand pour la France, pour eux, pour que nous retrouvions l'harmonie, la stabilité et, je peux vous le garantir, une prospérité. Mais cela ne peut pas venir de ce qui est mal. Vous savez, on juge un arbre à son fruit. Les fruits de cet arbre, en ce moment, institutionnels sont pourris et donc bien à nous de recultiver la terre pour que des beaux fruits sortent, des beaux arbres et des beaux fruits. Et la France en est capable.
1: Eh bien, cher Nicolas, il nous reste une minute pour conclure. Merci beaucoup d'avoir bien voulu répondre à notre invitation. Le nombre d'interventions d'auditeurs indique que votre émission a certainement marqué les esprits, suscité des interrogations, mais certainement le souci d'approfondir les questions que nous avons évoquées, et puis d'encourager ceux qui étaient moyennement optimistes à transformer leur optimisme en espoir, pour certains l'espoir en espérance, tout cela fondé sur des observations et des encouragements très concrets. Retournons chacun là où nous sommes, cultivons nos jardins au service du bien commun, sans illusion sur ceux qui nous gouvernent. Et je rappelle à nos auditeurs, et je les encourage, à acheter et à lire votre livre aux éditions du CIRT, publié cette année, Déclin et Renouveau. Mon cher Nicolas, merci et j'espère à bientôt.
0: Merci à tous les deux, merci à tout le monde.

0: 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Votre prochain rendez-vous à 14h, en direct, le Libre Journal d'Yves-Marie Adeline, être doctorant iranien d'opposition dans l'université française avec Ehsan Kazi, doctorant iranien. Et dans quelques instants, votre pause musicale, chanson française des origines à nos jours.
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0: C'est Claudia pour votre pause musicale, chanson française des origines à nos jours. Aujourd'hui, nous avons le plaisir d'écouter Jacques Brel, Le Pays Plat. C'est une plage musicale dédiée à la Belgique, avec donc Jacques Brel, Le Pays Plat, Nicordi, Je suis belge, Léo Ferré, Comme à Ostende, Arnaud Ostende, bonsoir, Claude Barzotti, Une fille des Flandres, Maurice Chevalier, Mannequin Peace, Jacques Brel, Il neige sur Liège et Dalida, Il pleut sur Bruxelles. On commence avec une chanson et direction Bruxelles, avec le flemme et l'énergie de Dick Annegarn. Un univers brut, une identité forte, voici son morceau, Bruxelles.

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0: Durant cette pause musicale, nous avons eu le plaisir d'écouter Dick Annegarn avec Bruxelles, Jacques Brel, Le Plat Pays, Annie Cordy, Je suis belge, Léo Ferré, Coma au stand, Arnaud au stand, bonsoir, Claude Barzotti, Une fille des Flandres, Maurice Chevalier, Mac and Peace, Jacques Brel, Il neige sur Liège. Votre prochaine pause musicale, chanson française des origines à nos jours, demain à 13h30 avec Benoît. Dans quelques instants en direct, le Libre Journal d'Yves-Marie Adeline.
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0: Merci d'écouter Radio Courtoisie et voici votre programme rapidement de votre après-midi et de votre soirée à 15h30, Histoires à la loupe, proposé par Patrick Simon, Marie-Josette Liégeois, 7e épisode. À 16h, Populaire, vous avez dit Populaire, dirigé par Renaud Dourges. À 16h30, En toute bonne foi, dirigé par France Andrieux. À 17h, Culture et politique, dirigé par Richard Haddad et Pierre Henry. À 17h30, En direct, Restons courtois, dirigé ce soir par Pierre-Alexandre Bouclet. À votre rendez-vous de la réinformation et le rendez-vous Le Grand Entretien avec Eddie Casterman. À 19h30, le Libre Journal du lundi soir en direct dirigé par François Constantini. Et à 21h, première partie de la matinale Ligne Droite de ce matin. 21h30, votre soirée musicale en compagnie d'Axel pour Une Reine, Nadia Boulanger. Tout de suite en direct, le Libre Journal d'Yves-Marie Adeline, être doctorant iranien d'opposition dans l'université française avec Ehsan Kazi, doctorant iranien. Et sachez que vous pouvez intervenir au cours de cette émission par téléphone au 01 46 51 00 85 ou par courrier électronique à courtoisie@rc.fr. 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Il est 14h. Bon après-midi à tous.
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0: chers auditeurs de Radio Courtoisie, bienvenue pour cette nouvelle émission en partenariat avec l'ICEP, l'Institut des sciences sociales, économiques et politiques, la seule Sciences Po subsistante en France. Avec une nouvelle importante, c'est que, bon, comme vous le savez, le campus était, j'allais dire était, il est toujours à Lyon, mais pour la rentrée prochaine, la première année de master se fera à Paris. Donc c'est une réforme très importante qui s'adresse à des gens beaucoup plus près de Paris et de d'autres endroits de la France, puisque, comme vous savez, c'est comme ça, la France est organisée autour de Paris, c'est son histoire qui le veut, on n'est pas en Allemagne, hein, dont l'unification a été tardive, la France c'est tout le contraire, elle a été faite par ses rois, autour de cette capitale inaugurée par Clovis, Lutèce, alors qu'avant, la capitale des Gaules, si on peut dire, c'est toujours d'ailleurs aux yeux de l'Église la capitale des Gaules, c'est Lyon. La ville du dieu Lugh, dédiée au dieu Lugh, Lugdunum, comme London, c'est la même chose, hein, c'est le même nom que Lyon. Bref, on va pas faire un cours, il s'agit pas de ça. Cela dit, nous sommes une émission, bien entendu, en lien avec l'enseignement supérieur, avec la crise de l'enseignement supérieur, avec la contamination de l'enseignement supérieur en particulier, mais de tout l'enseignement en général, par l'idéologie qui nous opprime. Je reçois aujourd'hui effectivement un doctorant iranien d'opposition. Voilà, c'est comme ça. Donc on va préciser les choses. Et Ehsan Kazi, et je lui demande pardon parce que je comptais faire une introduction un peu longue. Donc il va falloir qu'il patiente un tout petit peu, mais qu'on est au cœur du sujet. Puisque, bah, comme vous le savez, il y a une guerre en Iran. Alors bon, avec les États-Unis de Monsieur Trump, on n'est jamais sûr de rien, bien sûr. Il n'est pas du tout impossible que l'Amérique, avec sa puissance matérielle et militaire, ait une nouvelle fois perdu cette guerre. Ce qui serait nouveau, c'est de la perdre aussi rapidement, en quelques mois seulement. Les États-Unis ont perdu toute leur guerre depuis 1945, mais peu importe au lobby militaro-industriel, l'essentiel est de faire marcher la machine. Cependant, 20 ans de guerre en Afghanistan avant de la perdre, une petite dizaine d'années au Vietnam avant de la perdre, bon, ça c'était encore possible. Là, au bout de quelques mois, on a une machine de guerre formidable, qui est la machine américaine, qui est commandée par des incompétents. Donc, ça explique beaucoup de choses. Cela dit, le dernier mot n'est peut-être pas encore arrivé. En Occident, vous savez que tout ça, ça se passe chronologiquement, non pas de cause à effet, mais chronologiquement après un soulèvement des Iraniens, qui a d'abord été passé sous silence dans nos médias, alors que les sites de réinformation faisaient leur travail. Je pense aux francophones Iran Résiste ou la Femme Azadi, ou bien des sites anglophones comme Tousi TV, quelques autres encore. Alors un homme de mon âge, celui du prince actuel, ne peut qu'être étonné de voir la différence entre l'information médiatique massive relatant les événements de 1978-79 et la parcimonie des mêmes médias sur le terrain aujourd'hui. Nous ne disposions que de brefs enregistrements audiovisuels réalisés sur place par téléphone, par des Iraniens eux-mêmes. Mais cette différence de traitement s'explique évidemment par l'idéologie. La révolution islamique de 1979 ne fut pas seulement la mère du terrorisme islamique dans le monde, elle fut également la première expérience de ce qu'on appelle aujourd'hui l'islamo-gauchisme, dont on a eu encore une manifestation assez spectaculaire il y a seulement deux jours à Ivry, lors de la tenue de ce conseil municipal qui, je pense, restera dans les annales. La haine de la monarchie à gauche rencontra les intérêts de l'islamisme dans une entreprise commune d'arracher l'Iran à ce qui lui restait de ses racines historiques. Et bien de même chez nous, la République rêve depuis deux siècles de faire disparaître tout à fait la France des cathédrales, et ce projet ne peut pas trouver meilleur allié que l'islam, dont le principe même est de renverser la culture chrétienne. Comme pour la révolution iranienne de 1979, on connaît par avance le destin de cette alliance, bien sûr. Après être parvenu au pouvoir grâce au fonctionnement démocratique de la République, les islamistes d'ici chasseront à leur tour les républicains pour installer leur charia. C'est exactement comme ce qui s'est passé en Iran. Ce soit déjà en France, quand une candidate islamo-gauchiste aux dernières élections municipales de Saint-Ouen, Madame de Canton, s'était vue refuser l'investiture au motif qu'elle n'adhérait pas aux critères de l'islam dans une ville suffisamment islamisée pour pouvoir désormais se passer d'elle. Comment peut-on être assez aveugle pour ne pas voir qu'il y a un lien étroit entre cette question de la République islamique et ce qui se passe chez nous, en Angleterre, on le voit désormais chaque jour, en France, aux États-Unis, au Belgikistan et ailleurs. Tous les événements qui s'y produisent sont liés. Aujourd'hui, un renversement de la République islamique d'Iran serait un signal. Sinon, dans le monde entier, la Chine, l'Inde, le Japon ne sont pas concernés par cet enjeu. Du moins en Occident. C'est la raison pour laquelle, après un temps de censure, dont l'efficience est cependant réduite par l'existence de médias alternatifs, la République, comme elle a toujours fait, donne la parole à des agents doubles, intervenant pour réformer le régime des mollahs, mais sans l'abattre. Presque tous les invités iraniens sur nos plateaux de télévision s'y emploient, mettant en avant la cause des femmes, mais discréditant le prince Reza et ses prédécesseurs, de même qu'ils ont pris, il y a quelques mois, la défense de la République islamique contre Israël. Le républicanisme occidental y trouve son compte, et l'islamisme aussi, au sens où il peut accepter de faire un pas en arrière pour refaire plus tard deux pas en avant, suivant l'exemple de Lénine. Vu de loin, ce qui se passe en Iran pourrait ne pas intéresser les Français qui jugeraient ce pays trop arriéré, depuis trop longtemps sorti de la grande histoire, pour les concerner. Mais c'est une erreur. Une bonne part de notre avenir se joue en ce moment à Téhéran, car si la République islamique d'Iran tombe, et si, qui plus est, le prince Reza prend les commandes du pays pour une tâche surhumaine qu'on ne pourrait souhaiter à personne, ce sera chez nous aussi un bouleversement politique et intellectuel considérable. Par une étonnante ironie de l'histoire, on voit dans le pays où est né l'islamisme, les femmes arracher leur voile au péril de leur vie, au moment même où en Occident, les filles et petites filles de la première génération d'immigrés le nouent farouchement à leurs cheveux. Sans parler de tous les autres signes de revendication, hostiles à la civilisation européenne. Le bouleversement actuel en Iran marquerait la première défaite de l'islamisme dans le monde. Et de surcroît, la révolte fait apparaître une revendication identitaire. Les Iraniens redécouvrent qu'ils pourraient être avant tout des Perses, comme avait tenté de leur faire comprendre le roi Mohamed Reza au fait de Persépolis en 1972, pour ceux qui s'en souviennent. La fréquentation des mosquées s'est déjà effondrée. Déjà il y a 3 ans, en février 2023, le mollah Mohamed Abolghassem Douabi, j'espère que je prononce bien, le GH, mais mon invité saura me dire si ça se prononce « re » ou « ge », je sais pas. Membre de l'Assemblée des experts, ce qu'on appelle l'Assemblée des experts, ce sont des mollahs habilités à nommer le guide suprême. Il déplorait, il y a 3 ans, que faute de fidèles, 50 000 des 75 000 mosquées du pays avaient été fermées. Autrement dit, les 2/3. Il est difficile de savoir vers quel saint se tournent aujourd'hui les Iraniens, puisque quitter officiellement l'islam est puni de mort. Mais il est bien possible que ce demi-siècle de terreur islamiste ait conduit à une prise de conscience majeure. Je pourrais continuer encore cette longue introduction, mais j'ai peur d'en dire trop et d'empêcher mon invité de parler. Alors, merci d'avoir bien voulu répondre à cet entretien. Ezan Kazi, vous êtes né en Iran. Quel a été exactement... D'abord, quand êtes-vous né? Vous n'êtes pas une dame pour cacher votre âge. Vous paraissez bien jeune avec vos cheveux noirs. Allez-y.
1: Bah écoutez, merci d'abord pour cette invitation qui me donne l'opportunité de m'exprimer après des années d'étouffement. Je reviendrai par la suite sur les difficultés que j'ai vécues et je continue à vivre. Voilà, dû à mes positions en France. Et puis, avant de commencer, je souhaite aussi demander un peu d'indulgence aux auditeurs parce que je souhaite, comment dire, je sors tout juste d'une période difficile, sous plan médical, et une hospitalisation récente, et je suis pas complètement, comment dire, même psychologiquement, d'autant plus que c'est une, comment dire, c'est un format, un exercice qui et je suis pas habitué.
0: On va faire ça ensemble. Rassurez-vous, on va faire ça ensemble. D'abord, je repose mes questions. Vous êtes né en Iran, on est d'accord?
1: Absolument.
0: En quelle année?
1: Je suis né en 77.
0: Ah, donc vous aviez tout petit, disons, quand la révolution
1: Absolument.
0: A éclaté, quoi.
1: Ouais. Voilà. Et donc.
0: Ouais. Alors, comment est-ce que vous avez. Mais vous êtes né en Iran, mais vous n'êtes pas venu tout de suite en France. Vous ne faites pas partie des immigrés de la première heure, c'est-à-dire la vague blanche, quoi, qui a fui la révolution, si?
1: Pas du tout. Je suis resté en Iran jusqu'à 2005.
0: Ah, en effet, oui, en effet.
1: Voilà. Donc j'ai fait quelques années d'études et de travail et voilà. Et bon, j'ai vécu dans un comment dire dans un milieu, disons, hostile, en quelque sorte.
0: Alors, hostile à la République islamique, vous voulez dire ?
1: Je veux dire hostile à mon univers personnel.
0: D'accord.
1: Ouais. Bon, j'ai grandi dans un milieu où j'avais à ma disposition depuis mon enfance quasiment... les fondamentaux de la civilisation européenne, de Homère à Dante à de comment dire de Bach à Beethoven à Wagner, Bruckner, Mahler.
0: En effet,
1: notamment la musique qui m'a qui m'a façonné, la musique européenne, et puis plus tard j'ai fait la découverte déjà dans ma jeunesse j'avais aussi quelques brefs rencontres entre guillemets avec la pensée européenne de Platon, Nietzsche, etc. Mais plus tard la découverte était plus importante,
0: plus approfondie,
1: ça
0: veut dire que ça veut dire que vos parents n'étaient donc pas des révolutionnaires. Alors je dis pour nos auditeurs, c'est le roi qui avait très très bien résumé cela. Il avait affaire à une alliance des Noirs et des Rouges. Alors, les Noirs, ce sont les islamistes. On voit bien le drapeau du califat, par exemple, hein, Daesh, tout ça, c'est un drapeau noir. Donc, à ne pas confondre avec le noir de l'anarchie dans la culture occidentale. Et les Rouges, évidemment, la couleur annexée par les communistes, puisque ça n'est plus le rouge de l'étendard, de l'oriflamme de Saint-Denis. Hein, évidemment, c'est un autre rouge. Et donc, au moment de la Révolution, vos parents... Dans quel état d'esprit étaient-ils ? Est-ce qu'ils étaient rouges ou est-ce qu'ils étaient fidèles au roi et qu'ils ont assisté à cette révolution ?
1: Écoutez, comme vous le savez, le pays était assez largement, embarqué dans ce mouvement.
0: Cette révolution,
1: cette révolution. Pas l'ensemble, pas l'ensemble de la population, mais en l'occurrence, mon père faisait partie d'une certaine intelligentsia,
0: progressiste.
1: Paradoxal, comme tout en Iran, tout est contradictoire, il y a des paradoxes assez déchirants. Et mon père, dans sa jeunesse, au moment de la Révolution, il a été aussi, comment dire, faisait partie de cet engouement.
0: Donc du côté rouge, pour le coup.
1: Par la pensée directement ou indirectement, la pensée révolutionnaire
0: occidentale.
1: Occidentale et revisitée par des intellectuels tels que vous connaissez peut-être Shariati, qui était un islamo-marxiste qui avait fait ses études en Grande-Bretagne. Et qui était très proche de Sartre.
0: D'accord. Donc, je rappelle pour nos auditeurs que tous ces intellectuels, Sartre et tous les autres, absolument, Deleuze, Foucault et compagnie, ont tous été des partisans enthousiastes de la révolution iranienne. Et Foucault voyait dans l'islamisme de Khomeini quelque chose de tout à fait remarquable et intéressant. Ces gens-là qui se proclamaient athées, là, c'est l'islamisme ne les gênait pas du tout. Ce qui les gênait, c'était
1: évident. Écoutez, tout à fait. Disons, les connivences et les convergences sont beaucoup plus profondes. Ouais. Si vous voulez, on peut remonter à très loin. Les liens entre l'islam et la pensée, disons les ancêtres ces figures de l'intelligentsia française, oui. Comme Foucault, Sartre, oui, De Beauvoir, oui. Deleuze et autres font des lumières. On croit que, par exemple, Rousseau et Voltaire étaient des anticléricaux ou des voilà. Alors que c'est dans les textes, Rousseau et notamment Voltaire, ils font un éloge de l'islam comme religion civile, comme en opposition au christianisme, qui est qui n'est pas une religion apte à à servir n'a pas d'utilité politique.
0: Ouais.
1: C'est une religion civile, alors que l'islam c'est le mot, disons, c'est un texte, la religion rationnelle. Oui, c'est Voltaire qui l'écrit. C'est le même Voltaire qui, par ailleurs, critique le fanatisme de l'islam, mais il loue l'islam comme une doctrine qui permet à une société d'avoir une cohésion.
0: Oui, c'est vrai, puisque c'est
1: voilà, une... C'est parce que l'islam, dans son essence, est une... les concepts sont pas tout à fait... on peut pas parler vraiment de politique dans l'islam. Il n'y a pas de pensée politique telle qu'on l'entend en Occident. Mais en tout cas, le noyau de l'islam, l'essence de l'islam, c'est une objectivité. Enfin, l'islam n'est pas une doctrine spirituelle où il n'y a pas de... l'islam est par essence politique.
0: Oui, oui. Ça me rappelle un petit souvenir que j'ai, que je partage avec vous et avec nos auditeurs, bien entendu. Après un gros chahut fait lors d'un match de football par des musulmans qui vivaient en France, installés en France, je me souviens avoir assisté à une conversation. J'avais dû entrer dans une pâtisserie orientale pour manger un bon dessert. Ça fait partie de mes vices. Et j'entendais une conversation entre un vieil homme et un jeune homme. Et le jeune homme défendait l'idée d'avoir mis du chahut dans tout ce match. Et le vieil homme lui en faisait le reproche. Et à un moment, à bout d'arguments, il a dit au jeune, mais enfin, tu n'as plus de religion ou quoi? Et c'est comme ça qu'on comprend que chez eux, la religion est vraiment une sorte de religion civile, politique. Elle tient.
1: Absolument.
0: Elle tient tout le monde comme ça. Et c'est comme ça, vous, que vous avez vécu, évidemment, vos premières années en Iran.
1: Sauf que bon, disons, l'islam, comment dire, disons l'origine iranien est une synthèse, disons, un mariage de plusieurs éléments. C'est l'islam chiite, revisité par les thèses et les disons le projet des frères
0: des
1: musulmans.
0: Des frères musulmans, absolument.
1: Il y a une alliance entre les frères musulmans qui sont sunnites le clergé chiite et puis la modernité occidentale. Le régime iranien on parle d'une révolution. Ça fait partie des révolutions modernes depuis la Révolution française.
0: Bien sûr.
1: Il y a beaucoup de similitudes entre la Révolution française et la Révolution iranienne. Et pour schématiser un peu, la Révolution de 79 est une transposition de la Révolution française, deux siècles après, au Moyen-Orient. Ce sont les mêmes acteurs, par l'intermédiaire, il y a la Révolution française, il y a mai 68, après il y a beaucoup de révolutions qui se sont déroulées avant, mais en gros, c'est aussi le mai 68 qui a favorisé la Révolution 79. La même Révolution 68 précédé, il n'y a pas de lien cause à effet, mais en
0: 68, on rêve de 17, non, de 1917. Non,
1: comment?
0: En 1968, on rêve de 1917.
1: Absolument,
0: ouais.
1: Absolument. Mais ce que je voulais dire, vous savez, en 67, une année avant 68, les liens sont assez étranges. C'est curieux, il y a le voyage de Shah d'Iran à Berlin en 67.
0: Ouais.
1: En 1967, il y a une visite officielle du Shah avec sa femme. Et au cours de ce voyage, les étudiants gauchistes manifestent contre la venue du Shah d'Iran, qui est présenté comme la figure de l'impérialisme, du fascisme.
0: Ouais.
1: Et au cours de ces manifestations, il y a un étudiant qui est tué. Et c'est à l'origine de fraction l'Armée Rouge.
0: Ah, la fraction Armée Rouge, oui.
1: Absolument.
0: Rote Armée Fraction.
1: Ouais. Absolument. Donc, vous voyez, et un an après, il y a mai 68.
0: Mmh.
1: Et puis 10 ans après, les mêmes acteurs de 68, ils voient en Iran le nouveau terrain de leurs idéaux, Sartre, Foucault, Deleuze, etc. Foucault lui-même, il débarque en Iran en tant que journaliste et il forge un soi-disant concept absurde et complètement vide de spiritualité politique en disant que voilà ce que l'Occident a oublié depuis la Renaissance. Les Iraniens sont en train de le réaliser. C'est de spiritualité. Après, par la suite, on a vu ce qu'était la spiritualité politique.
0: En effet, au dépend des rouges, d'ailleurs.
1: Qui était homosexuel, il ignorait que ces mots-là allaient jeter les homosexuels de quatrième étage.
0: Oui, oui, oui.
1: Voilà. Bon, bref. Et donc.
0: Alors, il faut préciser aussi pour nos auditeurs. Qui entendent pique-pendre du régime monarchique qui a précédé, l'Iran, à l'époque, est le seul pays, on va dire, du monde libre, qui est une frontière de 2000 kilomètres avec l'Union soviétique, parce que aujourd'hui, ce sont des républiques indépendantes musulmanes, d'ailleurs, mais qui sont au nord de l'Iran, mais à l'époque, c'est l'Union soviétique, c'est l'URSS. quand on a 2000 kilomètres de frontières communes avec l'URSS, est-ce que les Français peuvent s'imaginer ce que ça veut dire? C'est le double de entre Dunkerque et Menton, quoi, le double de distance. Donc il est évident qu'il y avait en Iran un parti communiste, le Tudeh, qui était un parti communiste extrêmement puissant et redoutable. Et naturellement, le régime, on est en plus dans les années 70, c'est-à-dire Saïgon est tombé en 75, la monarchie éthiopienne est tombée en 74, enfin, une sorte de jeu domino, là, de sorte de succès des communistes un peu partout dans le monde. Toute l'Indochine y passe, hein, je parle de Saïgon, mais le Laos, le Cambodge, etc. Et donc, quand on a 2000 kilomètres de frontière avec l'Union soviétique et un parti communiste aussi puissant que le Tudeh, on peut pas être comme la Suisse. On est obligé d'avoir une politique de surveillance et de répression avec la fameuse SAVAK, la police de l'époque. Forcément, on est obligé de s'acclimater, enfin, de s'accommoder de l'actualité. Et donc, toutes les calomnies qui se répandent aujourd'hui pour empêcher, justement, le retour, on peut dire le retour du prince actuel. On peut parler de retour parce que lui, il a vécu jusqu'à, encore une fois, on est du même âge, donc il a vécu jusqu'à, il avait presque 19 ans, pas encore, à la cour, forcément, puisqu'il était le prince héritier. Donc faut resituer les choses dans leur contexte. Cette alliance islamo-gauchiste repose sur un tas de mensonges de toute nature. Ouais. Alors vous vivez dans une famille qui, bon, plutôt, on va la classer parmi les rouges, si je comprends bien. Et est-ce que cette famille, je ne sais pas si vous avez toujours vos parents, mais est-ce que cette famille a changé d'avis sur le régime qui précédait? Ou est-ce que c'est simplement...
1: Excusez-moi, il y a une coupure, je n'ai pas entendu votre dernière phrase.
0: D'accord, je disais, votre famille, elle, vos parents, enfin bon, ont été plutôt du côté des Rouges au moment de la Révolution. Est-ce que, avec l'évolution de la situation, ils sont revenus sur les erreurs de toute une catégorie de la population et sur leurs engagements qui ont abouti au renversement de la monarchie? Parce que en France, on a donc deux...
1: Absolument.
0: Ah oui, d'accord. Parce qu'en France, on a deux catégories...
1: Absolument. Disons que...
0: Je vous écoute.
1: Oui, je vous écoute.
0: Non, je disais, en France, on a deux catégories d'exilés.
1: Oui, absolument.
0: On a la première. On a la première. Oui. Les premiers exilés, c'est évidemment les Blancs, qui fuient la Révolution et son cortège de massacres, d'exécutions sommaires, etc. Et puis, on a ensuite la deuxième catégorie, ce sont les Rouges, qui ont été les dupes de cet accord, de cet islamo-gauchisme, et qui sont venus en France. Et alors,
1: absolument,
0: on ne donne la parole qu'à ces gens-là, qu'à la vague rouge. Donc des gens qui sont contre la République islamique, mais ça n'en fait pas des gens pour le retour à la Perse. Ça fait simplement des gens qui auraient bien aimé faire de l'Iran une Union soviétique, enfin voilà, une Russie bolchevique, et qui ont échoué et qui aujourd'hui voudraient une sorte de république de je ne sais pas de quelle nature. Donc il faut bien se méfier de la différence entre ces deux catégories d'exilés. Les blancs, on les entend jamais. On n'entend que les rouges. Alors l'exemple type, puisqu'elle vient de mourir il y a quelques jours, on peut en parler, c'est Marianne Satrapi. Je suppose qu'on prononce Marianne, parce qu'il y a un J, mais enfin, je sais pas si on dit Marjane. Satrapi, qui est l'auteur du fameux film d'animation, là, qui était pas un dessin d'animation, je sais pas comment ça s'appelle, mais ce dessin animé qu'on appelle... Persepolis, et dans ce Persepolis, on voit très bien un discours de mauvaise foi de Marianne Satrapi, qui est en fait été à la fois rouge par ses parents et en même temps descendante de la dynastie précédente, la dynastie des Qadjar, qui avait été renversée par la dynastie des Pahlavi. Il faut essayer de comprendre aussi le principe de la monarchie en Iran. La légitimité monarchique n'est pas du tout la même que chez nous, par exemple. Elle repose sur le fait que le Fareh Padishah, le fait que un prince soit béni des dieux, et il est béni
1: des dieux. Connexions.
0: Oui, oui, mais c'est pas grave, j'ai parlé, je fais un tunnel parce que j'ai vu qu'on était déconnectés. C'est pas grave, vous inquiétez pas. Je parlais de Marjane Satrapi qui, dans son Persepolis, est de très mauvaise foi, et en tout cas, était une anti Pahlavi, peut-être pas monarchiste, parce que sa grand-mère
1: était quelqu'un. Je vous avoue que j'ai pas vu. Regarder le film, je n'ai toujours pas regardé le film depuis.
0: Pour ne pas déprimer ou pour ne pas vous mettre en colère, pour ne pas vous énerver peut-être.
1: Pas spécialement. Ouais. Pas spécialement ça. Voilà.
0: Bon, donc vous êtes dans une. Parce que maintenant, effectivement, alors ici, dans tous les médias possibles et imaginables, pour des raisons qui peuvent être différentes. Il y a les anti-sionistes, il y a les anti-américains, il y a les rouges qui sont très majoritaires en France. Oui. Et puis il y a des blancs qui sont tellement anti-sionistes pour ne pas aller plus loin, parce que je n'aime pas galvauder. Pourquoi pas.
1: Et qu'est-ce que vous entendez par les blancs, je veux dire, par les souverainistes, etc.
0: Il y a une sorte d'hostilité, ou au mieux d'aveuglement, d'hostilité à l'égard du prince Reza, où l'on prétend qu'il ne pèse rien en Iran. Moi, je ne sais pas s'il pèse rien, mais enfin, à chaque fois qu'on voit une révolte, c'était déjà le cas à l'époque de Mahsen Amini, là, la malheureuse kurde qui avait été tuée par la police des mœurs, pour ses cheveux, vous savez, qui dépassaient du voile. À chaque fois qu'on voit des

0: américanisme, alors il ne faudrait pas soutenir la malheureuse population iranienne massacrée par son régime. C'est exactement, ça fait penser, je peux en parler très à l'aise, puisque mon père était FFI dans les forces françaises de l'intérieur, était maquisard, mais il y a des gens à sa génération qui étaient très anticommunistes, bah, mon père l'était aussi, évidemment, et qui se sont engagés dans la LVF pour combattre le bolchevisme. C'est un combat très noble, sauf qu'à ce moment-là, c'était quand même très maladroit de revêtir l'uniforme de l'armée qui occupait notre pays. Enfin, je veux dire, c'est invraisemblable. Et ben là, c'est un peu la même chose. Je regarde tous ces amis politiques comme des gens plutôt collabos, voilà, et qui ont revêtu l'uniforme de la LVF. Pour moi, c'est un peu la même chose. Enfin bon, je vais être très polémique. Absolument. Après tout, pourquoi pas. Donc, revenons à votre cas, à vous, Ezan Kazi, parce que donc vous grandissez dans cet Iran occupé par l'islamisme, comme disent ceux qui sont de votre bord et qui parlent du régime d'occupation de l'Iran. J'aime beaucoup cette expression-là. Et qu'est-ce qui vous amène en France? Les études seulement?
1: Oui. Disons que après quelques années d'études à l'université de Téhéran, des études que j'ai abandonnées parce que disons que l'université de Téhéran, malgré comment dire le prestige qu'elle présentait à l'époque, puisque vous savez, il y a des universités d'État, dont l'université de Téhéran, et des universités de libre, l'université qui a été fondée après la révolution, bien après, s'appelle l'université libre islamique, et qui est plus facile d'accès. Mais il faut tout de même passer un concours extrêmement difficile pour entrer à l'université. C'est pas sur dossier comme ici.
0: Donc, quand vous dites difficile, c'est administrativement ou c'est scientifiquement difficile, académiquement difficile?
1: Les deux. Disons, il faut se préparer comme un concours d'agrégation pour entrer à l'université. Passer un concours, donc vous pouvez très bien être pris dans un domaine que vous aviez pas préféré.
0: Ah d'accord. Donc voilà. On s'est inspiré d'eux avec notre système actuel d'orientation des étudiants. Mais vous, quand vous avez commencé des études universitaires, c'était dans quelle matière?
1: L'économie. Alors qu'on ne sait pas du tout,
0: c'était pas du tout ce que vous cherchiez. Ah, oui.
1: Parce que, disons que j'ai choisi plutôt l'université, entre guillemets, prestigieuse, que le domaine. J'aurais pu, à l'époque, on m'avait déconseillé de faire des études de philosophie en Iran, ce qui était un bon conseil. Puisqu'il y a un naufrage, et puis, voilà. Si vous voulez, l'état de la pensée et de la philosophie en Iran est assez catastrophique. Il y a déjà un manque de formation et de textes. Bon, bien sûr, depuis des décennies, on disposait tout Platon, une grande partie d'Aristote, etc. Mais bon, toute la pensée, l'histoire de la pensée philosophique européenne a été, largement... à cause notamment de la révolution qui a mis un arrêt, disons. Peut-être que s'il n'y avait pas la révolution, on aurait eu peut-être un développement, ne serait-ce que sur le plan académique, des sciences humaines.
0: Alors, en tout cas, donc on vous empêche de faire philo et on vous envoie en économie.
1: On n'a pas empêché, mais simplement, étudier la philosophie à l'université en Iran, c'est de se plonger dans ce qu'on appelle la philosophie islamique ou arabe,
0: oui, la falsafa,
1: etc. Voilà, ce qui n'a pas beaucoup d'intérêt.

0: Donc j'ai préféré, bah, à l'époque j'imaginais que j'allais faire du droit et devenir avocat. J'étais jeune, je n'avais pas encore trouvé ma voie. Et finalement, j'ai été pris à l'université Téhéran en économie. Donc voilà, j'ai commencé ces études-là. Sauf qu'après 3-4 ans, j'ai abandonné complètement, sans plus que l'université était complètement politisée. Ce qu'on appelle, comment dire, les Basidji étaient très présents à
1: Ouais,
0: l'université.
1: les gardiens de la
0: Et
1: révolution, enfin ce genre-là, ouais.
0: il y avait un climat révolutionnaire, en fait, à l'université. Donc,
1: C'est les
0: voilà.
1: Pasdaran, c'est
0: Donc,
1: les gardiens de la révolution, et les Basidji, c'est quoi? C'est l'aile
0: ce sont des milices, ce sont des milices à la base, qui font partie, de la société civile et qui, toute ma jeunesse, comme beaucoup de jeunes, j'ai été confronté,
1: Ouais, d'accord. C'est un peu
0: disons.
1: comme dans l'université française actuelle, les milices
0: Absolument.
1: d'extrême gauche qui terrorisent les étudiants. Écoutez, donc vous décidez de venir en France et on va aborder cette question-là, mais je vois qu'il est déjà plus, ça fait déjà plus d'une demi-heure qu'on se parle et donc on pourrait peut-être se passer une plage de musique pour faire se reposer un peu nos auditeurs.

0: On reprend, je suis avec Ezan Kazi, qui est arrivé donc d'Iran en France, à l'université française, en imaginant qu'il trouverait son bonheur, et ne se doutant pas évidemment qu'il découvrirait en France la même université que celle qu'il avait quittée en Iran. Je caricature peut-être Ezan Kazi. En tout cas, vous êtes à quel niveau quand vous sortez d'Iran pour venir faire vos études en France? À quel niveau académique?
1: Écoutez, bon, avant de reprendre, je souhaite juste préciser quelque chose, revenir à ce que je disais sur l'état, disons, des, comment dire, l'état de des études et de, comment dire,
0: ouais.
1: de
0: en Iran,
1: ouais. Texte, philosophie, ça. En Iran, aussi. Disons, il y avait d'une part ce manque, et en même temps, il y avait les derniers cris occidentaux, notamment français. Il y avait tout ce qu'on trouvait et ce qu'on trouve dans les librairies, dans les rayons, des masses de traductions de Deleuze, Derrida.
0: Bah, tous ceux qui avaient soutenu la révolution.
1: Absolument. Donc, pour vous dire quand même, la quasi-totalité des étudiants iraniens qui viennent ici pour étudier, ils viennent, voilà, pour rejoindre ce mouvement-là, je veux dire.
0: Ouais.
1: Donc,
0: vous avez atteint quel niveau avant de venir en France, quand vous étiez là?
1: Écoutez, comme je vous ai dit, j'ai abandonné les études d'économie au bout de 3-4 ans avec licence qui valait pas grand-chose.
0: Ouais.
1: Et j'ai commencé à travailler.
0: Et on vous laisse partir en France, ça pose pas de problème?
1: Ah non, il n'y a pas d'eau.
0: D'accord.
1: Non, il n'y a pas d'eau, évidemment. Et donc, je suis venu, disons, je n'ai pas enfui l'Iran, parce que j'étais, malgré tout, si vous voulez, depuis même ma première jeunesse, je vivais comme quelques amis de mon entourage, dans un, comment dire, dans une liberté stoïcienne. Donc, on vivait comme on voulait. Je veux dire, moi, avant même venir en Europe, en France, j'étais profondément enraciné dans la civilisation européenne. Donc, je vivais en Europe.
0: Une sorte d'Europe intérieure, alors.
1: Une Europe intérieure. Quand je suis arrivé en France, en l'occurrence à Strasbourg, je me suis trouvé chez moi. Disons, il y avait une choc culturel. Donc, j'ai quitté un territoire étranger, pour tout vous dire.
0: Ah oui, ça c'est étonnant. Ouais.
1: Un territoire étranger et hostile qui, malgré tout, vous savez, il y a aussi des paradoxes. Le régime iranien qui oppressait, qui interdisait, etc. Mais ce qui m'intéressait, moi, n'était pas interdit. Depuis le début de la révolution, pendant au moins les deux premières décennies, puisqu'il y avait déjà un fond, disons, de la culture européenne avant la révolution, comme vous le savez.
0: Oui.
1: Les Iraniens, enfin une large partie des Iraniens relativement cultivés étaient très mélomanes. Avant la révolution, il y avait les plus grands interprètes, dont celui qui allait m'accompagner toute ma vie, Karajan, était l'ami de Shah d'Iran. Hein. La révolution m'a enlevé, disons.
0: Alors pour les jeunes générations, oui, c'est disons. l'un des, sinon le plus grand chef d'orchestre de sa génération. C'est prodigieux, Karajan.
1: Oui, en tout cas, voilà, pour moi, il reste le plus grand
0: et
1: la figure qui synthétise l'Europe, même, ouais, en quelque sorte.
0: Je vous interromps pour nos auditeurs, car vous savez que Radio Courtoisie est aussi la radio qui se veut la radio de la francophonie. À l'époque du chat, donc du roi, chat ça veut dire le roi, hein, bon, le passeport iranien était libellé, alors bien sûr en persan, mais et en français.
1: Absolument, ce qui est marqué l'Empire.
0: L'Empire d'Iran. Oui, c'était écrit en français.
1: Absolument.
0: Voilà. Le français était privilégié.
1: Et ce passeport était, avait la valeur de passeport suisse. Les Iraniens n'avaient pas besoin de visa pour voyager dans le monde entier.
0: Ouais.
1: Et juste pour vous raconter une anecdote qui concerne, mes débuts en France, mon arrivée, je suis arrivé en 2005 avec l'invitation d'une école à Strasbourg, une école d'art, puisque je pratique aussi l'art, pour passer le concours d'entrée dans cette école. Et avec un visa de 3 mois, donc je suis venu en France et j'ai passé le concours et j'ai réussi le concours. J'ai réussi le concours et ensuite, normalement, quand vous réussissez le concours, vous restez en France, vous changez votre statut, vous obtenez un titre de séjour pour commencer vos études.
0: Ouais.
1: Sauf que l'administration française est tellement, des dysfonctions que je découvrais à l'époque, on m'a fait attendre que la personne qui s'occupait de mon dossier à la préfecture retourne de ses vacances pour traiter mon dossier, alors que mon visa allait
0: s'expirer.
1: Et donc, finalement, la personne revient et on me promet, si jamais je dois retourner en Iran, on va me fournir tous les documents, tous les papiers, pour qu'il n'y ait pas de problème à l'aéroport, puisque j'ai plus de visa. Et c'est ce qui s'est produit. On m'a obligé de retourner en Iran, redemander un visa, et retourner en France avec 2 mois de retard, alors que voilà.
0: Alors là, vous êtes en école d'art, il s'agit d'art plastique ou de quoi donc ?
1: Absolument, de l'art plastique. Juste où je termine, parce que c'est assez, c'est un traumatisme que je n'ai pas oublié. J'ai dû retourner en Iran par l'Allemagne, parce que j'étais à Strasbourg, les vols étaient moins chers de Düsseldorf. Et la préfecture m'a fourni des papiers qui justifiaient ma présence sur le sol de Schengen. Et la police allemande ne lisait pas, ne lisait pas en français, je veux dire, les documents. Ils ont simplement regardé mon passeport. Ils m'ont emmené dans des sous-sols. J'ai été traité comme un terroriste.
0: Oh là là! Compte tenu de la mauvaise réputation de la République islamique.
1: Très violemment.
0: Ah ouais,
1: violemment. Alors que dans mon sac qu'ils ont vidé sur la table, il y avait des choses qui concernaient la civilisation, enfin la culture allemande, de Hegel, Wagner, etc. etc. Et j'étais traité comme un terroriste, violenté, tout ce que vous voulez, pendant une demi-heure. Et j'ai failli rater mon avion. Et voilà. Donc, c'est à cause du passeport, ce que je voulais dire, le passeport iranien, le passeport d'un régime terroriste.
0: Oui, c'est ça, bien sûr, on peut
1: je on suis représentant d'un régime terroriste.
0: Bien sûr, on peut comprendre, évidemment. Ouais. Voilà. Et donc, vous revenez en France, et là, vous commencez des études qui ne sont pas des études d'art, c'est encore des études d'art.
1: Tout à fait, j'ai commencé des études d'art... en ayant en perspective de passer à la philosophie.
0: D'accord.
1: de mener les deux en fait en même temps.
2: D'accord.
1: Et
2: ouais.
1: Mon but c'était de d'entrer dans une école, enfin une faculté à Paris, qui était la faculté jésuite de Paris, parce que j'ai été présenté à un des spécialistes de la pensée, enfin des doyens de la pensée de Hegel en France, qui était un jésuite, qui était mon maître finalement, et finalement j'ai abandonné les études d'art. Je suis après deux ans, je suis venu à Paris et j'ai fait des études de philosophie et de théologie au Centre CF, faculté jésuite de Paris. Et bon, petit à petit, je découvrais la réalité. J'avais déjà, avant de venir en France, j'avais déjà une idée de la situation de l'Europe et de la France. Disons, je savais déjà que l'islam était en train de gagner le terrain, et que même dans un des journaux officiels de l'Iran, je me souviens, il y avait un article sur l'état de délabrement de l'université de la Sorbonne en Iran.
0: Ah oui, ça c'est, oui, c'est extraordinaire. Et,
1: déjà dans les années 2000.
0: Ah oui, extraordinaire.
1: Donc, ouais. Que le niveau a baissé et que bon, bref. Après 5 ans d'études chez les jésuites, je suis passé à la Sorbonne.
0: Mais alors, chez les jésuites, je connais pas bien ce, donc c'est quoi, c'est la FACO, comment on appelle cette université privée, donc à Paris?
1: C'est une université privée, bon, qui s'appelait à l'époque le Centre Sèvres, c'est à Paris.
0: Ah, le Centre Sèvres. Oui, oui. D'accord.
1: Vous voyez, rue de Sèvres, en face de Beaumarchais.
0: Rue de Sèvres, ouais.
1: Voilà, maintenant ils ont changé de nom, la faculté, le voilà, puisque c'est le fondateur des jésuites, mais en tout cas voilà, c'est toujours la faculté jésuite de Paris.
0: Et donc vous partez à la Sorbonne en quelle classe, enfin vous êtes en quoi, génération?
1: Disons en 2012-13.
0: Oui, mais alors vous êtes en M1, M2, M comment êtes...
1: Je suis pris en M après 5 ans.
0: En M1,
1: parce qu'il y avait un, voilà.
0: Oui, une passerelle.
1: J'ai eu 5 ans.
0: Une équivalence.
1: Oui. Comment? Une équivalence de. J'ai eu une équivalence de licence après 5 ans d'études. Et je suis parti en M1 et en M2. Bon, je les ai fait en 3-4 ans, puis je travaillais à côté. Et puis, l'arrivée de la Sorbonne, c'était naturellement une grande déception. C'était le contraire de ce que j'imaginais. La fermeture le milieu, bon, à l'époque, il n'y avait pas encore cette sauvagerie, entre guillemets. Il n'y avait pas encore ces milices Basidji à la Sorbonne.
0: Oui, c'est ça, ce qu'il y a des Basidji.
1: Mais en tout cas, il y avait peu d'honnêteté intellectuelle.
0: Est-ce que vous avez rencontré des Iraniens comme vous?
1: Pour tout vous dire, je n'ai jamais cherché à rencontrer des Iraniens. Occasionnellement, mais je n'ai pas approfondi de relations parce que je n'ai pas, même en ce qui concerne l'Iran, j'ai pas les mêmes, j'ai beaucoup de divergences.
0: Ouais, c'est ça. Parce qu'encore une fois, il y a deux vagues, mais il y a les blancs et les rouges. Donc vous vous entendez pas forcément très bien, même si vous êtes tous les deux iraniens.
1: J'ai des divergences même avec les opposants. J'ai beaucoup de réserves, beaucoup de critiques à l'égard de cette idéalisation de la Perse, de ce nationalisme iranien qui cache beaucoup de choses.
0: Alors, qu'est-ce
1: Disons,
0: que...
1: moi, je vois
0: Oui.
1: plutôt le côté obscur, disons, le verre à moitié vide. Disons que, évidemment, je suis le premier à regretter les poils de chat, mais les choses, disons, ne sont pas commencées avec la révolution française, avec la révolution islamique.
0: Oui, bien sûr, oui.
1: Et même bon après bon là on part dans un autre sujet, mais même le chat lui-même c'est lui-même qui a fait la première révolution appelée révolution blanche.
0: Bien sûr,
1: Vous savez, il y a beaucoup d'eau entre parenthèses pour faire encore un parallélisme entre la révolution française et la révolution iranienne. Il y a beaucoup de similitudes entre Louis XVI et le Shah d'Iran.
0: oui,
1: La
0: je comprends.
1: faiblesse, c'est, comment dire, voilà, mais en tout cas, bon, on peut développer ça, mais malheureusement, on n'a pas le temps. Il y a beaucoup de choses à dire là-dessus. Mais en tout cas, le Shah lui-même, il a favorisé, disons, l'avènement de la révolution en accordant des libertés dont la société n'était pas encore apte à recevoir, en faisant une modernisation superficielle et forcée dans un pays avec de l'argent de pétrole. Bien sûr, c'était très joli d'inviter, comment dire, des artistes, des Rubinstein,
0: Grand pianiste de son époque, et je le dis pour nos auditeurs.
1: voilà, des Dorati, des Vitrockny, etc., etc. Mais tout ça, c'était en fait
0: C'était un vernis.
1: une façade qui cachait un fond religieux et assez hostile. Et
0: Mais
1: disons,
0: justement, alors tout ça
1: ils
0: s'est
1: ont essayé.
0: retourné contre le roi, mais dans votre jeunesse, quel âge avez-vous quand vous quittez l'Iran pour
1: 27 ans.
0: 27 ans? Donc dans votre jeunesse, est-ce que vous voyez la chute de la pratique religieuse
1: Absolument. Vous savez, pour vous dire, en fait, en Iran, il y avait. Je pense que ça ne date pas. Pas seulement de l'époque de la République islamique. Il y a un fond d'islamophobie, une réelle islamophobie en Iran, bien sûr, pas dans l'ensemble du pays, mais il y a un fond d'islamophobie, une hostilité à l'islam, que ce soit basé sur des, comment dire, sur des faits réels, objectifs ou non. On considère que l'islam est une religion importée par l'invasion arabe, et que nous sommes des Perses, etc., etc. Et il y a une hostilité à l'islam. Vous voyez, dans récemment, au mois de janvier, on voyait que les manifestants, ils brûlaient les mosquées. Quand je voyais sur le plateau de CNews comment dire, la directrice de Boulevard
0: Voltaire, oui.
1: Voltaire, en plein massacre en Iran, invite un imam turc sur le plateau de CNews pour dire que c'est pas les mosquées qui brûlent. Enfin, les motifs sont autre chose, et que ça, c'est pas le vrai islam. On sait ce que c'est le vrai islam,
0: Oui, c'est ça.
1: et que la même journaliste à laquelle je m'étais d'ailleurs adressé pour lui exposer ma situation, comme à quelques autres. Disons, personnalité médiatique et politique de la droite, j'ai eu que mépris et silence. Mais au
0: Alors,
1: même
0: je vous
1: moment,
0: propose qu'on passe à ça après
1: oui.
0: une nouvelle pause musicale, c'est-à-dire Le fait que vous soyez retrouvé dans une impasse académique, puisque vous n'avez pas réussi à soutenir votre thèse de doctorat, et puis effectivement l'état de la droite, cette espèce de d'état collaborationniste, on pourrait presque dire les choses de cette façon-là, de la part de la part des familles qui nous sont les plus proches. Mais je vous propose d'avoir une pause pour nous détendre et détendre un peu l'auditeur.

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1: Chers amis auditeurs, nous reprenons pour une dernière ligne droite cet entretien que j'ai le bonheur d'avoir avec Ezan Kazi, un Iranien qui était venu faire des études en France pour y passer un doctorat à la Sorbonne et qui a découvert que l'université française n'était pas tellement différente de l'université iranienne, c'est-à-dire que les milices à l'intérieur de cette université les font penser aux Basidji qui terrorisent les universités à Téhéran. Et donc, je voulais savoir, Ezan Kazi, dans quelles circonstances n'avez-vous pas réussi finalement à soutenir votre thèse de doctorat? Alors, je sais bien qu'aujourd'hui, c'est très compliqué. Bon, la plupart des thèses sont des fausses thèses, évidemment. C'est des trucs wokistes qui n'ont aucun sens. Être, disons, idéologiquement du mauvais côté, je sais ce que c'est. J'ai été fait docteur à l'âge de 30 ans. Et je peux vous dire que ça n'a pas été facile. À la Sorbonne d'ailleurs, devant un jury que je n'avais pas voulu choisir moi-même, parce que vous savez que c'est toujours on prend des gens qu'on connaît bien et qui vous tout ça c'est un petit peu préparé, enfin téléphoné, et moi j'avais pas voulu faire ça, j'avais un idéal universitaire qui était celui du Moyen Âge, époque à laquelle on a inventé les universités avec la disputation devant un jury et bien malement pris. Alors on m'a donné mon grade, mais disons que je me suis pas fait bien voir l'université ce jour-là. Donc je sais un peu ce que c'est, mais vous c'est encore pire. C'est-à-dire, alors on a des cas incroyables, hein, que j'ai d'ailleurs reçu ici, Coronel de Boissezon, qui lui était un brillant professeur de droit, qui a été carrément... non pas dégradé, on lui a pas retiré quand même son grade, mais on l'a chassé ignominieusement de l'université, ou d'autres qui n'ont même jamais pu y entrer. Je pense à Reynald Secher, par exemple, le grand historien de la Vendée, et qui, dans des circonstances tout à fait extraordinaires, avait réussi à soutenir une thèse sur le génocide vendéen, et c'est la première et dernière thèse avant longtemps qui a pu être soutenue à l'université. Donc tout ça n'est pas tout à fait nouveau, mais évidemment, je devine que vous, iranien d'opposition, et non pas iranien islamiste ou islamo-gauchiste, ou seulement gauchiste, vous arrivez en France pour soutenir une thèse de doctorat, forcément, vous deviez avoir des problèmes. Comment est-ce que tout cela s'est passé précisément? Alors, vous, d'abord, vous vouliez soutenir une thèse à quel sujet? Sur quel sujet?
2: Écoutez, si vous me permettez, je voulais juste revenir sur ce que vous avez parlé. Vous venez de dire que ce que j'avais découvert à la Sorbonne, c'était presque la même chose que. Mais vous savez. Je pense que la République islamique, disons cette époque de République islamique, ces 50 ans, à mes yeux, constitue une préhistoire de l'histoire européenne de l'islam, en fait. L'islam est en train de, en quelque sorte, tomber au Moyen-Orient. Et en fait, voilà, c'est l'histoire de l'islam commence en Europe.
1: Ouais, c'est passionnant ça, ce que vous dites. Ouais.
2: Et tout ce qui s'est passé en Iran, donc même que la révolution iranienne et la République islamique est en quelque sorte le reflet à la fois de la révolution française et la République française, avec tous ces éléments de la terreur, sauf qu'en Iran, la terreur est constante.
1: Ouais.
2: Et Mais bon, en même temps, je ne vais pas être très politiquement correct, mais c'est une des raisons aussi que la République française, depuis 79, protège en quelque sorte le régime iranien.
1: Oui.
2: Disons, la terreur et le terrorisme est dans l'ADN de la République française
1: Oui, bien sûr.
2: depuis le début. Disons, la République française est née dans la terreur et le terrorisme. Sauf
1: Oui.
2: que le terrorisme se métamorphose. Vous savez, même, par exemple, en Iran, on a les mêmes, par exemple, les Basiji ou les Pasdaran, qui tuent, en fait, sont des métamorphoses ou des nouvelles figures des colonnes infernales.
1: Oui, c'est ça,
2: Parce que vous voulez parler de
1: de
2: Roland
1: la Vendée,
2: Secher
1: oui.
2: et Vendée. Donc, et voilà. Et en France aussi, disons, les nouvelles colonnes infernales, ce sont ces migrants qui tuent, qui violent,
1: Oui,
2: etc. Voilà, c'est plus aussi massif et condensé, mais bon. Mais voilà, surtout ces 50 dernières années, on est retourné progressivement depuis l'épuration après le Vichy, qui correspond un peu au massacre de septembre. Disons, les choses se répètent en France.
1: Alors,
2: Voilà.
1: allons-y à
2: Donc,
1: votre thèse.
2: mais pour,
1: Oui,
2: pour,
1: c'est ça.
2: la, pour revenir à ma thèse, disons tout ce que je constatais et l'amour que je portais à l'Europe. Qui me faisait souffrir pour la situation de l'Europe, comment dire, cette révolution démographique, cette révolution islamique en Europe et surtout en France, m'ont poussé, bon, d'abord à un engagement politique après les attentats de 2015 et aussi comment dire, cette frénésie d'immigration de 2015 portée par la chancelière allemande.
1: Donc 2015, les attentats de Bataclan, hein, pour
2: Voilà,
1: resituer
2: c'était
1: nos.
2: vraiment, ça m'a vraiment beaucoup ébranlé. Et j'ai commencé vraiment à m'intéresser à la politique. Et finalement, j'ai été poussé comment dire, avec mon statut d'étranger, avec un titre de séjour, comment dire, un engagement politique. Je me suis présenté, comment dire, au siège du Front National, sur place, et je me suis adhéré. Sauf que, quelques mois plus tard, la déception, fut grande. Parce que je voyais que, voilà, ce parti, qui était censé, défendre, les intérêts civilisationnels, françaises et européennes, menait directement au multiculturalisme. Donc,
1: Alors, attendez, parce que là, on est dans vos engagements, mais on avait commencé par parler du sujet de votre thèse.
2: voilà. Et ensuite, je me suis promis de me mettre vraiment au service de défense de la civilisation européenne par mes moyens intellectuels. Et donc, j'ai élaboré un travail, un
1: D'accord.
2: projet de thèse
1: Qui portait
2: avec une
1: sur.
2: diagnostic. Un sujet qui était intitulé, disons, enfin, parce que, comment dire, ma référence, disons, ma spécialité était l'idéalisme allemand et la pensée hégélienne,
1: D'accord.
2: ce qui m'a donné vraiment beaucoup de, comment dire, disons, je pense, à travers cette pensée, disons, la thèse était intitulée L'Orient et l'Occident chez Hegel et le destin oriental de l'Occident. Déjà, bon,
1: Très
2: il faut que
1: intéressant.
2: je. D'abord, en ce qui concerne la Sorbonne, vous savez, j'ai constaté que l'université française et probablement toutes les universités de l'Europe de l'Est, comment dire, dominé par deux pôles. D'une part, il y a ces métaphysicistes, si vous voulez, qui sont dans une tour d'ivoire de métaphysique qui est très noble, mais en quelque sorte déconnecté et comment dire, du réel et avec un désintéressement du réel.
1: Ouais.
2: Et de l'autre côté, c'est penseurs entre guillemets qui s'intéressent à la politique, à la cité, qui sont révolutionnaires, gauchistes, marxistes, ouais, etc.
1: Donc Hegel et Marx, autrement dit.
2: C'est une convergence assez terrifiante. J'avais un directeur de mémoire à la Sorbonne, un des spécialistes de l'idéalisme allemand, qui travaillait sur Maître Eckhart, etc.
1: Moyen-Âge.
2: Schelling, ce qui est très noble, ce qui est très beau et tout. Et le même, dans une collection que vous connaissez peut-être, puisque vous êtes philosophe, Vrin, qu'il dirigeait, il fait publier une thèse, évidemment financée par contribuables français, sur le féminisme noir, et intersectionnalisme et le féminisme noir.
1: Ouais.
2: Le même, voilà. Et donc, vous voyez la convergence. Bon, il y avait beaucoup de choses. Et ce directeur.
1: Dieu est une femme noire lesbienne. Oui, on connaît la thèse.
2: Voilà, peu importe. Voilà,
1: non, c'est une, ça a été voilà. Une thèse aux États-Unis.
2: Il y en a plein. Il y a des masses qui sont financées. Et continuent à déconstruire, détruire. Mm-hmm. Voilà. Et donc ce professeur, il a pas apprécié
1: le contenu de votre
2: mon
1: thèse.
2: Étonnement, mon étonnement,
1: ah,
2: en
1: oui.
2: fait.
1: Pardon. Oui.
2: Suite à cette publication,
1: oui.
2: Et aussi des critiques que par-ci par-là j'exprimais sur la situation des recherches à l'université et tout et tout. Et ce professeur a fait en sorte que je puisse pas faire ma thèse à la Sorbonne, à l'université.
1: Donc
2: à l'école doctorale.
1: D'accord. Là, c'était sur le destin oriental de l'hégélianisme, c'est
2: et
1: ça.
2: Et finalement, j'ai fait ma thèse dans un institut catholique.
1: Ah. Uh-huh.
2: Voilà.
1: Et de Paris.
2: Après,
1: de Paris.
2: Non, dans une autre ville.
1: Ah bon, que vous voulez pas nommer.
2: Si vous voulez,
1: tant que
2: à
1: ça.
2: Toulouse.
1: Ah, Toulouse.
2: À Toulouse.
1: Voilà. Oui.
2: Et donc ça se passait assez bien. Et en 2021, après, disons, 3 ans de thèse, en même temps, quand j'ai commencé ma thèse, puisque j'avais aussi un peu une activité artistique, j'ai été pris par l'Académie de Beaux-Arts de l'Institut de France en tant que membre d'une résidence pendant 2 années. Donc, je menais deux activités de thèse et l'activité artistique.
1: Vous êtes peintre ou sculpteur?
2: De dessin.
1: Vous êtes dessinateur, d'accord.
2: Voilà. Bon. Et à l'issue, disons, à l'issue de cette résidence, il y a eu, disons, la période de Covid et tout. Et il y a eu en 2021 les rumeurs de candidature de Zemmour.
1: Oui, et là vous vous ralliez à cette candidature.
2: Ça m'a donné un espoir pour la France, pour voilà une nouvelle perspective, puisque Zemmour avait une perspective civilisationnelle, ce dont je rêvais.
1: Oui, oui, oui, oui.
2: Et donc, je n'ai pas pu m'empêcher de partager cet enthousiasme avec mon directeur. Et je crois que ça l'a heurté.
1: Alors,
2: et j'ai eu un refus, un refus sans explication de poursuite de travail de thèse. Et par la suite, puisque mon séjour en France, alors que j'allais avoir une carrière dans l'enseignement, je venais d'être parti des enseignants de l'enseignement catholique, mais pour travailler, j'avais besoin d'un titre de séjour. Et pour avoir ce titre de séjour, je devais continuer mon travail de thèse.
1: Oui, oui. Voilà.
2: Et donc le travail de thèse s'arrête, et quelques mois plus tard, mon titre de séjour s'expire. Ça prend des mois de trouver un autre directeur, et finalement un refus de renouvellement. Et donc voilà, tout... depuis 2021 jusqu'à aujourd'hui, Je vis dans une situation, je ne vais pas entrer dans les détails, mais bon, un calvaire assez... Alors, ça m'a amené même à développer des problèmes de santé.
1: Bien sûr, bien sûr. Vous savez, beaucoup de gens sont tombés dans cette trappe de cette université catholique de Toulouse, dont je pourrais dire beaucoup de choses,
2: et notamment
1: de son directeur, qui a été un professeur sous mes ordres à une époque. Bref, et c'est bien pas... C'est pas très flatteur tout ça.
2: Dans mon cas, ma situation était, elle est toujours très vulnérable.
1: Vous avez bien un titre de séjour en ce moment ou alors
2: Pas du tout. Depuis cinq ans, je suis dans l'attente d'une régularisation. Là, je dispose depuis 2 ans seulement. Un récépissé qui se renouvelle tous les 2-3 mois pour un jour avoir un titre de séjour. Et pendant ce temps, depuis 5 ans, j'ai aucune ressource, aucune aide et aucun soutien. Heureusement, je suis accueilli et hébergé ici dans une famille en Corse,
1: Les misères d'un... Oui, c'est ça, c'est quand même pas banal, hein, votre histoire, et elle fait penser à d'autres persécutions, effectivement. Vous parliez de Toulouse, vous avez peut-être connu Soile, d'ailleurs, qui a été persécuté, un prof de philo qui a été qui préparait les érégatifs et qui a été persécuté au moment du mariage homosexuel, parce qu'il avait...
2: Oui, ça, je le sais.
1: Vous vous souvenez de ça? J'ai connu Soile dans d'autres circonstances. Et lui aussi, il a été persécuté. Enfin bref, vous faites partie malheureusement d'une longue cohorte des victimes de l'université française aujourd'hui, et y compris auprès de gens dont on attendrait au contraire qu'ils fussent plutôt favorables. Bon, enfin, après, il y a des traîtres partout. On n'est jamais trahi que par les siens, d'ailleurs. On n'est jamais trahi par des ennemis, on est trahi par des amis. Sinon, c'est pas une trahison. Mais le temps est loin, quand même, hein, qui nous sépare de Ushank Navarandi. Ça vous dit probablement rien à votre âge, qui était un professeur iranien, réfugié en France et qui prononçait des conférences sur cette malheureuse révolution, sur les horreurs de cette révolution islamique. Et effectivement, là, pour le coup, on peut dire que dans nos milieux, disons, idéologiques, il y avait une position beaucoup plus ferme à l'égard de la République islamique d'Iran. Mais là, avec les circonstances, encore une fois, ça me fait penser à la LVF, la Légion des volontaires français. Un tas de gens très bien qui voulaient combattre le communisme et qui ont revêtu l'uniforme de l'armée qui occupait leur pays. Ça. Eh ben, on est un peu dans un cas comparable à celui-là. Je propose qu'on fasse une toute petite pause, parce que sur ce constat malheureux qui est celui de votre situation précaire... il faudrait que je vous mette d'ailleurs en contact avec des gens qui, comme vous, ont été victimes du régime. Mais je propose qu'on fasse une petite pause musicale.

0: Cher Sankasi, merci d'avoir bien voulu nous raconter votre histoire, l'histoire donc d'un étudiant iranien qui vient en France passionné de culture occidentale et qui découvre dans l'université française une sorte de contamination par l'islam, alors même, dites-vous, que dans le même temps, on assiste, en tout cas en Iran, je ne sais pas si vous généralisez, on assiste au contraire à une sorte de reflux, de recul de l'islamisme. Alors, dans des pays comme celui-là, où la population est sous contrainte, évidemment, mais vous dites qu'il y a un recul réel de l'islamisme en Iran, c'est le régime qui reste islamiste. Et je ne défends pas votre pensée, hein, je crois, ce que vous nous avez dit tout à l'heure.
1: Oui, absolument. De toute façon, disons que le régime a contribué massivement dès les années 80, ce discrédit, cette détestation de l'islam en soi. Donc,
0: Donc,
1: disons que ça va même au-delà des frontières iraniennes.
0: Oui, c'est ça qui est intéressant.
1: Dans la région, l'islam. Et moi, je ne pense pas qu'une chute éventuelle de régime, évidemment, ça va beaucoup changer la situation, notamment au Moyen-Orient. Mais je ne pense pas que, malheureusement, ça puisse améliorer ou stopper l'islamisation de l'Europe.
0: Oui, c'est-à-dire que nous n'échapperons pas à l'épreuve. Nous n'échapperons pas à l'épreuve ici, je crois que c'est d'ores et déjà acquis.
1: Mais comme je vous ai dit, je pense que vraiment, dans une certaine logique historique, je pense que, l'esprit de l'islam, c'est, comment dire, s'installe ici, en fait. Et donc, c'est le début de l'histoire de l'islam pour au moins quelques décennies.
0: Ça c'est très intéressant de vous entendre dire cela. Et effectivement, pour nous préparer à cela, on peut pas dire que les conditions soient réunies. Il nous reste 2 minutes, hein, je suis obligé de conclure. Quand on voit les grandes figures de la droite, il suffit de regarder ou écouter nos médias de droite, où l'on a comparé le guide suprême iranien au maréchal Pétain, autrement dit présenté comme un brave. Alors on va pas citer les médias pour pas se faire d'ennemis, mais enfin ils se reconnaîtront.
1: Absolument.
0: Donc un brave homme pacifique restant aux côtés de son peuple dans la tourmente. On a même relayé la fausse nouvelle iranienne de la mort de Netanyahou. Il me reste 1 minute. Durant la guerre des 12 jours, on avait invité dans nos médias l'ambassadeur du régime islamique, sans qu'on juge utile, au nom du pluralisme, d'inviter également l'ambassadeur d'Israël. Puis une seconde fois,
1: absolument,
0: en janvier dernier, en pleine répression de la population iranienne. Autrement dit, nous tirons sur nos alliés, tandis que nos ennemis tirent sur nous. C'est extraordinaire, c'est une situation invraisemblable qui en dit long sur la médiocrité de nos élites de toute nature, politique ou intellectuelle, et sur l'urgence de les remplacer. Et donc, je vise tout le monde en disant cela. Merci beaucoup, Ehsan Kazi, pour votre témoignage.
1: Merci à vous.
0: Et bon courage.
1: Merci.

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0: 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Votre prochain rendez-vous à 16h, Populaire. Vous avez dit Populaire, dirigé par Renaud Dourges, avec Éric Foissier pour son livre Les Archanges de la Nuit. Tout de suite, Histoires à la Loupe, proposée par Patrick Simon, Marie-Josette Liégeois, 7e épisode. 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
2: Depuis qu'il avait pris la direction de sa petite société, Marcel Matiche râlait en permanence et engueulait tout le monde. Quand on lui présentait une difficulté et qu'il ne savait pas quoi répondre, on l'entendait souvent recourir à un langage assez approximatif.
3: « Tu me cherches là ?» ou « On va voir et ça va faire mal. »
2: Et surtout quand son principal collaborateur lui posait une question complexe, il disait
3: « T'as qu'à demander à ton frère. »
2: Or, tout le monde savait que ce monsieur n'avait pas de frère.
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2: Matiche avait oublié les plaisanteries moqueuses et affectueuses qu'il pratiquait quand il était salarié. Maintenant qu'il dirigeait, il fallait qu'il le fasse sentir. C'était peut-être que le costume du patron était trop grand pour lui et qu'il voulait s'auto-persuader de la pertinence de son nouveau rôle.
4: Vous n'êtes que des misérables. Je vous ai donné des consignes.
2: Il compensait, en somme,
4: il faut les suivre, ces consignes.
2: Son absence de savoir-faire et même de savoir-vivre.
4: J'en ai assez de vous entendre vous plaindre toute la journée. Je veux de l'efficacité.
2: Par un autoritarisme débraillé.
4: Arrêtez de me regarder comme ça. Si vous voulez que cette société fonctionne, si vous voulez que ça marche.
2: Et sans objectif précis.
4: Il faut en mettre un coup, les gars. Oui, il y a des fois vraiment, vous faites des trucs nuls, c'est
2: certains
4: pas possible.
2: Certains s'en plaignaient.
4: C'est pas possible, on peut pas continuer
2: et
4: comme ça.
2: Il disait qu'il les traitait plus bas que terre, comme on dit joliment dans le midi. Mais au bout d'un certain temps, il s'était habitué à ses aboiements ou s'était blasé. Et cela n'avait plus d'effet dissuasif ou stimulant, selon le cas. De sorte que le chef était simplement perçu comme un matamore excessif, ce qui était contrariant pour lui. C'est sûr, il avait du mal à endosser ce costard. Et il sentait bien que son habit ne... Il avait du mal à endosser ce costard. Et il sentait bien que son habit ne faisait pas son voile.

0: idée cathartique qui consistait à faire des grimaces de singe, à lancer un cri grognon comme un animal et à s'agiter du croupion comme s'il dansait. Et ce qu'il s'efforçait de faire, bien sûr, en cachette, quand il était seul dans son bureau et n'était vu de personne. Mais un jour, une secrétaire entra à l'improviste et le surprit en train de faire ses mimiques et simagrées. Il en fut aussi gêné que confus et se promit de mettre fin à ses ridicules manies en les transformant. C'est pourquoi, pour trouver une issue plus civilisée à ses excès, autant que pour se détendre et se changer les idées, il s'était inscrit à un club de tango, mambo, salsa, bossa nova, qui organisait, outre les séances d'apprentissage et de perfectionnement, des soirées dansantes en fin de journée, sur de vastes pistes illuminées par de puissants projecteurs. Ces festivités se tenaient à la Salsa con Elegua, non loin de la cité universitaire. On apprenait, on dansait et on draguait aussi. C'est là qu'il rencontra la Liégeoise, laquelle avait appris par son mari, Khalil Mahoud, toutes sortes de figures acrobatiques. Comme on sait, elle avait l'art et la manière d'épater les mecs. Et elle n'avait pas failli à sa tradition et n'avait pas manqué de lui taper dans l'œil. Mathis n'était pas un playboy. Et bien qu'il fût un petit gros rondouillard, il avait de quoi plaire à Marie-Jo, grâce à ses yeux pétillants, à son teint rubicon et à sa bouche vermeille. Il avait tout de même essayé d'améliorer son physique en plaquant de la gomina sur ses cheveux noirs pour être dans la note de la salsa. Elle ne s'était pas aperçue tout de suite que c'était sa cible. Et comme elle venait à ce bal un peu par hasard, car elle aimait, elle l'avait entrepris, suivant son habitude assez cavalière, d'inviter les garçons avant qu'ils ne l'invitent eux-mêmes. C'était simplement parce qu'elle trouvait drôle et émoustillant ce petit gros à bretelles et à cheveux gominés qui se bougeait des hanches à fond sur la piste face à une grande bringue rousse, probablement une anglaise ou une américaine. En se trémoussant en rythme, il avait l'air de dire
1: « On a toute la vie pour s'amuser, on a toute la mort pour se reposer. La vie est courte, caramba. Vive la bringue, ay arriba. »
0: Quant à Marie-Jo, elle lui avait montré la batterie de l'orchestre et avait déclaré comme entrée en matière et dans le vacarme de la musique tonitruante
2: « Je fais vous apprendre à jouer de la grosse caisse. »
1: « De la quoi ?»«
2: De la grosse caisse. »
1: « Vous savez en jouer ?»«
2: Je suis percussionniste. »
1: « Original, mais en attendant, montrez-moi vos talents sur cette piste. »
0: déclara-t-il en lui enlâchant la taille prestement. Elle les lui montra, ses talents. C'était la fin de la journée. Et après ses amusements chorégraphiques, Mathis lui proposa d'aller prendre un verre au café de la cité universitaire juste à côté. Au début, elle ne l'avait pas identifié. Mais quand il déclina son patronyme, elle n'eut évidemment plus le moindre doute.
2: On dirait une petite barrique, ce mec. Mais il est marrant quand il se tortille sur la piste en bras de chemise avec ses prêtelles rouges. Ce qui est plaisant, c'est qu'il ne craint pas le ridicule, ce comminé ambulant. Voyons un peu comment il va manger.

0: entreprendre et restons sur la réserve pour voir si je l'intimide.
1: Depuis la vitre du café, on voyait les pelouges, de la verdure et des groupes d'étudiants qui se promenaient au loin.
2: La cité universitaire, ça nous rajeunit, vous trouvez pas ?
0: Oh, on n'est pas si vieux !
1: Il se mit à rire excessivement de façon à saluer la plaisanterie et pour meubler le silence qui se prolongeait, il ajouta
2: « Vous pratiquez la salsa depuis longtemps ?»
0: Sa question est banale, mais il faut bien qu'il trouve un angle d'attaque. Et vous ? Répondre à une question par une question, c'est astucieux, car ça me permet de lui passer le flambeau tout en gardant la main sur le choix des sujets de conversation.
2: Moi, je m'y suis mis récemment. Ça me fait une récréation, mais je sens que vous, vous avez plus l'habitude. Vous avez dû vous entraîner.
0: Ah, il s'en sort pas trop mal, ce bougre. Je pourrais répondre que c'est mon mari qui m'a donné des leçons. Mais c'est pas encore le moment de parler du mari. Quand on est perfectionniste, on s'entraîne, sûr. Et puis, j'aime ces danses sud-américaines.
2: Et laquelle vous préférez ?
0: Le mambo.
2: Pourquoi ?
0: C'est à deux temps et on peut plus se faire du frotti-frotta avec son partenaire. Là, je te l'ai servi sur un plateau, ma barrique.
2: Et vous aimez le frotti-frotta ?
0: C'était couru d'avance. J'ai fait une marche avant et maintenant, petite marche arrière. Ça dépend des moments et de l'habileté manœuvrière du cavalier.
2: Ai-je bien manœuvré tout à l'heure ?
0: Oui, je peux vous donner une bonne note. Là, il y a du progrès. Mais comme je me suis donné le rôle de la professeure en surplomb, c'est ambigu.
2: Vous m'envoyez ravi.
1: Après cette politesse conventionnelle, un silence s'installa.
0: Ah ! L'heure de la transition dragueuse semble avoir sonné,
1: se dit-elle. Et effectivement, ça n'a pas loupé.
2: Bon, je vais me permettre de ne pas tourner autour du pot en vous posant une question directe.
0: Ah ah ah ah ! À la bonne heure ! Le voilà qui sort du bois. Il faut que je l'encourage pour avoir eu cette audace. Je la sentais venir, votre question directe.
2: Ah oui ? Alors vous pouvez peut-être me dispenser de la poser.
0: Je peux, si je vous donne déjà ma réponse.
2: Et quelle est-elle, cette réponse ?
0: Elle tient en un mot de trois lettres. Oui.
2: Je vois comme nous nous sommes compris.
0: Le seul moyen d'en savoir plus sur Petite Barrique, c'est de passer à la casserole avec lui. Après ce pas de deux sur la piste, voyons-le à l'œuvre à l'horizontale.
1: Une fois dans la chambre d'hôtel, Marcel Matisse se révéla insuffisant. Peut-être était-il intimidé par la suprême beauté de la liégeoise.
0: « Pas question d'en rester là !»
1: se dit-elle. Et elle se mit aussitôt à l'ouvrage pour impulser un désir puissant et désinhibé à son danseur de tango, lequel, sous cette experte influence, se transforma alors en Jules efficace.
0: « Je n'ai pas dit super Casanova, mais seulement Jules efficace. Il a encore des progrès à faire. »
1: pensa Marie-Jo, et dès cet instant, il lui en manifesta la plus fervente gratitude.
0: « Après la pluie, le beau temps »
1: proclama-t-elle.
2: « C'est grâce à toi, ma déesse !»
1: Cette séance de gymnastique ne fut pas sans lendemain. car en bonne perfectionniste, la dite déesse s'attacha, lors des entrevues suivantes, à améliorer les galipettes de Marcel et prit même plaisir à l'éduquer ainsi, ce qui lui permit d'en extraire quelques confidences.
0: Alors comme ça, la boîte que tu diriges, elle vend des téléphones ?
2: Non, ma déesse, elle ne vend pas. Elle assure et perfectionne des services.
0: Quels services ?
2: Eh bien, prenons une hypothèse. On remarque par tes appels ou tes courriels que tu pratiques le mambo. On va alors sélectionner une série de spectacles ou rencontres ou films de mambo qu'on va te proposer en publicité sur ton portable. C'est de la publicité ciblée vers une clientèle qu'on sait d'avance favorable.
0: Mais pour savoir où elle est, cette clientèle, comment faites-vous ?
2: On se spécialise dans le suivi des goûts des clients.
0: Ah, intéressant. En somme, vous les espionnez ?
2: C'est une façon de voir les choses. Moi, je dirais plutôt qu'on s'intéresse à leurs goûts et même qu'on les détecte.
0: Mais c'est pas un peu contraire à la loi de passer par-dessus l'intimité de la vie privée, d'ausculter les secrets des gens ?
2: Mais non. Tous ces obstacles, c'est contre le bonheur. C'est mettre des bâtons dans les roues des gens. Alors que grâce à nous, tu vas pouvoir aller t'éclater dans des manifestations de mambo. Y a pas de mal à se faire plaisir, non ?

0: Attends une minute. Si tu m'enregistres à mon insu et sans mon accord, tu violes mes secrets?
1: Mais si, en le faisant, je te trouve l'amant idéal, tu seras bien contente.
0: Tu peux aussi me trouver l'escroc idéal qui peut me rouler, ou le malfaiteur idéal qui peut me voler. Où est la limite?
1: C'est justement ça à quoi sert cette boîte de courtage. On doit apprécier la limite.
0: Par exemple, entre la pornographie et la pédophilie?
1: Exact.
0: Ou entre la drague et le proxénétisme?
1: Encore exact.
0: Mais si tu donnes à un client des informations précises sur le coût qu'il a pour les statuettes africaines, comment peux-tu apprécier qu'il ne va pas s'en servir pour aller voler celles des autres?
1: Ah, ça je ne sais pas ce qu'il en fera, et ça ne me regarde pas.
0: Et si l'un d'eux te demande des renseignements sur un autre de tes clients, qu'est-ce que tu fais?
1: Je refuse. Secret professionnel.
0: Tu refuses, d'accord. Mais s'il te propose un pont d'or?
1: Je refuse toujours.
0: C'est comme moi, mon petit. Si un amant me demande une faveur très spéciale et douloureuse, un fiole par la porte étroite, si tu vois ce que je veux dire. Je refuse, bien sûr. Mais suppose qu'il insiste en me proposant d'être comme sa courtisane et en me payant. Ça pourrait m'exciter.
1: J'ignorais que vous étiez une femme vénale, ma déesse.
2: Lança le Marshal en riant.
0: Je le suis.
2: Et tous les deux, ils éclatèrent de rire sous les draps, amusés par cette petite blague. En attendant, Marie-Jo poussait doucement son pion dans la direction qu'elle avait fixée. Elle lui parla de sa vie de famille, et de fil en aiguille, de blagues en surprise, elle parvint à en savoir toujours plus sur les maniaqueries et les objectifs des clients de Matisse.
0: La publicité que tu passes à ta clientèle ciblée, tu l'as fait payer, je suppose.
1: Bien sûr. Et parfois, il paie un bon paquet. Normal, c'est ciblé. Il y en a même qui paient plus que le tarif habituel de base.
0: Ah oui? Et est-ce qu'il y a une raison à ce supplément?
1: Moi, je ne leur demande rien. J'en ai un comme ça, qui a recours à mes services. C'est lui qui m'a proposé le supplément.
0: Eh bien, pourquoi veut-il payer plus?
1: Parce que son message n'est pas que publicitaire. Il est aussi idéologique.
0: Par exemple?
1: Par exemple, le glyphotest. C'est un test urinaire pour montrer la présence de glyphosate dans l'organisme des gens. On envoie cette analyse à des personnes qui ont une sensibilité écolo et qu'on a sélectionnées.
0: Et ces analyses, qu'est-ce qu'elles donnent?
1: Des taux autour de 1,26 microgrammes par litre.
0: C'est beaucoup?
1: Non, c'est bien en dessous du seuil sanitaire normal.
0: Mais alors, pourquoi le faire?
1: C'est ce qui justifie le paiement supplémentaire. La pub va dramatiser le contenu, le faire présenter par une célébrité, la mettre en scène de façon spectaculaire.
0: En somme, c'est une fake news.
1: Pas vraiment, car le test est réel. Mais il est monté comme il faut. On le fait mousser. C'est pourquoi le client paie plus.
0: Curieux tout de même.
1: On peut même montrer des agriculteurs malades du glyphosate.
0: Ouais, mais ceux-là, ils ne sont pas à 1,26 quand ils sont malades.
1: Ils ne le sentent pas, mais la pub ne le précise pas.
0: Ah, mais vous êtes alors à la limite de la pub mensongère.
1: Ce n'est pas mon problème. Moi, je me contente d'encaisser et de transmettre.
0: Et ce client, il te confie beaucoup de pubs?
1: Oui, pas mal. Et parfois, c'est tellement gros qu'il insiste pour payer encore davantage. Il m'a fait le coup pour diffuser un bandeau sur les petits écrans des téléphones. 200 otages palestiniens retrouvent la liberté.
0: Et c'était faux?
1: Non, sauf que les otages en question étaient des détenus palestiniens. Certains avaient été condamnés pour terrorisme.
0: Ah, pour terrorisme? Pourquoi parler d'otage alors ?
1: Les clients qui étaient ciblés habitaient les quartiers, comme on dit dans les banlieues. Mon payeur voulait leur vendre des infos et des publications qui leur plaisent. C'est un type spécial. Il me fait aussi passer très régulièrement des messages qu'il appelle subliminaux.
0: Quel genre ?
1: Un expert spécialiste vient délivrer une information favorable à tel ou tel pays, tel ou tel parti, telle ou telle association. L'info est présentée comme une constatation objective factuelle. En réalité, le dit spécialiste n'est pas un expert indépendant, mais un militant politique. C'est ça, le subliminal.
0: C'est pour tromper le public.
1: Non, il n'y a pas de public ici, mais une clientèle privée et ciblée.
0: Quel intérêt, s'ils sont déjà acquis à la cause.
1: Leur vendre des choses qui vont dans le sens de leurs opinions.
0: Même si c'est exagéré, même si c'est faux.
1: Le but, c'est de plaire. Moi, je m'en fiche de plaire dès l'instant où Together Phone est rémunéré pour cette transmission. L'argent n'a pas d'odeur.
0: L'argent n'a pas d'odeur.
2: Évidemment, petite barrique se garda bien de révéler le nom de cette étrange personne qui achetait ses services, ni le moindre détail à son sujet. Secret professionnel oblige. Et cela ne fit qu'aiguiser encore l'insatiable curiosité de l'enquêtrice. Elle estima alors que Mathis était à point et décida d'aborder le sujet délicat en l'invitant au restaurant, ce qui était inhabituel pour une femme. Mais comme on sait, Marie-Jo ne respectait pas les usages et adorait les transgresser.
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0: Et c'était Jean-Sébastien Bach avec la sonate pour viol de gambe. Merci d'écouter Radio Courtoisie à 16h30 en toute bonne foi, dirigée par France Andrieux. Bienheureux Karl Lehner, un prêtre ordonné dans l'enfer, et à 17h, culture et politique, dirigée par Richard Haddad et Pierre Henry, la justice française à deux vitesses et les accords américano-iraniens. 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

0: Bonjour Renaud Dourge en votre compagnie. J'ai le grand plaisir d'être par téléphone en compagnie de Éric Fouassier pour le tome 5 du Bureau des Affaires Occultes intitulé « Les Archanges de la Nuit ». Éric Fouassier, bonjour.
1: Bonjour.
0: Eh bien, j'ai le plaisir de vous avoir de nouveau, car il y a à peu près 2 ans, je crois me rappeler, nous avions déjà parlé d'un des précédents volumes du Bureau des Affaires Occultes.
1: Alors, oui, tout à fait. C'était le 4e tome qui se déroulait en 1832, au moment de la dernière révolte de la Vendée.
0: Et nous allons parler tout à l'heure d'autres révoltes, d'ailleurs, si vous le voulez bien, mais sous le règne de Louis-Philippe. Et donc, rappelons que vous êtes docteur en pharmacie et en droit, vous enseignez l'histoire de la médecine en faculté, vous êtes passionné d'énigmes et de codes secrets, alors il y en a également dans cet ouvrage, d'ailleurs dans les Archanges de la Nuit. Et ben, je voudrais déjà savoir comment est née cette série du Bureau des Affaires Occultes.
1: C'est né justement d'un attrait pour cette période de la monarchie juillet, donc le règne de Louis-Philippe, qui n'est pas finalement très connu du grand public parce que c'est une période de transition. Souvent, on a tendance à aller directement du premier empire au second empire et on ne parle pas du règne de Louis-Philippe. Or, c'est une période qui m'a vraiment attiré pour y placer des intrigues policières parce que c'est un moment de changement de la police. C'est un moment où on bascule de la police à la Vidocq, qui était la police du flagrant délit, la police des mouchards. Et d'ailleurs, Vidocq est un personnage de la série, mais il y incarne plutôt les anciennes méthodes. Et là, on bascule vers la police de la preuve du fait des très nombreux progrès scientifiques de l'époque et notamment des progrès de la médecine légale. Et puis, une autre raison qui m'a fait inventer cette série à cette période-là, c'est que c'est une période assez paradoxale parce que, donc, comme je viens de le dire, il y a beaucoup de progrès scientifiques, beaucoup d'innovations technologiques. On va inventer en quelques années la photographie, le chemin de fer, etc. Et paradoxalement, c'est aussi une période où les gens se passionnent pour l'irrationnel, l'inexplicable. Donc on se passionne pour l'hypnose, c'est le début du spiritisme, les artistes commencent à se droguer, à fréquenter les paradis artificiels. Et donc je trouvais que ce contraste science et sciences occultes se prêtait bien à des intrigues policières.
0: Alors justement, dans cet ouvrage, on peut dire que l'on passe de l'alchimie à la chimie et inversement.
1: Oui, l'alchimie occupe une part très importante dans le roman, puisque en fait, on va confier à l'inspecteur Verne, qui est le héros de cette série, une enquête qui consiste à essayer de trouver de mystérieux assassins qui sèment des cadavres derrière eux, et chacun de ces cadavres a dans sa bouche un métal qui est à chaque fois différent, et ce métal renvoie à la fameuse voie de la transmutation alchimique pour passer du métal le plus vil jusqu'à l'or. Et chacun aussi de ces cadavres est accompagné d'un texte prophétique.
0: Dont nous allons parler d'ailleurs d'un texte apocryphe de l'Ancien Testament, mais nous allons en parler parce qu'il est peu connu du grand public en quelque sorte. Mais commençons, si vous le voulez bien, à représenter qui est l'inspecteur Valentin Verne et l'évolution du personnage, d'ailleurs, au fur et à mesure des volumes. Alors, il a eu une enfance pour le moins difficile.
1: Voilà, ce qu'on découvre dans le premier tome de la série, c'est qu'effectivement, c'est un policier qui est rentré dans la police, pas par hasard, mais parce qu'il poursuivait une quête qu'avait poursuivie avant lui son père adoptif, qui est de traquer un mystérieux criminel qui s'appelait le vicaire. Et ce jeune policier a subi dans son enfance des traumatismes qui l'incite à vouloir lutter contre le mal. Et au fur et à mesure que la série avance, ce chevalier du bien, qui a en plus un aspect un peu d'archange, parce qu'il a une beauté comme ça angélique en surface, petit à petit se confronte à la réalité et en vient à douter de ce monde, de cette représentation un peu manichéenne du monde qui était la sienne au départ, le mal d'un côté, le bien de l'autre. Et là, dans ce tome des Archanges de la Nuit, on amorce un véritable virage dans la série, puisque pour la première fois, Valentin se pose des questions sur sa possibilité de continuer à servir un régime qui ne partage pas peut-être les mêmes valeurs que lui.
0: Bien sûr. Ce régime, en fin de compte, il est très très récent. C'est en 1830 que Louis-Philippe a accédé au trône. Et en 1834, ça va déjà pas du tout. Ça commence d'ailleurs, vous évoquez déjà des révoltes réprimées à Lyon.
1: Oui, c'est ça. C'est-à-dire que le régime de Louis-Philippe, dès le départ, a suscité beaucoup d'opposition parce que, en fait, les républicains ont eu l'impression de se faire confisquer la révolution de 1830, hein, les fameuses Trois Glorieuses qui ont permis de chasser Charles X. Mais en fait, on a simplement changé de roi sous la couronne. Donc Louis-Philippe a succédé à son cousin. Ça a fait aussi des déçus chez les bonapartistes, les nostalgiques de l'Empire. Bref, dès le début du règne de Louis-Philippe, il y a vraiment une ambiance délétère, il y a beaucoup d'opposition, mais cette opposition est divisée, mais elle se constitue en société secrète, etc. Et là, en 1834, qui est l'année où se situe donc cette nouvelle intrigue, les archanges de la nuit, c'est un moment de virage du régime de Louis-Philippe parce que ce régime s'appuie sur la haute bourgeoisie au détriment de la noblesse. C'est un moment où l'industrie se développe, on crée des voies de chemin de fer, on perce des canaux, la bourse se développe, c'est le développement aussi de la haute finance. Et donc, c'est un moment de difficulté pour le monde ouvrier, le monde artisan, les artisans, parce que c'est un début de la mécanisation, c'est le début de la révolution industrielle en France, on commence à mécaniser les choses, et donc à cette époque-là, les ouvriers, les artisans n'arrivent plus à gagner leur vie, ils triment 16 heures par jour, mais ils ne gagnent plus de quoi nourrir leur famille, et donc ça va entraîner des révoltes ouvrières, et là, en 1834, on aura la deuxième révolte des Canuts à Lyon, qui va être réprimé de façon très sanglante et qui va avoir des échos à Paris même.
0: Et il y a un personnage politique qu'on va retrouver bien plus tard au moment de la Commune, c'est Adolphe Thiers.
1: Oui, Adolphe Thiers vient d'être nommé ministre de l'Intérieur au printemps 1834 et c'est lui qui va ordonner la répression sanglante de la révolte des Canuts à Lyon et également une répression tout aussi sanglante des émeutes qui surviennent à Paris en écho à cette révolte des Canuts lyonnais. Et donc Valentin, au cours de son enquête, va se retrouver mêlé à une affaire qui est restée célèbre, qui est le massacre de la rue Transnonain.
0: J'allais en parler justement, il y a un tableau très célèbre.
1: Oui, de Daumier. Oui, qui a largement contribué d'ailleurs à faire connaître ce massacre. C'est-à-dire qu'il y a une gravure de Daumier qui représente effectivement une chambre où ont été massacrés des civils, le père, la mère, le bébé. Et ce qui a vraiment frappé les gens à l'époque, c'est que ce ne sont pas du tout des émeutiers qui ont été massacrés, ce sont des civils qui ne demandaient rien à personne. Un coup de feu a été tiré, un capitaine a été tué et les soldats s'engouffrent dans une maison et tuent tout le monde. Et donc Valentin va se retrouver mêlé de près à ce...
0: Il va être sur place, presque par hasard sur place.
1: Oui, il est sur place pour son enquête, en fait. Alors ça, c'est purement fictionnel.
0: Hein. Bien sûr.
1: Un des conspirateurs, un des fameux archanges de la nuit, loge dans cette rue Transnonain. Et donc, il se trouve sur place au moment de l'enquête et il va assister à ce massacre. Et c'est effectivement quelque chose qui va beaucoup l'ébranler parce qu'à partir de là, il s'interroge sur son métier de policier et se demande s'il peut continuer à servir un régime qui est capable comme ça de massacrer des personnes innocentes.
0: Alors, il s'interroge sur son devenir professionnel, mais il y a également une évolution dans sa vie intime. Avec son ami.
1: Oui. Voilà, et donc avec Aglaé, qui est sa compagne maintenant, et qui a intégré l'équipe du bureau des affaires occultes. Et alors, je ne sais pas si on va peut-être pas spoiler pour les lecteurs, mais effectivement, leur relation évolue considérablement dans ce volume. Et ça, c'était quelque chose qui était important pour moi, c'est que, comme c'est une série avec un héros récurrent qu'on va retrouver, je tenais vraiment à ce que le héros évolue tout au long de la série. De toute façon, dès le départ, je savais où je voulais emmener mes héros. Et donc, il faut qu'il y ait une évolution constante de ce personnage, parce que je crois que c'est la vie, tout simplement. Nous évoluons tous au fil de nos rencontres, des drames que nous vivons, etc. Et je voulais que ce soit la même chose pour Valentin. Et effectivement, dans ce tome, il évolue à la fois par rapport à sa réflexion en tant que policier, mais par rapport à ses missions de policier, mais il évolue aussi par rapport à sa relation avec Aglaé, à ce qu'il veut construire, ce qu'il est prêt à construire avec elle.
0: Alors, ce qui est très très bien également avec ce personnage que vous avez créé, c'est que ce n'est pas, comme on pourrait souvent le trouver, un super-héros, mais il a ses fragilités également.
1: Il a beaucoup de failles, effectivement. Il a des failles qui lui viennent
0: de l'enfance.
1: Des traumatismes qu'il a subis enfant. Et puis, il a aussi des failles qui sont liées à ce contraste qu'il peut y avoir entre les illusions qu'on peut se faire dans une vie rêvée idéale et la réalité du monde matériel. Et donc il voit ses plus belles illusions se fracasser contre la réalité de la vie, quoi. Dans ce tome-là, c'est très présent. Et c'est d'ailleurs pour ça que l'alchimie est si présente dans ce roman, parce qu'elle symbolise un peu ça, parce que la plupart du grand public ne connaît que l'aspect matériel de l'alchimie.
0: Nicolas Flamel, par exemple.
1: Voilà, c'est la recherche de la pierre philosophale pour tout transformer en or, ou la recherche de l'élixir de l'éternelle jeunesse, la médecine universelle. Mais à côté de cette approche très matérielle de l'alchimie, il y a une dimension dans l'alchimie qui est une dimension plutôt d'ordre spirituel et mystique, qui est de rechercher la pureté originelle de l'alchimiste à travers son œuvre matérielle dans le creuset. En réalité, il cherche à purifier son esprit pour essayer de retrouver la pureté originelle avant le péché originel. Et c'est cette symbolique qui est présente tout au long du roman et qui symbolise en fait aussi le parcours de Valentin, qui est tiraillé entre ses idéaux et la réalité contre lesquelles se fracassent justement ses idéaux.
0: Il y a un exemple frappant, c'est le mot vitriol qui, en latin, a une signification tout à fait différente que le simple vitriol que l'on connaît.
1: Voilà. Oui, c'est-à-dire qu'en fait, c'est un acronyme qui était utilisé par les alchimistes pour dire qu'il fallait trouver la pierre dans le sol et la rectifier pour pouvoir atteindre la vérité absolue qui était justement cette pureté originelle.
0: Alors, nous allons rester dans ce domaine ésotérique dans un instant, mais nous allons laisser passer un communiqué si vous le voulez bien.
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0: Je rappelle que je suis en compagnie d'Éric Fouassier pour parler des Archanges de la Nuit, qui est le 5e volume du Bureau des Affaires Occultes. Et des bureaux, maintenant, depuis, il y a eu d'ailleurs une série très célèbre, c'était le qui se passe au SDEG, on parle également de Bureau des Affaires. C'était sur Canal, si mes souvenirs sont bons.
1: Oui, c'est ça, le bureau des légendes.
0: Le bureau des légendes, c'est... Bon, il y a quand même quelques petits rapports, en quelque sorte. Alors, il y a aussi, donc, tout à l'heure, j'évoquais ce côté, alors on parlait de spiritualité, un texte biblique apocryphe, qui est pas très connu du grand public, mais qui, dans cet ouvrage, a une très, très grande importance.
1: Oui, il s'agit du livre d'Enoch, qui fait donc partie de ces livres qui ont été écartés de la Bible officielle, et qui est un livre assez étrange parce que il raconte donc des visions du prophète Enoch, et donc il traite des hiérarchies célestes et de la place très importante des anges au niveau des hiérarchies célestes, et donc les archanges de la nuit dans mon roman s'inspirent de ce livre qui dénonce notamment l'accumulation des richesses, et donc sur chaque personne qu'il tue, il laisse un extrait du livre d'Enoch qui dénonce en fait la possession des richesses à une époque donc où, comme je le disais, l'argent est devenu le nouveau roi du régime de Louis-Philippe, hein, le nouveau dieu que tout le monde adore. Et donc Valentin va devoir essayer de percer le mystère, de comprendre qui sont ces archanges. Et donc l'ambiance est une ambiance presque de roman gothique, hein, puisque ces archanges se réunissent la nuit dans les ruines d'une abbaye qui est complètement détruite, avec des mots de passe, des pratiques, des rites qui sont ésotériques, etc. Donc on a une ambiance comme ça, très sombre, très occulte, très gothique dans le roman.
0: J'ai pensé un petit peu d'ailleurs à certains moments de la lecture à un auteur d'origine belge, enfin qui est disparu depuis très longtemps, c'est Jean Rey. Vous avez peut-être déjà lu Jean Rey.
1: Oui, tout à fait. Il y a un peu de Malpertuis, qui est le plus célèbre roman de Jean Rey. Il y a un peu de ça, effectivement, avec ces divinités qui sont présentes parmi nous. Et donc, il y a cette ambiance assez sombre, assez mystérieuse. Euh, c'est donc avant tout un roman policier. Donc évidemment, il y a plein de rebondissements et il y a plein de mystères et tout l'enjeu pour Valentin, c'est de réussir à percer ces mystères et d'en sortir surtout indemne avec Aglaé.
0: Vos connaissances en pharmacie vous sont bien évidemment très utiles, je pense, pour certains détails de l'ouvrage.
1: Ben, notamment l'alchimie, parce que moi je me suis intéressé à l'alchimie d'abord comme scientifique, en fait, en m'intéressant à l'alchimie comme ancêtre de la chimie. Il faut savoir qu'en fait, les alchimistes sont à l'origine de l'élaboration d'instruments qui ont été utiles pour la chimie au départ, hein, de fours, d'appareils à distiller, etc., alambic, altanor, etc. Mais en même temps, ils sont aussi à l'origine de découvertes, hein, des premières découvertes de la chimie qui était encore balbutiante. C'est comme ça qu'au XVIIe siècle, par exemple, c'est un alchimiste qui a découvert pour la première fois le phosphore. Et donc, moi, je m'y suis intéressé d'abord comme cela. Et évidemment, cette dimension un peu mystérieuse, symbolique qui entoure l'alchimie, je savais qu'un jour ou l'autre, je l'exploiterais dans un roman. Et là, dans les Archanges de la nuit, c'est vrai que l'alchimie est complètement au centre de l'intrigue policière.
0: Et au début, on peut se demander pourquoi ces meurtres, parce qu'il n'y a pas que des gens riches, il y a un chiffonnier, entre autres, qui est assassiné.
1: Voilà, au milieu, effectivement, de gens qui sont plutôt des gens riches, banquiers, assureurs, agents d'affaires, on a parmi les premières victimes un chiffonnier, donc qui n'a absolument aucun rapport avec les autres. Et c'est ça qui va effectivement au début désorienter Valentin. Pendant toute une partie de l'enquête, Valentin n'arrive pas à comprendre quelles peuvent être les motivations de ces gens. Et il va lui falloir beaucoup de persévérance pour arriver à percer le mystère et arriver à découvrir la réalité qui se cache derrière.
0: Alors nous l'avons dit tout à l'heure, le personnage du vicaire n'existe plus. Est-ce que vous n'avez pas un peu regretté de l'avoir enlevé parce qu'il personnifiait vraiment le mal ?
1: Non, parce que si, alors peut-être je vais vous livrer un scoop, mais le dernier tome de la série s'appellera Le Retour du Vicaire.
0: Ah, donc, voilà.
1: Le vicaire, comme dans tout bon roman populaire, un méchant, on n'est jamais sûr qu'il ait complètement disparu, et donc le vicaire reviendra, refera son apparition dans le dernier tome de la série.
0: Ça sera le dernier, vous êtes sûr donc?
1: Oui, au départ, quand j'ai commencé la série, je savais qu'il me faudrait plusieurs romans pour rendre compte justement de la richesse de l'époque, mais je ne savais pas si la série contiendrait 6, 8, 10 ou 12 romans. Là, maintenant, maintenant qu'on est bien avancé, on en est au 5e tome, je sais qu'a priori, la série fera 8 tomes, et donc le 8e s'appellera le Retour du Vicaire. Ah, mais maintenant, tous les 2 ans, j'intercale un one-shot qui n'a rien à voir, qui me permet d'explorer une autre époque et d'autres schémas narratifs. Et donc, pour 2027, je prépare notamment un roman qui va être une très, très grosse surprise pour les lecteurs et qui se déroulera au XVIIIe siècle en Italie.
0: Ah ! Autre thème abordé dans cet ouvrage, et nous n'en avons pas encore parlé, mais qui est très important, c'est celui de la prostitution à l'époque.
1: Oui, effectivement, la prostitution pose problème à l'époque parce qu'elle s'est beaucoup développée au moment de l'occupation par les forces coalisées contre Napoléon, donc au moment où le régime napoléonien s'écroule. Et à cette époque-là, il y a donc beaucoup d'insoumises à Paris. Les insoumises, c'était les filles, les prostituées qui n'étaient pas enregistrées, qui ne travaillaient pas dans des maisons closes recensées. Et donc, Aglaé, qui fréquente les milieux féministes, et notamment là dans le roman, on voit revenir George Sand, qui apparaissait déjà dans le 3e tome de la série, mais aussi une autre féministe très importante de l'époque, qui est Suzanne Voelkin, qui était la rédactrice en chef de la revue des femmes, qui était la première revue entièrement écrite par des femmes. Donc Aglaé, avec ses deux personnages, avec George Sand et Suzanne Voelkin, deux personnages historiques, vont essayer de défendre une proposition de loi qui vise à la fois à protéger les filles mères. C'est un vrai problème à l'époque, les filles mères, et c'était une entrée dans la prostitution parce qu'elles étaient rejetées par toute la société. Et puis, l'autre volet de cette proposition de loi vise effectivement à mieux protéger les filles insoumises et à assurer en tout cas leur sécurité sanitaire. Et donc, il y a un vrai combat là, féministe. Et ça, c'est quelque chose qui m'avait aussi beaucoup attiré lorsque je me suis documenté sur l'époque, parce que je l'ignorais totalement avant de faire ce travail de documentation, c'est que c'est vraiment un moment où, en France, le féminisme va réellement se structurer avec des vraies revendications d'ordre social, c'est-à-dire ces femmes réclamaient la réforme du mariage, elles voulaient être l'égalité de l'homme de leur époux dans le mariage, elles voulaient la même autorité sur les enfants, elles voulaient pouvoir accéder à l'éducation, pouvoir faire des études, accéder à des métiers qui leur étaient complètement inaccessibles à l'époque, comme médecin, avocat, notaire, etc. Et donc ça, c'est quelque chose qui m'a vraiment, que j'ai trouvé vraiment intéressant, parce que finalement, lorsqu'on fait le bilan de cette époque de Louis-Philippe, on se rend compte qu'elle présente beaucoup de similarités avec la nôtre. Donc les luttes sociales, les difficultés que rencontrent les gens qui travaillent, qui gagnent leur vie avec le salaire de leur travail, l'arrivée au pouvoir de la haute finance, ces luttes des femmes pour être reconnues. Je trouve que c'est peut-être là que se situe un des succès de la série, puisque j'ai la chance du coup d'être suivi par de nombreux lecteurs sur cette série. Je crois que c'est parce que elle a plu même à des gens qui n'avaient jamais lu de livres historiques, parce que c'est vraiment une époque qui en réalité fait écho avec toutes les problématiques de notre propre époque.
0: Bah, nous sommes en pleine période de salons, des différents salons du livre dans toutes les régions. Je pense que dans vos lecteurs, il y en a beaucoup qui viennent vous parler de leur passion pour cette série.
1: Oui, mais c'est d'ailleurs l'un des intérêts d'avoir une série avec un héros récurrent, c'est que finalement, les lecteurs s'emparent de vos personnages et projettent, devancent en fait vos livres et projettent ce que devrait être l'avenir de vos personnages. Et ça, c'est très amusant parce que évidemment, sur les salons ou à travers les réseaux sociaux, on voit quelles sont les attentes des lecteurs et ce qu'ils souhaiteraient que soit l'histoire de Valentin et d'Aglaé. Et ça, c'est très amusant pour un auteur parce que moi, je m'amuse soit à combler ses attentes ou au contraire à les frustrer. Par exemple, dans le troisième tome, Valentin et Aglaé s'étaient rapprochés. J'avais fini par les faire se rapprocher parce que j'avais bien vu que c'était une attente des lecteurs. Et puis, les lecteurs étaient tellement contents de ce rapprochement, je me suis dit, dans le quatrième tome, je vais les séparer. C'est pour ça que j'avais envoyé Valentin en Vendée et Aglaé restait à Paris.
0: Et là, se passer quelque chose dont on ne va pas parler, mais dans le tome 5, il y a un autre événement qui va se produire.
1: Voilà, et donc j'ai hâte justement de ces premiers salons, puisque le livre là est paru en mai. Donc il y a à peine un mois, et donc là j'ai plusieurs salons de programmer avant l'été, et j'ai hâte d'avoir le retour des lecteurs pour voir justement comment cet événement nouveau qui apparaît dans la vie d'Aglaé et Valentin, comment ils vont s'en emparer et ce qu'ils souhaiteraient voir pour la suite, ce qui ne veut pas du tout dire que je le ferai, au contraire, parfois c'est ce qui me fera prendre le contre-pied, mais ça c'est très amusant de jouer justement avec les attentes du lecteur, et c'est ce que permet une série avec un héros récurrent.
0: Mais ça je peux témoigner parce que pour ne pas le nommer sur Facebook, je vois qu'il y a pas mal d'intérêt déjà pour cet ouvrage.
1: Oui, c'est un vrai petit miracle d'avoir comme ça des personnages qui tout d'un coup rentrent en phase avec les lecteurs et suscitent une vraie fidélité. Il y a un vrai lectorat fidèle sur cette série et c'est un vrai plaisir pour un auteur.
0: Je pense que certains de vos lecteurs, je vais vous poser d'ailleurs la même question, vous disent peut-être pourquoi ne pas voir porter à l'écran cette série.
1: Oui, alors elle a été adaptée en bande dessinée. Il y a une première bande dessinée qui est parue à la fin de l'année dernière, qui s'appelle Ballet Masque, qui est parue chez Albin Michel, avec au scénario Thomas Mosby et Olivier Brazao au dessin. J'avais travaillé avec eux en amont, on avait discuté ensemble, puis après je les ai laissés complètement libres. Et en fait, ça n'est pas une adaptation des romans. Ils reprennent tout l'univers du Bureau des Affaires Occultes, mais avec des enquêtes inédites. Et là, cette première enquête se centre sur le personnage d'Aglaé, qui est l'héroïne, plutôt que Valentin. Pour l'instant, à l'écran, rien ne s'est fait. Les droits sont toujours disponibles. Il y avait une préemption des droits par une maison de production qui souhaitait faire une série, mais en fait, ils n'en ont pas fait grand-chose. Là, pendant 5 ans, ils avaient l'option sur les droits, ils n'en ont pas fait grand-chose, et du coup, on a décidé de remettre les droits sur le marché. Donc, à bon entendeur salut. En tout cas, ce qui est certain, c'est que beaucoup des lecteurs que je vois en salon aimeraient voir effectivement cette série portée à l'écran.
0: Et peut-être avez-vous vous-même imaginé qui pourrait interpréter Valentin, par exemple ?
1: Ah oui, j'ai des petites idées, mais alors je préfère les garder pour moi
0: bien
1: parce qu'en fait, quand j'en discute avec les lecteurs, je m'aperçois que chacun a sa propre présentation.
0: C'est évident, chacun.
1: Voilà, d'Aglaé. Et à la limite, je préfère pas trop dire qui j'ai en tête quand j'ai créé le personnage d'Aglaé ou de Valentin. Parce que, alors, notamment, par exemple, pour Aglaé, j'avais pensé vraiment à une actrice très précise. Je préfère pas trop le dire parce que derrière, en fait, on frustre le lecteur lorsqu'il s'imagine quelqu'un de complètement différent.
0: Bien sûr.
1: Donc, voilà, chacun imagine comme il le souhaite Aglaé et Valentin tant qu'ils ne sont pas encore sur l'écran. Voilà, mais l'imagination est libre de...
0: Bien sûr. Nous arrivons au terme de cette émission, hélas, déjà Éric Fouassier. Je vous reprendrai en ligne juste après. Et nous allons... Alors, je rappelle, Les Archanges de la Nuit, c'est le 5e volume du Bureau des Affaires Occultes paru chez Albin Michel. 395 pages, 21,90 €. Et j'ai trouvé une chanson qui devrait bien aller avec cet ouvrage, peu connu de Robert Charlebois, qui s'appelle « L'alchimie », tout simplement. Nous allons terminer avec cette chanson.

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0: 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Culture et politique dirigée par Richard Haddad et Pierre Henry, la justice française à deux vitesses et les accords américano-iraniens. À 17h30 en direct, Restons Courtois, dirigé ce soir par Pierre-Alexandre Bouclet. 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En deuxième partie, le rendez-vous de la réinformation. L'élu RN a-t-il eu raison de prier durant le conseil municipal? Immigration, la Suisse vote pour sa survie. Iran, États-Unis, Trump est-il encore crédible? Et Irlande du Nord, émeute contre la violence de l'immigration. À 19h30, en direct, dirigé par François Constantini, le lundi soir, le libre journal du lundi soir, avec la chronique du Grand Large de Patrick Simon, l'inversion des valeurs, illustration, l'indignation devant les bombardements pour se défendre et le laxisme de la justice chargée du monopole de la violence, puis par François Constantini, Iran, États-Unis, Israël, Liban, Hezbollah, avec l'ancien conseiller du président libanais, Béchir Gemayel, affrontement en Irlande du Nord et pacte asile et immigration, Union européenne. À 21h, première partie de la matinale ligne droite de ce matin, et à 21h30, votre soirée musicale proposée par Axel, une reine, Nadia Boulanger. Tout de suite, en toute bonne foi, dirigée par France Andrieux, bienheureux Karl Lesner, un prêtre ordonné dans l'enfer, et pour l'heure, vous écoutez Radio Courtoisie, il est 16h30.
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Bonjour chers auditeurs de Radio Courtoisie, bienvenue à En toute bonne foi. Je serai seule cette semaine pour vous présenter un bienheureux peu connu. Je remercie les éditions Pierre Tecky qui m'ont offert deux livres sur ce fou de Dieu qui sans doute accompagnera de nombreux jeunes dans leur chemin de foi. Là, je m'adresse aux parents, grands-parents et parrains-marraines. 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Et pour les jeunes jusqu'à 16 ans, il sera préférable d'offrir « Karl Leissner, martyr du nazisme » de René Lejeune, toujours chez Pierre Tecky, éditeur. 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Si vous avez besoin de retrouver ces informations, n'hésitez pas à remplir le formulaire en ligne qui se trouve dans l'onglet « Contact » du site de Radio Courtoisie ou de nous envoyer une lettre à Radio Courtoisie, 61 boulevard Murat, 75 016 Paris. Et vous mettez à « En toute bonne foi ». Alors à présent, plongeons-nous en 1915. Le 22 juin, il y a la percée allemande en Russie. Le 23 juin, l'attaque italienne contre les troupes austro-hongroises sur l'Isonzo. Le 7 juillet a lieu la première conférence interalliée à Chantilly, visant à coordonner les offensives sur le front ouest, italien et serbe. Le 9 juillet, il y a la capitulation allemande en Afrique du Sud. N'oublions pas le génocide arménien, le début de la bataille des Dardanelles, mais aussi l'arrivée de Gandhi en Inde. Ce sont aussi les premières apparitions de quelque chose aux trois petits-enfants de Fatima, prélude aux apparitions mariales qui suivront en 1917. C'est donc dans ce contexte que le dimanche 28 février 1915, à 8h45, à Rees, petite ville médiévale allemande, non loin de la Hollande, que naît Karl Leissner, aîné d'une famille de 5 enfants. Son papa, Wilhelm, a 29 ans, il est trésorier du tribunal de première instance, il est ordonné, ferme, profondément catholique. Sa mère, Amalie, est aimable et bienveillante, on l'a dit, paisible et conciliante. En grandissant, Karl, À ses parents,

Les parents déménagent à Clèves, où il restera jusqu'à son entrée au séminaire. Il vit dans une famille unie où la rigueur est de mise. La journée se déroule toujours sous le regard de Dieu. La prière du matin et du soir se fait autour des parents dans un coin du salon aménagé en oratoire. À 11 ans, en 1926, Karl entre au collège et il fera une rencontre déterminante. En effet, il y rencontre l'aumônier, l'abbé Walter Winnenberg. Cet abbé était connu pour son charisme auprès des jeunes. Très impliqué, sportif, il suscite les élèves à toujours pratiquer le dépassement de soi. Il les initie au spectacle de marionnettes et cela fonctionne si bien qu'ils donneront de nombreuses représentations jusqu'aux villages alentours. Un groupe plus établi se forme autour de l'abbé Winnenberg, Karl est désigné secrétaire de ce comité. À partir de ce moment-là et jusqu'à sa mort, il tiendra un journal intime qui a permis aux historiens de posséder des milliers d'informations sur la vie du bienheureux. Karl n'y relate pas seulement les circonstances et événements de sa vie, mais aussi les passions et désirs, les progrès et les chutes qui l'enchantent ou le secouent intérieurement. Pour un garçon de 13 ans, la narration et le style sont déjà étonnants. Une fois par mois en hiver, deux fois durant l'été, le groupe pédale par Mons et par Vaux. Là, je ferai bien un lien avec Pierre-Giorgio Frassati que nous avions évoqué en septembre, qui avait aussi, mais un peu plus âgé, un groupe d'amis avec lesquels il partait en randonnée, prier, vivait, comme des jeunes assoiffés d'idéaux, religieux, amicaux, dans un esprit de quête d'excellence. Mais revenons à Karl Leissner, dont nous parlons aujourd'hui. L'abbé Winnenberg, qui était, je le rappelle, l'aumônier de son collège, se rend rapidement compte du don de meneur que possède le jeune homme. De plus en plus, il lui confie les rênes des différentes activités proposées aux jeunes. Pédagogue, il entraîne ses camarades, non seulement dans le jeu, mais dans la croissance intérieure. Plus les mois passent, plus nous découvrons la situation de l'Allemagne qui évolue. Mais tout est encore très calme. Serait-ce une parole prophétique qu'il écrit dans son journal intime alors ? Il raconte le départ d'Allemagne du cardinal Eugenio Pacelli, évoquant la possibilité qu'il soit le prochain pape. Rappelons que celui-ci sera effectivement pape en 1939 sous le nom de Pie XII. Alors en 1929, c'est un déchirement parce que l'abbé Winnenberg est muté à Münster en Westphalie. Tout le monde déplore ce départ. Karl maintiendra une correspondance avec l'abbé pendant de longues années et un peu plus, nous le verrons plus loin. Il faut à présent quelqu'un pour le remplacer dans sa tâche auprès des jeunes. C'est Karl qui prendra la relève. La responsabilité repose désormais sur les épaules de ce jeune garçon de tout juste 14 ans. Nous avons parlé de son côté meneur, pédagogue, mais tout cela repose sur des règles de vie qu'il s'impose. Il veut mettre de l'ordre dans sa vie et ses pensées. Il écrit donc ce sur quoi il veut être attentif. Je vais vous lire ce qu'il souhaite pour lui alors. C'est quand même étonnant de maturité. Intérieurement, pas de pensée indigne, désordonnée, vulgaire, de l'honnêteté. Extérieurement, toujours des habits et une attitude correcte, à table. Distinction et politesse. Pas d'emportement ni de bavardage. De l'honnêteté. Dans mes affaires, prendre soin de mes livres, du journal, des affaires, du groupe. Prendre conscience de ton devoir de chef. À l'égard des autres, sois honnête, clair, poli, noble. À l'égard des jeunes filles, discipline intérieure et tenue. Le matin, lever rapide et ponctuel. Ensuite, sois précis et rapide sans tarder un sursum vers le Seigneur. Fuis tout laisser aller. Commence la journée avec courage et piété. Pas d'hypocrisie, pas de vantardise, davantage d'actions secourables. Rapporte toute chose au Christ. Lis assidûment la Bible. Davantage d'applications en tout, bien plus d'applications. De l'amour pour tout être humain, au diable l'égoïsme vorace, c'est-à-dire le péché, réfléchir calmement, puis agir avec audace. À lire ceci, on pourrait croire que finalement nous avons affaire à un jeune homme austère, mais pas du tout. Vous découvrirez dans ces deux livres sur lesquels je me repose que cette rigueur n'a en aucun cas rebuté les jeunes et leur entourage. Il s'imposait cela à lui-même car il se connaissait faible. Il voulait les éliminer, tous ses défauts, mais reconnaissait combien tout cela était difficile qu'à relever du combat spirituel. Le groupe de jeunes qu'il mène désormais part à Hambourg, accompagné de l'abbé Winnenberg durant l'été 1929. Ils se rendent auparavant à Tegel, en Westphalie, un haut lieu de pèlerinage de la Vierge des Douleurs. Nous allons à présent

0: On va faire une petite pause avant de reprendre.
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0: Les voyages avec les jeunes se poursuivent. L'abbé Winnenberg, lorsqu'il le peut, les accompagne. Karl a alors 17 ans. Avec son frère Willy et le fidèle abbé, ils ont prévu un périple de 1300 km à vélo. Celui-ci débute par un pèlerinage à Kevler pour se mettre sous la protection de la Sainte Vierge. Kevler se trouve en Rhénanie. C'est l'un des sanctuaires les plus fréquentés en Allemagne. Le 25 décembre 1641, la Vierge y apparaît à Heinrich Bussmann. « Je veux que tu me construises une chapelle à cet endroit », dit l'apparition. Le lendemain, son épouse raconte qu'elle a vu en rêve une chapelle dans une lumière merveilleuse. Heinrich se confie au père Jakob Schink, qui accueille favorablement son témoignage, et une petite chapelle y est alors bâtie. Durant la Seconde Guerre mondiale, ce sanctuaire a été sauvé par un officier qui refusa d'obéir à l'ordre de le faire sauter. Les prières et les neuvaines de la population locale furent ainsi exaucées. Durant ce périple, le frère de Karl a un terrible accident. Il se trouve entre la vie et la mort. Karl est bouleversé et implore le ciel de garder son frère en vie et il s'en sortira. Nous parlons des activités de Karl, mais tout cela fut sans doute possible car Karl était bon à l'école. Il fait peut-être preuve d'orgueil car il juge avec sévérité les professeurs qu'il trouve médiocres. La fonction d'enseignant revêt pour lui une haute idée de sa fonction. En 1932, les élections législatives voient un raz de marée en faveur d'Hitler. En 1933, il est élu chancelier. Karl note dans son journal intime « Jour noir pour l'Allemagne ». Karl vient d'avoir 18 ans et lucidement voit ce qui se profile pour son pays. Il confie à son journal la nécessité de l'unité intérieure dans le combat spirituel dans lequel les événements engagent plus que jamais les catholiques. Autre moment fort dans la vie de Karl, Schönstatt. En octobre 1914, le père Kentenich, fondateur du mouvement, et quelques jeunes concluent avec Marie une alliance d'amour dans une petite chapelle. Un lieu de grâce est né. Karl pénètre alors dans un vigoureux univers d'une œuvre apostolique unique dans l'Église. La spiritualité de Schönstatt est l'alliance entre Dieu et les hommes. Elle se construit dans une alliance forte avec la Vierge Marie, avec laquelle un contrat lie chacun, pour devenir ainsi totalement un instrument du bon Dieu. Le sommet de la spiritualité de Schönstatt est l'amour du Père Céleste. Cela marquera Karl à tout jamais. Il considère que son voyage là-bas sera un tournant dans sa vie d'apôtre au service de la jeunesse. Il note que le travail sérieux commence pour lui alors, je cite, « Quelle attitude adopter face à Hitler et aux nazis ?» Leur dressage, leur gueulerie, leur haine, impossible de les partager. Je ne suis pas moins allemand, j'aime ma patrie, mon pays natal, mais en tout premier lieu, je suis catholique. Bien que Karl ne soit pas encore sorti de l'adolescence, son âme se meut déjà dans les hautes sphères auprès du Père des cieux. C'est là, et là seul, qu'il puise ses forces. Et il en aura besoin, car le 2 juillet 1933, les nazis confisquent les biens des organisations catholiques de la jeunesse. Au lycée, plusieurs professeurs demandent l'exclusion de Karl. Il est fustigé comme activiste catholique, ennemi de l'État. Très tôt, il est repéré par les hitlériens, de plus en plus nombreux au lycée, comme dans l'ensemble du pays. Puis il est fiché par la Gestapo. Loin de le démoraliser, l'adversité stimule sa détermination. Il continue de plus belle, à la tête de ses groupes de jeunes. En août, il organise un camp à l'île Batrum en mer du Nord. Vous voyez, il ne se décourage pas. Puis, c'est sa dernière année scolaire. Il va passer son bac fin janvier 1934. Élève sérieux et travailleur, son travail est irréprochable. Ce qui est interdit au lycée de l'expulser, malgré l'envie des professeurs qui ont épousé l'idéologie nazie. Karl méprise ses domestiques et cuistres du culte rendus au Führer. Il obtient son bac avec la mention « bien », ce qui le remplit de joie. Le voilà donc à la croisée des chemins, et si Dieu le veut, il sera prêtre. Il se présente donc au collège Borromeum de Münster en Westphalie pour y passer les 4 années d'études de la philosophie et d'une partie de la théologie avant l'entrée au grand séminaire. Au moment où il aborde la phase des études universitaires, Karl a 19 ans. Grand gaillard d'1m80, il a une carrure athlétique. Toujours souriant, il rayonne de confiance et de joie de vivre. Sa grande délicatesse vient sans doute de son imprégnation de l'Évangile. Il ne parle pas de lui et est constamment tourné vers les autres. Sa capacité d'analyse s'est affinée et recherche toujours le pourquoi des choses. Surtout, il se veut libre et il l'est réellement dans cette Allemagne sur laquelle le nazisme a posé une chape de plomb. Toute atteinte à l'image divine qu'est l'existence humaine lui est intolérable. Karl croit comme il respire. L'expression de sa foi catholique est chez lui naturelle. Son entrée au collège Borromée se fait avec l'accueil du bon abbé Winnenberg, à qui, dit-il, il doit tant de belles et bonnes choses. Le premier soir, les nouveaux étudiants ont la visite de l'évêque de Münster, Mgr Clemens von Galen, qui déploie contre le nazisme une action audacieuse. Surnommé le lion de Münster, il fut l'un des plus célèbres représentants de l'opposition de l'Église contre le régime national-socialiste. Karl apprécie particulièrement le cours sur l'histoire de l'Église et la philosophie, dont le cours est donné par Wust, professeur converti au catholicisme. Vous imaginez bien que Karl a toujours la responsabilité de plusieurs groupes de jeunes de Clèves, ville où il passa toute son enfance et son adolescence. Il est heureux car il y dispose de bons chefs, de jeunes emplis de fraîcheur et d'enthousiasme. Le père Schmeing, supérieur du collège Borromée, le sollicite et lui laisse carte blanche pour s'occuper sur place des jeunes. Officiellement, Mgr von Galen, dont nous parlions précédemment, qui était l'évêque du lieu, le nomme responsable de la jeunesse catholique du diocèse. Face à l'hitlérisme tout-puissant, l'évêque est heureux de disposer de ce jeune homme, meneur charismatique et qui mène les jeunes vers un sommet intérieur. Il publie désormais des articles dans un mensuel. Il oppose ainsi dans ses écrits les vertus de l'amour chrétien face aux clameurs haineuses des nazis. Vous vous doutez bien que la Gestapo resserre ses filets autour de lui. Pour eux, il est dangereux car son ascendant est extraordinaire sur les jeunes. Ses études se poursuivent. Il sent le Saint-Esprit ruisseler en son âme. Préparant son avenir de prêtre, il travaille à la prise de parole en public pour les homélies qu'il voudra faire une fois prêtre. Il cite ainsi le cardinal Fruchat de Vienne. « Le sermon doit avoir l'application de l'artisanat et la beauté de l'art. » Il n'est pas isolé au collège Borromée. Il s'y est constaté un groupe de Schoenstattiens, 12 sur la soixantaine de résidents, dont son ami Heini Thuhumberg, qui deviendra à son tour, bien plus tard, évêque de Münster. Ils se réunissent pour prier et méditer ensemble et bien sûr se soutiennent dans les épreuves de ce pays souffrant. Il devient de plus en plus difficile pour lui d'organiser des camps, mais il y parvient néanmoins. En 1936, il part pour sa troisième année à Fribourg en Breisgau. C'est une année libre où les étudiants doivent changer d'université. C'est cette année-là qu'il vivra quelque chose de fabuleux. Il réalise son rêve en allant à Rome avec deux amis. Ils vont vivre d'incroyables péripéties dans cette Italie, elle aussi en plein remous. Le père Noppel, l'un de ses professeurs, avait été recteur de la faculté de théologie germanophone à Rome. Il remet à Karl une lettre de recommandation pour le pape. Les trois jeunes se promènent donc à Rome où ils sont arrivés et comme tout touriste visitent la ville. Soudain, une puissante limousine s'arrête à leur côté. « Seriez-vous par hasard Leisner, Koekmann et Terhorst ?» Les trois jeunes hommes sont abasourdis et cloués sur place. L'inconnu, vêtu de rouge, est le cardinal Caccia. Il les invite à déjeuner à la secrétaire d'État pour le lendemain. Puis pressé, le cardinal repart aussitôt. Le père Noppel, ami du cardinal, lui avait fait part du voyage de trois de ses séminaristes à Rome. Lui-même en avait parlé au pape Pie XI qui souhaitait le recevoir. Il rencontre alors le pape qui pose de nombreuses questions sur la jeunesse allemande. Karl est dans son élément. Il décrit l'enthousiasme de ces jeunes catholiques et les graves difficultés qu'ils doivent surmonter. Le lendemain, ils assistent à la messe pontificale. C'est un moment de grande émotion pour Karl qui éclate en sanglots. De retour à Fribourg, il s'installe dans une famille de 9 garçons dont il aura la charge de temps en temps en échange d'un toit et de repas. 6 garçons deviendront prêtres. Une jeune fille, Elisabeth, plaira à Karl pour lequel la vocation sera néanmoins la plus forte. Élisabeth le sait bien, elle le confortera dans cette voie. Vous lirez dans les livres sur lesquels je m'appuie le réel discernement qu'il a dû faire pour savoir quelle était sa vraie vocation. C'est très touchant à lire. En mars 1937, Karl est convoqué au service du travail du Reich. En s'y rendant, il lit la toute récente encyclique de Pie XI contre le nazisme. Il est affecté à l'assainissement des marécages dans le nord de l'Allemagne. Les longues stations jambes nues dans l'eau boueuse, ajoutées aux baignades dans l'eau froide des rivières et les nuits sous la tente à même le sol, ont causé des rhumatismes qui s'aggravent au point de déclencher 2 ans plus tard la tuberculose. Karl rentre faire sa dernière année avant l'entrée au grand séminaire et revêt la soutane. Il aspire à être un saint et n'oublie pas que sa foi a été transmise par sa chère maman. Le 25 mars 1939, il est ordonné diacre. Mais sa santé se détériore et il doit impérativement reprendre des forces au sanatorium. La déstabilisation en Europe est de plus en plus importante en Allemagne et en Europe. L'attentat contre Hitler condamne Karl. En effet, apprenant par un camarade dont il ne se méfie pas que le Führer sort indemne de cette tentative d'assassinat, Karl spontanément dit « Schade », ce qui veut dire « dommage ». Ce propos est aussitôt rapporté à la direction du sanatorium. Le soir même, Karl se retrouve grelottant de froid dans une cellule humide de la prison de Fribourg. Il est ainsi puni pour avoir dit ce qu'il pensait. À Noël, il reçoit dans sa prison un petit colis avec le singulum, la ceinture des vêtements sacerdotaux. C'est Élisabeth qui le lui a confectionné. Élisabeth, dont nous parlions précédemment, qui était dans cette famille de 9 enfants et dont il était sans doute tombé amoureux. Elle y a brodé 2 mots, « Victus Christi », prisonnier du Christ. Le 16 mars 1940, Karl est interné à Sachsenhausen après 120 jours de cellule. Avec d'autres déportés, il est accueilli par des nazis qui le rouent de coups. Il n'est plus une personne humaine, mais le matricule 17520. Compté parmi les malades, Karl est auxiliaire de bureau à l'accueil des nouveaux déportés. Un jour, il enregistre un diacre polonais, Kazimierz Majdanski, futur évêque de Stettin. Le 13 décembre 1940, Karl fait partie des déportés prêtres et séminaristes en route pour Dachau. Himmler a décidé d'y regrouper les prêtres pour les exterminer après la victoire. Sa santé s'y détériore gravement. Certains proposent qu'il demande l'autorisation à son évêque d'être ordonné, car sa santé déclinante laisse peu d'espoir pour une guérison. Se met alors en place une chose inimaginable dans ce camp de concentration. Et cela, je ne vous le révélerai pas, afin que vous puissiez le découvrir dans les livres de Joachim Schmidl et de René Lejeune. Pourquoi ? Pourquoi est-ce que je ne vous raconterai pas ça ? Parce que cela doit être lu, goûté, vécu aux côtés de Karl Leisner. Car si vous m'écoutez aujourd'hui et que vous êtes toujours loin, là, c'est que vous avez trouvé un intérêt à l'histoire de ce jeune homme. Alors je vous laisse découvrir ce qu'il se déroula le 17 décembre 1944 et après, car l'histoire ne se termine pas dans le camp de concentration. Je rappelle les titres des livres qui m'ont servi de support pour vous parler aujourd'hui de Karl Leisner. Karl Leisner, martyr du nazisme, Le prisonnier du bloc 26 de René Lejeune, chez Pierre Tecky, éditeur collection Les Sentinelles, et Bienheureux Karl Leisner de Joachim Schmidl, chez Pierre Tecky, éditeur collection Les Témoins de l'amour. Alors, chers auditeurs, bonne lecture et à dimanche prochain.

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0: Et c'était Coralie Allegro de la Sonate de Table. Merci d'écouter Radio Courtoisie et voici votre programme pour votre soirée. À 17h30, Restons Courtois de 17h30, dirigé ce soir par Pierre-Alexandre Bouclet. En direct également sur la chaîne YouTube de Radio Courtoisie et sur X, et de 17h30 à 18h30, un rendez-vous, le rendez-vous avec Eddie Casterman. Quelle solution pour empêcher les spectacles pédophiles? En deuxième partie, le rendez-vous de la réinformation. L'élu RN a-t-il eu raison de prier durant le conseil municipal? Immigration, la Suisse vote pour sa survie. Iran, États-Unis, Trump est-il encore crédible? Et l'Irlande du Nord, émeute contre la violence de l'immigration. À 19h30 en direct, le Libre Journal du lundi soir, dirigé par François Constantini, avec en première partie la chronique du Grand Large de Patrick Simon en direct, l'inversion des valeurs, illustration, l'indignation devant les bombardements pour se défendre et le laxisme de la justice chargée du monopole de la violence. Puis, en seconde partie, le Libre Journal du lundi soir, dirigé par François Constantini, Iran, États-Unis, Israël, Liban, Hezbollah, avec l'ancien conseiller du président libanais Béchir Gemayel, affrontement en Irlande du Nord et pacte asile et migration Union européenne. À 21h, première partie de la matinale ligne droite de ce matin. Debout les Français, objectif remigration, un nouveau mouvement avec Stanislas Steele, porte-parole des natifs à 21h30. Votre soirée musicale en compagnie d'Axel pour une reine, Nadia Boulanger. Tout de suite, culture et politique dirigée par Richard Haddad et Pierre Henry, la justice française à deux vitesses et les accords américano-iraniens. Et je vous laisse en compagnie d'Axel qui vous accompagne tout au long de votre soirée pour l'heure. 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

0: Bonjour, bienvenue à Culture et Politique sur Radio Courtoisie. Richard Haddad au micro, avec Pierre Henry, comme tous les lundis à 17h.
1: Et bonjour Richard, bonjour à tous les auditeurs, ravi de vous retrouver.
0: Aujourd'hui, au programme, la justice française à deux vitesses. Et puis nous parlerons, à la fin de l'émission, des accords américano-iraniens dont on connaît qui se profilent, dont on ne connaît pas beaucoup de choses. Mais
1: non,
0: on va parler de ce sujet.
1: Tout à fait.
0: Mais commençons par cette justice à deux vitesses. Alors de quoi s'agit-il ? Évidemment, vous l'aurez deviné, il s'agit d'une justice qui laisse des criminels, des violeurs, des émeutiers libres, mais qui est assez sévère, qui arrête facilement et met en garde à vue. Vraiment, il n'en faut pas beaucoup pour être mis en garde à vue en France. Hein. Je pense qu'on est les champions d'Europe de la détention provisoire et de la garde à vue. Et je ne sais pas, j'espère que les auditeurs de Radio Courtoisie n'ont pas goûté à la garde à vue, mais moi j'ai goûté à la garde à vue.
1: Ça a été le cas de beaucoup quand même, parce qu'on a beaucoup de militants parmi
0: absolument,
1: nos auditeurs.
0: Absolument, c'est vrai. Mais je ne souhaite à personne, parce que je peux vous assurer que ce n'est pas drôle du tout une garde à vue. Et donc c'est beaucoup plus dur que la vraie prison en fait. Hein. C'est fait pour d'ailleurs. Mais et donc vous vous retrouvez en garde à vue en France, pour pas grand chose. Hein. Vous manifestez avec une banderole, avec des idées politiques pas très correctes, entre guillemets, vous retrouvez en garde à vue. Pour pas grand-chose, hein, pour une banderole. Vous êtes accusé d'abus de biens sociaux dans votre société, à tort ou à raison, vous finissez en garde à vue. Vous êtes un homme d'affaires accusé de quelque chose, là, pas de problème.
1: Avec la délinquance financière, la justice française est intraitable.
0: Et souvent pour rien, parce que vous sortez, il n'y a rien après. Hein. Enfin, je veux dire, ça aboutit souvent à des non-lieux. Mais vous allez en garde à vue très vite. Vous êtes, vous avez fréquenté une femme il y a 30 ans. Vous êtes un peu connu aujourd'hui. Elle vous accuse de viol d'une histoire d'il y a 30 ans. Vous êtes en garde à vue très vite. Hein. Et donc, en revanche, vous êtes un violeur patenté, quelqu'un qui touche des gamines de 5 ans. On porte plainte contre vous. Alors là. C'est pas urgent.
1: Hein. C'est tout l'enjeu donc de l'affaire du meurtre de la pauvre petite Liana, 11 ans, par un type là qui est heureusement.
0: Ce n'est pas la première fois.
1: Ce n'est pas la première fois qui a été plus que signalé puisqu'il y a déjà eu des plaintes, dont une pour viol, à son encontre, et que tout l'enjeu en fait, dit-on, de la défaillance, des dysfonctionnements de la justice qui ont conduit à la mort de la pauvre Liana, ça a été justement que ces plaintes n'ont pas été traitées comme il le fallait. D'une part, les plaintes, et d'autre part, on a appris que donc la plainte date de, je crois, de septembre de l'année dernière, 2025, avec des expertises médicales à l'appui quand même, qui révélaient des lésions.
0: Oui, c'était pas une accusation comme ça.
1: À l'emporte-pièce. Là, il y avait un examen médical qui avait été fait, qui révélait des lésions dans les zones génitales. On ne se fait pas ça tout seul quand on est un petit garçon, une petite fille.
0: Pardon de vous couper, mais justement, les accusations à l'emporte-pièce de quelques femmes qui prétendent avoir été violées il y a 30 ans, alors peut-être que c'est vrai, mais enfin, c'est à l'emporte-pièce parce qu'il n'y a pas le début du commencement d'une preuve. On vous met en garde à vue. Hein.
1: Et tout le problème, c'est que ces affaires-là, et plus elles sont anciennes, plus c'est systématique, s'achève dans du parole contre parole.
0: Et c'est comme par hasard souvent des gens connus et qui ont de l'argent. Et personne ne se demande que si c'est pas pour de l'argent qu'on fait ça. Parce que quand vous êtes inconnu et vous avez eu une relation avec une femme il y a 30 ans, elle vient pas vous accuser de viol 30 ans plus tard. Hein. Mais si vous êtes connu, vous avez de l'argent. Bon, on va revenir sur ce sujet,
1: on va revenir parce que c'est l'affaire Borel, bien évidemment.
0: Que vous disiez sur Liana.
1: Et donc, on apprend donc que ce dénommé Barella, donc qui est le vraisemblable violeur et assassin de la petite Liana, aurait dû être arrêté par la gendarmerie au mois de février, parce que le juge d'instruction d'Auch aurait lancé cette requête à la gendarmerie, requête non exécutée. Et il se trouve que ce qui a très légitimement déclenché la l'indignation collective et populaire, c'est qu'on apprenait que sur ces 9 derniers mois, dans la région autour d'Auch, il y avait eu des manifestations d'agriculteurs. Il y a eu 40 agriculteurs qui ont été mis en garde à vue, si je ne m'abuse, pour des banderoles, des tweets, et on avait le temps de s'occuper en fait de délits supposés politiques, ou syndicaux, mais dans le monde du politique,
0: du syndical. Et qui
1: n'étaient
0: pas en danger, ni des enfants, ni des femmes, ni personne.
1: Qui mettaient en danger la vie de personne, en fait. Et en revanche, Barrella avec des plaintes pour agression sexuelle et pour viol, parce qu'il n'y a pas eu que la plainte pour viol de l'année dernière, et avec une demande d'arrestation, d'interpellation, eh ben non, il a quand même pu rester dehors suffisamment longtemps pour passer à l'acte, et de manière définitive, parce que la petite Liana, malheureusement, rien ne la ramènera à la vie. Et ça, eh ben pour une, entre guillemets, pour une fois, ça va enfin mettre en lumière ce que vous appeliez la justice à deux vitesses, c'est-à-dire cette justice qui choisit en France ses priorités. Et quand je dis cette justice, c'est parce que ce n'est pas une minorité de juges.
0: Non, non.
1: Malheureusement, c'est une majorité, oui. Et c'est un système. Et je veux dire, il suffit d'ouvrir les faits divers qui sont compilés jour après jour dans la presse ou sur le site F de Souche pour bien comprendre que quand vous cassez, vous brûlez, on ne vous place même pas en détention. Vous n'êtes de toute façon pas solvable, donc vous n'avez même
0: absolument,
1: pas
0: d'amende. Vous ne payez jamais ce dont vous...
1: On a
0: vous
1: des exemples toutes les semaines de gens qui passent devant le tribunal pour la 30e, 40e, 50e fois.
0: Mais combien de fois on a arrêté des gens qui sont arrivés au meurtre ou à des choses très graves, et on s'est rendu compte qu'avant d'arriver à commettre un délit extrêmement grave...
1: Des dizaines de condamnations.
0: Des dizaines. Le type, il a 21 ans, il a déjà été condamné 40 fois, arrêté 70 fois, et libéré. Et après, on dit, ah zut, il a tué quelqu'un. Ah bah oui, mais enfin... Et en fait, je voudrais casser un mythe. Parce qu'à chaque fois, on vous dit, ah, mais c'est un problème de moyens. Alors certes, je ne vais pas nier que la justice française est pauvre.
1: C'est vrai.
0: Il manque de procureurs, il manque de juges, il manque de moyens aussi. Hein.
1: C'est vrai.
0: Complètement
1: sur
0: archaïque.
1: Sur les locaux, nous sommes d'accord.
0: Ils ne sont pas informatisés correctement. Ils sont...
1: Mais comme,
0: tout ça,
1: comme
0: d'accord.
1: La fonction publique en général, comme la gendarmerie, comme la police,
0: certes,
1: comme l'armée,
0: voilà.
1: Exactement. Comme les hôpitaux.
0: Il manque de moyens, mais ce n'est pas la cause principale.
1: Et non.
0: Vous venez de le dire, et puis je l'ai dit au début de l'émission, lorsqu'il s'agit d'arrêter un militant identitaire avec moi, lorsqu'il s'agit d'arrêter des agriculteurs, les moyens ne manquent pas, ni à la gendarmerie, ni au niveau de la justice. Donc certes, il manque de moyens de manière générale, mais ce n'est pas ça en particulier qui les a empêchés de mettre ce criminel en garde à vue. Donc, comme vous dites, il y a des priorités, donc c'est idéologique.
1: En réalité, c'est idéologique.
0: La justice est idéologisée en France, pardon, et elle applique ses priorités. Et puis depuis la loi Taubira, le ministre de la Justice n'a plus le droit de donner des consignes particulières. Il peut donner des politiques générales, mais je vais vous dire que qu'elles soient générales ou particulières, elles ne sont pas. Le problème, c'est que il n'y a aucune sanction. Ça veut dire que si le ministre de la Justice donne des consignes, les magistrats ne les suivent pas. Pourquoi ? Parce qu'ils ne sont pas d'accord avec lui politiquement. En fait, ils se sont autoproclamés. Ils se sont créés une légitimité qui n'existe
1: supérieure,
0: pas.
1: Supérieure et législatif.
0: Exactement. Ils sont supérieurs surtout au pouvoir législatif. Ils veulent créer la loi. Alors, ils profitent des jurisprudences pour inventer des lois. En fait, les lois, vous votez mal, Pierre-Henri. Eh bien, qu'à cela tienne. Eh bien, les juges, si les lois faites par le législatif, indirectement par le peuple français, ne leur conviennent pas, ils veulent éduquer le peuple, ils vont refaire les lois eux-mêmes. Et donc, le ministre de la Justice peut sortir toutes les directives qu'il veut, ils ne les suivront pas. Le seul problème, c'est qu'ils ne sont pas... Oui, bien sûr.
1: Vous allez voir.
0: Bien sûr. Mais, quel est le problème ? C'est qu'ils ne sont pas sanctionnés. Normalement, il y a une directive, il y a une loi. Vous ne faites pas appliquer la loi, vous n'appliquez pas la directive quand vous êtes procureur. Tout dépend si vous êtes un juge du siège ou si vous êtes un...
1: Du parquet.
0: Et... Vous êtes dans l'un doit appliquer la loi pour condamner, l'autre doit suivre les directives du ministre parce qu'il est le procureur de la République, donc il est l'avocat de l'État. Eh bien, l'un et l'autre devraient être sanctionnés. Il n'y a aucune sanction. Ces gens, on vous dit ah oui, il y a le syndicat, pardon, il y a le
1: Conseil supérieur de la magistrature.
0: Mais c'est une blague.
1: C'est une blague.
0: Le Conseil supérieur de la magistrature ne. Vous savez, si on nous a sorti il y a pas très longtemps le nombre des sanctions.
1: Oui,
0: vous savez pourquoi ils sont sanctionnés ? Pour des choses qui n'ont rien à voir avec ça.
1: Pour de l'absentéisme.
0: Pour des choses.
1: Si, il y a un cas, deux remarques que je voulais faire par rapport à ce que vous avez dit. Il y a un cas de juge sanctionné dont on a parlé, c'était il y a 2 ans. Le juge s'appelle Tony Curtis, avec un S, pas comme l'acteur. Il a été sanctionné parce qu'il a été victime d'une cabale, surtout d'avocats, de délinquants et de criminels. Et il a été sanctionné parce qu'il appliquait la loi trop sévèrement.
0: Voilà. Moi, j'en connais un autre que je ne voudrais pas citer.
1: Qu'on a reçu à ce micro, je crois.
0: Absolument. Voilà. Qui a été plus ou moins sanctionné. Enfin, en tout cas, on l'a beaucoup embêté. Ouais. On a tenté de le sanctionner.
1: Parce qu'il parlait d'un sujet délicat.
0: Voilà, parce qu'il a fait un livre sur un sujet délicat. Et parce qu'il avait appartenu à un parti politique. Alors, ouais. De droite, évidemment. Alors, ça, évidemment, c'est crime si de lèse majesté. Ça, ils sont sanctionnés, il n'y a pas de problème.
1: Et alors, autre remarque, la justice et les juges n'appliquent pas, en effet, les directives du ministre de la Justice, sauf quand celui-ci demande de raccourcir les peines pour vider les prisons.
0: Mais oui, mais
1: ce qu'a fait
0: gauche,
1: Darmanin
0: quoi.
1: Il y a un mois.
0: Oui, absolument. Alors, on va revenir sur Darmanin.
1: Avant mais de
0: effectivement,
1: jouer
0: quand les directives du ministre de la Justice sont plutôt de gauche, elles sont appliquées, bien évidemment. Alors, monsieur Darmanin, alors, il dit que c'est pas de sa faute, etc. Bon.
1: C'est jamais de sa faute.
0: Non, bien sûr. Mais enfin, bon, okay.
1: Rien. Il a eu un milliard d'occasions de démissionner pour assumer en fait la gabegie et l'impéritie de ses deux ministères, c'est-à-dire l'intérieur puis la justice maintenant. Il n'a jamais démissionné. Oui. Alors, il est responsable de rien en tant que ministre. C'est fabuleux.
0: Bien sûr. Alors il dit que depuis la loi Taubira, qui interdit au ministre de la Justice de donner des directives sur un dossier en particulier, fait que il ne peut rien faire, il n'a pas le droit, et donc c'est pas de sa faute.
1: Magnifique.
0: Sur ce plan-là, oui, ok, mais en fait c'est quand même de sa faute, parce que lorsqu'on est nommé ministre et on ne peut rien faire, d'abord on démissionne pour protester contre le fait que on peut rien faire. Et il dit la loi Taubira, ça se sent, change les lois. Ouais. Donc il dit son excuse, c'est de dire lui il est contre cette loi, et il dit je ne peux pas la changer, c'est ça la plaisanterie, je ne peux pas la changer parce que nous n'avons pas de majorité. Mais d'abord quand on n'a pas de certes ils n'ont pas de majorité, mais a-t-il essayé? Parce que vous savez, si vous proposez la modification de la loi Taubira qui interdit au ministre de la Justice, je le rappelle, d'intervenir auprès d'un procureur, vous n'avez pas de majorité, mais il y a des députés d'opposition qui seraient d'accord avec vous, parce que si vous additionnez, c'est arithmétique, parce que le RN serait d'accord, l'UDI serait d'accord, les LR seront d'accord, et si vous Monsieur Darmanin, macronien, si votre groupe macroniste est d'accord, ça fait une majorité. Donc la plaisanterie de dire « je n'ai pas de majorité pour changer ça », c'est faux. Il n'a pas, son parti n'a pas de majorité, mais cette idée...
1: Il n'y a aucune volonté de changer la loi.
0: S'il y a un projet de loi pour changer cette loi, il y aurait une majorité. Il ne l'a pas fait. Donc ça, c'est de sa responsabilité à lui. Deuxièmement, je veux dire, ce ministre de l'Intérieur qui, en fait, qui gère sa carrière, qui adapte son discours selon les événements, parce que ça fonctionne avec les communicants, c'est insupportable. Nous avons quand même, on est dans un pays, la France, qui est une puissance extraordinaire, qui a l'arme nucléaire, qui siège au Conseil de sécurité. Ouais. Nous avons un ministre de la Justice qui avait été accusé dans des affaires de harcèlement et de viol. Il en a été, bien
1: blanchi,
0: sûr, il a été blanchi, acquitté, mais il a reconnu lui-même dans cette affaire, et effectivement, là, on revient à notre sujet du départ, c'est-à-dire, il avait été accusé de viol, certainement à tort. Bon, il a été d'abord blanchi, et très probablement,
1: il n'y avait rien derrière,
0: bien évidemment.
1: Mais il reconnaissait un échange de bons procédés, on peut dire.
0: Absolument. Il a reconnu que, il a promis un HLM, enfin, un logement social, plutôt, à une femme.
1: Contre une nuit.
0: Contre une nuit. Et ce type-là est ministre de la Justice. Bon, ça dit tout de notre pays, mais
1: on fait une pause
0: pour le Bobino.
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0: Alors, nous reprenons cette émission, Pierre-Henri. On parlait de la justice à deux vitesses. Alors, peut-être quand même, on peut évoquer... On vient de parler des accusations de viol à tort et à travers.
1: Oui.
0: Alors, je tiens tout d'abord à faire une remarque, une précision plutôt. Évidemment qu'il peut y avoir des femmes qui ont été violées il y a 30 ans et qui n'ont pas porté plainte pour X raisons.
1: Évidemment.
0: Évidemment que ça existe, on ne met pas ça en cause. Mais comme tout crime, la prescription n'a pas été inventée par hasard. La prescription a été inventée parce que, au bout d'un certain temps, on peut pas juger une affaire. Parce que, il manque de voilà. Donc, quelle est la prescription? Et donc, le viol n'est pas supérieur aux autres crimes. Hein. Même si vous tuez quelqu'un, au bout d'un moment, c'est prescrit. Donc, le viol n'est pas supérieur, au meurtre. Et donc, alors, évidemment, ça existe. Mais enfin, cela dit, la multiplication des plaintes, je veux dire, ça existe, mais tout le monde n'a pas été violé sans porter plainte pendant 30 ans. On a l'impression que c'est quelque chose de courant, que tous les jours, il y a des gens violés. Et comme par hasard, encore une fois, ça ne concerne que des gens qui sont devenus célèbres et riches. Et on oublie l'argent derrière ça. C'est-à-dire que voilà, la vengeance, l'argent, etc., l'aigreur, enfin bon. Et donc, encore une fois, ça peut être vrai. Mais admettons aussi que ça ne peut ne pas l'être. C'est ça le problème, c'est qu'automatiquement, ça doit être vrai.
1: C'est, tout ceci arrive dans un contexte social où il y a, mais ça, ça fait des années, bien évidemment, que le diagnostic est fait, il y a une criminalisation, en fait, de la masculinité en général. Alors, bien évidemment, ça ne veut pas dire qu'il n'y ait pas de violeurs, il y en a toujours eu, et il y en a malheureusement. Ça ne veut pas dire qu'il n'y ait pas des dragueurs lourds, mais ce n'est pas la même chose que des violeurs. Oui. Ça ne veut pas dire qu'il n'y ait pas eu, en effet, des vedettes qui étaient
0: traquées.
1: Il y en a eu qui ont abusé, bien évidemment, de leur statut de vedette, mais qui étaient aussi traquées par des milliers de groupies. Et ça a été le cas de Patrick Bruel, c'était une blague dans les années 90 et 2000, d'imiter des jeunes filles avec des voix suraiguës qui criaient Patrick, parce que c'était le cas. Ça a été le cas pour Elvis Presley, ça a été
0: Claude
1: le cas
0: François,
1: pour des, en fait, des grandes vedettes comme ça ont l'embarras du choix. Et vous avez des femmes, et parfois même de grandes adolescentes, qui se battraient pour avoir une place dans la chambre de leur vedette. Ça a été le cas de David Bowie. Ça a été, voilà. Tout ceci existe. On est en train, en fait, de présenter ce genre d'affaires sans aucune nuance. Et sans aucun, sans aucune retenue. Qu'est-ce que c'est que la retenue en l'espèce? C'est le temps qu'il faut pour éviter, en fait, les propos qui sont des amalgames, qui sont des exagérations, qui desservent d'ailleurs le fait de vouloir rendre justice pour de véritables viols qui ont eu lieu. Là, vous parliez de la prescription. Il y a des demandes, dont certaines portées par des hommes politiques, pour rendre les viols sur mineurs imprescriptibles. Oui. Donc, ok, mais qu'est-ce qu'on va faire des meurtres?
0: Non, mais surtout, vous vous rendez compte de la gravité de la chose, parce que si vous rendez ça imprescriptible, si vous jugez une affaire de viol qui date d'il y a 40 ans, par exemple, mais ça veut dire que c'est parole contre parole et vous condamnez quelqu'un sans preuve. En fait, ils sont en train de transformer la justice en une justice qui condamne sans preuve. Et ça, c'est extrêmement grave.
1: Et c'est extrêmement dangereux grave. Pour le reste aussi.
0: Mais bien sûr, c'est dangereux, parce que n'importe qui peut accuser n'importe quoi. Et comme on a établi que l'homme est un salaud et la femme ne ment jamais, autrement dit, on va vivre dans une société où n'importe quelle femme dit n'importe quoi et elle est automatiquement crue et l'homme condamné. Et ça, on n'a pas envie de vivre dans une société pareille.
1: On va droit à la catastrophe et au retour de bâton. C'est un peu étonnant ce que vous dites, parce que ça rejoint notre deuxième sujet qui est géopolitique. Oui. Mais oui, en fait, on a dégradé en fait ontologiquement l'homme, qui est un violeur, un assassin, un mari maltraitant, un menteur, un vaniteux, etc. Et qui est toujours responsable de tout ce qu'il fait. Mais c'est pas le cas de la femme. La femme non seulement ne ment jamais, n'est jamais responsable de ce qu'elle fait, et donc a toujours des excuses à trouver ou des coupables à trouver pour se rendre elle-même victime.
0: En fait, on a décidé.
1: Cette présentation-là, elle dessert tout le monde, elle dessert les hommes,
0: elle dessert les femmes aussi.
1: Et elle dessert
0: les
1: femmes.
0: Il y a beaucoup de femmes qui sont contre cette affaire. Beaucoup, beaucoup, beaucoup. En fait, c'est une minorité comme toujours. C'est une minorité d'activistes agissantes de gauche ou d'extrême gauche, entre guillemets féministes, entre guillemets.
1: Ouais, qui impose son agenda.
0: Qui impose son agenda, qui impose son vocabulaire pour conclure, parce qu'il nous reste 7 minutes et on va passer à la guerre. Moi, j'ai vu ces militantes sur les plateaux se répandre sur les plateaux télé pour critiquer les avocats, se moquer d'eux, parce que les avocats parlent de droit et elles, le droit pour elles consiste à dire moi, je suis féministe, donc je crois les femmes, donc elles qui sont victimes avant même qu'il y ait procès.
1: C'est un slogan sur Internet, on vous croit.
0: On vous croit, très bien. Et elle dit à chaque fois pour soutenir son argument, comme elle n'a pas d'argument juridique. Pour soutenir son argument, elle vous dit « Ah oui, mais les femmes... » Parce que vous savez que les accusés sortent des preuves parfois pour dire mais la femme qui m'accuse de viol, moi j'ai un message d'elle qui dit qu'elle
1: a passé une très belle soirée, très
0: je suis bien rentré, la soirée était très sympa, merci. Et on vous répond « Ah, mais ça c'est normal, c'est parce que la femme veut banaliser l'affaire, normaliser le viol. » Et c'est, on utilise un terme que j'aimerais répéter à ce micro que je trouve hallucinant. Oui. C'est documenté.
1: Oui.
0: Qu'est-ce que ça veut dire documenté?
1: Ça a été prouvé en laboratoire.
0: Oui, oui. Voilà. En fait, elle peut pas dire que c'est prouvé parce que c'est pas prouvé du tout. Elle vous dit, c'est documenté. Et elle balaye l'affaire.
1: Voilà.
0: Donc à chaque fois, elle répète, c'est documenté.
1: Ce qu'on appelle l'argument d'autorité.
0: J'aimerais savoir par qui c'est documenté. Qu'est-ce que ça veut dire d'abord documenté, parce que ça ne veut rien dire du tout.
1: Ça ne veut rien dire.
0: Oui. Alors elle vous dit documenté, donc circuler, il y a rien à voir. J'ai la preuve de. Bon, très bien.
1: Juste
0: en fait, c'est juste de.
1: Juste pour conclure et pour laisser un élément à la sagacité des auditeurs. 60% des avocats sont des femmes et quasiment 80% des juges, des magistrats sont des femmes aussi. Voilà. Donc,
0: oui. Et l'avocat, souvent les avocates des hommes accusés de ce genre de choses sont des femmes.
1: Tout à fait. Donc, alors, on passe au deuxième sujet. Oui. Évidemment, le sujet brûlant du jour, c'est le. Attention, c'est pas un accord, c'est un protocole d'accord.
0: Oui.
1: Dans cette affaire, l'homme,
0: c'est les Américains et la femme, c'est l'Iran.
1: Voilà.
0: La femme ne ment jamais.
1: Elle n'est jamais responsable de rien.
0: L'Iran
1: elle ne ment jamais.
0: Voilà. Elle est responsable. C'est la victime.
1: Et aujourd'hui,
0: L'Iran
1: est la victime, mais en même temps le grand vainqueur. Parce que aujourd'hui, on a eu, bien évidemment, l'organe de médias officiel du régime iranien, qui s'appelle l'agence MER,
0: qui ne ment jamais,
1: a soi-disant annoncé le contenu de l'accord. Donc dans ce contenu. C'est la foire à l'emporte-pièce. C'est-à-dire qu'il y a 300 milliards de dollars par-ci, la souveraineté absolue et éternelle sur le détroit d'Ormuz, les réparations.
0: Ça s'appelle de la poésie orientale.
1: C'est de la poésie orientale.
0: Voilà, la poésie orientale, c'est toujours maquiller son discours avec des poèmes, vous savez. Toujours le mot éternel.
1: C'est éternel. C'est souveraineté éternelle sur Ormuz, départ définitif de toutes les troupes américaines de la région, etc., etc. Et donc, là, vous avez tout un tas de commentateurs, quels qu'ils soient, qui disent « Ah, vous voyez bien que c'est une... » Alors, c'est le deuxième point sur lequel je vais revenir, c'est une capitulation de Trump. Bon, alors ça, c'est le deuxième point. Mais le premier point, c'est que quand Kim Jong-un ou, à l'époque, Staline, via leur Pravda respective, font un communiqué, une déclaration officielle, est-ce qu'il y a pas quand même un peu des pincettes à prendre avant de les reprendre pour argent comptant et dire « Ah, on a le contenu de l'accord, c'est Mojtaba Khamenei qui nous l'a annoncé, 300 milliards de dollars, et puis comme dit l'expression, 100 balles et un mars aussi pendant qu'on y est ». Donc vous avez plein de commentateurs en France et à l'étranger, des columnistes comme on dit aux États-Unis et en Angleterre, qui nous disent « Ah, vous voyez, 300 milliards de dollars ». Mais c'est ridicule.
0: Oui, parce que c'est d'abord pas plausible.
1: C'est bien évidemment
0: pas
1: plausible.
0: Et puis la parole de ces gens-là, vous savez bien, on a eu la même chose avec le Hamas. Hein. Tous les jours, on nous disait le nombre de morts à Gaza. En vous disant, évidemment, ils disent pas
1: source
0: le Hamas.
1: Hamas.
0: Non, ils disaient selon le ministère de la Santé de Gaza. Sans préciser que le ministère de la Santé de Gaza, c'est le Hamas.
1: C'est même pas l'autorité palestinienne.
0: D'ailleurs, c'est de bonne guerre. Je veux dire, il n'y a pas que l'Iran et le Hamas qui ment. Les Américains mentent, quand on fait la guerre, ça s'appelle, ça s'appelle la propagande de guerre.
1: C'est une guerre d'information.
0: C'est un classique. On fait pas de guerre sans, il faut déstabiliser l'ennemi, il faut lui envoyer des leurres. Donc c'est normal de mentir pendant les guerres.
1: C'est pareil. C'est-à-dire que l'agence mère, elle s'adresse d'abord au peuple iranien.
0: Bien sûr.
1: Sous le joug du régime
0: des
1: Mollahs.
0: Que voulez-vous qu'ils disent à leur peuple?
1: On s'est fait humilier.
0: On s'est fait raser notre pays. Voilà. On a perdu des milliards.
1: Khamenei s'est fait shooter au missile.
0: Le 80% de notre classe politique est éliminée.
1: Et notre économie est asphyxiée.
0: Qu'est-ce qu'ils voulaient qu'ils vous disent? Déjà, la population ne les supporte pas. Ils vont venir leur dire, on va signer un accord après avoir perdu le trois quarts de nos infrastructures.
1: Donc, l'agence d'État iranienne ment. Et beaucoup de gens font comme si elle disait la vérité. Première chose. Après, vous avez, alors ça, si dans votre entourage ou si, dans les médias, vous entendez quelqu'un dire que Trump a capitulé, vous pourrez être sûr que c'est un débile mental, parce qu'il ne sait pas, il ne connaît pas le sens des mots.
0: C'est ce que j'allais vous dire, c'est ça le problème, c'est le sens des mots.
1: Parce qu'on n'arrête pas d'entendre en anglais dans le texte ou en français les mots de capitulation et reddition, je ne sache pas que Washington soit occupé par les passes d'Aran.
0: Bien sûr.
1: Trump soit prisonnier.
0: On peut légitimement dire que les Américains n'ont pas tout à fait gagné cette guerre par rapport à leurs objectifs initiaux.
1: Par rapport au but de guerre. Alors, reste à savoir ce qui va advenir, mais ça on aura l'occasion d'en reparler dans cette émission, ce qui va advenir de la question du nucléaire. Parce que le nucléaire, c'est quand même là où Trump voulait appuyer du doigt fermement pour essayer d'avoir... Alors, la fin du programme, c'est une chose, et le problème, c'est qu'on ne peut pas se satisfaire des déclarations des Iraniens, parce que ça fait 50 ans qu'ils mentent.
0: Oui,
1: mais la question, c'était l'uranium enrichi.
0: En tout cas, il les a retardés. Ça, c'est évident qu'il les a retardés.
1: Évidemment, parce qu'avec des bombes bien placées...
0: Oui. Malheureusement, l'idée au départ, c'était non pas de les retarder, mais de les empêcher d'en avoir une définitivement. Et ça, on peut craindre que ça ne soit pas le cas. Retarder certainement. Donc, il n'a pas perdu. mais il n'a pas gagné non
1: et
0: plus totalement.
1: Voilà. Forcément, attends, en tout cas, on verra.
0: Il n'a pas atteint
1: pour
0: le nucléaire,
1: on verra,
0: bien sûr.
1: Il est quand même à redouter que, comme le disait un journaliste du Figaro, pour une fois pas trop pro-iranien et anti-américain, que cet accord serait en fait à moitié satisfaisant, à moitié boiteux, et ne fasse que préparer la prochaine guerre.
0: Exactement,
1: avec
0: alors,
1: l'Iran, qui serait dans 5 ans, dans 10 ans, dans 15 ans,
0: avec
1: dans
0: ces
1: ans.
0: Gens-là, de toute façon, comme vous venez de le dire, c'est des tricheurs et des menteurs, en plus d'être des criminels, et donc ils recommenceront. Hein, donc, et c'est pour ça que les Israéliens étaient en faveur d'une élimination totale du régime.
1: Radical.
0: Parce que eux, ils sont sur place. Eux, c'est les vrais voisins. Hein. Ils sont pas très loin. Et ils savent ce que c'est.
1: Et leur enjeu, c'est la pérennité d'Israël.
0: Malheureusement, les Américains leur ont retenu.
1: Ils sont loin et font du business.
0: Ils ont retenu les Israéliens. Ils ne les ont pas assez soutenus. Et bon, ils vont recommencer dans 5 ans. Rendez-vous dans 5 ans.
1: Rendez-vous dans 5 ans, exactement.
0: Allez, on arrive à la fin de cette émission. Rendez-vous la semaine prochaine, lundi prochain, 17h.
1: Bonne soirée.

0: Vous venez d'entendre Culture et politique de Richard Haddad et Pierre Henry. Rediffusion de cette émission mardi dans l'après-midi à 15h30. Et nous continuons dans quelques
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0: Gymnopédie numéro 3, composée par Satie. Vous êtes à l'écoute de Radio Courtoisie, nous sommes le 15 juin 2026, en semaine D de la grille des émissions de la radio, et j'en profite pour vous rappeler le programme de ce soir. Retrouvez dans quelques instants Restons Courtois de Pierre-Alexandre Bouclet, de 17h30 à 18h30, retrouvez le rendez-vous avec Eddie Casterman. Quelle solution pour empêcher les spectacles pédophiles? La chasse peut-elle sauver l'écologie? En deuxième partie, le rendez-vous de la réinformation, l'élu RN a-t-il eu raison sans prier durant le conseil municipal, immigration, la Suisse vote pour sa survie, Iran, États-Unis, Trump est-il crédible? Et enfin, Irlande du Nord, émeute contre la violence de l'immigration à 19h30 aussi en direct. Lundi soir avec François Constantini, chronique du grand large de Patrick Simon, l'inversion des valeurs, illustration, l'indignation devant les bombardements pour se défendre. Puis par François Constantini, Iran, États-Unis, Israël, Liban, Hezbollah, avec l'ancien conseiller du président libanais Becher Gemayel, affrontement en Irlande du Nord aussi et pacte asile et migration Union Européenne. Dans quelques instants, donc restons courtois avec Pierre-Alexandre Bouclet en direct. Sachez que vous pouvez intervenir par courriel à courtoisie@rc.fr. 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
10: Vous êtes sur Radio Courtoisie, chers amis du lundi. Hardy, bonsoir et bienvenue dans une nouvelle édition de Restons Courtois, l'émission de débat en partenariat avec nos amis de l'Incorrect, de Valeurs Actuelles, du Monde Moderne et de Boulevard Voltaire. Ce soir, nous avons rendez-vous avec le député de l'Aisne, Identité Liberté apparentée RN, Eddie Casterman, qui a dénoncé la semaine dernière l'immonde spectacle pédophile promu par l'association Fiers et Queer. Et avec lui, nous reviendrons sur ces dérives un peu sidérantes au moment où le pays est encore sous le choc du viol et du meurtre de la petite Liana, 11 ans, par un criminel pédophile et dont nous avions beaucoup parlé la semaine dernière. Alors nous balayerons également l'actualité d'Eddie Casterman, son actualité parlementaire et puis notamment son passage avec Marion Maréchal au salon Game Fair en bon français en Sologne. Et un salon donc qui est devenu le rendez-vous incontournable des passionnés de la chasse. Donc avec lui, nous parlerons du rôle de la chasse, mais aussi de son goût pour la chasse et de tout ce que l'on peut penser de cette pratique ancestrale. Alors, rendez-vous de la réinformation ensuite avec Kevin Nader, l'élu municipal RN d'Ivry-sur-Seine, donc qui lui a interrompu jeudi 11 juin le conseil municipal en sortant un crucifix et en récitant donc un « Je vous salue Marie ». Alors il protestait contre le rejet par le maire communiste de sa proposition d'amendement à un règlement intérieur donc à la mairie qui visait à interdire le port ostentatoire, pardon, je cite, de signes religieux, notamment durant le conseil municipal. Proposition qui s'est écrabouillée face à un refus catégorique et haineux du maire communiste, et donc l'élu RN donc prenait acte du fait qu'un élu soi-disant laïcard refuse l'application de la laïcité la plus élémentaire dans sa mairie. Alors, a-t-il eu raison ou tort sur la forme? Est-ce qu'il a injustement provoqué ce maire communiste? Est-ce qu'il a eu tort d'afficher son catholicisme? Et comment expliquer surtout, évidemment, l'attitude du maire communiste devant quelque chose qui ne s'apparentait pas à une provocation quand même extrêmement grave, et surtout qui semblait en cohérence avec le refus d'interdire les signes ostentatoires religieux. Alors, la Suisse, ensuite, nous partons à l'étranger, mais pas trop loin. les Suisses... les Suisses ont rejeté ce dimanche à 54%. L'initiative populaire anti-immigration qui a été portée par l'Union démocratique du centre, donc l'UDC, qui est la droite conservatrice en Suisse, et qui est aussi le premier parti du pays, accessoirement. Alors c'est intéressant parce que ce texte visait donc à limiter l'immigration pour empêcher que la population permanente dépasse les 10 millions d'habitants d'ici 2050, sachant que le pays en compte maintenant. Pour empêcher que la population permanente dépasse les 10 millions d'habitants d'ici 2050, sachant que le pays en compte maintenant 9,5 millions,

0: donc ils ont choisi l'ouverture. Iran, ensuite, eux, ils n'ont pas choisi l'ouverture. Un accord donc a été claironné par Donald Trump dimanche soir et il devrait être signé vendredi à Genève entre les États-Unis et l'Iran si Benjamin Netanyahou ne s'efforce pas de sortir le projet. Et donc cet accord permet notamment la réouverture du détroit d'Ormuz, qui était le principal objectif de l'offensive américano-israélienne, on s'en souvient.
1: Vous plaisantez, là.
0: Oui, puisque pour ceux qui ne le sauraient pas, ce détroit était déjà bien ouvert, tranquille et circulé, et laissé circuler tout le monde dans la paix et la joie. Mais comme les Américains se félicitent de cette avancée majeure, le vice-président donc américain Vance devrait signer donc cet accord à Genève. Et il a annoncé que, grâce à cela, le Moyen-Orient en serait transformé pour les 50 prochaines années, où l'on voit qu'il est moins ambitieux que Trump, puisque Trump avait parlé, lui, de paix éternelle. Et donc, l'Iran, lui, de son côté, proclame que les États-Unis et Israël ont été humiliés et qu'ils ont dû se résoudre à admettre leur défaite. Alors voilà, ça sera l'objet d'un débat. Quelle est la réalité? Qu'est-ce que nous en pensons, surtout? Et puis, on notera également que cette avancée majeur, arrive après avoir été annoncé, on a compté, plus de 32 fois par Donald Trump en 3 mois, ce qui est quand même assez considérable. Et alors, on ne peut pas reprocher à Trump sa persévérance. Néanmoins, on peut se demander si sa crédibilité a été entamée. Et pourra-t-il se relever surtout de cette aventure militaire et diplomatique? Est-ce qu'il pourra emporter les élections partielles? Et le Proche-Orient sera-t-il vraiment en paix pour 50 ans ou pour l'éternité? Voilà, nos chroniqueurs vont vous répondre dans un instant, et puis nous terminerons par les émeutes donc, qui ont secoué Belfast, capitale de l'Irlande du Nord, après la tentative de meurtre donc, d'un Irlandais par un immigré africain. Et la violence donc, et l'horreur des images ont indigné la population au point de déclencher des réactions violentes et particulièrement structurées. D'ailleurs, c'était peut-être ce qui m'a le plus intéressé dans cette affaire. On en parlait avec Richard de Sèze hors antenne. C'était étonnant d'organisation. Et toute violence, donc, évidemment, est condamnable. Mais on peut tout de même essayer de comprendre la réaction des autochtones face à une immigration dont beaucoup d'éléments sont jugés dangereux et facteurs d'insécurité, dans un pays, surtout, où l'immigration est très, très faible. Et c'est intéressant de voir, justement, la violence de cette réaction. Est-ce qu'il y a une corrélation, d'ailleurs? C'est aussi une question qu'on pourra se poser. Et puis surtout, quel impact ces émeutes auront-elles sur les immigrés? On pourra répondre à toutes ces questions avec le quarteron de la réinformation, qui se réduit à bien peu de choses aujourd'hui, puisque je n'ai avec moi, hormis monsieur le député Eddie Casterman, que Richard de Sèze, directeur de la rédaction de Radio Courtoisie, et Arthur de Vatrigan, directeur de l'Incorrect. Tous les autres se sont fait porter pâle, pour de plus ou moins bonnes raisons.
2: Mais on est quand même les meilleurs, en fait.
0: Mais en fait, c'est ce que j'allais dire. Voilà. Donc,
2: comme on va pas arrêter de jouer faux modestes, on le sait, les auditeurs le savent, les meilleurs sont là.
0: Voilà. Et c'est ce qui compte. Allez, on regrette quand même tous nos camarades. On remercie Axel d'être avec nous pour 2 heures aux commandes. Et avant tout, donc, je tiens à souligner, avant de rentrer dans le vif du sujet, donc, que, chers auditeurs, vous pouvez envoyer vos questions, vos remarques au député Eddie Casterman, donc pendant 1 heure. En téléphonant au 01 46 51 00 85 ou en écrivant un courriel à courtoisie@rc.fr. Alors, nous attaquons tout de suite notre sujet, et nous n'attaquons pas le député, puisqu'en plus il est chasseur, donc ça serait dangereux. Donc nous avons rendez-vous aujourd'hui avec Eddie Casterman, donc 29 ans,
3: bonjour,
0: et déjà député.
3: Donc, il y a 2 ans maintenant.
0: Donc vous êtes au parti Identité et Liberté de Marion Maréchal.
3: Tout à fait.
0: Vous êtes apparenté RN à l'Assemblée nationale. Et donc vous êtes aussi celui qui a révélé cette immonde chanson intitulée, j'ose à peine dire le titre, tellement c'est immonde, « J'aime en secret tripoter mon fils ». C'est quand même assez phénoménal. Et qui a été, donc, vous pouvez peut-être nous raconter comment ça s'est passé, ce qui...
3: Oui, tout à fait. Alors la chanson, elle a existé déjà, mais moi, ce que j'ai pu révéler au travers d'un constat abominable qu'on a pu faire la semaine dernière à Saint-Quentin, c'est qu'il y a un spectacle organisé

0: sur le parvis de la basilique, vraiment sur le parking devant, en provocation supplémentaire, de drag queen qui ont organisé en effet cette scène qui a été qui moi m'a interpellé à la fois en tant que député mais aussi et surtout en tant que père de famille. C'est une scène tout à fait choquante, de provocation extrême, où on a vu en effet des hommes déguisés en femmes, le principe des drag queens, et en fait proférer des
1: propos. Pas n'importe quelle femme, elle ressemble pas à ma mère, quoi.
0: Ni à ma femme, et heureusement. Mais en tout cas, qui voilà, en plus dans un tenue tout à fait vulgaire, provocante, ont prononcé des paroles, entre autres celles que vous avez prononcées. Assez dramatique de j'aime en secret tripoter mon fils.
1: Rien de le prononcer, plus, ça fait froid dans le dos.
0: Exactement, allié en plus avec des gestes obscènes. Ouais. Je vous passe évidemment le détail de ces gestes.
1: Et devant une église, je crois.
0: Devant l'église, devant la basilique, comme je vous le disais. Et surtout, et le plus dramatique, devant un parterre d'enfants. Qu'en fait, le public était ouvert. Il n'y avait aucune annonce qui avait été faite, aucun avertissement qui avait été fait au public qui était sur place. Donc, c'est vraiment au cœur de la ville de Saint-Quentin. Et donc, on a eu ces gestes obscènes devant un public non averti et surtout devant des enfants qui assistaient nombreux. Et d'ailleurs, j'ai publié la photo qui démontre que ces enfants étaient présents en nombre. En proférant ces paroles, évidemment, ça a pu choquer à juste titre. D'autant plus que l'association et les drag queens qui ont fait ce spectacle se cachent derrière le second degré.
1: Oui, ils parlent de blagounettes et d'humour.
0: Ouais. Exactement, en reprenant les alerte. Paroles d'une chanson qui est d'ailleurs tout à fait provocante à l'écart des pères de famille qui seraient patriotes, qui seraient bien sous tout rapport, mais qui aiment justement en secret tripoter leur fils, évidemment en incriminant derrière tout ça toute la communauté catholique,
1: et hétéronormée,
0: le mâle blanc traditionnel, et puis évidemment catholique, et en suggérant aussi par derrière que le catholique de base aime tripoter les petits enfants comme le curé le fait, etc. Donc c'est vraiment là, on a tout ce qu'il faut. On a cette association très politique en plus, puisque couplée à ces gestes, à ces paroles, ce qui a fait que j'ai justement interpellé le procureur de la République au travers d'un article 40 sur le sujet. Couplé à cela, il y avait
1: Article 40 pour les auditeurs de Radio Courtoisie qui ne connaissent pas le droit.
0: L'article 40 du Code de procédure pénale qui précise que quand quelqu'un qui est investi d'une mission publique a connaissance d'un délit ou d'une faute grave, se doit d'avertir le procureur de la République pour que lui, après, puisse instruire et voir s'il y a lieu d'ouvrir une procédure judiciaire. Et donc, c'est pour ça que j'ai rédigé l'article 40 que j'ai interpellé le procureur de la République, mais pas sur ce seul fondement, puisque cette association, et d'ailleurs on y reviendra après sur cette association qui est quand même très intéressante, a aussi une vocation politique, et d'ailleurs on voit sur scène aussi des incitations à la violence, des incitations à la haine à l'égard de personnalités politiques. On voit des effigies d'Éric Zemmour déchirées, on voit des bulletins de vote de Marine Le Pen aussi écrasés. Et donc voilà, tout ça est fait dans cette espèce d'offensive, en effet, woke et à l'égard à la fois d'une communauté qui est la communauté catholique, à l'égard évidemment de personnalités politiques, et puis surtout aux yeux de familles qui étaient présentes avec des gestes et des propos obscènes.
1: Alors je cite quand même les propos, je sais pas si vous les avez. Alors la chanson, moi je l'ai pas écoutée, hein, faut être honnête, je l'ai lue sur internet.
0: N'aviez pas à vous infliger ça.
1: Néanmoins, voilà, ils écrivent: j'aime que tout soit bien rangé. Déjà là, on sent, parce que c'est une chanson parodique sur des gens conservateurs. Hein. Ouais, j'aime que tout soit bien rangé. Moi déjà là, je me sens concerné. J'aime que ma famille m'obéisse. J'aime la chasse et mes copains bourrés. Là, j'ai pensé à vous. Mais et
0: puis, pour la chasse ou les copains bourrés.
1: Oh, je ne sais pas. Vous allez nous préciser ça. Et avec donc le passage, j'aime aussi en secret tripoter mon fils. Et en concluant, j'aime aussi le Seigneur car il pardonnera mes péchés. Voilà. Et alors, j'ai trouvé intéressant la réponse de l'association donc Fier et Queer de Saint-Quentin qui vous a répondu. Vertement, en disant qu'ils étaient, enfin, que cette association était atterrée, avec un E majuscule avant entre le E et le S, je vous laisse imaginer l'orthographe, et en disant de vous, je ne suis pas sûr que ces gens-là soient saints d'esprit. Et je me suis demandé si ça vous rassurait.
0: Venant d'eux, ça me rassure totalement. Mais pour vraiment revenir sur le sujet et être tout à fait sérieux par rapport à ça, parce que c'est quand même un fait dramatique. Moi, je pense que c'est justement un sujet qui peut pas souffrir d'ambiguïté. Et en fait, que ce soit au premier ou au second degré, ça n'a pas lieu d'être sur la place publique et devant des enfants, en fait. Parce que dans un contexte général, qui arrive juste après la mort de Liana, à un moment où on a un scandale du périscolaire qui est énorme et une affaire qui éclate au niveau à la mairie de Paris, mais qui aussi existe sur l'ensemble du territoire français avec l'aide sociale à l'enfance, etc. Au moment où on a 70 000 plaintes sur le sujet de la pédophilie, de la pédocriminalité qui sont en attente d'instruction, avec des violences sexuelles sur mineurs, moi je pense que on ne doit pas laisser passer et on ne peut pas en rire. Et je pense que l'indécence et l'obscénité qui ont eu lieu à ce moment-là ne peuvent être qualifiées, qui peuvent être qualifiées de corruption de mineurs, puisque c'est l'objet et c'est le fondement sur lequel d'ailleurs j'ai rédigé mon article 40, d'incitation à la pédophilie et si le second degré était retenu, en tout cas de corruption de mineurs, puisque ça s'est passé dans un public de mineurs, je considère que tout cela ne peut pas s'apparenter à de la création artistique et cette association ne peut pas se cacher derrière, en effet, ce paravent de la création artistique, alors même que ses propos sont absolument ignobles. D'autant plus que cette association, donc qui s'appelle, comme vous l'avez rappelé, Fier et Queer, qui n'est pas à son premier à son coup d'essai.
2: Pardonnez-moi, je vous coupe pour expliquer aux auditeurs encore une fois qui parlent pas tous le langage LGBT. Ce que veut dire queer. Donc queer initialement, donc c'est un mot qui veut dire bizarre, inadapté et qui s'adresse désormais. Enfin, qui est brandi, revendiqué comme un titre de gloire par les personnes LGBT.
0: C'est leur étendard, mais voilà. Donc, en tout cas, oui, le spectacle qu'ils ont fait était tout à fait queer, dans bizarre. Le sens où il était bizarre et inadapté au public auquel il était confronté. Et cette association, et donc ça, c'est aussi le comble, puisque quand on creuse, on trouve des choses qui sont parfois assez étonnantes. Cette association est financée par l'argent public, par l'argent du contribuable, sous plusieurs formes, à la fois, par exemple, le Fonds de développement à la vie associative du département, au niveau du département de l'Aisne, et par la Caisse primaire d'assurance maladie,
2: au titre
0: du programme EVARS, donc ce programme assez délirant d'éducation à la vie affective, relationnelle, sexuelle, qui fait que des associations comme celle-ci peuvent intervenir dans l'école de vos enfants, en primaire, au collège et au lycée, pour répandre l'idéologie woke, la théorie du genre, etc. Et donc, cette association intervient dans...
2: Et donc, ils ont un agrément du rectorat.
0: Exactement. Et c'est pour ça que je ne me suis pas contenté de rédiger cet article 40. J'ai aussi écrit au ministre de l'Éducation nationale pour que l'agrément de cette association soit évidemment retiré et qu'on protège nos enfants dans nos écoles aussi du département, en tout cas dans l'Aisne, puisque c'est mon département en tant que député. Parce que je considère que les drag queens n'ont rien à faire ni sur les parvis d'une basilique, ni dans les écoles de la République.
2: C'était ma question suivante. Est-ce que vous pensez pouvoir obtenir que la mairie, peut-être, attribue un autre espace, parce que j'imagine qu'elle ne leur...
0: Alors, ça avait
2: elle
0: été
2: ne les empêchera
0: sollicité.
2: Pas de se manifester, mais est-ce que ça peut être ailleurs? Parce que j'ai un peu lu sur le sujet, mais il y a des fidèles, notamment, qui se plaignent en pleine messe, par exemple, d'être perturbés par la musique,
0: tout
2: les
0: à fait,
2: hurlements...
0: C'est ce qui était le cas à ce moment-là, mais je pense que... L'endroit était évidemment délibérément choisi.
2: Ah oui.
0: Par, en tout cas, l'association.
2: Ah oui.
0: Qui, elle, était provocatrice. Et la mairie n'a pas répondu aux sollicitations, justement, des paroissiens qui, eux, demandaient simplement que ce spectacle, en tout cas, que cette manifestation, puisque ça s'ancrait dans le cadre d'une manifestation plus large de marche des fiertés, de gay pride, en fait, puisse se faire à un autre endroit, peut-être plus approprié à cet événement. Et la mairie n'a jamais daigné répondre. Je vous rappelle quand même que la mairie de Saint-Quentin est dirigée par des LR, par les LR de Xavier Bertrand, et que ces gens...
2: C'est bien de le souligner.
0: Voilà, okay, c'est pas forcément très commun partagé chez tous les Républicains, puisque certains sont peut-être un peu plus réglo sur le sujet, mais en tout cas, eux ont laissé courir tout cela, et ont même participé à l'organisation logistique de l'événement, et je crois savoir que Claire Géronimi, qui est élue à la mairie de Saint-Quentin, sous la bannière de la coalition nationale, donc UDR en l'occurrence, mais avec le Rassemblement national et Identité et Liberté, parti que je représente, a justement interrogé Madame le maire de Saint-Quentin pour que des comptes soient rendus sur le financement qu'elle pourrait accorder à cette association, et on attend toujours la réponse.
2: Okay. Et le, est-ce que vous avez contacté alors le rectorat également pour la question de l'agrément, parce que c'est quand même
0: alors
2: étrange.
0: J'ai écrit directement au ministre de l'Éducation nationale pour demander justement ce qu'il en était et pour solliciter le retrait de l'agrément à cette association qui s'est déjà rendue coupable de plusieurs méfaits et celui-ci sur la place publique est peut-être la cerise qui couronne le gâteau. Quoi.
2: Alors est-ce que vous pensez, est-ce que vous avez connaissance de cas où ce genre de demande est efficace et suivi des faits, ou est-ce que vous le faites par principe, parce qu'il faut le faire, mais que vous pensez que le gouvernement ne vous suivra pas?
0: Alors, sur d'autres sujets, en ayant écrit au gouvernement, on a pu déjà avoir des réponses, et parfois positives. Je pense, par exemple, à Anne Sicard, ma collègue députée, qui, au travers d'une interpellation de la ministre de la Culture à l'époque, a réussi à faire en sorte de réintégrer le Puy du Fou, ce qui était un scandale, qui avait été sorti du Pass Culture. Donc, c'est-à-dire qu'on pouvait aller à la fête de l'humanité avec le Pass Culture, on pouvait assister à des spectacles délirants, mais on pouvait pas en effet accéder au Puy du Fou. Et donc, ce genre d'interpellations peuvent payer. Et d'ailleurs, c'est notre responsabilité de parlementaire que de devoir interpeller les ministres qui sont responsables devant le Parlement. Et à ce titre-là, bah, évidemment, faire en sorte que, en tout cas, une réponse soit apportée. La décision politique, d'un gouvernement macroniste, on n'en attend pas grand-chose, malheureusement. On attendra, nous, d'être aux responsabilités l'année prochaine avec la Coalition Nationale, le RN, l'UDR et Identité Liberté pour pouvoir, justement, de ce point de vue-là, faire changer les choses.
2: Alors, vous êtes également, si je ne me trompe pas, à la Commission des Finances de l'Assemblée Nationale. Donc, vous êtes bien placé pour contester les subventions dont vit une association comme Fier et Queer. Là, quels sont peut-être pas les recours, parce qu'il n'y a pas encore eu de décision, mais quelle est la suite logique à donner pour qu'éventuellement il n'ait plus cette subvention?
0: Bah après, les subventions sont distribuées à la fois, là on le voit typiquement
2: par une mairie,
0: par la caisse primaire d'assurance maladie, donc c'est-à-dire par la sécurité sociale et donc l'État. Donc de ce point de vue-là, il y a tout à fait un ménage à opérer sur le versement d'argent public au titre de programmes prévus par l'État, tel que le programme EVARS. Donc peut-être qu'il faut supprimer aussi ce genre de programme pour pouvoir faire le ménage et opérer une bonne gestion du denier public pour pas que ça finance aussi de telles dérives. Et puis après, c'est au niveau aussi des collectivités que ça se joue, puisque ce genre d'association est financé par plusieurs strates de collectivités territoriales. Et donc, c'est là-dessus aussi qu'il faut opérer un contrôle. Les oppositions auxquelles nous faisons partie dans certains conseils départementaux ou régionaux le font déjà, mais il faudra surtout...
2: Oui, il faut réussir soit à tirer la sonnette d'alarme pour sensibiliser une majorité,
0: exactement,
2: soit soi-même obtenir une majorité.
0: Exactement. Voilà.
3: Mais il y avait un phénomène depuis quelques années qui se développe. Alors, c'est pas encore à l'échelle américaine, où c'est beaucoup plus important, mais en France, c'est toujours les drag queens qui organisent des ateliers ou des ateliers de lecture ou des ateliers de démonstration
2: dans les écoles,
3: moins étonnantes, dans les bibliothèques municipales.
0: Ouais.
3: Et alors ça, il y en a partout. Il y en a à Lyon, il y en a à Paris, il y en a à Lille Bouchard, il y en a partout.
0: Lyon-Paris, c'est pas très étonnant.
3: Lyon-Paris, c'est pas étonnant, mais en fait, le problème, mais c'est que ça se développe partout, de plus en plus, avec toujours les centres LGBTQX et toutes les consonnes que vous ajoutez, qui sont référencées dans toutes les villes et qui, généralement, ça part de là et ensuite, organisent soit des lectures, soit des ateliers, par exemple, comment essayer de marcher avec des talons, des choses comme ça. Et il y en a une association qui s'appelle, donc, un collectif, plutôt, qui s'appelle les Paillettes, qui avait expliqué plusieurs fois pourquoi ils le faisaient. Et là, je vais les citer parce que c'est assez instructif. Nous racontons des histoires inclusives, des histoires bizarres à des enfants. Des princesses peuvent terroriser des princes charmants qui envahissent les forêts pour rouler des galoches à des princesses non consentantes. Le principe est d'émanciper les enfants à tout cela. Donc, on voit quand même une offensive idéologique de toute la mouvance LGBT et qui, alors, c'est toujours assez fascinant, c'est que ils sont attirés par les enfants parce que c'est là où ils peuvent, selon leurs termes, déconstruire et donc façonner, telle espèce de vieilles moules industrielles, des enfants. Mais c'est vraiment leur logique, c'est ça. C'est de dire, on va vous déconstruire et vous reformater. Donc il y a les écoles, et depuis que Vincent Payon est passé ministre de l'Éducation nationale, il a donné des agréments à un nombre d'associations qui ne devraient même pas foutre un doigt de pied ou un orteil à l'école. Mais il y a les bibliothèques municipales. Et donc en fait, on voit que là où les jeunes sont, les enfants sont, la jeunesse est, il y a un entrisme de l'idéologie LGBT. Donc la question, c'est d'un point de vue politique, comment on peut analyser cette pieuvre qui se met en place qui est tentaculaire, parce que alors même s'ils sont pas encore très nombreux, ils se mettent en place partout. Comment on peut analyser cela et comment on peut lutter contre ça concrètement, sachant qu'en effet, vous l'avez dit, dans des villes comme Paris ou des villes comme Lyon, c'est des villes ultra inclusives avec tout le sens péjoratif et négatif que je mets derrière ce mot, et donc forcément qui va s'opposer à toute vision de politique nationale.
0: Ouais, tout à fait. Alors, il y a à la fois, il y a les deux sujets, en effet, du soutien national, vous l'avez rappelé au travers des différentes, des dernières, pratiques politiques au niveau national qui ont été, justement menées en faveur de l'intégration de ces associations dans les salles de classe, dans les médiathèques, bibliothèques municipales, etc. Et donc ça répond à des choix politiques. Les choix politiques se déclinent en effet, par rapport aux agréments qui sont laissés et octroyés à ces associations qui leur laissent libre cours d'exercer et qui leur donnent plein droit d'aller exercer auprès de nos enfants. Donc de ce point de vue-là, déjà, c'est la fin et la suppression de ces agréments qu'il faudrait acter. Le deuxième sujet au niveau national, c'est évidemment les financements au travers de programmes structurants tels que le programme EVARS, mais il y en a certainement d'autres aussi, et sur d'autres sujets qui devraient être revus. Et puis après, au niveau tout à fait local, bah évidemment, c'est le changement politique et de majorité politique qui peut faire en sorte qu'on inverse les choses. Quand on laisse en effet la main libre à l'extrême gauche woke, l'extrême gauche progressiste, il faut pas s'étonner derrière qu'en effet on ait ce genre de dérive qui s'opère, parce que c'est leur agenda politique et ils veulent évidemment l'imposer, puisque eux, en effet, ils sont dans cet objectif de déconstruction. C'est ce que nous rappelle Sandrine Rousseau matin, midi et soir, déconstruire. Et en effet, du coup, ils s'attaquent à nos enfants dès la racine, puisqu'ils veulent justement déraciner, déconstruire les nouvelles générations pour opérer un changement et une bascule de société à laquelle nous nous opposons.
2: Alors, je ne connais pas le droit en cette matière, mais est-ce que il existe des mesures, ou est-ce qu'il faut les créer, qui peuvent pénaliser, quand vous parlez d'apologie de la pédophilie, pardon, est-ce que c'est déjà puni par la loi ou pas, et comment on détermine ce qu'est l'apologie ou pas
0: Après, ce sera au juge de le déterminer s'ils se sont rendus coupables ou pas d'incitation à la pédophilie, ouais, ou de corruption de mineurs, mais en effet, c'est fondé juridiquement, et l'article 40 qui a été rédigé se base évidemment sur les textes en vigueur, et en effet, on peut être condamné à ce titre-là.
2: D'accord. Alors, il faudrait, je sais pas, vous les connaissez particulièrement, ces textes? Enfin, c'est
0: la référence exacte, je l'ai pas en tête, je suis pas un parfait juriste, mais en tout cas, je pourrais vous envoyer le détail de l'article 40 qui a été rédigé, si vous voulez, le fondement exact.
2: D'accord.
4: Est-ce qu'on a dans la manière dont l'association vous a répondu en expliquant que c'était vous qui étiez demeuré et qui n'était pas Saint-Esprit, vous sentiez qu'ils étaient, choqué du fait d'avoir été pris la main dans le sac, ou au contraire ravi que leur provocation ait produit les effets politiques qu'ils attendaient d'une certaine manière?
0: C'est-à-dire que je pense qu'en réalité ils sont ravis qu'on parle d'eux, mais en fait ils sont dans une posture de victimisation. C'est-à-dire que moi je suis finalement celui qu'ils dénoncent dans cette chanson, c'est-à-dire ce bal blanc réactionnaire qui refuse la déconstruction de ses enfants. Et donc en fait, ils s'en servent comme un message politique, et ils se victimisent en disant, vous voyez, ces gens-là sont des homophobes, des transphobes, des toute la déclinaison de phobes.
2: Alors que c'est faux. Enfin, faut quand même le préciser. Ce n'est pas du tout.
0: Oui, tout à fait.
2: Moi, j'interviens pas. La pédophilie.
0: J'interviens pas dans une optique évidemment d'homophobie. Bien au contraire. Justement, moi, j'interviens pour défendre l'innocence de nos enfants. En tant que père de famille, c'est évidemment pour moi quelque chose qui m'a évidemment interpellé, pour la décence publique, et pour faire en sorte que, en effet, ce genre de propos à la fois d'incitation à la pédophilie puisse pas se passer dans les rues et sur le domaine public, même tout court d'ailleurs, puisque ce n'est pas le cas, que on n'ait pas affaire à cette corruption de mineurs avec des mineurs qui assistent à ce genre de scène, et que des associations comme celle-là n'interviennent pas dans les classes de nos enfants.
2: Mais c'est même étonnant que la direction de ces associations, peut-être, ou les partis qui les soutiennent, n'interviennent pas, parce que là, quand même, le fait de se dissimuler derrière l'accusation d'homophobie pour promouvoir des choses aussi dégueulasses devrait quand même alerter, même à gauche, où on peut être de gauche et aimer ses enfants de manière saine.
0: Bien sûr.
2: Et trouver que c'est pas parce qu'on dénonce la pédophilie qu'on est homophobe, et c'est pas parce que on est LGBT trans ou je ne sais quoi, qu'on a le droit au-delà, enfin simplement parce qu'on dit non à l'homophobie, de prôner des choses aussi immondes et dangereuses, parce qu'on parle, enfin encore une fois, on parle de vraies choses, c'est-à-dire que le viol et le meurtre d'une enfant de 11 ans a eu lieu pour de vrai, quoi. C'est-à-dire c'est pas une parodie, c'est pas une chanson rigolote. Et néanmoins, si on crée un contexte qui relativise ces actes, ça peut être extrêmement grave. Et même si on est de gauche,
0: tout à fait, c'est pour ça qu'on ne peut pas laisser condamner, place au second degré. Même dans ce cas-là, puisque c'est comme ça qu'ils se défendent aussi.
2: Et même si on est LGBT, c'est-à-dire je ne comprends pas pourquoi les LGBT font ça.
0: Une minorité très militante qui veut justement faire avancer cet agenda politique de déconstruction et par là même de lutte aussi en plus contre l'extrême droite, etc. On a le droit à tout ça, mais en effet, une grande partie des homosexuels, et d'ailleurs c'est la semaine dernière, j'en discutais justement sur le sujet avec quelqu'un qui m'a dit, moi je suis homosexuel, mais je me reconnais absolument pas dans ce genre de démarche, etc. Et bien heureusement, et tout à fait légitimement. Donc en fait, c'est juste une petite minorité très active, voilà, qui fait avancer son agenda politique, qui est dans la provocation, qui est dans la déstructuration de la société, et donc à titre politique, ces gens-là se méritent d'être combattus, et surtout ne pas faire d'amalgame entre les uns et les autres.
2: Ouais. Ouais, ils méritent surtout d'être combattus par leur propre camp, parce qu'encore une fois,
0: ouais, mais c'est vrai qu'il y a une démission de la gauche là-dessus, qui a peur elle-même d'être taxée. Vous savez, c'est la révolution qui dévore ses enfants, et donc en effet, ces gens-là crantent, vont toujours plus loin. Et en fait, la gauche se refuse de contredire, en effet, les plus progressistes d'entre eux. Et donc, on en arrive à ces conclusions-là, où en effet, les franges les plus rationnelles de la gauche ont complètement disparu.
2: Ou démissionné,
0: et ne se prononcent plus sur ce genre de sujet par crainte des accusations qu'on va leur porter. Mais heureusement, une certaine droite est là et révèle ce genre de scandale.
3: Mais qui est quand même assez rare. Parce que vous avez raison sur la gauche qui a démissionné, parce qu'en effet c'est leur logiciel idéologique, donc ça va être compliqué de se remettre en question. Mais dans la droite ou le camp national élargi, j'étais assez surpris de la faible mobilisation politique. On est sur une actualité politique qui est très forte, parce qu'il y a ce meurtre affreux. Ouais. Le but du politique, c'est de se saisir de ces faits-là pour que ça ne recommence pas, donc c'est-à-dire instrumentaliser au nom du bien commun, c'est-à-dire le transformer politiquement pour que ça ne recommence pas. Là, vous avez toute cette séquence dans la même période, comment dire, vous étiez assez tout, en fait, vous étiez seul à vous saisir de ce sujet-là.
0: Pas du tout, puisque nous sommes 4 députés de la coalition nationale sur 5 dans l'Aisne. Nous avons été 4 à rédiger cet article 40 et cette interpellation au procureur de la République. C'est un sujet qui a été repris au niveau municipal aussi, et puis relayé aussi au niveau national par certains élus. C'est vrai que le contexte est riche et dense de choses abominables ces derniers temps, et peut-être que au moment de l'affaire Liana, mais tout est lié en réalité, puisque on a interpellé aussi. Parce que l'objectif qu'on avait, c'était évidemment la défense de nos enfants. Et aujourd'hui, ce qui se passe dans notre pays est absolument détestable de ce point de vue-là. Aujourd'hui, nos enfants sont justement abandonnés à la fois à des images, des propos, etc., qui sont parfois choquants, blessants, qui chamboulent leur construction aussi personnelle, notamment quand même à l'école, ils entendent ce genre de messages. Mais nos enfants sont confrontés aussi à des drames. Et quand on revoit justement le contexte global de ces 70 000 plaintes, de ces 800 000 cas justement chaque année de violence sur les enfants, etc., il faut justement, et là on peut pas nous dire le contraire, mettre la priorité, et c'est justement le message aussi qu'on a envoyé depuis la semaine dernière, sur la protection évidemment de nos enfants, notamment dans le cadre judiciaire et dans le cadre politique, parce qu'il y a une responsabilité flagrante du politique sur ce sujet-là.
3: Bon. J'ai quand même le sentiment, le problème, c'est que, vous l'avez dit, il y a l'actualité qui, à chaque fois, déborde de toutes parts, parce que rien ne va, et donc une priorité devient une autre priorité en fonction des faits, des actus.
0: On va toujours plus loin, et c'est tellement toujours constant qu'en effet, une activité en chasse une autre, et une priorité...
3: C'est ça qui est effrayant et déprimant.
0: Autant prioritaire qu'une autre, et donc c'est en effet ça qui est complètement déprimant. Et moi, je comprends tout à fait le désarroi et surtout la colère aujourd'hui du peuple français, notamment au lendemain de l'affaire Liana. Et moi, je partage cette colère. Et quand j'entends, moi, en circonscription, encore là, ces derniers jours, je n'ai plus confiance en la justice de mon pays. Mais en fait, même moi, en tant que député, je partage ce constat-là. Mmh. Et en fait, aujourd'hui, c'est évidemment un électrochoc politique, judiciaire, etc. qu'il faut amorcer. Et en effet, la première prérogative de l'État, c'est la sécurité et la justice. C'est d'ailleurs ce qui constitue dans sa nature l'État. C'est pour ça que les États se constituent. C'est mais aujourd'hui, il y a une défiance, une confiance qui s'est rompue de ce point de vue-là et qui est due justement à la fois à une responsabilité de l'institution judiciaire qui aujourd'hui a inversé les priorités. C'est-à-dire que on va arriver, ça c'est des cas que je rencontre souvent chez moi, on va voir chez les agriculteurs arriver l'OFB flingué à la ceinture parce qu'un agriculteur a coupé 10 mètres de haie, il se retrouve au pénal dans un délai d'instruction en plus très court et lui n'a pas le choix que d'y comparaître. Il y a une offensive politique, Marion Maréchal par exemple en fait l'objet, où elle a été condamnée en première instance pour avoir dit que l'USH, l'école des frères musulmans à Château-Chinon, était une école islamiste. Et qui a été, en plus de ça, sur ce fondement-là, dissous par le... Pour une fois qu'il y a un acte, en plus, politique qui soit fait là-dessus, qui a été dissous par le ministère de l'Intérieur, eh bien, malgré tout cela, elle s'est faite condamner pour diffamation en première instance parce qu'elle a dit que cette école était une école islamiste. Elle a été auditionnée 1h30 la semaine dernière parce que, justement, elle regrettait dans un tweet que celui qui avait reçu le prix d'interprétation féminine à Cannes était en fait un transsexuel homme pour diffamation. Et donc là, on voit vraiment le deux poids deux mesures. C'est les Français aussi qui prennent leur voiture au quotidien pour aller bosser, qui se font aligner et eux, ils ont pas le droit de broncher. Mais par contre, on voit dans l'affaire Liana que quelqu'un qui est accusé de viol, qui a eu des plaintes à son encontre, qui a en plus de ça est un dossier étayé avec des témoignages, etc., ne comparait même pas devant les policiers pour s'en expliquer. Donc là, il y a un vrai sujet, une vraie responsabilité.
2: Et on rejoint vos préoccupations rurales, puisque en fait, la procureure qui n'avait pas convoqué...
0: Par contre, elle avait convoqué 40 agriculteurs.
2: Exactement, qui avaient manifesté.
0: Ouais, exactement, qui avaient, eux, manifesté pour défendre leur gagne-pain, quoi. Donc c'est ça qui est assez dramatique. Mais tout cela est aussi la conséquence, en effet... à la fois d'une vision politique qui, depuis 50 ans, fait la prime à l'excuse, la prime à la réinsertion permanente, et puis aussi de manque d'action politique, parce qu'on le voit bien, et moi qui suis à la Commission des Finances, je suis bien placé pour le voir, sur 1000 euros d'argent public aujourd'hui, il n'y a que 5 euros qui sont alloués à la justice. Là où on va avoir 17 euros, par exemple, pour l'environnement, c'est-à-dire pour des politiques d'écologie punitive qui entravent nos entreprises, qui entravent nos agriculteurs, etc. On va avoir 560 euros pour les prestations sociales, mais que 5 euros pour la justice. Donc en effet, c'est de ce point de vue-là un changement évidemment à opérer, à la fois de principe, de vision de la justice, notamment aussi de responsabilité des juges, parce que même si Absolument. La justice est un organe indépendant, mais elle ne doit pas être un organe irresponsable. Et donc les juges doivent aussi, à partir du moment où ils ont rendu une mauvaise décision, être davantage responsables.
2: Oui, comme un chirurgien qui rate une opération.
0: Par exemple. Et donc ça, c'est l'aspect plutôt de principe. Et puis dans l'aspect pratique, évidemment, il y a aussi toute une série de mesures qu'il faut mettre en place pour aujourd'hui opérer une politique de tolérance zéro à l'égard notamment de ces sujets liés à l'enfance.
2: Alors, avant de donner la parole à Arthur, permettez-moi d'être l'avocat du diable, mais beaucoup de magistrats se plaignent aussi, et pourquoi pas, ça peut être vrai, que la pénurie absolue de places de prison les empêche de rendre la justice de manière normale, si je puis dire. Puisqu'en fait, il n'y a plus de place, et qu'Emmanuel Macron, qui avait annoncé 35 000 places de prison nouvelles en 2017...
0: On n'en a pas vu la couleur, ouais, bien sûr.
2: C'est ça, ouais.
0: Non, bien sûr, il y a ce sujet très pratique, j'allais dire même logistique, de la réserve de places en prison. C'est pour ça qu'il faut évidemment construire de nouvelles prisons et augmenter le nombre de places dans nos prisons. Mais il faut-il aussi avoir la volonté d'envoyer... les gens en prison. Aujourd'hui, justement, comme je vous le disais, dans cette culture de l'excuse, de la réinsertion, etc., on a beaucoup de juges d'application des peines, et on l'a vu d'ailleurs dans des affaires dramatiques comme l'affaire Lola ou l'affaire Philippine, où en effet, des gens qui avaient déjà été condamnés étaient sortis de prison alors qu'ils n'avaient pas été jusqu'au bout de leur peine, et ils ont pu recommencer. Donc en fait, c'est aussi là-dessus qu'il faut revoir et faire en sorte que les peines soient réellement appliquées, et que les peines, notamment sur ces affaires de pédocriminalité, soient substantiellement augmentées. Nous, évidemment, et c'est ce que Marion Maréchal disait, on préconise que quelqu'un qui s'est rendu coupable de ce genre de crime meurt en prison, en fait. C'est que ce soit une perpétuité réelle. Oui. Aujourd'hui, le plafond, c'est 20 ans. Donc, je pense qu'il y a quand même là-dessus un sujet de progression notoire à amorcer.
2: Oui. Et alors, en matière de justice, pardon encore Arthur, mais ça arrive, mais il y a peut-être également aussi, puisqu'il y a un tel manque de moyens, peut-être serait-il nécessaire d'inciter les juges et même de réorganiser la magistrature, de fait, pour faire en sorte qu'ils s'intéressent à des sujets prioritaires, pour le coup des vraies priorités, et pas, par exemple, aux haies des agriculteurs dont vous parliez,
0: bien sûr,
2: ou aux agriculteurs qui manifestent, ou aux délinquants de la pensée, simplement parce qu'ils ont dit, comme Marion Maréchal, mais aussi des gens beaucoup plus modestes que
0: comme
2: Marion
0: beaucoup
2: Maréchal.
0: De, voilà, comme beaucoup de lanceurs d'alerte, en oui. réalité, je parlais de Marion parce que c'est un cas que je connais particulièrement. Oui. Et d'ailleurs, on avait interpellé sur le sujet des lanceurs d'alerte, mais que ce soit des journalistes, des lanceurs d'alerte qui, eux, passent leur temps dans les tribunaux parce qu'il y a cette police politique qui, enfin, cette
2: une ambiance de la plainte aussi. Nous, on le voit
0: ambiante qui fait que, voilà, on est dans la politique judiciaire en permanence et qu'en effet, quand il y a aujourd'hui, le délit d'opinion dépasse certains autres délits et en effet, c'est une inversion totale des priorités et des moyens aussi qui sont accordés. Beaucoup de lanceurs d'alerte passent finalement leur temps dans les tribunaux, là où ceux qui se sont rendus coupables de méfaits beaucoup plus graves, eux, ne voient jamais l'uniforme d'un policier, quoi.
3: Arthur de Vatrigan. C'est votre remarque, cher Pierre-Alexandre, que je voulais faire également. Non, mais vous avez raison. C'est-à-dire, en effet, comme on dit souvent, il y a l'État nounou, les Français sont devenus irresponsables, mais c'est pareil au niveau de la justice. C'est-à-dire que les problèmes ne se règlent aujourd'hui que devant des tribunaux. Il y a une ultra-judiciarisation, une inflation. Alors évidemment qu'il y a une volonté politique, idéologique, de tout l'échiquier politique qui ne se situe pas à droite, de vouloir créer de plus en plus de lois pour en fait légaliser la censure. C'est encore la loi Berger qui va être en discussion. Mais on voit aussi de l'autre côté une envie de judiciariser tout, comme s'il y avait une gauchisation des esprits, jusque dans les méthodes. Là, j'entends aujourd'hui des gens de droite parler de droitophobie, de ploucophobie, reprendre toute la sémantique idéologique de gauche et aller attaquer des gens parce que ça me plaît pas, parce que c'est de la haine, parce que c'est de la diffamation, parce que, dire, c'est, au bout d'un moment, c'est, évidemment qu'il y a un manque de moyens de la justice, qui est évident. Évidemment qu'il y a une représentation de magistrats ultra politisés qui sont à vomir. Et je parle pas que du syndicat de la magistrature. Et évidemment que la majorité des magistrats essayent de faire leur boulot tant bien que mal avec le peu de moyens alloués. Mais à partir du moment où on est dans une inflation de la judiciarisation, je vois pas comment on va pouvoir, même en augmentant tous les ans les budgets, je vois pas comment on va pouvoir régler le problème. C'est impossible. Sur l'affaire des IANA, il y a, en effet, le coup de projecteur qui est mis sur les magistrats, en tout cas la magistrate, attendons de voir l'enquête, parce que l'étage en dessous, c'est pas joli joli, et l'étage en dessous au niveau des parents, et je vous raconterai des anecdotes dessus, c'est pas top non plus, quoi. Donc on risque d'avoir quand même de montrer une responsabilité partagée. Voilà, je voulais dire, c'était pas uniquement une idéologisation et une judiciarisation qui se passe que à gauche, c'est une responsabilité partagée, et j'ai l'impression que les Français savent plus vraiment où ils habitent, et donc ils délèguent tout ce qu'ils ne souhaitent pas trancher ou tous les problèmes qu'on pourrait résoudre ailleurs, le font dans les tribunaux ou dans l'espace médiatique.
2: Bon, et bien sur ces conclusions un peu tristes, mais néanmoins vraies, on va peut-être continuer avec vous, donc Eddy Casterman, député de l'Aisne, Identité Liberté, donc apparenté RN, parce que vous ne chassez pas que les spectacles pédophiles, vous avez aussi plein d'activités, comme on l'a vu. On vient de parler d'agriculture, qui est une de vos préoccupations, mais aussi la ruralité au sens large. Et donc, avant d'aborder ce dernier sujet, on aime bien, dans cette émission, faire des portraits de nos invités. Donc, on aurait voulu faire un peu mieux connaissance avec vous. Alors, vous êtes né à Lille en juillet 1996.
0: C'est ça.
2: Est-ce que vous pouvez nous parler un peu, justement, de votre enfance, votre milieu, ce qui fait qu'on devient, à 29 ans, député apparenté RN ? Comment est-ce que c'est prédestiné? Est-ce que c'est dans les rails des tout petits? J'ai connu des gens qui prévoyaient l'entrée de leur nourrisson à Polytechnique, pour de vrai. Oui. Donc, est-ce que c'était...
0: Je pense pas que c'était le cas de mes parents, et je sais pas s'il y avait une prédestination. En tout cas, j'ai toujours été très concerné et très attiré par la chose publique et par l'engagement au service des autres et du bien commun aussi, de l'intérêt général.
2: Vous êtes flamand, hein, c'est ça?
0: Je suis flamand, ouais.
2: Ça compte dans votre parcours, dans votre identité, dans votre...
0: Oh bah c'est une identité qui compte, évidemment, et qui est déterminante au niveau familial, et donc évidemment de ce point de vue-là. Mais j'avais pas des parents qui étaient particulièrement investis dans le monde politique, ni côté partisan, ni dans l'engagement local, par exemple. Mais par contre, évidemment, on a toujours parlé politique chez moi, et donc je me suis forgé aussi un esprit critique, un esprit politique grâce à cela. Mais voilà, donc moi, oui, en effet, comme vous le disiez, j'ai été élu à 26 ans, j'en ai aujourd'hui 29. Avant d'être un député, je suis surtout un homme marié et un père de famille depuis 3 mois et demi. Ça, c'est ça ma plus grande
2: félicitation.
0: Merci. Ouais, ouais.
3: Bon courage.
0: Merci aussi. Ouais, ouais, c'est bon. Je sais maintenant ce que ça veut dire quand on
1: faire
0: me fait
1: bon courage.
0: Exactement. Voilà. Donc oui, en effet. Mais moi, je viens d'une famille comme je vous le disais, mes parents n'étaient pas engagés en politique, mais ils étaient aussi très engagés dans leur vie personnelle et dans leur métier, puisque moi, je viens d'une famille, comme vous dites, de Flamands, et les Flamands depuis longtemps des commerçants. Et en effet, mes parents sont aussi des commerçants, et donc j'ai toujours vu très très engagé, très travailleur.
2: Donc des urbains, pas des ruraux.
0: Non, justement, nous mes parents habitent encore aujourd'hui un petit village de 650 habitants qui n'est pas très loin de Lille, mais qui est quand même dans la ruralité, et donc c'est ce qui moi aussi a forgé mon identité de rural, que de justement évoluer et grandir dans ce cadre. Mais évidemment, comme beaucoup de Français, ils prennent leur voiture le matin pour aller travailler en ville et exercer leur métier. Et donc j'ai grandi là-bas. J'ai même été maire adjoint en 2020, puisque tout naturellement, je me suis engagé dans ma commune natale. Je me suis engagé dans la vie très pratique aussi de la commune. J'avais pas l'âge auparavant de pouvoir siéger au conseil municipal, mais en 2020, je me suis présenté sur la liste. J'ai été élu maire adjoint, j'ai exercé cette belle responsabilité pendant 4 ans. Et d'ailleurs, je considérais que c'était un passage essentiel que de s'engager justement dans la vie locale de manière aussi pratique et aussi dans un esprit d'exemplarité et d'efficacité aussi dans la manière dont on défend nos idées. Parce que c'est aussi par là, par les petites choses, et moi je crois beaucoup justement à ce principe de subsidiarité, qu'on fait justement avancer nos idées aussi. Et c'est ce que j'ai dit et essayé de convaincre beaucoup de mes copains en disant c'est bien de parler de métapolitique, c'est bien de parler de politique aux grands rendez-vous nationaux, mais il faut aussi à un moment mettre les mains dans le cambouis, relever les manches et puis savoir s'engager. Et donc que ce soit dans une association, etc. Et moi, je l'ai fait au sein du conseil municipal de ma commune. Et tout comme en parallèle, voilà, j'ai eu un engagement aussi militant dès le plus jeune âge.
2: Alors vous n'étiez pas au RN. En fait, vous êtes toujours de droite, mais ouais, vous avez
0: exactement.
2: Un peu circulé.
0: Alors,
2: j'ai
0: toujours. Alors ma famille a toujours été de droite traditionnelle, plutôt modèle RPR ouais. Traditionnel. Voilà, exactement. C'est pour ça qu'aujourd'hui, la plupart d'entre eux se retrouvent aussi dans ce que moi je porte aujourd'hui, c'est-à-dire la coalition nationale et cette alliance entre le Rassemblement national, l'UDR et Identité Liberté.
2: Donc libéral-conservateur.
0: Plutôt libéral-conservateur, c'est ça. La France du mérite, la France du travail, la France qui se lève tôt. Et qui en a marre aussi à la fois de se faire ponctionner et puis qui en a marre de se faire racketter, agresser et de subir l'immigration aussi au quotidien. Et donc voilà, c'est cette droite là dans laquelle j'ai évolué. Et donc en effet, je me suis retrouvé militant LR à mon plus jeune âge, comme quoi ça peut attirer encore certains jeunes.
2: Donc ça c'était quoi,
0: pas
2: c'était
0: longtemps.
2: 2005, 2000.
0: Ah non, pas du 2010, tout. 2005, j'étais encore loin de là. Oui, j'ai passé mon bac en 2015, et donc j'ai d'abord fait 2 ans de classe préparatoire littéraire à Lille, une hippocagne, une cagne, et je suis arrivé à Paris en 2017-2018, et c'est là que je me suis engagé plus dans un aspect militant. Mais dès le départ, même chez les Républicains, je défendais cette idée d'union des droites. Et donc, j'avais aussi co-créé un collectif à l'époque qui s'appelait Racine d'Avenir. Et on défendait justement cette idée de manière transversale, l'union des droites. Moi, chez les Républicains, d'autres qui étaient au Rassemblement National, d'autres qui étaient chez Debout la France, dans une optique de rassemblement commun prioriser ce qui nous tient le plus à cœur, c'est-à-dire la sauvegarde de notre pays. Quoi.
2: Alors, Racine d'Avenir, je crois qu'il y avait aussi une petite teinte entrepreneuriale, non ? C'était aussi des jeunes actifs ou des jeunes...
0: Il y en avait, mais c'était pas vraiment jeunes engagés de droite, militants, et de manière transversale sur les différents partis de droite.
4: Alors, et cette expérience de l'union des droites, à la base, vous avez senti que ça marchait bien, et puis après, peut-être, avez-vous un peu tapé dans le plafond de verre
0: J'en dis que ça marchait bien, chez LR, il fallait l'assumer, parce que beaucoup des jeunes et beaucoup des militants, etc., partageaient cette idée de droite. Et c'est d'autant plus le cas aujourd'hui où il y a quasiment, je crois, 80% des sympathisants LR qui appellent eux aussi à cette union des droites. Mais par contre, on se confrontait évidemment au chapeau à plumes du parti qui, eux, ne voyaient pas du tout ça d'un bon œil. Ce qui m'a valu d'ailleurs, après quelques années, l'exclusion des Républicains. Qui ne supportait pas cette idée d'union des droites, parce que notamment en 2022, moi je n'avais pas l'ambition, enfin en tout cas la volonté de soutenir Valérie Pécresse, qui pour moi n'était pas la figure de la droite qui permettrait d'assumer nos idées, France, ouais. Et sauver notre pays. Et c'est pour ça aussi que de fil en aiguille, j'ai rejoint Marion Maréchal, puisque c'est une figure dans la vie politique qui s'est jamais détournée justement de cette volonté d'unir les différentes sensibilités de droite pour permettre d'y arriver, de gagner. Et d'ailleurs, à l'instar et sur le modèle de notre allié au niveau européen, Giorgia Meloni, puisque Marion Maréchal siège au niveau du Parlement européen dans le groupe des conservateurs et réformistes européens, qui est en fait le groupe de Giorgia Meloni, qui est le groupe d'autres gouvernements présents en Europe du camp conservateur. Et en fait, aussi, c'est un modèle aussi politique et de réussite, à la fois d'accession au pouvoir et d'exercice du pouvoir, que Giorgia Meloni aussi nous offre, avec plein de partis qui composent aujourd'hui une coalition avec des sensibilités différentes, mais qui font que son projet politique peut encore aujourd'hui exister et porter ses fruits en Italie.
2: Alors, comment est-ce que vous avez, si c'est pas indiscret, cheminé comme ça donc l'exclusion de LR, ça c'est un signal évidemment, mais ensuite pour arriver avec Marion Maréchal, comment vous avez rencontré les réseaux, est-ce que vous les aviez déjà?
0: Alors déjà un peu à l'époque avant, et puis moi je me suis engagé aussi en 2022 dans la campagne d'Éric Zemmour, et donc j'ai aussi eu connaissance de tous ces de plein de personnalités.
2: Mais qui dans le canal Marion Maréchal.
0: Dans la campagne en règle générale, et après en effet tout naturellement, toujours dans cette optique d'alliance et d'union. Moi, je me suis senti beaucoup plus proche de Marion, qui elle a toujours justement appelé à cette union sans la refuser. Et c'est d'ailleurs ce qui lui a valu elle-même aussi son exclusion de Reconquête. Et donc c'est à la suite de ça que nous avons créé le Parti Identité et Liberté et que nous sommes aujourd'hui une des trois composantes de la coalition nationale avec l'UDR et avec le parti pivot qui est le Rassemblement National.
2: Alors vous avez été élu donc député en 2024, et donc avec l'investiture RN pour le coup, et si j'ai bien lu, vous êtes drôlement bien élu, puisque vous avez 57,6% dès le premier tour, c'est quand même...
0: Ouais, exactement, j'ai eu...
2: Donc c'était votre première vraie campagne d'ailleurs ?
0: Non, c'était pas ma première vraie campagne, alors je m'étais présenté au municipal, donc j'avais pu faire une campagne au niveau de ma petite commune, je m'étais présenté aux législatives en 2022 aussi sur un territoire très difficile... et donc là, c'était en effet ma deuxième campagne législative, et les électeurs m'ont attribué en effet leur confiance très massivement dès le premier tour, et je les en remercie, pour mettre fin à en plus 50 ans de socialisme sur le territoire, donc c'était quand même une belle satisfaction.
2: Et qu'est-ce qui change entre une campagne municipale et une législative ?
0: Bah, beaucoup de
2: les moyens
0: beaucoup de choses, oui, alors à la fois sur l'aspect pratique, sur l'aspect logistique, c'est évidemment pas du tout les mêmes campagnes. Après, moi j'ai pas vécu une campagne municipale très politique, dans le sens où j'étais élu dans un petit village et qui était mon village natal, donc c'était une campagne de
2: plus
0: relations,
2: voilà.
0: C'est ça,
2: une mise en
0: nécessite moins souvent l'engagement rude que peut représenter une campagne législative. Tel que ça c'était le cas sur les deux que j'ai pu connaître.
4: En fait, c'est quoi la différence entre 2022 où vous échouez et 2024 où vous réussissez ? Parce que c'est la même circonscription ?
0: Non, c'est pas la même circonscription. La première circonscription, c'est la circonscription de la commune dans laquelle j'étais élu. Et la seconde est une circonscription qui est géographiquement pas très loin, mais qui n'est pas la même, et qui est une circonscription dans laquelle le camp national faisait historiquement de très bons scores, mais on n'avait jamais réussi à transformer l'essai au niveau législatif. Et en fait, c'est aussi la grande vague des élections européennes qui a précédé les élections législatives et la dissolution en 2024, qui a permis aussi de briser certaines digues et les dernières digues qui demeuraient, pour que justement on puisse basculer. Et la bascule s'est faite d'ailleurs dès le premier tour et assez massivement. Et donc, de ce point de vue-là, c'était quand même une belle réussite et une belle victoire.
4: Alors, racontez-nous juste le désespoir de votre adversaire de gauche. Donc, la manière dont il a salué démocratiquement et républicainement votre victoire.
0: Je n'ai pas eu de salutation très cordiale et républicaine. Ça m'est arrivé de le recroiser de temps en temps. Il l'a un peu mauvaise et d'ailleurs, il fait entendre sur les réseaux sociaux. Je ne suis pas sûr que ce soit quelque chose qui soit particulièrement apprécié. En tout cas, c'est pour moi une satisfaction d'avoir permis justement à ce territoire d'avoir un élu du camp national qui le représente à l'Assemblée nationale, puisque moi, le fondement de mon engagement, c'est de faire aussi porter la voix de cette ruralité à l'Assemblée, puisque c'est aujourd'hui une priorité aussi à avoir de défendre ces territoires ruraux, qui sont les territoires qui pourtant représentent l'identité profonde de la France, et qui ont subi un abandon au travers de ces dernières décennies, puisque la priorité a été accordée ou aux grandes métropoles dans ce phénomène de métropolitanisation et d'internationalisation massive, et donc on a mis beaucoup d'investissements dans les villes. On a déversé aussi des milliards d'euros dans les banlieues pour acheter la paix sociale, mais les grands oubliés sont les ruraux, puisque c'est ceux qui travaillent docilement, qui ne manifestent pas et qui ne cassent pas tout. Et malheureusement, en effet, c'est eux qui pâtissent le plus des mauvaises décisions qui ont été prises ces dernières années, parce qu'ils sont ignorés. Et donc moi, j'essaye en tout cas modestement, par la mission qui m'a été donnée, de me faire le porte-voix de cette ruralité à l'Assemblée, parce que je dis souvent aussi, quand on peut parfois, et c'est le jeu d'un député qui doit se démultiplier entre son territoire et Paris, et quand on peut me reprocher de dire « Ah ben on vous voit pas suffisamment souvent », etc. Déjà, j'ai un territoire de 181 communes à couvrir, donc c'est quand même pas évident, d'une part, et d'autre part, il y a aussi beaucoup de temps que je passe à Paris, parce que, en effet, la loi, ça se vote à Paris. Et comme je dis souvent, moi, je suis élu dans un pays qui s'appelle la Thiérache et puis une partie du Vermandois aussi, qui sont deux vieux pays de France. Je leur dis, voilà, quand je vous parle ici de Paris, de l'Assemblée nationale, vous savez tout ce que c'est. Mais si vous n'avez pas un représentant à Paris, à l'Assemblée nationale, qui parle de la Thiérache et du Vermandois, personne ne s'en souciera. Donc, ma mission, c'est celle-là, c'est de vous représenter à l'Assemblée nationale, qui est la première des prérogatives du député, qui est un élu de territoire, mais aussi un élu national et qui porte aussi une voix politique.
2: Alors avant justement de creuser cette question de la ruralité, une question d'Arthur de Vatrigan.
3: Oui, comme on va rester sur les questions nationales, donc là a priori, quand la fête de la musique sera terminée, on partira en vacances paisiblement parce que la guerre en Iran est finie, que Poutine a bombardé la Lorde et les grottes de Kiev pour défendre la chrétienté, évidemment, et parce qu'il y avait forcément 2-3 nazis qui étaient planqués dedans, comme chacun sait. Mais on va, après 2-3 semaines, voire 4 pour certains qui ont de la chance, et 5 comme Pierre-Alexandre Bouclet, vacances avec les doigts de pied en éventail sur la plage, on va revenir en septembre, et là va démarrer la campagne présidentielle. Vous, en tant que donc élu national, qui forcément allez faire campagne pour le candidat ou la candidat du camp national, du Rassemblement National, pardon, Marine Le Pen ou Jordan Bardella, quel sujet de campagne, et je mets au singulier, souhaiteriez-vous qu'on débatte, ou que les Français débattent pendant quelques mois de campagne qui vont nous emmener jusqu'au mois de mai, la présidentielle?
0: Quelle
3: est pour vous la priorité?
0: Le sujet central, c'est est-ce que la France va demeurer la France dans ce qu'elle a de son identité, de sa civilisation? Donc c'est évidemment l'enjeu lié à l'immigration qui doit être l'enjeu central aussi de cette campagne, puisque c'est l'enjeu fondamental qui détermine ce qu'on est. Après, ça ne veut pas dire qu'il ne faut pas aborder d'autres sujets qui sont tout à fait aussi importants pour les Français dans leur vie quotidienne. Et notamment, je pense, ce grand sujet, ce grand chantier qui doit être opéré de la simplification et de la pour sortir de ce carcan normatif, fiscal, qui aujourd'hui étouffe notre pays, qui restreint les libertés d'entreprise, qui freine, si ce n'est même étouffe notre capacité industrielle, qui détruit notre agriculture. Et donc, en effet, d'un point de vue beaucoup plus pratique, c'est aussi cela le chantier qu'il faut mener.
2: Vous avez votre réponse?
3: Non, mais résultat, il manque
4: la petite.
3: Mais non, mais c'est là où on voit. C'est
2: il
3: là
2: qui est. Content,
3: est... Non, je suis très content.
2: Ah bon.
3: Je suis toujours très content, moi. Surtout quand je suis avec vous.
4: Et d'ailleurs, un des auditeurs de Radio Courtoisie, oui, nous dit: bonsoir, messieurs, vous êtes mes super-héros.
2: Ah bah alors.
4: Il parle de vous, Arthur, entre autres. Il me manque néanmoins les autres.
0: Il a pas mis sa cape, mais...
4: Charles-Henri Deslois, Jean-Yves Le Gallou et Xavier Vandelier, mais merci d'être nos porteurs d'espérance.
3: Mais c'est nul, il dit qu'on est super-héros, mais il aime aussi les autres. Non, il faut hiérarchiser, discriminer.
4: Oui.
3: Il peut pas aimer tout le monde, on n'est pas des gens de gauche.
4: Non, mais nous, on est les super-héros, et les autres
1: sont juste
4: des héros.
1: On redonne la parole à Eddy Casterman.
3: Non, mais justement, l'enfance. Comment mettre le sujet de l'enfance comme un sujet de campagne? Parce qu'on peut pas mettre, évidemment, malheureusement, le sujet de la pédophilie, de l'inceste et de la pédocriminalité va pas être un sujet de campagne. Mais on voit que dans les écoles, ça va pas. Dans la formation, ça va pas. Ils vont tous devenir dépressifs, suicidaires. L'enfance est un sujet, sans parler de la démographie.
0: Oui, c'est un sujet, mais vous m'avez parlé d'un sujet prioritaire au singulier. L'enfance est évidemment un sujet, on en a parlé tout à l'heure, et doit être une des priorités, notamment, et de manière transversale, en réalité. Pas qu'au travers de la justice, comme on en a parlé, mais aussi au travers de l'éducation, de la transmission, des savoirs. Et c'est toute une génération aussi à relever, celle qui existe aujourd'hui. Et c'est toute une l'enfance à la fois actuelle, mais aussi l'enfance en devenir qu'il faut aussi traiter. Parce que on a un vrai sujet aujourd'hui, et qui doit être aussi une priorité, et qui est relative au premier sujet que j'évoquais sur l'identité, etc., qui est la démographie. Et en fait... à quoi ça sert de mettre en place des politiques, des projets, d'envisager des projets, etc., de vouloir transmettre une identité si on n'a personne à qui la transmettre. Et donc, en effet, c'est le sujet de la démographie qui sera aussi un sujet central.
3: Est-ce que c'est pas le seul sujet, en fait, finalement, la démographie? Parce qu'il n'y a plus d'enfants, il n'y a plus de France.
0: Il y a plus l'immigration, il n'y a plus de système économique, il n'y a plus de...
3: Est-ce que c'est pas le seul sujet, en fait, qui devrait être le sujet principal de campagne?
0: Si, je pense qu'en effet, ça doit être un sujet pivot, un sujet fondamental. Mais décliné au travers de différents sujets comme on les a évoqués.
2: Oui. Moins d'immigrés, plus de Français. Pardon de résumer brutalement, mais bon.
0: Moi, c'est ce que je dis souvent, c'est plus de berceaux d'enfants et moins de bateaux de migrants.
2: Ah ben bah, voilà, donc on est d'accord finalement.
4: on le note, hein.
0: Oui, c'est copyright, hein. Attention.
2: Alors, on va arriver quand même à votre actualité, qui fait en même temps partie du portrait, puisque ça fait vraiment partie de votre identité, c'est la chasse. Vous étiez en cette fin de semaine au salon Game Fair, donc comme je le disais en introduction, qui est le plus gros salon de la chasse en Europe. Vous avez accompagné là-bas Marion Maréchal et une délégation du groupe justement Identité Liberté. Et à cette occasion, on a entendu Marion Maréchal faire une jolie déclaration d'ailleurs, qui a dit donc nous ne sommes pas tous des enfants de Gaza, nous sommes des descendants de chasseurs. J'ai trouvé ça excellent. Mais ça résumait tellement bien les enjeux et la situation, j'ai trouvé ça vraiment, vraiment très bon. Et voilà, donc vous étiez avec elle. Est-ce que vous pouvez nous parler de votre goût pour la chasse? Est-ce que ça vient justement de la ruralité, de la famille? Est-ce que vos parents étaient, enfin votre père ou vous, étaient chasseurs?
0: Bah, à la fois, oui, ça vient de mon attachement à la ruralité et de ma vie passée dans la ruralité et mon goût pour la nature, les grands espaces... le calme et la solitude parfois, et donc en effet moi j'ai toujours été attiré par la chasse et aussi dans son aspect traditionnel pour toutes les valeurs que ça pouvait véhiculer. J'ai une culture familiale de la chasse historique jusqu'à mon grand-père et certains de mes oncles chassaient, mais dans ma famille cercle familial proche, j'ai pas été initié à la chasse. Mon père ne chassait pas, mais j'ai reçu quand j'étais tout jeune mon premier fusil de la part de mon grand-père, qui était un fusil Vernet Caron juxtaposé, que j'ai toujours d'ailleurs, qui est un fusil dont malheureusement je peux plus trop me servir, puisqu'il a l'âge fait que il est un peu usé, ou alors faudrait que je le refasse, voilà. Mais c'est un peu moi-même qui a pu me forger cette aspiration pour la chasse, cette culture, cette aspiration pour la culture, de tous les éléments culturels qui tournent autour de la chasse. Mais là où justement ça se transmet généralement de génération en génération, moi j'ai fait l'effet inverse, c'est-à-dire que j'ai réinitié mon père à la chasse et qui depuis c'est lui-même il est lui-même revenu et qui est maintenant mais presque plus passionné et fondu de chasse que moi. Enfin en tout cas il a plus le temps de chasser que moi, donc il y va plus régulièrement, mais en tout cas maintenant c'est une passion qu'on partage en famille, notamment aussi avec mon beau-frère, etc. Et donc voilà, moi c'est ça qui fait partie aussi maintenant d'une identité personnelle.
2: Et ça vous est revenu à quel âge?
0: Ah moi ça j'ai toujours été attiré.
2: Mais je veux dire l'acte de passer le permis de chasser, des choses comme ça.
0: C'est il y a quelques années, je ne saurais plus vous donner la date exacte, mais en fait dès que j'ai pu le passer, j'ai eu la volonté de le faire. Il s'est passé un peu de temps parce que entre la pension, les études, etc., ça a toujours été un peu contraignant, mais il a bien fallu un moment où je le passe, et donc je l'ai passé, et donc maintenant ça fait quelques années que je suis que je suis chasseur. Et donc voilà, à la fois au grand gibier, qui est une chasse que je pratique assez régulièrement et notamment dans mon périmètre géographique, de l'Aisne et du sud du Nord, dans la Vénois et dans la Thiérache, où on a de beaux massifs forestiers. Mais aussi au gibier de plaine, puisque j'ai quand même pas mal de plaine chez moi, et surtout le gibier d'eau, qui est un peu mon péché mignon au niveau de la chasse, en baie de Somme. Et là, c'est une chasse très familiale avec mon père, mon beau-frère, etc. Donc c'est une chasse à laquelle je suis très attaché, et qui est une belle chasse aussi, dans sa pratique, dans son éthique, dans son environnement, où on se retrouve au milieu de marais magnifiques qui sont entretenus et qui accueillent une faune et une flore extraordinaires. Avec des chasses très spécifiques comme la chasse à la bécassine, qui est une chasse un peu particulière et assez difficile. Donc voilà, c'est pour toutes ces raisons que je suis passionné, un fervent défenseur et soutien de la

0: évidemment avant tout un héritage, une identité, un savoir-vivre, des traditions qui sont entretenues, et qui, voilà, c'est tout ce côté-là qui nous parvient. Et donc il y a aussi tout un héritage culturel autour de la chasse. Et en effet, il y a des œuvres qui peuvent aussi conforter et qui peuvent aussi inciter à aimer la chasse avec des références littéraires. Moi, je me souviens d'un livre de chasse que j'avais pu feuilleter de Gaston Phébus qui s'appelle Livre de chasse, avec des enluminures du Moyen-Âge et du 14e siècle, me semble-t-il, qui sont extraordinaires, magnifiques, qui sont vraiment relatives au savoir-faire de l'époque, de ces magnifiques enluminures très, très belles, très bien réalisées, et qui mettent en lumière toutes les pratiques de chasse et tout ce savoir-faire hérité du plus profond des âges, puisque la chasse est inhérente à la nature de l'homme en réalité, et depuis toujours on a chassé. La chasse a été constitutive aussi de notre organisation étatique avec la féodalité. La chasse a été aussi un grand acquis de la Révolution, et d'ailleurs c'est drôle de voir, c'est la gauche aujourd'hui qui se fait l'héritière de la Révolution française et attaquer bien en tête la chasse, qui est pourtant justement un droit accordé, un acquis qui était un des acquis les plus revendiqués de la part de la classe, des classes populaires à l'époque. Et d'ailleurs, aujourd'hui encore, et c'est un peu l'héritage justement de cela, la chasse est une pratique populaire. 80% des chasseurs sont plutôt issus de la classe moyenne, de la classe populaire. On a aujourd'hui entre 1 et 1,2 million de chasseurs actifs en France. Et ça participe d'une culture populaire. Et on voit, pour revenir à votre question, que aussi dans certaines œuvres, on voyait littéraire, Genevoix écrit sur la chasse, Vincenot, c'est des œuvres qui peuvent nous inspirer bien évidemment, mais aussi dans ces derniers temps, le cinéma qui a repris aussi,
1: oui, des Didier Bourdon.
0: Alors ça, je faisais pas référence à ça, mais
2: Chasse gardée.
0: Des films,
2: il y a Chasse gardée.
0: Mais
2: deux.
0: C'est, ouais.
1: C'est pas
0: alors, je ne l'ai pas vu, donc je peux pas vous en parler. Mais je parlais d'autres types de réalisations cinématographiques qui moi m'ont plutôt marqué. Notamment les films de Vanier, de Nicolas Vanier, qui fait des réalisations esthétiquement très belles, L'école buissonnière,
2: c'est autre chose que Chasse gardée, on est d'accord.
0: Le dernier trappeur, ouais, en termes d'esthétique et de beauté de l'histoire, c'est pas forcément la même chose, je vous l'accorde.
2: Et transmission, dans L'école buissonnière, c'est
0: transmission.
2: Sur la transmission.
0: Et en fait, voilà, là, on voit aussi cet aspect transmission aussi de l'héritage à la chasse, et de respect de la nature, de respect de l'environnement qui transpire au travers de ce film. Et chez un écrivain un peu plus contemporain par rapport à ceux que j'ai cités et qui, moi, m'a ébloui aussi par rapport à, non pas à l'acte de chasse en lui-même, mais à la contemplation de la nature, c'est Sylvain Tesson.
1: Ma prochaine question le concernait, oui.
0: J'anticipe.
1: La question de la Panthère des Neiges, par exemple.
0: Et moi, la
1: forme de chasse.
0: En fait, c'est dans le photoreportage comme à la chasse. En fait, c'est ce que dit très bien Tesson dans ce livre, et aussi dans le documentaire que je vous invite à regarder, La Panthère des Neiges, qui a été réalisé. C'est vraiment, en fait, l'homme replacé dans la nature. Et l'homme en tant que non plus participant à un brouhaha général, permanent, où il se croit le centre de tout, mais en fait, comme à la chasse, l'homme doit s'effacer, doit revenir justement à sa juste place dans la nature, en tant que observateur et membre de la nature à part entière. Et en fait, c'est un peu cet instinct primaire qu'on a perdu d'observateur, de compréhension du langage de la nature, qui revient et qui est exposé au travers de ce livre de Sylvain Tesson, que moi je trouve absolument sublime.
1: Donc on aura oui,
2: mais j'ai une question justement sur la chasse, parce que la chasse, c'est qu'en effet, c'est quelque chose qui appartient à la tradition, à la transmission. Donc généralement, les gens plutôt de droite était plutôt pour. Et j'ai vu une évolution en tant que journaliste quand on traite ces sujets ces dernières années. La chasse est devenue un sujet très clivant. Et alors, les anti-chasses sont d'une virulence et d'une violence assez incroyable. Mais surtout, j'ai vu que c'était transpartisan. C'est-à-dire que, voilà. Est-ce que, donc, au sein de l'Assemblée, vous, dans les sujets de chasse, vous voyez ceux qui défendent et ceux qui l'attaquent, c'est également transpartisan, ou ça reste encore bien circonscrit aux chapelles habituelles, ou au contraire ça a évolué? Et comment expliquer justement cette évolution du rapport à la chasse des Français, et dans un rapport qui est plutôt de plus en plus défiant, quoi, et de plus en plus même violent?
0: Alors, il y a plusieurs sujets. Le sujet politique, évidemment, ce sont toujours les mêmes qui s'opposent bien en tête à la chasse, c'est-à-dire les tenants d'une écologie punitive qui est en fait complètement déconnectée de la réalité et en fait de

0: du terrain, puisque c'est ce que je leur dis toujours, venez mettre vos bottes pour une fois sortir de vos quartiers parisiens, allez voir les forêts, les marais, les haies, etc., que les chasseurs entretiennent souvent bénévolement d'ailleurs, et vous allez voir qu'en effet, la nature, c'est pas un chaos, elle doit être organisée, et l'homme a sa responsabilité d'ailleurs dans cette organisation-là, et quand vous allez, par exemple, moi qui chasse au gibier d'eau, comme je vous l'ai dit tout à l'heure, dans un marais qui est entretenu avec des platières, des bosquets, des plans d'eau, etc., vous avez une diversité de faune et de flore qui existe que parce que la chasse existe. Et en réalité, les chasseurs sont les premiers écologistes du réel, tout comme le sont, sur certains égards, les agriculteurs, comme le sont les pêcheurs sur les cours d'eau. Et donc, c'est cette France aussi populaire et des traditions que eux rejettent. Et donc, en fait, c'est un tout qu'ils détestent de manière complètement...
1: artificiel déjà,
0: complètement déconnecté en réalité, voilà, de ce qu'il en est réellement. Donc voilà. Et j'oublie la deuxième partie de la question.
2: C'était justement même au sein des Français, même dans votre circonscription. Alors c'est une circonscription qui est rurale, donc je pense qu'il y a moins d'opposants virulents. Mais est-ce que vous voyez aussi, vous, quand vous parlez de ces sujets-là, quand vous intervenez médiatiquement sur ces sujets-là, beaucoup maintenant avec les réseaux sociaux, où les commentaires remontent et plein de gens parlent. Et moi, ce que j'ai constaté en tant que journaliste, c'est que les anti-chasse n'était plus concentré à gauche. C'est-à-dire que même dans la droite, il y avait de plus en plus d'anti-chasse. Donc comment expliquer cette évolution ?
0: Alors moi, je pense que... alors déjà, il y a quand même une polarité, hein, droite-gauche, sur ceux qui apprécient la chasse et qui la pratiquent, qui sont plutôt à droite, et la gauche idéologue qui la rejette. Mais c'est vrai qu'il y a quand même, du fait justement de l'activisme de certaines minorités sur le sujet de la gauche depuis quelques années, il y a eu une augmentation de la défiance à l'égard de la chasse. Mmh. Mais je pense que cette défiance, pour ce qui dépasse justement cette minorité activiste, c'est plutôt une défiance qui est liée à une méconnaissance, en réalité, de la chasse et des sujets cinégétiques et de tout ce qui tourne autour de son économie,
1: aussi.
0: Etc., de la perte, en effet, de repères. Et d'ailleurs, moi, je pense qu'il y a une belle solution là-dessus, et c'est une belle victoire politique aussi. Il faut le dire, quand c'est le cas, on a réussi à obtenir au travers d'un amendement que j'ai déposé à l'Assemblée nationale pour remettre, par exemple, la venaison, c'est-à-dire la viande de gibier, dans l'assiette des Français. Et notamment du gibier français. Parce qu'aujourd'hui, en France, on a chaque année à peu près 1 million de sangliers qui sont prélevés, et heureusement, parce que leurs dégâts sont énormes et les populations explosent. On a à peu près 500 000 chevreuils, plus d'une centaine de milliers de cervidés. Et pourtant, seuls 10% de cette masse de gibier prélevé est valorisé dans un circuit de distribution officiel de venaison. Alors il y a beaucoup d'autoconsommation, et tant mieux, les chasseurs mangent leur propre gibier, mais on a aussi tout un potentiel de développement, sachant qu'aujourd'hui une viande sur deux de gibier est importée de l'étranger, et pas de Belgique, de Suisse ou d'Italie, mais des États-Unis, d'Europe de l'Est ou même de Nouvelle-Zélande. Et donc, c'est totalement une ineptie. Et il n'y a jamais eu d'acte politique qui a remis un peu l'église au milieu du village, en disant que la venaison, qui pourtant a été une consommation historique pour les Français d'une viande qui était locale, saine, pas chère, soit justement un beau levier pour répondre à l'enjeu de souveraineté alimentaire auquel on est confronté aujourd'hui. Et donc, j'ai déposé sur la loi d'urgence agricole récente un amendement à l'article 1er pour justement intégrer la valorisation, la structuration de la filière venaison dans le cadre des projets d'avenir agricole. Et en fait, j'ai remis aussi un peu les clés du camion aux mains de la ministre, qui doit maintenant acter la structuration de la filière, notamment au travers des conférences sur la souveraineté alimentaire, mais aller aussi plus loin pour lever le carcan normatif sanitaire qui existe aujourd'hui là-dessus et qui est un peu qui est complètement délirant par rapport à d'autres pays qui nous avoisinent, qui sont limitrophes, notamment en Europe, et aussi organiser toute la structuration de la filière d'un point de vue logistique pour que, en effet, les débouchés, à la fois l'alimentation de la filière et ses débouchés, soient rendus beaucoup plus pratiques.
3: Alors justement, le maire de Salbrice, Alexandre Avril, a mis en place une structure de découpe et de vente de venaison, les ateliers du Loup, si je ne m'abuse.
0: Les ateliers du Loup, exactement, qu'on a rencontré là au Game Fair, justement, avec Marion Maréchal et Alexandre qui étaient là et qui nous accompagnaient. Oui, on a une certaine amitié aussi intellectuelle avec Alexandre Avril, qui lui, en effet, est très proactif sur le sujet. Il a mis à l'honneur la viande de gibier dans les cantines municipales. Il a créé, en tout cas, poussé à la création de l'atelier du loup. Mais il y a d'autres aujourd'hui entreprises qui attendent justement de pouvoir continuer à se développer, et d'autres qui sont en attente de pouvoir se créer justement sur le développement de la filière venaison qui existe. Pour justement être équitable dans les citations d'entreprises, il y a Nemrod par exemple qui existe, qu'on a reçu que dans une audition que j'avais organisée dans le cadre du groupe d'études chasse à l'Assemblée nationale, et qui est venu nous parler justement des circuits courts, des circuits longs, etc. sur la distribution de la viande de gibier. J'ai dans mon département une belle entreprise que j'ai pu visiter aussi qui s'appelle Villette Viande, qui est aussi très active sur le sujet. Et en fait, voilà, il y a des belles initiatives qui sont créées. Elles arrivent à se structurer dans des régions où elles peuvent s'approvisionner facilement, mais elles sont toujours exposées justement à ces contraintes sanitaires fortes. Donc, c'est que les grandes structures qui peuvent aujourd'hui, malheureusement, développer, enfin entretenir cette filière de venaison. Là où les bouchers, etc., ont beaucoup plus de mal parce qu'il leur faut une chambre froide spécifique, une chambre de découpe, découpée de telle manière, ce qui malheureusement en plus n'entretient pas les savoir-faire, la transmission des savoir-faire qui se perd aujourd'hui. Et donc on a besoin en effet d'un allègement de ces contraintes sanitaires, et puis comme je vous le disais aussi d'un développement de la structure logistique au niveau national, pour justement que de belles initiatives comme l'Atelier du Loup, comme Nemrod, comme Villette Viande puissent se développer. Et que enfin on puisse intégrer justement la consommation de gibier comme un élément à part entière de notre souveraineté alimentaire, et remettre de la viande de gibier souveraine, c'est-à-dire française, dans l'assiette de nos enfants, qui aujourd'hui consomment une viande sur deux qui est importée elle aussi de l'étranger, donc ce qui est une ineptie.
1: Alors, avant de laisser, pardon, juste un instant, Richard, sauf si c'est directement lié.
3: C'est une question sur la chasse.
1: Eh ben, je fais juste une incise et ensuite on revient à cette question d'auditeur, mais sur la question de la viande de gibier, qui me semble importante, parce que, à la fois pour ceux qui défendent le bien-être animal, comme pour ceux qui ont une santé qui nécessite d'éviter les abus de viande,
0: oui.
1: En fait, la viande de gibier a vraiment le mérite de répondre à ces deux problèmes, c'est-à-dire que d'abord, elle est extrêmement saine, donc pour ceux qui ont par exemple des problèmes de cholestérol,
0: tout à fait, ouais.
1: La viande de gibier n'a pratiquement pas de cholestérol, donc c'est un excellent substitut au bœuf, au porc, etc. Et en outre, en matière de bien-être animal, c'est beaucoup mieux que l'industrie alimentaire, où des animaux sont élevés pour être tués, mangés dans des conditions souvent horribles, tandis que l'animal sauvage a une vie d'animal sauvage.
0: En France, on a quand même un bel élevage.
1: En France, oui.
0: Une qualité d'élevage agricole qu'on doit mettre en avant aussi. Et voilà, il faut voir aussi ça comme une complémentarité. Mais
1: oui,
0: il est vrai
1: quand vous faites
0: que la viande du gibier est une...
1: De Nouvelle-Zélande ou du poulet du Brésil.
0: Moi, je préfère manger du sanglier du bout du jardin que l'agneau de Nouvelle-Zélande qui a été nourri à une herbe qui est traitée à l'atrazine, qui est en plus une substance interdite en France, congelé dans l'azote, importé sur des super tankers qui polluent l'équivalent de plusieurs millions de voitures, pour se retrouver dans l'assiette de nos gamins, ce qui est assez dégueulasse, pardonnez-moi l'expression. Et en réalité, et c'est là où je raccroche à la question que vous m'avez posée tout à l'heure, Arthur, sur le fait que les écolos devraient justement encourager ce modèle-là. Or, ils s'y opposent de manière tout à fait bête et méchante, de manière caricaturale, ne connaissant pas ce que c'est la chasse. Et en fait, ils s'opposent justement au développement aussi de ce genre de filière, alors même que c'est on ne peut pas plus sain, à la fois pour l'environnement et aussi pour la santé publique. Donc, pour répondre à votre question que vous m'avez posée tout à l'heure, pour aussi que les Français puissent se connaître davantage et se réapproprier un peu tout ça, je pense que ça, c'est un bon moyen aussi de leur faire connaître ce que c'est que la chasse, et peut-être que par l'expérience, notamment gastronomique, ils pourront aussi se réapproprier ce modèle de la chasse et se rendre compte qu'en effet, quand on sort des caricatures
1: des a priori,
0: un peu,
1: oui.
0: des a priori très sensibles, puisque aujourd'hui on est quand même dans l'ère de la sensibilité absolue, de l'immédiateté, etc. Quand
1: de
0: on
1: la rationalise,
0: même de la sensiblerie, ouais, on peut avoir une vision aussi rationnelle des choses. Et en effet, quand on a une vision rationnelle des choses, on ne peut qu'admettre que c'est quand même quelque chose de très positif pour nos territoires, pour la santé, pour l'économie, pour l'entretenir notre héritage, culturelle, etc. Et donc, pour toutes ces raisons, en effet, et pour l'écologie, pour l'environnement lui-même, et donc pour toutes ces raisons, la chasse doit redorer et retrouver ses lettres de noblesse qu'elle mérite tant.
1: Alors, une dernière question, ensuite, on a explosé notre horaire, donc pardon de vous avoir retenu au-delà du...
0: Non, c'est moi qui...
3: Alors, Sylvain Tesson est contre la chasse, c'est honteux de supprimer la vie d'un animal saboté pour le plaisir.
1: Alors, Sylvain Tesson a donné de très beaux entretiens dans une revue qui s'appelle Jour de chasse, que j'aime beaucoup, et où il exprime effectivement le fait qu'il n'est pas chasseur, mais qu'il comprend l'univers de la chasse. Pour toutes les raisons que vient de dire Eddie Castor.
0: La réponse est là.
1: Pardon.
3: Voilà.
1: Non, mais c'est vrai.
0: On peut ne pas être chasseur, et pourtant on peut tout à fait reconnaître à la fois l'utilité et la beauté de ce qu'est la chasse, notamment dans l'appréhension qu'elle implique de la nature. Donc, ce n'est pas absolument pas contradictoire. Et en effet, quand on a le respect de l'animal, de l'animal dans son environnement, on ne peut que soutenir et apprécier la chasse.
1: Eh bien, écoutez, sur ces propos, Eddie Casterman, un grand merci d'être venu au micro de Radio Courtoisie. Et j'espère à bientôt pour évoquer d'autres sujets liés à vos compétences donc de député de l'Aisne. Merci encore. On se retrouve dans une minute pour notre rendez-vous de la réinformation.
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1: Merci d'avance, oui, chers auditeurs. Nous voici à nouveau dans le studio de Radio Courtoisie pour parler maintenant de notre rendez-vous de la réinformation. Alors, nous allons donc quitter Eddie Casterman qui nous laisse maintenant et on parle donc de l'actualité française pour commencer. Et je tiens, c'est important, à dédier notre émission. Nous n'avons pas aujourd'hui de courrier des auditeurs. Mais j'ai une pensée très forte pour une des bonnes fées de Radio Courtoisie, celle qui nous aide énormément et qui est actuellement à l'hôpital. Voilà, donc on pense bien fort à elle et je sais qu'elle nous écoute puisqu'elle me l'a dit. J'invite néanmoins tous les autres auditeurs, dans la mesure de leurs moyens, à nous soutenir. Vous le savez, j'ai écrit récemment à certains d'entre vous. Nous sommes la cible d'une attaque de la gauche et de l'extrême gauche, puisque le quotidien Libération a sorti une enquête bien médiocre d'ailleurs, pour dénoncer des associations de droite qui bénéficient du droit de délivrer des reçus fiscaux pour les dons qui les font vivre. Et Libération estimait que c'était légal, mais que ça n'était pas normal. C'est vraiment un réflexe de gauchiste et un schéma gauchiste et ils ont été repris par le député LFI, Éric Coquerel, qui est à la commission des finances comme Eddie Casterman, mais lui c'est un méchant, tandis qu'Eddie Casterman est un
2: c'est
1: gentil,
2: un gentil. même s'il chasse
1: je plaisante, mais c'est pas drôle du tout parce qu'il voudrait changer le droit pour faire en sorte que les associations ou les médias comme Radio Courtoisie ne puissent plus délivrer de reçus fiscaux. Alors vraiment, je vous invite, je ne plaisante vraiment pas, ça peut être une question de survie à moyen terme pour nous. Donc nous avons besoin de constituer un trésor de guerre au plus vite pour pouvoir faire face éventuellement à des menaces et puis à des combats juridiques qui s'annoncent, c'est évident, enfin, c'est presque sûr et certain. Donc voilà, je vous invite vraiment, si vous n'avez jamais donné, à faire un don, un premier don, à franchir ce pas qui vous sépare de l'auditeur clandestin, comme disait notre fondateur Jean Ferré, de l'auditeur militant, celui qui comprend que s'il veut que ses idées soient défendues, eh bien il faut aider ceux qui se mettent en première ligne. Voilà, donc on compte beaucoup, beaucoup sur vous. Et encore une fois, 1 euro, si vous n'avez pas plus, c'est déjà bien, parce que vous êtes, comme le dit souvent Richard de Sèze, 1,5 million à écouter toutes les semaines, enfin toute la semaine en tout cas. C'est quand même considérable et vraiment, nous avons besoin de l'engagement de chacun d'entre vous. Donc, encore une fois, vraiment, on ne vous demande pas de donner 10 000, 100 000 euros. mais 1 euro ou 5 euros dans la mesure en fait de votre possibilité, de vos possibilités et de votre générosité, et puis aussi peut-être de votre engagement. Voilà, donc si vous ne pouvez pas vous engager politiquement pour tout un tas de raisons parfaitement compréhensibles, vous pouvez sans doute quand même faire un don d'un à 5 euros. Et si vous êtes 10 000 à le faire, vous êtes 100 000 à le faire, vous êtes 1 million à le faire, eh bien, ça change réellement, mais réellement, les choses pour nous. Voilà, donc, sur ce, on passe, si vous voulez bien... Ah bah tiens, on va peut-être continuer notre petit tour de table de réclame.
2: Ah oui.
1: Richard lit un excellent magazine avec un Emmanuel Macron circonspect devant le sommaire, j'imagine, de Politique Magazine.
2: Voilà. Il lit son magazine.
1: Il lit Politique
2: Magazine.
1: Pour la
2: première fois.
3: Mais, c'est incroyable, je veux dire, l'intelligence que je mets dans ce magazine, ça m'étonne à chaque fois. Enfin, et merci surtout à tous les auteurs qui y contribuent. Non, mais voilà, c'est un gros dossier sur les vilainies macroniennes, les dernières en date en tout cas. Et comme d'habitude, voilà, un tour de la politique française avec l'irrésistible déclin des vieux partis du gouvernement, un peu de pédophilie avec le périscolaire parisien, voilà.
1: Je vois une vignette de petit cochon pilote d'avion.
3: Et parce que c'est un très bon texte de David Engels, qui est chroniqueur dans Ligne Droite et qui a si excellemment parlé du Japon que je lui ai demandé son texte pour Politique Magazine.
1: Ah, très bien.
3: Car
1: très bien.
3: Je fais ventre de tout.
1: Ben vous avez bien raison, et c'est bien de créer des passerelles plutôt que des frontières, monsieur.
3: Mais oui, ben, j'ai écouté le pape François, je suis là pour dresser des ponts.
1: Oh, magnifique.
2: C'est des bons ponts, ça.
1: Et alors, attendez, vous en sortez pas comme ça. Ça coûte combien, Politique Magazine?
3: Ça coûte 8 euros le numéro, mais ça ne sert à rien de l'acheter au numéro. Il vaut beaucoup mieux s'abonner avec un bulletin d'abonnement que je suis en train de chercher désespérément. Voilà. Un an, 11 numéros, 80 euros.
1: Et ben
3: voilà, donc
2: c'est donné.
3: Exactement. 64 pages tous les mois.
2: Et en plus, au prix du papier, ce que les auditeurs savent pas, mais le papier a pris 40%, même pas 2 ans. Et je vous raconte pas que la géopolitique actuellement, les marges qui vont se faire sur le dos des petits éditeurs comme nous.
1: Absolument.
2: Donc autant quand je dis que c'est pas cher, c'est pas cher. Non, pas du tout.
1: Et d'autant que la plupart des journaux, enfin des médias papier, aspire à passer vers le numérique, donc tant qu'il existe du papier,
2: faut résister.
1: Je trouve que c'est un acte de résistance. Alors, l'incorrect, ce mois-ci, donc, lui se présente avec une couverture où on voit...
2: Maurice Dantec.
1: Ah, bah, c'est pas tellement...
2: Non.
1: J'aurais dit Michel Houellebecq.
2: Michel Houellebecq avec Maurice Dantec. Pourquoi? Parce que Maurice Dantec, le 28 juin, ça sera les 10 ans de sa mort. Et vous savez, les écrivains passent au purgatoire généralement quelques années, mais là on trouve que ça fait un peu trop longtemps et qu'il faudrait ressortir Maurice Dantec de son purgatoire. Et pourquoi cette une où c'est Michel Houellebecq qui pose avec un livre qui est le Théâtre des opérations, tome 2, Laboratoire de la catastrophe générale de Maurice Dantec? C'est parce que il y a quelques années, Chronique Art, un magazine culturel, pour son premier numéro, avait fait poser Maurice Dantec en une avec le livre de Michel Houellebecq, Plateforme, sur lequel il avait rajouté Prix Goncourt qu'il récupéra quelques années plus tard pour un autre livre. Et donc, en miroir, Michel Houellebecq a accepté de parler de Maurice Dantec, qui était son ami. Et donc, ça a permis de parler de toute cette génération d'écrivains des années 90. Et puis, à la Houellebecq, il a parlé de beaucoup d'autres choses. Je me permets de lire un petit extrait de l'entretien qui est assez amusant, où il parle de Renaud Camus. Parce que dans son livre, dans son journal intime, qui n'est pas un journal si intime que ça, mais son journal, Maurice Dantec, parle de l'année 2000-2001. Et on est déjà dans l'affaire Renaud Camus. Et il parle de beaucoup de choses et on se rend compte que 25 ans plus tard, en fait, rien n'a changé en France. Un petit extrait de Michel Houellebecq pour vous donner un aperçu. Toute l'histoire a été déclenchée par un article dont le titre était un jeu de mots, Camus la peste. C'était l'époque où les Arocs avaient commencé le jeu de mots d'une manière moins pénible et systématique que Libération, mais quand même c'était déjà très pénible. Donc c'était cet article qui a tout déclenché, mais il est vrai que par la suite Renaud Camus a accompli un vrai tour de force. Être considéré à la fois comme antisémite et comme islamophobe, c'était pas facile, mais à un moment donné on a rajouté la pédophilie sans savoir pourquoi au juste, là il cochait vraiment beaucoup de cases, respect. Voilà, un petit extrait de Michel Houellebecq qui était en très grande forme. Et vous trouverez également une conversation entre Boulem Sansal et Pierre Vermeren sur le rapport pathologique de l'Algérie avec la France, et de la France aussi, en tout cas une partie de nos élites, avec l'Algérie.
1: Alors on voit aussi un reportage sur le jazz, on a vu passer une photo de Mathieu Bock-Côté, et de quoi parler d'ailleurs Richard de Sèze, qu'est-ce qui est de droite ou pas de droite?
3: Les chauves-souris.
2: Et si je peux vous dire, c'était un excellent cru, ouais. Alors vraiment Mais très sincèrement.
1: Donc les chauves-souris sont-elles de droite?
3: Alors
1: ça sera peut-être le titre d'un tome 3.
3: Oui, mais je le prouve.
2: Il le prouve avec une malhonnêteté, on y croit vraiment. Bon, vraiment, là, c'est merveilleux.
1: Alors comment on s'abonne à l'incorrect? Parce que, tiens d'ailleurs, Victoire, vous avez récupéré votre... Alors ça, c'est un vrai sujet quand même.
2: Hein, c'est comment sujet.
1: Donc d'abord on dit comment on s'abonne et ensuite on...
2: Ah oui, alors vous pouvez vous abonner sur l'incorrect.org. En plus, on a un tout nouveau site. Alors pas en frontal, ça n'a pas encore changé, ça a changé le plus tard. Mais par contre, toute la boutique a changé et c'est vachement mieux qu'avant. Donc vous allez sur le site l'incorrect.org et vous pouvez vous abonner, ça vous coûtera moins cher. Sinon, vous pouvez aussi l'acheter en kiosque. C'est bien de faire vivre des kiosquiers de temps en temps.
1: Absolument. Alors, je reviens quand même sur cette victoire de l'incorrect, puisqu'il y a quelques semaines, je ne sais plus, ou quelques jours, on avait parlé...
2: Oui. 3 jours. 4 jours.
1: Ah non, ça c'est la victoire.
2: Non. Mais la victoire, c'était avant-hier.
1: Alors, c'est lundi dernier qu'on a parlé de la suppression du compte Instagram.
2: Ah, voilà. C'est ça.
1: Donc de l'incorrect.
2: Le temps passe vite.
1: Le temps passe très vite, ouais.
2: Nous sommes vieux.
1: vous êtes vieux. donc... Apparemment, il n'y avait pas de recours possible. Ça a été extrêmement compliqué. Vous vous heurtiez à un mur d'hostilité et de fermeture d'esprit.
2: Tout à fait.
1: Qui ne faisait pas l'honneur de nos amis de Meta. Et badaboum, abracadabra, d'un seul coup, vous retrouvez votre compte, un petit message vous arrive et boum.
2: Exactement.
1: Tout est avant, c'était pour rire.
2: On a été supprimé une première fois. Après, une critique, une analyse, une critique de film positif, en plus du film d'Agnès Jaoui, L'objet du délit. C'est quand même bizarre, on fait une critique de film, on est censuré. On fait tous les recours nécessaires, les appels, on donne notre carte d'identité, la date de naissance de ma mère, le numéro sécu de mon grand-père, tout ce qu'il faut. Bref, on nous dit, bah non, finalement ça marche pas. On se dit, bon, c'est dû se planter la première fois, on recrée un compte. Et là, on se fait vérifier, certifier, on paye trois abonnements. D'ailleurs, ils récupèrent l'argent, ils ont des sponsors, on est ponctionné. Et on sort comme premier post, donc sur Instagram, la une du numéro, donc sur Dantec et Houellebecq, à savoir la littérature. Et là, on se fait supprimer le compte, il est indiqué vous êtes supprimé définitivement et vous n'avez plus le droit de créer de nouveaux comptes pour l'incorrect. Donc là, on fait les recours, tout ce qu'il faut, on a réussi à récupérer les... Parce que le problème, c'est que vous adressez beaucoup à des robots. Et donc, on réussit à récupérer 3-4 numéros de téléphone, des 06 de personnes haut placées chez Meta, qui parlent français, ce qui est quand même pas mal, et nous envoient paître. Gentiment, en se disant non, c'est définitif, ça sert à rien. Et donc là, on se dit, bon, tout ce qu'on a essayé de faire en sous-marin ne marche pas, on va faire monter médiatiquement l'affaire, parce qu'il ne reste plus que ça, en fait. Non pas qu'on vive d'Instagram, Instagram nous rapporte rien, on ne récupère pas d'argent d'Instagram, mais ça permet de diffuser nos contenus, donc derrière de faire connaître. Et donc on se dit, on est quand même coincé si on n'a pas ça, donc on fait monter médiatiquement l'affaire, tous les amis, Radio Courtoisie en tête, se met à nous soutenir, à diffusé sur les différents réseaux que c'est un scandale, et là c'est vrai qu'on se retrouve avec beaucoup de gens qui va de François à Dominique Régnier, ce qui est assez amusant et intéressant pour nous soutenir. Et donc on se dit déjà on a des gens
1: c'est
2: qui nous aiment bien,
1: c'est bien. Et
2: ce qui est très rassurant. Et au bout de même pas 36 heures, on reçoit un message à 1h47 du matin. Bonjour, après vérification, finalement, votre compte ne contente pas des règles. Veuillez nous excuser pour la gêne occasionnée, mais vous comprenez que nous avons des conditions strictes pour les patati et patata pour vérifier qu'il n'y ait pas des grands méchants qui utilisent Instagram. Merci, au revoir, voilà, point.
1: Et
2: des comptes ont été rétablis.
1: Et donc, vous n'en saurez plus rien.
2: Les trois. Même un vieux compte, vous avez complètement oublié. Donc, c'est dire, il y a une action manuelle, hein, c'est pas genre un compte,
1: oui,
2: ils ont rétabli les comptes, voilà. Donc, oui, c'est passé par une mobilisation, par des personnes qui, je pense, connaissaient des gens chez Meta, qui ont fait remonter l'information en disant, ça vaut peut-être pas le coup d'emmerder l'incorrect, surtout quand ils parlent de culture. Bon, gardons des munitions pour d'autres choses et des gens bien plus méchants. Donc voilà, donc c'est plutôt une bonne nouvelle et j'en suis ravi.
1: Bon,
2: et merci à tous ceux qui nous ont aidés et qui se sont mobilisés, en premier lieu évidemment Radio Courtoisie.
1: Et ben un grand merci, et ben c'est bien naturel. Ça c'est quelque chose auquel je crois aussi, la solidarité entre personnes du même bord. Là, la semaine prochaine, on peut l'annoncer en exclusivité pour nos auditeurs, nous sortons une grande enquête, qui est la deuxième, puisqu'on en a déjà fait une sur Monsieur Bilongo. Là, on en fait une autre dont on vous donnera la primeur lundi prochain. Voilà, mais c'est vraiment un plaisir de travailler avec les amis du même bord. Et si on n'arrive pas à faire cette union des droites politiques, on a fait au moins à la base entre journalistes ou membres des différentes associations. Et c'est vraiment positif, ça multiplie les forces. Et donc voilà, il faut se soutenir et se serrer les coudes.
2: Comme disait Nicolas Sarkozy lors d'une campagne mémorable, ensemble tout devient possible. La dernière fois que je citerai Sarkozy de ma vie, en
1: merci. Aïe, aïe, aïe, ce qu'il ne faut pas entendre. Allez, on va aborder le premier sujet de la réinformation de la soirée. On aura vraiment explosé notre emploi du temps. Ivry, donc l'élu RN, a-t-il eu raison de prier pendant le conseil municipal ? Donc, je vous le disais, Kevin Nader, élu municipal RN, donc d'Ivry-sur-Seine, a interrompu jeudi dernier le conseil municipal en sortant une croix et en récitant hein, « Je vous salue Marie ». Et ce faisant, il protestait contre le rejet par le maire communiste de son amendement, enfin sa proposition d'amendement au règlement intérieur où il voulait interdire le port ostentatoire de signes religieux et notamment, évidemment, les voiles intégraux de certaines élues musulmanes. Et ça a déclenché un scandale. Alors je ne sais pas si les auditeurs de Radio Courtoisie ont vu les vidéos, mais c'est phénoménal, la haine. On dirait... un méchant dans la guerre des étoiles, là, l'empereur Palpatine, il a une tête, des yeux exorbités, la bouche crispée, bavante, c'est vraiment...
3: Là, vous décrivez le maire communiste,
1: on est d'accord. Le maire communiste, oui, voilà. Mais qui a accusé l'élu RN, authentiquement, hein, de crime politique.
3: Et venant d'un parrain communiste, c'est...
1: C'est quelqu'un qui s'y connaît. donc voilà, bah, je vous demande ce que vous pensez de ce monsieur qui s'appelle Philippe Bouissou.
3: Alors, je voudrais, avant qu'on parle de Philippe Bouissou, qui est un islamophile de haute volée, qui a organisé plusieurs voyages en Algérie, qui soutient les anciens du FLN, autrement dit, voilà, qui a décidé d'abandonner totalement la France au profit d'une autre patrie, dans le conseil municipal, il y a effectivement des élus musulmanes et le maire a expliqué qu'il n'y avait aucune raison que la laïcité s'applique dans son conseil municipal. Donc, autrement dit, comme le maire avait expliqué que la laïcité ne s'appliquait pas chez lui, à ce moment-là, Kevin Nader a récité un « Je vous salue oui. Marie voilà, ». Puisque, pour prouver que, à tant faire qu'à être ostentatoire dans la manifestation de sa religion, une fois qu'un maire exprime un principe démocratique et républicain de non-laïcité, ben, très bien, allons-y, et toutes les religions étaient supposées être aussi bien accueillies par ce maire communiste. Je pense que Kevin Nader avait malgré tout sans doute une idée derrière la tête de la manière dont un communiste pouvait accueillir le catholicisme. Et ça n'a pas manqué. Et oui. Donc, mais le plus grave, c'est la manière dont les médias, et notamment l'AFP, a relaté la chose, c'est-à-dire au lieu de contextualiser, comme on vient de le faire, absolument. Car nous sommes de vrais journalistes, Pierre-Alexandre Bouclet, vous et moi, et vous aussi, Arthur de Vatrigan, l'AFP a expliqué que Kevin Nader avait brusquement, au milieu d'un conseil municipal, sorti sa croix et bramé un « Je vous salue Marie », comme si le gars faisait ça comme ça, mais sortant de nulle part, brusquement piqué par le chikungunya kato du coin, et donc devenu foufou ma boule d'un coup tout seul. Et non, en fait, pas du tout.
1: Arthur de Vatrigan.
2: J'aime pas trop les instrumentalisations à des fins politiques, mais là, je le soutiens à 100%, il a eu mille fois raison, parce que, en effet, après recontextualisation, ce que n'a fait ni l'AFP, ce que n'ont pas vérifié ni Le Monde, ni Libé, et puis toute la clique, évidemment.
1: Ils l'ont pas fait, ou ils n'ont pas voulu le faire aussi, peut-être.
3: Accusons-les tranquillement, ouais. Effectivement, d'avoir
2: menti. Comme je n'ai pas pu vérifier s'ils ne voulaient pas ou c'était à dessein, je ne les accuse pas, mais en tout cas, ils sont nuls. Bon. Soit ils sont nuls, soit ils sont menteurs. Voilà. Je sais pas ce qu'il y a de pire quand on est journaliste. Peut-être menteur. Et encore, non, il y a des menteurs géniaux. Mais, et donc, il a eu raison de le faire parce qu'il a juste démontré la tartufferie de ce communiste qui, de toute façon, quand on est communiste, en effet, on n'a pas de patrie, surtout pas la France. Donc il a démontré la tartufferie, mais ce qui est fou, c'est que c'est limpide, la scène est limpide. Il y a une femme voilée, le maire communiste dit non, elle a le droit, il sort son crucifix, il récite son « Je vous salue Marie », ça fait scandale. Tout le monde aurait dû scandaliser de la réponse du maire. J'étais surpris de ça, c'est-à-dire qu'on a inversé complètement le process. C'est fascinant, quoi. C'est une escroquerie, mais à tous les otages. Alors, je pense qu'il y en a, en effet, qui ont vu juste la partie de la croix et du « Je vous salue Marie », parce que les découpages et les réseaux font que les vidéos deviennent virales et qu'on voit qu'un bout, et de toute façon, les gens s'emmerdent plus à vérifier du comment et du pourquoi. Donc, qu'une partie soit scandalisée par ça, je peux entendre quand on est un bon républicain, mais les journalistes et les politiques, non. Ils le savent, donc c'est scandaleux qu'ils se scandalisent pas de la réaction du maire communiste.
1: Absolument, en fait, c'était le point où je voulais en venir. Le vrai scandale, c'est ce maire communiste, et pas du tout Kevin Nader, qui, de toute évidence, a fait un test, une provocation.
2: Il a argumenté.
1: Et il a argumenté, et voilà. Il a démontré, par l'exemple,
6: par un cas concret, quel était le taux de sincérité de cet élu communiste. Mais en fait, ce qui est vraiment scandaleux, c'est ce maire communiste, et surtout, quels sont les dessous, quels sont les choses qui sous-tendent la décision du maire communiste. Est-ce que c'est du clientélisme? Est-ce qu'il a agi comme une sorte est-ce qu'il a des attaches particulières envers l'Algérie qu'il a l'air de défendre beaucoup? Il a fait notamment des marches pour le Polisario, qui est quand même pas non plus le plus modeste des partis, enfin des mouvements radicaux et
2: islamistes, vous voulez dire?
6: Islamistes. Mmh. Oui. Et
2: mais alors c'est intéressant. Il y a le Michel Fayette qui a sorti un livre intéressant.
6: Donc il interdit qu'on récite le Je vous salue Marie. Mmh. Mais il va lui-même fêter les fêtes musulmanes aucun problème.
2: Il est maire.
6: Oui.
2: Il est élu. Bon.
3: J'espère, Inch'Allah, qu'on pourra signer le permis de construire de la mosquée avant la fin de ce ramadan.
6: Ça, c'est lui.
3: Le maire communiste en train d'expliquer qu'il se torche de la laïcité.
2: Bah, Michel Fayette, dans son livre Après la guerre, qui est sorti il y a quelques jours, le principe étant d'expliquer ce qui peut se passer en France, les conséquences de la guerre en Iran, tout ça, donc il repart sur l'affrontement chiite-sunnite. Évidemment, et qui va récupérer le bébé si l'Iran tombe, et ou si l'Iran ne tombe pas, ce qui s'est passé, comment ça va se déployer? Bon, bah, il explique quelque chose de très simple, et qui prouve, c'est vous avez, la France est vendue aux pétromonarchies, majoritairement sunnites, même presque exclusivement sunnites, et comment fait l'Arabie Saoudite, une des pétromonarchies principales qui a une influence en France? Vous savez, quand on voit des réactions comme ça d'un maire, ou quand on voit lors des élections tout d'un coup des files de femmes voilées qui débarquent d'on ne sait où pour aller voter alors qu'elles le font un peu habituellement, et ben Michel Fayette nous explique que pour la plupart, en fait, c'est l'Arabie Saoudite qui finance, via des imams, des consignes de vote, qu'ils soient de droite ou de gauche, en disant, dans le but étant d'appliquer ce que l'islam littéral, l'islam salafiste ou farmu, selon quelle obédience vous appartenez, en France. Et donc ça passe par des élus. Et donc cet élu-là, la question qu'on peut se poser, c'est est-ce que monsieur le maire communiste, tout communiste qu'il soit, est-ce qu'il n'aurait pas palpé un peu d'argent?
6: Alors, on imagine
2: lors de ces élections?
6: On imagine que non.
2: Je pense la question.
6: Oui, voilà. On peut se demander, mais même si on lui prête évidemment toute la bonne foi du monde.
2: Ah non, mais c'est un communiste, donc il est honnête, il n'y a aucun problème.
6: Absolument. Voilà. Mais d'autres que lui, d'autres moins honnêtes que lui, peut-être l'ont-ils fait. C'est ce qu'on a appelé l'islamo-gauchisme ou l'islamo-droitisme.
2: Droitisme, exactement.
6: Dans notamment ce qui s'appelait jadis la ceinture rouge, c'est-à-dire cette périphérie de Paris, la banlieue de Paris qui était communiste. Et qui maintenant se fait rebaptiser la ceinture verte, et ça n'est pas parce que l'écologie a fait des progrès et qu'on a végétalisé la banlieue. Mmh. C'est évidemment
2: mais
6: parce que...
2: Mais ce qu'on peut entendre de ça, étant donné que la pieuvre sunnite s'étale de plus en plus, en tout cas prenant de plus en plus de place dans la France, eux, ce qu'ils souhaitent, c'est peser sur des choses très concrètes. Par exemple, le voile dans un conseil municipal. Ouais. Par exemple, le halal à la cantine. Par exemple, la construction de mosquées. Et malheureusement, l'avenir est plutôt sombre si nous ne sommes pas très pro-Nouvelle-France, parce que ça ne va faire que grandir. Il y aura de plus en plus d'élus qui vont être, ou de candidats, qui vont être dragués, à qui on va proposer des pots de vin, à qui on va proposer même pour certains de gagner des élections qui ne sont pas gagnables, en échange d'eux. Et donc ces sujets-là risquent de se répéter de plus en plus massivement et sur tout le territoire français.
6: Oui, eh ben, ça n'augure pas de lendemain qui chante. Alors, le temps nous presse, on va passer à un autre sujet. Iran-États-Unis, donc Trump est-il encore crédible? Oui, diront ceux qui l'ont vu triompher dimanche en annonçant qu'il avait enfin obtenu un cessez-le-feu et un deal, comme il dit, un accord. Et il a acté, donc il a assuré en tout cas que cet accord avec l'Iran était désormais finalisé, incluant la réouverture du détroit d'Ormuz, donc objectif majeur, qui, encore une fois, il faut quand même le rappeler, était ouvert avant qu'il bombarde l'Iran. Mmh. La levée du blocus naval américain qui faisait face au blocus naval iranien, et un cessez-le-feu immédiat et total au Moyen-Orient, y compris le Liban, qui a été violé le soir même par Israël, qui a bombardé le sud de Beyrouth. On a un médiateur pakistanais qui a annoncé que l'accord devrait être signé donc vendredi 19 juin à Genève, et Trump y sera peut-être, sinon il signera par une signature automatique, enfin une signature électronique. Et en revanche, donc, alors le vice-ministre iranien des Affaires étrangères, lui, a dit que l'Iran, enfin que l'accord mettait fin immédiatement à la guerre, ce qui est quand même plutôt réjouissant. Mais comme je le disais, donc sur le terrain, Israël a frappé la banlieue sud de Beyrouth, ce qui pouvait faire capoter cet accord que notre ami Trump a qualifié de génial, le meilleur accord qu'on puisse imaginer et pouvant garantir une paix éternelle avec les majuscules partout, majuscules à génial, meilleur accord et éternel.
2: Et l'accord a été signé électroniquement par Vance, par Trump et par le chef des négociations iranien.
3: Enfin, c'est un accord pour discuter d'un accord. Ils sont
6: critiqués, allez-y, dénigrés.
3: Non, je dénigre pas.
6: N'êtes pas pour la paix éternelle, ça se voit tout de suite.
3: Mais si, surtout garanti par Trump, qui est quand même le mec le plus fiable que la planète ait jamais porté en matière d'accord.
6: Vous mettez des majuscules à fiable.
3: Vous mettez, oui, et je me rends sur place. Et je crois que vous avez dit 32 tout à l'heure, je crois que le dernier compte c'est 39 ou 40 en fait.
6: Ah ouais, déjà, ça va vite.
3: Explication de on a absolument ça y est, on y est presque, on va le signer. Et là, quand même, tout l'accord est suspendu au fait que Benjamin Netanyahou ne va pas essayer de le torpiller en cours de route. Puisque
6: mais torpiller au sens rigoureux du terme.
3: Voilà. Dans cet accord, on nous explique que, pour autant qu'on sache que ce soit vrai et que ceux qui le disent ne nous mentent pas, ce qui serait étonnant, étant donné que ce sont des dirigeants de pays recommandables, comme l'Iran ou les États-Unis, on nous explique que le cessez-le-feu doit être complet, y compris avec le Hezbollah.
6: Donc le Liban.
3: La manière dont Israël se comporte depuis le début de la guerre consiste à envahir le Liban, à proclamer des cessez-le-feu unilatéraux et à considérer que chaque missile qui est tiré par le Hezbollah doit se payer de 10 immeubles détruits au Liban. On pourrait croire que j'exagère, je suis en train de citer l'un des ministres du gouvernement libanais, du gouvernement israélien.
2: Mais les États-Unis ont quand même déclaré qu'un retrait d'Israël du Liban n'était pas une condition d'un accord. Et que un autre haut responsable américain, je cite, a précisé que l'Israël conserve le droit de se défendre en cas d'attaque du Hezbollah. Donc ils sont quand même un peu protégés dans leur accord qui se dessine, de la réaction d'Israël vis-à-vis du Liban. Je suis pas certain que ça remette en question tout, parce que je pense que Trump a qu'une envie, c'est de sortir de ce bourbier dans lequel il s'était enfermé comme un enfant de 2 ans qui pense que parce qu'il est grand, puissant et qu'il pisserait très loin, qu'il règle le problème en 2 minutes. Il s'est rendu compte que c'était un peu trop compliqué. En revanche, son inconséquence ou son incontinence verbale fait qu'on va quand même, je pense, avoir des générations d'Iraniens et de Moyen-Orientaux qui vont de moins en moins aimer l'Occident, déjà qu'on était peu aimés, parce que je pense que tout le monde va se rappeler, et ça se transmettra de famille en famille, qu'un président américain indique un jour qu'il allait rayer 1000 ans de civilisation.
6: Oui, alors
2: je pense
6: que ça
2: reste.
6: Oui, et justement, et notamment dans les milieux, si je puis dire, orientaux, où ce genre de déclaration est réellement écouté, entendu et pris au sérieux. On y fait attention.
2: Ils sont rancuniers.
3: Ils sont rancuniers à juste titre. Ça révèle un inconscient yankee qui est absolument terrible.
6: Ah, c'est les Indiens.
3: que quelqu'un comme Donald Trump fasse ressurgir comme ça toute cette fausse culture américaine et le mépris insensé qu'ils ont pour le reste du monde, ce n'est pas lui qui l'invente, ce n'est pas lui qui parle. C'est le subconscient américain qui, une fois plus, crache au reste du monde, d'une part son mépris absolu, et d'autre part son incompréhension totale d'un fait. Comment se fait-il que le reste du monde ne veuille pas devenir américain? Et ça, on sent que les Américains sont toujours stupéfaits et ne comprennent pas que, en fait, mais même si vous me permettrez, la dernière encyclique du pape Léon XIV, on a l'impression que le Christ est venu sur Terre pour faire en sorte que la liberté telle que la pensent les Américains devienne l'alpha et l'oméga de l'évangélisation. Donc, même quelqu'un de 10 fois plus intelligent, et même le dit ses grandesses, de 1000 fois plus intelligent que Donald Trump, est vicié irrémédiablement par son caractère américain. Cet accord sanctionne surtout le fait que l'Iran gagne la guerre dans les esprits, que l'Iran va sortir plus riche de la guerre qu'il n'y est rentré, que l'Iran...
2: Ah, ça, je sais pas, ça.
3: Mais si, il y a déjà des dizaines de milliards qui ont été promis par les autres pays pour...
2: Oui, mais je crois que c'est chiffre à plusieurs centaines de milliards, les pertes, rien que sur le blocage du Détroit, sur la... ils ont dû, parce que comme ils avaient trop de pétrole, ils ont dû baisser d'un gros niveau la production de pétrole, donc c'est des pertes sur les dommages, sur tout ça, je crois que ça chiffre à plusieurs centaines de milliards d'euros.
3: En fait,
2: et qu'ils devraient toucher moins de 100. Bah, je dis pas qu'ils s'en fichent pas, je dis qu'ils ont, heureusement, pour nous qui détestons le régime des Mollahs, quoi qu'on dise, dire qu'ils ont perdu un peu dans cette guerre absurde de Donald Trump, en tout cas absurde parce qu'il a pas voulu aller jusqu'au bout, et quand on débute une guerre, bah, il faut aller jusqu'au bout, sinon ça sert à rien. Ils vont quand même perdre un peu au passage.
6: Oui. En fait, l'inconvénient, c'est que, pour le coup, enfin, pardon Richard, mais ça aurait pu être, il aurait pu y avoir un point positif, c'est s'ils avaient effectivement abattu ce régime.
0: Bah oui.
6: Parce que c'est quand même horrible et c'est un régime dangereux pour la Terre, enfin pour, en tout cas pour beaucoup de pays et notamment nous, puisque ce ne sont pas des amis
2: pour
6: de
2: nous.
6: La France. Ouais. Mais effectivement, le fait de l'avoir perdu, cette guerre, parce que là, incontestablement, c'est une défaite américaine.
2: Mais renforce.
6: Ben oui, c'est ça le drame. Pardon, je vous ai coupé grossièrement.
2: Non, non, non. Et puis surtout tous les alliés.
0: Avec Arthur, non. Vous couperez
2: maintenant. Oui, je vais
0: couper. L'affaire, non,
2: mais,
0: alors,
2: mais parce que c'est sa veste framboise écrasée, ça nous donne le couper.
3: Sur la richesse iranienne, j'attends de voir les calculs. On a expliqué que l'Iran était à genoux, et puis après on nous a expliqué que finalement 30% de ses capacités balistiques existaient encore, et puis on nous a expliqué qu'en fait non, 50% des capacités balistiques, et puis maintenant c'est 70% des capacités balistiques. C'est-à-dire, chaque fois qu'on invente un chiffre ou qu'on avance un chiffre,
2: on
3: ne sait absolument pas d'où il vient. Et donc là, pour le moment, visiblement, l'Iran était considéré comme étant capable de continuer la guerre. L'Iran a reconstitué aussi un capital relationnel. Régis Le Sommier le disait ce matin dans Ligne Droite, c'était un pays isolé, et maintenant c'est un pays qui est en train de conclure des accords. C'est un pays qui a réussi à prouver à l'ensemble des pays du Moyen-Orient que les Américains n'étaient pas un allié fiable, et que le fait d'avoir une base américaine sur son sol était en fait le gage de se faire bombarder par les Iraniens et non pas d'être défendu par les Américains. Donc, le capital financier à strictement parler, étant donné tout ce que ce régime a pu voler aux Iraniens, n'est sans doute pas reconstitué, même s'il y a une levée des sanctions, y compris par l'Europe. Le capital relationnel est absolument énorme, et même il y a un capital diplomatique, puisque le détroit d'Ormuz, pour le moment, on va attendre que le véritable accord soit connu, le droit de passage a l'air d'être quasiment acté. Autrement dit, oui. Il y a une rente de situation qui a été créée, grâce à Donald Trump, par les Iraniens, avec le soutien actif des Israéliens.
2: Merci Donald.
6: Absolument.
3: Merci Benjamin.
6: Ça, c'est des affaires. Alors, il nous reste quelques minutes pour traiter un dernier sujet qui est important. Ce sont les émeutes en Irlande du Nord. Donc, vous l'avez vu, j'imagine, après la diffusion d'une vidéo où on voyait un immigré d'origine soudanaise, je crois, tenter de décapiter un Irlandais du Nord. Eh bien, cette vidéo a été massivement diffusée et elle a suscité une réaction de colère terrible en Irlande du Nord, où manifestement les gens n'ont pas l'habitude ni de l'immigration qui est relativement faible, ni de se laisser embêter. Et ça a débouché donc sur plusieurs nuits d'émeutes extrêmement violentes, et notamment, on insistait là-dessus, particulièrement bien organisées. Alors je ne sais pas ce que ça vous a évoqué.
2: Mais ce qui m'est... Première chose, c'est que si on prend l'Irlande du Nord... En termes d'immigration, on n'est absolument pas sur les mêmes chiffres que la Grande-Bretagne. L'Irlande du Nord, c'est 6% de personnes qui sont étrangers, c'est-à-dire nées en dehors du Royaume-Uni. Et comme il y a des statistiques ethniques là-bas, ils en font, et donc les minorités ethniques, c'est 3%. C'est-à-dire le chiffre est quand même, c'est-à-dire que l'immigration chez eux n'est pas un sujet visible et tous les jours. En revanche, le sujet visible et tous les jours, c'est qu'un, ils ont le passif de sortir très rapidement de chez eux, de monter, d'être sanguin, et de que la violence fait partie de leur histoire et l'histoire récente. Donc, ils peuvent être violents, et on a vu des choses assez violentes et assez dégueulasses même. Et il y avait une deuxième chose, mais j'ai déjà oublié.
6: Alors,
2: mais c'était déjà
6: Richard,
2: très intéressant.
6: C'était déjà formidable. Voilà. Richard de Cesse, est-ce que les émeutes en Irlande du Nord vous ont inspiré?
3: C'est ce qu'on se disait tout à l'heure. En fait, il y a un côté paramilitaire dans la manière dont cette insurrection urbaine a été organisée, et c'est ça qui est le plus terrifiant. C'est-à-dire, les Anglais sont passés maîtres dans l'art de montrer des flics en train d'arrêter des gamins de 5 ans. Là aussi, on pourrait croire que je plaisante, pas du tout. La vidéo est disponible sur tous les réseaux sociaux. Là, on voit des personnes cagoulées, dissimulées, qui remontent des rues, qui ouvrent des portes, qui frappent des migrants, qui mettent le feu à des maisons, et ils le font avec la sûreté, en fait, d'un groupe paramilitaire constitué. Et c'est le moment où on se rappelle que oui, en fait, grâce aux Anglais, l'Irlande vit en état de guerre civile depuis quelques siècles et en état d'insurrection armée depuis au moins le début du XXe siècle. Et donc, ce sont ces groupes-là qui ont décidé de s'emparer de cette question. Et donc, les groupes protestants sont en train d'envoyer un signal très clair à Londres. Voilà.
1: Et d'ailleurs, Keir Starmer, le Premier ministre, qui a couvert les grooming gangs et l'assassinat du jeune Thomas Novak la semaine dernière, s'est insurgé contre des échauffourées complètement inacceptables.
3: Bien sûr.
1: Alors que égorger et décapiter un Irlandais au sol, ça c'est acceptable.
3: Et donc là, il y a une évolution en fait de la lutte contre l'immigration qui est tout à fait surprenante. Et surtout, l'Angleterre progressiste se retrouve avec un effet boomerang incroyable du communautarisme qu'elle ne voulait pas voir et qu'elle prétendait avoir fait disparaître, donc celui des Irlandais protestants du Nord, qui est en train de lui adresser un message très très clair sur la possibilité d'une résurgence d'une guerre civile qu'on croyait disparue.
1: Et bien ça c'est très important, et je compléterai ce que vous dites, Richard de Sèze, par le fait que nous avons vu, et des témoins racontent que les Irlandais qui ont pratiqué cette riposte ont fait diffuser apparemment des listes d'adresses postales où résideraient des étrangers, ouais. Que ces adresses circulent, et des gens témoignent sur le fait que des immigrés donc ont décidé de partir le temps que cela s'apaise, je cite, et beaucoup songent à carrément quitter la ville, voire le pays. Et d'après ce que disait le Figaro, qui est quand même pas un journal extrémiste, certains ont déjà franchi le pas et ont plié bagage. Et ça peut... Alors, on condamne toute forme de violence, évidemment, ça va sans dire. Néanmoins, la réaction violente, puisque désormais les États ne font plus leur travail d'assumer le monopole de la violence légitime, nous montre que, quand l'État n'assure pas sa mission, des gens peuvent décider de prendre leur destin en main. Et... quoique contestable et dommage et dramatique que soient les souffrances vécues par des innocents, eh bien on voit que là, on a peut-être des moyens pour mettre fin à l'insécurité. Malheureusement, l'indigence des États nous oblige à aller dans des situations extrêmes, radicales et regrettables, mais néanmoins efficaces. Voilà, c'était le mot de la fin. On finit avec un auditeur qui nous dit « Je n'étais pas tout à fait d'accord avec votre précédente invité et son apologie de la chasse ». La pêche au vote, ça existe aussi. Cela ne m'empêche pas de vous adresser un chèque de 100 euros, car l'été, même s'il y aura de nombreuses rediffusions, est une période difficile. Bravo, vous êtes toujours intéressant, voire passionnant, même qu'on n'est pas d'accord avec vous. Merci, vous m'êtes devenu indispensable. Et l'auditeur signe, on le remercie chaleureusement, car il a tout compris à l'esprit de Radio Courtoisie. Et d'autres messages arrivent, mais on les lira la semaine prochaine. Merci à tous, chers auditeurs. Merci Richard de Sèze, Arthur de Vatrigan. Merci Axel, et à la semaine prochaine pour notre nouvelle émission. Et demain, rendez-vous avec Richard de Sèze.
7: Ça suffit maintenant.
8: Au revoir. 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Vous venez d'entendre Restons Courtois de Pierre-Alexandre Bouclet, rediffusion de cette émission dans la nuit à 5h, et nous continuons dans quelques instants avec une autre émission en direct, lundi soir, de François Costantini, avec une chronique du grand large de Patrick Simon, suivie par son émission Iran, États-Unis, Israël, Liban, Hezbollah, avec l'ancien conseiller du président libanais, Béchir Gemayel. 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

0: 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Nous sommes donc le 15 juin 2026, en semaine D de la grille des émissions de la radio. Nous continuons dans quelques instants avec notre prochaine émission, lundi soir de François Costantini, au programme Chronique du Grand Large de Patrick Simon avec l'inversion des valeurs. Et puis, par François Costantini, Iran, États-Unis, Israël, Liban, Hezbollah, avec l'ancien conseiller du président libanais, Béchir Gemayel, et des affrontements en Irlande du Nord, pacte asile et migration, Union Européenne. Ainsi donc sur nos ondes de Radio Courtoisie, tout de suite en direct. Vous pouvez intervenir par courriel à courtoisie@rc.fr. Et par téléphone au 01 46 51 00 85. Tout de suite donc, il est 19h30 sur nos ondes.
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0: Ainsi donc que je donne l'antenne à Patrick Simon avec l'inversion des valeurs, illustration, l'indignation devant les bombardements pour se défendre. C'est à vous.
1: Merci. Bonsoir, Axel. Alors, oui, tout le monde le sait désormais, un accord vient d'être conclu entre les États-Unis et les sinistres gardiens de la révolution islamique d'Iran. Et je crois qu'on peut d'abord dire que c'est bien la preuve, puisque l'accord a été conclu, qu'on peut faire plier ces monstres sanguinaires sans foi ni loi. Pourquoi les États-Unis y sont parvenus? Eh bien parce qu'ils étaient proches, ces gardiens de la Révolution, de l'asphyxie financière en raison du blocage de leurs exportations de pétrole depuis plusieurs semaines. Donc la leçon à tirer, c'est que faire pression sur les barbares, cela paye. Cela paye comme autrefois avec les communistes, parce que même si la guerre du Vietnam a été perdue en 1975 à cause de l'obstruction des démocrates à Nixon, qui ne voulait plus continuer de financer, malgré cela, le communisme s'est tout de même effondré 15 ans plus tard, en 1989. Donc on peut y arriver. Évidemment, c'est une affaire de longue haleine, cela prend du temps, mais là, un pas a été franchi. À cette occasion, je voudrais rappeler les phénomènes d'inversion des valeurs que l'on peut observer en ce moment. Le Hezbollah, comme autrefois le Hamas, s'arrange pour cacher ses armes et ses hommes, de préférence sous des hôpitaux ou sous des écoles, de façon à ce que les forces armées israéliennes hésitent à les bombarder pour ne pas détruire l'hôpital, l'école et surtout les personnes qui s'y trouvent. On perçoit le calcul machiavélique de ces criminels. Ils veulent protéger leurs armes par des humains innocents qu'ils utilisent comme un bouclier, alors que les gens civilisés préfèrent protéger les humains par des armes. On connaît cette métaphore, cette comparaison fort instructive. Les Israéliens préviennent les habitants d'évacuer les lieux avant les bombardements. Alors, je pose la question, qui est coupable des dommages collatéraux? À l'évidence, ce sont les terroristes du Hezbollah qui ont délibérément choisi de se cacher sous des civils pour échapper aux attaques, exposant ainsi des innocents. Ces criminels qui lancent des missiles ou des drones sur le territoire israélien, qui ont tué à l'aveugle, je parle du Hezbollah, et qui ont autrefois, on l'a oublié, mais il faut rappeler qu'autrefois, ils avaient enlevé, c'était en 1985, des gens, Kaufman, Sora et bien d'autres, pour les utiliser comme otages pendant des années. Il est normal et il est légitime de les éliminer physiquement. Et vu la façon dont ils se sont comportés comme des bourreaux torsionnaires. Et pourtant, nombreux sont ceux qui s'indignent ou qui s'indignaient des bombardements sans comprendre ou sans vouloir comprendre que les vrais coupables sont ces terroristes qui ont intentionnellement choisi de s'établir sous ces hôpitaux, sous ces écoles. C'est une inversion des valeurs, confondre les coupables avec les victimes. Deuxième exemple de ces inversions. Pour éviter les vendettas, que les gens se fassent justice à eux-mêmes, le peuple a délégué le monopole de la violence et de la justice à l'État. En contrepartie, la sécurité est assurée et les délinquants sont punis. Tel est le pacte social. Seulement voilà, si les délinquants sont punis, tel est le pacte social. Seulement voilà, si les délinquants ne sont pas punis,

0: pour conséquence que les gens perçoivent la justice comme n'exerçant plus sa fonction, comme étant atteinte de dysfonctionnement, et, voire de partialité. Hein, par exemple, ils préfèrent condamner les hommes politiques de droite plutôt que des délinquants ayant tout caché. Ou même des pédocriminels, puisque comme on le voit avec les anciens classements sans suite des plaintes contre le présumé pédophile Barella, à l'époque où rien encore n'avait été révélé de cette affaire, il y a eu des classements sans suite. Donc, nous avons là une bonne illustration du fait que la justice, n'assurant plus sa fonction du pacte social, eh bien, on n'y a plus confiance en elle, et il y a là aussi une inversion des valeurs. Troisième illustration de cette inversion des valeurs, certains détestent ce qui ne leur plaît pas. C'est possible, ça, et j'avoue que cela m'arrive souvent de détester ce qui ne me plaît pas. Mais il ne me viendrait pas à l'idée d'interdire. Or, cette culture de l'interdiction n'existe que à l'extrême-gauche ou au Parti socialiste. Par exemple, le député Delaporte veut faire interdire les banquets du canon français. Le critère ici est simple. Personne n'est obligé de participer à ces festivités populaires. On peut d'ailleurs élargir le propos. Certains n'aiment pas ce qu'ils appellent la malbouffe. C'est un peu le contraire du canon français, c'est la malbouffe. Mais personne n'est obligé de venir manger un burger au McDonald's, par exemple. Donc, vouloir édicter de telles interdictions relève d'une culture liberticide qui est incompatible avec notre société de liberté, et cela aussi constitue une inversion des valeurs. Ces exemples d'inversion pourraient être multipliés, il y en a bien d'autres. Souvenez-vous de Quentin Derenck, tué par des fanatiques d'extrême-gauche, la Jeune Garde, et traité de néo-nazi, alors qu'il était profondément chrétien. Je rappelle en effet, parce qu'on a tendance à oublier cela, que les prêtres chrétiens autrichiens ont été persécutés et emprisonnés par les nazis. D'ailleurs, nazis, ça veut dire, c'est une abréviation de nationaux socialistes. Ce sont les nationaux socialistes allemands qui ont persécuté et parfois mis en camp de concentration des prêtres chrétiens. Et ceci est très bien montré par un film d'Otto Preminger. Voilà ce que je voulais vous dire ce soir.
1: Merci Patrick, on vous retrouve la semaine prochaine. Tout de suite, la suite du Libre Journal du lundi soir, dirigé par François Costantini. Bonsoir François.
2: Bonsoir, merci beaucoup pour votre collaboration. Merci à tous. Chers auditeurs, bonsoir. Nous avons le plaisir de nous retrouver aujourd'hui pour ce journal mensuel de l'International. À mes côtés, comme habitude, mon inséparable commensal Pascal Mas, conseiller diplomatique spécialiste des BRICS. Cher Pascal, bonsoir.
3: Bonsoir, bonsoir.
2: Et j'ai le très grand plaisir et même l'honneur d'avoir pour invité pour la première fois Monsieur Najib Fayad. Monsieur Najib Fayad, bonsoir.
4: Bonsoir.
2: Alors Monsieur Najib Fayad, vous êtes un entrepreneur, vous êtes un analyste politique, mais vous n'êtes pas qu'un analyste derrière un bureau. Vous avez été également un acteur et un acteur dans le vif du sujet, puisque pendant la guerre du Liban, vous avez été engagé dans les rangs des forces libanaises. Vous avez été un proche conseiller de Béchir Gemayel et vous étiez la cheville ouvrière de ce qu'on a appelé les groupes Gamma, qui étaient en véritable un embryon de gouvernement dans les régions chrétiennes et en fait qui, au-delà même du gouvernement, portait une idéologie forte, celle également de la cohésion, notamment du camp chrétien au plan social, au plan économique, et qui faisait preuve d'ailleurs d'une certaine innovation. On sera peut-être amené à en parler. Alors ce soir, nous avons une activité assez rempli au plan international. Il y a bien sûr ce qui est tombé hier soir, l'accord entre l'Iran et les États-Unis, auquel nous allons consacrer une partie de notre émission. Bien sûr, De façon incidente, dans la continuité de cet accord Iran-États-Unis, il y a bien sûr le conflit entre Israël et Hezbollah, dans lequel le Liban, Monsieur Fayad, vous en direz plusieurs mots d'ailleurs, nous attendons bien sûr votre propos avec attention, notamment sur le devenir du Liban, et puis nous reviendrons un

0: petit peu en plus en Europe, avec notamment les affrontements qui ont lieu en Irlande du Nord, qui sont fondamentaux, puisque pour la première fois, catholiques et protestants se sont unis contre une agression particulièrement atroce, hein, contre une personne handicapée menée par un migrant. En Europe également, puisque est entré en vigueur la semaine dernière le pacte asile-immigration dont on parle très peu, hein, sachant que la France insoumise s'y oppose, mais également le Rassemblement national s'y oppose avec beaucoup de vigueur, et on verra pourquoi. Et puis, actualité également immédiate en Europe et dans le monde, c'est le G7, hein, qui vient de s'ouvrir à Évian avec l'arrivée de Donald Trump. Alors, l'accord Iran-États-Unis a été conclu, du moins il n'est pas signé. Alors c'est quelque chose d'assez spectaculaire, parce qu'il faut oublier que les deux pays, depuis l'affaire notamment de la prise des otages des étudiants américains à l'ambassade de Téhéran en novembre 1979, n'ont plus de relations diplomatiques. Elles sont rompues depuis près de 46 ans, pratiquement depuis le début de la révolution iranienne, et les deux pays vont signer un document. D'ailleurs, est-ce que ça suppose pas d'ailleurs une reprise des relations diplomatiques? On peut se poser la question. C'est quelque chose d'assez spectaculaire, puisque on parle notamment de réouverture du détroit d'Ormuz, que réouverture du détroit d'Ormuz, il faut le rappeler, hein, ça suppose en tout cas deux déblocages, le déblocage général par les Iraniens, mais également le déblocage particulier, notamment puisque les Américains font un blocus, mais a priori qui est pas si efficace que ça, notamment des ports iraniens. Et puis également la question du nucléaire, elle serait réglée, ne serait pas réglée, mais on aurait des modalités en quelque sorte de discussion pendant 60 jours. Et l'Iran se verrait restituer une somme, on parle de 12 milliards de dollars, voire de 18 milliards de dollars. Et chose également qui paraît surprenante, voire même inquiétante, c'est que le président J.D. Vance a évoqué notamment le fait de, en quelque sorte, d'indemniser les Iraniens à hauteur de 300 milliards de dollars. Donc, en tout cas, on semble rentrer dans une phase de négociation, mais dans laquelle, si vous me permettez de le dire, tout ressemble à une sorte de Munich proche-orientale. C'est-à-dire que, visiblement, les trois peuples les plus concernés, le peuple iranien, le peuple israélien et le peuple libanais, eh bien, finalement, c'est eux qui restent de payer une note très salée, très, très acide, très dure d'addition, puisque le peuple iranien, il est littéralement abandonné à son sort, hein, puisque là, on voit pas comment le régime iranien, qui est revenu totalement dans les bras de la diplomatie américaine, tomberait. Le peuple israélien, lui, il est toujours à la merci du Hezbollah. Rappelons que, Trump a prétendu que l'accord comprenait également le Hezbollah, c'est-à-dire une cessation des combats au Liban, mais Netanyahou, lui, n'est pas tenu. On comprend bien que Netanyahou a été marginalisé par cet accord et que, visiblement, son avis n'a pas été pris en compte et que ça pose question notamment de l'avenir des rapports entre Washington et Tel Aviv, et puis le peuple libanais qui, bien sûr, sacrifie, puisque il n'y a pas véritablement de solution solide, durable sur le Hezbollah. Le Hezbollah est toujours là, il n'est pas désarmé, et il n'y a pas seulement qu'une question d'armement, hein, monsieur Fayyad nous en parlera, c'est également sa présence partout, ce véritable parasite qui occupe tous les niveaux de l'État libanais. Hein, il y a une anecdote, moi, qui m'a quand même beaucoup étonné, c'est que le gouvernement s'est focalisé sur la construction de l'aéroport de Klayat au nord du Liban, avec notamment le premier ministre Nayef Sarraj qui est allé, et que le prétexte serait donné à cet aéroport, tenez-vous bien, ce serait que l'aéroport international de Beyrouth échappe tellement, notamment, à l'État libanais, et tellement tenu par le Hezbollah, par les services d'ensemble du Hezbollah, et puis également par Amal, c'est-à-dire que tous les emplois du directeur de la Sûreté Générale sur l'aéroport, du directeur de l'aéroport, jusqu'aux agents de piste et même jusqu'aux vendeuses des duty free sont tenus par le Hezbollah et Amal, donc, est un lieu de renseignement. Hein, on sait d'ailleurs que des personnes d'ailleurs qui ne plaisaient pas au Hezbollah ont été identifiées à partir de l'aéroport, ont été assassinées. Hein, c'était le cas de Gebran Twini en 2005. Il a été identifié dès son retour par l'aéroport et pris en chasse par les services de renseignement syriens et le Hezbollah, ce qui a été à l'origine, hélas, de son tragique assassinat en décembre 2005. Et on en est quand même là, c'est un État quand même qui est très affaibli, et véritablement un Hezbollah qui est la partie forte, hein, c'est le parasite même qui a pris le dessus sur le corps sain. Alors je vais commencer par vous, Pascal Mas, que vous inspire notamment cet accord entre l'Iran et les États-Unis? Est-ce que c'est quelque chose de durable, déjà de temporaire à votre avis? Et à votre avis, est-ce qu'un tel accord pourrait aller à terme, c'est-à-dire aller véritablement jusqu'à résoudre toutes les questions, notamment la question du nucléaire iranien? Je rappelle quand même, sur le plan personnel, j'ai eu l'occasion de le dire, je ne crois pas une seconde que l'Iran veuille abandonner l'arme nucléaire, parce que c'est la clé de voûte de son système, c'est la clé de voûte notamment du régime des Mollahs, et c'est l'assurance vie même du régime des Mollahs.
1: Merci François. Je vais d'abord mettre le point sur des choses qui sont essentielles, bien qu'elles paraissent secondaires pour les Occidentaux, c'est que c'est le Pakistan qui a mené les négociations et c'est le Pakistan qui a annoncé l'existence de cet accord.
0: Oui, il s'agit d'ailleurs de... C'est une déclaration, en fait.
1: C'est ça.
0: Plus qu'un accord, c'est ce qu'on appelle la déclaration d'Islamabad. Ça redore d'ailleurs le blason, il faut dire, au passage du Pakistan, qui a beaucoup de choses depuis 25 ans, depuis 11 septembre 2001, à faire oublier. Et là, on a véritablement donné en quelque sorte des lettres d'or au Pakistan pour qu'il valorise en quelque sorte sa place dans l'édifice diplomatique qui est apparemment en train de se construire.
1: Alors c'est déjà ça. Et ensuite, ce document qui va être signé vendredi, c'est une déclaration d'intention et sans plus. Parce qu'il faut bien voir que c'est le début d'un round de 60 jours de négociations où là, les sujets vont être abordés. Sans garantie de résultat. Donc, il y a beaucoup de gesticulations autour de ce document qui a été révélé dans la nuit d'avant-hier et hier. Et c'est pas quelque chose de fondamental. C'est pas un traité. C'est pas quelque chose qui engage ni les uns ni les autres. D'ailleurs, on a bien vu que Israël avait dit que, en ce qui concernait la neutralisation du Hezbollah, ils y croyaient pas et que ça les concernait pas. Et donc les bombardements sur le sud Liban pourront continuer sans coup férir. Le gouvernement israélien se moque éperdument de ce que peuvent proposer ou prétendre régler les Iraniens. Donc c'est toujours mieux que de se taper dessus, ça c'est sûr. Mais bon, vous avez souligné en plus l'espèce et que ce document qui a pour vocation de calmer un petit peu les esprits n'a une vocation exclusivement économique. On parle pas du tout du régime iranien. On parle, alors, le détroit d'Hormuz, oui, l'ouvrir sans les péages, parce que ça, c'est un truc nouveau qui est apparu cette année.
0: Oui, rappelons que l'Iran a exigé 2 millions de dollars en cash pour laisser passer chaque navire.
1: Hein. Voilà. Alors ça, c'est pour payer son personnel. C'est certainement pas pour réparer tout ce qui a été détruit. Mais donc, cet accord, c'est déjà un accord. D'ailleurs, Donald Trump, avec son style habituel, a dit « Mettez les moteurs des pétroliers en route parce qu'il faut que le pétrole coule à flot. »
0: Oui.
1: Voilà.
0: Bon, des
1: voilà.
0: Deux côtés. Oui.
1: Voilà. Donc, on voit très bien quelles sont les motivations qui sont les résultantes de cet accord. Donc, c'est pas crédible une seule seconde. Si je me trompe, je serai le premier à m'en réjouir. Mais pour l'instant, j'ai pas beaucoup confiance.
0: Najib Fayad, que vous inspire cet accord?
2: Oui. Ouais, moi, j'aimerais ajouter avant de passer à l'accord, qui est la principale information du jour. Et qui n'est pas encore terminé de toute façon. Donc, c'est quand vous avez parlé du Pakistan, à ne pas oublier que le Pakistan est détenteur de la bombe atomique et nucléaire, ce qui est très très important. Subventionné, aidé, financé, on voit le pouvoir militaire au Pakistan, c'est surtout pour comment gérer cette situation, surtout qui tourne autour du nucléaire et de l'atomique. Et il ne faut pas oublier qu'à un certain moment, quand on a vu depuis le dernier mois, les frappes iraniennes sur les pays du Golfe, et il fallait un État puissant, musulman, excusez-moi du terme, mais c'est comme ça, donc en plus...
0: Sunnite à 75%.
2: Merci beaucoup, François. Donc voilà, sunnite en plus, qui se positionne non seulement en tant que médiateur fort, mais donc avec sa bombe atomique, bombe nucléaire, donc, et champion des, entre guillemets, des sunnites, parce que là, c'est un autre sujet, on passera peut-être à cet autre sujet, mais il y a aussi c'est comme l'Iran chiite qui a l'hégémonie sur toutes les parties chiites, qui aujourd'hui, au niveau militaire, je parle militairement, et qui prend l'hégémonie principalement sur les sunnites. Donc, les Émirats du Golfe sont très puissants au niveau économique, mais c'est vrai qu'il leur manque cette puissance, on va dire, militaire, qui n'est pas là.
0: Ce sont des États qui n'ont jamais été créés, d'ailleurs, on crée toujours les États à partir d'une structuration politique et militaire. La France s'est créée par là, l'Espagne par la Reconquista, l'Italie par une guerre d'unité, l'Allemagne par une guerre d'unité. Eux, ces États, ont été découpés en fonction des nappes pétrolières et en fonction, en quelque sorte, des intérêts occidentaux américains sur l'Arabie Saoudite, les Émirats, le Koweït.
2: Le Roi de Jordanie.
0: Il faut rappeler que ces États, ce sont des États par nature qui ne sont pas des États combattants. Il faut rappeler que l'Arabie Saoudite, jusqu'à une époque relativement récente, il n'y avait pas un Saoudien dans l'armée. C'est-à-dire qu'il y avait une soldatesse palestinienne, souvent, et même des officiers pakistanais, souvent. Hein, voilà.
2: même les gendarmes dans les pays du Golfe, à Dubaï et tout, c'était beaucoup plus des Indiens que des locaux. De toute façon, ça c'est un autre sujet, mais bon, on va dire qu'il y a un certain pouvoir d'hégémonie sur la partie sunnite. Ne pas oublier un conflit caché qui est la Turquie, le Pakistan et un peu derrière.
0: On va parler notamment du rôle d'Erdogan qui est véritablement l'embuscade. Alors,
2: ok, voilà. Pour revenir
0: sur l'accord, nous vous écoutons.
2: Pour revenir sur l'accord, là, je vais commencer peut-être par dire un dicton oriental que vous allez comprendre, mais qui est beaucoup utilisé sur la zone et principalement là depuis hier. Je traduis. On s'est mis d'accord pour qu'on ne soit pas d'accord. Okay? Ou d'une autre manière, on s'est entendu pour ne pas s'entendre. Donc pourquoi je dis ça? Parce que on va revenir au principe de l'accord. Ce n'est même pas un accord de paix. Ce n'est même pas un traité de paix. Il faut faire très attention. C'est un deal. Le départ d'un deal, comme il les aime bien Donald Trump, c'est un, si on voit l'information d'hier soir qui est tombée, c'est un MOU. C'est Memorandum of Understanding. C'est quoi MOU? C'est un mémorandum d'entente ou une lettre d'intention.
0: Voilà, c'est comme dans les affaires. Hein, ouais, vous connaissez les affaires. Exactement. Vous savez que c'est la lettre d'intention. Vous savez qu'il y a une tradition en France quand on vendait des bestiaux, les maquignons, on tapait à la paumée. Bon. Visiblement, c'était fait une affaire. Et après, on rédigeait le contrat. Et là, véritablement, vous savez très bien dit que la lettre d'intention, c'est en matière d'affaires. Ouais. En fait, ça fait de vous, ça vous lie pas dans des négociations exclusives, mais c'est pas pour autant que l'affaire est conclue.
2: Que c'est fait, qu'on est. C'est comme un contrat d'affaires, donc ça vous permet d'ouvrir, de commencer à négocier, à discuter pour arriver à quelque chose. Et là, on a mis un timing qui sont les 60 jours, à savoir que déjà, moi, j'ai entendu une autre info, donc ce matin, vers les 10h30, 11h, qui, à mon avis, peut amener ces 60 jours à être multiplié par deux ou en ajouter encore quelques jours. Donc là, on est parti dans ce qu'aiment bien les Iraniens, et excusez-moi, vous pouvez négocier, discuter pendant, on va commencer, minutes, des heures, des journées, des mois, des années. Le temps est pour eux et dans leur culture même et dans leur compréhension de la politique et des affaires, le temps n'a pas de valeur. Donc, ils vont discuter de tout pour chercher à gagner une heure, une minute.
0: Les Iraniens disent, vous avez les montres, mais nous avons le temps. C'est ce qu'ils disent. Et ne pas oublier, ce sont des diplomates nés quand même. Hein. Ce sont des gens qui ont même récupéré, recyclé des diplomates de l'époque du Shah, etc. Mmh. Hein, c'est-à-dire que ce sont des diplomates, des grands négociateurs. Exactement. Je vous laisse poursuivre, cher.
2: Non, je vous
0: en prie, allez-y.
2: Je prends avec précaution tout ce que je dis, parce que c'est vrai que jusqu'à maintenant, personne n'a pu lire vraiment le texte de cette lettre d'intention. Mmh. Attention, il faut bien peser les mots. C'est un MOU, encore une fois, c'est une lettre d'intention. Personne ne l'a lu. Donald Trump vient depuis 30 minutes devant Emmanuel Macron de dire, parce qu'on lui a posé la question, qu'il sera publié dans les heures ou les jours qui suivent. Mais personne, jusqu'alors où on se parle, n'a vu ou n'a lu ce qui est vraiment ce que contient cette lettre d'intention.
1: Alors, il semblerait qu'il y avait des problèmes de traduction, parce que la version anglaise n'était pas exactement la même que la version farsi.
0: Comme la résolution 242 à ce moment-là.
2: Écoutez, encore une fois, on gagne du temps.
1: C'est ça.
2: C'est bien, vous savez, jusqu'à quand on veut gagner du temps, et on continue à gagner du temps. Pour moi, si vous voulez, le sujet aujourd'hui, encore une fois, c'est à l'instantané où on se parle, parce que ça peut changer dans 2 heures, dans 1 heure, demain matin, on va voir qu'est-ce qui va se passer. Mais qu'est-ce qu'il y a pour certains? C'est du positif, parce qu'il ne faut pas nier aussi qu'il y a du positif, il y a plus de négatif que de positif, encore une fois, jusqu'à l'instantané. Mais il y a un arrêt des combats. Ok, à voir. On parlera des détails plus tard. Il y a ce qu'on appelle un accord, mais cet accord, j'ai beaucoup aimé, moi, le matin, je ne sais pas si vous l'avez entendu, cher François, Michel-Édouard Leclerc, qui était à la télévision, donc, et qui a dit, c'est un accord de fric.
1: Oui.
0: Lui se réjouit, de toute façon, il va continuer à vendre son gazole et son super et son essence moins cher. Donc, c'est un bon accord, déjà.
2: J'aime beaucoup sa franchise et la façon dont il a dit, allez, on va dire, c'est un accord de flous, c'est un accord d'argent, c'est un accord de fric, que, comme il l'a dit si bien, ce qui a un peu surpris le journaliste qui lui posait la question. Mais bon, c'est vrai, parce que qu'est-ce qu'on voit aujourd'hui? Tout ce que vous avez cité avant, François, c'est je paye les 300 milliards. Allez, maintenant, on a ouvert le détroit d'Ormuz, donc les 1700 et quelques bateaux qui étaient contenus dans le détroit. Allez, et Trump l'a dit depuis hier soir, allez, le pétrole va inonder tous les marchés, les prix vont baisser, l'économie va reprendre. Voilà, donc j'arrive demain. Et en Europe, mais avant d'arriver en Europe, donc, parce qu'on revient aussi à ce qui s'est passé ce matin, donc à 10h30, je relis l'information. L'information qui dit qu'il y aura. Attendez, parce que. Voilà. J'ai retrouvé, je reprends les mots exacts. Des frais maritimes ajoutés à l'accord avec Washington au dernier moment. Donc ça n'a pas été dit hier soir, donc ça a été dit ce matin autour des 10h30, 11h. Moi, je veux bien, donc ce n'est pas des impôts, c'est une taxe, on joue sur les mots, mais j'aimerais bien qu'on m'explique, moi, c'est quoi les frais maritimes ajoutés à l'accord d'Washington. Donc ça, ce que, aujourd'hui, Trump vient de déclarer qu'il n'y aura rien à payer, le détroit d'Hormuz est ouvert, les Iraniens campent sur cette position-là, donc qui a des frais maritimes, on dirait, excusez-moi, je vais être, parce qu'à un certain moment, il faut un peu caricaturiser la situation. Au départ du bateau, avant de sortir du détroit, avant de rentrer dans le détroit, donc voilà, on le visionne, on lui dit, ben tu vas passer. Après, quand il passe le détroit d'Hormuz, il y a les Américains qui lui disent, ben on t'a vu, maintenant tu sors. Et au milieu, il y a une cagnotte. Et c'est quoi cette cagnotte? On parle encore de sous et d'argent. Donc, mais on n'a à aucun moment parlé des vrais sujets, comme vous l'avez dit François avant. Quels sont les vrais sujets? On a commencé cette guerre par dire, il y a deux points importants. Pour Israël, c'est existentiel. Oui. Et pour les Américains, c'était la bombe, l'uranium, les 450 grammes de kilos. Et où est-ce qu'ils sont, etc. Donc les 450 kilos, changement de régime. Et je l'ai dit à plusieurs reprises, le plus important, c'était le détroit d'Hormuz. Parce que c'est là où commence pour les Américains ce qu'on appelle la situation beaucoup plus économique et géopolitique. Et on a vu Trump qui est parti donc en Chine, etc. Donc c'était ce phénomène. Maintenant, je connais tous les bateaux, je connais la quantité. À ne pas oublier, pour que les auditeurs comprennent, il y a 20% du pétrole mondial circule par le détroit d'Hormuz. Donc ce détroit permettait aux Américains de contrôler la sortie du pétrole. Et où est-ce qu'il va exactement, à qui et comment? Important à savoir et à calculer. Et depuis, on reviendra après à la Russie, mais je vous laisserai la partie, on n'a rien.
1: Je voudrais ajouter quelque chose à notre discussion en ce qui concerne la géopolitique, parce que c'est quand même un petit peu le débat que nous avons aujourd'hui. La montée en puissance diplomatique du Pakistan a aussi, favorisé grandement par les États-Unis, a aussi un autre objectif à plus long terme, c'est de mettre en difficulté l'Inde, et bien entendu l'Iran, qui font partie des BRICS, l'un et l'autre.
0: L'Inde est en train de... On y reviendra au terme de l'émission, on va évoquer le G7 et les BRICS.
1: Exact. Voilà.
0: On
1: en reviendra. Donc le Pakistan est... Bon, alors d'abord...
0: Tout ce qui favorise le Pakistan défavorise l'Inde et vice-versa. Ouais. On sait que tout...
2: Je vais vous devancer sur une information qui a été dite aussi au moment du... quand ils se sont vus, Trump et Macron... Macron qui a déjà proposé d'aider au niveau, etc. Et directement, Trump lui a dit, je ne pense pas qu'on aura besoin de vous. De toute façon, il y avait un choc.
1: Les puissances diplomatiques de ces derniers mois, c'était plutôt le Qatar, plutôt le Dubaï, etc. Mais comme les Iraniens ont agressé tous leurs voisins, sans exception, y compris Bahreïn et le Oman, évidemment, aucun de ces pays ne pouvait être à la fois négociateur, pacificateur, etc., alors qu'ils avaient subi des dégâts de la part de l'Iran. Donc le Pakistan se trouve dans une situation très favorable, que les circonstances et les opérations iraniennes contre les voisins ont favorisé. Bon, il y aura aussi, François, vous avez dit qu'on allait en parler, des Turcs. Une fois de plus, Erdogan s'illustre.
0: On va y venir justement, mais on continue sur l'accord. Et moi, je pense notamment à Trump. On oublie une phrase de Trump qu'il a dit il n'y a pas très longtemps, qui en dit long sur sa vision géopolitique. Trump a dit, les seules guerres qu'il faut faire et à fortiori gagner, ce sont les guerres économiques et surtout les guerres commerciales. Exact. Je pense que Trump, en effet, c'est un homme d'affaires. Et par rapport aux Chinois, il n'est pas opposé. En fait, avec les Chinois, il partage une même vision du monde, c'est-à-dire qu'il faut un monde sans conflit. Il faut un monde qui permette de faire du commerce, quitte ensuite à s'affronter, mais sur les questions commerciales. C'est-à-dire que Trump et Xi Jinping, je pense que la rencontre avec Xi Jinping a été fondamentale, parce que je pense que Trump, à mon avis, a intégré à partir de Xi Jinping le fait que, pour lui, selon ses propres vues, hein, j'approuve pas la position de Trump, mais en vertu de sa propre logique, il était beaucoup mieux pour lui d'être celui qui va ouvrir Hormuz, donc d'avoir la main sur Hormuz, sur en effet un espace ouvert, sur une relance économique et sur une cessation des hostilités, en effet, plutôt que d'être dans un conflit dans lequel il aurait eu du mal à sortir, parce que je pense que de toute façon, ce conflit a été mal engagé depuis l'origine. De toute façon, il y a un problème plus général, c'est que ça fait 47 ans qu'un conflit n'a pas été engagé, c'est que ni les Américains, ni même les Israéliens, faut le rappeler quand même, on va le dire, mais portent une responsabilité pour moi dans l'établissement du Hezbollah, puisque le Hezbollah, en effet, a été là parce que la Syrie a occupé le Liban, et si la Syrie a occupé le Liban, c'est parce que Israël l'a bien voulu, et que Israël a pensé que, pour avoir la paix à la Syrie, le Liban était en quelque sorte une compensation dans le fait notamment où il n'aurait pas rétrocédé le Golan. Je pense que vous ne pouvez que confirmer ça. Et je pense qu'il y a des responsabilités. Je pense qu'il faut quand même savoir que le fondement, c'est que depuis 47 ans, on peut reprocher beaucoup de choses à Trump, mais il a essayé à un moment de prendre le programme, il y a 3 mois.
2: On y arrive, si vous voulez. Je terminerai, moi. Si on veut résumer en 2 mots ce qui s'est passé aussi, encore une fois, depuis hier soir jusqu'à l'instantané où on se parle, parce qu'encore une fois, tout peut changer, c'est que l'Iran a tourné sa défaite militaire en une victoire politique, et les USA ont tourné leur victoire, les Américains ou les États-Unis ont tourné leur victoire militaire en une défaite
0: exactement,
2: politique.
0: Ouais.
2: Donc, si on veut résumer en 2 mots assez rapidement jusqu'à maintenant, qu'est-ce qui se passe? C'est un peu ça. Maintenant, c'est vrai aussi ce que vous dites, François, je suis tout à fait d'accord avec vous. Il y a un point très important à comprendre aussi dans la façon de fonctionner des Américains ou la stratégie américaine. Quand ils ne sont pas sûrs, à un certain moment, ils créent ce qu'on appelle, ils tapent, ils créent le moi j'appelle ça, pour faire rigoler un peu tout le monde, le clafoutis, et ils attendent voir qui va être le plus fort et qui va se relever pour aller le soutenir. Ceci dit, ce n'est pas le cas, malheureusement, encore une fois, en Iran, on ne l'a pas vu, parce que, aussi, je pense que beaucoup plus les Israéliens se sont attendus un peu plus à un soulèvement qu'ils ont fait. Je ne dis pas, c'est criminel. Encore une fois, il faut bien peser les mots. Ça veut dire que les gardiens de la révolution ont tué tous les jeunes aujourd'hui. Ils continuent à le faire chaque heure, chaque minute, ce qui est incroyable, malheureux, désastreux. Mais je pense qu'ils s'attendaient beaucoup plus, surtout avec le fils du chat qui avait dit...
0: C'est une question qui se pose poser. Voilà. Moi, je la pose. Hein. Je sais que ça peut-être choquer.
2: Oui.
0: Mais est-ce que cette jeunesse iranienne ne souffre pas d'une occidentalisation de sa mentalité? C'est-à-dire que ce sont des jeunes qui vont pacifiquement manifester, qui font tirer à bout portant. Permettez-moi de le dire, quand il y a eu des groupes de résistants, les résistants n'allaient pas dans la rue, y compris entre 1940 et 1944, ils n'allaient pas dans la rue. Ils allaient tuer notamment les collaborateurs, ils allaient tuer des officiers allemands, ils allaient tuer des nazis. Ils n'opéraient pas comme ça, sinon ils auraient été tués. Et je pense qu'il y a un problème, en effet, de mentalité, malheureusement. Cette jeunesse iranienne, en effet, a été occidentalisée. Rappelons quand même également qu'il y a 1 million de toxicomanes durs à Téhéran, d'héroïnomanes. Le régime a volontairement laissé la jeunesse sombrer en quelque sorte dans la drogue, dans le désespoir. Et il y a un problème également, je pense, que malheureusement cette population iranienne a été désarmée également au plan mental, et elle va pratiquement littéralement s'offrir en sacrifice au pas d'Aran.
2: Excellent, j'y arrive. C'est pour vous dire que aujourd'hui, quand on voit bien, et on revient à l'accord, parce qu'il faut revenir un peu à l'accord à la fin, c'est ce qui s'est passé. On a créé ce clafoutis un peu à l'intérieur. Et aujourd'hui, vous n'avez pas un seul interlocuteur. On voit très bien aujourd'hui une entente entre le président et le ministre des Affaires étrangères iranien. On voit très bien le chef du Parlement qui a une autre position. Donc il y a plusieurs, on va dire plusieurs.
0: Ghalibaf
2: et Ashrafi. Voilà. Pour que les gens comprennent, je ne cite pas les noms, mais pour que les gens comprennent. Après, vous avez le guide suprême, le chef. À partir du moment, pour revenir à la base, à partir du moment, et ça c'est très oriental, à partir du moment où le chef n'y est plus, que ce soit chez le Hezbollah, Nasrallah, ou Khamenei chez les Iraniens, dès que la tête tombe, il y a toujours des clans qui se forment.
0: Naïm Qassem, quoi qu'on dise de Nasrallah, il avait quand même une mainmise sur le mouvement, même il était reconnu comme leader charismatique. Voilà. Naïm Qassem est quelqu'un de très pâle, on dit qu'il a l'oreillette de Téhéran dans l'oreille, c'est tout ce qu'il a.
2: Exactement. Et là, qui on voit aujourd'hui, c'est l'accord qui a été fait. Par qui? On dit que c'est plus le chef du Parlement et le président, le ministre des Affaires étrangères et le chef et le président de la République. Mais est-ce qu'il a été approuvé par le nouveau guide suprême? Et on voit très bien aujourd'hui les gardiens de la révolution qui disent non, on ne veut pas, ils envoient des messages assez disconcordants avec tout ce qui se passe. Et tant que cet accord n'a pas été signé, excusez-moi, mais par le fils Khamenei ou celui qui a remplacé le guide suprême, ben, qui signe et qui fait? Et quelle est la valeur de cette lettre d'intention? Ou même demain, durant les 60 jours, après les 60 jours, quelle est la vraie valeur de cet accord qui va être fait?
1: D'autant plus qu'il y a des discussions à propos de l'état réel du guide suprême. Parce que son cabinet envoie des documents, etc., mais on le voit pas. Donc, c'est à se demander qui... Est-ce que le guide suprême existe toujours? Ou est-ce que c'est pas un petit... une junte qui est autour ou qui exerce les fonctions de guide suprême sans en avoir à répondre auprès de qui que ce soit? Donc, c'est vrai ce que vous dites, Monsieur Fayad. Ce document est signé par des gens dont on ne sait pas quel est leur véritable poids et leur véritable pouvoir dans l'administration iranienne.
2: Pour moi, personnellement, l'analyse, encore une fois, tant que le guide suprême n'a pas mis lui-même personnellement sa signature, il n'a pas eu, excusez-moi, tout accord peut être à un certain moment remis en question.
1: Vous voyez, une chose que fait Trump depuis son premier mandat, qui a été repris d'ailleurs par Poutine, François, c'est qu'il signe les documents en public, avec ses ministres, etc., un peu comme autrefois au Moyen-Âge, où les rois faisaient valider leurs décrets publiquement, de façon à ce qu'on voit bien qu'il ne s'agissait pas d'un faux ou d'une mauvaise interprétation. Chez les Iraniens, c'est exactement le contraire. On ne sait pas du tout qui fait quoi, et qui a l'autorité sur quoi.
0: D'ailleurs, la question se pose, en effet... de la signature, puisqu'on parle de signature à distance. Maintenant, on signe des contrats à distance. On en signe beaucoup, d'ailleurs. Vous savez, en matière d'affaires, les notaires en France, maintenant, signent les contrats à distance. Il n'y a plus besoin de se déplacer d'un bout de France à l'autre. Et là, il y a des signatures électroniques. Alors, la question hypothétique, c'est J.D. Vance, Trump ne la signe pas parce qu'en face, il faudrait qu'il ait un chef d'État. Et la question se pose. Voilà.
2: Déjà, on commence à dire qui est de quel niveau. Trump ne veut pas signer parce que lui, il n'a pas en face de lui quelqu'un du même niveau de président de la République.
0: Et quant à J.D. Vance, est-ce que Galibaf, en tout cas, signé avec un représentant italien, que ce soit Galibaf, notamment le président du Parlement, Pechedjian est plutôt lui mis de côté aujourd'hui, ça veut dire quand même qu'il y a une reconnaissance diplomatique à haut niveau, quand même. Pas au plus haut niveau, mais à très haut niveau.
2: Je reviens donc à ce clafoutis un peu. On va voir qui va sortir la tête en premier, qui va se présenter en étant le plus fort pour pouvoir venir signer un tel papier. Mais si on voit à la logique, ce n'est que le guide suprême qui peut imposer l'autorité de faire ceci. Et aujourd'hui, bon...
1: Nous sommes lundi, ceci devrait se réaliser vendredi. Entre-temps, il y aura certainement eu d'autres discussions. Et des interprétations, et des codicilles, et des aménagements. Je pense que le document qui a été annoncé hier soir n'est pas celui qui sera signé.
2: C'est pour ça
1: qu'il
2: faut prendre ses précautions, attendre un peu. Mais bon, globalement, donc, c'est un deal aujourd'hui financier, pour appeler ça comme ça, qui passe en priorité à voir le politique dans les 60 jours, et qu'est-ce qui va se décider concernant, un, l'uranium, deux...
1: Le
2: détroit d'Hormuz, exactement. Excusez-moi, la sécurité aussi d'Israël, qui continue quoi comment. Donc là, bon, ça c'est...
0: Alors, un dernier point pour finir avec cet accord, la question du nucléaire. Une question que je pose à tous les deux, Pascal Mas. L'Iran, oui ou non, d'une façon ou d'une autre, va-t-il abandonner son projet d'enrichissement nucléaire et d'accès à l'arme atomique? Rappelez également qu'il y a le projet d'enrichissement, il y a le projet balistique, sur lequel d'ailleurs les États-Unis sont assez peu demandeurs. On l'a bien vu que sur le projet balistique, alors qu'il était assez exigeant avant, là, on voit que les États-Unis accepteraient même un certain niveau balistique. Ça veut dire que l'Iran, même sans parler du nucléaire, se doterait d'une certaine arme. Pascal Mas, l'Iran, peut-il abandonner l'arme nucléaire?
1: Ça serait la fin du régime, réellement. Parce que c'est le régime des Mollahs depuis 79, c'est justement ça, c'est d'avoir la puissance nucléaire. Il faut revenir au fait que c'était le Shah qui voulait que l'Iran soit une nation nucléaire, non pas pour faire des bombes, mais il avait commandé 9 centrales nucléaires à la France, à Framatome. Donc c'est pas quelque chose qu'ils ont inventé les ayatollahs. Ils voulaient avoir une puissance L'Iran était déjà une grande puissance, c'était la 9e puissance mondiale en 79. C'était dans la logique d'un développement et d'une modernisation qui était déjà engagée par le Shah d'Iran. D'autant plus que les Iraniens on l'a dit tout à l'heure, comme voisin, le Pakistan, qui est nucléaire aussi, et puis à travers la mer Caspienne, la Russie. Donc il y a des bonnes raisons pour les Iraniens de prétendre à posséder cette forme de puissance par rapport aux autres. Ce qui terrorise d'ailleurs tous les États arabes de la région.
0: Tajine Fayad, sur le nucléaire.
2: Je vais répondre très rapidement. Vous l'avez bien expliqué avant, la réponse est non. Et en plus, cette guerre leur a permis de savoir et de comprendre beaucoup plus qu'avec cette arme nucléaire, ils peuvent plus négocier, encore une fois, et plus gagner de temps. Donc, cette arme nucléaire, ou ces 450 kilos d'uranium, ce que vous voulez, on peut les appeler comme on veut, va leur permettre d'aller négocier dans le temps. Et le plus ils vont pousser, et ce qui est encore plus dangereux, c'est qu'on va leur donner de l'argent. Et surtout les 12 milliards, parce qu'ils réclamaient 24 milliards.
0: On part 18 maintenant.
2: Parce qu'on part 18, on était à 12 avant-hier, on est maintenant à 18, etc. Plus on va dégeler l'argent qui est un peu bloqué partout pour le redonner. Donc ça va leur permettre de refinancer, parce qu'ils ont un problème économique, et surtout payer leurs hommes, les salaires qu'ils doivent payer à tous les gardiens, tous les services publics. Ils doivent tout réinvestir là-dedans pour remotiver les gens et leur donner les moyens donc de sortir pour dépenser, comme on dit. Et puis, ça leur permettra aussi de dépenser, ce que vous dites, sur les programmes balistiques, le programme nucléaire, le programme, etc. Donc, et ils ont très bien compris, encore une fois, que c'est une arme, c'est pas assez importante, mais vitale pour eux, que ce soit maintenant ou pour après. Donc, je ne pense pas qu'ils vont, excusez-moi, parce que j'entends depuis deux jours, allez, on dissout, on l'envoie en Russie, au Kazakhstan.
0: Déjà, je suis pas un spécialiste de physique nucléaire, mais c'est extrêmement difficile à dissoudre. Déjà, on dissout pas. C'est enrichi à 60. Oui. On peut même pas le recycler d'ailleurs dans une centrale nucléaire, il faut le savoir. Hein, ou hein, quelque chose que je suis pas spécialiste, mais je crois que quand c'est enrichi à un niveau, vous pouvez même pas le...
2: Je ne le suis pas du tout aussi.
0: Je crois qu'on peut pas le recycler, hein, sauf par du contraire, dans un nucléaire civil. Donc, qu'est-ce qu'il faut en faire? Il faut le détruire d'une façon ou d'une autre.
2: Je suis spécialiste en négociation. Ce que je peux vous dire, ça permet de négocier, de prendre le temps de négocier et de gagner encore plus. Des heures, des journées, des mois.
0: C'est un peu comme l'affaire, c'est un peu celui qui a le brevet et celui qui apporte. C'est quand même celui de brevet. Alors, celui qui a le brevet, a également tout, mais celui qui apporte l'argent également, c'est celui qui fait décider.
2: Hein, voilà.
0: C'est un peu la même chose. Alors voilà, cet accord, il ne plaît pas à tout le monde, il ne plaît pas bien sûr à qui, aux Israéliens et surtout à Benjamin Netanyahou. Hein, Netanyahou, on le sait, qui lui va suivre son propre agenda. Trump, alors, a dit tout et le contraire, a dit que l'accord lié notamment le Liban, le Hezbollah, mais que finalement Netanyahou...
1: Israël, et le Hamas.
0: Il y avait le droit de se défendre. Bon, le Hamas également est là, mais on sait que l'Iran, aujourd'hui, on sent quand même qu'il y a un lâchage de l'Iran. L'Iran a lâché, je pense, la carte du Hamas, parce que c'est pas nécessaire, que c'est compromettant pour eux, et que c'est une carte qui les intéresse plus. Hein, ils l'ont activé le 7 octobre 2023. Maintenant, là, c'est une carte, hein, comme au poker, qui a été brûlée. Ils ont abattu la carte, elle est brûlée, elle ne sert plus à rien, du moins pour le moment.
2: Hein, tant que le Hamas... Même on voit le Hezbollah aujourd'hui qui se bat pour l'Iran, il ne se bat pas pour le Hamas.
0: Donc... Bien sûr, hein, le Hezbollah se bat pour l'Iran. Alors Israël, par contre, hein, on voit que Netanyahou, lui, va suivre son propre agenda. Il y a des tensions avec les États-Unis. Les Israéliens sont quand même aujourd'hui dans une situation de dépendance stratégique assez forte vis-à-vis des Américains. On sait qu'ils travaillent depuis 20, 25 ans, depuis 30 ans, à une autonomie stratégique. Ils travaillent beaucoup dessus, mais ils en sont quand même assez loin. Rappelons quand même au passage que les Israéliens ont fabriqué leur bombe atomique contre la volonté américaine. Il faut savoir que la bombe atomique a été fabriquée grâce à qui ? Grâce aux ingénieurs français du commissariat à la génie atomique, envoyés notamment par Guy Mollet. Et on sait que le général de Gaulle, notamment, et Maurice Couve de Murville voulaient faire fermer le complexe de Dimona dans le Negev, qui est un centre de recherche, mais on sait très bien qu'il y a également la recherche nucléaire militaire qui en est issue, et par l'Afrique du Sud, hein, du temps de l'apartheid, qui avait d'excellentes relations avec Israël pour plusieurs raisons, une importante communauté juive qui n'a jamais été menacée, au contraire, qui avait une importance sur le plan politique et économique, qui a fourni le conducteur. D'ailleurs, on sait qu'aujourd'hui, l'Afrique du Sud d'aujourd'hui se venge contre Israël, en portant d'ailleurs les plaintes devant la Cour de justice internationale, accueillie d'ailleurs par le président d'alors, monsieur Naif Salam, premier ministre libanais, dont on pourrait parler, hein, qui est un personnage assez curieux et ambivalent. hein, mais qu'aujourd'hui, Israël, il faut savoir que sur le plan stratégique, les Américains n'ont pas été le parapluie stratégique, puisqu'Israël a fait sa bombe, il faut savoir, contre la vie américaine et contre le général de Gaulle. Alors, je vais me tourner, Pascal Mas, d'abord je vais me tourner vers vous. Est-ce que Israël va suivre l'accord? Est-ce que Israël va continuer notamment, d'un côté, sa politique vis-à-vis de tentant à neutraliser ou à réduire en quelque sorte le Hezbollah? Et est-ce que Israël a la volonté et les moyens d'aller jusqu'au bout, c'est-à-dire d'éliminer le Hezbollah? Et ensuite, on parlera du Liban.
1: Alors bon, je ne fais pas partie du gouvernement israélien, j'ai pas d'informations de première main venant du cabinet de M. Netanyahou. Donc, Netanyahou n'en fait qu'à sa tête. En plus, il a présenté l'opération comme...
0: Est-ce qu'il n'en fait pas à la tête quand même des intérêts de la population israélienne?
1: D'une certaine population, oui. Et surtout, il est l'otage dans son gouvernement de deux ministres qui sont des vrais excités et qui...
0: Les élections... Alors, je suis pas tout à fait d'accord avec vous, mais je vous laisse poursuivre.
1: Et donc, de toute façon, en présentant cette opération comme quelque chose de vital, ce qui est d'ailleurs très très plausible et respectable, hein, Monsieur Fayad l'a dit tout à l'heure, pour les Israéliens, la question de la neutralisation de l'Iran, c'est vital, c'est essentiel, c'est puisque l'Iran, enfin les déclarations depuis 79, c'est la destruction d'Israël. Donc c'est pour les Israéliens, il y a pas de discussion. Donc là, c'est Netanyahou qui est au pouvoir. En Israël, quand le pays est en guerre, tout le monde est derrière le gouvernement. Et après, il se bagarre. Mais pour l'instant, Netanyahou, bien que très très très critiqué en interne, n'est pas critiqué sur la gestion du conflit.
0: Rappelons que les projections pour les élections d'automne, hein, le donnent quand même nettement gagnant, pas très largement, mais nettement gagnant avec ses alliés.
1: Voilà, parce que il a su intelligemment, c'est une bête politique, il ne faut pas l'oublier, ramener à sa cause.
0: Depuis 30 ans exactement, c'est ça. Hein, c'est-à-dire que bon, pas intermittence, etc., mais il y a 30 ans, pour la première fois, il accédait à la tête du gouvernement.
1: Hein,
0: ce qui est rarissime en Israël. Hein.
1: Oui, oui, de revenir comme ça. Bon, mais en tout cas, il a su mettre derrière lui. En Israël, c'est beaucoup plus facile à faire que dans n'importe quel pays au monde. Toute la population pour la défense, pour la survie du pays. C'est-à-dire que c'est chez eux, c'est dans l'esprit, l'esprit général des Israéliens, il y a. Quand l'existence du pays est menacée, il n'y a plus de discussion. C'est tout le monde derrière le chef et on élimine les perturbateurs. Donc, je crois que même si Donald Trump l'insulte et lui téléphone en lui disant « tu vas faire ci, tu vas faire ça », l'autre, il fera ce qu'il veut. Bon, après, il dira « oui, mais je vous avais pas compris, mais pour nous, c'est important, c'est pas comme vous. Vous, c'est qu'une affaire d'argent, nous, c'est une question de survie. » Enfin, voilà. Le discours, il est prêt.
0: Najib Fayad, alors la marge de manœuvre et la volonté et le but de Netanyahou.
2: Écoutez, soyons plus, non seulement factuels, mais analytiques. Pas de doute qu'aujourd'hui, il y a un conflit entre... Pas un conflit.
0: Une mésentente.
2: Une mésentente, voilà, je préfère ce mot-là, entre Américains et Israéliens. Principalement Trump et Netanyahou. C'est pas la première fois. Ce ne sera pas la dernière, mais on verra dans les jours qui suivent, encore une fois... Qu'est-ce qui va se passer? Maintenant, je réponds à une question que vous avez dit qui était très importante, que vous avez posée. Est-ce que les Israéliens peuvent continuer à faire cette guerre et arriver à sa fin seuls? La réponse est non. Il faut être factuel. C'est pour ça que j'ai dit, là, il faut être factuel. Non. Autant ils ont réussi au niveau des renseignements, de l'information sur l'Iran et sur le Liban, sur toute la partie Hezbollah qui était extraordinaire, ce qui a été fait, c'est...
0: Oui, je rappelle l'élimination d'Assad Nasrallah, les Vipers où la plupart des cadres ont été tués. Alors déjà tous les commandants ont été tués et puis même le petit cadre qui est très important qui dirige sa cellule, lui avec l'affaire
2: même
0: des Vipers, il a été mis en sujet.
2: Même l'histoire d'hier, donc en bombardant l'immeuble où il y avait un grand responsable des Hezbollah, mais bon, aussi en éliminant les 9 principales personnes en Iran et dont 6 en même pas, excusez-moi, 36 heures. Non, mais on ne peut pas parler de ça. Mais après, est-ce qu'ils peuvent continuer à faire la guerre pour répondre à votre question seuls et la mener jusqu'au bout? Non, malheureusement, non. Ils ont besoin des Américains.
0: Y compris sur le seul théâtre libanais?
2: Ah, ça c'est une autre question.
0: Maintenant, si on évoque le théâtre libanais, alors l'Iran, c'est certain, c'est sûr qu'ils vont pas, ils vont pas les bombarder l'Iran. De toute façon, Trump l'empêchera et leur dira que il les couvrira pas, peut-être, il ne ripostera pas, notamment au cas de Gaza. Mais je parle notamment maintenant, on va arriver au Liban. Est-ce que justement, sur le théâtre libanais, est-ce que, à votre avis, quelle va être la position d'Israël, jusqu'où Israël veut et peut aller?
2: Écoutez, c'est un sujet délicat et large, mais j'aimerais bien l'expliquer aussi aux gens. Maintenant, concernant...
0: Vous avez tout votre temps.
2: Est-ce qu'il pouvait faire le travail et continuer à faire le boulot au Liban tout en désarmant au maximum, encore une fois, le Hezbollah? La réponse est oui, il pouvait bien continuer. Et c'est là où on a donné la réponse, les Iraniens ont vite donné la réponse, ils ont vite inclus le Hezbollah dans la partie de l'accord.
0: Pour lui sauver la mise, oui.
2: C'est sûr, parce qu'ils savaient très bien que le Hezbollah seul ne pouvait pas survivre. N'oublions pas qu'aujourd'hui, encore une fois, à l'heure où on se parle, et ça date maintenant depuis 4-5 mois, il y a des négociations, que ça plaise ou non, donc au Hezbollah. L'armée libanaise est en train, on reviendra sur ce sujet-là, de se placer pour de plus en plus ont essayé de désarmer. Ils n'ont plus la même légitimité au Liban, que ce soit politique ou administratif ou militaire. Et là, je vais vous donner peut-être une information aussi à la fin. Donc, c'est vrai qu'ils se sont affaiblis d'une façon ou d'une autre, même au Liban. Et c'est ce qu'on a dit concernant l'Iran. C'est exactement concernant donc le Hezbollah au Liban. À partir du moment où la tête est tombée, donc il y a des factions, des chefs autour qui chacun essaye de jouer son jeu à l'intérieur du parti d'Hezbollah. Et celui qui attend le plus je ne sais pas si on peut appeler ça un sniper, mais bon, celui qui attend le plus pour essayer de manger la donne de Clafouti à la fin, c'est le chef du Parlement libanais, Nabih Berri, qui attend de voir.
0: Qui est un chiite, mais qui est là parce que l'Hezbollah le veut bien. Rappelons qu'il est président du Parlement parce que l'Hezbollah ne veut jamais être officiellement à la tête des institutions libanaises, et que même le Hezbollah est allé, pour dire leur cynisme, à faire en sorte qu'ils aient un groupe moins important.
2: Exact, il a son parti, qui s'appelle le parti d'Amal.
0: Sans la volonté du Hezbollah, il n'y aurait pas un seul député d'Amal au Parlement libanais. Alors, Nabih Berri, qui a quand même 88 ans.
2: Hein, exactement.
0: Il faut le noter.
2: Il a commencé un peu à faire pousser son fils. Mais bon, qui essaye aujourd'hui d'essayer de ramasser le maximum possible pour reprendre, lui, un peu la relève, et pour montrer que, certainement, le Hezbollah n'est plus... on veut dire, il n'a plus l'importance qu'il avait avant, mais on verra aussi dans les... Parce qu'une partie de l'argent qui va être versé demain aux Iraniens peut retourner aussi pour armer
0: Rappelez quand même que Nabih Berri colle quand même au Hezbollah, puisque l'affaire de l'expulsion de l'ambassadeur iranien, hein, c'est comme alors que l'ambassadeur iranien avait été déclaré persona non grata par le gouvernement libanais, c'est quand même lui qui est monté au créneau pour dire non, l'ambassadeur ne partira pas. C'est Nabih Berri qui est monté au créneau.
2: Quelque chose de très important aujourd'hui au Liban, pour qu'on comprenne bien la situation au Liban, et c'est désastreux. Aujourd'hui, depuis les accords de Taif, ce qu'on appelle les accords qui ont été conclus donc en Arabie Saoudite, il n'y a aucun accord qui peut se faire au Liban. Je ne dirais pas un accord, qu'une décision exécuter une décision, et la décision ne peut se prendre que si les trois, le président de la République, le Premier ministre et le chef du Parlement signent. Ce qu'on voit aujourd'hui depuis maintenant 3-4 mois, c'est que le président a accepté la négociation directe ou indirecte avec les Israéliens aux États-Unis. Le Premier ministre l'a accepté, mais le chef du Parlement, Nabih Berri, n'a rien dit officiellement.
0: Le chef du Parlement, je crois que c'est un cas unique dans les régimes parlementaires. C'est qu'il est élu pour toute la durée de la mandature, alors qu'en général, on renouvelle au milieu. Là, il est élu pour 4 ans sans qu'on bouge. Et en effet, il a pleine main sur le législatif. C'est-à-dire qu'il peut réunir ou pas le Parlement comme ça lui plaît. Il peut décider qu'il y a un quorum ou pas. Il peut mettre une question ou pas à l'ordre du jour. En fait, il tient au plan législatif totalement le pays, et il tient le gouvernement et le président, en l'espèce.
2: Pour bien expliquer, c'est pour ça que j'ai expliqué ça, c'est toute la problématique aujourd'hui au Liban, c'est qu'aucune décision ne peut être prise sans l'accord des trois. Et pour arriver à un accord des trois, regardez ce qui s'est passé durant les 20 dernières années. Donc, au Liban,
0: l'accord a été fait.
2: Les ministres ont passé plus leur temps à gérer les affaires que de légiférer ou de changer ou d'amener.
0: C'est pas à vous que je vais l'apprendre, mais Taif est un accord de circonstance. Il est fait en 89 pour qu'il y ait un arbitre. Et l'arbitre, c'était la Syrie à l'époque. Voilà, c'était la Syrie qui décidait. On faisait semblant, notamment, d'amuser la galerie entre le président, le premier ministre, surtout quand c'était Rafik Hariri, Nabih Berri, Puis El Asraoui étant trop faible, les Syriens l'avaient remplacé par Émile Lahoud, qui leur était vraiment, qui était pas tant un homme fort, mais quelqu'un qui leur était beaucoup soumis, qui avait l'armée libanaise avec lui. Et là, véritablement, on laissait pendant un mois, deux mois, trois mois discuter, et c'était les Syriens, c'était Hafez al-Assad qui tranchait à Damas. En plus, il réunissait les trois présidents, et c'est lui qui tranchait. Et là, le système, il n'y a plus d'arbitre. Voilà.
2: Et c'est le problème aujourd'hui dans notre chair, ce qu'on appelle au Liban et qu'on appelle partout dans le monde, mais la muette, qui est l'armée, qui va lui donner les ordres? De qui elle va prendre ses ordres? Parce que s'ils ne sont pas d'accord, les trois, pour revenir, parce que vous avez raison, on se rit, mais le président a envie de faire, celui-là a envie de faire, mais si le troisième ou un des trois ou les deux contre un ou deux ou un contre trois, il n'est pas d'accord, malheureusement, ça ne peut pas se faire. Et tant qu'on n'a pas changé au Liban ce système, l'accord de Taif pour passer, pour que tout le monde, les auditeurs comprennent, à une troisième république qu'on appelle en France une troisième république. Il y a eu le pacte de 43,
0: la deuxième,
2: il faut passer un accord qui permet au pays de gouverner, au pays d'aller de l'avant. Et bien disséquer et de bien formaliser.
0: Que véritablement, il y a une majorité parlementaire et que la majorité parlementaire, elle dégage un gouvernement et un président de la République. Voilà, c'est la logique.
2: On est d'accord, c'était le plan de façon du président Bachir Gemayel. Comment on fait pour organiser, pour gérer le pays et quels sont, pour être un pays démocratique, non seulement basé sur les religions, mais un pays démocratique en fin de compte. Il faut créer ce phénomène. Donc, pour revenir, Israël, on parlait d'Israël. Et c'est là où elle est le point emblématique aujourd'hui de cette, on ne va pas dire accord, parce que ce n'est pas encore un accord, c'est une entente, l'aide d'entente. Je pense que Benjamin Netanyahu aujourd'hui est à l'affût de la première glissade.
0: Bêtise du Hezbollah. Ouais.
2: Si demain, pas seulement bêtise du Hezbollah, parce que si demain dans les négociations durant les 60 jours, il y a quelque chose qui gêne les Iraniens, on pousse un peu les Hezbollah. Le Hezbollah, on voit quelque chose en Israël, on est parti. Et l'information que je vais vous donner, je mets mes gants, comme on dit, mais en 1982-83, la majorité de Hezbollah était devenue libanaise, donc ils ont commencé...
0: À partir de Hamal islamique, d'ailleurs, à partir de mouvements qui venaient d'Hamal, des scissions islamiques, qui avaient été... Où la Syrie, d'ailleurs, était plus ou moins derrière, toutes les scissions...
2: Il ne faut jamais vous challenger, cher François. Voilà. Exactement.
0: C'était la Syrie qui était derrière, et ensuite, les Iraniens se sont greffés dessus, voilà.
2: Mais aujourd'hui, pour la première fois, d'après les informations qu'on a, et qui proviennent du local, sans citer, c'est que 50% de Hezbollah n'est plus libanais. Armée, je parle.
0: Oui, l'Iran a repris totalement.
2: Il y a des Pakistanais, il y a des Afghans.
0: Des Pakistanais chiites.
2: Pardon, excusez-moi, des Afghans et des Irakiens qui sont déjà sur le sol libanais et qui sont prêts.
0: Il y a
2: donc...
0: même un Hezbollah en Irak, il faut le rappeler.
2: Ah oui, il y a un Hezbollah irakien.
0: Hezbollah, c'est un nom générique, parti de Dieu, qui n'est pas propre au Liban, qui a été donné par l'Iran. Et il y a une organisation Hezbollah, d'ailleurs, le militaire français qui a été tué en Irak l'a été vraisemblablement par une organisation qui s'appelle un Hezbollah irakien. Voilà.
2: Donc je pense personnellement que Netanyahu est dans une position un peu critique aujourd'hui. Instantané, encore une fois, on se parle, mais il attend dans les jours à voir comment ça va. Trump l'a engueulé, il faut appeler chat un chat, ou la façon, même sur son réseau, il l'a insulté, ou il lui a dit des gros mots, n'importe quoi, mais il lui dit ok, vas-y, on verra dans les jours qui suivent, ou dans les semaines qui suivent, comment ça va se dérouler. Sachant que Netanyahu était très clair, et c'est là aussi où ce n'est pas clair, qu'il voulait disséquer ou détacher le Liban de tout accord qui se ferait avec les Iraniens. Donc là, les Iraniens ont gagné. Donc ils ont pu ajouter le Liban. Ils ont fait un dernier essai, les Israéliens, hier, qui n'a pas marché. Il s'est fait engueuler. Il s'est fait engueuler encore une fois. Maintenant, on revient à ce qui s'est passé au Liban depuis ce matin. Les gens
3: rentrer à la maison.
2: Ils veulent rentrer à la maison. À peine ils arrivent dans certains villages, ils retrouvent des chars israéliens et des soldats israéliens. Allez, je retourne, je reviens, donc je ne peux pas rentrer dans mon village. Et de toute façon, ce qui a été fait, cet accord, et je pense que Trump le sait, ne peut que laisser les Israéliens, encore une fois, au Liban. Le président de la République, le matin, a annoncé qu'il espère une fin de guerre. Attention, je pèse mes mots pour qu'il n'y ait peur des auditeurs. Après, tout le monde est pour la paix. Tout le monde est pour un accord, que tout le monde soit content, pour qu'il n'y ait pas demain des gens qui nous disent...
0: Tout le monde veut se débarrasser du Hezbollah, surtout.
2: Exactement, tout ce que vous voulez, mais pour qu'on ne dise pas que si, regardez, on meurt, regardez nos maisons. Non, je ne parle on parle politique, sincèrement, on ne parle pas humain. Sur le côté humanitaire, c'est catastrophique ce qui se passe au Liban. C'est fou, c'est rageux. On ne peut pas décrire ce qui se passe par rapport aux gens et surtout à ces déplacés et les villages chrétiens principalement aussi qui sont dans cette zone et qui subissent, qui sont le punching ball de tout ce qui se passe. Mais bon, pour revenir, si vous voulez, voilà, c'est un peu lourd et ça va encore une fois prolonger beaucoup plus la présence des Israéliens sur le territoire libanais que de la raccourcir. Donc, ils sont déjà rentrés, ils sont 10 kilomètres, ils ont pris 10 kilomètres de fond. À voir qui va déraper et comment ça va déraper dans les jours et dans les semaines qui suivent. Maintenant, est-ce que les Israéliens, pour répondre à votre question finale, à votre question globale, vont changer de politique? La réponse est non. Les Israéliens sont connus pour avoir une politique aussi comme les Iraniens, là, excusez-moi, mais à long terme, ils voient toujours à long terme, ils ne voient pas à court terme. Leur but est à long terme et l'OTAN n'a pas trop de, excusez-moi, valeur ou de... Notre but, c'est d'arriver là.
0: Alors, une question enfin pour Tommy, je vous la pose en vous après. Est-ce qu'on peut envisager un désarmement du Hezbollah? Par qui et comment? On imagine toutes les solutions.
1: Je n'ai aucune idée là-dessus. Désarmer une telle organisation qui a une puissance non seulement militaire, puisqu'on vient de le citer, mais également administrative, même sociale, puisque le Hezbollah aussi dirige des organismes qui dont la population profite, hein, faut pas se faire d'illusions. Donc un état dans l'état comme celui-ci, ça peut pas se faire. Alors, bien entendu que c'est l'objectif, c'est de le désarmer ou au moins les apprivoiser, mais je pense que ça va demander peut-être une ou deux générations.
0: Alors, je me tourne vers le spécialiste stratégique, hein, Najib Fayad. Ah. Comment, dans l'absolu, imaginer un désarmement du Hezbollah? Puisque on sait très bien qu'on ne va pas tourner autour du pot, l'armée libanaise, quand elle ne veut pas le faire, elle ne peut pas le faire, et vice-versa, hein, sachons-le. On sait que notamment le commandant en chef de l'armée, Rodolphe Heikal, a dit qu'il ne pouvait pas le faire pour deux raisons, c'est qu'il craignait un bain de sang et ensuite une dislocation de l'armée. Moi j'en ajoute une troisième, mais c'est sous ma responsabilité, c'est que Rodolphe Heikal est commandant en chef de l'armée et qu'il pense que la situation se rééquilibrant et sauvant notamment la mise du Hezbollah, fera du Hezbollah quelqu'un d'incontournable. D'ici là, quelques années, dans trois ans, au moment où le mandat de Joseph Aoun sera renouvelable, eh bien, Joseph Heikal ne serait que le cinquième commandant-chef de l'armée de suite arrivé au pouvoir avec l'assentiment du Hezbollah. Ça, c'est une position personnelle. Voilà.
2: Donc, je vais répondre sur plusieurs étapes ou plusieurs niveaux, si vous voulez. Est-ce qu'on peut désarmer le Hezbollah? La réponse est oui. Attendez, je n'ai pas encore précisé ni le temps, ni le timing, ni rien, mais la réponse est oui. Le deuxième point qui est très important, est-ce qu'on peut désarmer l'organisation politique, les infrastructures du Hezbollah? Ça, c'est un peu plus compliqué. Et c'est là où il y a tout le désaccord entre la politique française et la politique israélienne et la politique américaine.
0: C'est-à-dire notamment les écoles, les hôpitaux, les centres d'aide sociaux.
2: Ils ont aujourd'hui des députés, ils ont des ministres à l'intérieur du gouvernement, même quand on a vu... depuis maintenant trois mois, quand ils ont décidé d'aller discuter avec donc les Israéliens aux États-Unis, les ministres du Hezbollah se sont levés, sont partis, etc. Donc il y a encore une fois, le Hezbollah n'est pas seulement une structure militaire. Les Français, c'est encore une fois, je répète, c'est là où il y a un désaccord total entre l'approche française et l'approche américaine ou l'approche israélienne. Pour Israël, le Hezbollah est une seule unité. Et je mets tout le monde dans le même panier. C'est tous des terroristes, c'est tous, etc. Il faut les éliminer, sachant qu'on ne peut pas éliminer. Bon, si on revient à la position française, on ne peut pas éliminer comme ça tout le monde. C'est une organisation unitaire, mais en même temps une organisation pour faire facile aux gens, une politique et administrative. Et ça, on ne peut pas éliminer comme ça, parce que avant, depuis un an, cette partie Hezbollah représentait pratiquement 80% des chiites, ce qui n'est plus le cas aujourd'hui. D'où je vous dis, il y a une possibilité quelque part aujourd'hui, mais il faut la travailler, ce n'est pas comme ça qu'on va aller demander à l'armée ou demander à n'importe qui d'aller. Donc, il y avait peut-être une ouverture depuis quelques mois, au début de la guerre, avec une aide un peu plus que quand le Libanais a pensé, à partir du moment où le Charles de Gaulle a bougé, il partait un peu au Moyen-Orient, qui allait un peu les aider, avec les soldats de la FINUL qui sont là-bas. À partir du moment où on a dit, la FINUL est partie jusqu'à décembre, et puis, OK, on connaît les détails, donc il n'y a rien pour le moment qui puisse pousser n'importe qui à venir désarmer, comme tout le monde le souhaite, la partie militaire de Hezbollah. Surtout après ce que je vous ai dit, que 50% aujourd'hui des gens ne sont pas des gens de Hezbollah qui sont les militaires.
0: Oui, d'ailleurs, les commandants éliminés en Israël, il y a eu beaucoup d'Iraniens, commandants des passes d'Aran qui ont été éliminés à Beyrouth.
2: Hein. À Beyrouth, mais c'est eux qui commandent aujourd'hui la partie militaire, c'est les passes d'Aran qui gouvernent ou qui managent ou qui gèrent la partie militaire de Hezbollah. Donc il n'y a pas de doute sur cette partie-là. Donc aujourd'hui, c'est compliqué. Avec le temps, maintenant c'est vrai qu'il faut des armes, il faut de la logistique, il faut tout ce que vous voulez, mais je pense qu'ils vont être fatigués. Donc aujourd'hui, c'est compliqué. Avec le temps, maintenant c'est vrai qu'il faut des armes, il faut de la logistique, il faut tout ce que vous voulez, mais je pense qu'ils vont être fatigués. Encore une fois, il y a quelque chose qui peut être

0: on ne va pas à la guerre, on revient à l'histoire des Israéliens et des Américains, mais s'ils n'ont pas ça et s'ils n'ont rien dans le contexte actuel, personne ne peut le faire. Mais si demain, petit à petit, le Hezbollah commence à changer en se disant ben, « je veux être plutôt un parti politique », est-ce qu'on revient à ce que vous avez dit avant, Nabih Averi, il chercherait quoi ? Comment réorganiser, on va dire, le département politique au sein des chiites ? Le Hezbollah peut arriver à un certain moment à ben, mon existence militaire, elle sert à quoi ? Elle y est pourquoi ? Et les Israéliens ne vont pas sortir cette fois du Liban, excusez-moi, pour faire plaisir à tel ou tel. Ça, c'est sûr. Moi, l'accord de ce matin, ou la lettre d'intention de ce matin ne justifie pas, au contraire, elle appuie encore plus la position des Israéliens au Liban que leur sortie du Liban.
1: Bien sûr, elle ne leur donne aucune garantie en tout cas. On sait que les Israéliens sont des gens qui sont rétifs à tous les traités. Ben, on sait très bien qu'ils les respectent quand ça les arrange. Si, ils ont respecté le traité avec l'Égypte, ils ont respecté le traité avec la Jordanie. Quand ils signent avec des États, ils respectent les traités.
0: Par contre, on fait un traité, on fait un vrai traité, un vrai accord. Après, on rentre dans une guerre.
1: Voilà. Après, l'accord de Oslo avec les Palestiniens, on sait que d'un côté comme de l'autre, il n'a pas été respecté, de toute façon. Mais quand il y a un accord avec un État, les Israéliens veulent signer avec. C'est avec un État. S'il y avait un accord avec le Liban, il est certain que les Israéliens le respecteraient à partir du moment où le Liban pourrait le faire respecter. Ça, c'est la principale, c'est la quadrature du cercle.
0: Est-ce que le Liban peut garantir aujourd'hui la sécurité d'Israël avec ce qui se passe ? La réponse est non.
1: Mais il y a quand même un changement dans les esprits. Moi, quand même, j'ai enseigné 10 ans à l'UEJ et je regardais notamment les cahiers des enfants du temps de l'occupation syrienne, les cahiers des enfants, y compris dans les écoles chrétiennes, y compris quand même des écoles comme style Jamour, etc. C'est quand même des hauts lieux de l'enseignement maronite. Eh bien, les enfants, dans les cahiers d'instruction civique, décrit et dessine des enfants qui luttent contre l'enfant israélien, etc. C'était dans les programmes officiels au Liban. Maintenant, il y a quand même un changement d'état d'esprit. L'ennemi israélien, on ne l'entend plus également ni sur les ondes, ni dans les esprits.
0: C'est une longue histoire. On ne peut pas la juger basée sur, excusez-moi, quelques mois. C'est quelque chose qui existe maintenant depuis des siècles. Des générations et tout. Et en plus, à chaque fois, c'est pour ça que je vous dis, je sais que chacun exécute les ordres et comment dire, ce qui se passe, c'est de la légitime. Ils font ce qu'ils doivent faire, mais indirectement aussi, vous avez en face de vous des gens qui meurent, des maisons qui tombent, des gens qui n'ont rien à voir, des dommages collatéraux. Et ça, je le comprends très bien. Mais malheureusement, et ce n'est pas du tout, c'est avec une grande tristesse, ceci n'amène pas la solution finale. Et la solution finale, c'est d'arriver à faire un accord pour terminer de cette histoire et que chacun vive en paix. Le Libanais, aujourd'hui, est fatigué. Vous savez, depuis combien d'années ça dure ? Depuis 1975, 76, même avant.
1: 51 ans. Sans compter l'accord du Caire de 69 a été pratiquement le début du déclenchement des sociétés. Il y a eu, bien sûr, 1973, les affrontements entre l'armée et les Palestiniens qui ont été stoppés par le gouvernement sunnite, etc.
0: On lui a détruit tout. On a reconstruit. On l'a volé maintenant. On a détruit tout le système financier et bancaire. On l'a volé. Et la guerre a recommencé en 88, en 92. Et elle a recommencé là maintenant. Et destruction de nouveau. Mettez-vous à la place d'une population qui est extrêmement fatiguée et qui n'en peut plus. Et c'est là où un peu aussi, vous demandez même à une partie des chiites, ils sont fatigués aujourd'hui. Bien sûr. C'est vrai qu'ils ont profité du système, on ne peut pas dire. Ils ont profité du système.
1: Mais le Hezbollah, la manne du Hezbollah a commencé à se tarir un peu quand même. Il y a quand même moins d'argent qui est dans les Hezbollah. Je pense que quand Israël détruit, et Israël détruit très bien, en sachant que le Hezbollah ne pourra pas reconstruire,
0: Je me suis permis avant de dire, vous n'avez plus la tête. Si la tête comme elle était à l'organisation n'est plus là, il y a des groupes. Et puis vous n'avez plus l'argent, ni les finances, le nerf de la guerre, c'est la logistique.
1: L'Iran veut de l'argent également pour que le Hezbollah puisse reconstruire les maisons et avoir des partisans. Si le Hezbollah ne construit plus les maisons des chiites, en effet, le soutien des chiites va commencer à se tarir.
0: Si vous n'avez plus de raison de faire la guerre, vous ne la faites plus. Exactement.
1: Pascal Mas, une dernière remarque peut-être sur la question du Liban.
2: Vous écoutez, moi je ne peux que garder le silence.
1: Non, soyez modeste. Alors, on va passer pour télé. Il nous reste une dizaine de minutes à peu près, je pense. On va passer un petit peu en Europe. On va parler notamment de l'Irlande du Nord. Alors, l'Irlande du Nord, vous savez, c'était ce pays, cette partie de l'Irlande qui n'avait pas été indépendante en 1921 et qui a lieu d'affrontement. Mais la technique me fait signe et il est l'heure de passer un bobino. Merci.
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1: 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Alors, justement, on va parler de la question.
2: Dernière chose, j'aimerais vous dire pour répondre finalement à votre question. Dans toute cette partie du monde, et spécialement au Liban, un bon leader, un bon chef, avec un monsieur comme Bachir Gemayel qui croit aux 10 452 km², il pourra le faire, cher monsieur.
1: C'est un homme qui n'a jamais été remplacé, de toute façon, malheureusement. Il faut le dire, il y a une grande ombre qui pèse sur le Liban en général, et sur les chrétiens en particulier.
2: N'ayant pas peur. En parlant libanais, pas religion, ni Iran, ni personne, en parlant libanais.
1: Alors j'ai fait ma thèse sur le Liban, dirigée par Charles Zorbib, et Charles Zorbib, dans son livre qui s'appelle « Terre trop promise », a qualifié Béchir Gemayel de Bonaparte du Proche-Orient. Malheureusement, c'est un Bonaparte qui n'a pas pu aller à terme, etc.
2: On passe alors.
1: Voilà. Alors, on passe sur les Landes du Nord, pourquoi ? Parce que vous savez qu'il y a eu un crime abominable, l'assassinat d'Henri Novak par un Sikh, qui a été poignardé, mais ce qui a rendu encore plus abominable ce crime, c'est le fait que ce jeune, tout en baignant dans son sang, a été menotté tout simplement parce que par la police sur les dires du Sikh qui avait dit qu'il avait été une agent raciste, et ce jeune a été tué en fait. Il aurait peut-être pu être sauvé s'il n'avait pas été menotté. Il s'est vidé de son sang justement. Pourquoi ? Ben parce que la police aujourd'hui en Grande-Bretagne, elle est plus soucieuse d'une prétendue agent raciste que d'un assassinat. C'est dire où le vraiment, l'antiracisme constitue pour moi une espèce de, quand même, disons-le, une espèce de sida mental, parce que il est aussi condamnable que le racisme, parce qu'il fonctionne en quelque sorte sur les mêmes préjugés, sur le même déséquilibre, sur une même injustice et sur une même partialité d'ailleurs. Et on a vu en quelque sorte comment mentalement la police était gangrené en Grande-Bretagne, et cet événement a eu des répercussions, parce que bien sûr il y a des manifestations en Grande-Bretagne, et puis il y a eu ensuite une agression particulièrement abjecte d'un jeune homme handicapé, hein, qui a perdu la vue, qui est resté plusieurs jours entre la vie et la mort, cette fois-ci par un migrant, alors je crois soudanais, hein, l'Irlande du Nord, je rappelle, accueille également des migrants, parce que dit on va parler du pacte asile et immigration qui viennent souvent d'Irlande, parce qu'il n'y a pas de frontière entre l'Irlande du Nord et la République d'Irlande. Et là, véritablement, il y a eu quand même des émeutes, hein, qui ont été lancées. Il faut le noter pour la première fois entre catholiques et protestants, qui ont quand même connu depuis plusieurs siècles une guerre civile particulièrement atroce, qui là sont main dans la main. Alors, est-ce que l'Irlande du Nord est en quelque sorte au début d'une prise de conscience des peuples européens? Et paradoxalement, est-ce que la France, elle, mentalement, n'est pas à la traîne?
3: Je réponds.
1: Oui, oui.
3: Bon, premièrement, l'Irlande du Nord, enfin l'Ulster, c'est un territoire complètement différent de tout le reste de l'Europe. Parce que, avant le 1921, les Anglais considéraient l'Irlande comme une colonie, c'est-à-dire comme l'Inde, comme le Kenya ou quoi que ce soit. Donc, ça a été polarisé par la rupture religieuse entre les catholiques et les protestants, mais c'était déjà à l'époque une question de sociale, c'est-à-dire que les protestants d'Irlande du Nord avaient tout l'accès à tous les postes rentables, tout ça, les catholiques, eux, n'avaient que les miettes. Bon, ça a duré jusque dans les années 80. Tout à l'heure, on a parlé des partis avec la branche militaire, la branche politique. Donc, en Irlande, c'est la même chose. L'IRA,
1: c'est le Sinn Féin qui est actuellement au pouvoir.
3: C'est ça, exactement.
1: Des deux côtés, hein, il faut le rappeler. Pas en République du... Ils ont une présidente proche en République d'Irlande, mais ils sont au pouvoir pour la première fois en Irlande.
3: La première ministre nord-irlandaise est Sinn Féin.
1: Et qui est une immigrationniste convaincue, hein, il faut quand même le rappeler. Hein. Voilà. Le Sinn Féin, qu'il faut rappeler quand même, siège au Parlement européen dans le groupe Left avec la France insoumise. Hein. Ouais. Rappelons-le quand même.
3: Voilà, alors donc, effectivement, il y a des proximités qui sont assez regrettables et très surprenantes. ce qui se passe en Irlande du Nord, parce que l'Irlande du Nord subit une crise économique aussi brutale que le nord de l'Angleterre ou le centre de l'Angleterre, où là, il y a une crise économique, mais fondamentale. Ils ne sont pas au niveau du Liban, mais s'ils continuent comme ça, dans 4 ans, ils y sont. Donc, l'Irlande du Nord est maintenant devenue un pays très pauvre. Très, très pauvre. Enfin, l'Ulster. Donc, il y a beaucoup de gens de l'Ulster qui quittent l'Ulster pour aller en République d'Irlande. Comme vous l'avez dit, François, il n'y a pas de frontière.
1: Il n'y a jamais eu de frontière, d'ailleurs, entre les deux pays.
3: Hein. Oui, non, mais avec le Brexit,
1: La question s'est posée, justement, de la frontière. Et finalement, ils se sont accordés, en effet, sur les Landes, qu'il n'y aurait pas de frontière.
2: Ce n'était pas le cas sur les Landes.
3: Et le type qui a massacré ce pauvre garçon, l'espèce de Soudanais, là, je ne sais quoi, il est venu de France, n'est-ce pas ? République d'Irlande. Et ensuite, il est passé à pied tranquillement jusqu'à Belfast. Donc, ce qui en dit long aussi.
1: En vertu du pacte sur l'asile et l'immigration dont nous allons parler par la suite.
3: Voilà. Donc, la population nord-irlandaise n'a pas pu supporter ça parce qu'en plus, comme je vous le dis, il y a une crise économique extrêmement brutale. Donc, les gens sont à cran. Et on leur dit, vous êtes que des profiteurs, etc. C'est-à-dire le wokisme qui fait autant de ravages qu'ici en France. C'est, vous êtes des sales racistes, etc. C'est un pauvre type et tout ça. Bien sûr, il était à califourchon sur ce pauvre homme en train de le poignarder au visage. Il lui a crevé un œil. Mais c'était lui le raciste. Bon, vous l'avez dit avec le cas précédent. Mais bon, qu'est-ce qui s'est passé? Les Anglais ont choisi un système, c'était le communautarisme, tout le monde a le droit de faire ce qu'il veut, chacun dans son coin quand même. Hein. Donc, en nous moquant, nous, les Français, avec notre modèle assimilationniste. Le résultat, c'est qu'aucun des deux systèmes ne fonctionne. Du côté britannique, c'est la crispation absolue et brutale, et ici, c'est plus latent. Mais ça commence à bien faire. Ce qui s'est passé le mois dernier avec au stade de Paris des Princes, etc. La population française en a marre. Et à chaque fois qu'il y a quelque chose, il suffit de voir. Ça n'a rien à voir directement, mais l'exaspération, elle est telle que n'importe quel fait, alors fût-il encore plus atroce, le meurtre de la petite.
1: Il y en a,
3: ça a ému tout le monde. Il n'y a pas de région, il n'y a pas de catégorie socio-professionnelle, il n'y a pas de classe sociale, rien du tout. C'est tout le monde qui a été écœuré par ce truc et surtout par le fonctionnement de la justice qui est absolument
1: le mépris d'Emmanuel Macron. Hein,
3: oui, et pas que. Là, il y a une autre maman qui a témoigné qu'elle téléphonait pour savoir où on était à l'enquête et les gendarmes qui disaient si vous continuez à nous harceler, on va porter plainte contre vous. Non, mais on est où là? On est dans quel dans un pays de fous? On est dans un pays de fous.
2: Moi, je vais vous dire quelque chose. Qu'on le veuille ou pas, mais ce sera peut-être votre deuxième question. C'est toute la problématique aujourd'hui de l'Europe. Mais si on parle de l'Irlande du Nord,
3: oui.
2: C'est un problème très ancien,
3: oui.
2: Dont la solution est encore pas trop mûre. Ça veut dire, on a
1: ils ont signé un accord. 1997, hein, l'accord du vendredi saint. Hein.
2: Mais merci. Donc, il est encore jeune cet accord. Donc, et en plus, si je comprends bien, c'est la saison de ce qu'on appelle la saison des marches actuellement. Donc,
1: notamment les orangistes hein, qui font leur marche annuelle en plein quartier catholique.
2: Il y en a, d'après ce que j'ai compris.
1: Depuis l'accord du vendredi saint, on avait demandé de réduire justement.
2: Donc, le problème n'est pas encore résolu à 100%. Dans l'esprit des gens, il y a toujours cette haine ou cette vouloir se battre, protestants, catholiques, etc. Et il ne faut pas oublier quelque chose de très important en Irlande, il y a aussi ce qu'on appelle ce problème social et facial.
3: Exactement.
2: Donc, malheureusement, personne n'est content quand ça se passe comme ça. Hein, et ce qui s'est passé est désastreux pour le pays, pour tout le monde. Humanitairement, je suis tout à fait d'accord. Mais on parle d'un pays où une longue histoire, avec une solution qui est toute jeune. Et on vient titiller des gens qui n'ont pas encore oublié. Vous savez, jusqu'à maintenant, en France, on parle de la Deuxième Guerre mondiale et des gens. Donc là, c'est encore plus jeune, plus court en même temps.
1: Sauf que les ennemis héréditaires sont unis.
2: Ah oui,
1: c'est-à-dire,
2: oui,
1: catholiques,
2: oui,
1: comme protestants. Est-ce qu'au Liban, justement, les chrétiens et les musulmans ne pourraient pas s'unir cette fois-ci contre l'envahisseur? Le problème qu'il y a au Liban, c'est qu'il y a eu des envahisseurs étrangers. Un envahisseur étranger, les Libanais ne sont pas forcément unis contre l'envahisseur étranger cette fois-ci.
2: Ben, je l'ai dit avant, si vous avez un homme fort qui peut réunir le peuple libanais sous le drapeau libanais, avec ses 10 452 km², avec une armée aujourd'hui forte puissance, parce que le Libanais est un guerrier. Quand on voit comment il a résisté pendant toutes ces années, c'est un guerrier. Il s'est battu depuis des millénaires, il est toujours là. Donc s'ils s'unissent, attendez, quand Bachir Gemayel a uni les Libanais, ils ont fait peur.
1: C'est certain. Alors justement, pour revenir à ce migrant assassin en Irlande, il est venu parce qu'il y a le pacte sur la mise de l'immigration, hein, notamment, d'ailleurs c'est symptomatique, hein, c'est le règlement de Dublin. Le pacte sur l'asile-migration est une continuation, en quelque sorte, une cristallisation des règlements de Dublin. Je rappelle que le pacte sur l'asile-migration oblige notamment tous les pays à accueillir des migrants, c'est la répartition de migrants. Hein. Monsieur Magyar, aujourd'hui en Hongrie, eh bien, qui a remplacé Monsieur Orban, il va falloir qu'il explique un jour, quand les Soudanais et les Afghans vont débarquer devant le beau palais de Budapest, il va falloir qu'il explique un petit peu que c'est pas tout à fait Orban qui l'a trahi. Et rappelons également que chaque pays qui refuse un migrant paye 20 000 euros par migrant, notamment, qui n'est pas admis. Alors, le pacte sur l'asile et l'immigration, il recueille, alors, c'est assez étonnant, une opposition de la France insoumise qui, encore une fois, a tout compris à l'envers, n'a pas compris que c'était un pacte immigrationniste, sous prétexte, en effet, il y a une partie, notamment une directive retour, qui ne découle pas du pacte asile et immigration qui est voté actuellement au Parlement européen, qui prévoit notamment de renvoyer dans des pays dits sûrs, également notamment dans des pays tiers. Ça ne plaît pas à la France insoumise, qui veut qu'en effet on garde, je rappelle, l'improbable député Antoine Léaumont, de façon incroyable, a déclaré que le problème qu'il y avait des assassins, c'était parce qu'on les gardait pas, on les assimilait pas en nous, et que c'était pour ça qu'ils étaient assassins, qu'il fallait pas les renvoyer. Donc je préfère passer là-dessus. Mais finalement, c'est le pacte sur l'asile et l'immigration, hein, qui est un pacte problématique. Je tenais la réponse rapidement. Alors, 30 secondes, Najib Fayad, sur le pacte sur l'asile. Après, je vais finir par le G7.
2: Moi, je dirais que c'est toute la problématique aujourd'hui de l'Union européenne, des frontières européennes. De toute façon, qu'est-ce qu'il parle, cet accord? De la gestion des flux migratoires et la solidarité envers les États frontaliers. Déjà, à la base, on n'est pas d'accord sur le principe. Aujourd'hui, quand on voit l'Italie, excusez-moi, même la Hollande, l'Allemagne, ça veut dire il y a une jurisprudence quelque part, et c'est pour ça que j'ai dit avant même de commencer, je vous ai dit, c'est le sujet très pointu aujourd'hui, c'est pas clair, je ne sais pas comment ça va s'exécuter. Encore une fois, on fait des règles, mais on ne sait pas comment les exécuter ou les mettre en route.
1: Voilà. Alors justement, le G7 se réunit aujourd'hui à Évian, hein, dans le beau cadre de l'Hôtel Royal. Alors le G7 se réunit à Évian, Donald Trump est venu, est présent, c'est un forum économique. Mais Pascal Mas, vous qui défendez les BRICS, hein, il faut quand même rappeler, est-ce que le G7 aujourd'hui c'est la réalité de la gouvernance économique mondiale? On peut en douter, puisque depuis 2023-2024, je rappelle que le PIB des BRICS, je ne parle pas des BRICS plus, hein, des 5 pays des BRICS, a dépassé le G7. Est-ce qu'aujourd'hui la réalité, le G7 est une réalité économique? Est-ce que le BRICS en est une? Et moi, ce que je pense, est-ce que la réalité économique, c'est pas G7 plus BRICS plus égale G20?
3: Alors, bon, il y a plusieurs questions dans votre remarque. Déjà, le G7, quand c'était créé par Giscard, c'était les pays les plus industrialisés. Vous voyez où on en est en matière d'industrialisation, en Angleterre, en France, en Allemagne, en Italie, un peu moins. Donc, ça fait déjà rigoler. Bon, ensuite, quels sont les points communs entre le Japon, qui a toutes les raisons de se rapprocher de toutes les puissances émergentes de l'Asie-Pacifique, et la France? C'est qui est ruiné, qui a pas de budget, je sais pas du tout à quoi ça sert.
1: Voilà, Najib Fayad, la réalité c'est le G7, les BRICS ou le G20. Vous qui êtes un homme qui investissait dans ça.
2: Depuis deux jours, il y a eu un événement à New York, donc la mise sur le marché de la bourse américaine de la société de qui
1: Vous allez me dire Elon Musk. Oui.
2: Ok, c'est à combien ça a été évalué? C'était quoi le...
1: Je crois que c'est... je crois qu'on est à plusieurs dizaines de milliards de dollars à peu près. Ou
2: qui, 100, fait, qui fait monter 100... les fusées aujourd'hui?
1: Ouais, je crois qu'on est, on est autour de 200, 300, okay. Si ce n'est pas 500 milliards de dollars.
2: Qui contrôle aujourd'hui les satellites, ouais. Les fusées et tout? Vous avez votre réponse.
1: Voilà. Donc, c'est ni le G7, ni les BRICS, ni le G20. Donc, ce sont des acteurs...
2: Aujourd'hui, quand ils vont dans les avions, le G7 ou le G20, ils ont qui avec eux dans l'avion? Toutes les sociétés... Les hommes d'affaires qui arrivent derrière pour signer les deals. Okay. Sans les citer, parce que vous les connaissez
1: bien
2: tous,
1: sûr.
2: Que ce soit...
1: Bah écoutez, cher Pascal Mas, et surtout, cher Najib Fayad, merci beaucoup pour cette première venue. C'est avec grand plaisir. J'espère que ce ne sera pas la dernière. Hein, ce sera la prochaine. Chers amis auditeurs, merci à tous. Merci de votre fidélité. Et nous l'espérons, rendez-vous dans 4 semaines.

0: Vous venez d'entendre le libre journal du lundi soir, dirigé par François Costantini, diffusé en direct sur Radio Courtoisie le 15 juin 2026 de 19h30 à 21h et réalisé par Axel. 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Et nous continuons dans quelques instants avec notre prochaine émission. Première partie de la matinale ligne droite de ce matin, suivie ensuite à 21h30 par la rediffusion de la matinale ligne droite de ce matin.
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0: 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J'en profite pour vous rappeler le programme de ce soir, de la nuit et de demain matin. 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À minuit, le libre journal de la Défense de Philippe Nicolardo, Quel espoir pour la France avec Nicolas Mirkovic. À 2h, le libre journal des controverses de Mike Borowski avec la violation suisse sur l'immigration. À 4h, Français, mon beau souci par Marc Favre Deschalans, 70 ans du concours de l'Eurovision de la chanson et son multilinguisme. À 5h, restons courtois avec Pierre-Alexandre Bouclet que vous venez d'entendre. 18h avec le grand entretien, le rendez-vous de la réinformation. 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
5: Bonjour chers amis, bienvenue dans Ligne Droite, la matinale de Radio Courtoisie. Nous parlerons de l'objectif remigration, un nouveau mouvement français politique avec Stanislas Thil, porte-parole des natifs. Ensuite, nous enchaînerons avec un grand entretien, policiers et gendarmes, la grande démission. C'est Sébastien Jalamion, ancien policier, qui viendra nous en parler. Ensuite, nous débattrons avec Jacques Robert de la science entre imposture et idéologie. Voilà, et la science est-elle victime d'elle-même? Et bien sûr, Régis Le Sommier viendra nous parler de l'accord iranien. Et Thierry Mariani et David Engels nous honoreront de leur chronique. Nous sommes le 14 juin 1985, hier, donc c'était la signature des accords de Schengen qui sont rentrés en vigueur en 1995 et depuis, l'Europe vit un rêve éveillé avec la libre circulation des personnes. C'est un jour qu'il faut marquer d'une pierre blanche. Et je vais enchaîner tout de suite moi-même tout seul avec les actualités parce que en fait l'équipe aujourd'hui est réduite à sa plus simple expression, Franck heureusement qui est là, et moi-même. Un accord de paix a été conclu entre les États-Unis et l'Iran, c'est ce qu'ont annoncé ce dimanche 14 juin Donald Trump et le médiateur pakistanais, le premier ministre Shehbaz Sharif. Selon le premier ministre pakistanais, les deux parties ont acté l'arrêt immédiat et permanent des opérations militaires sur tous les fronts, y compris au Liban. Donald Trump a confirmé sur social que l'accord est finalisé. Il a autorisé la réouverture sans frais du détroit d'Ormuz et la levée immédiate du blocus naval américain. La signature officielle est prévue vendredi 19 juin à Genève, en Suisse. Des réunions techniques doivent se tenir cette semaine pour préparer la mise en œuvre. Téhéran a confirmé par la voix de son vice-ministre des Affaires étrangères la fin immédiate de la guerre. Cet accord met fin à plusieurs mois de conflit au Moyen-Orient, à condition, bien sûr, que Benjamin Netanyahou soit d'accord. Et un Afghan de 28 ans a été placé en garde à vue. Cela s'est produit après qu'il a violemment menacé deux employés d'une agence bancaire du centre-ville jeudi 11 juin. Furieux de ne pas pouvoir retirer de l'argent qu'il avait déposé peu de temps auparavant à cause d'un problème administratif, l'homme leur a lancé « Je vais revenir avec un couteau, vous trancher la gorge » tout en mimant le geste à plusieurs reprises. Les employés, un peu étonnés, ont porté plainte. Lors de son audition, l'homme a invoqué une excuse pour le moins surprenante. Il affirmait ne pas savoir qu'il était interdit de proférer de telles menaces et ignorait tout simplement les lois françaises. Il a promis de ne pas recommencer. Cette défense rappelle les arguments parfois avancés par certains avocats qui plaident la méconnaissance culturelle pour des migrants récemment arrivés, comme si les règles élémentaires de non-violence n'étaient pas universelles. Les deux salariés ont porté plainte, donc l'Afghan est en liberté et l'enquête se poursuit en attendant sa convocation au tribunal d'ici le 10 décembre, où il écopera peut-être d'un stage de citoyenneté. La Suisse à moins de 10 millions rejetée. En Suisse, l'initiative populaire Pas de Suisse à 10 millions, portée par l'UDC, a été rejetée ce dimanche 14 juin 2026 par plus de 54% des votants. Cette initiative visait à plafonner le nombre de résidents permanents à 10 millions d'ici 2050 afin de limiter l'immigration. Avec actuellement 9,1 millions d'habitants, elle prévoyait des mesures automatiques en cas de franchissement du seuil des 9,5 millions, restrictions sur l'asile, restrictions sur le groupement familial, clause de sauvegarde dans les accords internationaux, y compris avec l'Union européenne. Les partisans dénonçaient la pression sur le logement, les infrastructures et les services publics dus à l'immigration et l'insécurité. Les opposants, dont le gouvernement et les milieux économiques, mettaient en garde contre des pénuries de main-d'œuvre et des dommages aux relations extérieures. L'initiative est donc rejetée, maintenant le statu quo sur la politique migratoire suisse. Nous y reviendrons demain avec Oscar Freisinger, fondateur de l'UDC Valais, dans Restons Courtois à 17h30. Un éleveur obligé de prouver son existence. Et oui, l'agriculteur Patrice Gauthier, éleveur de vaches laitières, est déclaré mort par l'administration depuis 32 ans, suite à une erreur administrative, justement, commise en 1994. Bien vivant, à la tête de son exploitation familiale avec sa femme et ses enfants, il a récemment reçu un courrier du tribunal de commerce du Puy-en-Velay lui demandant officiellement de prouver qu'il est toujours en vie et de déclarer le décès du gérant de son GAEC pour régulariser la situation et éviter la radiation pure et simple du dit GAEC, le groupement agricole donc, qui compte pourtant trois autres associés. J'aime beaucoup l'idée que l'administration envoie à un mort quelqu'un en lui demandant de prouver son existence. Avec cette démarche administrative aberrante, c'est tout son outil de travail, fruit de décennies de labeur quotidien, qui risque d'être perdu. Un dossier kafkaïen qui illustre les lourdeurs bureaucratiques extrêmes pesant sur les agriculteurs français, alors que d'autres priorités absorbent une grande part des ressources et de l'attention de l'État. Soutien total à Patrice Gauthier, évidemment, dans ce combat administratif pour sauver son exploitation et continuer à produire sur ses terres. Côté sport, le Stade français a battu hier soir La Rochelle 45-5. Voilà, je crois que ceux qui ont préparé ce bulletin font partie des fans de rugby absolus et donc on mangera du rugby jusqu'à la fin de l'année. Et on va parler maintenant du temps. Aujourd'hui, le soleil domine sur la quasi-totalité du pays, à part quelques voiles nuageux sur les côtes de la Manche, sur les côtes bretonnes et sur les Hauts-de-France. Température, nous passerons de 20 à 35 degrés du nord au sud, avec 20 degrés à Lille et 35 degrés à Montpellier. Nous avons gagné une minute d'ensoleillement et nous fêtons aujourd'hui plusieurs saints, dont Sainte-Gerbaine de Pibrac, Saint-Fortuna et la bienheureuse Albertina Berkenbrock, martyre brésilienne morte en 1931 à 12 ans, égorgée en résistant à son agresseur. De tous ceux qui pensent à Liana, est une pensée pour cette bienheureuse.
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5: Et j'enchaîne avec le décryptage préparé par Alexandre de Gazin pendant que le flash avait été préparé par Alice Meunier. Chers auditeurs, bonjour. Vous l'avez peut-être remarqué, mais depuis quelques mois, si l'on met de côté Jean-Luc Mélenchon et les écologistes, l'intégralité du spectre politique semble petit à petit se convertir à une doctrine politique plus sécuritaire ou plus ferme sur l'immigration. Le premier à avoir amorcé le mouvement est sans nul doute le candidat des Républicains, Bruno Retailleau. À Beauvau, il s'est découvert des idées et un discours particulièrement ferme sur ces sujets, avec pour bilan des records d'immigration et un maintien général du niveau d'insécurité. Mais à la limite, Bruno Retailleau, malgré tous ses défauts, est un homme de droite assez conservateur, laissant lui le bénéfice du doute. Désormais, c'est au centre que le sujet de l'immigration devient un champ de bataille, ou plutôt un cheval de Troie. Hier, le Premier ministre Sébastien Lecornu déclarait sur le réseau social X « Après les violences et les destructions qui ont suivi la victoire du PSG en Ligue des Champions, le gouvernement présentera en juillet, en Conseil des ministres, un projet de loi visant à faire assumer directement aux auteurs le coût des dégradations commises dans l'espace public. » Rappelons que Laurent Nunez trouvait que tout s'était plutôt bien passé. Voilà qu'après 9 ans au pouvoir, et maintenant qu'ils sont minoritaires, les macronistes commencent tout juste à prendre des mesures contre les émeutes. Autre macroniste qui tape fort de son petit poing douillet sur la table, Gabriel Attal. Le candidat du parti Renaissance veut systématiser les polices municipales dans les villes de plus de 10 000 habitants, augmenter la vidéosurveillance, créer une prison de haute sécurité en Guyane, mettre en place des quotas sur l'immigration, etc. Le programme est tiède, il ne s'attaque absolument pas aux sources du problème, mais enfin, ça fait joli sur une affiche de campagne. Plus à gauche encore, c'est Raphaël Glucksmann qui s'empare du sujet, proposant une convention citoyenne sur l'immigration qui sans doute aura les mêmes succès que les conventions citoyennes d'Emmanuel Macron. Sur le narcotrafic, Raphaël Glucksmann veut une politique sans naïveté aucune sur la sécurité. On souffle. Et si l'on poursuit le chemin sinistro-gire, même François Ruffin, ex-LFI, dit être opposé à l'immigration de travail. Durant l'année à venir, nul doute que d'autres candidats, comme Édouard Philippe ou d'autres encore, jetteront sur la table nombre de propositions à base de moratoires, de conventions, de grands chantiers, etc., sur les thèmes de l'insécurité et son corollaire, l'immigration. Cependant, prenez garde, chers auditeurs, méfiez-vous des promesses de ceux qui ont déjà eu l'occasion de les appliquer et n'ont rien fait. Il y a maintenant 20 ans, un homme s'emparait à bras-le-corps de ces deux thèmes essentiels pour les Français, déclarant ouvertement qu'il voulait un programme fort pour lutter contre la montée de ce qui s'appelait alors encore le Front National. Cet homme s'appelait Nicolas Sarkozy et on a vu le résultat.
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5: Debout les Français, ce sera avec Stanislas Thil, porte-parole des natifs et militant identitaire. Voilà, on parlait immigration, justement. Vous-même, Stanislas, vous avez l'impression qu'en matière d'immigration, la France n'a pas encore fait tout ce qu'il fallait.
6: Bah, c'est même... Déjà, merci beaucoup de me recevoir. Je vais commencer par là. Mais je pense que c'est pas que la France n'a pas fait ce qu'il fallait, c'est que la France n'a rien fait de ce qu'il fallait. On est dans un état de délitement complet sur énormément de sujets dans notre pays. Celui de la sécurité et de l'immigration en fait évidemment partie. On a depuis en fait le début du regroupement familial, on fait face à un flot migratoire qui vient essentiellement d'Afrique du Nord et d'Afrique subsaharienne, qui est sans fin et au fur et à mesure des années, on a des discours. Vous venez de le rappeler avec notre cher ancien président Monsieur Sarkozy. On a des discours qui s'enchaînent sur des thématiques sécuritaires, des volontés de changer. On a Bruno Retailleau qui est arrivé au ministère de l'Intérieur. Voilà, on a des événements qui se succèdent et malgré ça, on a malheureusement rien qui change. On a un flux migratoire qui est toujours aussi énorme, des entrées illégales qui sont toujours aussi énormes. Il n'y a aucun contrôle aux frontières, il n'y a pas d'expulsion. Donc la situation est on ne peut plus catastrophique aujourd'hui.
5: Alors, vous avez décidé de frapper, non pas un grand coup, mais vous avez décidé de continuer à alerter l'opinion, et par exemple, en déployant une banderole sur la basilique de Saint-Denis ces derniers jours.
6: Oui, tout à fait. En fait, ce qui s'est passé, c'est qu'aujourd'hui, la politique identitaire était représentée par des groupes activistes, comme les natifs dont je suis le porte-parole, mais il n'y avait pas de structure nationale, de structure qui était capable de faire des opérations à plus grande ampleur. Et donc c'est dans cette optique-là qu'on a lancé un mouvement identitaire national sur toute la France qui s'appelle Objectif Rémigration. Et donc pour l'action de lancement, il y a eu du coup le déploiement de cette banderole sur la basilique de Saint-Denis avec marqué Rémigration. C'est un message assez simple mais qui en même temps est très évocateur et qui était dans un lieu assez symbolique parce que la basilique de Saint-Denis, on le rappelle déjà, c'est là où reposent tous les rois de France, où repose notamment Charles Martel qui a repoussé l'invasion arabo-musulmane en 732. C'est également en face de la mairie de Bali-Bagayoko, voilà qui est le maire qui se réclame de la nouvelle France.
5: Oui, et maire de Saint-Denis, patrie des rois morts et du peuple vivant.
6: Exactement. Et en plus de ça, voilà là où Jean-Luc Mélenchon s'est rendu pour faire son premier meeting de campagne. Donc c'était un lieu qui était hautement symbolique et donc c'est un lieu qu'on a choisi nous pour aller déployer cette première banderole. Mais Il y aura d'autres actions qui seront menées dans le cadre d'objectifs immigration, qui auront lieu de différentes formes, de différentes manières, avec différentes personnes, pas seulement à Paris et dans sa petite couronne, mais bien sur l'ensemble du territoire, parce qu'objectif immigration, c'est une vraie volonté, c'est d'agir partout en France.
5: Alors, cette remigration, elle est en train d'inquiéter tous les gens de gauche qui considèrent que ça y est, les heures les plus sombres sont revenues. On en a déjà beaucoup parlé à l'antenne de Radio Courtoisie. Jean-Yves Le Gallou a écrit un remarquable livre sur la question. La remigration, c'est une politique qui est pratiquée depuis des siècles dans tous les pays, encore maintenant aux États-Unis par exemple. Donc ça sert à rien d'évoquer le bruit des bottes. En fait, il s'agit tout simplement d'une inversion des flux migratoires. Vous l'avez souligné, la France est soumise à une submersion migratoire, pour parler comme François Bayrou, ancien Premier ministre, qui est incapable pour le moment, la France, de gérer les effets de cet afflux massif de centaines de milliers d'immigrés chaque année qui submergent les logements sociaux, saturent les systèmes médicaux, font en sorte qu'il y ait des prestations sociales pour des milliards d'euros qui sont distribuées pour des gens qui n'y ont jamais contribué. Donc le problème est évident. Cette remigration est pourtant considérée comme une espèce de crime contre la pensée, et même un mouvement identitaire a été dissous, et dans l'ordonnance de dissolution, on explique que la promotion de la remigration fait partie des griefs qui justifient qu'on puisse dissoudre un mouvement.
6: Bah oui, c'est assez scandaleux. Le mouvement en question, c'est Patria Albigès, donc qui était un mouvement identitaire local enraciné à Albi. Et donc, on voit que oui, effectivement, dans le PV de dissolution, il y a la mention du fait qu'il y avait une promotion de la remigration. Mais quand on regarde ce que c'est que la remigration, c'est le renvoi de personnes étrangères sur leur sol d'origine. Ce qui est quelque chose qui devrait être garanti par l'État lui-même. C'est assez insupportable que ce soit à des groupes militants de faire le devoir de rappeler que la remigration, c'est quelque chose qu'il faut mettre en place, alors que c'est une solution qui devrait être apportée précisément par l'État. Donc c'est absolument fumeux comme motif de dissolution. Et en plus de ça, la remigration, on en a parlé juste avant, mais il y a beaucoup de gens qui ne sont pas encore tout à fait au clair sur ce terme. Au-delà de simplement appliquer la loi, il faut se rendre compte que la remigration aujourd'hui, c'est la seule manière aujourd'hui d'avoir un apaisement et de ne pas aller directement dans un conflit sur notre propre sol. Quand on regarde ce qui se passe en Grande-Bretagne, où on a en fait des populations qui vivent face à face, qui sont extrêmement communautarisées, parce qu'en fait c'est humain, hein. On a des réflexes assez tribaux, on a des populations qui se ressemblent, qui se regroupent entre elles, et des populations de souches qui se ressemblent et qui restent également entre elles. Donc finalement, quand on met ces deux groupes de populations sur un même sol, et bien à la fin, il y a des affrontements, à la fin, il y a des morts, malheureusement. Et donc aujourd'hui, la remigration, c'est la seule solution pacifique pour arranger la situation. C'est la situation qu'il faut mettre en œuvre quand on est pour la paix, quand on est pour la préservation des droits de l'homme. Aujourd'hui, il faut mettre en avant cette solution, parce que c'est une solution qui est humaine, qui respecte les gens. On l'a vu aux États-Unis. Aux États-Unis, la remigration, elle a été mise en place depuis que Donald Trump a commencé son second mandat. Est-ce qu'il faut
5: La politique de remigration était déjà pratiquée sous Barack Obama.
6: Elle était déjà évidemment commencée, mais c'est-à-dire on n'avait pas une inversion des flux migratoires. On expulsait aussi des gens, mais il y avait beaucoup plus d'entrées. Donald Trump, lui, il a vraiment cesser les entrées, notamment les entrées illégales, et en plus de ça, il a renvoyé un certain nombre de gens chez eux, et là où c'est intéressant, il y a assez peu de monde qui est au courant, sur le grand nombre de personnes qui ont été renvoyées chez eux par ICE, donc la police de l'immigration américaine, je crois qu'on est aux alentours de 2 millions de personnes en un an, qui est absolument énorme. On a quand même les 80% de ces personnes-là qui sont parties de leur propre chef, parce qu'en fait, on leur a proposer une politique incitative en leur proposant une somme d'argent pour les aider à se réinsérer dans leur pays d'origine. Et finalement, il y a énormément de personnes, de clandestins qui se sont dit « Tant qu'à me faire attraper par la police et me faire expulser en étant menotté, je préfère repartir de moi-même et empocher un petit peu d'argent pour m'aider à me réinsérer derrière. » Donc en fait, les résultats de cette police américaine au bout d'un an environ de la pratique de cette politique à une échelle un peu plus intensive, on a quand même l'extrême majorité des cas un processus qui se passe bien, à part deux militants Antifa qui sont allés perturber et qui se sont fait malheureusement tuer par la police pendant des échauffourées. Mais à part ces deux personnes-là, on a plusieurs millions de personnes qui sont reparties chez elles dans la paix, dans la tranquillité. Et on voit aujourd'hui que c'est vraiment la seule solution qui s'impose comme la solution pacifiste, comme la solution humaine.
5: Alors, d'autant plus que LFI, pour ne pas les nommer, autrement dit le parti auquel appartient Bali Bagayoko, passe son temps à parler d'une nouvelle France, fait crier « on est chez nous » à ses troupes. Autrement dit, cette approche communautariste dont vous avez souligné les dangers est exactement celle du parti LFI qui ne fait rien pour apaiser la situation, mais qui, au contraire, est dans un discours de conquête. Revenons un peu sur les modalités de cette remigration. Il y a tous les immigrés clandestins, par principe, ils sont illégaux, par principe, ils sont criminels en étant arrivés en France. Enfin, il ne s'agit pas d'un crime en tant que tel. Enfin, voilà, disons que ce sont des gens qui sont en dehors de la loi. Le fait de les renvoyer, ça paraît légitime. Il y a aussi tous ceux qui sont des binationaux qui commettent des crimes. Ben, très bien, on n'a qu'à les déchoir de leur double nationalité et les renvoyer chez eux. Fondamentalement, ce que vous dites, c'est commençons ne serait-ce que par appliquer la loi et des centaines de milliers, voire des millions de personnes repartiront de France.
6: C'est exactement ce qu'il faut faire. Il faut renvoyer des millions de personnes chez elles. Et effectivement, le but, c'est de commencer quelque part. Il faut avoir un début de quelque chose. C'est quelque chose qui va être sur le temps long. Ça sert à rien de faire un programme extrêmement massif sur un an. Il faut commencer aujourd'hui par poser les pierres, par commencer par des petites mesures qui vont petit à petit permettre déjà de fermer les frontières, parce que ça sert à rien d'appliquer la remigration si derrière on laisse les gens venir comme ils le veulent dans notre pays. Donc il faut renforcer les frontières, il faut interdire l'immigration légale et illégale. Aujourd'hui, on ne peut plus se permettre pendant un moment d'avoir de l'immigration légale, et en tout cas en dehors de l'Europe, c'est inimaginable. Et donc il faut fermer ses frontières et évidemment commencer par envoyer donc les clandestins, ceux qui n'ont même pas de papier, de titre de séjour, rien, et puis en fait au fur et à mesure refuser les titres de séjour, refuser le renouvellement des visas, déchoir de nationalité les binationaux qui commettent des crimes, comme vous l'avez rappelé. Voilà, on a un certain nombre de choses qu'on peut mettre en place, mais la vraie priorité aujourd'hui, c'est de commencer quelque part, parce que c'est en mettant cette grande machine en marche qu'on arrivera à un projet sur le temps long qui portera ses fruits.
5: Alors, j'ai le plaisir de recevoir Stanislas Thiel, Objectif Remigration, enfin qui est le porte-parole d'Objectif Remigration. Tout à l'heure, nous interrogerons Sébastien Jalamion sur la grande démission des policiers. Stanislas, dans votre Objectif Remigration, donc le nom de ce nouveau mouvement qui prône une solution politique, on sent que vous jouez une espèce de rôle d'avant-garde et que vous espérez que l'ensemble des partis politiques classiques, on en parlait tout à l'heure de la manière dont tout le monde dans le bloc centriste est en train de se rendre compte que l'immigration est un souci. C'est bizarre, il aura fallu 40 ans pour que leurs yeux se dessillent. Vous espérez donc que cette remigration devienne un élément du discours politique classique, un élément fondamental au moment des présidentielles de 2027. Quel est l'objectif d'Objectif Remigration?
6: Évidemment, l'objectif c'est d'instaurer ce mot dans le vocabulaire assez commun du milieu politique français. Aujourd'hui, c'est un mot qui est, je dirais pas marginalisé, mais qui n'est pas assez employé. La plupart des gens savent ce que ça veut dire, mais c'est un mot qui est encore trop marginalisé. Donc nous, notre objectif, c'est de le promouvoir, de le mettre en avant, pour que pendant les présidentielles de 2027, les politiciens aient à se positionner sur ce sujet. Sont-ils pour la remigration? Sont-ils contre? Et s'ils sont contre, pourquoi? Pour que les Français sachent pour qui ils vont voter. Voilà, moi je pense que c'est extrêmement important qu'on ait des groupes militants activistes comme le nôtre qui viennent mettre les politiciens face à la réalité de leurs actes pour avoir les décisions les plus claires possibles pour les Français en 2027, parce qu'aujourd'hui on ne peut plus se permettre de faire l'autruche. On a énormément de partis partout en Europe qui parlent de remigration, qui prônent la remigration, qui parfois l'ont déjà mise en place, comme le Danemark. Et voilà, aujourd'hui, notre but, nous, c'est que ce thème-là soit abordé en France, parce qu'on reste un des derniers vieux pays européens qui fait une sorte de blocus face à toute la politique identitaire, notamment le grand remplacement, notamment la remigration, là où on a des partis aux quatre coins de l'Europe qui s'en sortent très bien électoralement et qui n'ont aucun problème à parler de ces sujets-là. Donc voilà, nous, c'est l'objectif, c'est que ce sujet-là, il soit connu par la population, évidemment, que tout le monde sache ce que c'est, et qu'ensuite les politiciens aient à se positionner dessus pour qu'on puisse voter en conséquence.
5: Vous avez raison, la France est à mi-chemin entre tous les partis européens qui reconnaissent qu'il y a un problème d'immigration, ou tous les pays comme l'Angleterre qui refusent de le regarder en face et qui ont réussi à déclencher des émeutes absolument terrifiantes. On voit ces organisations vraisemblablement protestantes paramilitaires et on voit bien toute la tradition, si j'ose dire, irlandaise en la matière, qui sont en train de patrouiller dans les rues et de mettre des maisons à sac, avec d'ailleurs une absence totale de contrôle policier, qui se disent qu'à l'idée d'aller affronter des indépendantistes irlandais, il vaut mieux aller se cacher. On sent que cette remigration est une solution, comme vous le dites tout à l'heure. humaine en fait, et que les accusations de déportation, pour le dire à la française, sont grotesques par rapport à tous les mécanismes déjà en place et d'ailleurs validés par l'Union européenne qui reconnaît l'existence des pays tiers, qui en augmente la liste, etc.
6: Évidemment, et ce que vous venez de rappeler avec l'Irlande, c'est quelque chose qu'il est essentiel de garder en tête. Les émeutes qu'on a vues en Angleterre il y a quelques semaines, mais également il y a quelques années, il y avait eu déjà des premiers épisodes d'émeutes, ce n'est que le début. On va avoir des affrontements qui seront de plus en plus violents, de plus en plus sanglants, si rien n'est fait pour endiguer cette politique migratoire absolument terrifiante et inefficace et qui détruit les identités des peuples. Donc aujourd'hui, voilà, on a l'Angleterre qui nous montre tout ce qu'il ne faut pas faire, c'est-à-dire en arriver à un point absolument critique où les populations s'affrontent entre elles sur le territoire et où la police n'est pas capable de faire régner l'ordre. Et derrière, on a voilà la France, où on a Jordan Bardella qui participe à un meeting en Italie avec beaucoup de ses confrères européens qui font tous scander remigration à la foule, de la même foule, hein, du même meeting. Et puis on a Jordan Bardella qui arrive et qui, lui, ne veut pas se mouiller, n'en parle pas. Et on a vraiment l'impression en France d'être à la ramasse sur ce sujet-là. Donc moi, j'espère que le Rassemblement National va se positionner parce qu'ils n'ont absolument rien à perdre. Ils ont même tout à gagner. Quand on voit les scores que font Restore Britain, qui est donc à partie créé par Rupert Lowe il y a quelques mois, qui du coup lui est en faveur de la remigration, qui s'est créé en quelques mois et qui est devenu assez rapidement un parti extrêmement puissant en termes d'adhérents. On a énormément de gens qui ont adhéré à ce discours pro-remigration et qui sont en fait en train de dépasser Reforme par la droite. Donc voilà, quand on voit les scores électoraux qu'on peut capter, je ne comprends pas pourquoi il y a voilà ce sujet-là, notamment au Rassemblement National, parce qu'on a eu en 2022 Éric Zemmour qui en a quand même parlé un certain nombre de fois, peut-être un peu trop brutalement, peut-être un peu trop, avec un peu trop d'invective. Aujourd'hui, il faut être capable d'avoir un parti qui est institutionnel comme le Rassemblement National, qui se positionne et qui dit, voilà, la remigration, c'est la solution pacifique, c'est la solution la plus humaine, et c'est celle-là que nous voulons mettre en place pour notre mandature.
5: Merci beaucoup Stanislas Thiel, et donc Objectif Remigration a commencé ses actions et nous vous suivrons tout au long de cette année.
6: Merci beaucoup en tout cas.
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5: Chers amis, voilà, il va bientôt être temps de nous quitter. Merci de nous avoir accompagnés toute cette matinée. Il nous reste encore 2 ou 3 minutes, le temps justement de demander à Franck comment faire pour soutenir Radio Courtoisie, admirable entreprise qui existe depuis bientôt 40 ans.
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5: Et bien voilà, et demain, nous ferons parler l'abbé Raffray et aussi Thibaut Gibelin. L'un nous parlera du pape et de l'immigration et l'autre de la Hongrie 2 mois après Orban.
7: Bonne journée à tous, à demain 7h.
0: Vous êtes à l'écoute de Radio Courtoisie, c'était donc la rediffusion de la matinale Ligne Droite de ce matin. Nous la retrouvons demain matin donc avec Richard de Sèze toujours, et nous continuons dans quelques instants avec notre soirée musicale Nadia Boulanger, une émission du 18 novembre 2024 diffusée par Claudia dans quelques instants à 21h30.
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0: tableau à une exposition de Moussorgski. 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Nous sommes le lundi 15 juin, en semaine D de la grille des émissions de la radio. Je vous rappelle qu'à 21h30, donc nous démarrons notre soirée musicale avec une diffusion de l'émission Nadia Boulanger du 18 novembre 2024, diffusée initialement par Claudia. Et nous retrouvons donc le libre journal de la défense de Philippe Nicolardo à minuit avec Quel espoir pour la France comme question, accompagné de Nicolas Mirkovic. Et tout de suite, donc pour 21h30, Nadia Boulanger, il est 21h30 sur nos ondes.
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Nadia Boulanger, c'est la plus grande pédagogue du XXe siècle, pianiste, chef d'orchestre, compositrice, mais avant tout professeur, Herr Professeur, Mademoiselle. On parle d'elle dans le monde entier, on parle d'elle parce qu'elle transmet, on parle d'elle parce qu'elle a fait naître d'illustres talents, on parle d'elle parce qu'il n'y a qu'elle pour parler de la musique comme elle le fait. On parle d'elle parce qu'elle écoute, parce qu'elle regarde ses élèves comme personne, parce qu'elle entend tout, comme disait Paul Valéry, et qu'elle ne fait aucune différence entre ses élèves, peu importe leur niveau, tant qu'ils souhaitent tous apprendre. Elle enseigne la musique à ses élèves et elle ne l'enseigne pas. Elle comprend l'élève pour l'ouvrir, l'épanouir et lui donner le goût de la musique, mais toujours avec une philosophie que l'élève fera sienne. Grandir sous les doigts de Nadia Boulanger, c'est ouvrir une porte sur ce qu'est la musique. Mademoiselle, comme on l'appelait, dissèque la musique en faisant sortir les moindres variations. C'est l'une des plus grandes pédagogues musicales du XXe siècle, si ce n'est la plus grande. Une rigueur au-delà du militaire à faire passer vos vacances du conservatoire pour des vacances au Club Med. La morale de l'histoire, c'est qu'on n'est jamais singulier par choix et que pour se révéler, le génie a toujours besoin d'un escabeau. Et cet escabeau, c'est Nadia Boulanger. Ce soir, nous sommes dans le salon de Radio Courtoisie. Le salon de Radio Courtoisie reçoit d'illustres compositeurs, musiciens, chefs d'orchestre et interprètes. Comme tous les lundis soirs, vous y êtes invités, vous êtes nombreux à entrer, à vous asseoir et à écouter. Et je vous décris le décor pour ceux qui nous écoutent. De hautes et larges bibliothèques, des rangées de chaises pour 1200 élèves, mais aussi pour vous, ce soir, des tapis, un orgue, trois pianos, dont le piano Steinway de 1928, qui trône au milieu de la pièce. Sur ce piano, des ouvrages et des photographies, parfois dédicacées d'écrivains ou de compositeurs comme Paul Valéry ou Igor Stravinsky. Nous sommes donc dans notre salon ce soir, celui de Nadia Boulanger. C'est normalement le mercredi soir qu'elle donne des cours de cantate et des débats autour de la musique. Il y a assis avec nous des compositeurs tels que Stravinsky, Bernstein, Copland, Glass ou Henry. Les pianistes Daniel Berenbaum, Idil Biret, Dinu Lipati, Emil Naumov et les chefs d'orchestre Gardiner ou Markevitch, mais également des musiciens et compositeurs de jazz, Quincy Jones, Michel Legrand ou de tango, Piazzolla. Et puis un buste en marbre toujours fleuri, celui de Lily Boulanger, la sœur de Nadia Boulanger. Buste en marbre réalisé en 1918, l'année même de sa mort, par l'artiste Lucienne Elvemans, première femme à remporter le Grand Prix de Rome de sculpture en 1911. Une présence omniprésente, une présence de la mémoire, de l'hommage, de l'amour inconditionnel de Nadia Boulanger pour sa sœur, et c'est à Rome que tout commence. Nadia Boulanger est née le 16 septembre 1887. Elle est la fille du compositeur et pianiste français Ernest Boulanger et de son épouse, la princesse russe Raïssa Ivanovna. Elle est cantatrice. Sur une photographie de 1925, Nadia nous regarde avec assurance. Elle porte des lunettes et un ensemble simple. Pas de recherche de séduction dans ce portrait. Elle est telle qu'elle est. Son attitude nous comble d'un bien-être, de ces âmes qui vous donnent de la chaleur, et l'aura qui se dégage de Nadia Boulanger est écoute, acceptation du présent et un cerveau qui avec passion analyse. Elle ressemble au professeur que l'on aimerait avoir, à l'ami à qui on aime se confier, à une grande sœur toujours présente. Il s'en dégage quelque chose d'extrêmement familier, elle nous ouvre son cœur, son âme, sa vision de la musique. On peut appeler cela de la générosité. Lily, elle, a l'air expiègle. Elle est née en 1893, 6 ans après Nadia. Elle a ce visage des poètes, elle regarde au loin, ses yeux sont brillants, des cheveux bruns attachés avec cette phrase « Ainsi, c'est plus pratique ». On sent dans cette photo qu'elle grimpe aux arbres, qu'elle vous entoure de ses bras dès que vous franchissez la porte et qu'un rire inattendu peut inonder un silence embarrassant.
Lili Boulanger, c'est la première femme à obtenir le prix de Rome de composition musicale en 1913. Elle a 19 ans. Nous allons écouter un extrait de Faust et Hélène pour lequel elle remporte ce prix, sur un livret d'Eugène Adonis, d'après la légende de Faust. Le personnage du savant, vendant son âme au démon Méphistophélès pour obtenir science et amour, a alors déjà inspiré de nombreux artistes. Dans cette version, Faust a oublié Marguerite et se languit d'Hélène, dont les charmes causent la guerre de Troie. Faust conjure Méphistophélès de rappeler Hélène d'entre les morts et les retrouvailles des amants ne sont que de courte durée. Le fantôme de Paris surgit pour ravir Hélène et la ramener au royaume des ombres. Cette intrigue explore en une trentaine de minutes une déclinaison de caractères et de scènes variées. L'exposition mystérieuse d'une conjuration magique, un duo d'amour hésitant, puis franchement charnel, l'émergence sournoise du danger, le chaos final et la débâcle de deux protagonistes masculins. Une des originalités de la cantate est le traitement du personnage d'Hélène. Son exploration du registre grave autorise un jeu sur les tessitures. On peut y voir une lecture genrée du duo d'amour entre Faust et Hélène en analysant sur le mode de la contrainte et de la dépossession des traits graves de cette partie chantée. Alors que la ligne de Faust surpasse parfois dans les aigus celle d'Hélène, la tonalité instable et les intervalles caractérisent ce rôle féminin, peuvent aussi faire allusion aux sentiments ambigus d'Hélène, d'abord horrifiée par l'amour de Faust, avant de succomber. La question de la représentation féminine est alors loin d'être anodine dans un contexte de Faust avant de succomber. La question de la représentation féminine est alors loin d'être anodine dans un contexte où la plupart des livrets du concours

Nous venons d'écouter Faust et Hélène de Lily Boulanger, interprétée par l'Orchestre Philharmonique de la BBC et dirigée par Yann Pascal Tortelier. Lily Boulanger meurt le 15 mars 1918, elle a alors 24 ans. Toute sa vie, Nadia Boulanger gardera Lily auprès d'elle et tous les 15 mars, Nadia organise une messe en son honneur où est donné le Pie Jésus de Lily Boulanger, la dernière œuvre qu'elle a dédiée à Nadia sur son lit de mort. Nadia programme les œuvres de sa sœur dans les concerts qu'elle orchestre et elle inaugure le Lily Boulanger Memorial Fund à Boston en 1939, fondation qui permet de soutenir de jeunes musiciens. Nadia ne compose pas, elle trouve que ses œuvres manquent de personnalité comparée à celle de Lily et vous verrez qu'elle a quand même composé. Avant de quitter Rome et retourner dans notre salon, celui de Nadia Boulanger, nous allons écouter une œuvre de Lily Boulanger, Cortège, interprétée par Martha, une jeune danoise en août 2024, une œuvre que je trouve tellement sublime que j'ai envie de vous la faire partager. L'interprète dit à propos de cette œuvre: j'ai été captivée par la mélodie principale de Cortège. J'ai immédiatement ressenti une connexion avec la pièce dès la première écoute et j'ai su que c'était la composition dans laquelle je voulais m'immerger pour ce projet. J'ai écouté et analysé son cœur. J'ai affiné la belle mélodie, la belle harmonie et avec elle, j'ai élaboré une nouvelle approche et une nouvelle structure. En le réimaginant dans mon univers musical, j'ai cherché à préserver l'essence de la pièce et j'ai le sentiment que tout ce que j'ai créé était en quelque sorte inhérent à la pièce elle-même. D'après une vidéo, un plan séquence réalisé à Copenhague, cette pianiste est habillée de noir, elle a de grands cheveux bouclés, elle joue sur un piano fait à son image, blanc avec des courbes et il s'inscrit dans cette pièce traversée d'une baie vitrée qui donne sur la rue principale de Copenhague que l'on appelle Strøget. Les Danois aiment s'y promener en marchant doucement, ainsi que les touristes. Et à cette époque de l'année, la rue est décorée pour Noël avec cette lumière du Nord que l'on ne trouve que dans ces pays. C'est hyggeligt, comme disent les Danois, c'est intraduisible, c'est une ambiance, c'est un état pour caresser nos âmes. On écoute Martha Cascales-Alimbo qui interprète Cortège, fragment 2 de Lily Boulanger.

Nous venons d'écouter Cortège de Lily Boulanger, interprété par Martha Cascales Alimbo, et elle l'a réinterprété. Avant de retourner à Paris, nous allons passer par un jardin clair, une pièce de Lily Boulanger, interprétée par Émile Naoumoff, dernier élève de Nadia Boulanger.

0: Nous venons d'écouter Émile Naoumoff interpréter Jardin clair de Lydie Boulanger. Nous sommes de retour dans notre salon et ce soir nous prenons un cours avec Nadia Boulanger. Elle est connue pour ses méthodes d'analyse musicale uniques et rigoureuses. Ses cours constituent une analyse structurelle, contextuelle et une compréhension globale de l'œuvre et sa structure musicale, forme, motif, harmonie, rythme, tout en reliant ces éléments au contexte historique, culturel et émotionnel. L'harmonie est essentielle dans l'expression musicale qui crée des tensions et des résolutions dans une œuvre. Le plus important pour Nadia Boulanger, c'est ce que l'on appelle l'impact émotionnel. L'interprétation passe par une analyse approfondie pour mieux ressentir la musique. Mais pas seulement l'œuvre à interpréter, mais les œuvres des grands maîtres classiques pour également comprendre les fondements de la musique occidentale. La musique pour Nadia Boulanger, c'est clarté et équilibre. Pour devenir un bon musicien, il faut avoir la capacité à entendre intérieurement la musique sans instrument pour développer une perception intuitive et analytique des œuvres. Chaque note et chaque phrase a une intention émotionnelle ou narrative. Pour Nadia Boulanger, c'est primordial et inséparable de l'expression profondément humaine. Son enseignement a marqué des générations de musiciens et des compositeurs comme Bernstein, Copland, Quincy Jones, Philip Glass. Son analyse combine rigueur intellectuelle et profondeur émotionnelle, faisant d'elle une figure clé de la pédagogie musicale du XXe siècle. Nous sommes dans son salon ce soir, et dans le salon de Radio Courtoisie, et nous allons, grâce aux images de Bruno Mont-Saint-Jean, un film de 2007, prendre des cours de musique avec Nadia Boulanger. Nous sommes en 2007. Nadia Boulanger a 90 ans. Elle fait travailler la fantaisie en ut mineur de Mozart. Et sur ces images, Nadia est assise près de l'un de ses élèves, Émile Naoumoff, au piano. L'histoire d'Émile est la suivante. En 1970, sa famille quitte la Bulgarie pour tenter de rencontrer Nadia Boulanger et lui faire prendre conscience du talent de cet enfant prodige. Émile a 7 ans et le rideau de fer étant encore bien solide, les informations passent mal à l'est. Elle pouvait très bien être décédée, nous n'avions aucun moyen de le savoir, depuis la Bulgarie, se rappelle-t-il. C'est un pari fou qu'a pris son père, celui de tout quitter pour Nadia Boulanger. Pari gagné, Émile devient l'élève de Nadia Boulanger et deviendra adulte le grand pianiste que l'on connaît. Il deviendra par la suite professeur de musique au Conservatoire de Paris et de Fontainebleau et nous sommes juste à côté d'eux. Il y a le professeur et il y a l'élève. Ce n'est pas un rapport de professeur-élève auquel nous assistons ici, mais un duo entre l'écoute de part et d'autre. Elle parle de la musique. Ce très jeune homme joue en l'écoutant. Il est heureux de ce qui se joue ici. Il joue avec les mots de Nadia et non en regardant la partition. Il ne semble pas anxieux ou fragile de son interprétation. Il n'y pense même pas. Il l'écoute, il s'écoute, il prend son temps. Elle l'écoute. Elles s'écoutent, ils prennent leur temps. Ils sont en même temps, ensemble, dans le temps de la musique.
1: Il a raison, il écoute. Et alors on croit qu'on est en mi bémol mineur. Et puis tout d'un coup, un élan de tendresse si majeur. C'est mieux que tout à l'heure. Bon, et puis, tout d'un coup, sol. Non, ré majeur, sol majeur, pardon. Et avec une autre expression.

0: Pardon. Et quoi?
1: On va en verre majeur.
0: Oui, mais enfin, ça que tu le dises, toi-même qui joues, ça, c'est naturel. Mais enfin, tout d'un coup, ré majeur. Alors, il faut que l'oreille qui a entendu passer, et tout d'un coup, qui... C'est entrée dans ce ré majeur. Ça n'est pas seulement une entrée en ré majeur. Et par quoi est-ce qu'on peut le définir? Je vais employer des mots, cette expression de tendresse, cette expression de tension, tout ça est faux. C'est seulement ce que la musique elle-même est.

Nous venons d'entendre Émile Naoumoff avec Nadia Boulanger lors d'un cours et je trouve ça tellement beau. Ce petit garçon, Émile Naoumoff, devenu adulte, interprète pour nous ce soir maintenant cette fantaisie qu'il vient de travailler. Nous qui avons travaillé en 1977 et nous sommes maintenant en 1987, 10 ans plus tard. Fantaisie en do mineur, Kechel 475 de Mozart, interprété par Émile Naoumoff.

Nous venons d'écouter Fantaisie en do mineur, Kechel 475 de Mozart, interprété par Émile Naoumoff. Émile Naoumoff, élève devenu pianiste professionnel et de nombreux professeurs sont des gourous, dit-il. Ils se prétendent comme tels et ont une fascination d'eux-mêmes. C'était le cas d'Olivier Messiaen, Henri Dutilleux, de Xenakis, de Pierre Boulez. C'étaient des personnages écrasants autour desquels un culte se formait. Mademoiselle Boulanger, elle, avait cette humilité en elle qui faisait qu'elle n'écrivait pas de livres, qu'elle ne passait pas à la télévision. Elle était extrêmement austère. Au fond, elle en sait de livres qu'elle ne passait pas à la télévision. Elle était extrêmement austère. Au fond, elle enseignait au mérite. Il n'y avait pas de concours, pas de

0: Soyez comme moi, pas pour Nadia. Nadia devient une star, une reine. Tout le monde se presse dans son salon. Écoutons Markevitch.
1: À cette époque-là, ça se passait tout à fait entre nous et il n'y avait que les élèves. Puis, Nadia Boulanger a commencé à être connue dans d'autres milieux. La princesse de Polignac, celle qui avait commandé la pavane pour une enfant défunte à Ravel, le rétable à Faille et tant d'autres choses, m'avait demandé de lui écrire une œuvre et ça a été à travers moi l'occasion pour elle de découvrir cette personne dont je parlais toujours et qui était Nadia Boulanger qu'un jour je lui ai amenée. De fil en aiguille, toute la famille Polignac, le prince Pierre de Monaco, Marie-Blanche de Polignac était elle-même une musicienne émérite qui jouait délicieusement du piano, qui avait une voix ravissante et une grande culture musicale, ont découvert Nadia Boulanger, ont commencé à aller chez elle, ont commencé à lui amener leurs amis. Ce qui fait que les mercredis ont un peu changé de caractère et sont devenus un espèce de haut lieu où on pouvait trouver aussi bien Stravinsky que Paul Valéry, que Louise de Villemorin. Et j'ai assisté à cette sorte d'évolution qui a fait peu à peu de Nadia Boulanger une sorte de mythe, une légende.
0: Écoutons maintenant Bernstein.
2: Après la Deuxième Guerre, je suis visité Paris pour la première fois et sachant de le nom et la personnalité et l'influence et tout ça de Nadia, surtout par l'influence de Copland sur moi, parce qu'il était mon maître, je l'adorais. Et il avait étudié avec elle, naturellement, quand il avait 20 ans. Je ne pensais que de voir Mademoiselle à Paris la première fois. Et c'était comme ça. Je l'ai vu la première fois chez Marie-Blanche de Polignac, un de ses salons de soirée, avec Poulenc, avec François Valéry, beaucoup de monde très important et très impressionnant pour moi. J'étais très jeune. Et il y avait Nadia qui a chanté des duos avec Marie-Blanche. C'était incroyable. Les deux voix, une très basse et l'autre très fine et haute. Et Nadia et moi, nous sommes devenus des amis pour toujours, sur l'instant. J'ai dit Aaron Copland, et elle a dit Walter Piston, qui était mon maître à l'université Harvard, et c'était fait comme ça. Et j'ai joué, et elle était ravie, et elle a chanté, et j'étais ravi moi-même, et c'était comme ça il y a 30 ans.
0: C'est au tour de Markevitch de nous parler.
1: La première année où j'étais là, chaque semaine, on travaillait une cantate de Bach. C'est extraordinaire la manière dont elle nous révélait ses œuvres. C'est-à-dire qu'on avait tout d'un coup l'impression que jusque-là, on les avait écoutées en restant à la surface des choses et que soudain, on pénétrait dedans, que tout cet organisme était mis à nu devant nous. Je me rappelle une fois, mon condisciple Sviatoslav Stravinsky, le fils d'Igor, me disant, on a l'impression qu'une œuvre devient tout d'un coup aussi profonde que la mer. Et c'est au fond ce que nous éprouvions tous, c'est que toutes ces œuvres prenaient une dimension de plus, une profondeur de plus, et nous révélaient énormément de choses à côté desquelles nous aurions pu passer toute notre vie si elle ne nous les avait pas jouées. Car ça allait au point que si nous lui apportions une partition de nous, elle était capable de la déchiffrer, tandis qu'elle la déchiffrait de corriger une faute, une chose qui nous avait échappé à nous-mêmes. Donc vous voyez, enfin, cet œil extraordinaire, cet œil doublant l'oreille d'une façon absolument remarquable.
0: Un œil doublant l'oreille. Et c'est au tour de Léopold Bernstein de reprendre la parole.
2: Hier, je l'ai visité, justement hier, et je l'ai apporté une petite chanson. Et a assisté. Allez.

0: Ah, si Bernard Navas, non.
1: Et moi, j'ai 58 ans et j'étais comme un enfant, un étudiant de 21 ans qui est venu pour étudier avec mademoiselle. Et c'était la première leçon que j'ai jamais eue dans ma vie avec. Parce que je n'étais jamais élève d'elle. Elle a dit, oh, si bémol. Elle a commencé à vivre à cet instant. Parce que c'était après une heure de visite. Et nous avons parlé de toutes choses, de Mozart, de Berg, de Schoenberg, de Boulez, de ces choses. Et enfin, il a insisté, jouez-moi cette chanson que vous avez apportée. Et bon, et il a saisi cette note vient d'apparaître dans la main droite, si tu veux. Nous avons déjà entendu si bémol ici. Elle voulait quelque chose de plus frais. Comme ça. Et j'ai commencé à penser vraiment, cette femme est incroyable. Indestructible, une grande dame de presque 90 ans, n'est-ce pas, qui ne voit pas, qui ne peut guère se bouger, mais elle est en forme comme ça, elle est prête de faire ces criticismes qu'elle a fait toute sa vie. Et elle était comme illuminée.
2: Illuminée pour Nadia Boulanger, le choix est très important. Écoutons Bernstein encore une fois.
1: Nadia a toujours insisté sur la qualité des idées, la qualité du choix. La note choisie, c'était toujours pour elle la chose la plus importante de la musique. C'est pourquoi si bémol dans la basse ne l'a pas plu. Mm-hmm. C'est pas bien choisi. Dans ces jours où on écrit une musique, on ne peut pas trouver les notes parce qu'il y en a tellement.
2: C'est au tour d'Émile Naoumov de nous parler de son professeur tout en parlant de Bernstein. Bernstein, dit Émile Naoumov, était un personnage hors de toute norme. Il y a des caractères qui correspondent à un temps, à une époque. Nadia ou lui serait hors du temps aujourd'hui. Elle voulait tant que l'individu se construise en dehors de ses propres schémas à elle, que ses élèves ne se sentaient pas le besoin de lui rendre quoi que ce soit. La plupart des génies sont narcissiques et elle a enseigné à des génies qui ont éclos et n'ont plus eu besoin de retourner la faveur. Ils font ce qu'elle leur a dit de faire, se construire et devenir qui ils étaient. Si de grands noms comme Bernstein la visitent, Stravinsky tient une place particulière dans la vie de Nadia Boulanger. C'est un ami, peut-être un compagnon, mais avant tout, pour elle, un grand musicien. On l'écoute pendant une leçon de musique, analyser le Kyrie de Stravinsky, ainsi que la messe interprétée par l'Orchestre Symphonique de Oxford et dirigée par Preston.
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0: Nous venons d'écouter le Kyrie de Stravinsky, interprété par l'Orchestre Symphonique de Oxford, dirigé par Simon Preston. Continuons notre cours toujours sur Stravinsky.
1: Stravinsky était un grand croyant. Alors si vous prenez, je ne sais pas si vous avez pu suivre ça, mais il y a dans l'art de Stravinsky un sens du sacré. Eh bien, quand il fait ici...

jours, cet homme qui a toujours accepté des commandes a décidé d'écrire une messe comme il avait des années auparavant, décidé d'écrire l'Ave Maria, le Pater et le Credo, répondait par un geste rituel à sa foi, mais sa foi qui faisait que si il jouait au Chinese Check, puisqu'il jouait un jeu, il le jouait sérieusement, et aussi bien qu'il pouvait. Et dans chaque acte qu'il faisait, il y avait quelque chose qui était dans le frivole, dans le burlesque, mais qui était sérieux. Le jour où il a écrit Circus Polka, il oui. était dans une telle joie qu'on lui demande d'écrire Circus Polka. Il s'est donné, quand je suis retourné à New York, il m'a dit « Ah, vous allez aller l'entendre, vous irez ». Il était content d'avoir réussi à faire Circus Polka. Et pas de confusion entre Circus Polka et la symphonie de psaumes. Pas de faux religieux, pas de faux signes de croix.

0: Je lui demandais un jour, est-ce que vous allez accepter? Cet homme en dit, je ne peux pas, ça ne me donne pas de salive. Prenez les paroles de Valérie. Il dépend de celui qui passe, que je sois tombe ou trésor. Que je parle ou me taise, cela ne tient qu'à toi. Ami, n'entre pas sans désir. Donc, pas de désir.
1: Il faut
0: désirer. Alors Valérie dit, n'entre pas sans désir. Il lui dit, ça ne me donne pas de salive.
2: Mais ce désir définit un créateur quelconque. Mais quelle est la spécificité du génie de Stravinsky? Vous ne pouvez pas le définir par quelque chose qui s'applique à tout le monde.
0: Non, mais vous ne pouvez pas le définir du tout. Il est. Et c'est ce qu'il a répondu à une interview. Un jour, on lui a expliqué votre technique. Alors, il a essayé de balbutier, et puis d'un coup, il a dit, écoutez, mon nez est, ma technique est.
3: Nous allons écouter maintenant L'Oiseau de Feu, interprété par l'Orchestre Symphonique de Chicago et dirigé par Pierre Boulez, une œuvre de Stravinsky.

0: Nous venons d'écouter l'Oiseau de feu de Stravinsky, interprété par l'Orchestre symphonique de Chicago et dirigé par Pierre Boulez.
1: Ainsi se clôt donc notre première partie de la soirée musicale avec Nadia Boulanger, une émission du 18 novembre 2024, diffusée initialement par Claudia et nous. Marquons donc une courte pause entre les deux parties afin de faire la promotion de la radio.
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1: À minuit, je vous rappelle le Libre Journal de la Défense dirigé par Philippe Nicolardo avec Quel espoir pour la France en présence de Nicolas Mirkovitch. Et nous continuons donc avec la seconde partie de notre soirée musicale. Nadia Boulanger au centre de ce thème. Et enfin, encore un dernier rappel, une émission diffusée initialement le 18 novembre 2024 par Claudia. Il est 23h sur les ondes de Radio Courtoisie.
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0: Nous sommes de retour dans notre salon musical et nous continuons notre cours de musique avec Nadia Boulanger et cette fois sur une œuvre de Schumann, sur David's Bündler Tänze, opus 6.
4: Alors, jouer 13 exactement la mélodie seule, avec rien d'autre. Attendez, j'accepte de vous dire que c'est ré, j'accepte de vous dire que c'est en si mineur, j'accepte de vous dire rien d'autre. Je vous donne le tempo.

Quelle mie sorte. Pardon? Pardon, vous ne savez pas ce que vous faites. Oh là là, oh Seigneur, pardonnez-leur. C'est très beau ce que vous chantez, mais j'entends rien. J'ai entendu des espèces de râles déchirants et vagues. Qu'est-ce qui se passe au point de vue? Qu'est-ce que le rythme a dans son espèce de réticence de ré, do, ré, do, et puis fa, mi, ré, do, si, si. Encore une fois, deux.

0: Bien, je n'étais pas très bien placé. Qu'est-ce qui s'est passé? Ça fait 8 mesures. Qu'est-ce qui aide à comprendre une phrase musicale? Qu'est-ce qui aide en musique à comprendre la forme de ce qu'on dit? En musique, disons, pendant des siècles, nous ne savons pas. Aujourd'hui, nous sommes devant un moment passionnant parce que tout est mis en question. Et ce sont ceux d'entre vous qui vont trouver une réponse, qui vont, avec un langage nouveau, qui n'est pas à discuter, qui n'est pas à prouver, qui n'est pas à rejeter, qui existe. Et que ce sont entre vous qui vont trouver le moyen de vous faire comprendre aussi. Et nous savons déjà qu'il y a quelques-uns qui se font comprendre et d'autres qui cherchent à se faire comprendre. Ou d'autres qui n'ont pas grand-chose à dire et qui cherchent à dire quelque chose. Alors ça, nous descendons à une échelle où ça s'est toujours passé. Dans d'autres périodes, le style était tellement établi que ça faisait de la musique inutile, mais aussi intelligible. Tandis que dans un temps de recherche, quand c'est manié par des gens qui ne savent pas ce qu'ils font, ça fait rien, ça fait du vague dans du vague, de l'incertain dans l'incertain. Alors, quand vous composez, j'aime mieux que vous vous trompiez si vous vous trompez, mais que vous restiez naturel et que vous restiez libre, que si vous commencez à vouloir paraître autre que ce que vous êtes, si vous faites des recherches, ou les recherches de sonorité au piano, ou des recherches de moyens en matière d'art, quelle que soit cette forme d'art, pour répondre au nom de quoi. Je me souviens un jour où Stravinsky dînait ici, et il y avait un monsieur assis à la place d'Émile. Et Stravinsky tenait le monsieur par le veston avec violence. Et le monsieur écrabouillé lui dit « Mais monsieur Stravinsky, je ne comprends pas pourquoi nous discutons comme ça. Je suis de votre avis. » Et Stravinsky, avec fureur, lui dit « Oui, mais pour de mauvaises raisons, donc vous avez tort. » Alors on peut chercher pour une bonne raison ou on peut chercher pour de mauvaises raisons. Si on cherche pour cacher sa misère, on a tort. Si on cherche pour dire ce qu'on voudrait vraiment dire, on le doit. Et c'est pour ça que je trouve qu'il est très important que le professeur laisse d'abord l'élève jouer comme il veut, écrire comme il veut, et puis être impitoyable sur les questions de discipline qu'il faut passer pour arriver à le faire. Alors, dans la période de laquelle nous sommes occupés, qui vont, voulez-vous, de Bach jusqu'à Ravel, pour prendre enfin un temps convenable, quel est le moyen qui permet de comprendre la forme?
1: L'harmonie.
2: Le rapport encore entre la tonique et la dominante?
0: C'est-à-dire?
2: Le cercle des quintes.
0: Oui, et quoi encore? Parce que ça, le cycle des quintes, c'est les successions. Je vais d'ici à là, je vais d'ici à là, comment est-ce que je vais, comme je forme une phrase. Mais qu'est-ce qui me perd?
3: Tu dis, la répétition.
0: Ah oui, la répétition, oui, mais la répétition.
4: L'expression?
0: Ah, l'expression, c'est un résultat. C'est un mot que tout le monde connaît.
5: La tonalité.
0: Oui, la tonalité, oui, mais justement, comment s'établit-elle d'ailleurs? Mais, j'allais dire le mot, c'est pour ça. Faut pas aller trop vite. Mais quand vous chantez encore,

0: Eh bien, vous avez fait quoi?
1: C'est les cadences qui caractérisent. Ce sont les cadences qui caractérisent.
0: Mais les cadences, naturellement, les cadences, la ponctuation. Alors, qu'est-ce que dans les mesures que vous venez de chanter, vous avez fait quoi?
1: On est allé de 1 à 5 et de 5 à 1.
0: Mais alors, vous avez fait donc quoi?
1: Une question, une réponse.
0: Et par quoi une question et une réponse? En gros, s'il ne faut pas faire une conclusion absolue. Mais d'habitude, c'est quoi?
2: Ah oui, une demi-cadence.
0: Et alors quoi? Parce qu'il vaut mieux dire parapluie pour parapluie et soulier pour soulier. Parce que si on commence à faire une confusion, c'est un peu difficile. Alors quoi?
1: Au début, on commence, on va de la tonique à la dominante et on s'y
0: arrête. Bon, eh bien, et qu'est-ce que ça s'appelle?
1: La demi-cadence.
0: Ben oui, parce que c'est plus simple d'appeler les choses par leur nom. C'est plus comment on s'entend à mi-mot. Alors, il se trouve ici que vous avez une phrase qui joue sur quelques notes, c'est rien. Ré, do, ré, do, fa, mi, ré, do, c'est si, la, ouvre le sens. Ré, do, fa, mi, ré, do, c'est si, la, si, le ferme. Mais alors, en même temps, qu'est-ce qu'il y a de particulier?
3: Le rythme.
0: Le rythme qui est très particulier.
3: Et la répétition aussi.
0: La répétition et puis...
4: La tranquillité.
0: Et puis...
5: La voix du milieu qui traverse
0: et puis...
5: La
6: il répète deux fois « redo, redo » et après une fois seulement.
0: Ah. Alors, la première fois, il prolonge la phrase jusque vers la dominante pour faire la question « redo, redo, fa, mi, redo, si, si, la ». Il reste en suspens. Mais la seconde fois, « redo, fa, mi, redo, si » et il prend du temps pour faire la cadence. Voulez-vous jouer la première fois? Qu'est-ce qui s'est passé?
4: On
0: a la pédale.
4: En majeur.
0: On est parlé en majeur. Et qu'est-ce qu'on peut imaginer qui va se passer? On ne sait rien. Alors, il y a, vous vous souvenez de ce que dit Valéry? Les dieux nous donnent gracieusement le premier vers. Ce qui est difficile, c'est d'écrire les vers qui seront dignes de leurs frères surnaturels.

0: Nous venons d'écouter David Bundler, Stanze, opus 6, deuxième mouvement, interprété par Maurizio Pollini, qui d'ailleurs a été élève également de Nadia Boulanger. Nous allons maintenant l'écouter parler de sa vision de la pédagogie.
1: Ce qui me paraît manquer le plus souvent, c'est l'attention, c'est-à-dire au fond une forme du caractère. Alors vous avez des gens qui ont une telle concentration que tout prend une importance. Et puis d'autres gens, ça passe et puis ils ont oublié. Alors ils refont demain ce qu'ils ont fait aujourd'hui. Il n'y a pas d'évolution possible puisqu'il y a disparition immédiate du phénomène qui s'était produit. Et puis vous avez des gens qui mettent 20 ans, 40 ans, 50 ans à trouver ce qu'ils cherchent. Alors avant d'encourager quelqu'un, il faut savoir s'il porte en lui un amour, s'il peut s'intéresser à ce qu'il fait, quoi que ce soit, parce que se donnant à quelque chose, ça porte en soi un intérêt. C'est la distinction qui sont entre les gens, entre les êtres, et qui donne aux uns une marge extraordinaire d'activité, sensationnelle, et d'autres qui sont ce que j'appelle les dormeurs. Eh bien, je crois que ceux qui dorment, il faudrait surtout ne pas les éveiller. Parce qu'il n'y a aucun intérêt à les éveiller. Ils sont très gentils, ils sont très heureux, ils sont très bien. Ils sont justifiés humainement. Ils sont ce qu'ils sont. J'ai eu le bonheur d'être élevé par une mère invraisemblablement intelligente, pas musicienne, mais qui savait tout ce qu'était l'éducation d'un enfant. Elle m'adorait, elle avait perdu un enfant avant ma naissance. Donc j'étais le miracle arrivant dans la maison, mais elle m'aimait assez pour être impitoyable dans ses jugements. Et il y a une chose qu'elle ne pouvait pas admettre, c'est le manque d'attention. Et j'ai grandi comme bébé en n'admettant pas qu'on pût ne pas faire attention. Quand vous recevez un nouvel élève, un jeune homme vient à vous, la première chose c'est d'essayer de comprendre quel don naturel, quel don intuitif il a. Très souvent, on le découvrirait très facilement si on avait un vrai respect de l'enfance. Et c'est un problème très grave. Parce qu'est-ce qu'il faut impunément développer un enfant dans une autre direction que celle de ses parents si on n'est pas sûr que son don doit être développé, doit être aidé, mais pas vouloir donner un don à tout le monde, ce qui est une folie. Oui, il faut oser choisir.
0: Et cette autre question que nous allons maintenant poser à Nadia Boulanger, quelle est la distinction entre une musique bien faite et un chef-d'œuvre ?
1: Ah ben alors moi, ça revient toujours à la croyance. Comme j'accepte Dieu, j'accepte la beauté, j'accepte l'émotion, j'accepte aussi bien le chef-d'œuvre.
0: Un dernier mot.
1: Je crois qu'il y a des conditions sans lesquelles on ne peut pas atteindre le chef-d'œuvre. Mais je crois que ce qui fait le chef-d'œuvre me paraît nous échapper.
0: Un dernier mot, Nadia.
1: Vous vous souvenez quand Cocteau dit « Les bonnes larmes ne sont pas tirées de nos yeux par une page triste, mais par le miracle d'un mot mis en place. Le mot qu'on a choisi qu'il faut mettre, ce mot, et aucun autre mot ne pourrait le remplacer. » Ce qui est effrayant, c'est qu'ils font tous la même chose. Et qu'il y en a 999 000 qui ne font pour rien, et un qui dit quelque chose qui sera inoubliable. Alors qu'est-ce que c'est? Ça ne nous regarde plus, ça n'est pas dans nos mains. C'est la démonstration de Dieu. Si vous ne voulez pas qu'on dise Dieu, vous voulez dire le pouvoir suprême, le numéro un. Ça, c'est un jouet sur les mots. C'est quelque chose qui est donné. Alors, il y a ce merveilleux mot de don. Il est doué. C'est un mot comme Forêt, avec son accent un peu du midi, le disait. C'était, il avait un tel respect, une telle tendresse. Il est si doué, doué. Et on sentait qu'il se disait, voilà un petit qui a un signe, n'est-ce pas? C'est tout. Ça n'est pas la faute de celui qui l'a. Mais celui qui a là a une responsabilité effrayante. Parce que s'il a le don extraordinaire, s'il a une technique extraordinaire, mais qu'il n'a pas un caractère, tout est perdu. Je suis séparé de deux élèves parce que je savais, je ne voulais pas coopérer à ça. Très doué, très intelligent. Non, un n'a pas beaucoup de technique non plus, mais enfin, très doué, très intelligent, mais pas de caractère. Eh bien, sans caractère, on ne peut attendre rien de personne. Nous avons à faire très, très attention. Vous allez être des professeurs. Vous allez être des exécutants. Si vous êtes exécutants et que vous jouez en toute honnêteté, pas pour vous exprimer vous-même, mais pour exprimer l'œuvre, pas pour essayer de dire ma sonate de Beethoven, mon scherzo de Chopin, mais le scherzo, pas même de Chopin. Ce scherzo, il a été donné à Chopin d'écrire un morceau qui n'a plus besoin de Chopin pour être un chef-d'œuvre. Alors, c'est tellement beau, il n'a plus besoin de l'exécutant, il n'a plus besoin de l'auditeur, il n'a plus besoin de rien. Il est dans l'air comme resplendissant de lumière. Et puis, vous le regardez ou vous ne le regardez pas.
0: On sait que Nadia Boulanger passait rarement un jour de sa vie à ne pas penser à Beethoven. Nous allons écouter donc en son hommage la 7e symphonie en La majeur opus 92, l'Allegretto de Beethoven, interprétée par l'Orchestre Philharmonique de Vienne et dirigée par Leonard Bernstein.

Nous venons d'écouter la 7e symphonie en la majeure, opus 92, l'Allegretto de Beethoven, interprété par l'Orchestre Philharmonique de Vienne et dirigé par Leonard Bernstein. Nadia Boulanger disait ne pas être compositeur, et cependant, nous allons écouter l'une de ses œuvres, Fantaisie variée pour piano et orchestre de Nadia Boulanger, interprétée par l'Orchestre Philharmonique de Radio France et dirigée par Leonardo Garcia Alarcón.

Nous venons d'écouter Fantaisies variées pour piano et orchestre de Nadia Boulanger, interprété par l'Orchestre Philharmonique de Radio France et dirigé par Leonardo Garcia Alarcón. C'est une parenthèse maintenant que nous faisons avant de poursuivre l'héritage de Nadia Boulanger. Nous arrivons à la fin de cette soirée musicale et nous ne pouvons passer à côté d'Alfred Cortot. Alfred Cortot et Nadia Boulanger partagent une vision commune de l'importance de l'interprétation musicale expressive et du rôle de la pédagogie dans la transmission de l'art musical. Leurs contributions respectives ont marqué l'histoire de la musique de façon complémentaire. On écoute Alfred Cortot interpréter le Scherzo numéro 2 en si dièse mineur, opus 31 de Chopin, un enregistrement de 1952.

venons d'écouter un extrait du Scherzo numéro 2 en si dièse mineur opus 31 de Chopin, interprété par Alfred Cortot. Ce que nous apprend également Nadia Boulanger, c'est d'écouter des œuvres, toutes les œuvres. Reconnaître la valeur d'une œuvre tout en se disant au plus profond de notre âme que c'est une tendance vers laquelle je n'irai pas. Mais elle fait la distinction avec le goût personnel. Et cette phrase de Nadia Boulanger, est-ce que la culture ne nous permet pas de passer au-delà du goût personnel pour voir qu'un objet est beau? Et puis, est-ce que je l'achèterai pour l'avoir? Non. Mais je peux voir qu'il est beau. L'influence de Nadia Boulanger au XXe siècle est immense. Elle a enseigné à Michel Legrand, à Quincy Jones, n'ont rien à voir avec Beethoven et on les imagine difficilement dans le salon de Nadia Boulanger et pourtant, ils sont assis sur ses chaises. Legrand a souvent dit que l'enseignement de Nadia Boulanger lui avait permis de dépasser ses propres limites et lui attribuait une grande partie de sa capacité à composer dans des styles aussi variés. Alors que Boulanger représentait l'académisme et la rigueur, Legrand a su appliquer ses leçons dans un contexte plus moderne et accessible. Michel Legrand, qui est resté 7 ans dans sa classe, dit « J'y ai passé des années magnifiques, j'y ai appris la rigueur, la discipline et quand je suis sortie de ses mains à 20 ans, j'étais prête à tout. » Nous allons écouter Michel Legrand, un extrait interprété « Les Moulins de mon cœur » enregistré en 1969.

Nous venons d'écouter un extrait de Michel Legrand avec Les Moulins de mon cœur, une chanson de 1969. Intéressons-nous maintenant à Quincy Jones. Lui aussi s'est assis sur les chaises de Nadia Boulanger. Quincy Jones, né le 14 mars 1933 à Chicago, est une légende vivante de la musique connue comme compositeur, producteur, arrangeur et musicien. Son influence s'étend sur plus de 7 décennies, touchant de multiples genres tels que le jazz, la musique pop, la soul et la musique de film. Il est également célèbre pour son rôle de mentor et de collaborateur avec de nombreux artistes emblématiques. Jones a grandi dans un environnement musical et a appris très tôt à jouer de la trompette. Il a étudié au Berklee College of Music à Boston avant de commencer une carrière dans le jazz en tant qu'arrangeur et trompettiste. Dans les années 1950, il a travaillé avec des figures légendaires comme Lionel Hampton, Dizzy Gillespie et Ray Charles, avec qui il a noué une amitié durable. On lui doit des productions mondialement connues et significatives de son talent. Il dit à propos de Nadia Boulanger: « Elle m'a dit une chose que je n'oublierai jamais. La musique d'une personne ne peut pas être plus ni moins que ce que vaut la personne humainement. » Pour elle, la liberté naissait de la contrainte et c'est probablement la personne qui a eu le plus d'influence sur moi. Nous allons écouter une œuvre Thriller qui reste une référence incontournable dans l'histoire de la musique, et Quincy Jones s'est souvent salué comme le cerveau derrière sa réalisation. Sa capacité à travailler avec Michael Jackson et à extraire le meilleur de ses collaborateurs a établi une norme qui inspire encore les producteurs aujourd'hui. Thriller 1982, produit par Quincy Jones, c'est un moment historique de l'industrie musicale marquant une collaboration emblématique entre le producteur légendaire et Michael Jackson, album le plus vendu au monde.

Nous venons d'écouter un morceau Thriller de Michael Jackson, produit par Quincy Jones, élève de Nadia Boulanger. À sa mort en 1979, à l'âge de 92 ans, le professeur Nadia Boulanger n'a pas plus d'héritiers que de fils spirituels. Son départ fait, pour ainsi dire, le même bruit qu'un capot de piano qu'on referme, et avec lui une certaine conception de ce que doit être l'engagement en musique, un don de soi qui s'approche du sacrifice, un amour pur qui condamne au célibat.

Chez Nadia Boulanger, un salon de stars, une cité de stars. Nous venons d'écouter un extrait Stars, issu du film La La Land, une musique de Justine Hurwitz, paroles de Benji Pasek et Justin Paul. J'ai préparé cette soirée tout en écoutant autant que vous. J'ai préparé cette émission tout en apprenant autant que vous sur Nadia Boulanger. J'ai préparé cette soirée tout en pensant à vous. J'ai préparé cette soirée tout en rencontrant Nadia Boulanger et j'ai découvert des œuvres. J'ai découvert une grande dame et je l'appelle reine et ce n'est pas pour rien. Cette soirée a pour ma part changé ma vie et je n'écouterai plus jamais un si bémol de la même manière et je m'efforcerai d'écouter les œuvres différemment tout en cherchant leur beauté sans pour autant les acheter. Je m'efforcerai de déchiffrer avec lenteur et d'écouter chaque note. Et je vous remercie de m'avoir donné la chance et la possibilité de découvrir cette grande dame et d'avoir passé cette soirée en votre compagnie.

0: Ainsi se clôt donc la soirée musicale Nadia Boulanger, initialement diffusée le 18 novembre 2024 par Claudia. 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Nous continuons dans quelques instants avec notre prochaine émission, donc une rediffusion du Libre Journal de la Défense dirigé par Philippe Nicolardo. Quel espoir pour la France avec Nicolas Mirkovic.
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0: Ainsi, je vous laisse en compagnie de Sylvain qui vous accompagne tout au long de la nuit. Demain matin, n'oubliez pas la matinale Ligne Droite avec Debout les Français, grand entretien, débattons-en et l'analyse de Mériadec Raffray. Tout de suite donc, rediffusion du Libre Journal de la Défense de Philippe Nicolardo. Il est minuit.
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0: Chers amis auditeurs de Radio Courtoisie, bonjour. Ces dernières semaines, voire ces dernières heures, outre l'actualité tourmentée au Proche-Orient, et puis celle un peu éclipsée de l'Ukraine, il a beaucoup été question du système de combat aérien du futur, abandonné, de l'actualisation de notre loi de programmation militaire 2024-2030 pour un montant de près de 39 milliards d'euros. Et en lisant ou en écoutant toutes ces informations relatives à ces sujets où se combinent de multiples logiques politiques, stratégiques, économiques, industrielles, je les mettais en vis-à-vis de toutes les manifestations tangibles d'éclatement et de déclin de notre société. Et j'avoue que je m'interrogeais sur la pertinence même de ces efforts de défense. Ne serait-il pas vain, comme le seraient ceux d'un architecte voulant bâtir sur le sable ou sur une dune menacée par la montée inexorable des eaux? Et me revenait en mémoire l'admiration prodiguée depuis longtemps aux penseurs de la déconstruction, la place faite aux apôtres de l'absurde et l'audience accordée depuis si longtemps aux turiféraires de la culture de mort. En d'autres termes, la situation dans laquelle la France se trouve aujourd'hui pourrait nous faire désespérer à un point tel qu'il serait peut-être déjà trop tard pour voir une quelconque utilité à la défendre. Car au fond, si les armées ne sont qu'un moyen et que leur manque un grand dessein, elles courent le risque de devenir un corps sans âme, sans espoir. Et c'est pourquoi, au Libre Journal de la Défense, nous avons le plaisir d'évoquer avec Nicolas Mirkovic. Bonjour Nicolas.
1: Bonjour Philippe, bonjour à toute l'équipe.
0: Et d'évoquer donc avec mon vieux complice Axel Aignel, à partir de votre ouvrage publié en 2026 aux éditions des Sirtes, Le déclin et le renouveau. C'est-à-dire que c'est un livre qui de constat, dans un premier temps, et puis d'autre part, un livre qui nous invite, non pas à la déconstruction, mais à la reconstruction, et donc à l'espérance. Voilà, cher Nicolas, je vais laisser maintenant la parole à Axel, qui va vous présenter brièvement. Axel, à vous.
2: Voilà, Nicolas Mirkovic, vous êtes essayiste, diplômé de la European Business School, et vous êtes auteur de plusieurs ouvrages de géopolitique, parmi lesquels Le martyr du Kosovo, chez Jean Picolec, en 2013, L'Amérique Empire, chez Temporis, en 2021, Le chaos ukrainien, chez Publishroom Factory, en 2023. Par ailleurs, vous présidez l'association humanitaire Ouest-Est, qui a pour objet de rapprocher les Européens de l'Ouest et les Européens de l'Est, et vous intervenez régulièrement dans des médias français et étrangers pour commenter l'actualité politique internationale, et notamment dans les Balkans, compte tenu de vos racines. En 2026, donc, comme le disait Philippe, vous publiez aux éditions des Sirtes « Déclin et renouveau, comment les Français se relèveront ?» Et c'est ce livre qui nous réunit aujourd'hui.
0: Cher Nicolas, nous allons, avant d'évoquer l'espoir, parler de ce que l'on peut appeler le spectacle tragique qui s'offre à nos yeux, même si subsistent en France encore beaucoup de braves gens au sens brave, au sens étymologique du terme, et qui nous évite de sombrer dans un pessimisme absolu. Alors, dans votre ouvrage, j'ai noté quatre points que vous mettez en exergue et qui illustrent ce spectacle tragique. Vous nous parlez d'un État impotent et impuissant, évidemment de la question démographique, de la destruction de la famille traditionnelle et puis le déclin économique et éducatif. Et j'aimerais vous entendre sur ce premier point de ce paradoxe, qui n'est qu'apparent, de cet État impotent et impuissant, cet État qui nous a enfermés il y a 5 ou 6 ans, qui nous interdisait de nous lever dans un TGV, et puis qui, en même temps, est impuissant face à un certain nombre d'émeutes. Et à Radio Courtoisie, nous ne sommes pas loin du Parc des Princes, et mon propos peut être facilement illustré par ces derniers événements. Donc, voilà, cet État impotent et impuissant, qu'en dire de plus, Nicolas ?
1: Malheureusement, ce qu'on constate aujourd'hui, c'est que l'État français, le véritable Léviathan, n'a jamais eu un budget aussi important. Il faut se rendre compte que le budget de l'État équivaut à 60% du PIB français. Si on remonte au début du XXe siècle, le budget de l'État était aux alentours de 14% du PIB, avec des prélèvements obligatoires aujourd'hui qui sont à proche de 45%. Alors qu'au début du siècle, quand je parle du début du siècle, je parle du début du siècle dernier, il était plutôt de l'ordre de 9%. C'est-à-dire qu'on a construit un monstre qui n'a jamais eu autant de ressources, et pour autant, quand on regarde, on n'a même pas un système de sécurité sociale qui fonctionne normalement. On n'a pas la sécurité qui est garantie aux Français. On n'a pas un système éducatif public qui permette de générer des générations de jeunes professionnels, que ce soit dans les métiers artisanaux, que ce soit dans les métiers intellectuels, capables de répondre aux besoins de l'économie. C'est-à-dire que on a une espèce de tonneau des Danaïdes qui est l'État français aujourd'hui, qui récupère beaucoup d'argent. C'est-à-dire que les Français se saignent pour faire vivre cet État, et en face, il n'y a pas le service public qui est proposé, et il est inefficace. Parce que quand on voit ces résultats aujourd'hui, imaginons le pire des situations, on est dans un système vraiment socialiste, mais en contrepartie, on peut marcher tranquillement dans la rue. La justice fonctionne bien. On a un système éducatif digne de ce nom, on pourrait se dire, bon, on paye cher, mais au moins on a de la qualité en face. On n'a pas ça. On a à la fois un système qui veut nous contrôler de plus en plus, comme vous le mentionnez il y a quelques instants, c'est-à-dire que l'État qui ne sert plus le peuple, mais qui l'a servi, et en même temps un peuple qui se saigne pour le payer pour des fonctions, pour des services qu'il ne reçoit pas. Et ça, c'est pour moi un signe majeur de l'effondrement d'un système. Quand on arrive à un stade où autant d'argent est gaspillé et qu'il n'y a pas de résultat en face, c'est clair la faillite du système. Ce n'est pas une question de droite ou de gauche. Parce que des responsables politiques de droite comme de gauche ont participé à la construction de cet État, même si Emmanuel Macron a clairement accéléré le tempo, eh bien, on arrive dans un moment où le système aujourd'hui ne fonctionne plus.
0: Alors, ce constat que vous faites, vous l'associez à quelle cause profonde, c'est-à-dire un développement cancéreux d'une technocratie devenue folle? Une vision totalitaire d'un État qui ne s'adresse plus depuis longtemps à des corps intermédiaires, mais à des individus complètement isolés les uns des autres. On y reviendra peut-être, mais est-ce que vous trouvez, parce que votre livre c'est un peu celui d'un médecin qui observe le malade et puis qui fait un diagnostic et qui propose des remèdes avec une ordonnance. Et en médecine, on cherche les causes au-delà des symptômes. Est-ce que vous avez une vision, j'allais dire presque philosophique ou quasi métaphysique, de ce constat de l'État impotent et impuissant?
1: Oui, très clairement. Je peut-être pas jusqu'à la métaphysique, mais on voit très bien qu'il y a une fracture, je pense, qui se développe dans la civilisation occidentale globalement, parce que ce qu'on rencontre en France, ces problèmes-là caractérisent également d'autres sociétés d'Europe de l'Ouest, un petit peu aussi d'Europe de l'Est, les États-Unis, l'Australie, d'autres pays. En gros, dans les années 60-70, on a vu l'émergence d'une espèce de société de consommation où on a petit à petit sacrifier ses traditions, sacrifier sa façon, on va dire, les façons traditionnelles de vivre des sociétés occidentales au profit de la consommation, de la société du spectacle, de l'individualisme, de l'hédonisme. Et pendant que le peuple se ruait là-dessus, l'ensemble du peuple, petit à petit, il s'est désintéressé de la politique. Au moment même où une élite, ce que j'appelle élite, malheureusement, c'est une élite mal nommée, on va plutôt parler des puissances financières, en tout cas une élite qui a de l'argent. Michel Geffroy parle très bien de cette super caste mondiale, Christopher Lash aux États-Unis parle de ce même phénomène, Michael Lind aussi, une partie de la population qui se rend compte qu'elle a le pouvoir, que le peuple s'en désintéresse. Tout est fait d'ailleurs pour qu'on désintéresse le peuple de ce qui se passe réellement, les arcanes de la finance, de l'économie, de l'information globale, technique, et peut-être pas cachée, mais en tout cas elle n'est pas partagée avec le reste de la population, et pendant que d'ailleurs le reste de la population se rue sur la société du spectacle. Donc on a une espèce d'élite qui sort du peuple. Moi, j'estime que c'est vers la fin des années 70 que c'est flagrant, et dans les années 90, c'est clair et net, et aujourd'hui, on n'en parle même pas. Cette élite, aujourd'hui, contrôle véritablement le pouvoir. Et Michel Geoffroy parle des quatre castes, quatre classes de la superclasse mondiale, entre l'élite financière, qui contrôle vraiment une bonne partie de la politique aujourd'hui, parce que c'est elle qui dispose des médias, c'est elle qui fait la pluie et le beau temps, qui choisit les sujets de société, c'est elle qui, par ses innovations technologiques, transforme notre société. On n'a jamais eu de débat, de discussion en France, dans le modèle occidental, sur l'envahissement des écrans, sur toutes nos informations qui étaient partagées sur des réseaux, à notre insu, parfois aussi de plus en plus. On n'a jamais eu de débat sur ces sujets fondamentaux qui ont une influence majeure sur notre civilisation, parce qu'elles nous sont imposées par ces puissances financières. Geoffroy distingue derrière ça les communicants, la communication, le rôle majeur des écrans, des médias, et qui appartiennent à ces mêmes oligarques et qui transforment la société aussi. Vous savez, le peuple n'a jamais demandé de transgenrisme, n'a jamais demandé d'immigration massive, n'a jamais demandé toutes ces choses-là. Il n'y a pas eu de débat sur ces sujets. Cela nous a été imposé par cette élite, notamment par des vidéos, des films, de la musique. Il n'y a pas eu de débat. Et Geoffroy distingue derrière cela les cercles de réflexion, les think tanks, vous savez, ces fameux experts que nous voyons sur les médias dominants, qui n'ont d'experts que le nom, souvent qui ne sont pas des spécialistes du terrain, et en revanche qui collaborent avec des cercles de réflexion qui sont stipendiés, payés par, de nouveau, ces mêmes oligarques qui ont le système. Et Geoffroy met tout en bas des cercles de réflexion, en bas de la pyramide, si j'ose dire, les politiques. Donc, si vous voulez, on a une partie de la population qui s'est échappée avec le pouvoir, l'autre qui s'en est désintéressée. Et tant que nous avions du pain et des jeux, panem et circenses, on ne se rendait pas compte. Mais maintenant que la machine est en train de se gripper sérieusement et qu'on voit tous les méfaits de cette organisation, que ce soit dans les indicateurs sociétaux, politiques, économiques, on décroche partout, eh bien, on commence à essayer de chercher ces causes. Et c'est ça ce qu'on devrait faire. Comme le fait le médecin, eh bien, on voit que cette organisation de cette société, cette évolution vers une oligarchie, et ce ne sont pas des termes qui doivent faire peur, hein. Comme j'ai cité quelques Américains tout à l'heure, on pourrait rajouter Turchin. En France, Christophe Guilly parle de l'oligarchie, le journaliste Fabrice Arfi parle aussi de cette oligarchie qui contrôle beaucoup dans le système politique actuel aujourd'hui. Eh bien, ce modèle ne fonctionne pas, et c'est à cause de cela, c'est du fait qu'on n'est plus une démocratie, on peut avoir un débat pour savoir si on n'a jamais été, mais on n'est plus une démocratie, le peuple n'a plus accès au pouvoir, on change les partis, mais la politique reste la même. Et n'oublions pas, et je voudrais terminer là-dessus, que ces oligarques étaient pendant longtemps des mondialistes, elles le sont encore aujourd'hui, invétérés. Ils sont convaincus que la meilleure gestion humaine est un système où il n'y a plus de nation, plus de religion, plus d'État, c'est la libre circulation des marchandises, des individus, des biens et services. Et ils ont cru à cette chimère et ils nous ont propulsé là-dedans. La construction européenne est un marchepied vers le mondialisme. Les États-Unis, pendant longtemps, étaient trustés par des intellectuels, des néoconservateurs, des hommes politiques qui voulaient ce grand projet mondial qui se grippe, parce qu'aujourd'hui, le projet mondialiste ne fonctionne pas et les peuples le rejettent, et ceux qui en sont les tenants nous ont montré qu'ils n'arrivent pas à nous apporter la prospérité, la sérénité et la sécurité promises.
0: Donc vous voyez bien, Nicolas, et même si, répondant à ma première question, vous étiez un petit peu réticent quant à évoquer la dimension métaphysique de votre analyse, mais au fond, vous y arrivez. C'est-à-dire que derrière le projet mondialiste, il y a bien quelque chose qui ressemble à la Genèse et au projet babélien. Et que on est quand même, qu'on le veuille ou non, conduit à une réflexion qui, au-delà du politique, même avec un grand P, nous mène à la métaphysique et aux réflexions fondamentales sur la destinée de l'humanité et la façon dont elle se construit ici-bas. Et voyez, vous écoutant, je songeais à un propos d'Anna Arendt à la fin de sa vie, en 1972, et elle voilà ce qu'elle disait. Je peux très bien vivre sans faire quoi que ce soit, mais je ne peux pas vivre sans du moins essayer de comprendre les événements, quels qu'ils soient. Et je crois, je le dis à l'endroit de nos auditeurs et certainement vos futurs lecteurs, qu'un des grands mérites de ce livre, c'est de nous montrer que vous faites partie de ceux qui essaient de comprendre en profondeur les choses. C'est un grand intérêt de votre livre, et qu'on ne peut pas comprendre en profondeur. Si on ne comprend pas en profondeur, on ne peut pas proposer de solution. Et c'est un peu, à mon avis, le drame de nos pré-campagnes électorales, qu'elles soient présidentielles ou autres, c'est de ne pas sonder la profondeur des choses et de ne pas y discerner les failles profondes de notre civilisation. Donc on a quand même, malgré tout, une approche un peu métaphysique métaphysique de la question, médicale aussi, parce qu'au-delà des symptômes, vous allez sur les causes. Alors j'évoquais, bon, vous l'avez déjà dit un petit peu, les quelques éléments, les linéaments de ce spectacle tragique. Vous évoquiez la question migratoire qui est liée à la question démographique. Et là encore, le regard que vous portez, il s'étend aux tentations mondialistes de faire un monde où chaque individu égale un autre, interchangeable. Et ça aussi, je parlais de l'élite, cette question d'interchangeabilité des individus, vous la voyez s'affirmer à partir de quand sur la scène du monde?
1: Je pense que, n'oublions pas qu'on a un acteur majeur qui est derrière ce projet mondial, que sont les États-Unis. Alors, je ne suis pas en train de mettre tous les Américains dans le même panier, mais les États-Unis sont un peu le modèle, cette espèce de tour de Babel, que ces élites veulent constituer. Dès le départ, quand les Européens quittent le continent européen pour fonder les États-Unis, ils ont cette vision de la cité sur la colline, comme le disait Winthrop, le premier gouverneur du Massachusetts, avant même que le pays devienne les États-Unis. Il disait que tous les pays devront nous regarder comme la cité sur la colline, en faisant cet emprunt biblique tout au long de l'histoire des États-Unis. On a cette vision de la construction américaine comme d'une pré-mondialisation.
0: Attendez, Nicolas, parce que là, vous nous intéressez, j'allais dire diablement, non, pas diablement, à propos justement de l'équipe qui entoure Trump, et puis notamment du secrétaire d'État à la guerre et non plus à la défense, on parle beaucoup d'un rapprochement entre les évangéliques messianistes et puis une partie du courant judaïque ou juif. Et est-ce que entre l'Amérique et Jérusalem, il y a une espèce de vision messianique commune? Là, ce que vous évoquez sur la cité sur la colline, ça renvoie aussi à beaucoup de psaumes sur Jérusalem, sur la vision de la Jérusalem future. Et on peut dire quelque chose là-dessus? Il y a une convergence?
1: Oui, il y a une convergence. Ce que je voulais juste dire avant, c'est que par rapport au mondialisme, le projet américain est un projet mondialiste. Ils ont un projet de faire venir des personnes du monde entier, de les transformer en Américains. Donc, c'est un pays qui a été fondé sur l'immigration. C'est un pays qui a été fondé sur l'attrait du capital. C'est le modèle du capitalisme. C'est un pays où, aujourd'hui, on peut avoir des libertés locales, mais au niveau fédéral, c'est l'État qui gouverne tout. Donc, une espèce de centralisation de certaines puissances, même s'ils sont moins centralisés que nous. Mais, en gros, ils préfigurent cette construction mondiale et le pouvoir qui échappe aux Français, aujourd'hui, qui a été accaparé par une élite financière, l'a été aux États-Unis aujourd'hui. Donc, c'est-à-dire qu'on se retrouve dans ce modèle occidental de gouverner par des personnes qui n'ont pas de mandat forcément politique et qui ont ce projet mondialiste et qui s'inspirent de ce qui s'est passé aux États-Unis. Maintenant, évidemment, pour répondre directement à votre question là, il y a une collusion entre ces évangélistes et certains milieux que j'appellerais plutôt sionistes aux États-Unis. C'est historique. Certaines personnes parmi les courants protestants majeurs aux États-Unis confondent l'Israël de la Bible et l'Israël pays. qui a été créée au lendemain de la Seconde Guerre mondiale, confondent la Jérusalem céleste et Jérusalem, la ville. Et il y a une collusion qui est entretenue aussi par des lobbies sionistes, AIPAC aux États-Unis, qui était vraiment un lobby qui ne dit pas son nom, qui paye des campagnes. On a vu notamment lors de l'élection de Thomas Massie, qui était un membre du comité de représentants des États-Unis qui viennent perdre, en face de lui, il avait des lobbies très israéliens, très clairement, qui ont payé des campagnes contre lui. Donc il y a une influence majeure. Donald Trump le dit, lui aussi, hein, il avait reconnu dans le passé l'impact, et je pense qu'on peut plus le cacher. Il y a une collusion entre une partie de ces évangéliques américains et des mouvements sionistes. Ça, il n'y a absolument aucun doute là-dessus. Et c'est un point, et c'est assez intéressant, qui n'est pas nouveau. Ce n'est pas nouveau du tout. Ce qui est nouveau aujourd'hui, c'est qu'aux États-Unis, parmi ces évangéliques ou parmi des protestants, il y a des voix qui s'élèvent et qui disent justement, qui reprochent à Donald Trump toute cette énergie qu'il met dans la balance de cette guerre en Iran, guerre illégale. Il faut le rappeler, guerre aux côtés de Benjamin Netanyahu. Il y a un article incroyable dans le New York Times. On ne va pas croire tout ce que dit le New York Times, mais celui-ci est digne d'intérêt, qui explique comment Donald Trump a été vraiment retourné par Netanyahu.
0: Oui, dans cette fameuse réunion à la Maison-Blanche, avec une présentation des objectifs et la quasi-certitude que l'opinion publique iranienne allait se retourner au bout de quelques jours de campagne et que le régime tomberait, c'est ça, oui.
1: Exactement, avec même Exed qui est un tout petit peu dubitatif, J.D. Vance qui dit que c'est une mauvaise idée, le responsable de la CIA qui dit aussi que c'est une mauvaise idée, et pourtant Trump qui est plutôt quelqu'un qui réagit au flair, croit Netanyahou, croit en effet qu'avec un coup massif, le gouvernement iranien va être décapité, il y aura un renversement de gouvernement et qu'il fera en Iran ce qu'il a fait au Venezuela, un coup de maître complètement illégal, mais un coup de maître géopolitique néanmoins. Et ça n'a pas marché. Et les Américains ont dit, mais pourquoi est-ce qu'on fait ça? Ils se sont rendus compte, pour certains, récemment, qu'il y avait une influence majeure d'un État, Israël, qui reçoit déjà beaucoup de subventions de la part des États-Unis par des têtes d'habitants. C'est un des pays qui reçoit le maximum. Et les Américains se disent, mais pourquoi est-ce que nous dépensons autant d'argent, d'énergie? Pourquoi est-ce que nous faisons la guerre avec Benjamin Netanyahou? Et je rappelle que tous les Israéliens ne pensent pas comme Netanyahou. Il y a eu des manifestations massives en Israël contre ces guerres aussi. Malheureusement, nos médias n'en parlent pas. Et cette espèce de vision messianique du côté américain, avec cette confusion entre l'Israël céleste et l'Israël terrestre, qui se rejoint, cette espèce de messianisme israélien qu'il y a dans l'entourage de Netanyahou, de personnes qui croient vraiment que l'Israël céleste et l'Israël terrestre sont la même chose et qui veulent agrandir le territoire israélien, que ce soit en détruisant Gaza, que ce soit en récupérant le sud du Liban, que ce soit en récupérant le Golan ou d'autres territoires en Syrie et peut-être même ailleurs. Et ça, ce sont des courants politico-religieux importants dans les deux pays et qui aussi conduisent une partie de leur politique étrangère.
0: Alors, on s'est un petit peu éloigné du sujet, mais pas que, parce que on y revient via la question migratoire encouragée par tel ou tel lobby d'influence mondiale, où, je le disais, l'homme est vu comme interchangeable au détriment des nations et des patries charnelles. Et ce mouvement s'accompagne aussi, et on le voit depuis au moins 50 ans, de la destruction de la famille traditionnelle et la promotion de modèles familiaux divers et variés. Alors cette destruction de la famille traditionnelle que vous évoquez aussi dans votre livre, vous voyez en elle aussi des causes lointaines qu'on peut peut-être attacher à la Révolution française, à sa vision, j'y reviens, de l'individu isolé. Qu'est-ce qui s'est passé en Occident pour que la famille traditionnelle sur laquelle reposait notre civilisation soit mise en cause de façon aussi brutale? Alors les sociologues constatent, mais n'expliquent pas ou ne reviennent pas à la genèse des choses. Là encore, pour vous, qu'est-ce qui s'est passé du côté de la famille?
1: Ceux qui sont au pouvoir, qui ont ce projet mondialiste, ne veulent pas d'organisation, ils ne veulent pas en face d'eux des traditions, des pays, des nations, des peuples. Ils veulent l'individu. Or, la famille est le pilier de nos sociétés chrétiennes, en tout cas occidentales, et même je dirais que c'est un des piliers de la plupart des sociétés. Donc si vous voulez saper une civilisation, vous attaquez le pilier, C'est ce qui sera de plus efficace, parce qu'une fois que vous n'avez plus de famille, eh bien, vous n'avez que ces individus. Et d'ailleurs, j'en profite pour citer Tocqueville, qui, au début du 19e siècle, décrit les risques de la démocratie tels que lui les voit aux États-Unis. Et il dit, il pourrait y avoir une forme de despotisme qui naisse de cette démocratie. Et il décrit une société dystopique où il parle très clairement de despotisme, où des individus tourneraient seuls autour d'eux-mêmes en cherchant à se remplir l'âme de vulgaires plaisirs, qu'il n'y aurait quasiment plus de famille, qu'il n'y aurait plus de lien avec le reste de la société, qu'il n'y aurait plus de patrie, et que régulièrement, il serait sorti d'une situation où le pouvoir l'entretiendrait dans une espèce d'éternelle jeunesse et le sortirait de cet état pour qu'il choisisse régulièrement son maître. Et une fois le nouveau maître choisi, eh bien, il le replongerait dans cet état. Ça, c'est Tocqueville qui le voit au début du 19e siècle. Il était clairement prophétique. Ceux qui sont les tenants de ce nouvel ordre mondial, du mondialisme, veulent saper la famille parce que c'est la famille qui permet de résister. C'est la famille qui conserve les traditions. C'est la famille qui est le premier écrin de l'éducation, de l'amour. C'est ce que dit le philosophe français contemporain Fabrice Hadjadj. C'est extrêmement important de défendre la famille. Et ce n'est pas qu'une valeur chrétienne. Moi, je pense qu'on peut défendre la famille parce que c'est une valeur chrétienne majeure, mais aussi une valeur sociétale. C'est dans la société qu'on apprend l'amour. De l'amour de deux êtres naissent un nouvel être qui ils apprennent à grandir ensemble, à s'aimer, à se protéger tout au long de leur vie. C'est dans la famille qu'on apprend l'éducation. Qu'est-ce que c'est? Les règles, le respect, l'autorité, la collaboration. C'est dans la société, dans la famille, qu'on apprend également le respect de l'autre, l'altérité, l'homme, la femme, le jeune, le vieux, le plus proche, le moins loin. On crée dans une famille des liens avec évidemment ses parents, ses enfants, mais ses oncles, ses tantes, les parrains, les marraines. C'est une micro-société en soi. Et si vous déstabilisez cette micro-société qui est garante de la liberté, eh bien, vous n'avez plus de barrière au bout d'un moment entre l'individu et la surpuissance et l'État, ou alors c'est multinational, multinational dans le mauvais sens du terme, on va dire c'est une superpuissance financière pour être tout à fait exact, et ils ne veulent plus de barrières, ils veulent accès à l'individu parce qu'une surpuissance qui n'a que des individus en face de lui ne risque plus rien. Or, qu'est-ce que c'est qu'une société? C'est le regroupement des familles, cela nous vient d'Aristote de l'Antiquité, ce n'est pas quelque chose de nouveau. En détruisant la famille, ils espèrent détruire la société, en détruisant la société, ils espèrent avoir en face d'eux que des individus qui vont être évidemment corvéables à merci.
0: C'est-à-dire que c'est la vision de Hobbes versus la vision d'Aristote. D'un côté, Aristote avec la vision d'une société organique tournée vers le bien commun, et puis d'autre part, celle de Hobbes où l'homme est un loup pour l'homme, vous dressez les gens les uns contre les autres, et vous avez surplombant un État tout puissant. On en est arrivé. Je caricature un petit peu ou je simplifie.
1: Bon, mais on n'est pas loin.
0: Mais on n'est pas loin de cette vision. Axel.
2: Oui, pour une remarque faisant suite à ce que vous venez de dire sur les attaques sur la famille, on peut se demander si on considère la tragique actualité française avec l'affaire de la malheureuse petite jeune fille qui a été agressée, violée et tuée. On peut se demander s'il y a toute une rhétorique qui consiste à dire que finalement c'est au sein des familles qu'ont lieu le plus grand nombre d'agressions contre les enfants. Et finalement, on peut se demander, est-ce que ce ne sont pas des mécanismes qui tendraient à justement discréditer la famille en disant que finalement, il vaudrait mieux que ce soit l'État qui s'occupe des enfants parce que il protégerait ainsi les enfants et que finalement, au sein des familles, alors que c'est le contraire qu'on voit, puisque avec l'affaire du périscolaire...
0: Et le scandale à venir de l'ASE, certainement.
2: Voilà, de l'ASE, on voit bien que c'est l'État qui a failli. Eh bien, il y a une espèce de surenchère qui consiste à dire oui, bien sûr, l'ASE a failli, mais dans les familles, c'est encore pire. Et finalement, il y a tout un mouvement qui consiste à essayer d'attaquer la famille par ce biais.
1: Vous avez 100% raison. Toutes les occasions sont bonnes pour saper la famille. Et au lieu de parler de l'impéritie de l'État français, de l'incapacité de la justice française de mener à bien son travail, une fois qu'ils ont un malfrat très, très clairement identifié, on les laisse sur la rue pour qu'ils puissent violer, tuer. Au lieu de parler de ça, évidemment, on va accabler la famille. Même si la statistique est vraie, le sujet est ailleurs. La pédophilie est un sujet qui concerne l'ensemble de la société française, qui est gravissime. Mais le problème de fond n'est clairement pas la famille dans ce sujet si présent. En gros, il y a, en effet, et je reviens à vos deux questions, à Axel et Philippe, cette volonté de détruire la famille, on voit qui date pour partie de la Révolution française, Rabault-Saint-Étienne. Vous voyez très bien dans l'éducation nationale la mère de tous les Français. Donc du coup, supplantant la mère biologique, nous avions il y a encore quelques années Vincent Peillon, qui a été ministre socialiste, qui disait aussi qu'il voyait l'éducation nationale comme une religion. Mais également de personnes qui pensent que c'est l'État qui doit éduquer les enfants, qui doit les enseigner, parce que la famille représente, je vous dis, cette espèce de barrière, de frein à l'hégémonie totale d'une toute-puissance sur l'individu. La famille est un écrin, protège. Et tout ce qui peut être dit aujourd'hui pour diviser la famille, pour la détruire. On nous a aussi fait croire, n'oubliez pas, dans les années 70, que le divorce, que l'avortement, que la contraception, que tous ces éléments-là étaient fantastiques, et la société l'a cru. Et si ça avait été le cas, on le verrait aujourd'hui. On se dirait, c'est génial, écoutez, dans ma vie, j'ai eu 14 femmes, j'ai eu 12 enfants, ou peut-être moins ou plus, j'ai tout pratiqué, j'ai tout fait, je suis extrêmement heureux, et la société s'en comporte très bien. Regardez, on est tous très heureux, est-ce que c'est le cas? Non. Et on a, non seulement ce n'est pas le cas, mais on a suffisamment de recul, où des sociologues, des médecins sont capables de dire de peser. Alors, je ne suis pas en train de importer un jugement de valeur. Je suis bien placé pour savoir qu'avoir une famille, c'est une aventure tous les jours. Hein. Le père de famille disait, Peggy, c'est l'aventurier des temps modernes. C'est pas facile tous les jours. Mais une société qui a encouragé le divorce et les personnes se disaient, il suffit, j'ai une situation difficile pour la régler. Je change de femme ou je change de mari et tout va s'arranger. Eh bien, ce n'est pas vrai. Non seulement ce n'est pas vrai, les personnes ne trouvent pas forcément le bonheur ailleurs. Et il y a des répercussions sur les familles.
0: Je ne veux pas cacher à vous-même, aux auditeurs, que Axel et moi, nous sommes de la génération du milieu des années 50. Et ce qui est terrible dans ce que vous dites et dans ce qu'on constate aujourd'hui, c'est que quand même, au milieu des années 70, nous étions quand même déjà une petite minorité, au nom du bon sens, à nous dire « mais est-ce que tout cela va rendre les gens heureux », c'est-à-dire la loi Neuwirth, la loi Veil modifiée, le divorce par consentement mutuel du grand démocrate chrétien Jean Le Canuet. Est-ce que tout ça va rendre les gens plus heureux? Mais quand vous disiez ça au début du septennat de Giscard, en 1974, vous passiez pour un doux illuminé. Parce que c'était l'époque de la démocratie apaisée, de l'évolution des mœurs, et beaucoup avaient le sentiment, certainement de bonne foi, que tout ça allait libérer les gens. Et alors, voilà, je fais cette remarque parce que ce qui m'a frappé dans les dernières campagnes présidentielles, c'est le terme « émancipation ». C'est toujours dans la bouche d'un certain nombre de candidats. La politique, elle est plus là au service de la cité, elle est au service de l'émancipation de l'individu. Ce qui fait que le politique, à mon avis, se scie la branche quand il se fixe comme objectif l'émancipation qui est sans fin. Il n'y a pas de barrière. Et il me semble, alors j'aimerais bien aussi avoir là aussi votre constat. Vous le dites dans le livre, mais je pense que dans notre émission, c'est intéressant de le redire et peut-être d'approfondir. C'est que nous sommes à la convergence de plusieurs courants qui viennent de très loin dans notre histoire. On évoquait que les 50 dernières années, mais est-ce que c'est pas finalement aujourd'hui, là, en ce premier quart de 21e siècle, est-ce que c'est pas le grand procès des Lumières, au fond?
1: Alors, je suis pas assez expert.
0: Je suis prudent, mais voilà, c'est une question. Je l'avoue livre parce que elle m'agite par rapport à tout ce que j'ai pu apprendre, ce qu'on a appris à des tas de générations. On est encore dans le culte des Lumières. C'est un tabou dans beaucoup de milieux de ne pas les critiquer. Mais l'individualisme dont on parle, qui est quand même plus que sous qui est développée au moment de la Révolution, la fin des corps intermédiaires, cette émancipation infinie. Et alors peut-être qu'avant, on peut remonter au nominalisme, au XVIe siècle, à la Renaissance, mais enfin, est-ce que... Et votre diagnostic et vos propositions, parfois je me dis, mais est-ce qu'elles sont à la mesure de cette convergence de ces courants mortifères? Voilà, c'était... Pas la critique, mais on y reviendra dans la dernière partie de notre émission sur votre chantier. Mais est-ce qu'on n'est pas là, finalement, où des grands fleuves de l'histoire, de la pensée, de la déconstruction sont en train de converger et de rendre la crise tragique?
1: Oui, en effet, l'évolution récente de la société n'est pas liée seulement aux idées de mai 68 et la réaction des peuples européens à deux guerres mondiales terribles, qui, je pense qu'on ne mesure pas le poids de ces guerres sur la conscience, sur le moral des Européens qui ont vraiment commencé à vraiment voir l'horreur. Il y a toujours eu la guerre dans l'humanité, mais ce qu'on a vécu pendant le XXe siècle, je pense, a atomisé tout ce qu'on a pu connaître dans les siècles précédents. Et bien évidemment, les lames de fond de déconstruction de la société, du projet mondialiste, du projet de cette nouvelle tour de Babel sont à retrouver dans le temps. Et on a très clairement des auteurs de la Révolution française qui veulent faire du passé table rase, qui veulent déconstruire la société. Les éléments majoritairement anti-chrétiens, anti-catholiques qui ont émergé lors de la Révolution française tentent encore aujourd'hui d'effacer ce passage. Or, je pense que les racines chrétiennes sont fondamentales dans l'histoire de France, que la chrétienté a formé la France et qu'en voulant se couper de ses racines, on tue une plante. C'est biologique. Et on a des auteurs, en effet, qui veulent détruire, qui ont tenté, en tout cas, de détruire Dieu, détruire les liens, détruire les liens entre les hommes, détruire les corps intermédiaires. Ça, c'est une idée de la Révolution française. Hein. Il faut attendre la fin du 19e pour avoir l'autorisation d'avoir des syndicats. Il faut attendre le début du 20e, la loi de 1901 sur les associations. Donc ça, ce sont des actions directes de la Révolution française qu'on ne rappelle pas aujourd'hui, où il y a cette volonté, en effet, d'avoir l'État qui guide le peuple, qui guide les individus, à vrai dire, même pas le peuple, et c'est amusant aujourd'hui, où il y a cette volonté, en effet, d'avoir l'État qui guide le peuple, qui guide les individus, à vrai dire, même pas le peuple, et c'est amusant parce qu'on parle des droits.

0: ces dernières générations, tranquillement. Elle nous a fait quand même avaler des grosses couleuvres. Quand on regarde vous parler des différents sujets des années 70, on n'a pas, certains ont réagi. Il n'y a pas de doute, le peuple n'a pas réagi. Aujourd'hui, elle se précipite parce que justement, ce modèle ne fonctionne pas. Elle fonce dans le mur et elle veut essayer de finir son programme rapidement, de peur qu'elle ne puisse pas le faire et que bien, les peuples se réagissent tout simplement contre ce modèle.
1: C'est vrai que enfin, on nage aussi dans la contradiction. Partout, on est à la recherche de sens, alors que ce soit dans l'entreprise, voire dans les armées, à part se pose la question, le sens. Mais en même temps, on continue de mettre sur les autels, entre guillemets, de la République, des gens comme Sartre, pour lesquels l'homme est une passion inutile. On se pose la question de la démographie et on pleure devant les taux de natalité en berne, mais on continue, notamment sur le service public, j'écoutais récemment une émission, à mettre en avant la grandeur de la pensée d'une Simone de Beauvoir qui s'est privée volontairement de maternité en mettant en avant les droits de la femme, etc. Donc on est aujourd'hui en pleine contradiction, mais ce qui me semble un facteur d'espoir, d'abord c'est le constat que subsistent des familles, une belle jeunesse certes minoritaire, mais vous voyez, par rapport à ce qu'on a vu et observé à partir du milieu des années 70, le Club de Rome sur l'épuisement des ressources, la nécessité de réduire la population, aujourd'hui, il me semble qu'il y a quand même une prise de conscience. Alors, c'est un peu difficile, votre livre y contribue, mais les contradictions du système, entre guillemets, sont telles que le bon sens et un peu d'intelligence amènent à se dire, mais quand même, il faut trouver d'autres choses, il faut trouver d'autres solutions. Alors, nous allons aborder, je voulais évoquer le déclin éducatif, mais la question du baccalauréat, ces jours-ci, illustre ce déclin dans lequel nous sommes. Pour arriver toujours dans cette suite de première partie sur le spectacle tragique, sur le rejet de nos origines, parce que ce qui est tangible aussi depuis longtemps, c'est le refus de la continuité historique, c'est-à-dire que la France commence le 14 juillet 1789, et globalement les 1000 ans qui précèdent semblent pleins d'obscurité et en tout cas ne concernent pas notre vécu d'aujourd'hui. Alors ça, vous le dites aussi dans votre livre, ben quand on rejette ses origines, on ne sait pas d'où on vient, donc difficile de savoir où on va. Donc ça, c'est le premier point, le rejet des origines. Vous êtes très allant contre vis-à-vis du soft power américain. Vous êtes vigoureux, vous parlez de l'américanisation et la corruption des élites. Alors là, vous en avez un petit peu parlé, mais j'aimerais qu'on y revienne. Donc le rejet des origines, si vous souhaitez qu'on l'évoque. Tout à fait d'accord. Vous rejoignez là Hannah Arendt qui considérait, elle, regardant les succès, les vertus de la République romaine, disant que les Romains savaient relier les origines, les fondements, et puis l'autorité politique. C'est-à-dire que sans considération de nos fondements anciens, le politique perd toute légitimité. Et à mon avis, c'est un vrai problème aujourd'hui. Quelle légitimité au politique? Mais si vous le voulez, revenons sur ce que vous dites de cette corruption par l'américanisation de nos élites entre guillemets. Parce que vous êtes quand même un expert de cette question-là. Autrefois, du temps de l'URSS et puis du partage du monde entre Américains et Soviétiques, on parlait des agents d'influence soviétiques, des agents enfin dormants, etc. Vous considérez vraiment que depuis de longues décennies, nos élites sont atteintes de ce virus étrange et mortifère de l'américanisme.
0: Oui, c'est le général de Gaulle le dit des années 60. Il gourmande le snobisme de la bourgeoisie française. La bourgeoisie, le snobisme anglo-saxon de la bourgeoisie française. Il y a une volonté dans cette élite américaine, donc qui se sert également des États-Unis. Nous voyons bien dans ce contexte de construction d'un monde, d'un nouvel ordre mondial, la volonté.

0: des élites américaines de se servir de la puissance de feu médiatique des États-Unis pour transformer la société. Je vous disais tout à l'heure en début d'émission qu'il est beaucoup plus facile de transformer la société par des écrans qu'en mettant un pistolet sur la tempe d'un législateur pour l'obliger à mettre en place une loi. Et non seulement nous avons cette transformation, cette réingénierie sociale, il faut employer le bon terme, à travers les écrans, à travers les vidéos, les films qui nous montrent ces modèles évidemment toujours joyeux, de familles éclatées, de familles décomposées, d'immigration toujours heureuse, d'expériences avec les drogues et qui pourraient être plus ou moins heureux aussi. Donc ces écrans rentrent dans nos sociétés, transforment la société et vont à l'encontre souvent de ce que les familles enseignaient à leurs propres enfants, ce qu'une société devrait enseigner. Et il y a cet élément de soft power, de pouvoir doux qui permet de changer la société sans avoir tiré une balle. C'est ce que dit Michael Fraser, qui est un expert des médias américains, et qui parle lui, qui dit que c'est très bien. Lui, il est très content de l'américanisation du monde. Mais lui, il dit que ce sont des armes de distraction massive, parce que du coup, ils arrivent à transformer la société sans avoir à tirer une balle. Mais en parallèle de cela, vous avez tout le travail qui est réalisé par des fonds américains, des fonds gouvernementaux américains à travers le monde. Alors, on en a parlé quand Trump a pris le pouvoir parce qu'il a mis fin à certains projets, mais depuis la fin de la Deuxième Guerre mondiale, les Américains ont injecté des milliards de dollars dans les sociétés civiles du monde pour faire avancer leur programme en finançant des projets, en finançant des associations, en finançant des groupes de réflexion. Tous ces experts, pas tous peut-être, mais une bonne partie des experts que nous voyons passer sur des sujets de géopolitique sur les plateaux de télévision des médias dominants proviennent pour partie de groupes de réflexion où qui sont financés par les États-Unis, par les Atlantistes, par l'OTAN. Et ça, on n'en parle pas. Alors évidemment, aujourd'hui, avec Internet, c'est assez simple de voir qui participe à ces associations, mais on voit les personnes qui viennent du Sérail et qui sont autorisées à parler. Ce qu'on ne sait pas, c'est qu'ils sont payés pour ça. Ou alors, ils participent à des associations qui, elles, reçoivent de l'argent. Des organisations comme l'USAID, comme la National Endowment for Democracy, qui non seulement ont, comment dire, partagé à coups de milliards ces réflexions atlantistes, mondialistes américaines, mais qui sont allées jusqu'à organiser des coups d'État en ex-Yougoslavie, je le sais, je suis très bien placé, en Géorgie, en Kirghizistan, en Arménie, en Ukraine, deux fois. On a quand même eu deux révolutions, on appelle ça aujourd'hui des révolutions de couleur, mais ce sont des politiques d'ingérence des États-Unis où ils ont des hommes liés sur place, ils ont des organisations financières, politiques et quasi même militaires capables de mettre des personnes dans la rue pour faire tomber un gouvernement qui n'est pas aligné sur les intérêts des États-Unis. Et en France, nous avons une organisation qui s'appelle la French American Foundation, la Fondation franco-américaine, qui identifie des personnalités prometteuses dans l'armée, dans la société civile, dans la recherche et le développement. Et on les envoie aux États-Unis, dans les universités américaines. Alors, vous savez, c'est Hollywood. On leur montre toute la partie agréable des États-Unis, des super campus, des professeurs, c'est clair, d'un très très bon niveau. On leur fait participer à la vie américaine en leur faisant circuler dans une rue, dans une voiture de police la nuit, mais on leur montre pas toujours l'envers du décor. Là, plus de centaines de millions de pauvres aux États-Unis, les 40% d'obèses, les problèmes de drogue, on leur montre pas. Et ces personnes-là entretiennent des relations tout au long de leur carrière, et comme par hasard, on les retrouve dans la vie politique plus tard. Jean-Noël Barrot a été young leader de la French American Foundation, comme Emmanuel Macron, comme Najed Vallaud-Belkacem. On a plein de responsables politiques qui sont pris en charge par des associations qui reçoivent de l'argent ou du gouvernement américain, ou de grandes comment dire, organisations philanthropes, mais qui sont Rothschild, qui sont la Fondation Ford, et qui, aujourd'hui, permettent de placer des atlantistes, des mondialistes, si vous préférez, dans les gouvernements, d'encourager leur promotion au sein de la société. Et comme je le disais en début d'émission, une bonne partie des médias dominants appartiennent soit à des oligarques qui sont eux-mêmes mondialistes, ou à l'État, eh bien, il est très facile de faire d'Emmanuel Macron en 3 ans, le candidat chouchou des Français, alors que personne ne le connaissait avant et qu'il n'avait pas collé une affiche de sa vie.
1: Alors, ce qui suppose, quand on évoquera la question des remèdes et puis de l'espoir plutôt que le désespoir, que faire par rapport à cette influence civilisatrice américaine? Quel sursaut cela suppose? un sursaut de puissance, mais on le voit avec la question d'Anthropique et puis de l'intelligence artificielle, un sursaut de volonté, mais pour défendre quoi et pour promouvoir quel, peut-être pas quel modèle français, mais quelle certitude civilisationnelle pouvons-nous avoir pour dire à nos amis d'outre-Atlantique que finalement nous ne voulons plus de leur modèle ou de leur soft power. C'est une question que j'ai moi aussi, c'est que en cas de grand changement politique, eh bien il faudra savoir dire non, il faudra savoir s'opposer, et ça peut être très compliqué. Alors avant d'aborder dans cette dernière partie d'émission les remèdes, cher Nicolas, pour freiner la chute. Pour l'instant, on est dans freiner la chute, et après, on verra quand l'équilibre sera atteint. Un tout petit bobineau, chère Claudia, pour rappeler à nos auditeurs qu'il faut aider notre chère radio.
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1: Chers auditeurs, vous êtes à l'écoute de Radio Courtoisie et aujourd'hui, dans le cadre du Libre Journal de la Défense, Axel Hennel et moi avons le plaisir de recevoir Nicolas Mirkovitch pour évoquer son ouvrage « Déclin et renouveau » paru en cette année aux éditions des Sirtes. Alors, nous, après un constat un peu lourd, un peu pesant, un peu tragique de la situation dans laquelle se trouve notre chère France, nous allons, pour cette deuxième partie d'émission, évoquer les remèdes. Et alors, avant d'évoquer les remèdes, parce que c'est aussi le jeu de notre émission, quelques questions ou observations de nos auditeurs. Bonjour messieurs, passionnante émission. Alors quelqu'un qui nous dit, est-ce qu'on aura une Jeanne d'Arc ou une Isabelle la catholique pour sauver notre catholicité mise à mal depuis 250 ans? Merci, très belle émission. Donc, première question, on rejoint la métaphysique ancrée dans l'histoire. Nicolas, est-ce que nous aurons une Jeanne d'Arc? Ça, c'était la première question. La deuxième question, c'est une observation. À l'époque de la Révolution, le peuple est déjà en réalité constitué par les factions parisiennes qui s'entretuent allègrement au nom des grandes valeurs de la République. Ne s'en sortiront que les opportunistes que le peuple prend pour de grands politiques. C'est-à-dire qu'au fond, la politique ne devient qu'une question d'opportunisme. Est-ce que c'est votre opinion, mon cher Nicolas? Et puis quelqu'un qui nous rappelle un épisode récent, mais qui n'honorait pas ceux qui l'ont mis en œuvre. Quelqu'un qui nous dit, en visionnant la fête de la musique organisée à l'Élysée le 21 juin 2018 par le couple présidentiel, j'ai compris dans quelle société on veut nous emmener. Remplacer la société traditionnelle par une société où l'individu se détruit, en croyant vouloir tout contrôler de lui-même. Ce qu'il ne sait pas, qu'en voulant prendre le contrôle de sa destinée, il va à sa perte. C'est la question du contrôle absolu de l'être humain par lui-même, et peut-être derrière le projet transhumanisme, puis le contrôle des masses par leur perdition. C'est ce que vous disiez sur les pains et les jeux, et peut-être que la Coupe du Monde en Amérique du Sud et du Nord va nous illustrer cette logique ancienne. Voilà, ces observations. Donc, est-ce qu'on attend, est-ce qu'on peut attendre une Jeanne d'Arc? Est-ce que les politiques ne sont plus que des opportunistes? et puis ce spectacle du 21 juin 2018 dans la cour de l'Élysée, cher Nicolas, qu'est-ce que ça a pu vous inspirer? Voilà, alors, Jeanne d'Arc.
0: Alors, Jeanne d'Arc, il ne faut pas attendre de nouvelles Jeanne d'Arc, mais il faut susciter la venue d'une nouvelle Jeanne d'Arc. C'est-à-dire que la femme ou l'homme providentiel ne viendra qu'au peuple qui aura préparé le terrain. Et aujourd'hui, on ne peut pas s'être comporté comme des cigales pendant des générations. Je pointe pas. Il y a des forces, évidemment, des personnes qui se battent depuis longtemps, mais qui étaient évidemment minoritaires, dont je fais partie. On peut pas s'être comporté comme des cigales et tout d'un coup se réveiller fourmi. Ce n'est pas un process ou un mécanisme qui peut se passer du jour au lendemain. Donc, il faut préparer le terrain. L'avantage que nous avons, c'est que nous sommes nombreux. Ceux qui ont le pouvoir aujourd'hui ne sont pas nombreux. Ils ne sont vraiment pas si nombreux. Ils ont beaucoup de pouvoir, ils ont de la puissance, ils sont organisés. Nous sommes plus nombreux qu'eux. Le problème, c'est que nous n'avons pas la puissance financière. Et donc, je pense qu'il y a un premier point où les personnes qui veulent changer la France doivent s'engager à financer des projets auxquels ils tiennent. Et je pense que c'est important. L'argent, c'est le nerf de la guerre et on ne peut pas toujours tout faire, mais on peut aider financièrement. Je rappelle que dans certains groupuscules d'extrême gauche, on demande aux militants de donner jusqu'à 10% de leur salaire annuel. Donc, est-ce que nous mettons nos moyens derrière des projets qui vont permettre de sauver la France? Première question.
1: Après, et d'ailleurs, surtout... juste, j'observe que la bonne presse ne dit rien des relations entre Monsieur Pigasse, par exemple, et puis tel ou tel parti d'extrême gauche. En revanche, quand on décide de financer des opérations dans le cadre du bien commun, eh bien, on a un déluge d'observations de la part de cette autre bonne presse.
0: Parce que ça leur fait peur, parce que eux font ça, nos adversaires font ça depuis longtemps, et nous on découvre, parce qu'on a été naïfs, on a été vraiment les Bambi. Désolé pour la référence à Walt Disney, mais Walt Disney c'est quand même il est d'origine normande, il s'est inspiré des fables et des légendes européennes, mais nous avons été extrêmement naïfs dans cette histoire. Donc on a cru que nous évoluions dans un modèle démocratique, on a cru qu'il y avait le bien commun, et puis on se réveille vraiment avec une gueule de bois. Mais c'est pas trop tard, on va se réveiller, on va s'en sortir, mais il faut agir. Donc, Jeanne d'Arc ne viendra pas si le peuple l'attend. Jeanne d'Arc viendra si le peuple est impliqué dans la société civile, si les Français aujourd'hui vivent en français, s'ils n'ont pas peur de leur culture, s'ils n'ont pas peur de leur héritage, s'ils font vivre cette culture. On parlait, vous disiez tout à l'heure, Philippe, comment est-ce qu'on fait pour lutter contre cette américanisation de la culture? Eh bien, il faut à tout prix faire vivre notre propre culture. On peut amener des enfants, croyez-le-moi, à des pièces de théâtre, et vous allez voir, ils vont être ravis. Mais on n'y pense pas, on n'a pas le réflexe. Il y a plein de très belles pièces de théâtre où nous pouvons les apporter. On peut vérifier à quelle est la littérature qu'on donne à nos enfants. On peut faire partie de groupes de livres, de bibliothèques tournantes. Il y a plein de choses. On peut passer l'après-midi à expliquer tout ce qu'on peut faire pour partager le beau, la grandeur de la culture française. Aller dans les musées, à participer à des spectacles, participer à des fêtes de village, ce que fait le canon français, où des Français se retrouvent pour chanter des chansons françaises et terminer et manger de la nourriture du terroir, c'est fantastique. Et voyez quelle haine attire le simple fait de faire vivre sa culture, qui est une culture moderne en
1: ça
0: plus.
1: Ça montre que l'objectif est atteint d'une certaine façon. Quand ces activités déclenchent tant de haine, on se dit, ça gêne beaucoup.
0: Exactement, ça gêne et c'est positif parce que ces regroupements rassemblent des milliers de Français. Vous avez des jeunes Français aujourd'hui aussi qui reconstruisent des calvaires. Et donc, cette élite qui a le pouvoir panique. C'est pour ça qu'elle se précipite en ce moment. Parce qu'elle voit bien que le peuple se réveille. Et il ne se réveille pas en proposant encore une énième alternative, encore une lubie idéologique. Le peuple se réveille en repuisant dans ses racines. Et n'oublions pas que Simone Veil nous dit dans l'enracinement que c'est le bien quasiment le plus important pour l'âme humaine, cet enracinement que veut le peuple aujourd'hui. Il veut chanter, il veut agiter son drapeau français, il veut plus de solidarité, il veut le bien commun, il veut restaurer ses calvaires. Et donc, il faut agir. Il n'y a pas de secret. On ne peut pas gagner une guerre sans se battre. Donc, il faut chacun d'entre nous, chacun, doit à un moment de sa propre journée voir qu'est-ce qu'il peut faire pour la France. Vous savez, c'est ce que Kennedy disait aux Américains, ne demandez pas ce que les États-Unis peuvent faire pour vous, mais vous pour les États-Unis. Ben c'est pareil pour la France. Qu'est-ce que nous pouvons faire pour la France? Et il n'y a aucune personne, je ne connais aucun être humain, qui n'ait pas quelques instants à passer pour son peuple, pour sa patrie, pour sa culture. Donc c'est à nous aussi de rentrer dans cet état un peu plus militant. Et je sais que parmi vos écouteurs, vous avez des auditeurs, vous avez déjà beaucoup de militants, mais à chacun de nous d'aller encore plus loin, tout en surveillant évidemment nos devoirs d'État, parce que c'est la priorité, et d'attirer nos amis dans ces lieux où les Français se retrouvent, partagent leur culture. Vous savez, il y a beaucoup de nouveaux qui débarquent dans ces milieux-là, qui rêvaient de ça, mais qui n'osaient pas. Une fois que ces nouveaux arrivent, eh bien, il faut les garder. Il faut les garder, puis il faut tisser des réseaux entre ces Français qui n'ont pas dit non, et sortir aussi de cet esprit de cabine téléphonique, hein, désolé, je suis quand même un homme du XXe siècle, eh bien, d'extirper ces Français qui pensent qu'ils sont les seuls à savoir exactement ce qu'il faut faire, et qu'en dehors d'eux, il n'y a point de salut. Il va falloir faire des concessions, il faut converger, et c'est possible, parce que la France l'a déjà fait. C'est ce que je rappelle aussi dans mon livre, j'ai un petit court rappel historique où la France a déjà connu pendant la guerre des Cent Ans une situation terrible avec deux papes, avec les Bourguignons qui se battent contre les Armagnacs, avec le roi Charles III.
1: Il y a même eu trois papes hein, un certain temps. Donc c'était
0: compliqué. Même trois papes, exactement. Charles VI qui est fou, Jean II, si je ne dis pas de bêtises, qui pendant la guerre de Poitiers se fait kidnapper par les Britanniques.
1: Le malheureux traité de Troyes.
0: Exactement. Donc, on traverse une période où, même si la France, celle qu'on connaît aujourd'hui, n'existe pas à cette époque-là, mais tout le monde à cette époque peut se dire que le royaume de France va disparaître. Et une Jeanne d'Arc arrive, une bergère. C'est une histoire folle. Elle arrive, elle convainc le roi qu'il faut qu'elle prenne la tête de l'armée. Enfin, c'est quand même pas n'importe quoi. C'est encore quand on s'installe, quand on, deux secondes et qu'on réfléchit à cette scène. Mais pourquoi est-ce que Jeanne d'Arc y arrive? Parce qu'il y a déjà derrière elle un peuple qui croit, un peuple qui ne veut pas perdre ses valeurs, un peuple qui ne veut pas se soumettre. Donc avant que Jeanne d'Arc arrive, il faut que les Français renouent avec ses valeurs. Et croyez-moi, il ne faut pas qu'on soit des millions ou des centaines ou des dizaines de millions. Ceux qui changent les sociétés, ce sont les minorités agissantes. Et là, je me réfère aux travaux de penseurs italiens, de sociologues, d'économistes comme Pareto, comme Robert, comme Mosca, qui expliquent que les sociétés changent avec des minorités agissantes. Ce qu'il faut, c'est que de plus en plus de personnes participent à cette grande aventure de renaissance de la France, que nous constituions ces réseaux, et dans ce terreau que nous allons retravailler, parce qu'on a asséché, on a mis la France en jachère, et bien dans ce terreau que nous allons retravailler, avec ces réseaux, nous allons avoir des Charles de Gaulle, des Jeanne d'Arc, des personnalités qui vont prendre qui vont avoir la responsabilité de mener le peuple.
1: J'aime beaucoup votre métaphore de jardinier. Et donc, pour répondre à notre auditrice à propos de Jeanne d'Arc, lui dire qu'il faut que chacun, là où nous trouvons, avec nos moyens, nous cultivions notre jardin. Et puis, de là, ne manquera pas de germer, puis de jaillir plus que nos petites entités. Mais encore faut-il prendre la pioche, bêcher, se faire un petit peu mal au dos pour que surgissent de belles plantes. Alors après, il y a aussi le regard que vous portez, vous, sur les politiques qu'un auditeur considère comme opportunistes. Moi, je suis moins critique que lui parce que je pense que là aussi, ici ou là, on a, alors c'est peut-être pas encore des gens qui sont au gouvernement, mais vous avez des gens qui se lancent dans la politique, et c'est pas facile, et qui tentent, là encore, de servir le bien commun. Alors, est-ce que vous faites partie de ceux qui ont un regard généralement critique sur tous les politiques, ou vous les regardez avec plus de bénévolence?
0: Alors, je les vois un peu des deux côtés. Je fais un premier constat que les politiques de droite comme de gauche mènent la même politique globalement.
1: Bonnet blanc, disait Georges Marchais autrefois. Mais il n'avait pas tort. Jacques Duclos, oui.
0: Et on est dans cette situation-là. Et d'ailleurs, c'est ce qui m'est arrivé. J'ai dit, comment est-ce que c'est possible qu'un Sarkozy, qui a un mandat populaire, est élu et qui dit qu'il va nettoyer les banlieues au Karcher, même si l'expression est pas forcément très intelligente, on pouvait s'attendre à ce qu'au moins, une fois élu, eh bien, il y aurait un peu d'ordre qui serait rétabli en France. Ça n'a pas du tout été le cas, au contraire. Comment est-ce que François Hollande puisse oser dire aux Français que son plus grand ennemi, c'est la finance, Et puis après, il cède les rênes à Emmanuel Macron, qui est un banquier Rothschild. Donc, si vous voulez, on voit très bien que de gauche comme de droite, les politiciens font des annonces pour attirer les électeurs, mais une fois élus, non seulement ils mettent pas en place les programmes pour lesquels ils ont reçu un mandat, et parfois un mandat général, Sarkozy, il avait l'Assemblée nationale, et bien, non seulement ils ne le font pas, mais ils font parfois le contraire. Et si vous regardez aujourd'hui, Mélanie, qui a été élue sur un programme très anti-immigrationniste, elle a dû mettre beaucoup d'eau dans son vin. Donald Trump est un bon exemple aussi. Quand on voit ce qu'il a fait par rapport à ce qu'il avait promis de faire, on est quand même très très loin de son programme, alors que de nouveau, il avait reçu un mandat populaire massif avec la Chambre des représentants et le Sénat, avec une majorité de son camp républicain. Donc je ne jette pas tous les politiciens, et j'en connais, qui sont de très bons niveaux. Et je pense que le niveau s'améliore. Pour autant, je pense que c'est un leurre de croire que le système politique actuel, qui est, comme l'avait dit Michel Geoffroy, comme je disais en début, tout en bas de la pyramide de la construction de pouvoir dans ce projet mondialiste, puisse tout changer. C'est-à-dire que demain, il faut aussi qu'il y ait, je pense, c'est fondamental, un appel du sol. Il faut qu'il y ait un appel du terroir, du terrain. Il faut que le peuple se réveille, mette la pression sur les politiques, parce qu'aujourd'hui, on a des politiques qui prennent le pouvoir, et même des personnes qui annoncent aujourd'hui des programmes disruptifs de changement, je vous garantis qu'une fois arrivés au pouvoir, eh bien, à cause de cette ingérence des médias, des oligarques, c'est très difficile de mettre en place un programme quand vous n'avez pas les médias de votre côté, quand le peuple n'est pas prêt à descendre dans la rue pour vous soutenir. Donc je dis attention de croire que la nouvelle Jeanne d'Arc viendra d'un parti politique.
1: Non, alors grâce à cette auditrice, et je prie de bien vouloir m'excuser pour les auditeurs pour lesquels nous n'aurons pas le temps de répondre à l'antenne, mais je leur promets que je leur répondrai à partir de ma messagerie. Vous avez déjà évoqué, pour faire pièce au constat tragique de la première partie, un premier outil de sursaut. C'est finalement là où vous êtes, localement, que vous soyez des familles, que vous soyez des gens plus isolés, là où vous êtes, vous pouvez préparer le terrain. Et je m'élève un petit peu en disant tout ce qui vous anime de beau, de vrai, de bien, que ça soit dans une fête locale, que ça soit enfin un peu toutes sortes d'événements, vous pouvez manifester ce qui fait. Vous m'arrêtez si je synthétise mal une partie de votre pensée. Tout ce que vous faites et qui contribue au vrai, au beau et au bien, c'est-à-dire ces transcendantaux qu'évoquait enfin de la philosophie médiévale, mais qui nous ramène à la philosophie de l'Antiquité, ce qui fait tenir une civilisation, le vrai, le beau, le bien, ben, là où vous êtes, vous pouvez les cultiver avant que ne jaillisse une solution politique. Donc ça, c'est un premier élément très positif. Hein, c'est que chacun, on détient une partie de l'avenir. Et que, finalement, quand on dit on écrit l'histoire, mais on ne sait pas l'histoire qu'on écrit, chacun, là où il est, peut écrire une partie de cette petite histoire qui contribuera au relèvement. Vous évoquez aussi, alors vous avez une douzaine de chantiers, donc on ne peut pas, dans les 20 dernières minutes, tous les évoquer. Mais vous dites, en citant Bernanos, vous citez Bernanos, lorsqu'on pense aux moyens chaque fois plus puissants dont dispose le système, il écrit ça peut-être un peu avant de mourir, un esprit, évidemment, ne restera libre qu'au prix d'un effort continuel. Donc, cet appel au sursaut, il suppose aussi une liberté d'esprit. Donc c'est compliqué. À notre époque, des écrans, des plateaux télé, des experts qui savent tout, ou qui semblent tout savoir. C'est compliqué, il faut cultiver une vie intérieure, il faut savoir s'isoler. Qu'est-ce que vous proposez concrètement pour tous ces petits ou grands jardiniers qui vont faire de la France un nouveau jardin ?
0: Alors, d'abord, c'est le courage. Vous savez, là, j'aime bien comparer cette époque-là à l'époque de la France de 40, qui en un mois est humiliée par les Allemands pour la troisième fois depuis 1870. Et il faut du courage. C'était tellement facile de baisser les bras, de dire « bon, c'est pas grave, on va se mettre à l'allemand, on va se soumettre, on était mauvais, on n'était pas préparé. » Ou alors, vous avez quelques personnes qui se sont dit « non, j'accepte pas ça. » Non, j'accepte pas que la France se soumette. Non, pour une troisième fois, je ne veux pas de ça et je vais y aller. Alors, moi, je suis pas en train de dire qu'il faut prendre les armes. C'est pas ça. Je suis en train de parler de l'esprit. Je suis en train de parler de l'esprit de ces Français qui, à cette époque-là, et je lis très clairement, hein, de gauche comme de droite, vous prenez un Jacques Renouvin ou un Jean Moulin ou un Michel Manoukian, vous avez trois idéologies différentes, vous avez une même passion pour la France, pour sauver la souveraineté de la France. Et donc, du coup, ces personnes sont allées au carton. Ces personnes, certaines sont allées, ont été massacrées, ont été torturées. On n'est pas encore à ce stade-là, mais je dis, si ces personnes-là, pour sauver la France, ont été prêtes à aller jusqu'à donner leur vie pour la France, nous, aujourd'hui, quelles excuses avons-nous alors qu'on n'en est pas quand même à ce stade encore? Donc, il faut du courage. Ça, c'est important. Là, ce que nous dit Thucydide, parce que qu'est-ce qu'on cherche? On parlait tout à l'heure de cette société progressiste qui était censée tout nous apporter. On cherche le bonheur. Moi, pour moi, je pense que ce bonheur est d'abord céleste et c'est, on a un lien avec
1: mais
0: le monde.
1: Si on peut en avoir une petite part ici-bas, c'est souhaitable.
0: Exactement. C'est ce qu'on peut. On peut s'engager quand on fait de la politique ou quand on s'engage à la politique à au moins apporter un peu de cela à la société. Et Thucydide dit que la liberté se confond avec le bonheur et que le courage se confond avec la liberté. C'est-à-dire que dans ce triptyque, je pense que Thucydide explique tout. Si on veut le bonheur, eh bien il faut qu'on soit libre, d'accord? Libre au sens pas libre au sens où on fait ce qu'on veut, libre dans le sens où on fait ce qui est bon, évidemment dans un sens plutôt antique. Mais pour avoir cette liberté et pour avoir ce bonheur, il faut du courage. Parce que sinon, au bout d'un moment, il y a quelqu'un qui vient profiter de notre cupidité, de notre naïveté et puis aussi de notre paresse. Donc, il faut du courage. Et le courage qui est demandé aux Français n'est pas celui de mettre sa vie derrière ses idées. Le courage, il consiste à dire qu'il aime la France. Le courage consiste à dire qu'il va aller soutenir un spectacle, qu'il va donner de l'argent à Radio Courtoisie,
1: Axel,
3: oui, le courage peut être très simple, un peu comme disait Solzhenitsyn, qui disait, alors, en faisant référence au mensonge, en disant « le mensonge ne passera pas par moi ». Et donc c'est une forme de courage, et c'est peut-être ce genre de courage qui est un peu à la portée de tout le monde, de chaque Français, de dire « voilà, peut-être qu'il y aura du mensonge à côté, mais pas par moi. Moi, je ne le ferai pas ».
0: C'est exactement ça. Et n'ayons pas peur des colibés, parce que nous avons plutôt, paradoxalement, le vent en poupe. Je pense que vous, comme moi, ça fait depuis quand même quelques décennies que nous avons l'impression de prêcher dans le désert, en tout cas pour ma part, j'ai l'impression qu'il y avait des choses que je disais il y a 30, 40 ans, on me regardait bizarrement. Et aujourd'hui, je vois de plus en plus de personnes et je sillonne la France pour faire des conférences, pour parler aux personnes et je rencontre des personnes d'horizons complètement différents qui ouvrent les yeux, même pas des personnes qui viendraient de notre petit club de personnes qui avaient peut-être vu la situation et qui avaient mieux comprise, en tout cas que d'autres. Donc aujourd'hui, il faut le courage de dire, voilà, moi, je veux qu'on parle français, je veux bannir les mots anglais de mon discours, je veux cultiver la culture française et je veux aussi défendre les intérêts des Français et dire aujourd'hui, et il faut aussi aider toutes les entreprises qui vont dans la bonne direction.
1: Oui, mais vous voyez, vous parlez de courage et en vous écoutant, je songe au courage qu'ont un certain nombre et de plus en plus de familles qui n'ont pas de gros moyens financiers, mais qui montent des projets d'école hors contrat, qui font des kilomètres pour mettre leurs enfants dans telle ou telle école, pas par volonté d'isolement, mais justement par le souci de les ancrer dans un terrain qui va leur permettre d'affronter l'existence. Je pense à ces familles qui luttent courageusement contre ce sinistre programme EVARS dans les écoles. Mais il faut avoir un sacré courage pour, à une réunion de parents d'élèves et face au directeur d'école, dire « mais moi, mes enfants n'iront pas, ou ils n'iront pas à telle ou telle sortie scolaire ou à telle vision de cinéma, parce que justement, c'est contraire au vrai, au beau et au bien. » Et ça, c'est pas le courage de juin ou de juillet 40, c'est un autre courage quotidien de tous les jours qu'il faut essayer d'encourager.
0: C'est exactement ça. Et on ne va pas y arriver sans ce courage. C'est-à-dire ceux qui disent « Ah, c'est fichu !» Je dis « Mais qu'est-ce que tu fais? Qu'est-ce que vous faites pour que ça change ?» Sachant que chacun d'entre nous n'est pas amené à un geste héroïque. C'est juste du courage de rappeler ce qu'on souhaite avec beaucoup d'humilité, de simplicité, de rappeler que la France a été grande quand elle était souveraine et qu'elle périclite depuis qu'elle est engagée dans des projets supranationaux comme l'OTAN, comme l'Union européenne. C'est pas la même chose que de se dire je vais essayer de faire je vais mener une attaque comme ont pu faire les résistants. On est juste en train de dire il faut y aller. Et de plus en plus de Français le font. Moi, je trouve que les Français sont de plus en plus courageux. Je rencontre tous les jours des personnes qui... On parlait il y a peu de temps d'une... Je ne sais plus quelle collectivité locale où les maires, enfin les responsables, les élus, pardon, cherchaient une fête pour les enfants. Il y a tout d'un coup un responsable, un élu qui dit... Alors, il était dans un contexte, je pense, favorable, qui dit, bah, écoutez, on pourrait peut-être relancer ou lancer, il ne l'avait jamais fait, une fête en l'honneur de Saint-Nicolas. Saint-Nicolas, c'est le patrimoine chrétien français, c'est notre patrimoine culturel global, et tout le monde a dit oui, c'est superbe. Vous imaginez, le courage, là, consiste juste à dire je vais proposer quelque chose, personne n'a dit non, c'est passé comme une lettre à la poste, et maintenant, eh bien, les petits jeunes de ce village vont fêter Saint-Nicolas chaque année, c'est magnifique, et c'est une personne dans un club de foot, dans un cercle de réflexion, dans une école, peut changer le cours des choses. Et parfois, c'est pas aussi simple. Donc, il faut trouver le bon sujet. On peut pas gagner sur tous les tableaux, mais intelligemment, on peut parce que, pourquoi? Parce que le peuple français recherche de plus en plus, eh bien, un sens à son existence, un sens à sa vie, un sens au fameux vivre ensemble. Et donc, nous apportons des solutions pluriséculaires, des solutions qui ont fait leurs épreuves, des solutions que d'autres pays mettent en place. Vous savez, tous les pays ne sont pas dans la même chute que nous. Donc, il faut s'inspirer de cela et se dire que nous avons des racines profondes, que nous sommes une vieille nation, une des nations les plus admirées au monde, et que, eh bien, en renouant avec ces racines, qui ne sont pas en plus des programmes politiques d'extrémistes, qui ne sont pas des programmes irréalistes, c'est tout à fait faisable. On va juste renouer avec ce qu'on a fait pendant des siècles pour faire de notre pays un grand pays. Ce n'est pas compliqué. Et bien expliqué, si nous incarnons en même temps les valeurs que nous disons défendre, on va y arriver. Et d'ailleurs, on est en train d'y arriver en ce moment.
1: Alors, vous dites dans vos 12 chantiers, et on ne pourra pas évidemment tous les évoquer aussi, qu'il faut créer une nouvelle élite. Donc là, dans votre première description, vous dites un peu partout, je vois dans le peuple émerger un souci d'identité. Ça fait objet de débat, y compris au sein de l'Église, entre les cathos identitaires, enfin bref. Mais tout ce peuple que Guy lui évoquait aussi, le peuple des périphéries, est en train de se dire, mais au fond, on nous a privé de beaucoup de choses. Et là, je pense qu'il y a une partie de la bourgeoisie française qui est largement en cause, celle qui traverse toutes les épreuves, qui garde son compte en banque bien au chaud, qui a voté pour qui on sait aux deux dernières élections, qui est prête à tous les compromis. Et moi, ce que j'observe, c'est qu'il y a des gens qui se disent, mais on nous a peut-être roulé dans la farine et depuis longtemps. Mais là où le populisme, entre guillemets, a ses limites, c'est que tout peuple, toute nation, tout État a besoin d'une élite. Et donc, il faut la reconstruire pour que peut-être un jour, les changements que vous observez à la base se traduisent au plus haut niveau. Parce que si on veut reparler de souveraineté, d'indépendance de la France, il faut des juristes, il faut des militaires, enfin il faut des hommes politiques qui soient bien membrés, si je puis dire. Alors, comment préparer ce renouveau de l'élite ?
0: Ça, dans cette stratégie, cette logique de reconquête du pouvoir, donc chacun, évidemment, l'a compris, s'implique à son niveau et va aussi loin que possible sans mettre en péril son devoir d'État. Mais tout le monde fait plus que ce qu'il pense qu'il fait. Ça, c'est indispensable. Deux, ces personnes qui vont travailler ensemble. Il y a là un deuxième point qui est fondamental, c'est constituer des réseaux. Donc, en effet, il faut travailler au niveau local, là où on est, mais il faut aussi penser à ceux qui, localement, travaillent ailleurs et se trouver des groupes, des centres, des réseaux qui existent déjà, ou en créer d'autres pour que les personnes se rencontrent, se retrouver, par exemple, à des événements qui rassemblent beaucoup de personnes, beaucoup de Français qui se retrouvent autour de ces valeurs. De ce travail vont sortir de plus en plus de personnes qui vont comprendre qu'il va falloir aller encore plus loin dans l'arène et qui vont être, comme vous le disiez il y a quelques instants, qui vont être bien structurés avec, je pense, j'espère en tout cas, inspirés par les quelques-uns des chantiers que je propose sur la défense de la justice, du bien commun, de la culture, de l'amour, de la vérité. Donc je pense que ces éléments-là doivent me motiver à ces personnes-là qui vont travailler ensemble, et de ça va naître quelque chose. Je ne suis pas en train de dire, allez, mais non, on lance tout ça et vous verrez, c'est l'histoire de la France, c'est l'histoire de tous les peuples qui résistent. Vous savez, c'est bien un élément qui met Michelet et Bainville d'accord, c'est que l'histoire de France, ce sont des pages noires et des pages blanches, on n'a pas que, c'est pas un long fleuve tranquille. Donc on a déjà connu cette situation dans le passé, mais nous devons encourager à ce que les personnes aussi qui pensent correctement, qui veulent faire revenir, renaître la France sur un socle souverain, eh bien, travaillent ensemble. Donc, nous devons aussi encourager l'unité, l'union. On doit mettre la pression sur ceux qui descendent dans l'arène pour qu'ils œuvrent pour cette unité. Parce qu'on voit beaucoup de personnes aussi qui se battent pour garder un précaré d'intérêt politique. Donc, on doit dépasser ça. L'heure n'est pas à ça. Mais en revanche, aujourd'hui, on doit soutenir ces différentes personnes et encourager de plus en plus de personnes à se mouiller un peu plus. Chacun doit faire plus, mais il y en a certains qui doivent aller encore un peu plus loin. Ça, c'est l'appel du courage. Tout le monde n'est pas appelé à ça et ces personnes-là doivent travailler en réseau. Et je leur rappelle, ne penser que restaurer la France se passera en presse-bouton, non. C'est l'œuvre du travail. C'est l'œuvre d'un travail qui peut être long, qui sera peut-être un travail de plusieurs générations. Je ne veux pas, faire peur, mais si on n'y a pas assez d'ouvriers, eh bien, on ne va pas y arriver. Donc, plus on est d'ouvriers maintenant, plus on est nombreux, plus on a de chance peut-être de voir un jour cette victoire de notre vivant. Mais si ce n'est pas le cas, il ne faut pas désespérer. Mais si on ne pousse pas tous chacun, si on travaille, on n'est pas de plus en plus à labourer ces terres, il n'y aura pas assez de personnes qui seront capables d'assumer ce rôle de nouvelle élite. C'est-à-dire des spécialistes, des vrais spécialistes qui ont comme seule envie de défendre les intérêts des Français dans le domaine juridique, dans le domaine politique, dans le domaine agricole, industriel, etc.
1: Mais vous avez nommé deux questions là, dans votre immédiat propos. C'est la question de la justice et de la vérité. Et hélas, parce que ce sont des événements tragiques là, de ces derniers jours... Le viol et puis l'assassinat de cette petite Liana dans le Gers, qui me paraît être un élément déclencheur majeur dans l'opinion publique. Alors c'est peut-être l'avantage de notre société médiatique, mais c'est que la question de la justice, alors pas seulement de la question de la justice au sens institutionnel du terme, mais c'est la question de la justice au premier sens du mot, c'est-à-dire la reconnaissance des droits des droits de chacun, et notamment des enfants, mais au-delà de ceux qui sont faibles, qui sont fragiles, qui sont vulnérables, et le sentiment aussi, et là je reviens à la question institutionnelle, qu'il y a une justice pour les puissants et une justice pour les autres. Et quand on évoque l'affaire Epstein, dont le président de la République a dit qu'elle ne concernait pas la France, j'ai l'impression aussi que se convergent aussi alors, ces événements tragiques récents, l'affaire Epstein, d'autres affaires, qui font que dans une partie du peuple, il y a vraiment le sentiment qu'il y a une certaine inégalité de traitement et que, à mon sens, tout ça contribue aussi à une transformation des mentalités et à une remise en cause de l'élite. Alors, est-ce que cette affaire-là tragique va pousser dans ce sens-là, là, de la justice ou de la vérité ? Moi, il me semble que oui, et qu'on est là dans des jours très importants pour les évolutions de la mentalité du peuple et précisément un auditeur, là, me dit « il faut qu'un peuple se réveille et non pas le peuple ». Sous-entendu, ça devrait suffire pour que le levier fonctionne. La diversité, alors quelqu'un, il rajoute « la diversité n'est prônée que par le grand diviseur pour régner ». Il me semble que la diversité, avec ses limites, est inévitable quand il s'agit de parler d'un peuple. Les rois de France parlaient de « leur peuple » au pluriel. Mais voilà, c'est une observation, événement tragique qui pousse à chercher plus de vérité, plus de justice. C'est quand même fondamental pour une société. Quel est le regard que vous portez sur les conséquences possibles de cette affaire Liana sur l'opinion publique?
0: L'élite en place va péricliter, va chuter à cause de ses excès. C'est-à-dire que cette affaire Epstein ou ces histoires de pédophilie, de viol, d'injustice au sens beaucoup plus large qui dépasse ça, injustice sociale, comme vous le disiez il y a quelques instants, de justice à deux vitesses, voire 3-4, n'est pas nouvelle, mais elle est mise en lumière. Si vous voulez, cette élite n'est plus une élite. Ceux qui ont déconstruit la France, à une époque, avaient un peu de culture, croyaient peut-être encore même un peu au bien commun ou à la justice, mais petit à petit, ils ont été amadoués par ce projet mondialiste. Ils ont cédé des pans entiers de notre souveraineté à des puissances étrangères, à une organisation étrangère, voire même à des puissances financières étrangères. Et puis, leur niveau de mœurs est devenu décadent. on est dans un système qui est similaire à la décadence de l'Empire romain. Et quand on voit les l'envers du décor de l'affaire Epstein, avec des milliardaires de toute la planète qui se retrouvent...
1: Et dans la moitié parties... des dossiers, au moins, n'est pas sortie encore.
0: Et oui, et d'ailleurs, Trump, ça va lui faire mal aux prochaines élections, parce que oui. Les Américains ne comprennent pas. Pourquoi retenir ? Si on a des dossiers, pourquoi est-ce que personne n'est inculpé dans l'affaire Epstein ? Qu'est-ce qu'il y a de si secret ? On sait qu'il y a des histoires de pédophilie, des histoires de parties fines, on sait qu'il y a des personnes extrêmement puissantes au niveau mondial. Et quand Macron dit que ça ne concerne pas la France, ce n'est pas vrai. Epstein vivait en France. Pour une partie de l'année, on a des noms.
1: On dit qu'il était résident fiscal en France aussi.
0: Oui, bien sûr. Quand il était en France, il ne faisait rien de mal, c'est que quand il était aux États-Unis. Vous voyez, ça ne marche plus, ça. C'est-à-dire que le peuple le voit. Et à une époque, je pense qu'il faisait ça, c'est pas nouveau, ce type de comportement. Il le faisait dans les années 50, 60, 70, on le voyait moins. Je pense qu'eux le faisaient moins aussi parce qu'il y avait un niveau, je pense que la culture était
1: peut-être
0: quand même plus
1: de retenue aussi.
0: Certainement de retenue. Aujourd'hui, et c'est au grand jour. On sait qu'ils le font. On sait que c'est scandaleux. On sait qu'il y a des vies brisées, qu'il y a des morts. Il y a des morts même. Et aujourd'hui, le peuple
1: peut-être
0: le voit.
1: Mort d'enfant.
0: Est-ce que vous imaginez dans quelle situation on est arrivé quand on... Donc aujourd'hui, les personnes sont de plus en plus gênées. Malheureusement, parce que, pas forcément pour les bonnes raisons, parce que d'abord, le bonheur qu'ils leur est promis, ils ne l'ont pas. C'est-à-dire que dans une société saine, quel que soit, même qu'on puisse manger à satiété ou qu'il y ait le plein emploi, tout le monde devrait dénoncer ce type de situation. On ne le faisait pas autant dans les années 70 et 80 à cause de ça. Peut-être qu'on le savait moins. Mais aujourd'hui, avec les réseaux sociaux, tant qu'on y a accès, les personnes le voient. Comment peuvent-ils être crédibles ? Ils ne le sont pas. Et donc, non seulement ils n'apportent pas le bonheur, le plein emploi, la sécurité, la justice, le fameux ruissellement, mais en même temps, ils se comportent comme des êtres diaboliques, des êtres qui n'ont aucun respect pour la vie humaine, des êtres qui n'ont aucune moralité. Donc, forcément, il va chuter. Ces personnes-là ne peuvent pas, statistiquement, garder le pouvoir ad vitam aeternam. Ils vont tomber. Pourquoi ? Parce qu'en face d'eux vont s'ériger une contre-élite valeureuse. Et je pense que c'est important aussi de cultiver la vertu. Quand on parle d'exiger la vérité, d'exiger la justice, de dire que nous, ce qu'on veut, c'est juste des hommes politiques qui assument leurs faiblesses, mais qui disent la vérité. On veut ça plutôt que des hommes politiques qui nous annoncent tous les jours que ce qu'ils font est formidable. Donc, face à cette élite corrompue, une élite vertueuse. Mais d'abord, ça veut dire qu'il faut la susciter. Cette élite, cette élite n'était pas encore assez nombreuse. Elle va venir, mais seulement si elle est elle-même vertueuse. Si c'est pas... C'est le problème du système politique aujourd'hui. On voit que des personnes rentrent en politique parfois pour des raisons vertueuses et qui sont corrompues par le système. Une fois au pouvoir, font ce que les prédécesseurs ont fait. Il faut lutter contre ça. Et ça, c'est la vertu qui va nous le permettre. C'est là qu'on doit avoir des personnes qui sont vraiment intéressées par la défense des intérêts des Français et qui veulent ce qui est bon, juste, grand pour la France, pour eux, pour que nous retrouvions l'harmonie, la stabilité et, je peux vous le garantir, une prospérité. Mais cela ne peut pas venir de ce qui est mal. Vous savez, on juge un arbre à son fruit. Les fruits de cet arbre, en ce moment, institutionnels, sont pourris. Et donc, à nous de recultiver la terre pour que des beaux fruits sortent, des beaux arbres et des beaux fruits. Et la France en est capable.
1: Eh bien, cher Nicolas, il nous reste une minute pour conclure. Merci beaucoup d'avoir bien voulu répondre à notre invitation. Le nombre d'interventions d'auditeurs indique que votre émission a certainement marqué les esprits, suscité des interrogations, mais certainement le souci d'approfondir les questions que nous avons évoquées, et puis d'encourager ceux qui étaient moyennement optimistes à transformer leur optimisme en espoir, pour certains l'espoir... en espérance, tout cela fondé sur des observations et des encouragements très concrets. Retournons chacun là où nous sommes, cultivons nos jardins au service du bien commun, sans illusion sur ceux qui nous gouvernent. Et je rappelle à nos auditeurs, et je les encourage, à acheter et à lire votre livre aux éditions du CIRT, publié cette année, Déclin et Renouveau. Mon cher Nicolas, merci et j'espère à bientôt.
0: Merci à tous les deux, merci à tout le monde.

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1: 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Très belle nuit à tous sur Radio Courtoisie. À suivre à 2h la rediffusion du Libre Journal des Controverses, dirigé samedi par Mike Borowski, suivi à 4h de Français Mon Beau Souci, dirigé hier matin par Marc Favre d'Échalens. Mais tout de suite, notre pause musicale est dédiée à Bedřich Smetana avec ses œuvres issues de Ma Patrie, La Moldavie, Moderato et Par les prés et les bois de Bohème, interprétées par l'Orchestre Symphonique de l'Opéra de Boston sous la direction de Raphaël Kubelik. Cette œuvre est parue sur un disque compact aux éditions Galeria.
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0: Ainsi s'achève notre pause musicale sur Radio Courtoisie avec la Moldavie Moderato et par les Prés et les Bois de Bohème de Bedřich Smetana, interprété par l'Orchestre Symphonique de l'Opéra de Boston sous la direction de Raphaël Kubelik. Cette œuvre est parue sur un disque compact aux éditions Galeria. Dans un instant, vos rendez-vous de la nuit, suivi du Libre Journal des Controverses, dirigé samedi par Mike Borowski.
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0: Tout à l'heure à 4h, rediffusion de Français Mon Beau Souci, dirigé hier matin par Marc Favre d'Échalens. Suivi à 5h de Restons Courtois, dirigé hier soir par Pierre-Alexandre Bouclet. Mais pour l'heure, voici la rediffusion du Libre Journal des Controverses. 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
3: Bonjour à vous, amis auditeurs de Radio Courtoisie. Comme tous les samedis, c'est le Libre Journal des Controverses. Je salue Arnaud à la réalisation, le Steven Spielberg des réalisateurs. Il est ici, il est parmi nous, il est à Radio Courtoisie. Je salue aussi notre ami Patrice au standard. Il est là pour prendre vos commentaires, vos coups de fil. Il a une des plus belles écritures de la radio, donc c'est pour ça qu'on l'a mis ce samedi matin. Et je sais que cette émission va faire réagir énormément. Je reçois en ce samedi matin de controverse le journaliste suisse Ali Moudine Ousmani. On va parler d'immigration. Il y a une votation en Suisse. Ah, il y en a des votations en Suisse. C'est un pays à peu près démocratique par rapport à la France. C'est sûr qu'il n'y aura pas en France ce type de votation. C'est la question de l'immigration. Bonjour, cher monsieur Ousmani. Tiens, racontez-nous qu'est-ce qui se passe. Que on aimerait bien en France qu'il y ait aussi ce type de sujet, qu'on puisse voter pour ce type de sujet.
4: Alors, bonjour, Mike. Merci de me recevoir. Alors, 4 fois par an environ, le peuple suisse se prononce sur diverses questions, que ce soit sur des sujets cantonaux ou fédéraux. Donc il y a 2 sujets fédéraux, 2 sujets cantonaux, mais là il y a un sujet qui accapare l'attention médiatique, c'est l'initiative « Pas de Suisse à 10 millions ». Et donc c'est oui ou non. Est-ce que le peuple suisse veut maîtriser sa croissance démographique, hein, parce que je rappelle qu'on est environ 9,1 millions d'habitants. Pour rappel, quand j'étais plus jeune, dans les années 80, on était entre 6 et 7 millions, et il y a eu quand même une augmentation constante. Pas en raison de la natalité, hein, vous vous en doutez bien, mais c'est en raison de l'immigration. Et cette initiative vise avant tout à lutter contre une immigration un peu opportuniste de personnes qui viennent
3: alors,
4: pour des...
3: Alors d'abord c'est une votation un peu spécifique là. Est-ce qu'elle est liée justement à cette démocratie directe? On peut, quand on va en Suisse, voir toutes les semaines des panneaux électoraux où on pose des questions. Est-ce que c'est semblable à ce type de référendum? Expliquez-nous, en France, où on n'a pas pu justement avoir de référendum ou de votation sur des questions spécifiques depuis 2005 et le non à la Constitution.
4: Alors en Suisse, il y a 2 piliers de la démocratie directe, c'est l'initiative et le référendum. Alors là, en l'occurrence, c'est une initiative populaire. Elle permet aux citoyens de proposer une modification totale ou partielle de la Constitution fédérale. L'objectif, c'est vraiment d'introduire un nouveau principe ou une nouvelle règle dans la Constitution. Là, en l'occurrence, c'est il ne faut pas qu'il y ait plus de 10 millions d'habitants. Il suffit de récolter 100 000 signatures valides de citoyens qui ont le droit de vote dans un délai de 18 mois. Donc, c'est assez faisable. Une fois que cette initiative a abouti, elle est soumise au vote